0: J'essaie de vraiment faire voyager ma culture
1: Partout où
0: et mon
1: ton
0: savoir.
1: talent te fait appeler.
0: Ouais, c'est ça.
1: Voilà. Et en ce moment précis, tu es chez nous, tu as posé tes valises chez nous en Belgique, plus précisément à Namur. Alors dis-nous, que fais-tu chez nous?
0: J'ai été invité par Ishango Essence Festival, organisé par Moana Soleil.
1: Mona Soleil,
0: Et
1: oui.
0: tout, voilà, donc c'est un projet avec la province de Namur. Donc je suis là pour vraiment essayer d'apporter mon soutien au niveau artistique déjà, et puis faire connaître aussi mon travail. Donc encadrer, enseigner et participer à des ateliers de création pour vraiment partager ses valeurs en termes de recyclage, collecte des déchets et tout ça. Donc on a été dans plusieurs endroits où on a collecté des déchets, tout électronique, qu'on va essayer de vraiment travailler avec, créer des pièces assez uniques.
1: Alors, avant d'arriver à la création des pièces, au départ, tu es quand même un passionné de dessin.
0: Effectivement.
1: Depuis l'enfance, ça, depuis
0: Effectivement.
1: l'école primaire.
0: Ouais.
1: Alors, d'où te vient cet amour pour le dessin?
0: En fait, tout a commencé déjà à l'école primaire en Côte d'Ivoire. Donc, moi, j'étais déjà très, très passionné par le dessin et je voulais quand même essayer d'apporter une touche assez originale dans mon travail. Donc, moi, j'ai fait l'École nationale des beaux-arts à Abidjan et c'est suite à l'école, d'abord, j'ai eu le bac artistique. Après le bac artistique, j'ai continué à l'école des
1: Alors,
0: beaux-arts.
1: lorsqu'on dit bac artistique, ça
0: Ouais.
1: renvoie à quoi? C'est pas,
0: Ah.
1: ce n'est pas une catégorie, une filière qui rassemble les musiciens, chanteurs et autres.
0: Oui, en fait, c'est ça, en fait. Moi,
1: Ah
0: j'ai
1: oui.
0: fait un lycée d'enseignement artistique.
1: Oui.
0: Donc, j'ai commencé depuis la classe de seconde. Voilà, donc à partir de là, tu rentres dans l'univers artistique. Moi, j'avais fait l'enseignement général avant. L'enseignement général, c'est-à-dire qu'on vous apprend un peu de tout. Maintenant, dans l'univers du lycée d'enseignement artistique, là-bas, c'est vraiment des disciplines. Donc, il y avait art plastique, il y avait musique et puis il y avait théâtre. Donc, moi, j'étais en art plastique et j'ai eu la chance d'être majeur de ma promotion durant mes 3 ans là-bas. Et j'ai poursuivi mon parcours,
1: Majeur de ta
0: ouais,
1: promotion.
0: pendant 3 ans et après mon bac artistique, où je sors d'ailleurs majeur aussi. Et je continue au Beaux-Arts d'Abidjan. C'est dans la même école, c'est au sein de l'INSAC. Et c'est là-bas que, voilà, après la licence, bon, le talent, les opportunités.
1: Licence toujours dans l'art,
0: Ouais.
1: ça. D'accord, donc toi tu n'as fait que de l'art
0: Effectivement.
1: depuis le lycée. Comment est-ce que tu parviens à convaincre tes parents, leur dire,
0: Ah.
1: oui, papa, maman, j'ai envie de devenir dessinateur, parce que là on se dit, mais qu'est-ce qui lui passe par la tête? Parce que les parents, à cet âge-là, rêvent d'avoir un médecin dans la famille, d'avoir un architecte, d'avoir un ingénieur, mais toi tu dis, je veux devenir artiste.
0: Bah déjà, mon père, il est très talentueux d'abord. Il sait jouer aux instruments traditionnels. Donc, il connaît un peu ce fil artistique-là. Il y a mon aîné aussi qui est très passionné par les dessins et tout. Il fait la calligraphie, il fait les tableaux et tout. Mais il n'a pas eu la chance de fréquenter, de faire une école artistique. Mais il a fait l'enseignement général.
1: Tu étais un peu contaminé par ton aîné,
0: Effectivement,
1: alors.
0: effectivement,
1: Ah,
0: effectivement.
1: voilà. Donc, c'est une
0: Donc,
1: vertu qui se transmet de frère en frère. En fait, le
0: effectivement.
1: père qui donne à l'enfant, et voilà, ainsi de suite.
0: C'est ça. Donc, lui, il m'a dit, voilà, moi, je suis venu vers lui et j'ai eu la chance aussi au lycée, d'abord au collège, pardon, un professeur que j'avais quand je suis entré au collège, qui m'a encadré, professeur d'art plastique, Monsieur Nada, et lui, il m'a dit, écoute, mon petit, tu as du talent. Il y a une école au sein d'Abidjan qui s'appelle INSAC, où moi, j'ai été formé. Donc,
1: L'Institut national supérieur des
0: c'est
1: arts et
0: ça,
1: de
0: relations
1: l'action
0: culturelles,
1: culturelle,
0: c'est ça.
1: oui.
0: Donc, il m'a dit, écoute, après ton BEPC, voilà, après tout, je pense que c'est mieux que tu fasses le lycée, voilà, dans une école artistique où tu pourras mieux t'exprimer, où tu seras vraiment dans ton univers. Donc, il a essayé à sa façon de convaincre les parents. Ça n'a pas été facile parce
1: Ben
0: que
1: oui.
0: quand tu as des parents planteurs et tout, cultivateurs et tout ça, donc ils n'ont pas souvent aussi cette façon de voir les choses en grand. Ils ont dit, bah, si tu es passionné, tu veux faire ça, vas-y, nous on t'encourage. Donc je suis venu à Abidjan parce que je n'étais pas à Abidjan à l'époque. Je suis venu à Abidjan, j'ai fait le concours et parce qu'il faut rentrer à l'INSA par concours.
1: Oui.
0: Et voilà, le concours il a marché, je suis rentré à l'INSA et c'est comme ça que tout a commencé. Et voilà, c'est comme ça. Après, le reste appartient à l'histoire.
1: Le reste appartient à l'histoire, et l'histoire, tu es en train de l'écrire. Et tout à l'heure, tu parlais de la profession des parents qui sont planteurs.
0: Ouais.
1: Il faut rappeler qu'en Côte d'Ivoire, la culture du cacao
0: C'est ça.
1: est une activité très lucrative. C'est d'ailleurs l'une des activités que beaucoup de grandes familles ont en commun.
0: Effectivement.
1: Alors, tu rentres un peu dans ce domaine-là, mais en fait, tu ramènes de l'art dedans
0: Ouais.
1: en travaillant sur des sacs.
0: Ouais.
1: Alors, raconte-nous ça, s'il te
0: Ah oui.
1: plaît.

0: C'est des sacs, c'est un peu différent des sacs qu'on connaît, mais c'est avec
1: Oui.
0: voilà, la jute et tout. Donc, du coup, c'est tissé voilà, de façon. Maintenant,
1: Un
0: c'est
1: peu comme du
0: beaucoup voilà, un
1: coton,
0: peu comme du
1: c'est du
0: coton,
1: fil,
0: c'est des
1: voilà,
0: fils un
1: ouais.
0: peu marron et tout, marron terre et tout ça. Donc, voilà, avec, souvent avec l'initiale des entreprises de cacao et tout ça. Donc, on voit le nom de l'entreprise, on voit souvent en bas, on met cacao de Côte d'Ivoire et tout. Donc, on voit vraiment des signes, des tests, des phrases et tout. Donc, moi, je collecte ça de façon brute, je découpe, je teins comme une toile classique et j'essaie de travailler en fait sur ça. Donc j'essaie de quand même ramener un peu, comment je peux dire, mon vécu, mon enfance dans ce que je fais et puis retracer aussi, mettre aussi en avant mon patrimoine, ma culture, voilà. Enfin,
1: Alors,
0: tout
1: juste à
0: ça, ça fait
1: rappeler aux
0: partie de moi.
1: auditeurs qu'en fait, on utilise les sacs de jute pour éviter la moisissure du cacao et même du café aussi. Donc, c'est très important, surtout pour une région où on a une chaleur à la fois humide. Donc, pour ceux qui ont l'habitude d'aller en Afrique, je crois qu'ils ont envie de comprendre. Hein.
0: Effectivement.
1: Lorsqu'on descend à l'aéroport, on se demande si le pilote n'a pas oublié d'éteindre les réacteurs, en tout cas, parce qu'il fait très chaud.
0: Effectivement.
1: Alors, toi, tu apprends l'impressionnisme et l'art figuratif.
0: Effectivement.
1: Alors, ça renvoie à quoi ça?
0: Je pense que moi, j'ai été toujours passionné de dessin d'abord, de base, et aussi de belles choses. Donc, quand je rentre dans l'impressionnisme, je me
1: C'est un
0: dis,
1: courant artistique, hein,
0: oui, c'est un
1: ça.
0: cours artistique, je me dis, il faut quand même raconter des scènes, mon vécu,
1: Oui.
0: que ce soit par des scènes de gens, de tout ce qu'on a l'habitude de voir en Afrique. Faire voyager avec notre ambiance, notre chaleur, notre engouement, tout ça, ces scènes de rue vraiment avec beaucoup de mouvements à travers mes toiles. Donc tout ça, ça renferme en fait le côté très figuratif de la toile. Donc je vais donner l'impression des scènes à travers ce que les gens n'ont jamais vu, mais avec des couleurs, avec des matériaux assez très originaux déjà, et puis aussi très très concentré sur le recyclage. Donc déjà je rentre dans ça, je me dis il faut que j'essaie de raconter des scènes mais vraiment très très réalistes dans ce sens-là où je vais quand même amener des gens à voir, à vivre et être dans l'étoile sans
1: Oui.
0: avoir été forcément en Côte d'Ivoire ou en Afrique, mais qu'ils arrivent à voyager et s'imaginer déjà comme s'ils étaient là-bas. Donc on rentre dans des scènes très très figuratives. Après on a des semi-figuratives par des toiles assez brutes comme sur la toile de jute, la série sur la toile de jute, c'est assez très très brut et tout. Donc on est un peu dans du figuratif, dans du semi-figuratif, dans un peu aussi dans l'abstrait. Et là, on s'essaie aussi sur des grilles métalliques. Donc, en fait, on rentre dans l'univers de la sculpture.
1: Ah, voilà beaucoup de choses qui se disent. On va un tout petit peu calmer la pression et ramener. On va se calmer un tout petit peu parce que tu as beaucoup de choses à nous dire et on va te cuisiner, ça c'est sûr. On va voyager avec toi en Côte d'Ivoire et

0: Les magiciens de Marc Horry, Camoin à l'instant, une chanson célèbre du groupe Magic System, extraite de leur album intitulé Doni Doni, l'album 2026. Un album qui nous permet effectivement de bien planter le décor avec notre invité. Je rappelle qu'aujourd'hui, dans Direction Sud, nous recevons un fils de la Côte d'Ivoire venu aujourd'hui nous présenter une culture, ses œuvres à lui et surtout... un rite initiatique, en tout cas on en parlera tout à l'heure, c'est Mounou Désiré Kofi qui nous accompagne. Tout va bien ?
1: Très bien.
0: D'accord. Alors, tout à l'heure on a parlé un peu de ce que tu as appris à l'école. On a commencé à évoquer la pratique de cet art-là. Mais en plus de la pratique, toi tu as rajouté quelque chose. Toi tu es un fin créateur, tu crées des univers. Tu es parvenu à faire rentrer de l'électronique usagée dans ta création. Alors, explique-nous. Comment tu fais ça?
1: Ok. Moi, j'étais toujours passionné par le dessin, comme j'ai dit tantôt. Après, tu commences à peindre des tableaux et tout. Tu sais qu'il y a beaucoup d'artistes qui font des tableaux avec la peinture et tout.
0: Ouais.
1: Donc, tu n'as pas venu, comme on dit chez nous, dans nos langages et tout, effrayer les autres artistes avec ta pratique et tout. Parce que dans le réaliste, il y a des gens qui sont très forts dans le semi-figuratif aussi et tout. Donc, moi, je me suis dit... Déjà, en termes de peinture, c'est pas mal, j'ai le niveau et tout. J'étais toujours très bon en peinture et tout. Donc, comment essayer de toucher un certain nombre de personnes avec un style assez original et typique et propre à moi-même. Donc, dans cette conquête, on se lance en fait à la recherche de quelque chose qu'on ne sait pas.
0: Ouais.
1: Donc, étant donné que j'ai grandi aussi à un moment donné dans un quartier où juste derrière chez moi, il y avait un grand coin où on déposait les ordures et tout. Donc, chaque jour, aller à l'école des Beaux-Arts en passant par là, à chaque fois que tu pars, tu dis, mais il faut que je fasse quelque chose. Donc, dans cette logique-là, on se pose des questions chaque soir, c'est les réflexions, mais je vais travailler avec quoi que les autres n'ont pas encore fait. Donc, cette question-là résonne à chaque fois dans ma tête. Et puis, à un moment, je me dis, il y a un déclic qui vient automatiquement. Je pense à la batterie de téléphone, comme par hasard. Et je me rends dans un endroit où, juste derrière chez moi, il y avait des dépotoirs, mais il n'y avait pas assez. Donc, j'avais pris un peu. Je me dis, bon, qu'est-ce que je peux faire? Je dis, bon, je vais aller dans le quartier où on peut trouver énormément de téléphones. Donc, je me rends à Djamé. En Côte d'Ivoire, Djamé, au Black, précisément, on appelle le coin au Black. Et j'arrive au Black, je demande au gars où je peux avoir les batteries. Il dit, bah, il y en a tellement. Mais il me dit, attention, tu veux découper. Je te dis que ça sera difficile pour découper parce qu'il y a un truc dedans, c'est pas très bon, tout. Donc, fais attention.
0: Oui, il y a un peu de charbon.
1: Donc, voilà.
0: Oui.
1: Donc, il m'a dit, fais attention et tout. Donc, pendant qu'on échangeait et tout, le téléphone qu'il m'a remis avec la batterie à l'intérieur, le téléphone était déjà gâté, abîmé et tout, mais il y avait le clavier qui traînait et tout. Donc, je me dis, ah, mais j'arrive pas à découper les batteries, c'est toxique, c'est dangereux et tout. Mais on peut découper les claviers, pourquoi pas?
0: Alors, donc, quand tu parles de découper la batterie, ça veut dire que tu as envie d'utiliser la batterie comme ta couleur à toi?
1: Effectivement. Donc, je veux découper pour créer des formes et tout ça, donc pour pouvoir vraiment mieux travailler et tout. Donc, j'arrive pas, c'est très difficile. Et quand je prends le clavier, j'arrive à créer des formes, découper facilement, créer des formes. Je dis, ah, on dirait que j'ai trouvé quelque chose. J'ai commencé à sourire, le gars, il comprenait rien. Je lui dis, bah, écoute, là, excuse-moi, mais où je peux gagner beaucoup? Il dit, mais voilà ça traîne partout, là, tu peux ramasser.
0: Ah, d'accord. Donc là, ils ont trouvé quelqu'un qui allait faire du recyclage gratuit pour eux.
1: Ouais, ça les a arrangés. Donc, comme il a vu qu'il était vraiment trop motivé et tout, je lui ai dit, mais je veux beaucoup. Il dit, tu veux beaucoup, mais moi, je peux te donner, mais tu me donnes combien?
0: C'est comme ça que c'est parti. Effectivement.
1: Et voilà.
0: Parce que là, tu as donné de la valeur à cet échec qui était là. Donc là, tu as pris beaucoup de batteries et les téléphones usagés?
1: Non, j'ai laissé les batteries.
0: Ok.
1: Là, automatiquement.
0: Rien que les téléphones et les claviers de téléphone.
1: J'ai pris que les téléphones et les claviers de téléphone. Donc là, j'ai laissé les batteries parce que ce qu'il m'a dit m'a découragé un peu. Donc, automatiquement, j'ai laissé les batteries et j'ai pris un sac de téléphone avec les claviers et tout ça. Et quand je suis arrivé en atelier, la première des choses, étant normal, que c'est normal, hein, sur les réseaux sociaux, tu tapes, tu vois s'il y a un artiste qui fait ça.
0: Oui.
1: Donc, je vais sur Google, je tape un artiste qui fait des tableaux avec les téléphones recyclés. Je trouve rien. Je mets un artiste contemporain africain. Non. Donc, je trouve pas aussi. Donc, je me renseigne aussi.
0: Mais quand tu fais la recherche, c'est dans quel but? Quand tu cherches s'il y a un artiste qui fait dedans, le but, c'est quoi?
1: En fait, je veux pas qu'on me dise, tu as copié.
0: D'accord.
1: Voilà, tu as copié un style. Parce que moi, j'étais encore, j'étais première ou deuxième année au Beaux-Arts. Donc, j'étais beaucoup plus jeune, 2016. Donc, voilà, j'étais beaucoup plus jeune et tout. Donc, je ne voulais pas vraiment faire quelque chose qui n'était pas propre à moi-même. Et puis, j'allais me... Bon, voilà. Donc, je voulais quand même avoir une écriture propre à moi. Et je me suis renseigné aussi auprès de certains grands frères qui étaient au niveau de l'Europe, aux États-Unis et tout, qui étaient dans l'art, qui publiaient beaucoup les artistes. Donc, par curiosité, le petit garçon qui dérange beaucoup, ah, grand frère, grande sœur et tout, est-ce que vous connaissez un artiste qui fait des tableaux avec les téléphones? Ah non, j'ai jamais vu. Moi, par derrière, j'avais déjà créé deux ou trois toiles.
0: D'accord.
1: Donc, j'ai publié. Quand j'ai publié sur les réseaux, je les envoyais. Aïe, aïe, aïe. Ça allait comme ça. Tous les médias. Je vous assure que j'ai, à un moment donné, je faisais tellement d'interviews que j'avais l'impression qu'ils répétaient les mêmes choses. Donc, c'était comme ça. Les médias, la télé nationale m'invitait à une émission. Je suis passé là. Après, j'ai eu des invitations, des expos et tout. Donc, depuis, j'ai commencé en 2016. Et c'est en 2017, j'ai eu ma première grande expo à Abidjan.
0: Ouais.
1: Et après ça, c'est parti comme ça.
0: Et voilà. Alors, moi, ce qui est marrant dans ce que tu viens de dire, c'est qu'en fait, au départ, tu avais besoin juste de batterie.
1: Ouais.
0: Et par la suite, tu as eu l'idée d'utiliser les claviers de téléphone et d'autres pièces du téléphone. Mais est-ce que tu avais déjà en tête ce que tu voulais faire?
1: Déjà, j'avais une idée en tête de ce que j'allais faire et tout, mais je voulais quand même les insérer dans mes toiles. C'est-à-dire que déjà, vu que je faisais déjà les tableaux avec la peinture uniquement, donc je voulais ajouter dans le personnage principal, genre un peu comme un robot qui apparaît ou bien qui sort dans la toile et tout. Quelque chose qui allait donner du relief à la toile. Donc, c'est ce que je cherchais. Donc, mais après, le rendu, je savais pas, parce que j'avais pas encore étudié ce matériau-là. Donc, c'est quand j'ai vu le clavier, j'ai vu que le rendu était 3 fois ou 10 fois meilleur. Et quand j'ai fait la première toile, moi-même, ils savaient que j'avais trouvé quelque chose. Et comme on dit chez nous, c'est la grâce de Dieu. C'est
0: et la voilà. grâce de Dieu. Et lorsque tu as fait cette découverte, est-ce que ça t'a changé un peu?
1: Ça a changé toute ma vie.
0: Est-ce que ça a reconditionné ta façon de travailler?
1: Ça a tout changé, toute ma vie, tout ce que Dieu m'a fait grâce d'avoir aujourd'hui. Et là, je suis devant vous, c'est grâce à ça.
0: Hein. Oui.
1: C'est ça qui a fait que j'ai fait au minimum 28 ou 30 pays que j'ai visité.
0: Aujourd'hui,
1: tu
0: fais le tour du monde pour présenter ton travail. Un travail qui est parti d'Abidjan, comme ça, dans une décharge. Ouais. Et tu as redonné une seconde vie, en tout cas, à tous les téléphones usagés, à ces téléphones qui sont en panne et dont on ne sait pas souvent quoi faire.
1: Ouais, j'avoue, et tout le monde s'est senti concerné parce qu'à un moment donné, on s'est dit, mais on a utilisé les téléphones avant avec les touches, mais on ne sait pas où ça se trouve. J'ai dit, est-ce que vous vous rappelez votre premier téléphone avec les touches? Oui, je me rappelle, c'était un Motorola. Je demande souvent, et vous savez où ça se trouve? Ah, ben là, j'ai perdu, je ne sais même plus. Peut-être j'ai abandonné quelque part. Il dit, ah, vous avez abandonné dans la rue. Moi, j'ai collecté ces téléphones, je les ai ramenés à la vie sous une autre forme. Donc, à chaque fois, les gens se sentent concernés. Aujourd'hui, on parle des réchauffements climatiques, on parle de protection de l'environnement. Donc, c'est un sujet qui est vraiment d'actualité. Donc, essayer de raconter vraiment toute une histoire autour de ça. Et franchement, ce côté-là seulement, on peut en parler jusqu'à demain. Mais aujourd'hui, je me suis concentré sur des séries. Et c'est pour ça que là, je suis là avec...
0: Mais comment est-ce qu'on parvient à ramener l'impressionnisme et l'art figuratif dans cette démarche artistique? Parce que là, c'est le téléphone, ce n'est plus un pinceau qu'on utilise. Là, on utilise des pièces physiques, des pièces découpées pour donner de l'allure, pour donner du relief à une œuvre.
1: Je pense que déjà, comme je disais tout à l'heure, je voulais quand même qu'il y ait de la matière.
0: Oui.
1: Parce que j'ai du mal avec les trucs trop basiques, en fait.
0: Mm-hmm.
1: Voilà, moi-même, je me lasse très vite. Donc, quand je me répète et tout, à un moment donné, j'ai senti que ce que je faisais n'allait pas
0: marcher. Donc, tu as besoin d'innover chaque fois.
1: Voilà, innover à chaque fois. Donc, je me surpasse à chaque fois. Et c'est pour ça que j'essaie aussi des sculptures. J'essaie aussi de faire des tableaux très figuratifs, des tableaux semi-figuratifs, des tableaux beaucoup plus abstraits.
0: Mmh.
1: Donc, c'est dans cette démarche-là. Et on essaie toujours d'apporter des nouvelles choses.
0: L'authenticité au cœur de ton travail.
1: Ouais.
0: On revient à toi tout à l'heure. Allez. Petit voyage dans le temps avec une musique qui a fait bouger l'Afrique, une musique qui a secoué le Grand Congo. Un rappel à l'original. L'original, c'est important. Voici le grand Georges Kiamangwana. C'est Verkis pour les artistes et pour les fans.

0: Verkis Kiamwangana, l'un des grands monsieur de cette musique congolaise avec Nakomi Tunaka. L'Afrique n'est pas le maillon faible. Ça, c'est sûr. Et effectivement, avec lui, on a compris qu'il faut à tout moment revenir à l'original. Et parlant d'originalité, nous avons avec nous ici un monsieur qui a su imposer sa marque à lui en nous ramenant effectivement à un travail qui n'avait jamais été effectué avant par d'autres. Et c'est ce qu'on appelle savoir improviser et surtout redonner la vie à un type de matériel. En tout cas, vous allez en entendre parler tout à l'heure. Et c'est vrai que quand il évoquait les téléphones à touche, on se demandait, mais maintenant que la plupart des téléphones n'ont plus de touche et qu'on est passé au smartphone, comment est-ce qu'il va faire? En tout cas, je lui pose la question.
1: Merci pour cette belle question. Et je pense que beaucoup de personnes se posent la même question aussi. Comment il va faire? Déjà, je vous rappelle que dans la démarche artistique, personnelle et tout, je pense que dans le registre où on s'est lancé, on va collecter, on a déjà collecté des milliers de téléphones avec des touches. Chez moi, j'ai un espace vraiment assez grand où j'ai que des téléphones avec des touches emmagasinées pour vraiment faire toute une carrière. À un moment donné, j'ai commencé à insérer aussi les écrans tactiles dans mes toiles pour vraiment faire évoluer mon travail aussi, pour dire que la technologie évolue, mais le style aussi accompagne. Donc, pour dire qu'un moment qu'on va commencer, on va finir de collecter tous ces téléphones avec les touches, on va maintenant uniquement travailler avec les écrans tactiles. Donc, je donne un peu un goût à la chose en disant qu'on aura des silhouettes. On a des silhouettes habillées avec les écrans tactiles qui donnent l'effet de miroir parce que avec les écrans tactiles, il y a le reflet. Donc, on aura des fonds assez colorés. Donc, on verra des personnages uniquement avec les écrans tactiles qui vont refléter en fait la réalité de notre quotidien. Donc, quand tu vas venir te présenter devant la toile, tu vas te voir à travers la toile pour t'interroger toi-même. Donc, c'est un projet que je compte entamer dans 5 ans si Dieu le fait. Dieu fait grâce et tout.
0: Donc, il fera pour le moment. Ça, c'est sûr, il fera grâce.
1: Effectivement. Donc, là, actuellement, on est assez sur les claviers des téléphones. Et par moment, j'ajoute un peu de cantatis au sol pour créer un peu le relief, le reflet et tout ça. Mais on verra vraiment qu'on aura collecté tous ces téléphones avec les touches, uniquement des tableaux avec les écrans tactiles où on verra des silhouettes apparaître en mouvement, avec des formes et tout, avec un fond assez coloré et qu'on verra vraiment les personnages habillés avec les écrans tactiles qui vont refléter le quotidien, notre vécu, le monde. Et voilà, pour dire que l'homme à la base de tout ça.
0: On parlait d'originalité tout à l'heure, voilà qui est original et novateur. Et parlons d'idées novatrices, il y a une série dans laquelle tu es très impliqué. Et c'est Sous le voile de Poro. On dit ici que tu nous invites à franchir symboliquement le seuil d'un espace où le visible et l'invisible coexistent. Un territoire où le silence transmet à l'homme beaucoup de valeur. Alors je voudrais que tu commences par nous dire ce que c'est le Poro.
1: Je suis même pas, ce qui est bizarre, c'est que je suis même pas du nord de la Côte d'Ivoire, mais comme on dit, un artiste, il appartient au monde entier, il doit aussi
0: s'informer. L'art n'a pas de frontières.
1: Ouais, pas de frontières, donc il faut se cultiver, il faut s'intéresser aux choses qui peuvent aider et apporter de l'importance à l'humanité et aux humains, aux personnes qui aiment ce que tu fais et tout ça. Donc à chaque fois, il faut aussi raconter l'histoire le patrimoine culturel africain et ivoirien à travers les toiles pour faire voyager des personnes. Et pour des personnes qui n'aiment pas trop lire, mais apprendre en quelques heures, en quelques minutes, toute une série qui raconte le rite initiatique du Poro. Donc en conclusion, le Poro, en fait, c'est un rite initiatique qui est au nord de la Côte d'Ivoire, se passe au nord de la Côte d'Ivoire et dans d'autres pays africains.
0: Pays Sounoufo, alors.
1: Pays Sounoufo.
0: Oui.
1: Et dans d'autres pays en Afrique aussi, comme le Mali, en Guinée aussi.
0: Oui, parce qu'on retrouve les Sounoufo au Mali, au Burkina Faso, au nord du Cameroun aussi, parce qu'ils sont cultivateurs de coton.
1: Ouais.
0: Voilà, pour la plupart.
1: Si, c'est ça. Donc ce rite-là, c'est et chaque peuple a su quand même orienter avec ses propres valeurs. Donc, ça se passe dans plusieurs pays, mais chaque peuple a pu orienter en fonction de ses valeurs qu'il veut inculquer à sa communauté. Donc, le rite initiatique du Poro, ça raconte tout le parcours des non-initiés jusqu'aux enfants de 7 ans si tu te prépares à rentrer dans l'initiation, parce que l'initiation, c'est à partir de 7 ans, mais c'est que les garçons.
0: Oui, voilà. c'est le port qui fait du jeune, c'est nous faut un homme.
1: C'est ça.
0: Voilà.
1: Donc, ça commence déjà par les petits garçons à partir de 7 ans, donc ils se préparent à rentrer à l'initiation. Et dans la communauté, c'est nous faut, quand tu n'es pas initié, tu n'es pas considéré dans la société. Tu ne peux pas prendre la parole en public, tu ne peux pas te marier et tout. Donc, en fait, c'est réservé, par exemple, à ces garçons-là. Mais, par derrière, les femmes aussi se font initier après la ménopause. Donc, qu'elles atteignent vraiment cet âge-là, qu'elles peuvent aussi s'initier comme les hommes. Et à ce niveau-là, elles sont beaucoup plus puissantes que je dirais, entre guillemets, que les hommes, parce qu'elles atteignent un niveau assez élevé dans la société, parce qu'elles occupent un rôle très, très important, essentiel au sein de la communauté. Donc, on part des non-initiés aux enfants de 7 ans se préparant à l'initiation et aussi au quotidien, c'est-à-dire dans toutes les activités qu'ils vont faire. Et à chaque toile, on va voir aussi le calao qui apparaît, qui est l'animal.
0: Le calao qui est un oiseau très prisé en Afrique.
1: C'est ça.
0: Et je me souviens, pour ceux qui ont lu les Kwaku dans le temps, le calao faisait partie effectivement de ces bandes dessinées qu'on distribuait dans les écoles africaines.
1: C'est ça.
0: Ah, c'était le bon vieux temps, ça. Je rappelle que sous le voile du poro, c'est un catalogue aussi.
1: Ouais.
0: Voilà.
1: C'est un catalogue qui raconte tout le parcours, toute la série. Mm-hmm. Donc, comme je disais tout à l'heure, on a une petite partie de la série des non-initiés. On a une partie des enfants qui se préparent à rentrer à l'initiation. Et puis, on a les gardiens du savoir. C'est des femmes, après la ménopause, qui pourront s'initier aussi, qui incarnent en fait tout ce rôle-là. Parce que c'est elles qui éduquent, qui donnent vie, qui encadrent ces enfants, qui se préparent à rentrer à l'initiation aussi. Donc, en fait, aujourd'hui, après la suite de la série, on a les femmes... du Ngoron, c'est un rite aussi, mais qui est différent.
0: Les Kassinibin aussi.
1: Voilà.
0: Voilà, donc, qui sont des prénoms indiquant la joie des parents d'avoir obtenu un enfant.
1: Donc,
0: ici, il ne s'agit pas seulement d'avoir obtenu un garçon. Ça, je le dis bien parce qu'on présente ces sociétés-là comme des sociétés qui privilégient la naissance des garçons.
1: Ouais.
0: Mais non, ici, il s'agit de célébrer la naissance d'un enfant.
1: Ouais. Et puis, il y a un truc aussi qui part derrière aussi, c'est que l'esprit même qui veille sur la forêt de parce que le bois sacré, en réalité, on appelle ça comme ça parce que voilà, c'est tout se passe vraiment dans la forêt. On sait qu'il y a d'autres choses qu'on sait pas, mais ils vont jamais nous dire, parce que quand t'es pas initié, t'as pas droit à cette information là. Mais je sais que l'esprit qui veille sur tout ça, c'est une déesse, c'est une femme. Donc faut dire que la femme donne vie. Elle n'est pas initiée au départ, mais c'est l'esprit qui veille sur tout ça, c'est une femme. Donc quelque part, la femme aussi vraiment joue un rôle primordial dans tout ce processus-là. Donc après, on part des passages des initiés. On a des initiés, tu portes des masques. Donc les masques de l'initiation aussi. Donc on a tout ce truc. Et puis après, il y a le quotidien. C'est-à-dire que dans les métiers, j'ai ajouté en fait des masques sur des personnes pour dire, quand tu as reçu des valeurs, quand tu as reçu une bonne éducation, ça t'accompagne sur toute ta vie. Donc dans toutes les activités que tu vas mener, dans tout ce que tu vas faire, plus tard, ça va te suivre. Un enfant qui est bien éduqué, quand il part chez quelqu'un, tu sais qu'il va assurer, il va étudier ailleurs, il n'est pas chez toi, il va partout, il va partir. Tu sais qu'il a reçu une bonne éducation, une bonne formation, donc ça l'accompagne. Donc, toutes les toiles après, les métiers, toutes ces personnes ont porté ces masques-là. Et parce qu'ils ont été initiés à la base. Mmh. Et aussi, après, on a les masques, le Wambele, qui est un masque initiatique qui apparaît aussi pendant les moments de funérailles aussi, qui est un médiateur entre le monde visible et invisible, aussi entre les ancêtres et puis les dieux. Donc, ils sont très, très ancrés dans tout ce qui est funéraire, parce que pour eux aussi, tout ça, là, c'est important aussi. Donc, la communion entre les ancêtres et puis la communauté et tout ça. Donc, j'ai travaillé avec le bois, parce que je voulais parler du bois sacré, mais je travaille avec le poudre de bois, donc le copeaux de bois, et mélangé avec des pigments naturels, des coris, j'ai travaillé avec des peaux des animaux, j'ai travaillé avec des cornes, tout ce que je pouvais utiliser pour pouvoir quand même raconter en fait tout ce vécu-là.
0: Ouais.
1: Et voilà, donc sans forcément être sénifo, on peut apprendre à travers cette série-là. Donc je vous invite, si vous êtes à Namur, de passer au musée Africa pour visiter cette belle expo.
0: Ce une sont petite partie. Belle toile qui raconte toute une histoire, l'histoire de tout un peuple. Et quand je regarde, c'est impressionnant parce que j'ai le catalogue, moi, et je me demande combien de temps ça t'a pris pour réaliser tout ça.
1: Ok, déjà.
0: Honnêtement.
1: Ouais, honnêtement. Honnêtement, il y a eu plus de 3 mois de recherche.
0: Oui.
1: Donc, on a eu à faire recours à des chercheurs, professeurs d'université aussi. Monsieur Yalamoussa Koulibaly, qui est aussi initié, qui est Sénifo, lui. Donc, il nous a apporté beaucoup d'éléments. Parce que sur Internet, il y a beaucoup de choses qu'on voit, mais il n'y a pas vraiment l'essentiel. Donc, ouais. Si tu n'es pas vraiment ancré dans la chose, tu ne peux pas avoir ces informations. On a eu à travers Vinciane Mobio, qui est curatrice, qui est entre Paris, Abidjan et tout. Donc, qui nous a aidé pour tout ce qui est la forme, le pour vraiment embellir tout ça, pour vraiment... voilà. Donc, tout ce temps-là a pris au moins 3 ou 4 mois de recherche.
0: Oui.
1: Après, pour la réalisation des pièces, on a eu 38 pièces pour la deuxième partie de la série en 2 mois.
0: Mm-hmm.
1: Ça, c'était une performance artistique personnelle.
0: Ouais. Et ce sont des pièces qu'on peut encore admirer, hein,
1: c'est ça.
0: Au musée africain de Namur,
1: ouais,
0: c'est ça.
1: C'est l'Africa. Une petite partie de la série là-bas.
2: Au Musée Africa, effectivement.
0: Voilà, Musée Africa à Namur. Alors, on va prendre une petite pause, on revient tout à l'heure pour cette belle balade au cœur de votre univers.
1: Merci.

0: compa, compa, avec Dieu et Dieu est filé. Attention, extrait de l'album Head Love, c'est Rihanna qu'on entend sur la radio. Si vous arrivez maintenant, on vous souhaite la bienvenue avec nous dans ce studio. Il y a Moana Soleil, il y a Aline, il y a Moumou. Bon, je vous raconte l'histoire. C'est Moana Soleil, en fait, qui est à l'origine de la présence de Moumou ici en Belgique pour cette exposition. Alors, je rappelle que pour ceux qui prennent l'émission en cours, il y a une nouvelle exposition au Mouz Africa de Namur, dont je rappelle, c'est jusqu'au 8 mai prochain. Alors, l'exposition a démarré le 24 avril dernier. Ça couvre jusqu'au 8 mai, l'occasion pour vous de découvrir les œuvres de cet artiste exceptionnel. Alors, Aline, ça va?
1: Oui, Patrick.
0: Tu t'es remise de tes émotions?
1: Oui.
0: Parce que là, il nous en donne.
1: Hein. Il en donne.
0: Là, il en donne.
1: C'est
0: tellement
1: magnifique. J'ai lu son catalogue et la manière dont il exprime, on voit vraiment que c'est, ça vient du cœur.
0: Alors,
1: ça
0: comment est-ce que Moana Soleil l'a découvert?
1: Ah, là, c'est une histoire aussi. C'est une personne qu'on connaît qui a voyagé, qui est partie en Côte d'Ivoire et qui a eu la chance de rencontrer Moumou, qui est ici présent, et elle est revenue en disant « mais j'ai vu un artiste peintre qui fait des magnifiques choses, et du coup, j'ai eu envie de le connaître, et surtout, j'ai eu envie de le faire connaître. »
0: Mounou Désiré Kofi, qui est notre invité, qui vient tout droit d'Abidjan et qui parcourt le monde pour présenter son art. Un travail magnifique. Je vous invite vraiment à aller regarder. Si vous passez par Namur, si même vous êtes ailleurs, faites le déplacement, faites le détour parce que ça en vaut la peine. Alors allez regarder ces œuvres. Je rappelle que c'est jusqu'au 8 mai prochain et c'est à Mouz Africa, à Namur, ici. Donc, et là, ça tombe bien parce que Moana Soleil est également au cœur d'un autre événement qui se déroulera les 26, 27 et 28 juin prochains. C'est Ishango Essence Festival. Alors, présente-nous ce festival, Aline.
1: Mais voilà, en tout cas, aujourd'hui, je vais être courte parce que le festival, évidemment, est chargé.
0: Oui.
1: Ici, en fait, Ishango Essence Festival est à la base un peu le Nafrika Festival. Mais on a voulu, avec les partenaires, retravailler le nom. Parce que nous voulons vraiment mettre en avant l'aspect scientifique et culturel du festival. Hein.
0: Ouais.
1: Bon, c'est pas seulement un festival culturel, mais aussi l'aspect scientifique. Parce que Ishango et le bâton d'Ishango, l'artefact mathématique qui a été trouvé il y a 20 000 ans au Kivu, donc au Congo. Et pour nous, ben, toute chose est liée. Donc il y a un lien entre les sciences et les cultures. Et pour nous, la portée de mettre le nom Ishango Essence Festival était important parce qu'on veut aussi créer l'universalisme. On sait que les mathématiques aujourd'hui sont universelles et infinies.
0: Ouais.
1: Et donc, en portant le nom de Ishango, ça ouvrait à l'universalisme. Le but d'Ishango Essence Festival, c'est aussi de se dire, ben voilà, c'est pas le Nafrika parce qu'en Nafrika, on reste cloisonné dans la mur.
0: Ouais.
1: On veut vraiment créer cet universalisme avec le nom. C'est-à-dire que c'est un festival qui peut aussi se déplacer en Belgique, mais aussi se déplacer en Afrique quand nous aurons l'opportunité de le faire. Et essence, c'est parce qu'on veut aussi mettre les valeurs essentielles, qui sont les valeurs, de toute façon, qui sont des valeurs africaines, mais qui sont des valeurs universelles de solidarité, de partage, de vivre ensemble, du respect de chacun, de chaque peuple, des civilisations.
0: Le festival qui arrive bientôt à grands pas s'annonce d'ailleurs festif et je me demande qu'est-ce qu'on aura au programme.
1: Vous aurez au programme, en tout cas, comme on l'a dit, qu'on travaille à la fois les sciences, les cultures. Donc, il y aura à la fois une partie pédagogique et une partie culturelle. Donc, en pédagogique, on travaillera avec des conférences, sous forme de conférences, mais aussi avec des artistes qui, au travers de leurs artistes, produits artistiques, font aussi aspect à la partie pédagogique.
0: Ouais.
1: Ici, on voit avec Moumou qui a cette pédagogie du traitement des déchets. Il faut savoir que l'environnemental aujourd'hui est un problème. Et aujourd'hui, en travaillant avec des artistes, on peut aussi sensibiliser et conscientiser sur ces thématiques de traitement de déchets. Et grâce à la province, donc c'est avec le soutien de la province de Namur, qu'aujourd'hui, Moumou est là parmi nous.
0: Ouais.
1: Oui, et que nous pourrons travailler et visibiliser et montrer ses œuvres.
0: Alors, ça se passera à Mouz Africa, toujours.
1: Ce sera au Mouz Africa, en partie, à la bibliothèque La Célestine et à la Nef.
0: Oui, la Nef qui n'est pas loin de nos studios à nous.
1: Oui, oui. Nous voulions aussi rester local parce que dans le Ishango Essence Festival, donc, il y a cet universalisme, mais il y a aussi le respect des peuples locaux. Mmh. Le local est aussi important. Et donc, mettre en lien plusieurs structures qui sont finalement des voisins, il faut savoir qu'avant d'aller frapper à la porte de celui qui est plus loin, ben, il y a déjà les voisins. Les voisins, et donc pouvoir faire des actions communes avec des institutions voisines, mais c'était pour nous intéressant aussi de pouvoir mettre ça en place.
0: Alors, ramener les Namurois un peu dans la culture africaine et surtout dans la connaissance du bâton d'Ishango ?
1: Absolument, absolument.
0: Mais est-ce que ce fameux bâton sera là ?
1: Il sera représenté... Oui. Il ne sera pas là proprement
0: parce qu'il reste au musée des sciences on n'a pas le droit de...
1: à Bruxelles. Mais voilà, il y aura une reproduction. Mm-hmm. Il y aura la reproduction qui sera visible au musée africain.
0: Et on aura le temps d'expliquer. Donc ici, il y a trois sites carrément, trois dates, trois sites. Alors, ça veut dire que pour le musée africain, ce sera le côté exposition, la bibliothèque côté conférence. Comment ça se passe ?
1: En fait, c'est tout. Tout va être... voilà, on va tourner. On va tourner comme la Terre. Hein. Mm-hmm. Donc, il y aura des conférences, il y aura des ateliers d'un côté, des conférences d'un côté. Un peu partout, il y aura les conférences, les ateliers. Et donc, on va tourner comme la Terre, en fait, comme les continents.
0: Alors, quelques noms, si jamais on a déjà quelques personnalités célèbres qui viendront, que ce soit pour les conférences ou encore pour quelques échanges avec le public. Qu'est-ce qu'on attend déjà ?
1: Oui, en fait, il faut savoir qu'Ishango Essence Festival, bien sûr, c'est un festival de base africaine, comme on l'a compris, mais on voulait y inclure aussi la population locale, des savoir-faire locaux, la diaspora, mais aussi les natifs. Oui. Hein, quand on parle de la diaspora, on a bien sûr la diaspora africaine, mais l'Afrique, on sait qu'il y a eu a avancé un peu partout dans le monde, de l'époque de l'esclavagisme, etc. Donc, on aura aussi l'Amérique latine qui sera là. On aura aussi, bien sûr, les îles. Et on invitera aussi l'Europe. Parce que quand je parlais des valeurs, il y a les valeurs de partage, d'accueil, d'hospitalité.
0: Oui.
1: Et donc, nous inviterons aussi l'Europe dans les manifestations qui seront là. Donc, nous aurons à la fois des intervenants qui seront au niveau de la conférence, qui viendront notamment de la Guinée, du Bénin, et on espère encore d'autres intervenants, mais aussi des intervenants locaux qui sont en Belgique, qu'ils soient de la diaspora ou non.
0: Alors, un événement de montrer un peu le côté mondial d'Ishango,
1: qui ne reste pas seulement
0: pour le Congo, mais qui finalement va à la conquête du monde.
1: Oui, oui. Oui, parce que l'Afrique, c'est ça. L'Afrique n'est pas restée sur place. L'Afrique a voyagé volontairement ou involontairement, liée avec des chaînes ou pas. Donc, et l'Afrique aujourd'hui est partout. Aujourd'hui, on sait qu'on parle des outils informatiques, de GSM. Ben, on sait, les matériaux viennent d'où ?
0: Ah oui.
1: Voilà, c'est la question.
0: Ça, c'est important de rappeler. Donc... Même si parfois, ça a l'impression, ça fait un peu mal. Mais bon, mais c'est ça. C'est ça. Oui, oui. On ne peut pas le nier. Rappelons que ça se passera les 26, 27 et 28 juin prochain. Donc, sur trois sites, Muse Africa, Namur, la bibliothèque, La Célestine et bien sûr la Nef.
1: Oui, tout à fait, tout à fait. Et je voulais quand même rajouter aussi qu'on veut vraiment être inclusif. Mmh. Hein? Donc la base, elle est là, mais on est dans l'inclusion. Et dans le cadre d'inclusif, on a aussi voulu travailler avec les maisons de quartier de Namur. Et donc dans ce cadre-là, nous réalisons en amont des projets, notamment avec Mounou. Donc Mounou est venu aujourd'hui pour pouvoir faire des ateliers avec des jeunes et adultes dans différents lieux du Namurois.
0: Alors Mounou, comment est-ce que les jeunes et les adultes accueillent les formations que tu donnes pour l'instant ?
2: Déjà, c'est très passionnant déjà, parce que pour d'autres, c'est leur première fois de participer à des ateliers créatifs basés sur le recyclage. Et il y a d'autres qui découvrent aussi cette passion-là, qui était peut-être ancrée en eux, qui ne savaient pas déjà. Donc, l'objectif des ateliers, c'est pour inculquer, partager des valeurs et puis amener des gens à se surpasser aussi, à réveiller le talent caché qui dort en certaines personnes et tout. Donc, on passe de très, très bons moments. Et là, tous les intervenants ont hâte de vraiment participer aussi aux ateliers, ceux qui n'ont pas encore commencé. Donc, de même, on a des visiteurs, des ados qui vont venir au centre musée Africa pour visiter les œuvres déjà avant, un avant-goût des ateliers pour que qu'ils aient une idée plus ou moins globale sur le travail de recyclage et l'importance aussi de ces ateliers-là. Donc, on inculque des valeurs, on partage des choses. Et pour moi, c'est toujours important, étant artiste, de pouvoir quand même donner, apprendre, partager ce que je sais avec la communauté. Et cette fois-ci, c'est la chance de Namu et tout le monde profite. Moi aussi, je découvre, j'apprends auprès d'eux et puis c'est très passionnant.
3: C'est vrai, Mounou, on est en train de parler de recyclage. Là, est-ce que le recyclage abidjanais et le recyclage namurois sont pareils?
2: C'est pas la même chose, c'est pas la même chose. C'est vraiment pas la même chose parce que ici, tout est tellement organisé, ordonné que...
3: Oui.
2: On ne sait pas si on fait du recyclage ou on va collecter. Bon, moi, j'appelle ça collecte des déchets. Ouais. Voilà, parce qu'on va juste dans les endroits bien précis et tout. On rencontre des gens, on leur dit, ah oui, bon, nous, on a des trucs comme ça, on a des conteneurs, des affaires et tout. Donc, si vous voulez, vous pouvez récupérer. Donc, on trie dans le tri déjà effectué. Donc, bon, c'est intéressant. Ça change déjà de ce qu'on a l'habitude. À Abidjan, nous, on va ramasser comme ça. T'es ici, c'est déjà ramassé, c'est dans un endroit, tu vas collecter. Donc, je pense qu'on... Aujourd'hui, je peux, moi, personnellement, changer la façon dont je prononce les choses. Je peux dire aujourd'hui, en Belgique, Namu, on a collecté. En Côte d'Ivoire, on a recyclé.
3: Voilà. Voilà qui est bien. Partage, en tout cas, de compétences avec plein de gens qui viennent profiter de ton talent à toi, de ton savoir-faire. Et quelle image gardes-tu déjà de ce passage en Belgique?
2: Déjà, je suis très content déjà d'être ici. Mm-hmm. L'accueil et tout se passe bien pour le moment. On rend grâce à Dieu aussi. On remercie aussi Aline aussi qui est à la tête de tout ce beau projet-là. Et pour moi, en tant qu'artiste, c'est toujours bien d'avoir des personnes qui vendent l'Afrique, le continent africain et l'art contemporain de façon générale à l'international et essaient de promouvoir en fait des talents locaux aussi. Donc on aura, comme elle a dit, des intervenants de Namur, de Bruxelles, un peu partout et tout. Donc c'est toujours bien et étant artiste, c'est toujours bien de partager, de se faire connaître à travers les quatre coins du monde. Et aujourd'hui, c'est un nouveau public de Namur qui découvre ce travail et j'invite ceux qui n'ont pas pu de venir quand même voir.
3: Est-ce que tu as eu l'occasion d'échanger avec quelques artistes locaux?
2: Non, pas encore, mais comme je suis là, ça fait environ une semaine maintenant, donc mm-hmm. Je pense qu'on aura l'occasion cette semaine et voilà de pouvoir rencontrer. Ben oui, je me rappelle maintenant au Musée Africa, j'ai eu échangé avec un artiste et là pendant les ateliers, j'ai une jeune artiste aussi qui est stagiaire aussi pendant ces ateliers là. Non, ouais, c'est vrai. Mais je pense que j'aurai l'occasion aussi de rencontrer d'autres artistes aussi de Namur et pourquoi pas travailler sur des projets plus tard ensemble.
3: Pour des échanges de procédés également. Merci beaucoup Mounou Désiré Kofi qui était notre invité. Il n'est pas venu tout seul parce que Aline Marlier était à ses côtés. Aline Marlier qui d'ailleurs est derrière avec son ASBL Mona Soleil sont derrière la venue de Mounou en terre belge. Merci beaucoup à vous d'être passé par ici.
1: Merci Patrick.
3: Alors, on se donne rendez-vous les 26, 27 et 28 juin prochains.
1: Tout à fait.
3: À Musafrica.
1: Oui.
3: Pour ce festival magnifique qui mettra encore à l'honneur Los Dishango. Mmh. Et d'un côté, je rappelle que jusqu'au 8 mai, il y a cette exposition à Musafrica qui vous permet de poser un regard sur les œuvres de notre invité, Mounou Désiré Kofi, sous le voile du Poro. En tout cas, je vous invite à aller regarder, c'est juste magnifique. Merci à vous d'être passé par ici. On va se quitter avec la musique, comme toujours, avec le retour d'une grande dame, Jocelyne Béroy, qui n'est pas toute seule parce qu'elle est l'invitée de Victor O sur ce titre, L'en mot. Salut.

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0: Bonjour chers auditeurs et auditrices de RCF Bruxelles. Nous sommes à nouveau dans notre émission Engagez-vous, émission mensuelle que je produis, Clotilde Nissens au micro. Et aujourd'hui, j'ai l'immense plaisir d'accueillir un invité qui n'est pas n'importe qui, puisqu'il s'agit du grand rabbin Albert Guigui. Alors, monsieur le grand rabbin, pourquoi est-ce que je vous ai invité? Ben parce que tout bonnement, je vous ai lu dans la Libre Belgique d'il n'y a pas longtemps, à propos d'un message de Pâques, et vous attiriez l'attention sur la coïncidence de la date, et en fait, le fait que l'on a des choses à partager en commun. Vous appelez ça un croisement des récits fondamentaux. Et cette expression m'a donné envie d'aller plus loin. Écoutez, depuis Nostra Aetate, nos papes n'ont fait que nous pousser à entretenir des liens avec les autres religions et avec le judaïsme en particulier, et à voir comment dans les textes bibliques, les choses qui nous sont communes. Donc voilà le cadre. Alors, dois-je rappeler que vous êtes né à Meknès, quoi ?
1: Oui.
0: Il y a longtemps. Et que donc vous faites partie du paysage bruxellois depuis longtemps, parce que je crois que vous êtes grand rabbin depuis 1987, si ma mémoire.
1: C'est bien ça.
0: C'est bien ça. Donc il y a bien longtemps, donc vous avez, j'ai envie de dire, une immersion dans la ville de Bruxelles qui est assez remarquable. Et donc je me réjouis vraiment de partager cette conversation avec vous. Alors, vous m'avez proposé de partir de la Genèse et de voir dans la Genèse quelques thèmes qui pourraient être l'objet de notre conversation et de voir comment ces textes mythiques, ce sont des mythes, appelons-la comme on veut, ce sont des textes fondateurs, sont encore actuels. Voilà, je vous donne la parole.
1: Bien, d'abord, je voudrais vous dire merci. Merci de m'avoir invité à votre antenne et de me permettre de pouvoir ensemble discuter donc de thèmes qui certainement nous sont des thèmes communs.
0: Oui.
1: Bien sûr, tout nous unit. Dans la différence.
0: Exact.
1: Et c'est ça la force. L'union dans la différence. Le texte biblique, c'est un texte qui nous est commun.
0: Oui.
1: Et vous allez voir que finalement, tout ce que je vais dire aujourd'hui, un prêtre, un évêque aurait pu dire la même chose.
0: Je m'en réjouis.
1: La même chose. Et je vais me focaliser sur les premiers chapitres de la Genèse.
0: Oui.
1: Et je commencerai, si vous le permettez, par tout simplement la création d'Adam et d'Ève, le premier homme et la première femme. Et dans le Talmud, on se pose la question, je ne sais pas si vous vous êtes posé jamais cette question, pourquoi Dieu a-t-il créé un seul homme et une seule femme ? Pourquoi n'a-t-il pas créé plusieurs prototypes, Adam 1, Adam 2, Ève 1, Ève 2 ?
0: Question intéressante.
1: Pourquoi un seul homme, une seule femme ? Première réponse du Talmud, Dieu a créé un seul homme et une seule femme pour que l'un ne puisse pas dire « mon sang » est plus rouge que le tien.
0: Ah.
1: Mon père est plus grand que le tien.
0: Ah oui.
1: Égalité entre les hommes. Il n'y a pas de race supérieure. Il n'y a pas de race inférieure. Nous sommes tous et toutes issus à l'origine d'un même père et d'une même mère.
0: Pas de jalousie, donc.
1: Égalité. Égalité entre les hommes. Mais que dit l'Évangile ? Vous êtes tous frères. Vous n'avez qu'un seul Père, est-il écrit dans les Évangiles selon Matthieu.
0: Exact.
1: Tu ne fais pas de différence entre les hommes, est-il écrit dans les Évangiles de Saint Luc. Et la fameuse parabole des ouvriers de la 11e heure.
0: Et
1: tous
0: oui.
1: reçoivent le même salaire, tous égaux, quel que soit le travail que l'on fait. Donc, les Évangiles posent comme principe fondamental une égalité radicale entre les hommes qui ne dépend ni du mérite ni du statut. Tous relèvent de la même paternité divine. Chaque vision rejoint profondément l'idée biblique « Betselem Elohim » à l'image de Dieu. Chaque être humain porte une dignité infinie, irréductible à toute hiérarchie sociale.
0: C'est un principe fondamental.
1: La base de nos démocraties, en
0: oui,
1: plus.
0: Exact.
1: Il ne faut pas aller loin. Hein. Première page de la Bible.
0: Oui.
1: Pourquoi un seul homme et une seule femme, se demandent les rabbins du Talmud. Deuxième réponse, pour nous enseigner que nous avons tous, à l'origine, un même père et une même mère. Nous sommes tous des frères. Fraternité universelle.
0: Bien rappelé par l'encyclique Fratelli Tutti.
1: Que dit Matthieu ?
0: Oui.
1: Ce que vous avez fait au plus petit d'entre mes frères, c'est à moi que vous l'avez fait. Soyez miséricordieux, comme votre Père est miséricordieux, dit Luc dans ses évangiles. Fraternité, nous sommes tous des frères. Pourquoi Dieu a-t-il créé un seul homme et une seule femme, se demandent encore une fois les rabbins du Talmud, pour nous enseigner la force du Créateur, qui, avec le même moule d'Adam,

0: l'ignorance est une richesse. Chacun apporte ce qu'il a de plus beau. Chacun apporte ce qu'il a de meilleur. Je dis souvent, un tableau de maître avec une seule couleur, c'est fade, ça donne rien.
1: Oui.
0: Qu'est-ce qui va faire la beauté du tableau? C'est l'harmonie des couleurs. Qu'est-ce qui fait la beauté de notre société si ce n'est la richesse de sa diversité? Et vous voyez, dans nos démocraties, on utilise souvent le mot tolérance.
1: Oui.
0: Personnellement, je considère le mot tolérance comme un mot malheureux.
1: Ah oui, dans ce sens-là.
0: Parce que tolérer quelqu'un, ça veut dire quoi?
1: Le supporter.
0: Le supporter.
1: Oui.
0: Moi, je ne veux pas être supporté.
1: Non.
0: Je veux être reconnu tel que je suis. Et la Bible n'est pas pour la tolérance, mais elle est pour le droit à la différence. Chacun a le droit de vivre comme il entend, à condition de respecter les lois du pays dans lequel on vit. Les lois communes. Mais chacun a le droit d'être comme il veut et de vivre comme il l'entend. Le droit à la différence, c'est un principe fondamental dans le texte biblique.
1: C'est une grande richesse, vous avez dit, hein?
0: Et vous voyez donc que les grands principes de nos démocraties, l'égalité entre les hommes, la fraternité universelle, le droit à la différence, sont posés comme premier principe. Faut pas aller loin.
1: Non.
0: La création d'Adam et d'Ève, cela suffit. Mais ça nous est commun à tous les êtres humains.
1: À toutes les démocraties.
0: Religieux ou non religieux,
1: oui,
0: pratiquants ou non
1: oui.
0: pratiquants. Ce sont des valeurs universelles que la Bible met en exergue à la première page. Mais il suffit, comme disait Emmanuel Lévinas, de frotter un peu le texte
1: oui.
0: pour en tirer la substantifique moelle.
1: Oui, Lévinas parle beaucoup de l'autre, hein, de l'altérité.
0: Absolument.
1: Qui suppose la différence.
0: Absolument, oui. Absolument. Et l'amour de l'autre.
1: Et l'amour, et le respect.
0: Et le respect de l'autre, tout à fait.
1: Et on est soi-même que si on parvient à rencontrer l'autre. Mais, qui nous apprend à nous connaître
0: bien
1: aussi.
0: Bien sûr, d'ailleurs, qu'est-ce qui est écrit? Tu aimeras ton prochain comme toi-même. Mais on cite toujours ce verset à moitié.
1: Oui.
0: Quelle est la suite? La suite du verset, je suis l'Éternel.
1: Oui.
0: Pourquoi il est écrit, je suis l'Éternel? Est-ce que aimer son prochain comme soi-même ne suffit pas? Parce que « Je suis l'Éternel » a deux interprétations.
1: Uh-huh.
0: La première, « Moi, je sonde les cœurs et les reins. Et quand quelqu'un aime quelqu'un d'autre, je sais quelles sont ses intentions. Je suis l'Éternel. Je sais pourquoi tu fais ça. Donc fais-le par amour et ne le fais pas par intérêt. » Je suis l'Éternel. Cela veut dire aussi que ne te porte pas comme juge quand tu vois l'autre agir différemment de toi. Accepte-le comme il est, tel qu'il est, et non pas tel qu'on voudrait qu'il soit.
1: Très important, ça, hein?
0: C'est très important, parce que ça ne sert à rien d'aimer quelqu'un et de lui imposer ma volonté.
1: Et vouloir le changer, c'est pas possible non plus.
0: Et vouloir le changer, mais non, c'est pas mon devoir.
1: Non.
0: Chacun doit vivre comme il l'entend. Et c'est ça, la base, le droit à la différence.
1: Oui.
0: Je voudrais, une fois qu'on a dit cela, je voudrais peut-être passer à

0: une autre idée qui est très importante pour nous qui vivons au XXIe siècle et qui a été mise aussi en exergue par le texte biblique.
1: Alors, si vous permettez, on va suspendre une minute pour faire une pause musicale et passer à ce deuxième point que vous voulez développer.
0: Okay.

0: Voilà, nous reprenons notre conversation et donc je vous donne la parole pour le point que vous voulez développer maintenant.
1: Voilà. Alors, le deuxième thème que j'aimerais développer, c'est en fait un des passages les plus importants, c'est quand les deux frères, Caïn et Abel...
0: Eh oui!
1: On les connaît bien.
0: On est tous un peu Caïn et Abel, mais voilà. Je vous laisse parler.
1: Mais quand Caïn tue son frère Abel...
0: Mais oui.
1: Alors, il y a un verset, c'est Genèse, chapitre 4, verset 3. Je vais vous dire, je vais vous lire le verset dans la traduction française. Et d'avance, j'avertis le lecteur que ce verset-là pose un grand problème.
0: Mm-hmm.
1: Et j'aimerais que le lecteur réfléchisse et essaye de trouver quel est le problème posé. Alors, je cite le verset. « Alors qu'ils étaient dans le champ, donc ils, Caïn et Abel,
0: oui.
1: Caïn dit à son frère Abel, Caïn se leva sur son frère Abel et le tua.
0: Oui. »
1: Qu'est-ce qui ne va pas dans ce verset? Il y a quelque chose qui choque. Vous voulez que je le répète?
0: Oui, répétez-le. J'ai une petite idée, mais répétez-le.
1: Alors qu'ils étaient dans le champ,
0: oui.
1: Caïn dit à son frère Abel.
0: Ah oui, oui, j'ai compris.
1: Caïn se leva sur son frère Abel et le tua.
0: Ah oui, Caïn n'a pas parlé, n'a dit aucune parole.
1: Qu'est-ce qu'il lui a dit?
0: Qu'est-ce qu'il lui a dit?
1: Qui a pu susciter tellement de haine au point de le tuer? Qu'est-ce qu'il lui a dit?
0: Ah oui, on ne sait pas.
1: Il y a un vide. Les traducteurs, choqués par ce vide,
0: ah oui.
1: ont essayé de combler en ajoutant un mot à droite, un mot à gauche. Mais en essayant de combler cette lacune, ils ont tué le texte. Parce que le vrai sens du texte, c'est vraiment qu'il y ait rien.
0: Exact.
1: Qu'est-ce que ce texte nous dit? Quelle est la première raison du premier meurtre de l'humanité?
0: Ils ne se sont pas parlé.
1: La non-communication.
0: Voilà.
1: Vous l'avez dit si bien.
0: Oui.
1: Ils ne se sont pas parlé. La non-communication, tel est le drame de toutes les guerres.
0: Évidemment.
1: Tant que des belligérants
0: ne se parlent pas.
1: Sont autour d'une table.
0: Oui.
1: Même s'ils sont d'accord sur rien, il y a toujours un espoir.
0: Et ces jours-ci, nous avons des exemples.
1: Bah oui, bien sûr, ces jours-ci, on a des exemples.
0: Oui.
1: À partir du moment où il n'y a plus de dialogue, les armes crépitent.
0: Exact. Mais vous êtes fort dans le judaïsme. Vous avez le moment là du céder, où on se met à table et on dialogue, non?
1: Mais le dialogue... Écoutez, après cela, après avoir tué Caïn et Abel,
0: oui.
1: Qui a cherché le premier le dialogue? C'est Dieu.
0: Oui.
1: Dieu pose la question à Caïn. Et il lui dit, Ayeka, où es-tu?
0: Oui.
1: Est-ce que Dieu ne savait pas où il était?
0: Évidemment. Mais il lui tend une perche.
1: Mais voilà. Et voilà, il lui tend une perche. Il lui dit, mais où tu es? Explique-moi ce que tu as fait dans ta solitude, dans ton désarroi, dans ta détresse. Où tu es? Dans ta vie?
0: Mais oui.
1: À chaque homme, chaque être humain, cette question est posée. Et à chaque instant de la vie, où tu es? Et on ne se pose plus cette question aujourd'hui, malheureusement.
0: Malheureusement.
1: Le dialogue est indispensable. Au niveau des États, au niveau des familles, un couple qui se parle. Un homme et une femme, ils s'entendent sur rien, mais ils se disputent. Il y a toujours une chance.
0: Ça, c'est vrai.
1: Quand il se tourne le dos,
0: oui, qu'on ne parle
1: c'est
0: plus,
1: terminé.
0: C'est fini.
1: C'est terminé. C'est terminé.
0: Et ça... quand les hommes ne sont pas capables d'avoir ce dialogue, comment est-ce qu'on les pousse au dialogue ?
1: Mais je vais vous expliquer d'abord une chose, avant de répondre à votre question. Quel est le drame ? Pourquoi il y a tellement de violence dans nos sociétés aujourd'hui ? Pourquoi ? Parce que de l'autre, on ne connaît que les préjugés. Parce que il n'y a pas de dialogue entre les gens. On ne discute plus. Vous voyez les gens avec leur smartphone toute la journée, ni hommes et femmes, rien, tout. C'est des écrans, par écran interposé. Quand on ne connaît pas l'autre, on a peur de l'inconnu. Quand on a peur, on s'enferme. Et quand on s'enferme, on devient violent, grincheux. Et la violence appelle la violence. À partir du moment où j'apprends à connaître l'autre, l'autre n'est plus autre. L'autre devient mon partenaire. L'autre devient celui qui va relever les défis avec moi. Et à partir de ce moment-là, la relation devient tout à fait une relation apaisée, une relation d'amitié, une relation d'amour. Le dialogue, c'est la base de toute société humaine. Et le drame aujourd'hui, tout le monde parle de dialogue. Il y a le dialogue judéo-chrétien, il y a le dialogue judéo-arabe. On s'entend très bien avec, parmi les leaders religieux, vraiment une entente exceptionnelle. Mais on n'arrive pas, me semble-t-il, à faire descendre ce dialogue vers la base.
0: Ah oui.
1: Et c'est ça ce qui est fondamental.
0: Oui.
1: C'est faire descendre ce dialogue à la base pour que les gens se connaissent mieux, pour faire des initiatives, pour faire rencontrer les gens, pour qu'ils se connaissent, pour qu'ils s'apprécient, pour qu'ils s'aiment. Et c'est ça la base de toute société humaine. Et si on ne le fait pas, on s'achemine vers de la violence, vers des guerres et vers des crises interminables. Vous voyez, en une phrase, la Bible a résumé un des points fondamentaux de notre société humaine.
0: C'est vrai, toujours actuel en fait.
1: Mais évidemment, le dialogue, c'est une nécessité absolue, aujourd'hui comme hier, et aujourd'hui plus qu'hier. Il faut apprendre à parler avec les autres. Il faut apprendre à dialoguer. Et ça, c'est l'éducation.
0: Oui.
1: Et ça, c'est la famille.
0: Et pourquoi est-ce que Cain ne parlait pas ? Il avait peur de quoi ?
1: Mais je n'en sais rien.
0: Non, on n'en sait rien.
1: On n'en sait rien. Il ne parle pas, il ne parle pas, il ne dialogue pas. Si seulement il s'était parlé, alors, en fait, Dieu a agréé le sacrifice de l'un, n'a pas agréé le sacrifice... Alors expliquez-vous.
0: Oui, c'est
1: pourquoi
0: ça.
1: Pourquoi ?
0: S'expliquer.
1: Explique, parle. Et peut-être que si on se parle, on trouve une solution. Mais non, on ne se parle pas.
0: Non.
1: Et là, le drame.
0: Alors, vous dites, qui sont les acteurs qui peuvent apprendre à parler ? Oui, c'est la famille, c'est l'école.
1: La famille,
0: c'est
1: l'éducation,
0: la vie sociale,
1: la société,
0: oui.
1: Le travail. Mais il faut favoriser
0: les rencontres.
1: Les rencontres interculturelles, interconfessionnelles, intersociales, pour que les gens se connaissent. C'est ça qui est important, la connaissance de l'autre. Quand on connaît l'autre, on n'a plus peur de lui.
0: Exact.
1: L'autre n'est plus autre. C'est ça qui est fondamental.
0: C'est le discours qu'on tient lorsqu'on on parle des étrangers. En fait, dès qu'on connaît une famille étrangère
1: dans la proximité,
0: il n'y a aucun problème.
1: Mais on se rend compte combien ils peuvent apporter à notre société par leur leur courage, leur rite, leur tout, tout.
0: Oui, exact. La richesse culturelle et interculturelle.
1: Tout.
0: Est-ce qu'on peut faire une pause musicale de 2 minutes maintenant ?

0: Voilà, nous reprenons notre conversation, notre dialogue avec Monsieur le grand rabbin Albert Guigui. Nous parlons de la Genèse et nous parlons, après avoir parlé de principes généraux, d'égalité, de fraternité, nous en sommes au dialogue, à la nécessité de parler, de dialoguer et d'apprendre à se connaître. Je vous donne la parole.
1: Le troisième thème que j'aimerais toujours, hein, le premier passage de la vie, on est dans les premiers chapitres.
0: Oui.
1: Pour ne pas aller loin, quelle est la première recommandation que Dieu a donnée à Adam et Ève?
0: Dites-la nous.
1: Avant de lui dire ne mange pas de l'arbre de la connaissance, oui, avant de tout, Dieu a voulu mettre, a mis Adam et Ève dans le jardin d'Éden.
0: Oui.
1: Mais avant de les mettre, il leur a donné une double injonction. Travailler la terre et, je dis bien et, la protéger.
0: Juste.
1: Travailler la terre et la protéger. Le Midrash, c'est le commentaire de la Bible qui, quand il voit une idée, il essaye de la développer, mais de façon imagée.
0: Poétique.
1: Pour lui, le Midrash,
0: oui,
1: il développe l'idée de façon imagée,
0: oui,
1: pour la rendre plus perceptible.
0: D'accord.
1: Et le Midrash nous dit qu'au moment où Dieu a mis Adam et Ève dans le jardin d'Éden, il leur a fait le tour du jardin comme un propriétaire fait le tour d'un bien qu'il veut louer ou qu'il veut vendre.
0: Oui.
1: Et Dieu dit à Adam et Ève, regardez mes œuvres comme elles sont belles. Les arbres, les fleurs,
0: mm-hmm,
1: les lacs, les oiseaux, tout ça c'est pour vous.
0: C'est un don donc.
1: Tout ça c'est pour vous. Si vous travaillez la terre et vous la respectez, elle vous donnera tout ce dont vous avez besoin. Et le Midrash continue en disant, écoutez ça, ça fait 3000 ans. Le Midrash continue en disant, Dieu dit à Adam et à Ève, si vous ne protégez pas l'environnement, la nature se retournera contre vous.
0: Et on en a la preuve.
1: À quoi assistons-nous aujourd'hui? L'homme détruit les forêts de façon honteuse. L'homme pollue sans vergogne. Il pompe les richesses naturelles. Quelle est la conséquence? La conséquence, nous la voyons. Tsunami, réchauffement climatique, effet de serre, catastrophe naturelle.
0: Oui.
1: C'est pas Dieu qui punit l'homme, c'est l'homme qui se punit lui-même.
0: Donc il n'a pas respecté l'injonction.
1: Si, non, voilà, Dieu lui dit,
0: oui,
1: tu as le choix.
0: Tu peux ou tu peux pas. Oui.
1: Tu protèges l'environnement, tu as tout. Tu ne protèges pas l'environnement, la nature sera... La nature se venge. La nature se venge. Et ce souci de la protection de l'environnement revient dans le texte biblique comme un fil d'Ariane.
0: Oui.
1: Ça revient constamment. Protéger l'environnement. Ce qui est remarquable dans ce texte biblique, c'est qu'en état de guerre, même ce qui est interdit devient permis. Hein, par exemple, il est interdit de tuer.
0: Oui.
1: On tue.
0: Oui.
1: En état de guerre, on détruit tout. Malheureusement. Et malgré ça, dans la Bible, il est écrit, si tu assièges une ville, donc en état de guerre, où tout devient permis, il y a une chose que je ne t'impermette pas, c'est détruire les arbres fruitiers. Donc même imaginez-vous,
0: oui.
1: Même en état de guerre, les États-Unis ne doivent pas détruire 20 millions d'arbres au Vietnam.
0: Et donc tout était déjà dit sur l'environnement.
1: Mais regarde ce qui est extrêmement intéressant. Il y a dans notre tradition, mais d'ailleurs quand je parle de la protection de l'environnement, quand je parle du judaïsme, Matthieu dit « Regardez les oiseaux du ciel, considérez les lys des champs ». C'est la même chose, c'est les mêmes idées qui reviennent. Pas un moineau ne tombe à terre sans que votre père ne le sache. C'est le même souci.
0: Oui.
1: Dans la tradition, il y a une petite fête, un jour. Et cette fête, on peut tout faire, c'est-à-dire on peut travailler, mais pendant ce jour-là, les enfants dans les écoles, par exemple en Israël, ils vont pas dans les écoles avec leurs profs, ils vont dans des forêts.
0: Ah oui.
1: Et ce jour-là, le jour de Tou Bichvat, chaque enfant plante un arbre.
0: C'est beau ça.
1: En un jour, on plante 500 000 arbres.
0: Incroyable.
1: Imaginez-vous.
0: Oui.
1: Tous les enfants des écoles, chacun. Quel est l'avantage? D'abord, bien sûr, la multiplication des arbres.
0: Oui.
1: Mais surtout, un enfant qui plante un arbre s'enracine dans la terre où il est. Il crée un lien direct entre lui et le sol et le sable. Chose que nos enfants n'ont jamais fait.
0: Ça.
1: Je vais vous raconter une petite histoire vécue. Il y a 4 ans, je crois, ou 5 ans, je ne me souviens pas, excusez-moi si je me trompe. Je connaissais très bien le commissaire européen qui s'appelait Frans Timmermans.
0: Oui, oui, le Hollandais, là.
1: Le Hollandais, il est magnifique.
0: Oui, il est magnifique.
1: Et il était le commissaire européen chargé de l'environnement.
0: Oui.
1: Mais auparavant, avant d'avoir cette fonction, il était chargé de l'article 17, qui est les relations avec les cultes.
0: Ah oui.
1: Et c'est comme ça que moi, je l'ai très bien connu.
0: D'accord. Il est retourné en Hollande faire de la politique.
1: Oui, il est retourné en Hollande. Et je lui ai écrit un jour une lettre, et dans laquelle je lui ai dit, je lui parle de cette petite fête de Tou Bichvat, et je lui dis, pourquoi en Europe, nous ne faisons pas une journée de l'arbre? Et que les enfants, ne fût-ce qu'une fois dans leur scolarité, je ne dis pas une fois par an, les enfants des 27 pays de l'Europe, si chaque enfant plantait un arbre durant sa scolarité, combien de forêts on reboiserait chaque année?
0: Mais oui.
1: Et je lui propose de déclarer une journée de l'arbre européen.
0: Mm-hmm.
1: Je pensais qu'il allait mettre la lettre dans le bac, mais 3 mois après, il répond. Et il me remercie pour sa suggestion, pour la suggestion que je lui ai faite, et il me dit, la Commission européenne a décidé de planter d'ici 2030, écoutez bien, 3 milliards d'arbres.
0: Oula.
1: 3 milliards d'arbres. Et cela m'a fait tellement plaisir d'avoir contribué d'une façon indirecte, mais à travers le texte biblique.
0: Oui, c'est ça.
1: Au rayonnement de notre société. Vous savez, chez nous, vous voyez, par exemple, dans les nécrologies, ni fleurs, ni couronne.
0: Oui.
1: Pourquoi ? C'est beau, des fleurs sur une tombe. Mais en fait, imaginez-vous un... Je vais vous donner un exemple.
0: Oui.
1: Une personnalité meurt et vous voyez tout le pays qui va mettre des fleurs, par exemple Julie et Mélissa,
0: oui, oui.
1: Le roi Baudouin, c'était des montagnes de fleurs.
0: Oui.
1: Après quelques jours, que deviennent ces fleurs ? Elles se fanent, elles sont pourries, on les jette. Chez nous, on ne demande pas des fleurs. Quand quelqu'un décède, pour immortaliser son souvenir, on plante des arbres.
0: Ah bon ?
1: Quand un garçon ou une fille naissent, on plante des arbres. Quand on se marie, on plante... Tout est conjugué avec des arbres. Toutes les étapes de la vie.
0: Les racines, donc.
1: On plante.
0: Ah oui.
1: Et il y a des forêts. Par exemple, quand le roi Baudouin est décédé,
0: oui.
1: Au lieu de mettre des fleurs au palais royal,
0: oui.
1: On a demandé aux membres de notre communauté de planter des arbres. Et chacun a offert 10 arbres, 20 arbres. Et on a planté en Israël la forêt du roi Baudouin.
0: En Israël.
1: Et cette forêt, aujourd'hui, contribue au bien-être de l'humanité et immortalise le souvenir du souverain. Et c'est pour ça qu'on ne met pas des fleurs. À la place des fleurs, on plante des arbres.
0: Ça a beaucoup de sens. Hein?
1: Mais absolument. Absolument. Parce que non seulement on gaspille, mais on détruit ces fleurs-là, c'est dommage. Les fleurs, si je les coupe, c'est pour les mettre dans mon salon et pour en profiter.
0: Oui.
1: Si je ne profite pas, alors j'ai détruit la nature inutilement.
0: Exact.
1: Vous voyez, donc il y a là, aussi bien dans la tradition juive que même dans les évangiles, ce souci de protection de l'environnement à tous les niveaux.
0: Oui.
1: À tous les niveaux. Vous voyez comment ce texte biblique aujourd'hui nous parle, nous saisit, nous interpelle au moment où nous l'évoquons. Ce que je dis là, ce n'est pas quelque chose d'il y a des mille ans, c'est ce qui me touche à moi, c'est ce qui me concerne. Mais la Bible n'a pas attendu. À la première page, travailler la terre
0: et, oui.
1: et la protéger.
0: Le pape François avait bien compris ça. Hein?
1: Oui, absolument.
0: C'est remarquable, l'audace aussi.
1: Il a écrit beaucoup sur l'environnement.
0: Et tout le monde a lu ça, hein?
1: Mais
0: parce
1: oui.
0: que c'était d'actualité.
1: Mais oui, mais absolument. Et c'est ça, je crois que c'est dommage qu'on ne revienne pas un peu aux valeurs qui sont initiées par les textes bibliques, par les évangiles, par la Bible.
0: Tout est là, en fait.
1: Tout est là, vous voyez. Et il ne faut pas aller tellement loin.
0: Non.
1: Il ne faut pas aller tellement loin. Et ça nous parle.
0: On va faire 2 minutes de pause et reprendre alors pour une dernière
1: intervention.
0: Partie. Voilà.

0: Voilà, je vous redonne la parole. Émission Engagez-vous avec un invité de marque, Monsieur le rabbin Albert Guigui. Nous partageons depuis le début sur la Genèse et nous voyons comment ce texte contient les principes de base de notre société actuelle. On vient de parler d'écologie. Je vous redonne la parole.
1: Et maintenant, on va parler du travail.
0: D'accord.
1: Ok. Tout le monde connaît l'histoire de la tour de Babel.
0: Ah oui.
1: Hein, on la raconte aux enfants. Mais encore une fois, si on ne frotte pas le texte, on passe à côté de grandes valeurs et de grands enseignements.
0: J'aime bien cette expression, frotter le texte.
1: Frotter le texte.
0: D'accord.
1: Elle n'est pas à moi.
0: D'accord.
1: Elle appartient à Emmanuel Lévinas.
0: D'accord.
1: Alors, qu'est-ce que ce texte nous raconte? Des hommes qui veulent monter au ciel, veulent... et Dieu les punit. Mais pourquoi il les punit? Il aurait dû les laisser faire. Mais c'est vrai. Pourquoi il les punit?
0: Il voulait adorer qui?
1: Mais alors qu'ils fassent ce qu'ils veulent, ils n'ont qu'à monter au ciel, ils n'ont qu'à faire ce qu'ils veulent.
0: Oui.
1: Pourquoi Dieu les punit?
0: Oui.
1: Quelle était leur faute?
0: Oui.
1: En fait, le Midrash, encore une fois, le commentaire biblique, vient nous éclairer. Les concepteurs du projet étaient vraiment très intelligents.
0: Mm-hmm.
1: Et sur, non seulement intelligents, mais efficaces.
0: Mm-hmm.
1: Pour construire leur tour, ils ont construit deux rampes.
0: Oui.
1: Une première rampe servait aux maçons de faire monter les briques jusqu'au sommet.
0: Mm-hmm.
1: Et une fois qu'ils arrivent au sommet, ils déposent les briques
0: mm-hmm.
1: et descendent de l'autre rampe. Comme ça, il n'y a pas de collision entre ceux qui montent et ceux qui descendent.
0: D'accord.
1: Et le Midrash nous dit que lorsque ils déposaient, lorsqu'ils montaient, et que pendant leur montée ou quand ils arrivaient, la pierre qu'ils ont prise tombe par inadvertance,
0: oui.
1: Les concepteurs du projet se mettaient à pleurer. Pourquoi? Parce que le temps de faire remonter une autre pierre, ça retarde leur projet. Mais si, au lieu que ce soit la pierre qui tombe, c'est un homme qui tombe et qui meurt,
0: mm-hmm.
1: ils s'en foutent.
0: Uh-huh.
1: On remplace un homme par un autre homme. Et c'est pour ça que Dieu les a punis.
0: Ah, voilà.
1: C'est pas parce qu'ils voulaient monter au ciel.
0: D'accord.
1: C'est pas grave. C'est parce que ils ont considéré l'être humain comme un moyen et non comme une fin.
0: D'accord.
1: Pour eux, ce qui comptait, c'est le projet. L'être humain n'a pas de valeur.
0: Ah oui, oui, oui.
1: Et c'est pour ça que Dieu les a punis.
0: Il a bien raison.
1: Mais maintenant, on vit dans une société qui est celle de la tour de Babel.
0: Oui, la valeur, la dignité.
1: Je suis désolé de le dire.
0: Oui.
1: Prenez ces grandes sociétés. Qu'est-ce qui compte pour eux? C'est la rentabilité.
0: Oui.
1: Mettre 1000 personnes, 1000 familles au chômage, ça ne les touche pas. Ce qui compte pour eux, c'est le dividende qu'ils vont donner à la fin de l'année à leurs actionnaires.
0: Oui, oui, oui, oui.
1: Une société où l'être humain est considéré comme un moyen est une société vouée à la destruction. Une économie qui est basé seulement sur la rentabilité et dans laquelle l'être humain n'est pas considéré, est une économie vouée à l'extinction.
0: Mmh.
1: Rappelez-vous le Covid.
0: Oui.
1: En quelques jours, tout notre système économique s'est écroulé. Tout. Vous vous souvenez, moi j'étais effaré.
0: Oui, c'était invraisemblable.
1: C'était invrai. Rien n'existait plus. Les banques, tout. Tout. Tout s'est écroulé. Et c'est ça qu'on doit comprendre. Et c'est ça tout l'enseignement de la tour de Babel. Ce n'est pas que les hommes ont voulu monter, non. C'est qu'il faut considérer l'être humain comme un être et pas comme un objet.
0: Eh oui.
1: La dignité de l'être humain. Et tout le christianisme est basé sur ça.
0: Et dans ces guerres, le nombre d'hommes et de femmes et d'enfants qu'on tue.
1: Qu'on tue inutilement. Et tous ces blessés.
0: Et pour quelle fin?
1: Et tous ces blessés. Voilà le problème.
0: Oui.
1: Regardez, vous voyez. Et chaque page de la Bible est comme ça. Chaque page, on peut en tirer des leçons exceptionnelles pour chacun et chacune d'entre nous. Alors, ce qui me frappe, pour conclure, ce qui me frappe profondément en tant que rabbin, c'est que ces valeurs-là, l'égalité qui dérange, la fraternité qui oblige, le respect de l'autre qui empêche de juger, le dialogue qui demande d'écouter vraiment, la responsabilité envers la création et la transmission comme un devoir sacré, ne sont pas présentés comme des idéaux abstraits, mais comme des exigences concrètes. Elles sont profondément enracinées dans nos traditions respectives. Elles ne nous opposent pas, elles nous engagent. Le titre de votre émission. Et elle constitue un langage commun à partir duquel juifs et chrétiens peuvent ensemble répondre aux défis moraux et spirituels de notre temps.
0: Merci beaucoup. Voilà qui est bien dit. Et ce qui me réjouit, c'est que dans ces récits tout premiers du Premier Testament, de la Bible, ces valeurs sont déjà présentes et que nous avons cela en commun.
1: Bien sûr. Si vous permettez, je voudrais juste ajouter un mot. J'ai écrit plusieurs livres,
0: oui.
1: Mais certes beaucoup d'entre eux, et notamment le dernier, qui s'intitule « La Bible, hier, aujourd'hui et demain ».
0: Oui.
1: Et dans ce livre-là, et dans d'autres aussi, j'essaye de montrer l'actualité du message biblique.
0: Exact.
1: Cette actualité qui nous parle, qui nous interpelle, et que malheureusement, comme ça, on laisse passer sous les doigts. Et c'est très dommage. Et je vous remercie beaucoup pour votre invitation.
0: Merci d'être venu et j'en tire une conclusion immédiate. Tâchons de transmettre cet intérêt pour ces textes fondamentaux. Tout est là, tout est dit. Et
1: Merci beaucoup.
0: N'avons rien à inventer. Merci beaucoup d'être venu, ça m'a fait un immense plaisir.
1: Merci.
0: Merci beaucoup.

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1: Et bienvenue dans l'émission Sous le figuier, à l'ombre de la sagesse, où nous échangeons avec le père Xavier Dijon. Bonjour père Xavier Dijon.
2: Bonjour Véronique.
1: En réfléchissant sous le figuier, nous cherchons à voir clair sur les biens inhérents à la nature que nous recevons de la bienveillance du Créateur. Après avoir abordé le don de la vie qui entend persévérer jusqu'au bout d'elle-même, puis de la différence sexuelle qui permet l'engendrement des enfants, nous avons examiné dans nos deux émissions précédentes le fait de vivre en société. Et je rappelle aux auditeurs que vous pouvez les retrouver sur le site RCF. Toutes ces émissions sont podcastées, comme on dit. Vous avez rappelé à ce sujet, d'abord, sur la plus petite échelle, ce premier lien social qu'est la famille. La famille, considérée par la Déclaration universelle des droits de l'homme comme l'élément naturel et fondamental de la société. Ensuite, sur la plus grande échelle, l'humanité entière, qui cherche les voies de son unité, puisque selon la même Déclaration universelle, tous les êtres humains naissent libres et égaux et doivent agir les uns envers les autres dans un esprit de fraternité. Or, entre d'une part la fraternité que vivent dans l'intimité de la famille les descendants, frères et sœurs de l'homme et de la femme, d'autre part la fraternité présentée à l'immensité de l'humanité entière comme l'idéal qu'elle doit poursuivre, nous avons rencontré la particularité de la nation. Cette particularité du pays ou de la cité définit proprement l'homme, selon les mots d'Aristote, comme un animal politique, c'est-à-dire un être vivant dans une cité. Vous avez donc cherché à rendre compte de cette particularité de la cité en la rapportant à l'origine du lien social qu'est le lien familial et qui compte à la fois la puissance de ceux qui ont décidé de créer ce lien, en l'occurrence les parents, ainsi que l'affection des membres de la famille entre eux. Mais cette entité particulière qu'est la nation, coincée entre ces deux réalités toutes naturelles que sont le cercle familial d'un côté, l'humanité entière de l'autre, reste tout de même difficile à comprendre. Je voudrais, père Xavier Dijon, que nous approfondissions ce point ensemble.
2: Oui, c'est une bonne idée, Véronique, car que ce point capital, pour y voir clair dans notre compréhension du fait social et de ne pas le considérer de façon abstraite, mais de façon intime, de façon intérieure. Je pense que pour ça, il est bon de nous référer à un philosophe français du siècle dernier qui s'appelle Maurice Blondel et qui a défendu sa thèse d'agrégation de philosophie en 1893. Et c'est une thèse qui portait un titre curieux, simplement « L'action ». L'action. Et c'est sa réflexion sur l'action qui lui permet le sous-titre « Essai d'une critique de la vie et d'une science de la pratique ». Et bien, dans cette réflexion sur le dynamisme, sur le déploiement du dynamisme de l'être humain, il a tout un chapitre qui est consacré, qui est intitulé « Famille, patrie, humanité ». Et donc, est consacré précisément à cette articulation des trois. Et donc, si vous voulez, Blondel explique que l'être humain sort nécessairement de lui-même par l'action. Pourquoi est-ce qu'il sort de lui-même ? Parce qu'il veut égaler un dynamisme qui lui est inhérent. C'est ce qu'il appelle la volonté voulante. Bon, c'est un terme un petit peu compliqué, mais il y a en lui une volonté voulante qu'il veut essayer de rattraper, d'égaler, par ce qu'il appelle sa volonté voulue. Donc je veux, moi, de moi-même, épouser le dynamisme qui m'habite et qui me pousse à sortir de moi-même. Et paradoxalement, c'est en sortant de moi-même que je me trouverai moi-même. Et la première sortie, si je puis dire, c'est la rencontre de l'âme sœur. Donc l'homme et la femme vont se rencontrer et sortir l'un de l'autre d'eux-mêmes, l'un et l'autre, ils vont sortir d'eux-mêmes pour se rencontrer et trouver que c'est là, c'est en sortant de soi-même qu'ils se trouvent eux-mêmes. Et donc, vous avez cette première rencontre et où il y a, si vous voulez, un mouvement de sortie, mais un mouvement de retour où on dit, mais oui, c'est ça. Et alors, ils ne vont pas rester longtemps seuls puisque le troisième va arriver et c'est l'enfant. Et donc, l'enfant est aussi le vœu de la sortie de soi. Aussi, dit Blondel, la fin de l'amour n'est pas l'amour, mais la famille. Premier groupe naturel et nécessaire où la vie prend naissance. Mais alors, ce mouvement de la famille, qui a provoqué la famille, si vous voulez, va plus loin. Et donc, l'être humain va aussi vouloir égaler ce mouvement qui le pousse plus loin pour s'y retrouver lui-même, et c'est ce qu'il appelle la cité ou la patrie. Et donc, chaque sujet, finalement, veut ce bien commun, le bien commun de la patrie, qui le déborde au-delà même de la famille. Est-ce que vous voulez lire ce qu'il dit sur ce passage-là ?
1: Or, la vie sociale n'est pas seulement un échange réglé d'intérêts. Elle n'est pas bornée au phénomène économique, elle ne demeure pas étrangère à l'intimité des affections et neutre dans le domaine réservé des consciences. Tant qu'un peuple n'est pas un par la pensée, ce n'est pas un peuple, mais un conflit équilibré d'appétit et de convoitise. Donc, tout un programme, hein ?
2: Oui, donc il veut dire par là que nous ne pouvons pas simplement considérer l'apparition de la vie en société, d'abord famille et puis la patrie, comme un phénomène extérieur où nous avons chacun quand même intérêt à nous regrouper. C'est un petit peu sous-jacent à ça toute une critique du contrat social, où chacun est considéré individuellement, c'est le cas de le dire, comme des individus, c'est-à-dire comme des êtres séparés les uns des autres et qui se mettent en société parce qu'il le faut bien. Non, lui, il dit que nous ne sommes pas seulement des individus, nous sommes des personnes, c'est-à-dire des êtres en relation, et nous portons déjà en nous-mêmes une volonté voulante, un dynamisme qui nous pousse à entrer en société dans la cité. Et si nous sommes personnes, c'est-à-dire que nous ne sommes pas interchangeables. Donc il y a quelque chose d'unique. Nous ne sommes pas nés comme des champignons en une nuit. Nous ne sommes pas des pièces de monnaie fabriquées à l'emporte-pièce. Nous naissons d'emblée dans un état social où nous nous reconnaissons les uns les autres et nous sommes heureux de voir que nous sommes en train de former ensemble un bien commun. Et donc, c'est comme pour la famille. Nous nous sommes projetés, nous avons voulu sortir de nous-mêmes dans une cité, et c'est pour recueillir un bien commun.
1: Donc il y a toujours les deux mouvements.
2: Voilà. Il y a le mouvement centrifuge où je sors de moi-même, vers l'autre, femme, enfant, et puis vers le concitoyen, celui qui partage la même cité que moi, et je vois que lorsque nous avons établi ce groupe particulier qui a ses propres murailles, qui a ses propres frontières, lorsque

0: particularité de la cité qui peut paraître étrange par rapport à un rationalisme qui voudrait qu'on passe directement de la famille nucléaire, papa, maman et les enfants, ou à la grande fraternité humaine, non. Il y a, ça c'est une vision abstraite, il y a à l'intérieur de l'homme, de l'être humain, ce dynamisme qui le pousse à sortir, à vivre en société, à se donner, à se livrer dans la famille et dans la cité, et que ce retour puisse lui confirmer qu'il a bien fait les choses. C'est important de voir cette, si vous voulez, qu'il y a en quelque sorte un mystère de la société, que la société n'est pas simplement un calcul, mais qu'il y a une correspondance profonde entre la personne qui est un être de relation et autrui. Autrui est déjà d'emblée accordé à moi. Il reste étranger à moi, mais il est accordé à moi. Et nous formons ensemble un bien commun qui rejaillit sur chacun d'entre nous. Et donc ça, c'est une vision concrète qui se démarque par rapport aux abstractions que sont aussi bien le cosmopolitisme, où on est d'emblée dans l'humanité entière, mais aussi, parce que nous allons aller plus loin tout à l'heure, qui se démarque du nationalisme, parce qu'on va voir que l'être humain veut aussi aller plus loin que la cité, vers l'humanité. Est-ce que vous voulez lire justement ce passage-là, où il va plus loin que la nation ?
1: La volonté de l'homme et son action ne s'arrêtent pas aux frontières de la patrie. En essaimant, la cité est le symbole de cette vie intérieure de la volonté qui se répand, sans qu'aucune enceinte en borne l'expansion. Ce n'est plus assez de porter en soi comme une nation entière et de ne faire qu'une âme avec elle. L'homme aspire, pour ainsi parler, à épouser l'humanité même et à ne former avec elle qu'une seule volonté.
0: Moi, j'aime bien ce que vous venez de dire. Hein. La cité est le symbole de cette vie intérieure de la volonté qui se répand. Et donc, il y a la première étape de la famille, nous l'avons vu, puis la cité est le symbole d'une volonté qui se répand par-delà la famille, mais qui est elle-même débordée pour aller vers l'humanité. Donc, c'est une articulation qui est plus concrète.
1: Est-ce qu'on peut prendre, Père Xavier Dijon, pour méditer tout cela, une petite pause musicale ?
0: Oui, et je vous propose, Véronique, une chanson de Roberto Blanco. Alors, pour ce qui est de l'universalité, il est bien placé, puisque c'est un Afro-Cubain qui est né à Tunis et qui chante en allemand. Et c'est Humana Ho, sur le thème « Tous les hommes sont frères ».

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1: Avec le père Xavier Dijon, nous réfléchissons sous le figuier, et si j'ai bien compris, la séquence famille, patrie, humanité, dont on a parlé dans la première partie de cette émission, doit être comprise comme le déploiement d'une d'un même dynamisme inhérent à la personne humaine qui se transporte depuis l'intimité du lien familial jusqu'à l'universalité du lien à l'humanité entière et en passant par la particularité politique de la nation. C'est nécessaire au fond.
2: Oui, et justement, précisément à cause de ce mouvement centripède qui revient sur ce dont elle est sortie, sur l'origine du mouvement centrifuge. Si vous voulez, l'État a tout intérêt à protéger la famille. Il ne faut pas opposer la famille et l'État, parce que c'est dans la famille que vont s'apprendre les premières bases de la vie sociale. Donc, la Déclaration universelle des droits de l'homme a raison de dire que la famille a besoin de la protection de l'État. Et de même, l'humanité entière a tout intérêt à protéger la diversité des nations, qu'il n'y ait pas l'abstraction d'un État mondial, mais que cette reconnaissance mutuelle des humains entre eux au niveau de l'humanité entière se puisse déjà se jouer à partir des nations.
1: Du moment que ça ne devient pas du nationalisme.
2: Voilà.
1: C'est ça que vous disiez.
2: Oui. Et prenez par exemple les droits de l'homme. Les droits de l'homme sont considérés comme universels. Donc c'est une prise de conscience, disons, de l'humanité entière. Eh bien, les droits de l'homme consacrent le droit à la nationalité. Donc il n'y a pas de contradiction entre l'universalité de l'humanité et l'appartenance à une communauté particulière, singulière, parce que ça fait partie de l'universalité de l'homme d'être dans une communauté particulière. Et d'ailleurs, le premier défenseur des droits de l'homme, sur le plan juridique, c'est l'État dont le sujet est ressortissant, ou qui abrite sur son territoire le sujet en question. En contrepoint, on peut citer le travail de la philosophe juive allemande Anna Arendt, où elle réfléchit sur sa propre condition d'apatride en disant mais ce n'est pas l'être, l'apatride n'est pas l'être le plus universel, comme n'ayant pas de patrie, c'est l'être qui est le plus malheureux parce qu'il n'a pas une entité particulière qui pourrait défendre ses droits contre une autre nation. Et donc, ceci nous fait comprendre qu'il ne faut pas simplement considérer l'espace de la communauté en disant mais l'humanité, c'est beaucoup mieux que la patrie, et la patrie, c'est beaucoup mieux que la famille. Fénelon disait, à tort, il faut aimer les siens plus que soi-même, son pays plus que sa maison, le genre humain plus que son pays. Et Blondel, qui lit cette phrase de Fénelon, dit « Vous avouerai-je que l'apparente clarté de cette règle m'a toujours paru grosse des plus redoutables confusions. »
1: Alors, la confusion vient d'où ?
2: De l'oubli, justement, de ce mouvement centripète où l'homme, sortant de lui-même dans la cité, aime le retour, comme dans la famille, l'homme et la femme sont sortis l'un de l'autre, et puis on se retourne sur eux-mêmes. Idem dans la cité, on sort pour former la cité, et puis il y a ce bien commun. Et puis on est prêt à sortir de l'humanité, mais en s'appuyant précisément sur cette affection-là. Donc, et ce qui est intéressant alors avec Blondel, c'est que on doit donc se garder d'une vue extérieure qui fait les abstractions que nous avons dites tout à l'heure du nationalisme ou du cosmopolitisme. Donc c'est plus articulé. Mais finalement, la source dernière de ce mouvement-là, qui porte l'homme à sortir de lui et à recevoir la récompense, pourrait-on dire, de cette sortie, se trouve être la charité. Alors, c'est étonnant de voir chez un philosophe un mot qui relève de la théologie, mais Maurice Blondel est un philosophe chrétien, et pour lui, on ne peut pas séparer la foi de la raison, donc la foi en théologie, de la raison en philosophie, car le réel est un. Et donc, pour comprendre, lui, il dit que pour comprendre la réalité sociale dans le déploiement que nous avons dit, il faut s'en référer au mystère de la création. Dieu a voulu la diversité des particularités sociales comme une image et ressemblance de son propre mystère. Voulez-vous lire ce qu'il dit à partir de là ?
1: Si, selon l'enseignement traditionnel, l'humanité est faite à l'image et ressemblance de Dieu, la suprême perfection en son infinie simplicité ne peut, dans l'ordre des êtres imparfaits et changeants, être manifestée que par une plus riche multiplicité de formes et de qualités. C'est pourquoi la sublime plénitude de l'humanité, avec toutes les ressources qu'elle a à produire dans le temps, l'espace et l'éternité, ne saurait se fixer dans une uniformité et une immobilité. Il lui faut, des plus rudimentaires aux plus splendides réalisations, s'incarner en ces chefs-d'œuvre variés de la vie sociale, se spécifiant en des âmes nationales, en des patries historiques, chacune avec sa physionomie originale, avec sa vie laborieuse et expressive d'un esprit, avec sa fonction et sa mission propre.
2: Donc vous voyez, nous sommes loin d'une vue abstraite des choses. Il y a un bien commun, les gens travaillent et forment une particularité entre eux qui ne s'oppose pas, encore une fois, qui ne s'oppose pas à l'humanité, à l'amour de l'humanité, parce que c'est le même amour du Créateur qui a voulu à la fois le lien de l'homme et de la femme, et qui a voulu évidemment le lien de la fraternité humaine, puisqu'il est le Père de tous, mais qui a voulu aussi inscrire en notre nature, dans la nature humaine, cette vie dans la cité.
1: Si je vous comprends bien, en fait, on devrait vivre tout ça harmonieusement, c'est l'idéal. Oui. Si on vivait bien la famille, bien la patrie et bien cette humanité entière.
2: Parce que il s'agit d'un mouvement intérieur, d'un dynamisme profond qui est inscrit dans notre nature, et cette nature provient du Créateur qui nous a voulu ainsi tels que nous sommes.
1: Et c'est vrai aussi pour les non-croyants alors ?
2: C'est tout le débat sur ce qu'est la nature humaine. En principe, la même nature humaine, elle est celle de tous les croyants. C'est celle qui nous rejoint ensemble. Mais d'où vient cette nature humaine ? On peut dire elle vient de l'évolution des espèces, ou bien elle vient d'un Dieu créateur. C'est là tout le débat. Mais nous aurons l'occasion de voir dans une prochaine émission précisément toute cette question de Dieu.
1: Père Xavier Dijon, pour terminer cette émission, est-ce qu'on n'a pas un danger de mélanger alors la philosophie et la théologie ? Est-ce que ça va ensemble ?
2: C'est tout un débat, précisément. Mais Maurice Blondel, c'est un philosophe que j'apprécie beaucoup parce qu'il montre que dans la rigueur de la raison, il faut à un moment donné s'arrêter et être dans l'attente d'une vérité qui vient de plus loin que la raison.
1: Et ça, c'est vrai pour tout homme ?
2: Oui.
1: Merci beaucoup, Père Xavier Dijon, de nous avoir aidé à réfléchir à cette trilogie Famille, Patrie, Humanité.
2: Merci, Véronique.
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C'est le matin sur RCF et bien sûr, c'est le matin pour chacun d'entre vous également. Vous êtes invités à commencer cette journée dans la louange sur RCF. Et aujourd'hui, pour aider votre louange et pour accompagner toutes vos activités matinales, c'est la communauté de Thésée qui vous accompagne, les frères, mais aussi bien sûr leurs très très nombreux visiteurs, tous ces musiciens qui les aident à faire de leur célébration de grands moments de prière et de louange. Nous vous souhaitons bien entendu une excellente journée à tous.

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1: Sur RCF, c'est dans la louange et l'action de grâce que nous commençons nos journées. Et pour cette louange de l'aube, aujourd'hui, nous allons être accompagnés par les frères de Thésée. Bien sûr, les frères de Thésée réunis dans de grandes assemblées avec tous leurs visiteurs et les nombreux musiciens qui viennent les accompagner dans leurs prières. Quant à nous, nous vous souhaitons sur RCF une excellente journée.

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1: Et sur RCF, ce sont les frères de Thésée qui nous accompagnent durant cette louange de l'aube. Des refrains, des chants que vous connaissez certainement et que vous pouvez reprendre durant toutes vos activités matinales. Des activités matinales placées donc sous le signe de l'action de grâce ce matin sur RCF. Et nous vous souhaitons bien sûr une excellente journée.

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1: Notre louange de l'aube va se terminer ce matin avec encore des chants de la communauté de Thésée, des chants évidemment que nous connaissons largement, surtout ici à Bruxelles. Et puis nous allons bien sûr terminer cette louange de l'aube par un autre Père. Que votre journée soit splendide, belle et placée sous la bénédiction du Seigneur.

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1: Bonjour et bienvenue, je suis très heureux de vous retrouver pour une nouvelle matinale que je voudrais ce matin placer sous le signe de la paix. La paix soit avec vous, les premiers mots de Jésus qui apparaît à ses disciples après sa résurrection. Et c'est par ces mots que Léon XIV a débuté son pontificat il y a presque un an, jour pour jour. À l'époque, mezzo voce, on avait entendu quelques critiques. Être contre la guerre et pour la paix, un discours bien consensuel, tout le monde est d'accord, de la tiédeur, disait-on, un discours de Miss France. Oui, mais voilà, en 2026, dans la situation géopolitique qu'on connaît, un leader international, chef de l'État et chef spirituel qui place la paix au cœur de sa mission, eh bien, c'est disruptif. Et c'est ainsi qu'on connaît depuis quelques semaines des passes d'armes presque surréalistes entre Léon XIV et Donald Trump. Nouvel épisode hier. Si quelqu'un veut me critiquer pour avoir annoncé l'évangile, qu'il le fasse avec vérité, a rétorqué Léon XIV hier à une nouvelle attaque du président américain. Il y a du panache dans cette phrase, quelque chose de très évangélique. Ça m'a fait penser à ces deux versets de saint Jean. « Heureux êtes-vous si l'on vous insulte, si l'on vous persécute, si l'on dit faussement toutes sortes de mal contre vous à cause de moi. Réjouissez-vous, soyez dans l'allégresse, car votre récompense est grande dans les cieux. C'est ainsi qu'on a persécuté les prophètes qui vous ont précédés. Je crois que le doute n'est pas permis. Ce pape est un prophète. » Bienvenue dans la matinale de RCF Notre-Dame. Et comme chaque matin, on vous retrouve, Clara, pour les informations. Clara, bonjour.
2: Bonjour.
1: Donald Trump annonce ce matin, le texte est parti, Clara.
2: Donald Trump annonce suspendre son opération Projet Liberté. Elle devait aider les bateaux bloqués dans le Golfe à franchir le détroit d'Ormuz sous escorte militaire. Seuls 3 navires ont pu quitter la zone. Une opération stoppée hier soir, moins de 48 heures après son lancement. Projet Liberté est en pause pour une courte durée, précise Donald Trump, pour voir si un accord avec l'Iran peut être finalisé. Mais le blocus des ports iraniens, lui, est bien maintenu. Cette guerre au Moyen-Orient qui place le baril de pétrole encore très haut ce matin face au débat politique pour taxer les super-profits pétroliers liés à ce conflit. Total Energy se défend. Son PDG Patrick Pouyanné a dit hier à Sud-Ouest que le groupe ne pourrait pas maintenir le plafonnement des prix à la pompe en cas de taxe sur les super-profits. La semaine dernière, Total révélait que ses bénéfices avaient augmenté de 51% en un an.
1: Et de nouvelles mesures pour faire face à cette crise énergétique seront annoncées en début de semaine prochaine.
2: Oui, c'est ce que promet Sébastien Lecornu. Alors, pas plus de détails pour l'instant, mais le gouvernement évoque des filières qui subissent une hausse des coûts des matières premières. Il n'est toujours pas question pour l'exécutif de signer des chèques à l'aveugle destinés à l'ensemble de la population.
1: Nous le disions il y a quelques minutes, une nouvelle attaque de Donald Trump contre Léon XIV.
2: Mais le président américain accuse le pape, je cite, de mettre en danger de nombreux catholiques en raison de sa position sur l'Iran. Le souverain pontife qui a immédiatement répondu hier par un message de paix.
3: Io ho già parlato dal primo momento di essere eletto e ormai siamo
4: dès le premier moment de mon élection et nous approchons maintenant de l'anniversaire, j'ai dit la paix soit avec vous. La mission de l'Église est d'annoncer l'Évangile, de prêcher la paix. Si quelqu'un veut me critiquer pour avoir annoncé l'Évangile, qu'il le fasse avec vérité.
2: Il y a des tensions qui ont donc du mal à s'apaiser et qui pourraient entacher la visite de réconciliation prévue demain. Le secrétaire d'État américain Marco Rubio qui est attendu au Vatican. Entre l'Ukraine et la Russie, la trêve demandée par Volodymyr Zelensky a commencé hier 21h. Heure de Paris. Le président ukrainien dénonce un cynisme absolu de Moscou après la journée de ce mardi marquée par des bombardements russes qui ont fait plus de 20 morts selon les autorités locales. La Russie dénonce aussi des attaques ukrainiennes de drones en Crimée occupée qui ont fait 5 morts.
1: Vous nous avez annoncé beaucoup de pluie, Clara. Ça se calme aujourd'hui.
2: Un petit peu, oui. Sur une large moitié nord, les pluies se feront plus faibles. Beaucoup de nuages ce matin, mais des ondées plus timides. Les averses orageuses, en revanche, seront bien présentes aujourd'hui en Auvergne, Rhône-Alpes et dans l'est de la Nouvelle-Aquitaine. Pour ce qui est des températures, comptez de 6 à 15 degrés ce matin. Pour l'après-midi, nous serons plutôt entre les 15 et 20 degrés.
1: Se former en ligne pour devenir missionnaire. On va retrouver Romaric Bexon dans 10 minutes. Il va nous faire découvrir l'Union Pontificale Missionnaire, une œuvre discrète du Vatican. Elle lance un parcours pour entrer au cœur de la prochaine semaine missionnaire mondiale. Vous allez l'entendre après l'invité de votre rédaction. 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Vous allez entendre Nelson Monfort aussi dans quelques minutes. On va parler de sport et de foi. Mais d'abord, comme chaque matin, la bonne info avec vous, Clara.
2: Alors le 23 avril, je ne sais pas si vous vous rappelez, plusieurs associations d'aide aux livreurs ont décidé d'attaquer les plateformes Uber Eats et Deliveroo pour traite d'êtres humains. Des livreurs, il y en aurait presque 100 000 en France. Plus de la moitié sont sans titre de séjour. À Nantes, la maison des livreurs leur propose justement un lieu de refuge. Olivier Debrov, bonjour.
5: Bonjour.
2: Vous êtes donc le coprésident de l'association de la Maison des Livreurs de Nantes. Que viennent faire les livreurs? Que viennent-ils chercher dans cette maison?
5: Oui, en fait, ils viennent chercher, comme vous avez dit déjà, un lieu de repos, un lieu de répit et un lieu de ressources. Donc, en fait, c'est un espace physique où ils vont pouvoir tout simplement attendre au chaud, à l'abri de la pluie également. Et puis accéder à un café, des toilettes, des prises pour recharger leur téléphone. Donc c'est la première, voilà, le premier objectif, c'est qu'ils puissent avoir un lieu à l'abri, au chaud, et puisque leur bureau, bah, c'est la rue, mais ouais, que comme ces plateformes, ni leur responsabilité employeuse, elles ne leur offrent aucune ressource et aucune considération. Donc voilà, la première chose qu'on fait, c'est d'offrir un espace physique de repos.
1: Oui, Olivier Debrouf, parce qu'on voit souvent ces livreurs attendre dans la rue. Pourquoi n'avaient-ils pas avant de lieu? C'est parce que les plateformes, on l'imagine, n'en proposent pas.
5: Non, elles n'en proposent pas. Et en fait, leur modèle repose sur, le déni de leur responsabilité employeuse. Elles se considèrent comme des intermédiaires qui mettent en relation des offreurs et des demandeurs, alors qu'en réalité, elles organisent le travail, elles fournissent une activité donc de livraison pour ces plateformes ou de transport pour Uber, pour le VTC. Mais donc, elles refusent d'offrir des outils de travail, d'offrir un espace sécurisé, d'offrir un bureau. Donc, on vient en aide aux livreurs en proposant cet espace-là qui, ensuite, sert aussi de support pour tout un tas d'autres services, et notamment on va faire intervenir différentes structures, associations, partenaires pour les aider à accéder à leurs droits, au logement, pour les informer sur leurs droits aussi du travail, etc. Tout un tas de services qui sont liés à leur situation de grande précarité, qu'elle soit précarité économique ou administrative liée aux migrations, comme vous l'avez dit.
2: Donc de quoi leur permettre un accompagnement? Est-ce que les livreurs osent frapper à la porte?
5: Oui, alors c'est sûr que c'est un lien de confiance qui met du temps à se construire. Là, on est en phase de préfiguration, donc on occupe un local seulement une demi-journée par semaine. On est en recherche d'un local pérenne pour ouvrir tous les jours, où là, ils vont pouvoir se l'approprier et puis que ça devienne une habitude de venir faire leur pause dans ce lieu-là. Donc c'est sûr que c'est un lien qui met du temps à se construire, et c'est bien normal. C'est des personnes qui peuvent être aussi assez suspicieuses, liées à leur situation administrative. Mais c'est ça l'idée, c'est effectivement de pouvoir aussi reconstruire du collectif pour des travailleurs qui sont très atomisés par le fonctionnement même de ces plateformes, de ces algorithmes. Et puis donc venir recréer du lien et faire en sorte que ces personnes se considèrent comme comme des collègues qui partagent une réalité, qui partagent des revendications, plutôt que comme des concurrents qui vont compétitionner pour les mêmes courses.
1: Parce que qui sont les livreurs? Vous mentionnez leur statut administratif. Ce sont principalement des hommes. Quel est leur profil?
5: Oui, alors c'est 99% des hommes qui sont aussi très, pour la très grande majorité d'immigration très récente, et une majorité qui sont sans titre de séjour, sans papier. Et qui donc sont assez vulnérables à cette forme d'exploitation. Il y a aussi beaucoup de personnes qui ne peuvent pas ouvrir un compte parce qu'elles n'ont pas de titre de séjour, et donc vont sous-louer des comptes à des personnes qui les ont ouverts. Ce qui les met également, ce qui les rend vulnérables à d'autres formes d'exploitation, puisque du coup l'argent gagné sur le compte de l'autre personne va transiter par le compte bancaire de la personne qui a ouvert le compte. Et donc parfois on est face à des situations où la personne qui est titulaire du compte ne va pas donner toutes les sommes que l'autre personne a gagnées. Donc ça, c'est un modèle modèle qui crée une cascade d'exploitation et de précarité.
2: Et donc vous proposez tout cet accompagnement, ce temps de repos aussi, de refuge pour ces livreurs grâce à la Maison des livreurs de Nantes qui a ouvert en juillet 2025. Merci beaucoup Olivier Debrot, vous êtes donc le coprésident de cette association.
1: Et merci à vous Clara, on vous retrouve dans quelques minutes pour le Saint du jour.
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1: 6h40 sur RCF Notre-Dame. Vous savez, chaque matin, je vous diffuse un extrait du meilleur de nos podcasts de la journée. Parce que c'est aussi ça, RCF Notre-Dame, hein, une incroyable ressource de podcasts. Et chaque jour, Simon Tatro reçoit une personnalité qui partage son parcours, sa vie. Et ce matin, on va parler de sport et de foi. Deux univers que l'on oppose souvent. Et pourtant, Nelson Montfort, lui, les fait dialoguer depuis toujours. Le journaliste sportif, voix bien connue des grands événements, raconte comment sa spiritualité l'a accompagné tout au long de sa carrière, jusque dans les coulisses de Roland-Garros. Je vous propose d'écouter un extrait. Nelson Montfort au micro de Simon Tatro.
7: Il m'est arrivé, il y a une église qui est sur une petite place à Boulogne. Malheureusement, son nom m'échappe. Enfin, qui n'est pas très loin du stade Roland-Garros, qui est environ à 500-800 mètres. Eh bien, il m'arrivait plus d'une fois le soir d'y aller pour dire ben, vivement demain. Et surtout, ça je ne l'ai pas souvent dit, il m'arrivait systématiquement d'y aller à la veille ou à l'avant-veille du tournoi pour me porter bonheur. Je n'ai pas vu de temple plus proche du stade Roland-Garros que cette église-là. Mais enfin, au fond, je pense que vous serez d'accord avec moi, je ne vois pas tellement de différence aujourd'hui entre la religion catholique et la religion protestante.
8: Et cette fois-là, grandit, vous l'entretenez évidemment au quotidien, Nelson Montfort.
7: Oui, je pense même qu'elle m'accompagne davantage aujourd'hui que quand j'étais plus jeune. Vous savez, quand on est jeune, on passe assez vite à autre chose. Et voilà. Mais aujourd'hui, j'en suis très imprégné.
1: Merci beaucoup. Voilà, Nelson Montfort au micro de Simon Tatro sur RCF Notre-Dame, une émission déjà disponible sur notre site rcfnotredame.fr. Se former en ligne pour devenir missionnaire, on va retrouver dans deux minutes Romaric Bexon. Il va nous faire découvrir l'Union Pontificale Missionnaire et son module en ligne, un parcours pour entrer au cœur de la prochaine semaine missionnaire mondiale. Vous allez l'entendre juste après cette courte page de promo.
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1: Il est 6h44 sur RCF Notre-Dame, bienheureuse Prudence à l'honneur aujourd'hui. Clara Bévillacois sera avec nous pour nous en parler dans 4 minutes. Mais d'abord, nous retrouvons Romaric Bexon. Bonjour Romaric.
12: Oui, bonjour Pierre-Hugues.
1: Des œuvres pontificales missionnaires, vous nous parlez de l'Union Pontificale Missionnaire et de son module de formation en ligne ce matin pour se préparer à la semaine missionnaire mondiale. Mais tout d'abord, qu'est-ce que l'Union Pontificale Missionnaire, Romaric ?
12: Eh bien, c'est une des 4 œuvres pontificales missionnaires hein, qui, avec l'œuvre de la propagation de la foi, l'enfance missionnaire et l'œuvre de Saint-Pierre apôtre, cette dernière étant chargée de soutenir financièrement la formation des séminaristes. Elle est la plus petite des œuvres, mais elle est pleinement au service des trois plus anciennes. Cette année, l'UPM fête ses 70 ans depuis qu'elle a rejoint les OPM et ses 110 ans depuis sa fondation par le bienheureux Paolo Mana, un grand missionnaire et journaliste italien. Et sa raison d'être est l'animation missionnaire du clergé et des fidèles.
1: Et parmi les activités proposées par cette œuvre figure notamment un module de formation en ligne animé depuis Rome par son directeur.
12: Oui, c'est le frère Dinanu Nguyen, franciscain conventuel, qui est aux commandes avec la participation des églises d'Afrique. Et dès aujourd'hui, il lance un module de formation accessible en ligne afin de permettre à tous de se préparer à la semaine missionnaire mondiale dont le thème sera « Un dans le Christ, uni dans la mission ». Donc quatre rendez-vous en ligne seront proposés entre aujourd'hui et le mois de septembre. Et elle permet de mieux comprendre le message du pape pour la 100e journée mondiale des missions en octobre prochain. L'Union pontificale missionnaire souhaite aussi replacer ce message choisi par Léon XIV dans la mission de l'Église aujourd'hui. Et enfin, cette œuvre invite à prier, à vivre la communion et à s'engager concrètement dans la mission.
1: L'Union pontificale missionnaire qui soutient remarque également des initiatives portées à travers le monde comme le Studium d'Oulan-Bator en Mongolie.
12: Oui, la toute petite église de Mongolie met en place un projet appelé Studium et l'objectif est de permettre aux agents pastoraux venus de l'étranger, aux missionnaires, si vous voulez, de s'initier et de se perfectionner dans la langue et la culture mongole. Et cela s'inscrit pleinement dans la vision pastorale du cardinal Marengo, jeune évêque de toute la Mongolie. En effet, celui-ci déclarait à Fides en 2022 que la priorité était de promouvoir une annonce et une pastorale attentive aux spécificités du peuple mongol et à ses infinies nuances, ce qui passe par un temps d'insertion adéquat.
1: Romaric Bexon sur RCF Notre-Dame, merci beaucoup à vous. On vous retrouve la semaine prochaine pour une nouvelle chronique Sacrée Mission. En attendant, chacun peut se rendre sur le site des œuvres pontificales missionnaires au pm-france.org pour découvrir, Romaric, tous vos projets soutenus à travers le monde et même participer au module proposé par l'Union pontificale missionnaire. Et on pourra prier dans la prière du matin, ça sera dans 3 minutes justement pour toutes les actions et les œuvres pontificales missionnaires. 6h47 avant la prière du matin, c'est le saint du jour. Clara, on vous retrouve. Aujourd'hui, nous fêtons les prudences.
2: Oui, pour la bienheureuse Prudence, on remonte au 15e siècle. C'est la fondatrice d'un couvent de religieuses augustines à Côme. Son vrai nom, Prudence Castori, accompagnée d'un dicton: à la sainte Prudence, s'il fait du vent, les moutons dansent.
1: Et qu'est-ce qu'on doit en faire de ce dicton? Les moutons dansent.
2: Oh, il est sympa.
1: Voilà, c'est ça. En plus, il rime, comme toujours le dicton d'ailleurs. Allez, après l'Italie, je vous invite à partir au Canada.
2: Oui, c'est gentil, merci Pierre-Hugues. Alors, au XVIIIe siècle, cette fois, je vous propose de partir à la rencontre du premier pasteur de la Nouvelle-France, François de Laval. Arrivé au Québec en juin 1759, à 36 ans, le missionnaire français est nommé évêque d'un immense territoire qui s'étendait des rives du Saint-Laurent à celles du Mississippi. Ce pasteur infatigable, il visite ses paroisses à pied, en bateau ou en raquette. Hein. Il vivait pauvrement, en mendiant son pain et son gîte. Les colons français arrivaient peu à peu et s'installaient sur des bandes de terrain le long du fleuve, les pieds dans l'eau.
1: Et leur évêque ne cessait aussi de bâtir, d'organiser, d'instruire.
2: Et oui, c'était un fin pédagogue. Il se bat aussi contre le trafic d'eau de vie que des colons entretenaient en échange de fourrure avec des Amérindiens, car l'alcool faisait des désastres chez les autochtones. Issu de la grande noblesse, François de Laval choisit une vie humble. Il soigne les malades, fait leur lit et donne l'extrême onction aux Indiens.
1: Il meurt épuisé en 1708 en odeur de sainteté.
2: Et oui, le nombre de paroisses était passé alors de 5 à 35 et les prêtres et les religieuses étaient une centaine, dont un bon pourcentage de Canadiens. Canonisé en 2014 par le pape François, Monseigneur de Laval est le premier évêque de l'Amérique du Nord, le fondateur de l'Église canadienne et un fervent défenseur des Amérindiens.
1: Merci beaucoup Clara. D'ailleurs, l'expression en odeur de sainteté, savez-vous Clara d'où elle vient?
2: Non,
1: je vais vous le dire. C'est le fait que quand on ouvrait le tombeau parfois des saints, eh bien il s'est dégagé une odeur, alors dit-on, de rose, de myrrhe aussi, ce qui fait que vous avez un synonyme à odeur de sainteté. c'est myroblite, ça vient du grec médiéval. Myroblite, c'est littéralement d'où jaillit de la myrrhe. Donc voilà, quand vous verrez quelqu'un qui est peut-être paré de toutes les qualités dont tout le monde dit autour de soi qu'il est formidable, par exemple la réputation que je peux avoir ici à la radio, eh bien vous pourrez dire bien Pierre-Hugues est en odeur de sainteté, il est myroblite.
2: Il est myroblite.
1: Il est myroblite. Voilà, en plus vous avez appris un mot qui comporte deux Y, myroblite, et ça c'est pas mal. Allez, en vrai je suis plus humble qu'il n'y paraît, mais n'hésitez pas à dire du bien de moi à la radio. La prière du matin à présent, 6h50 sur RCF Notre-Dame. Et oui, je vous propose à présent de prendre un temps de prière là où vous êtes dans votre quotidien. Posez-vous pour écouter l'évangile de Saint Jean et peut-être pour rentrer dans la prière, je vous propose de faire un signe de croix, d'allumer une bougie, de vous agenouiller devant une icône, devant votre coin prière. Nous écoutons les premiers versets de Saint Jean, c'est au 15e chapitre. Ils sont commentés par Magali Girard.
13: En ce temps-là, Jésus disait à ses disciples « Moi, je suis la vraie vigne, et mon Père est le vigneron. Tout sarment qui est en moi, mais qui ne porte pas de fruit, mon Père l'enlève. Tout sarment qui porte du fruit, il le purifie en le taillant pour qu'il en porte davantage. Mais vous, déjà, vous voici purifiés grâce à la parole que je vous ai dite. Demeurez en moi, comme moi en vous. De même que le sarment ne peut pas porter de fruits par lui-même s'il ne demeure pas sur la vigne, de même, vous non plus, si vous ne demeurez pas en moi. Moi, je suis la vigne et vous les sarments. Celui qui demeure en moi et en qui je demeure, celui-là porte beaucoup de fruits, car en dehors de moi, vous ne pouvez rien faire. Si quelqu'un ne demeure pas en moi, il est comme le sarment, jeté dehors et il se dessèche. Les sarments secs, on les ramasse, on les jette au feu et ils brûlent. Si vous demeurez en moi et que mes paroles demeurent en vous, demandez tout ce que vous voulez et cela se réalisera pour vous. Ce qui fait la gloire de mon Père, c'est que vous portiez beaucoup de fruits et que vous soyez pour moi des disciples. »
14: La centralité de Jésus est tellement soulignée dans ce passage qu'il semble qu'il soit impossible à celui ou celle qui veut être disciple de Christ de se définir autrement que comme un sarment de vigne. Ce n'est pas si évident pour nous car le sarment, ce n'est qu'une partie de la vigne, un végétal. Être végétal pour un humain, c'est rarement une ambition, même s'il s'agit d'une des plantes les plus importantes dans la culture judéo-chrétienne. Le végétal, c'est un être passif dont les humains, jardiniers ou vignerons dans la Bible, doivent s'occuper. Alors pourquoi Jésus s'adresse ainsi à ses disciples ? Faut-il comprendre qu'une certaine passivité est nécessaire à tout disciple ? Pourtant, cela ne semble pas être le cas lorsque plus tard, Jésus les envoie sur les chemins pour apporter la guérison. Et pourtant, il insiste, le sarment ne peut porter du fruit s'il ne demeure pas sur la vigne. C'est un indice pour nous. Il s'agit de porter du fruit, c'est-à-dire de partager ce qu'on a reçu et de le mettre à disposition des autres êtres vivants. De même que la vigne peut se répandre en offrant ses fruits à la consommation des oiseaux, des petits mammifères par exemple, eh bien de même l'évangile sera porté à travers toute la terre par le partage que les disciples en permettront avec toutes et tous. Pour cela, les disciples sont encouragés par Jésus à rester en relation directe, forte avec lui, et à se nourrir de son enseignement, comme la sève de la vigne nourrit les nouvelles branches que sont les sarments. Si cette parabole peut effrayer par sa radicalité, nous pouvons aussi la recevoir comme un végétal, c'est-à-dire comme celui ou celle qui nourrit le monde, qui est à la base de toute la chaîne alimentaire dans la création. Malgré les épreuves que nous vivons, la sécheresse, la taille, nos deuils, nos solitudes, nous savons que le Père espère en nous, qu'il prend soin de nous pour que nous portions du fruit à partager largement. Que sa parole soit la sève qui nous nourrit et que les végétaux autour de nous témoignent de sa gloire dans nos cœurs pour nous encourager sur le chemin avec le Christ.
13: Notre Père qui es aux cieux, que ton nom soit sanctifié, que ton règne vienne, que ta volonté soit faite sur la terre comme au ciel. Donne-nous aujourd'hui notre pain de ce jour. Pardonne-nous nos offenses, comme nous pardonnons aussi à ceux qui nous ont offensés. Ne nous laisse pas entrer en tentation, mais délivre-nous du mal. Car c'est à toi qu'appartiennent le règne, la puissance et la gloire, pour les siècles des siècles. Amen.

groupe Glorious qui nous accompagne notre prière ce matin. Et notre prière pendant ce temps de la joie pascale continue avec le Regina Celli.

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4: RCF Notre-Dame, nous sommes le mercredi 6 mai, bienheureuse prudence à l'honneur aujourd'hui. Très bon réveil. Il est précisément 7h. Et à la une ce matin, Clara, Donald Trump met son opération militaire sur pause.
5: Et oui, plus d'escorte des navires dans le détroit d'Ormuz après seulement une journée, avec l'espoir pour le président américain de conclure un accord avec l'Iran. Face à cette guerre au Moyen-Orient, le Premier ministre français promet de revoir à la hausse les aides carburantes. Son côté, Total Energy menace de mettre fin au plafonnement des prix si une taxe sur les superprofits liés à la guerre est adoptée. Amazon annonce investir 15 milliards d'euros en France avec 7000 emplois à la clé, des dépenses qui seront étalées sur 3 ans. Et la pression monte chez les supporters du PSG. Le match retour de la demi-finale de la Ligue des Champions face au Bayern, c'est ce soir 21h. À l'aller, les Parisiens se sont imposés 5-4.
4: Connaissez-vous Nicodème, un personnage du Nouveau Testament qui pourrait bien nous inspirer pour les mois de mai? Oui, c'est ce que nous dira Marie Wallaert. Son point de vue, ce sera après votre journal local. La phase offensive contre l'Iran est terminée.
5: C'est ce qu'a affirmé hier le chef de la diplomatie américaine, Marco Rubio. Donald Trump, lui, annonce suspendre l'opération militaire qui vise à escorter les navires à travers le détroit d'Ormuz. Le projet nommé Liberté par le président américain est arrêté pour une courte période. Le temps de voir si un accord peut être finalisé et signé, écrit Donald Trump. Mais il n'exclut pas de reprendre les bombardements si les négociations échouent ou si l'Iran le cessez-le-feu. Conséquence de cette guerre, ces prix de carburant qui ne descendent pas et de nouvelles mesures seront annoncées en début de semaine prochaine, c'est ce que promet Sébastien Lecornu. Peu de détails pour l'instant, le gouvernement évoque seulement des filières qui subissent une hausse des coûts des matières premières. Total Energy, de son côté, par la voix de son PDG, annonce ne pas pouvoir maintenir le plafonnement des prix à la pompe si la taxe sur les superprofits liés à cette guerre est adoptée.
4: Et c'est le monde de l'aviation qui est invité au ministère des Transports ce mercredi.
5: Oui, réunion dans l'après-midi consacrée à l'état de l'approvisionnement en kérosène et en préparation de la saison estivale, c'est ce que précise le ministère. Ce sont surtout les principales compagnies aériennes qui desservent la France qui sont attendues pour ce rendez-vous. Une autre guerre, celle en Ukraine, particulièrement meurtrière hier. 22 personnes ont été tuées dans des frappes russes sur tout le pays, selon Kiev. 5 personnes ont aussi été tuées en Crimée occupée par les Russes après des tirs ukrainiens, selon les autorités locale d'occupation. Attaque juste avant la trêve annoncée par Volodymyr Zelensky qui a commencé la nuit dernière. Le MV Ondius va enfin pouvoir débarquer. L'Espagne annonce qu'elle va bien accueillir dans les jours qui viennent le bateau de croisière et ses passagers qui restent bloqués pour le moment dans l'Atlantique. Confiné pour cause d'épidémie de hantavirus, cette maladie respiratoire qui a déjà causé la mort de 3 personnes. 3 autres sont malades et vont être évacués via le Cap-Vert. Amazon a déjà investi 30 milliards d'euros en France. Depuis 15 ans, le géant américain du commerce en ligne va ajouter 15 milliards supplémentaires pendant les 3 prochaines années. C'est l'engagement le plus important en France, annonce hier soir, avec à la clé 7000 emplois promis et des constructions de 4 nouveaux centres de distribution dans l'Eure-et-Loire, dans l'Oise, dans le Rhône et dans le Haut-Rhin. Amazon compte déjà 25 000 salariés en CDI en France. Qui du PSG ou du Bayern Munich pour affronter Arsenal en finale de la Ligue des Champions? Les Anglais ont battu l'Atlético Madrid en demi-finale retour hier soir 1-0. Ils feront donc face au vainqueur de la confrontation de ce soir entre les Parisiens et le Bayern. Coup d'envoi à 21h à l'Allianz Arena à Munich pour le match retour. À l'aller, le PSG s'était imposé 5-4 au Parc des Princes. Pour ce qui est de la météo, la pluie se calme aujourd'hui en région parisienne. Encore quelques averses et une bruine fine ce matin, mais elle devrait se calmer dans l'après-midi. Le ciel restera tout de même très nuageux. Les températures continuent de chuter. On compte 10 degrés actuellement. La maximale sera de 17 dans la journée.
4: Il est 7h04 sur RCF Notre-Dame. On regarde l'actualité, ou plutôt on écoute l'actualité des diocèses d'Île-de-France. La Compagnie des prêtres de Saint-Sulpice et l'Institut catholique de Paris s'allient pour former les prêtres de demain, Clara.
5: Et à compter de la rentrée 2026, le séminaire universitaire de Saint-Sulpice ouvre ses grandes portes, littéralement, à Issy-les-Moulineaux, derrière l'imposant bâtiment qui accueillera ce nouveau projet. C'est l'aboutissement d'une volonté d'unir la formation humaine, spirituelle et pastorale des futurs prêtres à l'exigence universitaire de l'ICP, Philomène Dubois.
6: C'est un projet qui était en réflexion depuis plusieurs années et qui vise à répondre aux besoins actuels de l'Église en France. Monseigneur Luc Crépy, évêque de Versailles.
7: Un nombre de formateurs qui est en diminution. Ce n'est pas facile de trouver des formateurs parmi les prêtres des diocèses. Ensuite, prendre en compte aussi le nombre de séminaristes et les vocations qui, j'espère, vont continuer avec le renouveau actuel à croître. Mais il faut prendre en compte le nombre de formateurs, le nombre de séminaristes. Et puis surtout, avoir un projet un peu nouveau par rapport, aux attentes peut-être des jeunes qui frappent à la porte pour devenir prêtre demain, aux attentes de l'Église aujourd'hui, aux attentes du monde.
6: Cette nouvelle formation est pensée comme une réponse aux enjeux contemporains de la formation sacerdotale.
8: Nous connaissons un peu ce contexte paradoxal.
6: Père Emmanuel Goulard, recteur du séminaire de Saint-Sulpice.
8: Certaines baissent un peu de la pratique et en même temps, beaucoup de jeunes qui frappent à la porte, qui cherchent, qui demandent, les fameux catéchumènes qui viennent aussi, mais aussi on s'aperçoit que bien de nos contemporains, par les réseaux sociaux ou autres, eh bien, se rapprochent de Dieu ou exprime un questionnement profond. Et donc nos séminaristes doivent être capables de répondre à leurs attentes, de savoir expliquer par les mots d'aujourd'hui, de faire entrer dans une expérience spirituelle à travers cette culture du relationnel qu'ils apprennent.
6: Cette nouvelle pédagogie s'appuie sur une division du temps des séminaristes entre le site d'Issy-les-Moulineaux et le campus universitaire de l'ICP.
8: Les séminaristes résideront ici sur le site d'Issy-les-Moulineaux, dans ce grand bâtiment que nous possédons. Et pour les cours, ils iront à la faculté de théologie, où ils suivront les cours philosophie, théologie et autres matières avec d'autres étudiants. Donc un cadre ecclésial, un cadre contemporain, et puis un cadre en même temps qui permette d'approfondir la foi pour pouvoir ensuite la transmettre, la partager aux autres.
6: L'occasion pour les séminaristes, selon le père Emmanuel Petit, recteur de l'Institut catholique de Paris, de s'ouvrir aux différents domaines qui coexistent et échangent à l'université.
9: Tout ce que propose la faculté de théologie de l'Institut catholique de Paris aujourd'hui est une importante faculté, la plus importante dans le monde francophone, avec près de 900 étudiants. Les séminaristes font la formation de base classique pour se former à être prêtre et après peuvent continuer, se spécialiser dans différents masters, différents parcours qui sont proposés à l'Institut catholique.
6: Pour Mgr Luc Crépy, l'ouverture de ce nouveau centre de formation est une opportunité à la fois humaine et intellectuelle pour les séminaristes.
7: J'ai un grand espoir, une grande espérance avec ce séminaire. Moi, j'ai des séminaristes qui seront dans ce séminaire et donc les séminaristes, vous savez, pour l'évêque, c'est très important. Pour l'évêque, c'est comme la prunelle de ses yeux. Donc, il est clair que, de la même manière que j'étais impliqué dans la création de ce séminaire, et il est clair que j'essaierai d'être aux côtés des séminaristes de mon diocèse qui viendront ici, avec joie et sans problème.
6: Avec cette création, la Compagnie des prêtres de Saint-Sulpice et l'Institut catholique de Paris offre aux séminaristes un cadre de formation solide pour transmettre la foi dans le monde contemporain.
5: Merci Philomène Dubois. Première entrée donc du séminaire universitaire de Saint-Sulpice prévu pour septembre 2026.
4: Merci beaucoup Clara Bévilacqua pour les informations. On vous retrouve à 7h30 pour un nouveau point sur l'actualité. Connaissez-vous Nicodème, personnage du Nouveau Testament, qui pourrait bien nous inspirer pour les ponts du mois de mai? Et oui, c'est ce que nous dira Marie Wallaert dans deux minutes, son point de vue à suivre. Et puis, à 7h30, Louis Dauphren reçoit Marin de Viry, journaliste critique au Figaro Magazine et à la Revue des Deux Mondes pour parler de l'actualité monarchie qu'il publie Notre Royaume. C'est chez Salvator.
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4: RCF Notre-Dame, il est 7h10, soyez les bienvenus si vous nous rejoignez. Bonjour Marie Wallaert.
12: Bonjour Pierre-Hugues.
4: Merci beaucoup d'être avec nous. Pour le point de vue, vous allez nous parler de la personnalité de Nicodème qu'on rencontre dans le Nouveau Testament. Et Nicodème vous a inspiré ce matin, vous allez nous dire ça. Et bonjour Pauline de Torsiac.
13: Bonjour Pierre-Hugues, bonjour à tous.
4: Nicodème vous inspire ce matin, Pauline?
13: Eh bien oui, j'ai hâte d'entendre la chronique de Marie.
4: Et vous, avec vous, on va parler de la foi en action, comme chaque jour, direction le Liban, Pauline.
13: Oui, je vous propose, comme chaque matin de cette semaine, le témoignage de Sœur Maya. C'est une religieuse libanaise qui vit sous les bombes dans un village du sud Liban. Elle tente coûte que coûte de rester pour que les élèves de l'établissement qu'elle dirige puissent continuer leurs études. Dans un instant, eh bien, elle nous en dira plus sur sa vocation missionnaire au milieu des souffrances du monde.
4: Ce sera avec vous dans 5 minutes, Pauline. Mais d'abord, Marie Wallaert, le point de vue. Marie, vous êtes membre de Lutte et Contemplation et cette période de mai est marquée par de nombreux week-ends prolongés, on en profite pour beaucoup. C'est l'occasion de prendre du recul par rapport au quotidien et peut-être de se sentir appelé, dites-vous, d'oser changer de chemin.
12: Oui, je ne sais pas vous, mais moi je me laisse souvent prendre par le flot de mon quotidien.
4: Moi aussi.
12: Mes problématiques familiales, mon travail, mes amis. Et les temps de pause, justement, ils me permettent de prendre du recul, de faire un pas de côté par rapport à mon quotidien. Et j'espère de mettre à l'écoute de l'appel que Dieu a pour moi. Parce que parfois j'ai du mal à sortir des sentiers battus et je pense que c'est la raison pour laquelle je suis très touchée par la figure de Nicodème.
4: Alors qu'est-ce que vient nous apprendre la figure de Nicodème ?
12: Alors Nicodème, c'est un rabbi à l'époque de Jésus. C'est un grand prêtre qui est appelé aux quatre coins du pays pour prêcher. Et justement, un jour, il se rend à Jérusalem pour enseigner. Et là, il croise Jésus. Et Nicodème, il comprend que Jésus, c'est ce Messie qu'on attend depuis si longtemps. Alors Jésus l'invite à le suivre, il lui propose de devenir son disciple. Mais Nicodème n'est pas capable de tout abandonner pour suivre Jésus. Sa vie, elle est déjà bien remplie, il a de nombreuses obligations, une femme avec laquelle il a construit sa vie, il a des enfants qui vont se marier cet été, il a une liste d'invitations longue comme le bras. En fait, il a une vie bien occupée, en somme, qu'on n'abandonne

0: Et en même temps, j'imagine les doutes qui l'assaillent. J'ai vécu en même temps que le Messie. Ce Messie qu'on attend depuis des siècles. Je l'ai rencontré, il m'a proposé de le suivre. J'aurais pu vivre avec lui, mais je ne l'ai pas fait. Et moi, je suis vraiment bouleversée par Nicodème parce que moi non plus, je suis pas sûre que j'arrive à faire comme les disciples, à me dire « Ok, je lâche tout, je te suis ». Et c'est la raison pour laquelle j'ai besoin de prendre ces moments de recul dans mon quotidien pour laisser la porte ouverte à cette présence de Dieu dans ma vie, pour entendre que Jésus m'appelle à une vie radicale. Car dans l'agitation de mon quotidien, je suis pas certaine d'être capable d'entendre cet appel à quitter mon confort pour m'engager pour les défis du monde.
1: Merci Marie Waller. Est-ce qu'on est prêt à s'engager pour les défis du monde, à faire comme n'a pas fait Nicodème, même si vous êtes un peu dur avec Nicodème, parce que quand même, au pied de la croix, il a été assez engagé. On pourrait avoir un débat sur Nicodème. En tout cas, on vous retrouve, Marie Waller, dans 15 jours pour votre prochain point de vue. Et à tout moment, vous pouvez réagir, vous qui nous écoutez ce matin, en prenant votre café, qui vous engagez pour les défis du monde, vous pouvez réagir par mail à l'adresse direct@rcf.fr.
2: 6h30, 9h, Pierre-Hugues Dubois.
1: 7h14 sur RCF Notre-Dame. Le patriarche d'Antioche en visite à Lyon. On va parler des chrétiens d'Orient avec Johan Frest. Dans quelques minutes, il a pu s'entretenir avec le patriarche Yunnan et c'est la survie des chrétiens sur place qui est en jeu. Vous allez l'entendre. On va parler notamment du Liban. Liban dont on parle aussi avec vous, Pauline, puisque Sœur Maya est religieuse au milieu du chaos.
3: Et depuis 6 ans, Pierre-Hugues, Sœur Maya dirige l'école des 5 heures. Cette école, elle est située à Ain Ebel. C'est un village du sud Liban, proche de la frontière avec Israël. Et depuis les attentats du 7 octobre 2023, eh bien, la tension est montée d'un cran. La guerre entre Israël et le Hezbollah a repris de plus belle. Obus, drones, tirs de roquettes. Les populations de la région sont des victimes collatérales de ce conflit. Si certains ont préféré quitter la zone, d'autres ont fait le choix de rester car ils craignent de ne plus jamais pouvoir rentrer chez eux. Sœur Maya n'est pas originaire du sud Liban, elle a grandi à Jounieh, au bord de la mer, au nord de Beyrouth. La guerre fait partie de sa vie depuis qu'elle est toute petite et ce climat eh bien, a forgé chez elle un esprit de résistance, de résilience, mais aussi de doute. À l'adolescence, elle s'est d'ailleurs éloignée de la foi. Sa vocation religieuse est née plus tard, à une vingtaine d'années. C'est à ce moment-là qu'elle a compris l'importance de Dieu dans sa vie.
4: C'est ce que j'ai appris aussi durant la guerre. Quand Dieu veut quelque chose, même si nous faisons l'impossible, donc Dieu, avec Dieu, ça va être. Et si Dieu ne veut pas cette chose, quoi que vous faites, donc ça ne va pas aboutir. Dieu est amour et il nous donne cette liberté. Et moi, j'ai vécu cette liberté. Je rends grâce et c'est grâce ou bien c'est à cause de cette liberté parfois que j'ai refusé Dieu. Mais il est toujours là.
3: Et pour Sœur Maya, face à la souffrance, l'être humain peut s'interroger sur la présence de Dieu, mais Dieu peut être aussi celui qui nous accompagne. La religieuse libanaise qui vit sous les bombes a pu expérimenter les deux situations, mais elle a une conviction, la conviction que certaines décisions qu'elle a pu prendre ont été guidées par la providence divine.
4: Entre l'an 2023 et 2024, là où il y avait la guerre, nous n'avons jamais fermé les portes de l'administration de l'école, que ce soit sous les bombardements ou non. Donc nous gardons les cours en ligne, mais l'administration était toujours ouverte. Je ne sais pas, il y a eu un seul jour, Pauline, un seul jour où, même si maintenant je veux relire cette journée, je ne sais pas qui m'a poussée à dire « je veux fermer l'école aujourd'hui ». Et les administratifs étaient là, à la porte, qui frappaient. Je leur dis « allez-vous-en, je ne veux pas ouvrir l'école maintenant ». Et quand ils sont allés, 7 minutes après, il y a eu 7 missiles qui sont tombés à Ain Ebel et 3 devant l'école. Jusqu'à maintenant, je ne sais pas pourquoi j'ai fermé l'école ce jour-là. Peut-être il y a des personnes qui vont dire que c'est par hasard, mais pour moi, c'est la providence de Dieu parce que à chaque fois que ça arrive dans ma vie, tout de suite, je pense à Dieu.
1: Pauline, c'est incroyable ce témoignage de Sœur Maya. Elle a fait le choix de rester malgré les difficultés et les épreuves du quotidien.
3: Oui, Pierre-Hugues, l'école qu'elle dirige, qui comptait plus de 1000 élèves, moitié chrétiens, moitié chiites, avant les attentats du 7 octobre 2023, n'en compte aujourd'hui plus que 500. De nombreuses familles ont perdu leur maison et n'ont d'autre choix que de fuir. Alors, où puiser la force pour tenir dans ce marasme? Voici la réponse de Sœur Maya.
4: C'est pas évident quand vous dormez les nuits sous l'autel de l'église du couvent, parce que vous étiez seul sous les bombardements et vous savez pas que

0: le jour va se lever encore. Et ma force, je l'appuie premièrement parce que tant vous êtes dans un poste de responsabilité, vous ne pouvez pas lâcher, vous ne pouvez pas dire je suis fatigué. Et quand tout le monde attend de vous une décision, parce que je dirige une grande institution dans le village avec 70 enseignants, donc je puise ma force parfois de ce peuple et de la prière. Parfois, je n'arrive pas à prier, mais je garde toujours ce lien avec la Vierge Marie en lui parlant, en criant parfois devant elle, en m'exprimant mes émotions. Une chose qui me donne aussi la force, ce qui est le plus important, ce sont des religieuses dans ma congrégation qui m'appellent souvent pour me guider, pour m'orienter, pour me donner une parole de réconfort, etc.
1: Sœur Maya puise sa force dans la prière. Les gens qui l'entourent, les religieuses de sa congrégation, cela n'empêche pas les larmes, les cris, les moments de doute. La religieuse libanaise nous en dira plus demain, Pierre-Hugues.
2: Merci Pauline, et on vous retrouve dans quelques minutes pour l'actualité chrétienne, Pauline.
1: Exactement, dans quelques minutes, on va notamment parler du débat sur le financement de l'enseignement privé sous contrat qui est relancé avec une proposition de loi à l'Assemblée.
2: Ok, eh bien, ce sera dans 3 minutes, pardon. Pardonnez-moi, je parlais à notre
1: Ça vous
2: réalisateur
1: intéresse pas.
2: Pierre-Henri Paget. Non, mais je parlais avec notre réalisateur Pierre-Henri Paget pour vérifier que Johan Fraisse était bien avec nous en ligne de RCF Lyon. Bonjour, Johan.
3: Et bonjour Pierruc, bonjour à toutes et à tous. Est-ce que vous m'entendez bien?
2: On vous entend bien. On a une petite
3: Bon,
2: inquiétude
3: parfait.
2: technique, comme ça arrive
3: Tout à
2: parfois.
3: fait.
2: Mais tout est bon, Johan. On va partir dans le Rhône avec vous, puisque l'archevêché lyonnais a reçu un visiteur de marque cette semaine. Sa béatitude, Ignace Joseph III Younan, évêque syrien, primat actuel de l'Église catholique syriaque, avec le titre de patriarche d'Antioche et de tout l'Orient depuis 2009. Chrétien d'Orient, dont la communauté se répartit aujourd'hui entre l'Irak, le Liban et la Syrie. Et on l'entendait avec Pauline, une communauté riche mais souffrante en proie aux conflits et aux tensions du monde. Il est venu se confier au micro de RCF Lyon et RCF Pays de l'Ain, et notamment avec vous, Johan. Alors, vous qui avez pu vous entretenir avec ce patriarche d'Antioche à quelques jours de la Journée internationale des chrétiens d'Orient qui se tient ce dimanche, qu'est-ce qu'il vous a dit, Johan?
3: Alors, il n'est pas venu expressément pour cette occasion, Pierre-Hugues, mais plutôt pour réaffirmer des liens, hein, des liens très forts avec notre archevêché, et qu'il était venu déjà visiter en 2023. Le diocèse de Lyon est jumelé, en fait, depuis déjà de nombreuses années avec deux églises orientales que le patriarche représente par sa fonction. Le diocèse d'Antelias au Liban, jumelé avec nous depuis 1991, et Mossoul également en Irak depuis 2014. Le patriarche Younan, accompagné d'une délégation pastorale, en effet, pour réaffirmer ses liens, mais aussi, et vous le savez, pour continuer à alerter sur leur situation sur place, au Proche et au Moyen-Orient. Des communautés chrétiennes parfois agressées, persécutées, en minorité, et prises dans ces tensions géopolitiques qui minent ces régions depuis déjà de nombreuses années.
2: Une communauté, on le disait, répartie entre l'Irak, la Syrie et le Liban. Trois pays, trois situations très particulières, Johan.
3: On a une situation d'abord qui a des allures de cauchemar au Liban, hein, notamment dans le sud du pays, d'après ce que nous a décrit le patriarche Younan. Hein, l'armée israélienne, et vous le savez, poursuit certaines de ses opérations contre le Hezbollah en dépit du cessez-le-feu. En sortie de week-end, notamment, des milliers de Libanais installés dans le sud du pays ont été appelés à évacuer au petit matin, notamment à Nabatieh, quelques heures avant que nous ne prenions le micro avec le patriarche Younan. Des bombardements ont été menés au-delà de la zone de sécurité imposée par Israël. En Syrie, la télévision d'État a parlé ce week-end, hein, pour ce qui est du cas syrien, de frappes jordaniennes sur des dépôts de drogue et d'armes dans la province de Souaïda, c'est le long de la frontière nord, sur fond de lutte régionale contre le trafic de drogue, notamment contre le captagon, le principal produit d'exportation du pays après la guerre civile en Syrie, qui a conduit notamment à la chute du président Bachar al-Assad. Des tensions régionales qui se font sentir également en Irak, où l'affluence des pèlerins est en chute libre, frappant très durement l'économie locale, notamment à Najaf, où le pèlerinage est là-bas vital. Des situations qui font craindre le pire, évidemment.
2: Parce que oui, Johan, le patriarche Younan est venu vous délivrer un message très précis.
3: Oui, c'est la première fois que je l'entendais aussi distinctement dans la voix d'un responsable religieux de cette importance. Le patriarche Younan craint la disparition pure et simple de ses communautés dans ces pays. Regard porté précisément vers la jeunesse, dont il m'a beaucoup parlé tout au long de l'entretien. C'est la boussole, hein, de son engagement, mais aussi de son rôle en tant que patriarche de tout l'Orient. Alors comment garder, entretenir, porter la foi et l'espérance pris dans ce type de conflits mondiaux? Eh bien, c'est la question qui l'habite tous les jours et qui les est venu rappeler sur notre antenne. Si la foi chrétienne est une histoire de milliers d'années, qu'en est-il de son futur, notamment en Orient? Eh bien, les réponses sont encore à trouver, Pierre-Hugues.
2: Merci beaucoup, Johan Fraisse, avec nous en direct ce matin de Lyon. Vous êtes journaliste pour RCF sur place. Merci beaucoup, Johan Fraisse. Donald Trump attaque à nouveau Léon XIV. Le pape réplique, vous allez l'entendre.
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2: Il est 7h24. Doctolib traverse la Manche.
7: Oui, l'entreprise française, hein, vous connaissez, Pierre-Hugues, qui permet de prendre des rendez-vous pour des soins, pour aller chez le médecin, s'exporte et arrive au Royaume-Uni, ce qui fera de lui le cinquième pays à utiliser ce site français.
2: C'est assez pratique, mais ça n'empêche pas, il n'y a jamais de rendez-vous chez un généraliste.
7: On continue peut-être de se tirer les cheveux un petit peu malgré...
2: Voilà, mais je crois que c'est la faute ni de Doctolib.
7: C'est juste le manque de médecins.
2: Voilà, exactement. Les outils technologiques ne permettent pas toujours de résoudre des problèmes qui sont indépendant d'eux. Clara Bévilacqua, on vous retrouve à 7h30 parce que d'abord, il y a l'actualité chrétienne avec vous, Pauline de Torsec. Et Pauline, il y a cette nouvelle attaque dans l'actualité de Donald Trump contre Léon XIV.
1: Oui, le président américain accuse le pape de mettre en danger de nombreux catholiques en raison de sa position sur l'Iran. Si quelqu'un veut me critiquer parce que j'annonce l'évangile, qu'il le fasse en disant la vérité. Voilà ce que lui a répliqué Léon XIV hier soir en sortant de son jour de repos à sa résidence de Castel Gandolfo.
2: Et on en parlera d'ailleurs dans le débat du jour à partir de 9h10 avec Christine Pedotti et Lou Bémont-Senneville, avec notamment la visite de Marco Rubio au Vatican dans les prochains jours. Comment le pape va-t-il réagir? On le saura en écoutant le débat du jour. Un nouveau séminaire ouvrira ses portes à Issy-les-Moulineaux en septembre.
1: La compagnie des prêtres de Saint-Sulpice et l'Institut catholique de Paris ont annoncé la création d'un nouveau séminaire universitaire. Objectif, unir leurs forces pour la formation des futurs prêtres. La fusion des séminaires parisiens donnera naissance en septembre au séminaire universitaire Saint-Sulpice. Une restructuration nécessaire pour faire face à la crise des vocations. Tous les séminaristes recevront une formation universitaire qui leur ouvre la voie en parallèle de leur formation canonique à un diplôme de licence et de master de théologie catholique reconnu par l'État.
2: Le débat sur le financement de l'enseignement privé sous contrat est relancé à l'Assemblée nationale.
1: Une proposition de loi vient d'être déposée par le député RN Roger Chudeau. Ce texte vise à faire appliquer le principe de parité de financement entre les établissements publics et privés sous contrat d'association avec l'État. La Fédération nationale des organismes de gestion de l'enseignement catholique salue cette initiative. Il faut dire que depuis quelques mois, la FNOGEC alertait sur le fait que de nombreux établissements privés sous contrat ne touchaient pas le forfait d'externat, un manque à gagner de 900 millions d'euros dû par les communes au titre de la mission de service public d'éducation assurée par ces établissements privés. Alors, sans parler de victoire, c'est une bonne nouvelle pour Pierre-Vincent Guéret, c'est le président de la FNOGEC.
8: Non, ce n'est pas une victoire, parce que, en fait, vous savez comme moi qu'une proposition de loi, l'objectif, c'est qu'elle devienne une loi. C'est l'aboutissement d'un travail où on a mené depuis plusieurs mois une démarche qu'on a voulu pédagogique avec beaucoup d'élus, beaucoup de parlementaires, qui se sont avérés très réceptifs à notre, j'ose pas dire revendication, parce que c'est une application du droit, mais en tout cas à notre interpellation. Et puis après, chacun est libre de traduire notre interpellation, et moi je suis très satisfait de constater que le député Chudeau a osé porter cette proposition de loi.
1: Rappelons que la loi de Bray instaure une obligation de prise en charge des dépenses de fonctionnement des classes sous contrat dans les mêmes conditions que celles des classes correspondantes de l'enseignement public. Le président de la FNOGEC l'assure, la démarche se situe aujourd'hui sur le terrain juridique pour faire appliquer la loi et dépasser les clivages politiques traditionnels.
8: Ah ben non, nous on est très méthodique. Il peut y avoir et il y aura probablement dans la perspective de la présidentielle des revendications au sens de faire évoluer le droit en allant plus loin. Aujourd'hui, on n'en est pas là, on en est sur ce socle du forfait, à dire qu'il y a une loi et que, comme peut-être un certain nombre d'autres lois dans notre pays, en fait, elles ne sont pas suivies des faits. Et donc nous, on attirait cette attention et on se réjouit aujourd'hui que le débat porte sur le respect de la loi. D'une certaine manière, c'est très surprenant d'en être là, mais on en est là. Et donc on a cette proposition de loi du député Chudeau et du groupe Rassemblement National qui est un premier acte. On appelle de nos voeux que les groupes en discutent, quels qu'ils soient, et que la question de l'application de la loi et du respect des principes républicains qui sont que quand une loi est votée, elle doit s'exécuter, fasse l'objet d'un débat sain, serein, et puis qu'on avance, quoi.
1: Et selon les calculs de la FNOJEC, le sous-financement moyen s'élève à 450 euros par élève et par an. Cette moyenne masque des disparités territoriales avec des écarts de forfait versés par les collectivités pouvant aller de 1 à 30 pour des situations comparables. Alors face à ce constat, eh bien la FNOJEC demande un plancher national et de la transparence sur les modalités de calcul des forfaits par les collectivités.
2: L'État va lancer, Pauline, une campagne de restauration de la cathédrale de Clermont-Ferrand.
1: Estimée à plus de 20 millions d'euros, la restauration va s'étaler sur 10 ans. L'édifice a été fragilisé par le temps et les infiltrations d'eau.
2: Et le FRAT, le plus grand rassemblement des jeunes chrétiens d'Île-de-France, est de retour du 22 au 25 mai prochain au château de Jambeville dans les Yvelines.
1: Exactement, pour la troisième année consécutive, le plus grand rassemblement de jeunes chrétiens de France affiche des inscriptions en hausse. Ils seront près de 12 000 collégiens de 4e et de 3e à répondre à l'invitation des 8 évêques d'Île-de-France pour le week-end de la Pentecôte. Pierre.
2: Et d'ailleurs, nous y serons. Il y aura une grande après-midi sur RCF Notre-Dame le lundi de la Pentecôte. On sera en même temps au FRAT et en même temps au pèlerinage de Chartres. Voilà, il y aura tout un dispositif spécial dont on va vous parler sur cette antenne. Donc l'après-midi du lundi de Pentecôte, ça doit être le lundi 25 mai, si j'ai bonne mémoire. Pauline de Torsac, l'actualité chrétienne, merci beaucoup. Nous sommes le 6 mai, il est 7h30. Et l'information, c'est avec vous, Clara Bévilacqua. Donald Trump recule dans le détroit d'Ormuz.
7: Oui, le président américain suspend l'opération militaire qui vise à escorter les navires hors du détroit, opération qui avait débuté lundi. Donald Trump assure que cette suspension sera de courte durée, le temps de voir si un accord peut être finalisé et signé avec l'Iran. La lauréate du prix Nobel de la paix, l'iranienne Narges Mohammadi, est hospitalisée depuis vendredi sous assistance respiratoire. Elle est détenue en Iran depuis le mois de décembre et risque de mourir si elle ne reçoit pas de soins de façon urgente, dit ses soutiens. Finalement, c'est l'Espagne et les îles Canaries qui vont accueillir le navire de croisière et les passagers bloqués au large du Cap-Vert. Ce sera d'ici 3-4 jours. Confiné pour cause d'épidémie de hantavirus, maladie respiratoire qui a déjà causé la mort de 3 personnes. 3 autres malades vont être évacués via le Cap-Vert pour rejoindre notamment les Pays-Bas. Un investissement de 15 milliards d'euros en France. C'est le géant du e-commerce Amazon qui fait cette annonce. Un investissement sur 3 ans pour construire des sites dans l'Eure-et-Loire, l'Oise, le Rhône et le Haut-Rhin, et qui va également permettre la création de 7000 emplois. Amazon compte déjà 25 000 salariés en CDI en France. Doctolib s'exporte au-delà de la Manche. Le groupe français qui permet de prendre des rendez-vous a racheté la start-up britannique Medicus Health. Le Royaume-Uni est le 5e pays où Doctolib s'installe après la France, donc bien sûr l'Allemagne, l'Italie et les Pays-Bas.
2: Merci beaucoup Clara, à suivre la météo et puis ce sera le grand témoin.
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2: C'est à 32, la météo la plus se calme en région parisienne.
7: Oui, encore quelques averses et une brune plutôt fine ce matin, mais elle devrait se calmer dans l'après-midi. Le ciel restera tout de même très nuageux et les températures continuent de chuter. Comptez 10 degrés actuellement. La maximale dans la journée partout en région parisienne sera de 17 degrés.
2: À suivre avec Louis Dauphren, on va parler de l'actualité monarchique.
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2: – 7h33 sur RCF Notre-Dame, Louis Dauphren, votre grand témoin ce matin, Marin de Viry, journaliste, critique au Figaro Magazine et à la revue des Deux Mondes, auteur de Notre Royaume, enquête sur l'actualité de l'idée monarchique, c'est chez Salvatore.
11: – Qu'on le déplore ou qu'on l'approuve, l'imaginaire français n'est pas insensible à l'idée monarchique. L'Élysée, ce palais, n'est-il pas décrit familièrement comme le château ? L'idée est d'autant plus familière que le langage catholique parle toujours de royaume de Dieu, assez peu de république de Dieu, convenons-en. La France elle-même demeure un royaume à travers les splendeurs que viennent apprécier des millions de touristes. Cela s'appelle en bon français le soft power. La cérémonie des JO de Paris, vous savez, s'était déroulée dans un cadre architectural fort peu républicain. Bref, à quelques mois de l'élection présidentielle, le royaume est-il encore au cœur de l'expérience nationale, même de manière inconsciente ? Alors c'est intéressant de voir avec Marin de Viry ce que signifie ce mot de royaume. Il y aurait une fécondité sociale pour lui à ne pas refouler ce passé qui dure. Bonjour Marin de Viry.
12: Bonjour.
11: Et donc c'est une enquête sur l'actualité de l'idée monarchique. Comment avez-vous mené cette enquête ?
12: Oh, c'est très simple. J'ai été voir énormément de gens dont j'imaginais qu'ils avaient une sensibilité politique républicaine normale ou qu'ils avaient des idées un peu monarchiques, etc. Et je leur ai posé la question de savoir quelle était pour eux l'actualité, c'est-à-dire l'inscription dans le présent de l'idée monarchique, mais quand je dis l'idée monarchique, je ne parle pas de la monarchie au sens d'une doctrine politique, je pense plutôt vraiment au royaume, c'est pour ça que j'ai appelé ce livre « Notre royaume », c'est-à-dire cette idée que la France est un royaume en réalité, et que à l'intérieur de ce royaume, il y a une république qui fonctionne, qui existe, mais qui n'est pas incompatible, absolument nullement incompatible, ni la démocratie ni la république ne sont incompatibles avec le royaume, mais d'une certaine façon, c'est cette république manque d'un parachèvement, manque d'une sorte de toit.
11: D'une symbolique, oui, d'une esthétique.
12: D'un toit métaphysique, absolument, symbolique, esthétique et politique aussi, parce que le roi n'est pas simplement une sorte de symbole, quelque part entre le prêtre et le patron du protocole, si vous voulez. Donc c'est quelque chose de beaucoup plus puissant que ça. Voilà.
11: Mais Marin de Viry, aujourd'hui, il y a un impensé français et peut-être peut-on l'écarter tout de suite. C'est l'histoire, 1926, condamnation de l'action française. On sait à quel point des familles ont pu être déchirées autour de cette question de Charles Maurras en particulier, de la guerre, de l'antisémitisme, tout ça. Mais ça, vous l'écartez complètement.
12: Alors, ce qui m'a beaucoup frappé, c'est que toutes les questions qui passionnaient nos grands-parents, notamment autour de l'action française, de Charles Maurras, etc., ont complètement disparu dans les conversations que j'ai pu avoir, des motivations des gens avec qui j'ai parlé. Parce que
11: c'est plutôt un bon signe.
12: Oui, c'est plutôt un bon signe. C'est-à-dire, au fond, on va laisser Maurras rentrer dans les de l'histoire, on va laisser tout le mouvement au fond, je dirais, de l'extrême droite monarchiste rentrer dans l'épaisseur de l'histoire et faire de la... Enfin, je constate que l'idée de royaume et l'idée de monarchie est aujourd'hui une idée qui est très, très partagée et d'une certaine façon sortie complètement de la dialectique république-monarchie qui était celle dans laquelle elle se situait il y a encore, disons, 30, 40, 50 ans. Voilà. Donc, cette dialectique-là a disparu. Je crois que plus personne ne pense qu'il y a une opposition entre la République et la monarchie. Enfin, plus personne. Il y en a toujours, évidemment, mais presque plus personne ne le pense. Et la monarchie ou le fait que nous soyons un royaume semble plutôt une idée naturelle dans l'esprit des personnes que j'ai rencontrées. Et à la fois naturelle et surnaturelle. Parce qu'évidemment, il y a quelque chose de très étrange à choisir un homme qui est lui-même dans une famille et à le mettre au sommet de l'État. Mais je pense que du point de vue de l'efficacité politique, y compris pour la République et pour la démocratie, ce serait fort utile.
11: Mais alors, deux questions, Marin de Viry. La première, c'est, cette enquête n'est-elle pas en soi périmée, dans la mesure où on parle déjà de monarchie républicaine,
12: oui,
11: que le gaullisme est déjà une forme de monarchie?
12: Oui.
11: Alors, à quoi bon en rajouter, d'une certaine façon? Et puis, est-ce que vous introduisez justement un principe dynastique? Parce que même la monarchie française, au départ, n'était pas fondée sur un principe dynastique. Hugues Capet a été élu, par exemple.
12: Oui. Alors, la monarchie est toujours un phénomène électif, en tout cas au départ. Effectivement, vous avez raison de dire que Capet a été élu par les barons. La Ve République est une forme de monarchie élective. Alors, simplement, ce qui se passe, c'est que la Ve République, dans, disons, dans la pureté de sa conception gaulliste, a totalement disparu. Elle est aujourd'hui, à cause du quinquennat, à cause aussi peut-être de la personnalité des présidents de la République, à cause de l'évolution de l'esprit public, elle a totalement disparu dans sa conception de monarchie élective qui était celle de Gaulle, du discours de Bayeux et des constituants. Bien. Et donc, aujourd'hui, nous sommes plutôt dans une situation où, au fond, la course à la présidence de la République est une sorte de catastrophe qui va forcément déboucher sur on attend un sauveur qui ne sauvera rien. Bon, ce dont on a besoin, c'est d'une belle république. Et ce dont on a besoin, c'est d'une république efficace. Mais ça n'est pas cette espèce de course, disons, des amours propres à laquelle nous commençons, qui commence en ce moment.
11: Et voilà. Qui est malsaine et dont on a déjà l'issue.
12: Qui est malsaine, dont on a déjà l'issue, qui ne réglera rien, etc. La République fait face à des problèmes. Enfin, la République, les institutions de la République, le gouvernement, etc., doivent résoudre un certain nombre de problèmes. Ça n'est pas en élisant un président de la République qu'on va résoudre les problèmes qui se posent. C'est en ayant un gouvernement efficace. Bon. Donc, si vous voulez, la sacralité de substitution du président de la République, telle que moi, j'ai pu l'apprendre quand j'étais à Sciences Po, etc., cette sacralité-là n'existe plus. Bon. Donc, moi, ce que j'aimerais, c'est un monde dans lequel il y aurait une vraie démocratie, beaucoup plus probablement active, profonde et vivante qu'aujourd'hui. Une république qui soit là pour gérer les grandes institutions, le gouvernement, les juridictions, les institutions de façon générale. Et puis, au-dessus, un royaume, un royaume avec un roi. Est un problème qu'on peut
11: encore... C'est un problème subsidiaire ?
12: Qu'on peut encore repousser quelque temps, si vous voulez, parce que franchement, c'est pas... Comment dirais-je ? C'est pas le point central. Le point central pour moi, c'est que il ne faut pas que nous soyons dans une situation dans laquelle on attend du président de la République qu'il sauve la France, sachant qu'on sait très bien qu'il ne la sauvera pas.
11: Mais alors, Marin Viry, est-ce qu'un système à l'italienne ou à l'allemande vous conviendrait ? C'est-à-dire un président qui, en fait, ne gouverne pas, mais qui a un rôle important aussi de pivot de la société politique. En Allemagne aussi, le président a un rôle finalement important, un rôle moral important au-delà du chancelier.
12: Simplement, les présidents allemands et italiens ont une charge symbolique et beaucoup moins forte qu'un roi d'ailleurs, d'une certaine façon. Voilà, ils ont une charge symbolique beaucoup moins importante. Ce sont des facteurs d'unité beaucoup moins puissants qu'un roi, évidemment.
11: Alors l'Espagne vous conviendrait davantage ?
12: Oui, beaucoup plus. L'Espagne me conviendrait davantage, d'abord parce que c'est une monarchie dans laquelle le roi ne fait pas rien. Donc c'est pas une monarchie où le roi n'est qu'une sorte d'agent de l'activité touristique du pays ou de représentation publicitaire de son pays. Donc il fait beaucoup de choses. Mais moi, ce que j'aimerais surtout, c'est que le principal responsable de la République soit le numéro 2 en France et non pas le numéro 1 en France. Je pense que ça, c'est un vrai sujet. On voit bien en Angleterre que le Premier ministre, par exemple, c'est le numéro 2. Et pourtant, personne en Angleterre n'a l'impression de ne pas vivre dans un pays démocratique et dans un pays d'une certaine façon républicain aussi. Il y a une république, il y a une chose publique. Cette chose publique est bien dans la main du peuple. C'est pas la question.
11: À quoi ça sert, Marin Viry ? Je vous pose la question. Pardonnez-moi de vous avoir interrompu. Allez-y.
12: Mais ce peuple lui-même se reconnaît dans quelque chose de plus grand que ce qui est contingent, c'est-à-dire la politique qu'on va faire pendant la mandature du Premier ministre. Voilà.
11: À quoi ça sert d'avoir un roi qui, d'une certaine façon, ne sert à rien ou ne gouverne pas, qui soit une vitrine? Alors certes, pour l'Angleterre, on l'a vu avec la série Downton Abbey, par exemple, ça fait rayonner l'Angleterre de manière inouïe. Ça a eu un énorme succès. Mais ce que je voulais dire, c'est que vous avez eu, par exemple, je pense à Emmanuel Macron qui a demandé à Andorre de dépénaliser l'avortement. Vous savez qu'il est prince d'Andorre, Emmanuel Macron.
12: Oui, oui.
11: Il demande à Andorre de dépénaliser l'avortement. Faut-il, et ça n'empêche pas d'être prince.
12: Oui.
11: Et faut-il faire comme le roi des Belges qui se retire pour ne pas voter une loi avec laquelle il est en désaccord moral profond ?
12: Oui.
11: C'est-à-dire, autrement dit, quel est en fait le rôle, quelle est la marge de pouvoir du monarque ? Qu'est-ce que vous lui reconnaissez comme pouvoir symbolique ?
12: Alors, Il est libre.
11: Est-ce qu'il est sur les questions sociétales? Est-ce qu'il est, ou sur quoi est-il?
12: Oui, il est libre, d'abord. Et je trouve que le bon domaine, si je peux dire, du royaume, c'est le domaine du long terme, du très long terme. Si vous voulez, le gouvernement s'occupe de sa mandature. Pendant 5 ans, il a une politique à mettre en œuvre. Et le roi s'occupe plutôt de l'après, voire de l'après-après. Voilà. Donc, le temps long, et puis tout ce qui relève aussi, disons, du patrimoine, de ce que nous avons constitué dans le passé et que nous voulons projeter dans l'avenir. Donc, c'est pas un conservateur, c'est un conservateur qui se projette dans l'avenir. C'est pas non plus un réactionnaire au sens où il voudrait revenir à une situation dans laquelle la France, si je puis dire, cesserait d'être aussi vive et républicaine qu'elle l'est. La France est vive. La France est républicaine au sens où la France aime la chose publique, aime le débat politique, etc. Et ça, c'est très bien. Et le roi, qui est un personnage central, c'est-à-dire qui, au fond, comment dirais-je, aime tous les Français, qu'ils soient de gauche, de droite, du milieu, du centre, qu'ils soient de telle ou telle religion. Le roi, qui est un personnage central, au fond, essaye de viser l'unité de la communauté au-delà de l'horizon politique immédiat ou d'une mandature.
11: Voilà. Mais le voyez-vous, Marraine Viry, comme un roi très chrétien? Est-ce que ce serait un verrou, en fait, pour l'Église catholique en France et le catholicisme en France?
12: Alors, comment dirais-je?
11: Comme à Monaco, par exemple.
12: Oui, il y a un développement dans mon livre là-dessus, sur la question du... Bon, il n'est pas possible, si vous voulez, d'envisager un roi français qui ne soit pas catholique. Donc un roi français qui serait en quelque sorte agnostique, laïque, athée, tout ce que vous voulez, c'est pas possible. Bon, pour une raison très simple, c'est que la France s'est constituée, si je puis dire, à partir du baptême de Clovis, avec une grande... comment dirais-je, avec un grand élan sous Charlemagne et puis après sous les Capets, etc. Et que il y a une forme de fonctionnement ensemble de l'Église catholique et de la monarchie. Bon, fonctionnement ensemble ne veut pas dire que le catholicisme n'a pas besoin de la monarchie pour exister, parce que le catholicisme est encore plus, si je peux dire, plus enfin, vise un horizon eschatologique, tandis que malgré tout le royaume ne vise qu'un horizon terrestre. Et donc, ce serait une monarchie catholique, si c'est ça votre question. Bien sûr. Ce qui ne veut pas dire d'ailleurs que la République ne serait pas laïque. Hein.
11: Mais ça, dans votre enquête, ça a rencontré un certain succès.
12: C'est-à-dire que dans mon enquête, j'ai rencontré des gens, par exemple Bernard-Henri Lévy, lui, il a des développements sur la laïcité, qui sont des développements très, très profonds. Il a beaucoup étudié la question. Et en fait, en lisant tous ces développements et en parlant avec lui, je me suis rendu compte qu'il était parfaitement possible d'avoir une vision laïque exigeante et républicaine du statut que devaient avoir les religions dans l'espace public, et en même temps une monarchie catholique. Au fond, il suffit de dire que le roi est catholique et que l'espace républicain et laïque est organisé comme il est organisé aujourd'hui, en mieux, parce que je pense qu'il faut aller plus vers une logique quand même concordataire, parce que c'est comme ça que la paix, si je peux dire, se fera entre les religions. C'est une manière un peu autoritaire, si vous voulez, d'organiser le rapport entre les religions dans l'espace public, le système concordataire, de manière institutionnelle, un petit peu autoritaire, mais ça marche. Et au fond, à aucun moment, la liberté de conscience et la liberté de pensée des individus n'est remise en cause.
11: Il y a beaucoup de monarchies dans le monde,
12: oui.
11: Marraine Viry, et beaucoup sont islamiques, hein, par exemple.
12: Oui, oui.
11: Donc c'est pas du tout attaché à une religion en soi. Si on parle de l'Iran, ça fait un petit peu peur aux gens de se dire, tiens, si je mets le doigt dans ce type d'engrenage politique, on va finir en théocratie, ça va devenir en fait un régime de mollah. Vous voyez, ça sert aussi un petit peu de repoussoir. Non pas que ce soit un régime monarchique en soi, mais on se dit, si on met le doigt dans la logique du royaume, on va faire advenir sur Terre un dogme métaphysique. Et, oui. Et ça va opprimer les sociétés aujourd'hui qui sont libérées de tout.
12: Oui.
11: C'est un risque.
12: Enfin, la démocratie a été inventée par un roi catholique qui est, par définition, le pape Boniface VIII. Il a tout à fait organisé la manière dont dont les chapitres des communautés religieuses prenaient les décisions. Le monde est à tout le monde. Et donc, il faut que tout le monde soit dans le monde. Hein. Mmh. Donc, dirais-je...
11: Il n'y a pas un risque théocratique.
12: Non, enfin, comment dirais-je, l'abus de le pouvoir est abusif par définition. Je ne reviendrai pas sur la phrase célèbre de Mao Tse-Tung, mais le pouvoir est abusif par définition. Mais bon, l'idée, c'est de trouver des contre-pouvoirs, bien entendu. La nature humaine fait qu'il n'y a pas de régime politique qui ne soit tenté par l'autoritarisme, par la confiscation du pouvoir au profit d'un seul, etc. Donc ça, c'est, si je puis dire, c'est un sujet, mais c'est un sujet de droit constitutionnel, d'organisation des contre-pouvoirs. Moi, mon sujet, c'est plutôt de dire en France, en France aujourd'hui, il serait bon que pour l'élévation générale de l'esprit public et pour l'approfondissement d'une certaine façon de notre lien. De notre lien patriotique, hein, pour le rapport que nous avons entre l'idée que nous nous faisons de notre pays et l'idée que nous nous faisons de notre pays dans l'histoire et dans le monde. Ce serait bien qu'il y ait un roi et une institution monarchique.
11: Marin de Viry, l'enquête que vous avez menée donc s'appelle « Sur l'actualité de l'idée monarchique ».
12: Oui.
11: Un dernier mot très rapide. Est-ce que vous estimez que l'élection présidentielle peut être un moyen de faire advenir autre chose ou des modifications dans l'histoire ou dans le régime que nous vivons? On a l'impression aujourd'hui d'être dans une monarchie finissante, hein, quand même, avec ce que vit Emmanuel Macron aujourd'hui.
12: Non, au point où nous en sommes, je n'attends rien de l'élection présidentielle, non, absolument rien. J'en attends qu'on évite un certain nombre de drames, si je peux dire, un certain nombre de drames politiques, ça, bien sûr, mais je ne crois pas qu'on... pour autant qu'on trouvera des solutions.
11: Merci beaucoup de nous en avoir parlé ce matin. Marin de Viry, journaliste critique au Figaro Magazine, à la Revue des Deux Mondes. Et donc, Notre Royaume, publié chez Salvatore. À bientôt.
2: Et merci à vous, Louis Dauphren, le roi du grand témoin, Louis Dauphren. C'est à réécouter sur le site internet rcfnotredame.fr. Vous êtes bien à notre écoute dans 10 minutes. Ce sera le retour de l'information avec Clara Bévilacqua. Et puis, évidemment, ce sera ensuite l'invité de la matinale. On va revenir sur le déplacement d'Emmanuel Macron en Arménie. Sa visite d'État s'est conclue hier soir. h 10 sur RCF. Notre-Dame bienheureuse, prudence à l'honneur aujourd'hui. Clara Bévilacqua sera avec nous pour nous en parler dans 6 minutes. Mais d'abord, notre temps de prière. Là où vous êtes, dans votre quotidien, posez-vous, prenez un petit moment pour écouter l'évangile de Saint-Jean au chapitre 15. Et pour rentrer dans la prière, je vous propose de faire un signe de croix, d'allumer une bougie ou de vous arrêter devant une icône ou un coin prière. Nous écoutons ces premiers versets du 15e chapitre de Saint-Jean, commentés par la pasteur Magali Girard.
13: En ce temps-là, Jésus disait à ses disciples : « Moi, je suis la vraie vigne, et mon Père est le vigneron. Tout sarment qui est en moi, mais qui ne porte pas de fruit, mon Père l'enlève. Tout sarment qui porte du fruit, il le purifie en le taillant, pour qu'il en porte davantage. Mais vous, déjà, vous voici purifiés grâce à la parole que je vous ai dite. Demeurez en moi, comme moi en vous. De même que le sarment ne peut pas porter de fruits par lui-même s'il ne demeure pas sur la vigne, de même, vous non plus, si vous ne demeurez pas en moi. Moi, je suis la vigne et vous les sarments. Celui qui demeure en moi et en qui je demeure, celui-là porte beaucoup de fruits, car en dehors de moi, vous ne pouvez rien faire. Si quelqu'un ne demeure pas en moi, il est comme le sarment, jeté dehors et il se dessèche. Les sarments secs, on les ramasse, on les jette au feu et ils brûlent. Si vous demeurez en moi et que mes paroles demeurent en vous, demandez tout ce que vous voulez et cela se réalisera pour vous. Ce qui fait la gloire de mon Père, c'est que vous portiez beaucoup de fruits et que vous soyez pour moi des disciples.
14: La centralité de Jésus est tellement soulignée dans ce passage qu'il semble qu'il soit impossible à celui ou celle qui veut être disciple de Christ de se définir autrement que comme un sarment de vigne. Ce n'est pas si évident pour nous car le sarment ce n'est qu'une partie de la vigne, un végétal. Être végétal pour un humain, c'est rarement une ambition, même s'il s'agit d'une des plantes les plus importantes dans la culture judéo-chrétienne. Le végétal, c'est un être passif dont les humains, jardiniers ou vignerons dans la Bible, doivent s'occuper. Alors pourquoi Jésus s'adresse ainsi à ses disciples ? Faut-il comprendre qu'une certaine passivité est nécessaire à tout disciple ? Pourtant, cela ne semble pas être le cas lorsque plus tard, Jésus les envoie sur les chemins pour apporter la guérison. Et pourtant, il insiste, le sarment ne peut porter du fruit s'il ne demeure pas sur la vigne. C'est un indice pour nous. Il s'agit de porter du fruit, c'est-à-dire de partager ce qu'on a reçu et de le mettre à disposition des autres êtres vivants. De même que la vigne peut se répandre en offrant ses fruits à la consommation des oiseaux, des petits mammifères par exemple, eh bien de même l'évangile sera porté à travers toute la terre par le partage que les disciples en permettront avec toutes et tous. Pour cela, les disciples sont encouragés par Jésus à rester en relation directe, forte avec lui et à se nourrir de son enseignement comme la sève de la vigne nourrit les nouvelles branches que sont les sarments. Si cette parabole peut effrayer par sa radicalité, nous pouvons aussi la recevoir comme un végétal, c'est-à-dire comme celui ou celle qui nourrit le monde, qui est à la base de toute la chaîne alimentaire dans la création. Malgré les épreuves que nous vivons, la sécheresse, la taille, nos deuils, nos solitudes, nous savons que le Père espère en nous, qu'il prend soin de nous pour que nous portions du fruit à partager largement. Que sa parole soit la sève qui nous nourrit, et que les végétaux autour de nous témoignent de sa gloire dans nos cœurs pour nous encourager sur le chemin avec le Christ.
13: Notre Père qui es aux cieux, que ton nom soit sanctifié, que ton règne vienne, que ta volonté soit faite sur la terre comme au ciel. Donne-nous aujourd'hui notre pain de ce jour. Pardonne-nous nos offenses, comme nous pardonnons aussi à ceux qui nous ont offensés. Ne nous laisse pas entrer en tentation, mais délivre-nous du mal. Car c'est à toi qu'appartiennent le règne, la puissance et la gloire, pour les siècles des siècles. Amen.

0: Le groupe Glorious, le pain de vie ce matin pour conclure notre prière du matin. Vous écoutiez l'évangile de Saint Jean au chapitre 15. Clara Bevilacqua est avec nous. Clara, aujourd'hui nous fêtons les prudences.
1: Oui, pour la bienheureuse Prudence, on remonte au 15e siècle. C'est la fondatrice d'un couvent de religieuses augustines à Côme. Son vrai nom, Prudence Castori, accompagnée d'un dicton. À la Sainte Prudence, s'il fait du vent, les moutons dansent.
0: Est-ce qu'il y aura du vent aujourd'hui?
1: Il ne va pas y avoir de vent aujourd'hui, donc les moutons ne vont pas danser.
0: L'Italie, eh bien on part au Canada, Clara.
1: Oui, et cette fois 18e siècle, je vous propose de partir à la rencontre du premier pasteur de la Nouvelle-France, François de Laval. Arrivé au Québec en juin 1759 à 36 ans, le missionnaire français est nommé évêque d'un immense territoire qui s'étendait des rives du Saint-Laurent jusqu'à celle du Mississippi. Ce pasteur infatigable visite ses paroisses à pied, en bateau, même en raquette. Il vivait pauvrement en mendiant son pain et son gîte. Les colons français arrivaient peu à peu et s'installaient sur des bandes de terrain le long du fleuve, les pieds dans l'eau.
0: Et leur évêque ne cessait aussi de bâtir, d'organiser, d'instruire.
1: Oui, puisque c'était un fin pédagogue, il se bat aussi contre le trafic d'eau de vie que des colons entretenaient en échange de fourrure avec des Amérindiens, car l'alcool faisait des désastres chez les autochtones issus de la grande noblesse. François de Laval, lui, choisit une vie humble, soignant les malades, faisant leur lit, donnant l'extrême onction aux Indiens.
0: Et il meurt en odeur de sainteté, épuisé en 1708.
1: Et le nombre de paroisses était alors passé de 5 à 35. Les prêtres et les religieuses étaient une centaine, dont un bon pourcentage de Canadiens. Canonisé en 2014 par le pape François, Monseigneur de Laval est le premier évêque de l'Amérique du Nord, le fondateur de l'Église canadienne. Et c'est un fervent défenseur des Amérindiens.
0: Et c'est vous qui nous le présentiez ce matin, Clara Bevilacqua. Merci beaucoup. On vous retrouve, Clara, dans 1 minute et 38 secondes, précisément, pour les informations de 8 heures. Et puis, dans 10 minutes, l'invité de la matinale, nous serons avec Tigran Yegavian pour revenir sur le voyage d'Emmanuel Macron en Arménie. Sa visite d'État s'est clôturée hier. Que faut-il en retenir et comment le peuple arménien l'a-t-il vécu? On en parlera donc dans 10 minutes.
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0: RCF Notre-Dame, nous sommes le mercredi 6 mai. Bienheureuse Prudence à l'honneur aujourd'hui. Et il est précisément 8h.
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7: Bonjour à tous. Le président américain Donald Trump a une nouvelle fois changé d'avis. Il a décidé de suspendre pour une courte période l'escorte des navires bloqués dans le détroit d'Ormuz par les Marines américains. Ce projet Liberté est donc déjà arrêté, moins de 48 heures avant son lancement. En 2 jours, 3 bateaux ont été escortés par les Américains. Donald Trump espère obtenir un accord avec l'Iran après de grands progrès réalisés dans les négociations. En Ukraine, les frappes russes ont fait 28 morts hier. Le cessez-le-feu unilatéral proposé par l'Ukraine n'est donc pas respecté par la Russie et Kiev accuse la Russie de nouvelles frappes ce matin en Ukraine. La Russie propose, elle, 2 jours de cessez-le-feu, vendredi et samedi prochain, pour commémorer sa victoire contre les nazis à la fin de la Seconde Guerre mondiale. C'est une traversée de l'Atlantique qui vire au cauchemar pour les 88 passagers et 59 membres d'équipage confinés sur le navire de croisière MV Ondius suite au cas d'antivirus qui peut provoquer un syndrome respiratoire aigu. 3 personnes sont déjà décédées et selon l'OMS, l'Organisation mondiale de la santé, 7 autres personnes ont été contaminées. Le navire qui est passé par le Cap-Vert devrait accoster aux îles Canaries prochainement. Fusillade dans une école du Brésil. Un jeune de 13 ans a tué 2 employés et a blessé une adolescente de 11 ans à la jambe. Il a été arrêté, tout comme son beau-père, le propriétaire de l'arme. On ne connaît pas encore les motivations de ce jeune. Nouvelle journée éprouvante à la cour d'assises du Hainaut. Dans le procès de Paolo Falzone, aujourd'hui, la vidéo qu'il a réalisée au volant de sa voiture avant de foncer dans la foule des Gilles, rue des Canadiens, à Strépy-Bracny, à 5 heures du matin, va être analysée en détail aujourd'hui. 58 secondes d'image jusqu'à l'impact avec un premier Gilles et un compteur avec une vitesse de 174 km/h. Il a causé la mort de 7 personnes. Il y aura aussi la suite des auditions de la juge d'instruction et des enquêteurs. Enfin, les sports en football, demi-finale retour de la Ligue des Champions hier soir. Arsenal s'est qualifié pour la 2e fois de son histoire pour la finale après sa victoire 1-0 contre l'Atlético de Madrid. Ce soir a lieu la 2e demi-finale retour entre le Bayern de Munich et le PSG. C'était un match de folie à l'aller et le PSG l'avait emporté 5-4.
8: Bruxelloise avec vous Frédéric, bonjour.
9: Bonjour Delphine, bonjour tout le monde.
8: Et on commence par ces plus de 104 000 riverains de Brussels Airport qui ont un sommeil fortement perturbé par le bruit.
9: Oui, et près de 60% de ces riverains résident en région bruxelloise. C'est ce que montre l'étude annuelle sur l'impact sonore de l'aéroport de Zaventem, une étude qui est rédigée chaque année par un bureau indépendant. Alors, cette étude montre donc une augmentation de 2,5% en un an des personnes impactées par les atterrissages et les décollages à l'aéroport national. À titre de comparaison, le nombre de mouvements aériens nocturnes au départ et à destination de Brussels Airport entre 23h et 7h du matin, ce nombre a augmenté de 2,1% en un an. Donc c'est quasiment la même chose. Alors la plupart des personnes qui souffrent de ces troubles du sommeil vivent dans la région de Bruxelles capitale. Les communes les plus impactées sont donc Bruxelles-Ville, Schaarbeek, Molenbeek et Evere. Viennent ensuite Zaventem et Vilvoorde en région flamande. L'année dernière, on a constaté une augmentation notable de personnes au sommeil fortement perturbé à Molenbeek-Saint-Jean, mais aussi chez sa voisine Kuckelberg.
8: Un nouveau poste pour l'ex-directrice générale d'Actiris, Christina Amboldi.
9: Elle a rejoint lundi le cabinet du ministre président bruxellois Boris Dilliès en tant que conseillère en charge de la formation professionnelle. Christina Amboldi avait présenté sa lettre de démission au ministre bruxellois de l'Emploi et de l'Économie, Laurent Hublet, à la fin du mois de mars dernier. Elle avait alors pointé l'absence de cadre de travail adéquat pour poursuivre sa mission et dénoncé un manque d'écoute et de considération du monde politique pour la haute fonction publique. Depuis lundi, Christina Amboldi est active au sein du cabinet d'Iliès face à des objectifs ambitieux en matière d'emploi et de formation professionnelle, notamment atteindre un taux d'emploi de 70% à Bruxelles. Il est essentiel de s'entourer des meilleurs profils, commente le cabinet du ministre président. Christina Amboldi dispose, grâce à son expérience, d'une excellente connaissance des dossiers techniques et d'une expertise approfondie des enjeux liés à l'emploi et à la formation professionnelle.
8: De nouveaux investissements pour la sécurité des cyclistes bruxellois.
9: Le fonds Bikes in Brussels de la Fondation Roi Baudouin a octroyé un nouveau soutien de près de 1,5 million d'euros à 13 projets d'aménagement cyclable, des projets portés par des écoles, des associations ou des pouvoirs publics. Répartis dans plusieurs communes bruxelloises, les initiatives soutenues répondent à des besoins très concrets, sécuriser le stationnement, faciliter les déplacements quotidiens, rendre le vélo plus sûr, abordable et attractif dans la capitale. Parmi les projets soutenus figurent l'aménagement d'un parking à vélo de 80 places à l'Athénée Royal d'Auderghem, des infrastructures cyclistes sécurisées et accessibles à Berkheim-Sainte-Agathe pour répondre au manque de stationnement vélo dans certains quartiers. À Uccle, le Royal Racing Club de Bruxelles va étendre son parking à vélo pour 3000 visiteurs par semaine. Le fonds soutient aussi 4 projets de plus grande envergure pour renforcer les liaisons cyclables entre Bruxelles et sa périphérie comme le prolongement de la route rapide pour vélo F2 de Gand jusqu'à Bruxelles. En parallèle, la deuxième édition des Bikes in Brussels Awards a été lancée. Il s'agit là d'encourager le développement de projets innovants au service d'une mobilité cyclable plus agréable et fluide. Les candidatures pour ce prix peuvent être introduites jusqu'à lundi prochain.
8: Et on termine, Frédéric, avec un nouveau capitaine pour le musée Canal.
9: Oui, le musée ouvrira ses portes le 28 novembre prochain dans l'emblématique ancien garage Citroën. Yves Goldstein, le chargé de mission qui pilote le projet depuis près de 10 ans, a annoncé ce lundi son intention de passer la main au début de l'année prochaine. Une décision qu'il présente comme un choix de vie personnelle. J'aime oser créer, risquer. C'est tout l'inverse qu'il faut ici, dit-il. À bientôt 50 ans, celui qui fut chef de cabinet de Rudi Vervoort dit nourrir un nouveau rêve, devenir libraire. Un appel à candidature sera donc lancé pour lui trouver un successeur, un profil de manager capable de gérer les finances et les relations avec le politique. Car c'est là que le bât blesse. Sans rehaussement des subventions publiques, Canal pourrait ne pas survivre au-delà de 2028, écrit Le Soir. Le budget régional prévoit en effet de réduire la dotation de 28 millions d'euros cette année à seulement 10 millions en 2029. Yves Goldstein est direct. Avec 10 millions, il n'y a plus de musée tel qu'il a été conçu. Des mesures d'économie sont déjà en place. Fermeture les lundis et le mardi. Hausse du prix d'entrée, annulation d'exposition, des restrictions qu'il qualifie lui-même d'économiquement absurdes. Yves Goldstein mise sur le succès de l'ouverture pour convaincre le monde politique de revoir sa copie. Le dossier de refinancement qui prévoit une injection de 60 millions d'euros pour achever le chantier doit encore atterrir sur la table du gouvernement bruxellois.
8: Merci beaucoup Frédéric.

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1: h10 sur RCF Notre-Dame, merci d'être avec nous. Vous pouvez nous suivre en vidéo, en direct sur la chaîne YouTube de Radio Notre-Dame. La France vous aime. En clôturant hier sa visite d'État en Arménie, Emmanuel Macron a adressé un message d'amitié, un message pro-européen également. L'Europe a besoin de vous, a-t-il dit au peuple arménien, 3 ans après l'invasion azerbaïdjanaise dans le Haut-Karabakh et la fuite des Arméniens de la région. On va s'intéresser à ce petit territoire, l'Arménie, à peine plus grand que la Bretagne, mais territoire stratégique et symbolique pour la France. Et pour en parler, on reçoit ce matin Tigran Yegavian.
2: Oui, chercheur à l'Institut des chrétiens d'Orient, également géopolitologue et spécialiste de l'Arménie, auteur de l'ouvrage « Géopolitique de l'Arménie », c'est aux éditions Bibliomonde.
1: Bonjour Tigran Yegavian. Bonjour. Merci beaucoup d'être avec nous. Quand Emmanuel Macron dit au peuple arménien « La France vous aime », est-ce que vous le croyez ?
3: Je dirais que c'est de l'émotion, ça mange pas de pain de nous aimer, mais s'ils aimaient vraiment les Arméniens, pourquoi il n'est pas venu en Arménie lors du blocus du Haut-Karabakh en 2022-2023, lorsqu'il y avait une vraie urgence humanitaire, une assistance...
1: Des membres de son parti s'étaient exprimés à l'époque, on se rappelle Nathalie Loiseau qui était venue sur ce plateau.
3: Absolument, oui, Nathalie Loiseau, je pense aussi à Jean-Christophe Buisson, enfin, des figures arménophiles, Sylvain Tesson, François-Xavier Bellamy, qui sont des soutiens à la première heure de la cause arménienne, donc il y avait une vraie urgence humanitaire. On attendait du président Macron des gestes très forts pour casser ce blocus, un peu comme François Mitterrand l'avait fait à Sarajevo en 92. Et il ne l'a pas fait, il n'est pas venu. La France a manqué à son devoir d'amitié et d'assistance, mais on comprend aussi les enjeux géopolitiques. Et aujourd'hui, en fait, il y a un contexte très, très spécifique. C'est quoi ? C'est qu'il y a des élections en Arménie en juin.
1: Le 7 juin.
3: Le 7 juin, un peu comme il s'est passé en Moldavie. Il était venu soutenir la candidate pro-européenne moldave à ses présidentielles très tendues. En Arménie, c'est à peu près la même chose, parce qu'on a un gouvernement qui soutient le pivot géopolitique vers l'Occident, un rapprochement. Qui crousse, qui énerve énormément la Russie. Donc on s'inscrit, l'Arménie aujourd'hui, elle est un petit peu otage de cette nouvelle tectonique géopolitique entre les forces pro-russes et les forces pro-occidentales. Macron vient en soutien donc à ce gouvernement pro-occidental. La question c'est quelles vont être les conséquences sur le terrain.
1: Et avec vous Tigran Yegavian, on va essayer de décrypter, d'analyser aussi ce que souhaite le peuple arménien, aussi la situation de politique intérieure. Mais je voudrais qu'on reste une seconde quand même sur la chute du Haut-Karabakh. Où en est-on aujourd'hui sur la situation au Haut-Karabakh ? On vous a entendu il y a peu de temps sur cette antenne, on parlait de l'effacement du patrimoine du Haut-Karabakh. Aujourd'hui, qui vit dans le Haut-Karabakh ?
3: Une très bonne question, parce que comme vous savez, l'Azerbaïdjan est un État autocratique où les informations ne circulent pas de façon aussi fluide qu'on voudrait. Le Haut-Karabakh a été annexé purement et simplement par le régime azerbaïdjanais et qui entreprend en fait des travaux d'infrastructure, des routes, des autoroutes, des nouvelles unités de logement pour repeupler aussi les Azéris qui avaient été chassés par les Arméniens, mais qui habitaient dans la périphérie, pas dans l'enclave même. Mais la

0: ethnocide. Ça veut dire qu'après avoir chassé les hommes, vous détruisez les âmes qui faisaient l'identité du Haut-Karabakh. Et le Haut-Karabakh, c'est pas n'importe quoi. À la base, c'est le berceau de la civilisation arménienne. C'était son ancien bouclier. En perdant ce bouclier par rapport à son relief, l'Arménie a perdu sa profondeur stratégique.
1: Et juste, il faut expliquer quand même le Haut-Karabakh, la situation topographique, en fait, parce que ça permet de comprendre la situation. C'est une enclave.
0: Bah oui, on n'a pas de carte à la radio, mais le Haut-Karabakh, c'est une enclave arménienne, qui a toujours déjà, il y a toujours un peuplement arménien majoritaire depuis des millénaires.
1: Mais c'est dans les montagnes, en fait.
0: Dans les montagnes boisées, fertiles. C'est aussi un château d'eau. C'est important l'enjeu hydrique dans cette affaire. Ça a été attribué à l'Azerbaïdjan soviétique de façon arbitraire par Staline en 1921, à l'époque où Staline était le commissaire aux nationalités. Et les Arméniens du Haut-Karabakh ont toujours essayé, à l'époque soviétique, de retourner dans le giron de la mère patrie. Et lors de la perestroïka, donc la fin de l'URSS en 1988, ils ont voté, le parlement régional de cette région autonome avait voté le rattachement à l'Arménie, qui avait été refusé par les autorités, donc sans issue, une guerre. Cette guerre a été remportée par les Arméniens du Haut-Karabakh en 1994, militairement, et soutenue par les Arméniens, et les Azerbaïdjanais ont eu leur revanche en 2020.
1: Et on avait parlé à l'époque d'un nettoyage ethnique. Alors il y a eu une controverse autour du terme de nettoyage ethnique des populations arméniennes du Haut-Karabakh. Pour vous, il n'y a pas de débat.
0: Je ne vois pas pourquoi il y a une controverse. Je veux dire, il y avait 125 000, 150 000 Arméniens du Haut-Karabakh en 2023. Aujourd'hui, ils ne sont même pas 10, 8. Et on apprend encore qu'il y a les rarissimes Arméniens qui sont restés ont été encore chassés.
1: Donc, et pourquoi Emmanuel Macron ne s'est-il pas prononcé sur la situation au Haut-Karabakh ?
0: Mais parce que lui, en fait, il est dans une position. Il a un agenda géopolitique très clair. Macron veut être président de la Commission européenne. Il défend une Europe fédérale. Il est dans cette logique-là. L'Arménie, pour lui, est un bon levier pour étendre l'influence de l'Europe aux marches de l'Europe, pour affaiblir l'influence russe. Le Haut-Karabakh ne rentre pas dans sa considération. Le Haut-Karabakh a vraiment été
1: abandonné. Pour lui, c'est déjà
0: abandonné.
1: Perdu, en fait.
0: Mais même pire que ça. D'aucuns prétendent que c'est Emmanuel Macron qui, en septembre 2022, lors de la première rencontre de Prague, qui a inauguré la communauté politique européenne, Macron aurait suggéré au Premier ministre arménien de lâcher le Haut-Karabakh pour sauver l'Arménie.
1: Qui le dit ?
0: Plusieurs témoins et aussi des experts arméniens que j'ai rencontrés.
1: Par cynisme, par opportunisme, par quoi ?
0: Réel politique, rapport des forces, le Karabakh c'était pas tenable parce que en droit international, il faisait partie du territoire de la République d'Azerbaïdjan. C'est-à-dire qu'il a préféré broyer le concept, le principe de droit à l'autodétermination, comme pour le Kosovo ou pour le Timor oriental, et mettre en avant plutôt ce qu'on appelle l'intégrité territoriale, ce qui est l'argument de l'Azerbaïdjan.
1: Et vous, Tigrani Gavian, ce que vous dites aussi, c'est l'enjeu culturel, l'enjeu historique, en fait.
0: Oui, c'est complètement cynique. Je veux dire, c'est très l'amitié, c'est très beau. Je veux dire, c'est comme les promesses en politique. Elle n'engage que ceux qui y croient. Et la France est l'ami de l'Arménie, certes. Mais la France, historiquement, elle a aussi lâché les Arméniens par le passé. En 1920, il y avait un projet de mandat français en Cilicie, au sud de la Turquie. Les Arméniens croyaient aux promesses françaises de restaurer un foyer national arménien. Et les Français ont lâchement abandonné l'Arménie au profit d'intérêts commerciaux avec la Turquie. Donc l'histoire se répète un petit peu. Il faut être lucide sur la réelle politique. Ouais. Et surtout, ce que fait Macron, c'est très bien pour sa communication. C'est très bien aussi pour son projet européen. Mais est-ce que ça sert à l'intérêt du peuple arménien ?
1: On va l'entendre justement, Tigrane Yeyavian, puisqu'il y a une séquence qui a beaucoup marqué ce voyage en Arménie. Je vous propose d'écouter quelques secondes de cette chanson, Tigrane Yeyavian. Dans les cafés voisins, vous avez bien reconnu, c'est Emmanuel Macron qu'on entend qui interprète la bohème lors de dîner d'État. Si je vous fais écouter cette séquence, c'est parce qu'elle a fait le tour du web, Tigrane Yeyavian. Est-ce bien sérieux ?
0: C'est l'heure des réseaux sociaux. Écoutez,
1: on n'a pas le recul ici. Comment ça a été perçu en Arménie ?
0: Alors, il y a deux choses. Beaucoup d'émotions parce que les Arméniens, c'est un peuple émotif. Ils considèrent les Français comme vraiment leur soutien. Macron comme un sauveur qui va descendre son cheval blanc. Deuxième chose, la France, en fait, elle vend des armes à l'Arménie. Donc, c'est perçu avec beaucoup de. C'est très important pour l'Arménie. Elle vend des canons César, elle vend des hélicoptères Airbus de transport qui coûtent rubis sur ongle. Donc à ce prix-là...
1: Qui paye,
0: que les Arméniens payent, c'est pas un cadeau. Oui. Ils payent rubis sur ongle, et même c'est beaucoup plus cher que les armes indiennes. À ce prix-là, Macron peut bien chanter la bohème. D'ailleurs, c'est la première fois qu'on l'entend chanter en public. Moi, je pense que ça n'a pas été pris avec beaucoup de sérieux par les commentateurs arméniens. L'opposition arménienne, elle rigole aussi quand elle voit ça, parce qu'elle comprend que... comme président français, en fait, regarde les armées un peu de haut, quoi. Ouais, et vous... c'est vrai que c'est très gentil, c'est très sympathique, mais c'est pas du tout, je veux dire, c'est anecdotique, quoi.
1: Vous parlez de l'opposition arménienne, c'est important qu'on s'y arrête, puisque la politique intérieure arménienne est assez obscure pour nous qui regardons la situation depuis la France. Or, il y a des élections... le

0: Le 7 juin, et on dit Nicole Pachignan en difficulté, en délicatesse. Quelle est votre analyse, Tigrane Gavion?
1: Moi, je vous ai dit au début de cet entretien, c'est que le Premier ministre Pachignan, parce que c'est lui le chef de l'exécutif, est en campagne. Il est en campagne.
0: Donc Emmanuel Macron est venu soutenir un candidat en campagne.
1: Absolument. Visite d'État, absolument. Donc de l'émotion, un accord stratégique dénué de toute substance stratégique, parce qu'on ne peut pas comparer le soutien massif apporté à l'Ukraine, hein, qui est en guerre, avec le soutien apporté à l'Arménie qui doit résister aux velléités annexionnistes de l'Azerbaïdjan qui occupe une partie de son territoire. Il faut le rappeler aussi. Et ça n'a pas été dit. Donc il y a un enjeu important aujourd'hui parce que l'Arménie est clivée. Elle est clivée politiquement entre une majorité gouvernementale qui essaie de tester au maximum les Russes, jusqu'où ils peuvent aller vers le rapprochement. L'Arménie a fait une demande. Le Parlement arménien en 2025 a voté une loi pour entrer dans l'Union européenne via un référendum. Mais à ce jour, l'Arménie n'a pas déposé officiellement sa demande de candidature.
0: C'est l'intention
1: à l'Union européenne.
0: De se porter candidat pour le
1: moment. Oui, c'est un processus de pré-candidature. Mais est-ce que les Arméniens, ont les moyens de faire partie de l'Union européenne? Est-ce qu'ils le veulent vraiment? Oui, je crois que la population voudrait parce qu'ils se sentent européens, mais il faut raison garder parce qu'il y a des réalités géopolitiques. Et les Russes sont encore là, très, très, très massivement, dans l'économie. Ils ont des leviers redoutables, le gaz qu'ils vendent.
0: On va parler des ingérences dans un instant.
1: Mais la position arménienne, malheureusement, pour l'opposition, je veux dire, n'est pas en mesure de avoir une offre politique crédible par sa fragmentation, par l'incompétence, par les égos aussi qui sont incompatibles, et le fait aussi que certaines figures de l'opposition sont trop marquées par le passé oligarchique, kleptocratique qui a ruiné ce pays.
0: RCF Notre-Dame, nous sommes avec Tigrane Yegavian, chercheur à l'Institut des Chrétiens d'Orient, géopolitologue spécialiste de l'Arménie. Tigrane Yegavian, il y a dans cette campagne en Arménie un terme, le terme de corridor. Racontez-nous.
1: Alors oui, faut avoir une carte en tête, mais l'Arménie, c'est un petit verrou stratégique qui empêche la jonction entre deux pays, la Turquie à l'ouest, qui est quand même héritière du régime génocidaire ottoman, hein, qui a dévasté les Arméniens de l'Empire ottoman, et l'Azerbaïdjan, pays turcophone, anti-arménien.
0: Donc il y a deux pays qui sont hostiles à l'Arménie, voilà. C'est ça que vous nous dites.
1: Exactement, et l'Arménie, elle est coincée entre ces deux pays, qui la considère comme une incongruité. Et puis, depuis la perte du Karabakh, l'Azerbaïdjan, en fait, réclame un corridor extraterritorial au sud de l'Arménie, qui est une bande montagneuse extrêmement étroite pour faire cette jonction panturquiste. Alors, il y a eu des tentatives d'annexer ce corridor en 2022.
0: Par l'Arménie ?
1: Par l'Azerbaïdjan, contre l'Arménie, qui, je rappelle, occupe 250 km² de territoire arménien. Et il y a eu l'année dernière, 2025, encore une fois, des grilles de guerre. Et les Américains sont intervenus. Ils sont intervenus pour négocier, au fait, un deal basé sur une route qui serait...
0: Qu'est-ce que les Américains viennent faire là-dedans?
1: Les Américains, ils ont deux objectifs, affaiblir les Russes et les Iraniens, et faire du business. Trois objectifs. Donc l'Iran est juste à côté. Les Iraniens sont contre ce corridor, les Iraniens sont voisins des Arméniens, ils veulent garder cette frontière avec l'Arménie, elle leur est précieuse parce qu'ils ne veulent pas être complètement encerclés par des Turco-Azéris, sachant qu'il y a deux fois plus d'Azéris en Iran qu'en Azerbaïdjan, c'est important de le rappeler. Et donc, les Américains proposent un corridor avec des garanties qui sont encore très difficiles à comprendre, sur laquelle il y aurait des infrastructures pétrolières, ferroviaires, pour débloquer les voies de communication, parce que, en fait, le Caucase du Sud est un nœud stratégique fondamental, parce qu'il relie, en fait, les hydrocarbures d'Asie centrale au marché européen.
0: Il y a un enjeu énergétique.
1: Énergétique, géostratégique. Énergétique parce que c'est le gaz, le pétrole de la Caspienne, et géostratégique parce que c'est la chasse gardée de la Russie qu'il faut impérativement contenir. Donc, et puis c'est aussi le voisin de l'Iran. Donc ce faisant, les Américains font une pierre plusieurs coups, les Européens les soutiennent dans ce projet parce qu'ils veulent aussi avoir des bonnes relations avec l'Azerbaïdjan.
0: Oui, parce qu'on avait vu quand même les dirigeants européens en déplacement à Bakou, c'était par cynisme?
1: Non, pas du tout, parce que pour eux, c'est l'Azerbaïdjan, il faut éviter que l'Azerbaïdjan soit trop proche de la Russie. L'Azerbaïdjan, qui est un État intelligent parce qu'ils ont un vrai sens de l'État et une vraie stratégie, contrairement aux Arméniens, il faut monter les enchères, hein, avec les Russes, avec les Occidentaux. Ouais. Ils ont beaucoup plus de cartes, en fait, à présenter, contrairement aux Arméniens qui peinent à se remettre du choc, de la catastrophe de cette guerre de 2020 et du nettoyage ethnique qui a été un véritable désastre.
0: Parce qu'on parle souvent, Tigrane Yegavian, des ingérences russes en Arménie. De quoi s'agit-il? Et qu'est-ce qu'on dit quand on parle d'ingérence en Arménie?
1: Ces ingérences-là sont réelles. La Russie est l'ancien suzerain, est toujours une puissance, je dirais, tutélaire, puisqu'il contrôle...
0: Mais quelle forme ça prend?
1: En général, la gérance se traduit par une désinformation, par les intox. Il y a des leviers d'influence qui font une propagande mensongère.
0: Par exemple, sur quel sujet ?
1: Par exemple, le fait que la France aurait mis des déchets nucléaires en Arménie, donc des fake news contre la France. Les Russes sont obsédés par le rapprochement avec l'Europe. Ils sont obsédés, c'est vraiment une obsession, et ils ne supportent pas cette idée, c'est une ligne rouge. Donc, une désinformation. Ensuite, vous avez à Moscou une diaspora arménienne très très influente, notamment la patronne du service audiovisuel public extérieur de la Russie est d'origine arménienne. Et elle, en fait, très régulièrement, elle critique de façon éhontée donc les dirigeants d'Arménie, donc il faut le dire aussi. Donc il y a une volonté, je crois, de déstabiliser en interne, aussi en manipulant les médias, parce qu'il y a des médias arméniens qui sont détenus par des oligarques pro-russes. Du coup, le schéma, la scène politique, et l'espace public arménien est totalement fragmenté. Et c'est ça le drame, en fait. C'est qu'on est en fait en face d'une approche binaire. Si Pachinian en joue aussi, c'est-à-dire qu'il dit
0: le
1: Premier ministre dit en gros, si vous votez pour moi, si vous votez pas pour moi, vous votez pour les Russes. Ouais. Si vous votez pas pour moi, ça sera la guerre. Ouais. Je vous offre la prospérité avec cette route. Je vous offre le rêve européen, le mirage européen, parce que regardez tous les dirigeants européens qui me soutiennent, et je vous débarrasse des Russes. Voilà le message de Pachinian.
0: Mais alors pourquoi c'est pas accepté par les populations arméniennes à cause de l'accord de paix avec l'Azerbaïdjan qu'il a signé en 2023 ?
1: Une majorité d'Arméniens sont encore dans l'apathie, c'est-à-dire qu'ils sont encore assommés par cette guerre, et la tension psychologique est encore très très forte, parce que l'Azerbaïdjan n'a pas renoncé, en fait. Ils ne sont pas dans une volonté d'agenda de paix sincère, même s'il y a une normalisation qui est en cours. Ce tango doit se danser à deux, et si l'Azerbaïdjan fait une vraie paix des braves avec l'Arménie, je doute fort que le régime d'Aliyev pourra se maintenir, parce qu'il aura perdu, si vous voulez, ce récit ontologique qui faisait qu'il était légitime aux yeux de sa population, parce que c'est un tyran. La population, elle est très polarisée. C'est une population qui dit, nous, on ne peut pas faire sans les Russes, parce que le gaz que les Russes nous vendent aux Arméniens est 4 fois moins cher que le prix du marché, quoique Gazprom Arménie se sert bien au passage. Ils ont l'électricité, ils ont des leviers stratégiques. Donc, ils disent, c'est très bien, l'Europe, ça nous fait rêver, mais comment l'Europe peut nous aider pour la sécurité énergétique et la sécurité tout court en l'absence de propositions concrètes ?
0: Tigran Nigavian, on arrive au terme de cet entretien dans une minute, et je voudrais quand même vous poser cette question sur la résilience du peuple arménien. Quelle est, vous, votre espérance pour l'Arménie ?
1: Une expérience de conversion. Voilà, je le dis à RCF, l'Arménie a besoin de se convertir parce que l'Église est malade, le pouvoir est malade. L'Église est malade, oui, elle est malade. Il y a une corruption du haut clergé. La preuve en est aussi qu'il y a un conflit très fort entre l'État et l'Église, que je n'ai pas le temps de développer, mais il faut une conversion. Et je dirais même changer le mot résilience, qui est un mot qui est trop, trop galvaudé par le mot résistance.
0: Résistance,
1: je préfère. C'est plus, oui.
0: Surtout que c'est un mot qui est signifiant en français.
1: La résistance, elle est fondamentale. La résistance au désespoir, je pense qu'il faut relire Bernanos, ce qu'il dit sur l'espérance. Et ça applique parfaitement au cas arménien. Les optimistes sont des imbéciles heureux, les pessimistes sont des imbéciles malheureux.
0: Mais l'espérance, c'est le désespoir surmonté, dit Bernanos.
1: Oui,
0: il y a du désespoir aujourd'hui en Arménie.
1: Oui. Et il y a une apathie, un désespoir, et l'Arménie a urgemment besoin d'un soutien aussi spirituel du Saint-Siège qui l'a trop souvent lâché par rapport à ses relations trop délicates.
0: Aujourd'hui, le Saint-Siège envoie des messages en tout positif.
1: J'ai attendu une déclaration du Saint-Siège par rapport à la destruction de la cathédrale de Stepanakert. J'attends toujours.
0: Merci beaucoup. Tigran Yegavian, chercheur à l'Institut des chrétiens d'Orient, géopolitologue, spécialiste de l'Arménie. Vous avez notamment publié Géopolitique de l'Arménie chez Bibliomonde.
1: Bonne journée.
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6: Bonjour à toutes, bonjour à tous. Christophe Bruce pour ce point météo. Aujourd'hui en Belgique, la zone de pluie continuera d'onduler sur notre pays en donnant des pluies de plus en plus faibles du centre à l'est durant une grande partie de la journée. Sur l'ouest, le temps restera à nouveau généralement sec avec des éclaircies en fin de journée. Les températures atteindront 8 degrés en Ardennes, 11 à 12 degrés sur le centre et 13 à 14 degrés sur l'ouest. Le vent sera généralement modéré de nord à nord-est. Cette nuit, de faibles pluies ou bruines persisteront au sud du Sion sans brumeuse, tandis qu'un temps sec accompagné d'éclaircies se généralisera en basse et en moyenne Belgique. En cours de nuit, de la brume ou du brouillard se formera également en haute Belgique. Les minima oscilleront entre 5 et 9 degrés, le tout sous un vent qui sera modéré au littoral mais deviendra faible dans les terres. Il sera de secteur nord-est. Merci pour votre attention, c'est tout pour les prévisions météo de ce jour. Passez une excellente journée à notre écoute sur RCF.
0: À suivre le journal de Radio Vatican avant la chronique culture de Valérie de Marnac.
7: Le pape répond aux nouvelles attaques de Donald Trump accusant Léon XIV d'être conciliant envers l'arme nucléaire iranienne. Si quelqu'un veut me critiquer pour avoir proclamé l'évangile, qu'il le fasse en disant la vérité, a expliqué le Saint-Père hier soir. Rappelant la priorité de l'Église, annoncer l'évangile et la paix, des mots prononcés alors que le secrétaire d'État américain Marco Rubio sera demain au Vatican. L'Arménie se rapproche un peu plus de l'Europe et de la France en particulier. Hier à Erevan, un partenariat stratégique a été signé au dernier jour d'une visite d'Emmanuel Macron. Les détails à suivre. Dans ce journal également, la Roumanie de nouveau en plein chaos politique. Le gouvernement libéral est tombé hier suite à une motion de censure. Nous retrouverons notre correspondant à Bucarest. Nous vous emmènerons également au Brésil où le gouvernement Lula lance un vaste programme pour désendetter les ménages. Et puis dans notre dossier, gros plan ce matin sur l'Allemagne où le chancelier Merz est arrivé au pouvoir il y a tout juste un an. Il y bat des records d'impopularité. L'Allemagne où 5000 soldats américains doivent bientôt se retirer. Un tournant stratégique confirmé par la Maison Blanche dont nous parlerons avec notre invité à la fin de ce journal.
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7: Bonjour, la mission de l'Église est de proclamer l'Évangile, de prêcher la paix. Si quelqu'un veut me critiquer pour avoir proclamé l'Évangile, qu'il le fasse en disant la vérité. À la suite du cardinal Pietro Parolin, hier matin, le pape Léon XIV a donc lui-même commenté les dernières déclarations critiques du président américain Donald Trump. Le Saint-Père qui s'exprimait hier soir devant les journalistes à la sortie du palais Barberini à Castel Gandolfo. Jean-Charles Puzzoli.
9: La Chiesa da anni ha parlato contro tutte le armi nucleari, quindi...
10: L'Église s'est prononcée contre toutes les armes nucléaires depuis des années. Il n'y a donc aucun doute là-dessus, a déclaré Léon XIV hier soir en réponse aux affirmations du locataire de la Maison Blanche, selon lequel le souverain pontife états-unien jugerait acceptable que l'Iran possède l'arme nucléaire, mettant ainsi les catholiques en danger. Donald Trump s'est exprimé à l'occasion d'une interview télévisée sur une chaîne catholique conservatrice américaine, réitérant les propos tenus trois semaines plus tôt et déjà démentis par le pape lui-même. Pendant son voyage en Afrique, Léon XIV avait répondu à deux reprises. D'abord pour préciser qu'il n'était pas un homme politique, sa mission est d'annoncer l'évangile et pour cette raison il continuera à s'élever contre la guerre en défendant la voie du dialogue et du multilatéralisme pour parvenir à la paix. Je ne pense pas que le message de l'évangile doive être détourné comme certains le font, avait aussi lancé Léon XIV. Le pape recevra demain matin Marco Rubio au Vatican avec pour souhait de parvenir à un climat de confiance et une bonne compréhension mutuelle. Le secrétaire d'État américain a dès hier soir tenté d'éteindre les flammes, soulignant la collaboration étroite et de longue date entre les États-Unis et le Saint-Siège en matière d'aide humanitaire notamment.
7: Jean-Charles Puzzoli et demain Marco Rubio est donc attendu à 11h30 au palais apostolique où il sera reçu par Léon XIV, le secrétaire d'État américain qui s'entretiendra ensuite avec le cardinal Parolin. Après à peine 24 heures, Donald Trump décide de suspendre l'opération Projet Liberté dans le détroit d'Ormuz destinée à aider les navires bloqués à circuler dans le détroit. Le temps de voir, a-t-il dit, si un accord pouvait être finalisé et signé avec l'Iran. l'Iran. Le président américain qui a évoqué de grands progrès dans les négociations. Hier, les gardiens de la révolution iranien avaient promis une riposte ferme aux navires qui tentent de franchir le détroit d'Ormuz autrement que par le trajet qu'ils imposent. Dans le même temps, Téhéran qui pousse encore pour une solution diplomatique. Le chef de la diplomatie iranienne, Abbas Araghchi, est en Chine depuis hier et s'est entretenu à Pékin avec son homologue Wang Yi, la Chine qui est la principale importatrice de pétrole iranien. Emmanuel Macron a conclu hier soir sa première visite d'État en Arménie en signant avec le Premier ministre Nicole Pachignan un partenariat stratégique qui comprend plusieurs accords bilatéraux dans les domaines de la défense ou de la culture, en passant par le commerce ou les transports. Le président français qui s'est félicité que la France devienne ce qu'il appelle le partenaire de référence de l'Arménie et que le pays du Caucase ait fait le choix de se tourner vers l'Europe. Cette visite s'est déroulée en marge de deux sommets entre l'Arménie et l'Europe. Elle visait à renforcer l'amitié historique entre Paris et Yerevan, en même temps que la position de l'Arménie face aux autres pays de la région. Les précisions de Marie-Christine Bonzon.
11: Le partenariat stratégique signé par Emmanuel Macron et Nicole Pachignan a pour objectif de soutenir le développement et la sécurité de l'Arménie et de renforcer les relations entre ce pays et la France, où vit la plus grande diaspora arménienne après celles établies en Russie et aux États-Unis. Le partenariat comprend des accords de coopération portant sur la défense, la recherche et l'innovation, l'intelligence artificielle, la cybersécurité ou encore les semi-conducteurs. La France va développer son programme de formation des forces armées de l'Arménie. Elle va livrer 6 hélicoptères à l'armée et aux forces spéciales arméniennes, un contrat qui fait suite à la commande de 3 radars et de 36 canons César. Sur le plan économique, la France va contribuer à la construction du tunnel stratégique de Bargouchat, situé sur l'axe routier nord-sud en Arménie. Le président français a salué le choix du Premier ministre de tourner l'Arménie vers l'Europe, et ce, malgré les avertissements lancés par la Russie de manière à peine voilée. La vocation de l'Arménie est européenne, a déclaré le président Macron. Marie-Christine Bonzon, pour Radio Vatican.
7: L'Ukraine accuse la Russie de nouvelles frappes aériennes alors que Kiev avait annoncé hier une trêve unilatérale. Hier, au moins 28 personnes ont été tuées dans des bombardements, parmi lesquels 12 à Zaporijja. Ce matin, Kiev annonce des tirs de pas moins de 108 drones et 3 missiles sur son sol. Une attaque ukrainienne de drones sur la Crimée occupée aurait par ailleurs fait 5 morts hier soir selon les autorités russes. La Roumanie plonge une nouvelle fois dans la crise politique. Le gouvernement a été destitué hier par une motion de censure initiée par les sociaux-démocrates, anciens partenaires d'une coalition gouvernementale qui se définissait comme pro-occidentale. Mais pour renverser le cabinet roumain, les sociaux-démocrates se sont alliés à l'extrême droite. L'équation devient très compliquée. Les détails avec notre correspondant à Bucarest, Alex Diaconescu.
12: Après avoir adopté plusieurs paquets successifs de mesures d'austérité, le premier ministre libéral Ilie Bolojan a finalement provoqué l'ire de ses partenaires sociaux-démocrates par son intention de réformer des institutions et des entreprises de l'État, parasitées depuis des décennies par la clientèle politique des partis au pouvoir. Finalement, le PSD a mis en œuvre ses menaces et quitté la coalition gouvernementale pour se joindre ensuite aux populistes de l'Alliance pour l'Union des Roumains et initier une motion de censure votée mardi par une majorité confortable de sénateurs et députés. Désormais, c'est au président roumain Nicu Șordan d'entamer des consultations avec les principaux partis parlementaires et de proposer un premier ministre. La mission du chef de l'État est presque impossible à cause de l'actuelle arithmétique parlementaire. Les libéraux et les réformateurs de l'Union sauver la Roumanie se sont déclarés prêts à passer en opposition. Seule une alliance entre les sociaux-démocrates et l'extrême droite pourrait réunir une majorité parlementaire, une option que le président Nicu Șordan n'a jamais prise en compte. Jusqu'ici, de Bucarest, Alex Diaconescu pour Radio Vatican.
7: Partons à présent au Brésil, où le président Lula da Silva fait un geste pour éponger les dettes de ses citoyens les plus modestes. Le gouvernement brésilien vient en effet de lancer un vaste programme en ce sens, avec près de 81 millions de débiteurs. De nombreuses familles brésiliennes sont submergées par les dettes. Les explications de notre correspondante Sarah Cozzolino.
13: Paris en ligne, facilité d'accès au crédit, taux d'intérêt très élevé, hausse du coût de la vie, les raisons pour s'endetter au Brésil ne manquent pas. Près de 80% des ménages sont endettés et n'arrivent pas à sortir la tête de l'eau. Un tiers de leur salaire est dédié au remboursement de ces dettes. La situation est si grave que certains ménages s'endettent pour rembourser un crédit. C'est la raison pour laquelle Lula a annoncé un nouveau programme pour lutter contre l'endettement. Pendant 3 mois, les Brésiliens vont pouvoir renégocier leurs dettes en les étalant sur 4 4 ans, avec des réductions allant de 30 à 90%. Pour participer au programme, leurs revenus ne doivent pas dépasser 5 salaires minimum, soit 1400 euros. Une mesure similaire avait été mise en place il y a 3 ans, mais à moins de 6 mois de l'élection présidentielle, le programme est aussi politique. Après plusieurs revers au Congrès, Lula essaie de regonfler sa popularité face à son principal rival, Flavio Bolsonaro, fils de l'ancien président d'extrême droite. À Rio de Janeiro, Sarah Cozzolino pour Radio Vatican.
7: Le président du Guatemala a annoncé hier avoir nommé un successeur à la procureure générale du pays, Maria Consuelo Porras. Celle-ci est sanctionnée par les États-Unis et l'Union européenne pour corruption et avec qui elle est en conflit ouvert. Et puis, bande bleue, rouge et blanche et manches bouffantes, c'est l'uniforme le plus reconnaissable au Vatican, celui bien sûr de la garde suisse. En ce 6 mai, jour anniversaire du sacrifice des gardes pour protéger le pape lors du sac de Rome, 28 nouvelles recrues de la garde pontificale prêteront serment cet après-midi dans la salle Paul VI au Vatican. Une messe actuellement est présidée dans la basilique Saint-Pierre en présence de ces gardes suisses, messe présidée par le cardinal Parolin. Ces recrues donc qui prêteront serment cet après-midi dans la salle Paul VI, une cérémonie solennelle en présence du pape Léon XIV et du président de la Confédération helvétique Guy Parmelin. Toutes les informations sont évidemment à retrouver en détail sur notre site vaticannews.va. Il y a tout juste un an, le 6 mai 2025, Friedrich Merz prenait les rênes de l'Allemagne. Le chancelier à la tête d'une coalition qui rassemble chrétiens-démocrates, sociaux-démocrates et libéraux reste très impopulaire, à peine 20% d'opinion favorable. Merz qui s'est par ailleurs récemment aliéné les États-Unis avec ses récentes déclarations critiquant le manque de vision de Donald Trump dans sa guerre au Moyen-Orient. Conséquence, Washington a annoncé le retrait prochain de 5000 soldats américains stationnés en Allemagne sur les 36 000 présents. Cette réduction du parapluie américain provoque de nombreux remous à Berlin et confirme surtout le tournant stratégique des États-Unis de se passer de plus en plus de ses alliés européens. On en parle ce matin avec notre invité Renaud Bellet, spécialiste de l'Allemagne. Il est le co-directeur de l'Observatoire de la Défense à la Fondation Jean Jaurès à Paris.
14: Le président Trump cherche en quelque sorte à sanctionner le Friedrich Merz pour son comportement par rapport aux États-Unis. Et donc ici, c'est un symbole politique, mais il y a aussi un mouvement de fond plus important, puisque depuis le président Obama, il y a un basculement en fait des forces américaines vers l'Asie, puisque les États-Unis considèrent que le principal enjeu pour eux, c'est la rivalité systémique avec la Chine, et que la Russie est certes un problème, mais plus un problème que l'on peut déléguer aux Européens. Donc ici, l'idée n'est pas de retirer toutes les forces, hein, mais on voit ici qu'on a véritablement en fait une évolution structurelle de la défense américaine qui considère que l'Europe est un enjeu, mais pas la priorité, alors que l'Asie, elle est devenue.
15: Pour l'Allemagne, cette présence américaine, elle est quand même fondamentale.
14: Historiquement, l'Allemagne a sous-investi dans sa défense. Il dépensait très peu, beaucoup moins en part de PIB que la France. Parce qu'en fait, justement, l'Allemagne a eu une tradition de démilitarisation jusqu'en 1955. Elle n'avait plus d'armée. Et ensuite, elle a eu une armée qui était quand même sous le contrôle de l'OTAN et des États-Unis. Et donc, ils ont préféré, après la fin de la guerre froide, ne réduire fortement leur défense et les dépenses militaires pour se consacrer au commerce et à l'industrie. Et ils l'ont fait en supposant que la présence américaine et la protection américaine de l'Europe seraient continues. Donc, en fait, il y a eu ici un peu un non-dit entre l'Allemagne et les États-Unis. Les États-Unis assurant une protection de l'Europe par défaut et l'Allemagne acceptant cette protection en contrepartie d'une liberté du commerce.
15: L'Allemagne s'était-elle préparée à une telle décision ?
14: L'Allemagne a toujours espéré que les Américains resteraient les protecteurs de l'Europe et n'ont pas cherché, comme la France, à avoir une autonomie stratégique. Et le changement est vraiment arrivé avec l'invasion de l'Ukraine par la Russie, qui a forcé les Allemands à reconsidérer le fait qu'ils devaient assumer leur défense, au moins en partie. En fait, on voit qu'on a une transformation qui s'est accélérée, avec bien sûr la nécessité de donner des moyens beaucoup plus importants, parce qu'en fait, il faut garder en tête que l'Allemagne n'a pas beaucoup dépensé pour sa défense entre 1990 et 2022. Il y a un effet de rattrapage et un effet de transformation en même temps. C'est une transformation qui va prendre du temps, puisqu'en fait, elle doit se faire en trois temps, entre aujourd'hui et 2039. D'ici 2029, c'est un réarmement. Jusqu'en 2035, c'est une un élargissement des moyens vers de nouvelles capacités, notamment en défense aérienne. Et ensuite, c'est vraiment une capacité à être le leader de la défense en Europe entre 2035 et 2039.
15: Cette façon des Américains de remettre en jeu l'Alliance Atlantique, est-ce que ce n'est pas une chance pour l'Allemagne et l'Europe de se prendre en main au niveau des 27, précisément, voire même plus, puisque peut-être pas forcément écarter le Royaume-Uni.
14: Tout à fait. En fait, on l'a vu avec la communauté politique européenne qui a été lancée par le président Macron, la volonté d'élargir en fait l'action collective politique et donc d'un certain sens militaire en Europe, au-delà de la simple des simples pays de l'Union européenne. Mais il est certain que si les États-Unis avaient mis une pression sur les Européens pour qu'ils dépensent plus, mais sans avoir le côté véhément du président Trump, il est certain que les choses auraient évolué très lentement, voire pratiquement pas. Aujourd'hui, l'Allemagne ou les autres pays ont conscience que de toute façon, on ne peut plus faire confiance aux États-Unis pour venir de manière automatique en appui des opérations qui pourraient se dérouler sur le territoire européen. Du côté allemand, aujourd'hui, on est plutôt dans une logique défensive qu'offensive, mais on veut être capable de se défendre de manière crédible et non pas simplement dépendre des moyens américains pour le faire.
16: Voilà, l'Allemagne et sa relation particulière avec les États-Unis à la une de notre dossier ce matin, interrogé par Jean-Charles Puzolu. Renaud Bellet, co-directeur de l'Observatoire de la Défense de la Fondation Jean Jaurès, était l'invité de Radio Vatican.
0: 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C'est Olivier Bonnel qui vous présentait les informations du pape, de l'Église et du monde. Prochain rendez-vous avec Vatican News, ce sera à 13h et 18h sur cette antenne. 9h moins le quart. Et comme chaque mercredi, nous vous retrouvons. Valérie de Marnac, bonjour Valérie.
17: Bonjour Pierre-Hugues.
0: Eh oui, il est sorti cinéma et cette semaine, vous nous présentez le film C'est quoi l'amour de Fabien Gorgeard, une comédie de remariage vue sous un angle assez original.
17: Oui, même si nos auditeurs connaissent probablement cette particularité du droit ecclésial qui permet à des couples mariés devant Dieu de demander, à la suite d'un procès dans des conditions bien particulières, la nullité de leur mariage. Alors, pas vraiment de quoi rire jusqu'ici.
0: Effectivement.
17: Sauf que le réalisateur y a vu un formidable sujet de comédie et que c'est très réussi. Alors, sans aucun dénigrement ni critique, il en profite pour nous faire réfléchir à ce qu'est l'amour, à sa pérennité dans le temps et aux liens familiaux qui nous unissent en général. Et l'histoire, c'est celle de Marguerite et de Fred, merveilleusement jouée par Laure Calamy et Vincent Macaigne. Ils ont été mariés il y a de nombreuses années, ils ont eu une fille, Léa, puis ils ont divorcé. Et Marguerite, elle, a refondé un foyer, mais Fred vient la voir pour lui annoncer qu'il souhaite se remarier à l'église.
18: Moi, c'est Marguerite. Dans ma vie, il y a Sofiane et notre fille Raphaël.
19: Les petits copains, les devoirs, le sport, tout rentre pas.
20: C'est pas les petits copains, c'est le petit copain.
21: On peut parler tous à la maison. Merci. Tu prends ça comme un exercice, c'est des choses qui arrivent.
18: Il y a aussi Léa.
22: Bon, faut que j'y aille là.
18: La fille que j'ai eue avec mon ex, Fred.
23: Toi et moi, on s'est mariés à l'église et je peux pas m'y remarier, tout simplement parce qu'on peut pas se marier deux fois à l'église.
18: Tu vas te marier ?
23: Bah oui.
18: Bon, et du coup, il y a aussi Chloé,
24: la compagne de Fred. Je dois signer quoi ?
23: C'est un peu plus compliqué qu'une signature, mais enfin, c'est pas la mer à boire. Hein.
25: Est-ce avec lui que vous avez perdu votre virginité ?
26: Il a pas arrêté de sous-entendre que j'étais une énorme pute parce que toi, t'as dit que j'avais couché avec tout le monde, à tout va.
23: Non, non, attends.
27: Qu'est-ce que tu fous avec une ultra-cato, toi ?
23: Je l'admire, toi.
28: C'est au Vatican que le dossier sera traité.
29: Oh. Plutôt sympa comme châtiment. Un petit voyage à Rome.
30: Ça me ferait trop plaisir de venir.
31: Hein ? Moi aussi, je viens.
32: Tom, il dit qu'il pourrait venir, ses parents, ils sont chauds.
33: Moi, je me débrouille super bien en italien et je connais hyper bien la ville. Je suis un super guide.
0: Ah ben.
17: Ah bah oui, tu viendrais.
0: Eh bien, ça promet. Donc, Valérie, cette demande de remariage à l'église va entraîner tout ce petit monde beaucoup plus loin qu'il ne pensait.
17: Oui, alors, d'abord, le film est tendre, drôle. Ils sont tous bienveillants les uns pour les autres. Ils souhaitent que tout se passe bien. Mais les questions posées font naître un fond de gravité chez Fred. Quelles conséquences pour leur fille si leur mariage est reconnu en nullité ? Doit-on vraiment prouver qu'un amour n'a pas existé, ou bien au contraire, reste-t-il présent malgré la séparation ? En tout cas, sur la procédure canonique en tant que telle, le réalisateur s'est beaucoup documenté, il a rencontré toutes les parties prenantes, des couples, des avocats, des ecclésiastiques, des théologiens, et il a retenu ce qui pouvait nourrir une comédie, notamment le grand écart entre les questions très terre-à-terre, même parfois la limite de l'absurde de l'instruction, et puis le gouffre existentiel que cela ouvre pour les personnes concernées.
0: La famille recomposée, c'est un peu le thème de prédilection de la filmographie de ce réalisateur.
17: Oui, alors disons déjà que c'est une réalité sociale aujourd'hui et que lui en est un fin observateur. Donc c'était effectivement déjà au cœur de son film précédent, La Vraie Famille, qui était un mélo, lui, assumé sur une famille d'accueil. Ensuite, dans son premier long métrage, c'était Diane à les épaules. Il s'attaquait avec beaucoup de finesse à un sujet difficile, la grossesse pour autrui. Et il nous faisait déjà réfléchir à la nature de nos attachements. Et alors cette fois, donc, il change totalement de registre avec cette comédie plutôt du redivorce. Alors on est très proche de la screwball comédie, hein, ce genre très en vogue à Hollywood dans l'entre-deux-guerres, dont un des plus célèbres est sans doute New York Miami de Frank Capra. Et il en emprunte tous les ingrédients, hein, des personnages féminins forts et émancipés, c'est leur calamie, des situations burlesques autour de la rupture et du mariage, et puis des dialogues vifs et rapides, et finalement une trame de fond au final assez morale, où chacun trouve sa vérité.
0: Le film de la semaine, c'est signé Fabien Gorgeard, C'est quoi l'amour ? Film qui a obtenu le grand prix au Festival du film de comédie de l'Alpe d'Huez. Film donc sur les nullités de mariage. À suivre dans une minute la prière du matin. Et puis ce sera le saint du jour. Bienheureuse prudence à l'honneur aujourd'hui.
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0: h 50 sur RCF Notre-Dame, je vous propose de prendre un temps de prière. Là où vous êtes, dans votre quotidien, posez-vous pour écouter l'évangile de Saint-Jean et pour rentrer dans la prière, je vous propose de faire un signe de croix, d'allumer une bougie et de vous agenouiller, si vous le pouvez, devant une icône ou un coin prière. Nous écoutons donc les premiers versets du 15e chapitre de Saint-Jean, commentés par la pasteur Magali Girard.
3: En ce temps-là, Jésus disait à ses disciples: « Moi, je suis la vraie vigne, et mon Père est le vigneron. Tout sarment qui est en moi, mais qui ne porte pas de fruit, mon Père l'enlève. Tout sarment qui porte du fruit, il le purifie en le taillant, pour qu'il en porte davantage. Mais vous, déjà, vous voici purifiés grâce à la parole que je vous ai dite. Demeurez en moi, comme moi en vous. De même que le sarment ne peut pas porter de fruits par lui-même s'il ne demeure pas sur la vigne, de même, vous non plus, si vous ne demeurez pas en moi. Moi, je suis la vigne et vous les sarments. Celui qui demeure en moi et en qui je demeure, celui-là porte beaucoup de fruits, car en dehors de moi, vous ne pouvez rien faire. Si quelqu'un ne demeure pas en moi, il est comme le sarment, jeté dehors et il se dessèche. Les sarments secs, on les ramasse, on les jette au feu et ils brûlent. Si vous demeurez en moi et que mes paroles demeurent en vous, demandez tout ce que vous voulez et cela se réalisera pour vous. Ce qui fait la gloire de mon Père, c'est que vous portiez beaucoup de fruits et que vous soyez pour moi des disciples. »
4: La centralité de Jésus est tellement soulignée dans ce passage qu'il semble qu'il soit impossible à celui ou celle qui veut être disciple de Christ de se définir autrement que comme un sarment de vigne. Ce n'est pas si évident pour nous car le sarment, ce n'est qu'une partie de la vigne, un végétal. Être végétal pour un humain, c'est rarement une ambition, même s'il s'agit d'une des plantes les plus importantes dans la culture judéo-chrétienne. Le végétal, c'est un être passif dont les humains, jardiniers ou vignerons dans la Bible, doivent s'occuper. Alors pourquoi Jésus s'adresse ainsi à ses disciples ? Faut-il comprendre qu'une certaine passivité est nécessaire à tout disciple ? Pourtant, cela ne semble pas être le cas lorsque plus tard, Jésus les envoie sur les chemins pour apporter la guérison. Et pourtant, il insiste, le sarment ne peut porter du fruit s'il ne demeure pas sur la vigne. C'est un indice pour nous. Il s'agit de porter du fruit, c'est-à-dire de partager ce qu'on a reçu et de le mettre à disposition des autres êtres vivants. De même que la vigne peut se répandre en offrant ses fruits à la consommation des oiseaux, des petits mammifères par exemple, eh bien, de même l'évangile sera porté à travers toute la terre par le partage que les disciples en permettront avec toutes et tous. Pour cela, les disciples sont encouragés par Jésus à rester en relation directe, forte avec lui et à se nourrir de son enseignement comme la sève de la vigne nourrit les nouvelles branches que sont les sarments. Si cette parabole peut effrayer par sa radicalité, nous pouvons aussi la recevoir comme un végétal, c'est-à-dire comme celui ou celle qui nourrit le monde, qui est à la base de toute la chaîne alimentaire dans la création. Malgré les épreuves que nous vivons, la sécheresse, la taille, nos deuils, nos solitudes, nous savons que le Père espère en nous, qu'il prend soin de nous pour que nous portions du fruit à partager largement. Que sa parole soit la sève qui nous nourrit, et que les végétaux autour de nous témoignent de sa gloire dans nos cœurs pour nous encourager sur le chemin avec le Christ.
3: Notre Père qui es aux cieux, que ton nom soit sanctifié, que ton règne vienne, que ta volonté soit faite sur la terre comme au ciel. Donne-nous aujourd'hui notre pain de ce jour. Pardonne-nous nos offenses, comme nous pardonnons aussi à ceux qui nous ont offensés. Ne nous laisse pas entrer en tentation, mais délivre-nous du mal. Car c'est à toi qu'appartiennent le règne, la puissance et la gloire, pour les siècles des siècles. Amen.

0: Michel Wackenheim, moi je suis la vigne, voici le chant qui clôturerait notre temps de prière ce matin. C'est Magali Girard qui faisait le commentaire de l'Évangile. Il est 8h56 sur RCF Notre-Dame. Merci de vous réveiller avec nous, de commencer votre journée, puisque, oui, je crois qu'on peut le dire, Clara.
1: Il est 9h presque.
0: Il est 9h. Alors, vous nous avez apporté du pain en studio. On essaiera de savoir dans quelques minutes pourquoi. J'ai hâte de savoir. Mais aujourd'hui, la première des choses à savoir, Clara, c'est que nous fêtons les prudences.
1: Et oui, pour la bienheureuse Prudence, on va remonter au 15e siècle. C'est la fondatrice d'un couvent de religieuses augustines à Côme. Son vrai nom, Prudence Castori, accompagnée d'un petit dicton, Pierre-Hugues, à la Sainte Prudence, s'il fait du vent, les moutons dansent.
0: Alors on dit pas il fait du vent. Alors excusez-moi d'aller à l'encontre.
1: S'il y a du vent.
0: Oui, s'il y a du vent, mais ça, je pense qu'en termes de pied, on n'y sera pas. Parce que je crois qu'il y a quand même une musicalité dans les dictons. Bon, bref.
1: Alors, vous ce êtes que je désagréable. Vous propose,
0: c'est qu'on quitte l'Italie et Prudence Castori et on part au Canada, Clara.
1: Allez, ok. Au XVIIIe siècle, cette fois, je vous propose de partir à la rencontre du premier pasteur de la Nouvelle-France, François de Laval, arrivé au Québec en juin 1759 à 36 ans. Le missionnaire français est nommé évêque d'un immense territoire qui s'étendait des rives du Saint-Laurent jusqu'à celle du Mississippi. Ce pasteur infatigable visite ses paroisses à pied, en bateau ou en raquette. Oui, au Canada, Pierre-Hugues, il y a souvent de la neige.
0: Ça, c'est vrai.
1: Il vivait pauvrement en mendiant son pain et son gîte et les colons français arrivaient peu à peu et s'installaient sur des bandes de terrain le long du fleuve, les pieds dans l'eau.
0: Vous avez déjà été au Canada ?
1: Non, c'est un rêve. Alors, il paraît qu'il fait très très froid.
0: Ah oui,
1: et quand vous mettez la clim, je ne suis pas bien. Donc
0: Oui, c'est vrai. En plus, la clim, elle n'est pas haute là. Bon. En tout cas, moi non plus, je n'ai jamais été au Canada, mais le premier évêque pasteur de la Nouvelle-France n'a jamais cessé de bâtir, d'organiser, d'instruire.
1: Et oui, c'était un fin pédagogue. Il se bat aussi contre le trafic d'eau de vie que des colons entretenaient en échange de fourrure avec des Amérindiens, car l'alcool faisait des désastres chez les autochtones. Issu de la grande noblesse, lui, François de Laval, choisit une vie humble, soignant les malades, faisant leur lit, donnant l'extrême onction aux Indiens.
0: Il meurt en odeur de sainteté, épuisé en 1708.
1: Ouais, le nombre de paroisses était passé de 5 à 35. Les prêtres et les religieuses étaient une centaine, dont un bon pourcentage de Canadiens. Canonisé en 2014 par le pape François, Monseigneur de Laval est le premier évêque de l'Amérique du Nord, le fondateur de l'Église canadienne et un fervent défenseur des Amérindiens.
0: On vous retrouve dans deux minutes pour les informations, Clara. Bévilacqua, merci beaucoup, le Saint du jour.
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0: RCF Notre-Dame, nous sommes le mercredi 6 mai. Bienheureuse Prudence à l'honneur aujourd'hui. Il est précisément 9h.
6: Les informations ce matin vous sont présentées par Marc Gérardi. Bonjour Marc.
7: Bonjour à tous. Le président américain Donald Trump a une nouvelle fois changé d'avis. Il a décidé de suspendre pour une courte période l'escorte des navires bloqués dans le détroit d'Ormuz par les marines américains. Ce projet Liberté est donc déjà arrêté, moins de 48 heures après son lancement. En deux jours, trois bateaux ont été escortés par les Américains. Donald Trump espère obtenir un accord avec l'Iran après de grands progrès réalisés dans les négociations. En Ukraine, les frappes russes ont fait 28 morts hier. Le cessez-le-feu unilatéral proposé par l'Ukraine n'est donc pas respecté par la Russie. Et Kiev accuse la Russie de nouvelles frappes ce matin en Ukraine. La Russie propose, elle, 2 jours de cessez-le-feu, vendredi et samedi, pour commémorer sa victoire contre les nazis à la fin de la Seconde Guerre mondiale. C'est une traversée de l'Atlantique qui vire au cauchemar pour les 88 passagers et 59 membres d'équipage confinés sur le navire de croisière MV Ondius suite au cas d'antivirus qui peut provoquer un syndrome respiratoire aigu. 3 personnes sont déjà décédées et selon l'OMS, l'Organisation mondiale de la santé, 7 autres personnes ont été contaminées. Le navire qui est passé par le Cap-Vert devrait accoster aux îles Canaries prochainement. Fusillade dans une école du Brésil, un jeune de 13 ans a tué 2 employés et a blessé une adolescente de 11 ans à la jambe. Il a été arrêté, tout comme son beau-père, le propriétaire de l'arme. On ne connaît pas encore les motivations de ce jeune. Nouvelle journée éprouvante à la cour d'assises du Hainaut dans le procès de Paolo Falzone. La vidéo qu'il a réalisée au volant de sa voiture avant de foncer dans la foule des Gilles, rue des Canadiens à Stripy-Brackney à 5h du matin, va être analysée en détail aujourd'hui. 58 secondes d'images insoutenables jusqu'à l'impact avec un premier Gilles et un compteur avec une vitesse de 174 km/h. Il a causé la mort de 7 personnes. Il y aura aussi la suite des auditions de la juge d'instruction et des enquêteurs. Enfin, les sports football, demi-finale retour de la Ligue des Champions hier soir. Arsenal s'est qualifié pour la 2e fois de son histoire pour la finale, après sa victoire 1-0 contre l'Atlético de Madrid. Ce soir a lieu la 2e demi-finale retour entre le Bayern de Munich et le PSG. C'était un match de folie à l'aller et le PSG l'avait emporté 5-4.

0: Bonjour chers auditeurs et auditrices de RCF Bruxelles. Nous sommes à nouveau dans notre émission Engagez-vous, émission mensuelle que je produis, Clotilde Nissens au micro. Et aujourd'hui, j'ai l'immense plaisir d'accueillir un invité qui n'est pas n'importe qui, puisqu'il s'agit du grand rabbin Albert Guigui. Alors, monsieur le grand rabbin, pourquoi est-ce que je vous ai invité? Mais parce que tout bonnement, je vous ai lu dans la Libre Belgique d'il n'y a pas longtemps, à propos d'un message de Pâques, et vous attiriez l'attention sur la coïncidence de la date, et en fait, le fait que l'on a des choses à partager en commun. Vous appelez ça un croisement, hein, des récits fondamentaux. Et cette expression m'a donné envie d'aller plus loin. Écoutez, depuis Nostra Aetate, nos papes n'ont fait que nous pousser à entretenir des liens avec les autres religions et avec le judaïsme en particulier, et à voir comment dans les textes bibliques, les choses qui nous sont communes. Donc voilà le cadre. Alors, dois-je rappeler que vous êtes né à Meknès, quoi ?
1: Oui.
0: Il y a longtemps. Et que donc vous faites partie du paysage bruxellois depuis longtemps, parce que je crois que vous êtes grand rabbin depuis 1987, si ma mémoire.
1: C'est bien ça.
0: C'est bien ça. Donc il y a bien longtemps, donc vous avez, j'ai envie de dire, une immersion dans la ville de Bruxelles qui est assez remarquable. Et donc, je me réjouis vraiment de partager cette conversation avec vous. Alors, vous m'avez proposé de partir de la Genèse et de voir dans la Genèse quelques thèmes qui pourraient être l'objet de notre conversation et de voir comment ces textes mythiques, ce sont des mythes, appelons-la comme on veut, ce sont des textes fondateurs, sont encore actuels. Voilà, je vous donne la parole.
1: Bien, d'abord, je voudrais vous dire merci. Merci de m'avoir invité à votre antenne et de me permettre de pouvoir ensemble discuter donc de thèmes qui certainement nous sont des thèmes communs.
0: Oui.
1: Bien sûr, tout nous unit dans la différence.
0: Exact.
1: Et c'est ça la force, l'union dans la différence. Le texte biblique, c'est un texte qui nous est commun.
0: Oui.
1: Et vous allez voir que finalement, tout ce que je vais dire aujourd'hui, un prêtre, un évêque aurait pu dire la même chose.
0: Je m'en réjouis.
1: La même chose. Et je vais me focaliser sur les premiers chapitres de la Genèse.
0: Oui.
1: Et je commencerai, si vous le permettez, par tout simplement la création d'Adam et d'Ève, le premier homme et la première femme. Et dans le Talmud, on se pose la question... Je ne sais pas si vous vous êtes posé jamais cette question. Pourquoi Dieu a-t-il créé un seul homme et une seule femme? Pourquoi n'a-t-il pas créé plusieurs prototypes? Adam 1, Adam 2, Ève 1, Ève 2.
0: Question intéressante.
1: Pourquoi un seul homme, une seule femme? Première réponse du Talmud. Dieu a créé un seul homme et une seule femme pour que l'un ne puisse pas dire « Mon sang est plus rouge que le tien.
0: Ah.
1: Mon père est plus grand que le tien. »
0: Ah oui.
1: Égalité entre les hommes. Il n'y a pas de race supérieure. Il n'y a pas de race inférieure. Nous sommes tous et toutes issu à l'origine d'un même père et d'une même mère.
0: Pas de jalousie, donc.
1: Égalité. Égalité entre les hommes. Mais que dit l'Évangile ? Vous êtes tous frères. Vous n'avez qu'un seul Père, est-il écrit dans les Évangiles selon Matthieu.
0: Exact.
1: Tu ne fais pas de différence entre les hommes, est-il écrit dans les Évangiles de Saint Luc. Et la fameuse parabole des ouvriers de la 11e heure.
0: Et
1: tous
0: oui.
1: reçoivent le même salaire, tous égaux, quel que soit le travail que l'on fait. Donc, les Évangiles posent comme principe fondamental une égalité radicale entre les hommes qui ne dépend ni du mérite ni du statut. Tous relèvent de la même paternité divine. Chaque vision rejoint profondément l'idée biblique « Betselem Elohim » à l'image de Dieu. Chaque être humain porte une dignité infinie, irréductible à toute hiérarchie sociale.
0: C'est un principe fondamental.
1: La base,
0: la base
1: de nos démocraties, en
0: oui,
1: plus.
0: Exact.
1: Il ne faut pas aller loin.
0: Non.
1: Première page de la Bible.
0: Oui.
1: Pourquoi un seul homme et une seule femme, se demandent les rabbins du Talmud. Deuxième réponse, pour nous enseigner que nous avons tous, à l'origine, un même père et une même mère. Nous sommes tous des frères. Fraternité universelle.
0: Bien rappelé par l'encyclique Fratelli Tutti.
1: Que dit Matthieu ?
0: Oui.
1: Ce que vous avez fait au plus petit d'entre mes frères, c'est à moi que vous l'avez fait. Soyez miséricordieux, comme votre Père est miséricordieux, dit Luc dans ses évangiles. Fraternité, nous sommes tous des frères. Pourquoi Dieu a-t-il créé un seul homme et une seule femme, se demandent encore une fois les rabbins du Talmud, pour nous enseigner la force du Créateur, qui, avec le même moule d'Adam, crée des milliards et des milliards d'êtres humains, semblables les uns aux autres, mais différents les uns des autres. En Europe, on considère la différence comme quelque chose de négatif. Quelqu'un qui est différent de nous, un étranger, on s'éloigne de lui, on a peur de lui. Pour le texte biblique, la différence est une richesse. Chacun apporte ce qu'il a de plus beau. Chacun apporte ce qu'il a de meilleur. Je dis souvent, un tableau de maître avec une seule couleur, c'est fade, ça donne rien.
0: Oui.
1: Qu'est-ce qui va faire la beauté du tableau ? C'est l'harmonie des couleurs. Qu'est-ce qui fait la beauté de notre société si ce n'est la richesse de sa diversité ? Et vous voyez, dans nos démocraties, on utilise souvent le mot « tolérance ».
0: Oui.
1: Personnellement, je considère le mot « tolérance » comme un mot malheureux.
0: Ah oui, dans ce sens-là.
1: Parce que tolérer quelqu'un, ça veut dire quoi ?
0: Le supporter.
1: Le supporter.
0: Oui.
1: Moi, je ne veux pas être supporté.
0: Non.
1: Je veux être reconnu tel que je suis. Et la Bible n'est pas pour la tolérance, mais elle est pour le droit à la différence. Chacun a le droit de vivre comme il entend, à condition de respecter les lois du pays dans lequel on vit.

0: voient la différence, sont posées comme premier principe. Il ne faut pas aller loin.
1: Non.
0: La création d'Adam et d'Ève, cela suffit. Mais ça nous est commun à tous les êtres humains.
1: À toutes les démocraties.
0: Religieux ou non religieux,
1: oui,
0: pratiquants ou non
1: oui.
0: pratiquants. Ce sont des valeurs universelles que la Bible met en exergue à la première page. Mais il suffit, comme disait Emmanuel Lévinas, de frotter un peu le texte
1: oui.
0: pour en tirer la substantifique moelle.
1: Oui, Lévinas parle beaucoup de l'autre, hein, de l'altérité.
0: Absolument.
1: Qui suppose la différence.
0: Absolument. Oui. Absolument. Et l'amour de l'autre.
1: Et l'amour, et le respect.
0: Et le respect de l'autre, tout à fait.
1: Et on est soi-même que si on parvient à rencontrer l'autre qui nous apprend à nous connaître
0: bien
1: aussi.
0: Bien sûr. D'ailleurs, qu'est-ce qui est écrit ? Tu aimeras ton prochain comme toi-même. Mais on cite toujours ce verset à moitié.
1: Oui.
0: Quelle est la suite ? La suite du verset « Je suis l'Éternel ».
1: Oui.
0: Pourquoi il est écrit « Je suis l'Éternel » ? Est-ce que aimer son prochain comme soi-même ne suffit pas ? Parce que « Je suis l'Éternel » a deux interprétations.
1: Uh-huh.
0: La première, « Moi, je sonde les cœurs et les reins. Et quand quelqu'un aime quelqu'un d'autre, je sais quelles sont ses intentions. Je suis l'Éternel. Je sais pourquoi tu fais ça. Donc fais-le par amour et ne le fais pas par intérêt. » Je suis l'Éternel. Cela veut dire aussi que ne te porte pas comme juge quand tu vois l'autre agir différemment de toi. Accepte-le comme il est, tel qu'il est et non pas tel qu'on voudrait qu'il soit.
1: Très important ça, hein ?
0: C'est très important parce que ça ne sert à rien d'aimer quelqu'un et de lui imposer ma volonté.
1: Et vouloir le changer, c'est pas possible non plus.
0: Et vouloir le changer, mais non, c'est pas mon devoir.
1: Non, non.
0: Chacun doit vivre comme il l'entend. Et c'est ça, la base, le droit à la différence.
1: Oui.
0: Je voudrais, une fois qu'on a dit cela, je voudrais peut-être passer à une autre idée qui est très importante pour nous qui vivons au XXIe siècle et qui a été mise aussi en exergue par le texte biblique.
1: Alors, si vous permettez, on va suspendre une minute pour faire une pause musicale et passer à ce deuxième point que vous voulez développer.
0: Ok.

0: Voilà, nous reprenons notre conversation et donc je vous donne la parole pour le point que vous voulez développer maintenant.
1: Voilà. Alors, le deuxième thème que j'aimerais développer, c'est en fait un des passages les plus importants, c'est quand les deux frères, Caïn et Abel...
0: Eh oui.
1: On les connaît bien.
0: On est tous un peu Caïn et Abel, voilà. Mais je vous laisse parler.
1: Mais quand Caïn tue son frère Abel.
0: Mais oui.
1: Alors, il y a un verset, c'est Genèse, chapitre 4, verset 3. Je vais vous dire, je vais vous lire le verset dans la traduction française. Et d'avance, j'avertis le lecteur que ce verset-là pose un grand problème.
0: Mm-hmm.
1: Et j'aimerais que le lecteur réfléchisse et essaye de trouver quel est le problème posé. Alors, je cite le verset. « Alors qu'ils étaient dans le champ, donc ils, Caïn et Abel,
0: oui.
1: Caïn dit à son frère Abel, Caïn se leva sur son frère Abel, et le tua.
0: Oui.
1: Qu'est-ce qui ne va pas dans ce verset? Il y a quelque chose qui choque. Vous voulez que je le répète?
0: Oui, répétez-le. J'ai une petite idée, mais répétez-le.
1: Alors qu'ils étaient dans le champ,
0: oui.
1: Caïn dit à son frère Abel.
0: Ah oui, oui, j'ai compris.
1: Caïn se leva sur son frère Abel et le tua.
0: Ah oui, Caïn n'a pas parlé. N'a dit aucune parole.
1: Qu'est-ce qu'il lui a dit?
0: Qu'est-ce qu'il lui a dit?
1: Qui a pu susciter tellement de haine au point de le tuer? Qu'est-ce qu'il lui a dit?
0: Ah oui, on ne sait pas.
1: Il y a un vide.
0: Alors,
1: les traducteurs.
0: Ça. Ah oui.
1: Attendez.
0: Oui.
1: Les traducteurs, choqués par ce vide.
0: Ah oui.
1: Ont essayé de combler en ajoutant un mot à droite, un mot à gauche. Mais. En essayant de combler cette lacune, ils ont tué le texte. Parce que le vrai sens du texte, c'est vraiment qu'il y ait rien.
0: Exact.
1: Qu'est-ce que ce texte nous dit? Quelle est la première raison du premier meurtre de l'humanité?
0: Ils ne se sont pas parlé.
1: La non-communication.
0: Voilà.
1: Vous l'avez dit si bien.
0: Oui.
1: Ils ne se sont pas parlé. La non-communication, tel est le drame de toutes les guerres.
0: Évidemment.
1: Tant que des belligérants
0: ne se parlent pas.
1: Sont autour d'une table,
0: oui.
1: Même s'ils sont d'accord sur rien, il y a toujours un espoir.
0: Et ces jours-ci, nous avons des exemples. Hein.
1: Bah oui, bien sûr, ces jours-ci, on a des exemples.
0: Oui.
1: À partir du moment où il n'y a plus de dialogue, les armes crépitent.
0: Exact. Mais vous êtes fort dans le judaïsme. Vous avez le moment là du céder, où on se met à table et on dialogue, non?
1: Mais le dialogue... Écoutez... Après cela, après avoir tué Caïn et Abel,
0: oui.
1: Qui a cherché le premier le dialogue? C'est Dieu.
0: Oui.
1: Dieu pose la question à Caïn et lui dit, Ayeka, où es-tu?
0: Oui.
1: Est-ce que Dieu ne savait pas où il était?
0: Évidemment. Mais il lui tend une perche.
1: Mais voilà. Et voilà, il lui tend une perche, il lui dit « Mais où tu es? Explique-moi ce que tu as fait dans ta solitude, dans ton désarroi, dans ta détresse. Où tu es? Dans ta vie ?»
0: Mais oui.
1: À chaque homme, chaque être humain, cette question est posée. Et à chaque instant de la vie, où tu es? Et on ne se pose plus cette question aujourd'hui, malheureusement.
0: Malheureusement.
1: Le dialogue est indispensable au niveau des États, au niveau des familles, un couple qui se parle, un homme et une femme, ils s'entendent sur rien, mais ils se disputent. Il y a toujours une chance.
0: Ah, Ça, c'est vrai.
1: Quand il se tourne le dos,
0: oui, qu'on ne parle
1: c'est
0: plus,
1: terminé.
0: C'est fini.
1: C'est terminé. C'est terminé.
0: Et ça... quand les hommes ne sont pas capables d'avoir ce dialogue, comment est-ce qu'on les pousse au dialogue ?
1: Mais je vais vous expliquer d'abord une chose, avant de répondre à votre question. Quel est le drame ? Pourquoi il y a tellement de violence dans nos sociétés aujourd'hui ? Pourquoi ? Parce que de l'autre, on ne connaît que les préjugés. Mm-hmm. Parce que il n'y a pas de dialogue entre les gens. On ne discute plus. Vous voyez les gens avec leur smartphone toute la journée, ni hommes et femmes, rien, tout. C'est des écrans, par écran interposé. Quand on ne connaît pas l'autre, on a peur de l'inconnu. Quand on a peur, on s'enferme. Et quand on s'enferme, on devient violent, grincheux. Et la violence appelle la violence. Mmh. À partir du moment où j'apprends à connaître l'autre, l'autre n'est plus autre. L'autre devient mon partenaire. L'autre devient celui qui va relever les défis avec moi. Et à partir de ce moment-là, la relation devient tout à fait une relation apaisée, une relation d'amitié, une relation d'amour. Le dialogue, c'est la base de toute société humaine. Et le drame aujourd'hui, tout le monde parle de dialogue. Il y a le dialogue judéo-chrétien, il y a le dialogue judéo-arabe. On s'entend très bien avec, parmi les leaders religieux, vraiment une entente exceptionnelle. Mais on n'arrive pas, me semble-t-il, à faire descendre ce dialogue vers la base.
0: Ah oui.
1: Et c'est ça ce qui est fondamental.
0: Oui.
1: C'est faire descendre ce dialogue à la base pour que les gens se connaissent mieux, pour faire des initiatives, pour faire rencontrer les gens, pour qu'ils se connaissent, pour qu'ils s'apprécient, pour qu'ils s'aiment. Et c'est ça la base de toute société humaine. Et si on ne le fait pas, on s'achemine vers de la violence, vers des guerres et vers des crises interminables. Vous voyez, en une phrase, la Bible a résumé un des points fondamentaux de notre société humaine.
0: C'est vrai, toujours actuel en fait.
1: Mais évidemment, le dialogue, c'est une nécessité absolue, aujourd'hui comme hier, et aujourd'hui plus qu'hier. Il faut apprendre à parler avec les autres. Il faut apprendre à dialoguer. Et ça, c'est l'éducation.
0: Oui.
1: Et ça, c'est la famille.
0: Et pourquoi est-ce que ne parlait pas ? Il avait peur de quoi ?
1: Mais je n'en sais rien.
0: Non, on n'en sait rien.
1: On n'en sait rien. Il ne parle pas, il ne dialogue pas. Si seulement il s'était parlé, alors, en fait, Dieu a agréé le sacrifice de l'un, n'a pas agréé le sacrifice... Alors expliquez-vous.
0: Oui, c'est
1: pourquoi
0: ça.
1: Pourquoi ?
0: S'expliquer.
1: Explique, parle. Et peut-être que si on se parle, on trouve une solution. Mais non, on ne se parle pas.
0: Non.
1: Et là, le drame.
0: Alors, vous dites

0: qui sont les acteurs qui peuvent apprendre à parler
1: Oui, c'est la famille, c'est l'école.
2: La famille,
1: c'est
2: l'éducation,
0: la vie sociale,
2: la société, oui. Le travail. Mais il faut favoriser
0: les rencontres.
2: Les rencontres interculturelles, interconfessionnelles, intersociales, pour que les gens se connaissent. C'est ça qui est important, la connaissance de l'autre. Quand on connaît l'autre, on n'a plus peur de lui.
1: Exact.
2: L'autre n'est plus autre. C'est ça qui est fondamental.
0: C'est le discours qu'on tient lorsqu'on on parle des étrangers. En fait, dès qu'on connaît une famille étrangère dans la proximité, il n'y a aucun problème.
2: Mais on se rend compte combien ils peuvent apporter à notre société par leur courage, leur rite, leur tout.
0: Oui, exact. La richesse culturelle et interculturelle.
2: Tout.
0: Est-ce qu'on peut faire une pause musicale de 2 minutes maintenant ?

0: Voilà, nous reprenons notre conversation, notre dialogue avec Monsieur le grand rabbin Albert Guigui. Nous parlons de la Genèse et nous parlons, après avoir parlé de principes généraux, d'égalité, de fraternité, nous en sommes au dialogue, à la nécessité de parler, de dialoguer et d'apprendre à se connaître. Je vous donne la parole.
1: Le troisième thème que j'aimerais toujours, le premier passage de la Bible, on est dans les premiers chapitres.

0: chapitre.
1: Oui.
0: Pour ne pas aller loin, quelle est la première recommandation que Dieu a donnée à Adam et Ève?
1: Dites-la nous.
0: Avant de lui dire « ne mange pas de l'arbre de la connaissance oui. », avant de tout, Dieu a voulu mettre, a mis Adam et Ève dans le jardin d'Éden.
1: Oui.
0: Mais avant de les mettre, il leur a donné une double injonction. Travailler la terre et, je dis bien et, la protéger.
1: Juste.
0: Travailler la terre et la protéger. Le Midrash, c'est le commentaire de la Bible qui, quand il voit une idée, il essaye de la développer, mais de façon imagée.
1: Poétique.
0: Pour lui, le Midrash,
1: oui.
0: Il développe l'idée de façon imagée
1: oui.
0: pour la rendre plus perceptible.
1: D'accord.
0: Et le Midrash nous dit qu'au moment où Dieu a mis Adam et Ève dans le jardin d'Éden, il leur a fait le tour du jardin comme un propriétaire fait le tour d'un bien qu'il veut louer ou qu'il veut vendre.
1: Oui.
0: Et Dieu dit à Adam et Ève, regardez mes œuvres comme elles sont belles. Les arbres, les fleurs, les lacs. Là, je continue en disant, écoutez ça, ça fait 3000 ans. Le Midrash continue en disant, Dieu dit à Adam et à Ève, si vous ne protégez pas l'environnement, la nature se retournera contre vous.
1: Et on en a la preuve.
0: À quoi assistons-nous aujourd'hui? L'homme détruit les forêts de façon honteuse. L'homme pollue sans vergogne. Il pompe les richesses naturelles. Quelle est la conséquence? La conséquence, nous la voyons. Tsunami, réchauffement climatique, effet de serre, catastrophe naturelle.
1: Oui.
0: C'est pas Dieu qui punit l'homme, c'est l'homme qui se punit lui-même.
1: Donc il n'a pas respecté
0: l'injonction. Si, non, voilà, Dieu lui dit,
1: oui.
0: Tu as le choix.
1: Tu peux ou tu peux pas.
0: Tu protèges l'environnement, tu as tout. Tu ne protèges pas l'environnement, la nature se
1: venge.
0: La nature se venge. La nature se venge. Et ce souci de la protection de l'environnement revient dans le texte biblique comme un fil d'Ariane. Ça revient constamment, protéger l'environnement. Ce qui est remarquable dans ce texte biblique, c'est qu'en état de guerre, même ce qui est interdit devient permis. Hein, par exemple, il est interdit de tuer, c'est détruire les arbres fruitiers. Donc même imaginez-vous.
1: Oui.
0: Même en état de guerre, les États-Unis ne doivent pas détruire 20 millions d'arbres au Vietnam.
1: Et donc, tout était déjà dit sur l'environnement.
0: Mais regarde ce qui est extrêmement intéressant. Il y a dans notre tradition, mais... D'ailleurs, quand je parle de la protection de l'environnement, quand je parle du judaïsme, Matthieu dit « Regardez les oiseaux du ciel, considérez les lys des champs ». C'est la même chose, c'est les mêmes idées qui reviennent. « Pas un moineau ne tombe à terre sans que votre père ne le sache ».

0: sont les, c'est le même souci.
1: Oui.
0: Dans la tradition, il y a une petite fête, un jour. Et cette fête, on peut tout faire, c'est-à-dire on peut travailler, mais pendant ce jour-là, les enfants dans les écoles, par exemple en Israël, ils ne vont pas dans les écoles avec leurs profs, ils vont dans des forêts.
1: Ah oui.
0: Et ce jour-là, le jour de Tu Bishvat, chaque enfant plante un arbre.
1: C'est beau ça.
0: En un jour, on plante 500 000 arbres.
1: Incroyable.
0: Imaginez-vous.
1: Oui.
0: Tous les enfants des écoles, chacun. Quel est l'avantage? D'abord, bien sûr, la multiplication des arbres.
1: Oui.
0: Mais surtout, un enfant qui plante un arbre s'enracine dans la terre où il est. Il crée un lien direct entre lui et le sol et le sable. Chose que nos enfants n'ont jamais fait.
1: C'est vrai ça.
0: Je vais vous raconter une petite histoire.
1: Volontiers.
0: Vécue. Il y a 4 ans, je crois, ou 5 ans, je ne me souviens pas, excusez-moi si je me trompe. Je connaissais très bien le commissaire européen qui s'appelait Frans Timmermans.
1: Oui, oui, le Hollandais. Là.
0: Le Hollandais, il
1: oui,
0: est
1: oui.
0: magnifique.
1: Oui, il est magnifique.
0: Et il était le commissaire européen chargé de l'environnement.
1: Oui.
0: Mais auparavant, avant d'avoir cette fonction, il était chargé de l'article 17, qui est les relations avec les cultes.
1: Ah oui.
0: Et c'est comme ça que moi, je l'ai très bien connu.
1: D'accord. Il est retourné en Hollande faire de la politique.
0: Oui, il est retourné en Hollande. Et je lui ai écrit un jour une lettre, et dans laquelle je lui ai dit, je lui parle de cette petite fête de Tu Bishvat, et je lui dis, pourquoi en Europe, nous ne faisons pas une journée de l'arbre? Et que les enfants, ne fût-ce qu'une fois dans leur scolarité, je ne dis pas une fois par an, les enfants des 27 pays de l'Europe, si chaque enfant plantait un arbre durant sa scolarité, combien de forêts on reboiserait chaque année?
1: Mais oui.
0: Et je lui propose de déclarer une journée de l'arbre européen.
1: Mm-hmm.
0: Je pensais qu'il allait mettre la lettre dans le bac, mais 3 mois après, il répond. Et il me remercie pour sa suggestion, pour la suggestion que je lui ai faite, et il me dit, la Commission européenne a décidé de planter d'ici 2030, écoutez bien, 3 milliards d'arbres.
1: Oula.
0: 3 milliards d'arbres. Et cela m'a fait tellement plaisir d'avoir contribué
1: oui.
0: d'une façon indirecte, mais à travers le texte biblique.
1: Ah oui, c'est ça.
0: Au rayonnement de notre société. Vous savez, chez nous, vous voyez, par exemple, dans les nécrologies, ni fleurs, ni couronnes.
1: Oui.
0: Pourquoi? C'est beau, des fleurs sur une tombe. Mais en fait, imaginez-vous je vais vous donner un exemple.
1: Oui.
0: Une personnalité meurt et vous voyez tout le pays qui va mettre des fleurs, par exemple Julie et Mélissa,
1: oui, oui.
0: le roi Baudouin, c'était des montagnes de fleurs.
1: Oui.
0: On plante des arbres.
1: Ah bon ?

0: quand un garçon ou une fille naissent, on plante des arbres. Quand on se marie, on plante. Tout est conjugué avec des arbres. Toutes les étapes de la vie.
1: Les racines, donc.
0: On plante. Oui. Et il y a des forêts. Par exemple, quand le roi Baudouin est décédé, oui. Au lieu de mettre des fleurs au palais royal,
1: oui.
0: On a demandé aux membres de notre communauté de planter des arbres. Et chacun a offert 10 arbres, 20 arbres. Et on a planté en Israël la forêt du roi Baudouin.
1: En Israël.
0: Et cette forêt, aujourd'hui, contribue au bien-être de l'humanité. Et ces fleurs-là, c'est dommage. Les fleurs, si je les coupe, c'est pour les mettre dans mon salon et pour en profiter.
1: Oui.
0: Si je ne profite pas, alors j'ai détruit la nature inutilement.
1: Exact.
0: Vous voyez, donc il y a là, aussi bien dans la tradition juive que même dans les évangiles, ce souci de protection de l'environnement à tous les niveaux.
1: Oui.
0: À tous les niveaux. Vous voyez comment ce texte biblique aujourd'hui nous parle, nous saisit, nous interpelle au moment où nous l'évoquons. Ce que je dis là, ce n'est pas quelque chose d'il y a des millénaires, c'est ce qui me touche à moi, c'est ce qui me concerne. Mais la Bible n'a pas attendu. À la première page, travailler la terre
1: et, oui.
0: et la protéger.
1: Le pape François avait bien compris ça. Hein
0: oui, absolument.
1: C'est remarquable, l'audace aussi.
0: Il a écrit beaucoup sur l'environnement.
1: Et tout le monde a lu ça, hein,
0: mais
1: parce
0: oui.
1: que c'était d'actualité.
0: Mais oui, mais absolument. Et c'est ça, je crois que c'est dommage qu'on ne revienne pas un peu aux valeurs qui sont initiées par les textes biblique, par les évangiles, par la Bible.
1: Tout est là, en fait.
0: Tout est là, vous voyez. Et il ne faut pas aller tellement loin.
1: Non.
0: Il ne faut pas aller tellement loin. Et ça nous parle.
1: On va faire 2 minutes de pause et reprendre alors pour une dernière
0: intervention.
1: Partie. Voilà.

0: la parole, émission Engagez-vous, avec un invité de marque, Monsieur le rabbin Albert Guigui. Nous partageons depuis le début sur la Genèse et nous voyons comment ce texte contient les principes de base de notre société actuelle. On vient de parler d'écologie. Je vous redonne la parole.
1: Et maintenant, on va parler du travail.
0: D'accord.
1: Ok. Tout le monde connaît l'histoire de la tour de Babel.
0: Ah oui.
1: Hein, on la raconte aux enfants. Oui. Mais encore une fois, si on ne frotte pas le texte, on passe à côté de grandes valeurs et de grands enseignements.
0: J'aime bien cette expression, frotter le texte.
1: Frotter le texte.
0: D'accord.
1: Si elle n'est pas à moi.
0: D'accord.
1: Elle appartient à Emmanuel Lévinas.
0: D'accord.
1: Alors, qu'est-ce que ce texte nous raconte? Des hommes qui veulent monter au ciel, veulent... et Dieu les punit. Mais pourquoi il les punit? Il aurait dû les laisser faire. Mais c'est vrai. Pourquoi il les punit?
0: Il voulait adorer qui?
1: Mais alors qu'ils fassent ce qu'ils veulent, ils n'ont qu'à monter au ciel, ils n'ont qu'à faire ce qu'ils veulent.
0: Oui.
1: Pourquoi Dieu les punit?
0: Oui.
1: Quelle était leur faute?
0: Oui.
1: En fait, le Midrash, encore une fois, le commentaire biblique, vient nous éclairer. Les concepteurs du projet étaient vraiment très intelligents. Et sur non seulement intelligents, mais efficaces. Pour construire leur tour, ils ont construit deux rampes.
0: Oui.
1: Une première rampe servait aux maçons de faire monter les briques jusqu'au sommet. Et une fois qu'ils arrivent au sommet, ils déposent les briques et descendent de l'autre rampe. Comme ça, il n'y a pas de collision entre ceux qui montent et ceux qui descendent.
0: D'accord.
1: Et le Midrash nous dit que lorsque ils déposaient lorsqu'ils montaient et que pendant leur montée ou quand ils arrivaient, la pierre qu'ils ont prise tombe par inadvertance.
0: Oui.
1: Les concepteurs du projet se mettaient à pleurer. Pourquoi? Parce que le temps de faire remonter une autre pierre, ça retarde leur projet. Mais, si au lieu que ce soit la pierre qui tombe, c'est un homme qui tombe et qui meurt, ils s'en foutent. On remplace un homme par un autre homme. Et c'est pour ça que Dieu les a punis.
0: Ah, voilà.
1: C'est pas parce qu'ils voulaient monter au ciel.
0: D'accord.
1: C'est pas grave. C'est parce que ils ont considéré l'être humain comme un moyen et non comme une fin.
0: D'accord.
1: Ça va être pour eux, ce qui comptait, c'est le projet. L'être humain n'a pas de valeur.
0: Ah oui, oui, oui.
1: Et c'est pour ça que Dieu les a punis.
0: Il a bien raison.
1: Mais maintenant, on vit dans une société qui est celle de la tour de Babel.
0: Oui, la valeur, la dignité.
1: Je suis désolé de le dire.
0: Oui.
1: Prenez ces grandes sociétés. Qu'est-ce qui compte pour eux? C'est la rentabilité.
0: Oui.
1: Mettre 1000 personnes, 1000 familles au chômage, ça ne les touche pas. Ce qui compte pour eux, c'est le dividende qu'ils vont donner à la fin de l'année à leurs actionnaires.
0: Oui, oui, oui, oui.
1: Une société où l'être humain est considéré comme un moyen est une société vouée à la destruction. Une économie qui est basée seulement sur la rentabilité et dans laquelle l'être humain n'est pas considéré est une économie vouée à l'extinction.
0: Mmh.
1: Rappelez-vous le Covid.
0: Oui.
1: En quelques jours, tout notre système économique s'est écroulé. Tout. Vous vous souvenez, moi j'étais effaré.
0: Oui, c'était invraisemblable.
1: C'était vrai. Rien n'existait plus. Les banques, tout. Tout s'est écroulé. Et c'est ça qu'on doit comprendre. Et c'est ça tout l'enseignement de la tour de Babel. Ce n'est pas que les hommes ont voulu monter, non. C'est qu'il faut considérer l'être humain comme un être et pas comme un objet.
0: Eh oui.
1: La dignité de l'être humain. Et tout le christianisme est basé sur ça.
0: Et dans ces guerres, le nombre d'hommes et de femmes et d'enfants qu'on tue.
1: Qu'on tue inutilement. Et tous ces blessés.
0: Et pour quelle fin?
1: Et tous ces blessés. Voilà le problème.
0: Oui.
1: Regardez, vous voyez. Et chaque page de la Bible est comme ça. Chaque page, on peut en tirer des leçons exceptionnelles pour chacun et chacune d'entre nous. Alors, ce qui me frappe, pour conclure, ce qui me frappe profondément en tant que rabbin, c'est que ces valeurs-là, l'égalité qui dérange, la fraternité qui oblige, le respect de l'autre qui empêche de juger, le dialogue qui demande d'écouter vraiment, la responsabilité envers la création et la transmission comme un devoir sacré, ne sont pas présentés comme des idéaux abstraits, mais comme des exigences concrètes. Elles sont profondément enracinées dans nos traditions respectives. Elles ne nous opposent pas, elles nous engagent. Le titre de votre émission. Et elles constituent un langage commun à partir duquel juifs et chrétiens peuvent ensemble répondre aux défis moraux et spirituels de notre temps.
0: Merci beaucoup. Voilà qui est bien dit. Et ce qui me réjouit, c'est que dans ces récits tout premiers du Premier Testament, de la Bible, ces valeurs sont déjà présentes et que nous avons cela en commun.
1: Bien sûr. Si vous permettez, je voudrais juste ajouter un mot. J'ai écrit plusieurs livres,
0: oui,
1: mais certes beaucoup d'entre eux, et notamment le dernier, qui s'intitule « La Bible, hier, aujourd'hui et demain ».
0: Oui.
1: Et dans ce livre-là, et dans d'autres aussi, j'essaye de montrer l'actualité du message biblique.
0: Exact.
1: Cette actualité qui nous parle, qui nous interpelle, et que malheureusement, comme ça, on laisse passer sous les doigts. Et c'est très dommage. Et je vous remercie beaucoup pour votre invitation.
0: Merci d'être venu et j'entends.
2: Il est 10h sur RCF Notre-Dame et c'est le retour de l'info avec Clara Bévilacqua. Bonjour Clara.
3: Bonjour Melchior.
2: Un passager de la croisière infecté par une souche transmissible entre humains.
3: Oui, la souche des Andes, nous venons juste de l'apprendre. Ce passager fait partie des 3 personnes malades à bord du navire immobilisé dans l'Atlantique. Ils vont bientôt être évacués via le Cap Vert. Un foyer d'antivirus qui provoque des troubles respiratoires a été détecté sur ce bateau. 3 personnes déjà sont mortes. Les passagers en bonne santé, eux, pourront débarquer en Espagne d'ici 3 à 4 jours. Un porte-conteneur CMA-CGM attaqué dans le détroit d'Ormuz hier soir. C'est l'armateur français qui le confirme ce matin. Plusieurs blessés ont été évacués du navire le San Antonio qui lui est aussi endommagé. Une attaque alors que Donald Trump recule dans le détroit d'Ormuz. Le président américain suspend l'opération militaire qui vise à escorter les navires hors du détroit. Opération qui avait débuté lundi. Donald Trump assure que cette suspension sera de courte durée. Le temps de voir si un accord peut être finalisé et signé avec l'Iran. Israël appelle à l'évacuation de 12 villages dans le sud du Liban. L'État hébreu envisage de nouvelles frappes sur le Hezbollah, mouvement pro-iranien. Israël appelé également par l'ONU à libérer immédiatement les militants de la flottille pour Gaza interceptés cette semaine. Kiev accuse Moscou d'avoir violé son cessez-le-feu unilatéral avec 108 drones et 3 missiles. Un cessez-le-feu auquel la Russie n'a pas répondu et qu'elle n'a pas accepté. Une journée meurtrière en Ukraine hier a fait plus de 20 morts et de nouvelles attaques ont été signalées ce matin. Si l'Ukraine a entamé une trêve hier, Moscou de son côté annonce un cessez-le-feu plutôt vendredi et samedi pour les commémorations de la fin de la Seconde Guerre mondiale. En France, Elisabeth Borne annonce ce matin sur France Inter démissionner de la présidence du Conseil national du Parti Renaissance. Elle va créer sa propre structure. L'ancienne première ministre dit ne pas se retrouver complètement dans la ligne du parti, mais reste tout de même adhérente.
2: Merci beaucoup Clara Bévilacqua, bonne journée à vous et à demain de 6h30 à 10h dans la matinale. Allez, on y va.
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2: Pourquoi votre plein d'essence coûte-t-il plus cher? Pourquoi les prix en supermarché repartent-ils à la hausse? Derrière ces augmentations qui touchent le quotidien des Européens, la guerre au Moyen-Orient. Un conflit lointain, certes, en apparence, mais dont les répercussions se font ressentir et sentir directement sur l'économie en Europe et donc en France. On ne va pas refaire l'histoire, mais tout commence par l'énergie. On en a beaucoup parlé, dont je pense donc j'agis. Lorsque les tensions s'intensifient dans une région stratégique pour la production et le transport de pétrole et de gaz, les prix s'envolent sur les marchés mondiaux. Or, l'Europe reste fortement dépendante de ses importations. Résultat, carburant, chauffage, électricité deviennent un peu plus coûteux. Mais l'effet ne s'arrête pas là, puisqu'une énergie plus chère augmente par la force des choses les coûts de transport et de production pour les entreprises. Et peu à peu, ces hausses se répercutent sur l'ensemble des biens et services, alimentation, produits manufacturés, logistique, bref, j'en passe. C'est toute l'économie qui est entraînée dans une spirale inflationniste. Mais peut-on justement réellement parler d'une crise d'inflation? Et si oui, pendant combien de temps? Est-ce qu'on tend vers une crise financière? On va regarder ça de plus près avec nos deux invités dont je pense donc j'agis sur RCF Notre-Dame. Et comme chaque matin, avec vos réactions et vos témoignages. Si vous avez déjà ressenti une hausse des prix ces derniers mois, racontez-nous sur quoi en particulier. Peut-être que vous avez dû modifier vos habitudes de consommation pour faire face à ces augmentations. 01 56 56 44 00 pour témoigner par mail à direct@rcf.fr et en vidéo sur la chaîne YouTube de Radio Notre-Dame.
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2: Et pour discuter avec nous jusqu'à 11h, deux invités. Je commence avec vous, Julien Pillot. Bonjour.
5: Bonjour Melchior, bonjour à tous les auditeurs.
2: Vous êtes un habitué de cette émission, enseignant-chercheur en économie à INSEC Grande École. Vous êtes aussi directeur de la valorisation et de la recherche à Omnes Éducation et vous êtes aussi chercheur associé au CNRS. Et puis Laurent Ferrara, bonjour.
6: Bonjour.
2: Merci à vous également de participer à Je pense donc j'agis. Vous êtes économiste, vous êtes professeur d'économie internationale à Schema Business School. Vous avez notamment travaillé à la Banque de France il y a quelques années. Vous êtes vraiment au fait de cette actualité. La Banque de France qui a évoqué justement un scénario où l'inflation pourrait dépasser 3% en 2026. Alors il faut qu'on comprenne bien Laurent Ferrara, parce que c'est vrai que depuis quelques semaines, quand on parle d'une hausse des prix, c'est surtout pour le carburant, quand on va faire le plein tout simplement. Et là on se rend compte qu'il y a une augmentation un peu plus générale des prix. Qu'est-ce qui se passe, Laurent Ferreira?
6: Ben, en fait, on est en train d'assister à ce qu'on appelle un choc d'inflation importée. C'est-à-dire, ce n'est pas notre inflation domestique en France qui a tendance à croître. Au contraire, elle était assez faible. Hein. En janvier, on était à 0,3 d'inflation, donc ce qui est vraiment faible. Là, bien, on a un choc extérieur, donc la guerre en Iran, qui fait monter les prix. Donc, on reçoit cet effet-là. Donc ça, c'est un effet, tous les pays de la planète connaissent à peu près la même chose. Oui. C'est une conséquence de la globalisation qu'on a connue depuis les années 90, en particulier depuis 2001, avec l'arrivée de la Chine dans l'OMC. Donc on a une intégration forte des pays en matière commerciale, en matière financière, qui fait que maintenant, quand on a un choc à l'extérieur, bah, il a tendance à se répercuter de manière domestique. La Banque mondiale, par exemple, avait fait une étude sur le sujet, elle avait montré que pour un pays moyen, on va dire, sur l'ensemble de pays, les chocs globaux comptent pour 25% de l'inflation domestique. C'est énorme. Alors après, ça dépend des pays. Il y a des pays qui sont plus ou moins exposés, notamment, par exemple, en France, on est assez exposé puisqu'on est un pays importateur de matières premières, importateur net. Hein, donc, on ne produit pas de matières premières. Donc, on importe tout cela de l'étranger. Et puis, donc, si il arrive qu'il y ait une hausse des prix des matières énergétiques, eh bien, il se passe ce qu'on est en train de voir, ce qu'on est en train de voir en ce moment. Alors, si vous voulez, on pourra revenir peut-être sur les canaux de transmission.
2: Oui, tout à fait.
6: De ce phénomène-là. Donc, c'est assez connu. Hein. C'est-à-dire qu'il y a un effet direct, d'abord. On le voit, c'est les prix de l'énergie augmentent. Donc, l'essence, l'énergie, directement, les ménages sont impactés par ça. Quand on voit la pompe, eh bien, on voit bien que les prix ont monté. Donc, ça nous affecte directement. Ça, c'est le premier
2: ça,
6: canal.
2: On le voit tout de suite.
6: Ça, on le voit tout de suite. C'est un effet direct. Hein. Mmh. C'est dès quelques jours après la hausse des prix, eh bien, on le voit directement. Le second effet, qui est un effet plus indirect, lui passe par les entreprises. Vous l'avez noté dans votre introduction, les entreprises, elles sont confrontées à des chocs de hausse de coûts.
2: Oui.
6: Donc en fait, eh bien, ça va leur coûter plus cher de produire et donc elles vont avoir tendance à répercuter cette hausse des prix sur leur prix de vente. Okay, il y en a qui peuvent contracter leur marge, il peut y avoir certaines stratégies, mais globalement, c'est ce qu'on voit. Et donc ça, qu'est-ce qui se passe? Eh bien, quand les prix de vente augmentent, eh bien, ça ampute d'autant le pouvoir d'achat des ménages. Donc le pouvoir d'achat des ménages qui est déjà impacté de manière directe, et là il est impacté de manière indirecte. Et donc, qu'est-ce qui se passe à ce moment-là? Il y a un deuxième effet, les ménages. Eh bien, les ménages, les travailleurs vont aller voir les salariés, hein, vont aller voir leur employeur, leur dire, attendez, regardez, on a perdu en pouvoir d'achat, donc les négociations salariales, ils vont demander un salaire plus élevé. S'ils arrivent à obtenir un salaire plus élevé, ça va impacter d'autant plus les entreprises. Donc, vous voyez, ça fait une sorte de boucle, c'est comme ça, boucle. Qu'on appelle la boucle prix-salaire. Et ça, c'est l'effet indirect, les effets de second tour qui se propagent de manière un peu plus lente. Hein. C'est pas un effet immédiat, mais on le voit progressivement apparaître au sein de l'économie.
2: C'est tout le problème de cette spirale inflationniste. Et c'est au cœur de cette émission, je pense, donc j'agis sur RCF Notre-Dame ce matin. Julien Pillot, ça me rappelle un peu ce qu'on a connu avec la guerre en Ukraine il y a quelques années où assez rapidement on a vu des effets finalement sur notre portefeuille.
5: Évidemment, puisqu'on va rebondir sur le scénario d'inflation importée tel que Laurent vient de très, très bien l'expliquer et bien le décortiquer pour les auditeurs. À partir du moment où nous sommes dépendants de tout un tas d'intrants, de matières premières ou de ressources énergétiques qui peuvent venir de l'autre côté de la planète pour pouvoir produire, pour pouvoir consommer, bien évidemment, lorsqu'il y a des perturbations dans la matrice, dans le climat normal des affaires, ça finit par avoir des répercussions plus ou moins longues, plus ou moins fortes sur les stratégies des entreprises, mais également sur le pouvoir d'achat des consommateurs en bout de chaîne. Il est important aussi de rappeler que, en tout cas d'insister, parce que Laurent l'a dit aussi, qu'on paie un peu les conséquences de l'impact de l'ensemble des économies mondiales qui en général est plutôt favorable finalement à la croissance économique, mais lorsqu'il y a justement des perturbations dans la matrice, eh bien ça a des répercussions qui sont assez insoutenables parfois. Dans le cas à présent, la France est assez peu exposée finalement aux problèmes énergétiques qui peuvent se poser aujourd'hui du fait du blocage des produits pétroliers dans le détroit d'Ormuz, dans la mesure où on dépend très peu finalement des importations de pétrole de cette région du monde, mais les prix du pétrole, eux, sont des prix mondiaux. Et lorsque l'ensemble du monde est extrêmement dépendant de cette production. On rappelle que c'est entre 20 et 25% quand même de la production mondiale de pétrole qui transite par ce détroit-là. Eh bien, ça crée un choc sur le prix du pétrole qui finit par se répercuter pour l'ensemble des consommateurs de pétrole, qu'il s'agisse du contribuable français, du particulier français qui a besoin de faire le plein d'essence pour pouvoir aller au travail le matin avec sa voiture, ou l'entrepreneur ou l'industriel français qui a besoin d'énergie pour pouvoir tout simplement produire et faire tourner ses, ses usines. Donc à la sortie, évidemment, on a des effets directs liés à ce choc inflationniste sur la ressource la plus essentielle dans un circuit économique qui permet en fait de mettre en place tous les éléments de transformation industrielle qu'est l'énergie, et puis des effets de progression beaucoup plus lents, beaucoup plus incertains aussi, qui sont en fait ce qu'a décrit Laurent, par le biais des arbitrages que vont faire les entreprises sur la répercussion des coûts ou pas, la contraction de leur marge ou pas, et puis les arbitrages de consommation qui vont être faits par les consommateurs en bout de chaîne aussi.
2: Et les aides aussi de la part des finances publiques et du gouvernement, ça aussi on aura l'occasion d'en reparler. Laurent Ferrara, est-ce que c'est vrai quand on dit que la France connaît une situation un peu moins dégradée que d'autres pays à travers le monde, justement liée à cette inflation ?
6: Oui, c'est vrai, et il y a quelque chose qui nous protège en particulier, c'est le taux de change. Oui. Parce que, vous savez, hein, les matières premières sont... on fait le commerce des matières premières en dollars. Donc, lorsque le dollar est élevé ou moins élevé, ben, ça peut jouer. Aujourd'hui, on a la chance d'avoir un dollar assez faible. Avec 1 euro, aujourd'hui, on a 1,17 $. À peu près. Donc ce qui est plutôt favorable. Donc le dollar est faible parce que les marchés price en quelque sorte les incertitudes de la politique monétaire, de la politique économique, de la politique globale américaine. Donc le dollar est affaibli alors qu'il devrait être beaucoup plus élevé, hein, étant donné les taux d'intérêt de la Fed comparé à ceux de la BCE, on devrait avoir un dollar plus élevé. Et ça nous protège. Parce que si j'ai fait un petit calcul, par exemple, aujourd'hui l'inflation elle est à 2,2 en France au mois d'avril. Si on avait un dollar à parité, par exemple, si avec un euro on avait un dollar au lieu d'avoir en ce moment avec un euro 1,17 $, et bien ça augmenterait d'autant plus l'inflation. On aurait plutôt une inflation à 2,4, 2,5. Oui. Donc on est protégé en partie par le dollar. Mais
2: est-ce que le pétrole, en tout cas, la non-dépendance de la France en matière au niveau de l'électricité, puisqu'on a un parc nucléaire qui est important, donc on dépend peut-être moins de ça.
6: Bien sûr, ce qu'on appelle l'énergie mix, c'est-à-dire la façon dont notre mix énergétique est alimenté. Donc on a moins de dépendance que d'autres pays, en particulier l'Allemagne. C'est ce qu'on avait vu au moment de la guerre en Ukraine.
2: Oui, tout à fait.
6: L'Allemagne est hyper exposée, était à l'époque hyper exposée au prix du gaz, au prix de l'énergie globalement, en provenance de Russie. Oui. Donc l'Allemagne a souffert énormément. Hein, en 2023-2024, l'Allemagne a été le seul grand pays en récession. Hein ? Nous, on n'a pas connu de récession en France du fait de notre moindre exposition à cette dépendance énergétique en provenance de l'étranger. Et puis, en l'occurrence, ce qui se passe en ce moment, ça nous affecte moins, je dirais, que la guerre en Ukraine, parce que déjà il y a que 20% du commerce qui passe par le détroit d'Ormuz, c'est plutôt les pays asiatiques qui souffrent le plus en ce moment, plutôt que les

0: qu'on est rentré dans une phase un peu estivale, alors à part aujourd'hui, mais cette semaine, mais donc on va avoir moins besoin de gaz à court terme. Ça va nous affecter, cette hausse du gaz qu'on a connue là récemment, va nous affecter plutôt à la rentrée au moment de octobre, novembre. Donc ça va être un petit peu décalé dans le temps, un petit peu étalé dans le temps, ce qui fait qu'on aura moins d'intensité au moment, de manière instantanée, si je peux dire.
1: Il est 10h15 sur RCF Notre-Dame, on parle des effets de la guerre au Moyen-Orient sur l'inflation, sur l'économie à la fois européenne et française. Vous avez la parole pour en discuter avec nous ce matin. Si vous avez ressenti une hausse des prix ces dernières semaines, racontez-nous. Si vous avez dû modifier un peu vos habitudes de consommation, ça nous intéresse également au 01 56 56 44 00. Et regardez-nous en direct sur la chaîne YouTube de Radio Notre-Dame.
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1: Avec nos deux invités jusqu'à 11h, Laurent Ferrara, vous êtes économiste et professeur d'économie internationale à Schema Business School. Et Julien Pillot, vous êtes enseignant-chercheur en économie à INSEC Grande École. Vous êtes aussi chercheur associé au CNRS. C'est vraiment intéressant de vous entendre tous les deux sur les effets de la guerre au Moyen-Orient sur notre économie en France. Julien Pillot, il fallait s'y attendre quand même. On sait que quand il y a une crise de ce type, et comme la guerre en Ukraine il y a quelques années, forcément ça va nous retomber dessus d'une manière ou d'une autre.
3: Pas tellement, et on a même des modèles macroéconomiques assez robustes en vérité, qui permettent de comprendre en moyenne comment ces effets se propagent dans l'économie et à quelle échelle. Par exemple, si je prends les modèles de l'INSEE ont plutôt tendance à laisser entreapercevoir que lorsque vous avez une augmentation de 10 dollars du prix du baril, ça va avoir des effets sur l'économie française de 0,3 points de croissance en moins en moyenne. On a également ce type de calcul sur l'inflation, par exemple. On voit que lorsque le prix du baril augmente de 10 dollars également, on a une augmentation qui, généralement, de l'inflation, qui suit de l'ordre de 2%. C'est à peu près ce qu'on voit d'ailleurs sur le mois d'avril, puisqu'on est à plus 2,2% en année glissante. On sait qu'on a des répercussions sur la balance commerciale, mais on sait aussi qu'on a des effets, on va dire, plus indirects sur le pouvoir d'achat des ménages qui se retrouvent impactés, et donc des ménages qui font d'autres arbitrages de consommation. Or, la consommation en France est quand même un de nos principaux moteurs de croissance, ce qui a des impacts évidemment en fin d'année sur le PIB. On sait que ça a des répercussions également sur les structures de coûts des entreprises, on en parlait tout à l'heure. Ces entreprises, elles vont pouvoir plus ou moins répercuter ces hausses de coûts sur les consommateurs en fonction de tout un tas de paramètres, et notamment la pression concurrentielle qui est la leur. Mais ces hausses de coûts, elles peuvent être... ces hausses de prix pour le consommateur immédiates ou différées dans le temps, parce qu'aujourd'hui, les entreprises sont plutôt en train d'écouler des stocks préaccumulés et les produits qui subissent l'inflation que l'on mesure aujourd'hui seront plutôt mis en vente dans les prochaines semaines ou dans les prochains mois. Donc c'est là qu'on verra si les prix augmentent en conséquence ou pas. Et puis on sait aussi que les finances publiques peuvent être impactées. Les finances publiques françaises, elles sont pas reluisantes. On va pas l'apprendre à vos auditeurs. Je pense qu'on en parlera souvent sur l'antenne. Mais en fonction de la nature des aides, du montant des aides, de la durée des aides, et bien évidemment, ça peut se traduire par des dégradations de finances publiques. Et je rappelle quand même que cette année, la France projette en tout cas de s'endetter à plus de 300 milliards d'euros déjà. Et il ne faudrait pas effectivement actionner de façon trop importante ce levier de la dette, qui est déjà très important. Parce que ça pourrait devenir quelque chose d'assez insoutenable pour les finances publiques si ça se traduisait par une augmentation des taux d'intérêt auxquels la France emprunte aujourd'hui sur les marchés.
1: Merci Julien de parler de ça, parce que je voulais justement qu'on évoque ce sujet dans cette émission sur RCF Notre-Dame. Laurent Ferrara, si je ne me trompe pas, la France a un déficit public proche de 5% du PIB. C'est ça,
0: c'est... Oui, c'est ça. Le dernier chiffre de l'INSEE sur 2025, c'est 5,1%, c'est le déficit. Voilà. Donc, effectivement, on est un peu loin des 3% auxquels on devrait être attaché selon les accords de Maastricht. Et la dette publique aussi, on est à 115% de dette publique. Donc, évidemment...
1: La marge de manœuvre, elle est forcément réduite.
0: Voilà, exactement. Là. Les marges de manœuvre sont extrêmement faibles. Donc, c'est évidemment la fin du quoi qu'il en coûte. Hein. On a

0: On a connu le quoi qu'il en coûte.
1: Pendant le Covid, notamment.
0: Pendant le Covid, on l'a demandé à nouveau. Chaque fois qu'il y a une crise, en fait, hein, on se retourne vers le gouvernement, on demande au gouvernement de nous aider. Le gouvernement a aidé largement pendant le Covid. Ça a augmenté les déficits, ça a augmenté la dette. Aujourd'hui, on voit bien que c'est la fin du quoi qu'il en coûte. Donc, ça veut dire qu'il y a des mesures qui sont extrêmement ciblées. Hein, le quoi qu'il en coûte, ça veut dire on arrose, tout le monde en profite.
1: Ouais.
0: Et donc c'est un peu, j'allais dire quelque part, c'est pas tellement juste en termes d'inclusion. C'est-à-dire si on permet à tout le monde, on donne 50 euros à tout le monde pour aller à la pompe, qu'on soit riche ou pauvre finalement, ça revient au même. On profite de 50 euros. Donc on voit bien que on voit bien qu'il faut cibler les mesures. C'est ce que le gouvernement a fait d'ailleurs récemment. Donc et là c'est toute la difficulté. Donc qui doit profiter de cela, qui ne va pas en profiter. Donc il y a un seuil, il va y avoir un seuil, donc ça va être les gens qui font pour leur métier, qui ont besoin de rouler, de rouler pas mal, qui ont un certain revenu en dessous d'un certain seuil. Donc vous voyez, il y a beaucoup de contraintes qui sont mises en œuvre. Donc c'est ce qu'on appelle le ciblage en termes de politique budgétaire.
1: Ça va pas gratter un petit peu, Julien Pillot, dans la société, si justement certaines sont aidées et pas d'autres? Est-ce qu'il n'y a pas ce risque aussi?
2: Il y a toujours un risque, là c'est un risque plus politique, à mon sens, qu'économique, dans la mesure où effectivement ça prête le flanc un petit peu à la critique facile et à tous les discours populistes qui ont tendance à fleurir un peu trop facilement aujourd'hui dans la sphère publique et la sphère politique. Il n'en demeure pas moins qu'effectivement on est rattrapé par un principe de réalité qui est que la France paye un petit peu son inaction relative pour ainsi sur la maîtrise de ses dépenses publiques sur une trop longue période. Et là où d'autres pays aujourd'hui peuvent se permettre, parce qu'elles ont des finances publiques qui sont plus saines, de pouvoir arroser de façon beaucoup plus large et beaucoup moins discriminée en fait que la France, elle se retrouve dans une situation dans laquelle elle est mise sous surveillance des marchés, elle ne peut pas faire n'importe quoi et elle va devoir faire des choix. Et évidemment derrière ces choix, il peut y avoir un peu de ressentiment pour ceux qui n'en bénéficient pas. C'est toute la difficulté d'un pays finalement qui, à force d'être assez trop peu précautionneux vis-à-vis de ses dépenses publiques, se met en situation de dépendre des marchés. Et quand on dit dépendre des marchés, ça veut dire aujourd'hui dépendre essentiellement de prêteurs étrangers, ce qui pose aussi des problématiques de souveraineté derrière.
1: Laurent Ferrara, pour compléter peut-être sur ce sujet.
0: Oui, sur les histoires, je voudrais souligner, c'est que c'est pas un problème franco-français, en fait. Hein, je veux dire, ce qui s'est passé depuis 2008-2009, on est quand même une succession majeure de crises.
1: Ouais.
0: Hein, on a eu d'abord la crise financière en 2008, puis on a eu
1: la crise...
0: Qui a été
1: plutôt bien gérée,
0: oui, mais ça nous a coûté beaucoup, nous a coûté énormément d'argent. Hein, ça nous a coûté énormément d'argent. Donc, on a enchaîné la crise en zone euro avec les pays périphériques, la dette des pays périphériques. Ensuite, on a eu le Covid. Ensuite, on a eu la guerre en Ukraine. Donc, il n'y a pas le temps, en fait, pour la politique budgétaire de se refaire un petit peu, de revenir, malheureusement. C'est ça aussi, hein, c'est un des problèmes. Et on le voit sur tous les pays, même les États-Unis ont une dette publique qui est supérieure à la nôtre aujourd'hui. Alors, je ne dis pas que c'est bien, mais s'il y a des faits exogènes, qui font que on subit et on se retourne très souvent sur le gouvernement pour demander des aides. Le gouvernement répond quand il peut et voilà où on en est. Et ce qui est difficile aujourd'hui, c'est qu'on est quand même en période préélectorale. Donc là, le gouvernement, on voit bien qu'il est gêné aux entournures parce que on a les élections présidentielles l'année prochaine. Donc c'est un moment où on n'aimerait pas faire trop de mécontents. Et donc voilà. Donc c'est pour ça qu'il y a aussi des initiatives pour essayer de débloquer cette situation. Hein, débloquer cette situation, ça veut dire débloquer le détroit d'Ormuz et arrêter cette guerre initiée par d'autres et dont on subit, nous, les conséquences au niveau européen aussi. Hein. Ouais. Il faut quand même un petit peu rappeler la réalité de ce côté-là.
1: On en parlait il y a quelques semaines d'ailleurs dans cette émission, je pense, donc j'agis avec le politologue Luc Rouban du CEVIPOF de Sciences Po et on parlait justement de cette élection présidentielle l'année prochaine. Il disait, mais l'un des sujets qui va être le plus important, c'est cette dette, c'est ce déficit en France et il va falloir un président ou une présidente, en tout cas, qui arrive à vraiment s'emparer du sujet. Julien Pillot, sur ça.
2: Justement, juste pour compléter ce que vient de dire Laurent, il est vrai qu'effectivement, on a vécu une succession de crises. La principale était évidemment la crise Covid. Mais tous les pays n'ont pas fait les choix politiques de la France. en matière d'endettement. Et il se trouve que la France a plutôt eu tendance à davantage s'endetter que d'autres pays pendant ces périodes-là. Alors aussi parce qu'on a profité d'une période de taux très bas qui nous a permis de pouvoir nous endetter finalement à moindre coût en faisant rouler la dette, ce qu'on appelle rouler la dette, c'est-à-dire en fait profiter de taux bas pour pouvoir baisser le coût global de la dette pour les finances publiques. Mais il n'en demeure pas moins que pendant cette période-là, la France, parce qu'elle a fait ces choix-là, et parce qu'elle est structurellement aujourd'hui dans une situation de prêteur en dernier ressort, où finalement, à chaque fois qu'il y a une crise, à chaque fois qu'il y a un problème, qu'il soit sectoriel ou général, on s'en réfère à la puissance publique pour pouvoir finalement... Oui. surmonter le problème davantage que d'autres pays qui font davantage appel au marché, et bien on se retrouve finalement avec une dette, enfin un niveau d'endettement public qui a plus augmenté en France que dans les autres pays du monde face aux mêmes situations. Crise financière, Covid et aujourd'hui peut-être crise ukrainienne et au Moyen-Orient. Ouais.
1: On va écouter Guy qui aimerait réagir au 01 56 56 44 00 sur RCF Notre-Dame. Bonjour Guy.
3: Bonjour Melchior, bonjour à vos invités. Donc ce que je voulais dire, c'est qu'avant cette crise du pétrolière, je dépensais environ 130 euros par mois pour ma nourriture. Je parlais que de la nourriture.
1: Oui.
3: Et maintenant j'en suis environ à 150 euros. Il y a eu une réelle augmentation. Ben moi, j'ai 76 ans bientôt. Je suis tout seul dans ma petite chambre, propriétaire de ma petite chambre de 8 mètres carrés. Je ne fais aucune dépense excessive, inutile. Je n'achète pas de vêtements, ni de chaussures, ni quoi que ce soit. Je suis quasiment aveugle et ma mauvaise santé physique. Donc, je n'ai pas de, je ne dépense rien pour aller m'amuser au cinéma ou quoi que ce soit. Je ne peux pas, d'accord? Mais je me mets à la place des familles, c'est pas pareil pour elles.
1: Oui.
3: Ah oui. Non, mais et ça c'est dû, moi je le dis, ce sera peut-être l'occasion d'une autre émission, je vous en parle. J'ai toujours été mon propre patron, chef d'entreprise dans ma vie. J'ai eu l'occasion à 20 ans d'écart de redresser deux entreprises dues à la malversation d'associés. Donc j'ai su faire. Nous on va rentrer dans une phase qui va être très difficile pour la France. Cette phase ce sera très certainement la même que celle vécue par l'Espagne et puis bien avant la Grèce, d'accord ?
1: Eh ben merci Guy.
3: Il faut pas se leurrer, hein.
1: Ouais. Merci Guy pour votre appel dans Je pense donc j'agis. C'était vraiment intéressant de vous entendre. Laurent Ferrara, Guy, il constate une augmentation des prix de la nourriture, par exemple. C'est vrai ? Est-ce qu'il y a eu une augmentation du prix de la nourriture ?
0: Oui, il peut y avoir des effets d'anticipation. Il y a aussi dans les canaux de distribution des gens qui anticipent des coûts futurs, alors qui en profitent en disant c'est des effets d'anticipation en général. On dit les gens pensent que les prix vont monter dans le futur et donc ils prévoient déjà, ils le font en ce moment-là. Donc les anticipations c'est vraiment un des facteurs, un des drivers principaux de l'inflation. Si tout le monde pense que les prix vont monter, les prix montent. Si tout le monde pense que les prix vont baisser, les prix baissent. Ça, c'est montré dans toutes les études et c'est assez flagrant. Alors, il y en a qui agissent par anticipation, notamment les marchés financiers, les marchés des matières premières. Quand on voit le prix du pétrole qui augmente, c'est pas forcément qu'il y a vraiment une rupture d'offre ou une hausse de la demande, c'est aussi des effets d'annonce. Des effets d'annonce de l'OPEP, des effets d'annonce à droite à gauche qui font que les marchés réagissent par anticipation. Ils pensent que dans l'avenir, les prix vont monter et effectivement, du coup, les prix montent. Et donc, c'est ce qui peut arriver. Il peut y avoir des effets d'opportunistes aussi. C'est ce qu'on avait vu un petit peu des entreprises au moment de la guerre en Ukraine, quand les prix avaient monté. Il y avait des entreprises qui en avaient profité pour monter leur prix, même s'ils n'étaient pas, in fine, affectés par cette crise-là.
1: Qui contrôle ça? Qui régule?
0: On régule pas beaucoup les prix en France, donc il y a un marché quand même. On n'est pas en Chine où on régule pas les prix. Il y a des prix qui peuvent être régulés. Certains demandent à ce qu'il y ait un peu plus de régulation au niveau des prix. Il y a des notamment sur les prix alimentaires, il y a des négociations qui ont lieu. Alors là, c'est en l'occurrence l'ironie du sort a été que les négociations sur les prix dans les alimentaires ont eu lieu juste avant le début de la guerre en en Iran. Donc ça, les distributeurs et les grands, les supermarchés ont été ont pris de plein fouet un petit peu ça parce que ils se sont retrouvés avec des négociations ancrées avant avant le début le début de la crise. Mais bon. Si on compare à ce qui s'est passé au moment de la guerre en Ukraine, je veux dire, il y a quand même, on n'est pas dans exactement le même contexte. Hein, en janvier de cette année, on était à 0,3 d'inflation. On avait une inflation très faible. Donc les risques étaient plutôt une risque de désinflation, voire déflation, hein, si on passe en dessous zéro.
1: Désinflation, c'est un ralentissement de l'inflation.
0: Alors, désinflation, c'est quand l'inflation ralentit, donc on passe de 2 à 1, à 0,5.
1: Et déflation,
0: c'est quand on passe sous zéro. Ouais, donc voilà. Quand les prix baissent. C'est très rare, une déflation. Hein. C'est très, très rare. Historiquement, on a connu 2 ou 3 depuis les années 70. Ouais. C'est lié à une forte crise, une grosse récession. Au moment d'une grosse crise,
1: choc pétrolier.
0: Alors, la dernière, c'était la crise financière de 2008-2009 qui a généré une récession massive. Et là, les prix ont baissé de manière temporaire. Mais sinon, les prix n'ont pas tendance à baisser. Donc là, on part d'un niveau de prix beaucoup plus bas que ce qu'on a connu au moment de la guerre en Ukraine. Donc, on n'est pas du tout dans un même contexte. Au sortir de la guerre en Ukraine, il y avait une hausse. Même avant la guerre en Ukraine, on était à 3-4% d'inflation, hein, parce qu'il y avait un déséquilibre entre l'offre et la demande. Les gens voulaient consommer au sortir du Covid. L'offre n'était pas en face de manière équivalente. Donc, ça fait que plus de demande et moins d'offres, les prix ont monté, c'est-à-dire l'inflation. Aujourd'hui, on part d'une inflation beaucoup plus basse. Donc, je suis plutôt optimiste par rapport à la comparaison vis-à-vis de ce qu'on a connu au moment de la guerre en Ukraine.
1: Et Julien Piot, je vais vous interroger dans un instant. On marque une petite pause dans cette émission, je pense donc j'agis sur RCF Notre-Dame. Il y a plein de choses à dire, c'est passionnant. Avec nos deux invités, Julien Piot et Laurent Ferreira, deux économistes, pour évoquer les effets de la guerre au Moyen-Orient sur l'économie, notamment l'économie européenne et donc par la force des choses, l'économie française. Est-ce que on est dans une spirale inflationniste? Est-ce qu'on va connaître une crise financière? Vous avez la parole pour réagir au 01 56 56 44 00. À tout de suite.
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1: Et il est un peu plus de 10h30 sur RCF Notre-Dame, une émission, je pense, donc j'agis consacrée, vous l'entendez, à l'impact de la guerre au Moyen-Orient sur l'économie, avec ce risque d'inflation. Tout le monde en parle en ce moment et on en parle évidemment dans cette émission avec nos deux invités. Julien Piot, vous êtes enseignant-chercheur en économie à INSEEC Grande École, et Laurent Ferrara, vous êtes économiste et prof d'économie internationale à Schema Business School. Dans un instant, on va entendre Marie au 01 56 56 44 00. Je rappelle que vous pouvez nous regarder en vidéo sur la chaîne YouTube de Radio Notre-Dame. Il y a même un chat, vous pouvez réagir, n'hésitez pas d'ailleurs. Si vous avez des questions, ça nous intéresse également. Julien, je vous interroge sur votre boule de cristal. Est-ce que cette inflation va continuer d'après vous? Est-ce que, une fois que ce sera débloqué, on l'espère rapidement, dans le détroit d'Ormuz, tout va rentrer un petit peu à la normale?
2: Non, malheureusement, il y aura des effets de propagation un peu plus lents que d'autres, d'accord? Mais évidemment, dès lors qu'on aura rétabli la situation dans le détroit d'Ormuz, ça va quand même débloquer beaucoup, beaucoup de choses, à commencer normalement par avoir un effet déflationniste sur le prix du baril de pétrole, ce qui est quand même au cœur de nos considérations inflationnistes aujourd'hui. Il y a néanmoins des retards de production qui sont enregistrés aujourd'hui par les entreprises et des hausses de coûts de matières premières pour celles-ci qui finiront par être en partie répercutée sur les prix de vente. Il y a un secteur aujourd'hui qui cristallise un petit peu tout ça, c'est probablement la technologie, le numérique. Mmh. Pourquoi est-ce qu'il faut en parler ? Parce qu'aujourd'hui, on se rend compte que la crise au Moyen-Orient a différents effets inflationnistes sur l'électronique. Et l'électronique, aujourd'hui, dans des sociétés numérisées, il y en a absolument partout. Alors, sans trop entrer dans les détails, mais quand même pour être suffisamment clair pour les auditeurs, il y a déjà un premier facteur de propagation qui est l'hélium. L'hélium, il y a à peu près 30% de la production mondiale d'hélium qui transite par le détroit d'Ormuz, en provenance du Qatar, généralement.
1: Oui.
2: Et cet hélium, on en a besoin pour fabriquer tous les semi-conducteurs que l'on retrouve dans tous les équipements électroniques du monde. Et donc, effectivement, aujourd'hui, il n'y a pas producteur de téléviseurs, il n'y a pas un producteur de smartphone, il n'y a pas un producteur de data center qui ne voit pas des difficultés d'approvisionnement et évidemment des hausses de coûts liées finalement à cette offre d'hélium qui se raréfie. Et ça finira par être répercuté sur les prix de vente tôt ou tard. On a des difficultés de fabrication d'autres composants qui sont majeurs, comme la mémoire vivre, par exemple.
1: La mémoire vivre, oui.
2: Il y en a dans tous les appareils électroniques également. Donc ça aussi, ce sera un facteur inflationniste avec un effet de retour, on va dire un effet peut-être plus différé que immédiat. Et puis, il y a un autre facteur de propagation auquel on pense un petit peu moins, c'est sur tout ce qui concerne les data centers. Les data centers sont déjà de très gros consommateurs de semi-conducteurs, donc on voit que la boucle s'alimente, mais c'est aussi devenu, et ça on l'a appris avec la guerre au Moyen-Orient, des cibles militaires stratégiques, en tout cas considérées comme telles. Ce qui fait que les data centers aujourd'hui voient une inflation autour des polices d'assurance qui sont là pour justement les sécuriser. Et on ne parle pas de petits chocs inflationnistes. Là, pour le coup, il y a beaucoup d'assureurs qui ont multiplié leurs polices d'assurance par 3, par 4, par 5 parfois selon les régions du monde. Et dans un contexte de numérisation extrêmement rapide de la société et dans un contexte de production très accélérée de data centers un peu partout dans le monde, on sait que ça finira par avoir des répercussions sur les data centers, mais par tous les services qui finissent par transiter par ces data centers-là. Donc là, on voit que les effets de propagation seront plus différés, mais ils seront quand même patents dans l'économie.
1: Laurent Ferrara.
0: Oui, non, je suis absolument d'accord avec ce que vient de dire Julien. Il y a deux autres aspects importants, c'est aussi quand même les destructions de capital, c'est-à-dire les bombardements sur certaines raffineries.
1: Oui.
0: Donc là aussi, ça génère quelques problèmes aujourd'hui et puis demain, parce qu'il va falloir reconstruire tout ça. Je sais pas, on ne sait pas quand la guerre va s'arrêter.
1: Non.
0: Et quand elle va s'arrêter, il va falloir reconstruire. Donc ça va décaler d'autant plus tout cela. Premier effet. Et second effet aussi qu'il faut mettre en évidence, c'est le coût du transport. Le transport maritime a été un des vecteurs de la globalisation. La baisse du coût du transport a permis de transporter des biens de l'autre, de part et d'autre de la planète. Aujourd'hui, on parlait de l'assurance, on voit les polices d'assurance qui vont monter. Il y a un navire de la CMA-CGM qui a été attaqué, on l'a vu, on l'a entendu ce matin. Donc ça veut dire que globalement, les coûts, la CMA-CGM va dire, ok, je transporte, mais maintenant ça va coûter un peu plus cher parce que moi, il va falloir que je m'assure.
1: J'ai pas envie de me faire canarder, quoi.
0: Je n'ai pas envie de me faire canarder, il va falloir que je m'assure, ça me coûtait plus cher de me faire assurer, c'est plus dangereux, les primes vont monter. Donc on va dans un monde où le prix c'est du transport va devenir de plus en plus élevé. Voilà. Ceci dit, le commerce, c'est un peu comme de l'eau. On dit souvent ça, ceux qui font le commerce international, c'est-à-dire si vous bouchez d'un côté, eh bien ça va passer par un autre côté. Et c'est un peu ce qu'on voit, c'est-à-dire il y a eu, par exemple, bon, le Qatar est toujours un producteur de gaz naturel, mais les pays se sont un peu détournés du Qatar et allés vers d'autres pays producteurs de gaz naturel, comme les États-Unis, par exemple, qui a profité de ce phénomène-là. D'autres pays exportateurs de pétrole non impactés, tels que le Canada, la Norvège, par exemple, sont les pays qui eux, au contraire, vont profiter de cette crise, parce qu'on voit la demande adressée à ces pays-là va avoir tendance à augmenter de manière beaucoup plus
1: forte. Et d'ailleurs, on dépend, notre pétrole ne dépend pas vraiment de ce qui se passe dans le détroit d'Ormuz, puisque...
0: Pas vraiment.
1: Depuis les chocs pétroliers, on a réussi quand même à renouveler un peu.
0: Bien sûr. Le premier élément, c'est le Covid quand même. C'est le Covid, rappelez-vous, qui nous a fait penser, on s'est globalisé, on a étendu nos chaînes de valeur, maintenant, on s'est rendu compte que on produisait plus de Doliprane en France, plus de gants, plus de masques, etc. Donc, on s'est dit, tiens, il va falloir peut-être revenir à un mode de production relocalisé et puis se diversifier aussi nos approvisionnements.
1: Marie, vous êtes avec nous sur RCF Notre-Dame au 01 56 56 44 00. Bonjour Marie.
7: Oui, alors vous parliez du détroit d'Ormuz.
1: Bonjour.
7: Sans être un grand géographe ni un économiste, on pouvait s'attendre à ce que les Iraniens attaquent Ormuz. Donc on a des dirigeants qui ont été imprévoyants. Je suis pour une économie de liberté, mais là, trop taxer, ça fait qu'on ne consomme plus. Alors comme le monsieur au début, quand on fait ses comptes et sa nourriture, oui, ça a augmenté. Mais là, moi, je voulais vous faire part des mesures mesquines du gouvernement. Il y avait un allègement des cotisations sociales quand on prenait une aide à domicile à partir de 70 ans. On en a très peu parlé sur les radios et ça a été évoqué autour du week-end de Pâques. Donc les gens avaient la tête ailleurs. Eh bien, le gouvernement, par décret, a fait passer ça le 8 avril. Donc l'allègement est reculé à 80 ans. Donc c'est des emplois non délocalisables, c'est des aides à domicile, on en manque déjà. Et j'entendais des braves gens qui disaient, je prenais 2-3 heures, je prendrais peut-être qu'une heure.
1: Ouais.
7: Donc ça va créer malheureusement du chômage. Et moi j'ai de la colère. J'ai peut-être la sainte colère, mais j'ai de la colère de nos dirigeants qui ont été imprévisibles. Depuis le octobre 2023, il y avait eu des attaques en 2024 par l'Iran sur Israël. On savait qu'il y avait des choses qui... Mais on a eu des gens... Et la spéculation, je trouve ça atroce. Ils veulent les pays avec de la famine, ils veulent plus de chômage, mais où en sommes-nous? Et moi, j'en veux aussi à celui qui dirige les États-Unis, parce que je pense que derrière ça, il y a de la perversité, et c'est pour faire vendre son gaz de schiste et tout ça. Et d'ailleurs, la classe moyenne américaine dont j'ai des échos commence un peu à se rendre compte du dégât qui se fait.
1: Vous êtes en colère, Marie, on l'entend.
7: Si les gens étaient un petit peu plus... moi, j'entends des artisans, ils m'ont dit, mais madame, on va être obligés sur les marchés, ils tapent dans leur trésorerie, ils ont moins de clients. La viande augmente, tout augmente. Mais où en sommes-nous arrivés?
1: Merci, Marie, pour votre témoignage dans Je pense, donc j'agis. On va essayer de trouver un petit peu d'espoir, quand même. Ça peut faire du bien sur RCF Notre-Dame. Laurent Ferrara, comment vous réagissez à ce témoignage?
0: Non, mais j'écoute et on voit bien que les inquiétudes sur le pouvoir d'achat vont être le prochain sujet dans les mois à venir. On est quand même en train de vivre, à mon avis, un choc pétrolier. Je me rappelle que le ministre de l'économie, Sulescure, avait utilisé ce terme et puis il s'est fait
1: gronder.
0: Il est revenu arrière. Quand je regarde les évolutions de prix du pétrole, on a une hausse de 50% du prix du baril entre mars et avril.
1: Ouais.
0: Donc ça, les économistes, quand on regarde ça, pour nous, c'est un choc pétrolier. C'est un choc pétrolier. C'est rare. C'est quand même quelque chose de relativement rare. Donc on est dans cette phase-là où on subit un choc. Alors, on rappelle aussi l'origine du choc, c'est les politiques économiques et expansionnistes américaines qui sont aussi à la source de ce phénomène-là. Nous, on subit un peu l'affaire, on subit ce choc pétrolier, on essaye de naviguer. Alors peut-être qu'on n'a pas été assez prévoyant, mais c'était aussi prévoir ce que fait M. Trump, c'est quand même un challenge, on peut le rappeler, il génère énormément d'incertitudes. L'incertitude, c'est quelque chose qui est très négatif pour l'activité économique. Quand on ne sait pas où on va, on ne fait rien.
1: Mais il joue un peu avec ça quand même.
0: Alors il joue, mais les effets sont réels. Il peut jouer, il inonde de tweets, enfin de X maintenant, de textos sur X, d'annonces diverses et variées qui vont dans un sens, dans l'autre. Donc là ce matin, il a annulé son histoire d'escorter les navires
1: dans le projet Liberté,
0: dans le projet Liberté, etc. Donc on ne sait plus vraiment sur quel pied danser. Et ça, c'est très mauvais pour la croissance économique, pour l'activité économique, hein, cette incertitude.
1: Dans le témoignage de Marie qu'on a entendu il y a quelques instants, Julien Pillot, selon elle, personne n'avait prévu ça, on n'est pas bon, le gouvernement aurait pu prévoir un peu tout ce qui allait se passer. C'est un peu simple de taper comme ça sur les doigts du gouvernement, notamment en France, qui n'a pas grand-chose à voir avec ce qui se passe en Iran.
2: C'est un peu simple, mais en même temps, j'entends la détresse et la colère de Marie, qui, je pense, est saine, parce que les fondements sont sains, en fait, de sa colère. Mais c'est vrai que c'est un peu facile en l'espèce, parce que effectivement, le gouvernement, avec toutes les limites qui sont les siennes, et notamment avec des majorités relatives à l'Assemblée nationale, qui quand même freinent quand même beaucoup, beaucoup de choses, a fait des choses, notamment à posteriori de la crise Covid, justement pour diversifier les sources d'approvisionnement, les supply chains en fait, essayer de moins dépendre d'importations qui sont ciblées, essayer de ce qu'on appelle créer un panachage du risque en fait systémique. Donc le gouvernement n'est pas resté sans rien faire. Est-ce qu'il l'a fait suffisamment bien, suffisamment rapidement? Ça, sincèrement, c'est pas à moi d'y répondre. De toute façon, il est un petit peu tôt pour faire un bilan. Il n'en demeure pas moins que entre le témoignage de Marie, qui était toute à sa colère saine, et Guy, il y avait quand même qui nous a appelé tout à l'heure un peu plus tôt dans l'émission, il y avait quand même un trait d'union. On voit une détresse liée à un choc inflationniste qui est perçu par des personnes qui sont parfois plus vulnérables que d'autres. Notamment lorsqu'on parle des produits alimentaires, qui sont quand même des biens de première nécessité. Bon, ben aujourd'hui, effectivement, sans aller chercher à savoir s'il y a des profiteurs de guerre ou pas, on voit quand même que les prix augmentent du fait des coûts de production qui augmentent, les intrants, notamment les engrais pétrochimiques, aujourd'hui coûtent plus cher. On voit que le plastique aussi coûte plus cher, parce que dans le plastique, il y a évidemment du pétrole également. Les coûts de transport plus cher, à la sortie, ben, on a des prix qui augmentent, et ces prix sur des biens aussi importants que les biens alimentaires qui augmentent, ils sont perçus de façon beaucoup plus difficile par des populations qui ont un revenu disponible ou un reste à vivre, appelons ça ainsi, qui est plus contraint que d'autres. Oui. Donc, non seulement cette situation, on la déplore, on la subit parce qu'elle n'a pas été choisie par la France, mais en outre, elle n'est pas perçue de la même façon selon finalement les capacités capitalistiques des uns et des autres. Et là, il y a une petite injustice.
1: Allez, un peu plus de 10h45 sur RCF Notre-Dame. On parle de l'inflation en France et en tout cas des impacts de la guerre au Moyen-Orient sur notre économie. Vous pouvez continuer de témoigner comme Guy et Marie au 01 56 56 44 00.
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1: Avec nos deux économistes jusqu'à 11h, Julien Pillot et Laurent Ferrara. Laurent, quelles doivent être les réponses des États? Alors, peut-être pour parler de l'Europe un petit peu, puisqu'on a pas mal parlé de la France, mais et évidemment qu'il y a des conséquences et il va falloir quand même qu'on nous aide un petit peu. Nous, c'est un nous très général. En termes de taux, de bouclier tarifaire, que peut faire la Banque Centrale Européenne sur le sujet, par exemple?
0: Alors oui, il y a deux manières de répondre à ce type de phénomène. Donc il y a la politique budgétaire, donc ça c'est l'État, le ministre de l'économie qui est en charge. Donc là, ce qu'ils mettent en place, c'est, on l'a dit, hein, ils ne peuvent plus faire du quoi qu'il en coûte, donc ils vont mettre en place des mesures ciblées. Il va falloir identifier les gens les plus impactés par ce phénomène-là et aider ces gens-là.
1: Comme la fin de l'exonération pour les aides à domicile, par exemple?
0: Alors, ça, c'est, je ne pense pas que ce soit lié directement à ce choc pétrolier. Là, ça relève plutôt du phénomène du déficit, hein, qui est déjà élevé. Donc, vous voyez bien la difficulté du ministère de l'économie. Un déficit élevé à plus de 5%. Et en même temps, une crise, un choc pétrolier. Donc, on va devoir aider certaines personnes. Donc, voilà, avec les élections à venir. Donc, essayer de faire pas trop le mécontent. Donc l'équation est très compliquée pour le ministre de l'économie. L'autre politique, c'est la politique monétaire, c'est-à-dire ce que peut faire la BCE et Madame Lagarde à Francfort en termes de taux d'intérêt. Alors ça, c'est intéressant, hein, parce que normalement, lorsque l'inflation est au-dessus de 2%, qui est la cible de la Banque Centrale Européenne, eh bien, la BCE doit réagir. Ok.
1: Pour tous les pays européens.
0: Alors là, voilà, c'est une des contraintes, hein, c'est-à-dire que la BCE a pour mandat une stabilité des prix au niveau de la zone euro de 2% par an. Ça, c'est son objectif.
1: D'accord.
0: Lorsque l'inflation est aujourd'hui, elle est à 3% sur le mois d'avril, lorsqu'elle est au-dessus de la cible, eh bien, en principe, Mme Lagarde se doit de réagir. Sauf que ce qui se passe en ce moment, ce choc d'inflation importé, c'est le cas le plus mauvais, si je puis dire, pour un banquier central. Parce que si jamais elle relève ses taux d'intérêt, Mme Lagarde, pour essayer de contrer l'inflation, ce qui va se passer, c'est qu'elle va casser la croissance en même temps. D'accord ? Donc elle va entraîner une réduction de l'activité économique parce qu'il y aura moins de crédits, les crédits vont être plus chers, etc. Donc elle aussi, elle est dans un dilemme. C'est-à-dire, est-ce qu'elle doit lutter contre l'inflation qui monte au risque de casser l'activité économique ? Donc là, elle est dans un peu une attente. Et on le voit, hein, la réunion qui a eu lieu fin avril, ils ont dit, bon, pour l'instant, on ne bouge pas. On attend de voir ce qui va se passer.
1: On attend quoi ?
0: Ben, on attend de voir si ce que va donner les résultats, c'est-à-dire si la guerre va continuer, si le détroit d'Hormuz va rester ouvert, si l'Iran et les États-Unis vont continuer à s'envoyer des bombes, et si l'inflation va monter. Donc, aujourd'hui, avec une inflation à 3, ils se disent on ne va pas encore bouger pour l'instant. Ouais. Ce qui compte aussi dans la décision, c'est qu'ils regardent les anticipations d'inflation. Ouais, comment vont aller, ce que les gens pensent de l'inflation future. Si les anticipations d'inflation ne décrochent pas, restent relativement stables, ils se disent pour l'instant j'attends un peu. Parce que le risque, c'est de casser l'activité économique qui est déjà faible. Hein. En France, on était à 0,9 de prévision avant le début. On va vraisemblablement revoir à la baisse autour de peut-être 0,6% si on n'arrive pas à une résolution rapide de l'activité, de la guerre. Et on voit bien que si les taux d'intérêt montent, eh bien on va passer peut-être à 0,04, 0,3% de croissance.
1: Cette croissance économique, il faut la garder en place, quoi.
0: Il faut la garder, puisqu'on parlait de chômage tout à l'heure. Si on veut éviter une montée du chômage, il faut qu'on continue d'avoir une certaine croissance économique de la consommation et de l'investissement. Et donc là, les taux d'intérêt sont cruciaux pour essayer de maintenir cette activité économique.
1: Julien Pillot.
2: Je suis assez d'accord avec Laurent. En gros, il y a trois niveaux d'action, si on simplifie. Il y a ce que peut faire la France, il y a ce que peut faire la Commission européenne, et ce que peut faire la Banque centrale européenne sur la politique monétaire. La France, si on résume un petit peu tout ce qu'on s'est dit depuis le début de cette émission, elle peut, mais elle doit faire bien. Peu, parce qu'elle a les difficultés budgétaires dont on a parlé, le niveau d'endettement dont on a parlé, mais elle doit néanmoins agir, et si possible avec discernement, avec, je pense, des soutiens sectoriels sur des secteurs qui sont identifiés comme étant plus touchés que d'autres, et des ajustements budgétaires, si possible, ciblés vers les personnes qui sont les plus impactées dans notre société par le choc inflationniste actuel. Au niveau de la Commission européenne, je pense qu'il y a des moyens de peut-être un peu mieux coordonner et peut-être aussi réduire la demande, notamment de biens énergétiques importés. Donc il faut que la Commission européenne travaille vraiment sur les questions de sécurité d'approvisionnement, en diversifiant toujours un peu plus les sources d'approvisionnement de façon à moins dépendre de l'étranger et donc de un peu moins souffrir de chocs d'inflation importés.
1: Oui.
2: Il faut aussi évidemment qu'au niveau de la Banque Centrale Européenne, on puisse, si le besoin vraiment s'en faisait sentir, jouer un peu sur le levier des taux d'intérêt directeurs pour pouvoir donner peut-être un peu de bouffée d'oxygène aux États. Mais il faut aussi en même temps garder la tête froide, parce que comme le disait Laurent, et l'a dit à plusieurs reprises d'ailleurs dans cette émission, l'économie déteste l'incertitude. Et il n'y a rien de pire que des politiques monétaires ou budgétaires, mais surtout monétaires, qui auraient tendance à jouer au yo-yo en fonction de la conjoncture, qui par définition est fluctuante. Donc avoir de la stabilité, c'est quand même... Et paradoxalement, parfois, je l'entends bien, un gage de confiance en fait pour les agents économiques et notamment les investisseurs, qui fait que on arrive à avoir des modèles qui sont plus prévisibles qu'imprévisibles et donc qui permettent d'agir je pense donc j'agis, et d'agir en conséquence.
1: Ouais, c'est vraiment intéressant, Laurent Ferreira, ces trois champs d'action. Ce qui est compliqué, c'est que moi, je pense à Guy et Marie, qui sont dans le quotidien, qui ne sont pas du tout dans les petits papiers de la BCE, de Christine Lagarde et du ministère de l'Économie, qui voient leur fin de mois de plus en plus compliquée, des prix qui augmentent. Comment est-ce qu'on peut arriver aussi à prendre en compte ce quotidien ?
0: Alors oui, ils ne sont pas directement dans le scope, si je puis dire, de la BCE, mais ils le sont indirectement. C'est-à-dire, si la BCE arrive à favoriser la croissance, eh bien, ils vont bénéficier quelque part, de manière indirecte, de cette croissance et de cette inflation relativement plus faible. À titre individuel et de manière plus directe, c'est vraiment le gouvernement qui peut faire quelque chose pour eux via des aides ciblées. Hein, on l'a dit à plusieurs reprises, si c'est des gens avec un revenu faible ou des entreprises qui dépendent beaucoup de l'énergie, on pense aux taxis, aux transports routiers, aux pêcheurs, par exemple, ben là, il faut peut-être aussi les aider. Et puis, je veux dire, si on peut être un peu plus optimiste, cette crise-là, c'est peut-être aussi un moyen de réfléchir à comment un peu se décarboner de manière globale. Alors, du côté optimiste, par exemple, je regardais les ventes de voitures électriques. Là, on a des hausses phénoménales de ventes de voitures électriques en France, avec des chiffres à plus 40%, 50% par rapport à l'année dernière. D'essayer de trouver des sources alternatives d'énergie, des panneaux solaires, des choses comme ça. Voilà, c'est peut-être le moment aussi. Après, on a des successions de crises, hein, après la guerre en Ukraine et cette guerre en Iran, où on se rend compte qu'on est vraiment peut-être trop dépendant des énergies carbonées. C'est peut-être l'occasion aussi de se décarboner et de lancer des programmes. Ça peut se faire au niveau de la Commission européenne, hein, des programmes à long terme. Hein, j'aime bien cette idée de long terme, ce que disait aussi Julien, c'est-à-dire, pour éviter l'incertitude de court terme, il faut avoir une stabilité à long terme, c'est-à-dire avoir une politique industrielle, par exemple, de dire, voilà, à la Commission, on va mettre le paquet sur la décarbonation de nos économies pour éviter cette dépendance. On sera toujours un petit peu dépendant, mais de moins en moins. Donc ça, c'est aussi quelque chose d'avenir, un projet d'investissement d'avenir qu'on pourrait financer pour se développer dans ce sens-là.
1: Parce que s'offrir une voiture électrique, c'est pas donné à tout le monde aujourd'hui.
0: Exactement, non, ça c'est sûr. On parle au niveau global. Et ce qui va compter, c'est que les deux témoignages de Guy et Marie sont super intéressants là-dessus, parce qu'ils nous disent, c'est pas forcément eux, ils ont pas ça en tête, ils ont le quotidien. Ouais, donc on est pris un peu dans ce piège-là entre ce qu'on peut faire à moyen terme et le quotidien en termes de prix de l'énergie et de prix des biens alimentaires, où là l'État peut nous aider et les aider en particulier à court terme.
1: Messieurs, je vous remercie beaucoup d'avoir participé à cette émission. Je pense donc j'agis. Merci beaucoup d'avoir été vraiment pédagogique pour nos auditrices et nos auditeurs. C'est un sujet qui n'est pas simple du tout. Quand on parle d'inflation, évidemment, ça touche à l'économie. Et je pense que c'était vraiment intéressant. Laurent Ferreira, je rappelle que vous êtes économiste et professeur d'économie internationale à Schema Business School. Vous reviendrez ?
0: Avec plaisir.
1: Ah bah écoutez, c'est bien noté. Julien Pillot, de toute façon, vous avez votre carte de fidélité. Bah vraiment, faut qu'on la change. je rappelle que vous êtes enseignant-chercheur en économie à INSEC Grande École, chercheur associé au CNRS. Et puis, vous êtes directeur de la valorisation de la recherche à Omnes Éducation. Merci à Pierre-Henri et Sabine et Amaury ce matin qui étaient à la réalisation de Je pense donc que j'agis. On parlait d'Europe tout à l'heure. Ça tombe bien puisque demain, on va prendre un petit peu d'avance sur la journée de l'Europe, qui aura lieu officiellement samedi 9 mai. Et on va parler de la force de l'Union européenne. On aura quelqu'un, la porte-parole de la Commission européenne justement, qui sera ici en plateau pour discuter avec nous. Et puis des acteurs également en France qui agissent pour faire en sorte qu'on comprenne aussi à quoi sert l'Europe. Parfois, c'est pas très simple. Ce sera demain de 10h à 11h. Mais comme chaque jour, je vous laisse évidemment avec Marie-Ange de Montesquieu pour l'émission En quête de sens. On va parler de la mort, mais surtout de la vie, Marie-Ange.
8: Et oui, vivre après la mort en question. Comment vivre après la mort de l'être aimé? Voilà la question que je vais poser à deux endeuillés que sont Perla Servan-Schreiber et Sandrine Dominguez dans quelques instants, mes cœurs.
1: Bonne émission à vous, Marie-Ange.
8: Demain.

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1: La beauté de la mort, c'est la présence. Présence inexprimable des êtres aimés, souriant à nos yeux en larmes. L'être pleuré est disparu, non parti. Nous n'apercevons plus son doux visage. Nous nous sentons sous ses ailes. Les mots bien reconnaissables de Victor Hugo, après la mort absurde, scandaleuse, de sa fille chérie Léopoldine. Vivre avant, avec et pendant que l'être aimé est encore là, sur terre, bien vivant, c'est peut-être facile comparé à la vie sans lui, sans elle, après. Comment vivre après la mort de l'être aimé? C'est tout simplement la question que je vais poser à mes deux invités du jour qui sont, pour commencer, Perla Servan-Schreiber. Bonjour Perla.
2: Bonjour Marie-Ange.
1: Alors aujourd'hui, on ne va pas parler de cuisine.
2: Non.
1: Bon, peut-être que quand même si, en 52 minutes, c'est quand même possible que la cuisine s'invite.
2: Très bien, je suis ravie quand elle s'invite.
1: Dans cette vie, après la mort de votre cher et tendre mari Jean-Louis Servan-Schreiber, qui est encore là finalement, vous en parlez au présent.
2: Oui.
1: C'est pas par hasard dans votre livre Perla,
2: non.
1: N'est-ce pas?
2: Non, c'est pas par hasard, c'est un cadeau. Ça s'est imposé à moi comme ça et j'ai mis du temps à l'accepter parce que c'est quand même bizarre hein, de savoir qu'un mort est toujours là.
1: Ouais.
2: Et de transformer cette absence en présence. En tout cas, c'est lui, c'est sa force à lui de l'avoir fait. Et je suis ravie.
1: Peut-être qu'il y travaille là-haut, on ne sait pas finalement. Peut-être qu'il y travaille
2: et
1: à se rendre encore présent.
2: Mais moi, je pense que je finis par me poser la question et de répondre par l'affirmative. Il doit y être pour quelque chose. En tout cas, je suis contente. Il est là.
1: Nous serons en ligne dans quelques instants avec Sandrine Dominguez. Peut-être que certains auditeurs la connaissent. Animatrice télé, qui a été mannequin également. Personnalité, évidemment, du petit écran. Et qui vient de publier, elle aussi, un ouvrage qui raconte les premières fois sans lui, les premières fois sans toi. On l'agenda dans quelques instants, un livre qui est sorti fraîchement aux éditions Fayard. Le vôtre, Vivre après toi, chère Perla, qui vient de sortir chez Flammarion. Toi seule me laisse amputée, orpheline, autre, seule face au gouffre de la vie. Il faut pourtant vivre. Pour l'heure, 8 mois après, je suis comme une poule. Ou un canard qui continue à courir, la tête coupée. Je vis sur l'élan que tu avais imprimé à notre vie. Je suis sur ses rails. Je ne réfléchis à rien de nouveau. J'ai un sursis. Cette première année après, on verra. On en est encore où on verra ou pas maintenant. 4 ans, 5 ans, 4 ans après cette
2: phrase.
1: Oui,
2: je crois que je serai toujours dans le « on verra ». Mais des choses ont bougé, bien sûr. Ça fait maintenant 5 ans et demi. Ça fait maintenant 5 ans et demi, ce livre est un journal que j'avais tenu juste voilà, le jour de l'enterrement même de Jean-Louis. Je l'ai commencé et puis il a duré 2 ans. Mais je l'avais, voilà, parce que c'était pour moi indispensable de pouvoir coucher avec des mots quelque chose qui était juste de l'ordre de l'impensable et en tout cas de l'impensé. Ça, c'est tout à fait clair.
1: Et pourtant, Perla, on sait tous qu'on va mourir un jour. Comment ça se fait qu'on ne s'en remet pas? C'est vrai que ce soit les anciens, les Grecs, Victor Hugo ou que sais-je, ou vous, Perla Servan-Schreiber, on ne s'en remet jamais, en fait. On ne s'en remet jamais. Pourtant, on sait qu'on va mourir, que nos êtres proches vont mourir, nos parents, quand on a la chance d'encore les avoir près
2: bien
1: de nous.
2: Bien sûr.
1: On n'arrive pas, moi j'arrive pas à m'imaginer que mes parents vont mourir, par exemple, les bons temps.
2: Et vous n'avez pas besoin d'essayer, vous n'y parviendrez pas, parce que ça ne ressemble à rien une fois que c'est là. Profitez-en, et ça oui, ça je ne cesserai de vous le dire, et de le dire, profitez de ceux qui sont là, on ne sait jamais
1: à quel moment. C'est ce que vous faites depuis toujours, Perla, de profiter de chaque instant, mais là encore plus qu'avant, qu'est-ce qui a changé finalement?
2: D'abord, je me réjouis et tout de même aussi me félicite d'avoir eu cette conscience d'en profiter pendant qu'il était là. C'est vraiment, nous avons eu la vie que nous souhaitions, ce qui est un cadeau du ciel, vraiment un cadeau du ciel. Nous avons vécu ensemble, travaillé ensemble. Moi, j'ai construit une seconde famille, voilà, en le rencontrant, puisque lui avait déjà 4 enfants, et voilà, une vraie vie, jolie vie, en tout cas, avec un premier couple pendant une 20aine d'années. Donc, tout ça a été Je ne dis pas que ça a été simple au début, parce que quand même, on voit arriver l'étrangère, celle qui va prendre la place de la mère, même si ça n'est pas pour être une mère, évidemment, sûrement pas. Sûrement pas.
1: Ça fait une très bonne émission en quête de sens.
2: Ah oui.
1: Vous en conviendrez.
2: Oui, oui. Oui, ça, c'est vrai. Et donc là, il y a eu cette merveilleuse famille, plus la mienne, bien entendu, qui oui. est magique aussi. Et tout ça, plus les amis, ont permis autant de regagner sur cette... sur ce drame, vraiment. C'était oui. un drame pour moi. Même si, comme vous le dites, on sait toujours que tout le monde va mourir.
1: Mais et puis il était malade, donc vous le saviez encore plus que quiconque.
2: Ah oui, il a été vraiment malade pendant une année, voire deux années. Et de ces maladies dont vous vous dites, alors s'il y a bien une maladie qu'il n'aura jamais lui, c'est de perdre l'équilibre. Cet homme qui a soigné son corps, mais à chaque heure de la journée, en faisant exactement ce qu'il fallait, les 45 minutes d'exercice tous les matins, l'alimentation parfaite, parce que moi j'étais attachée aussi à ça, l'amour qui déborde, le travail, le succès, parce qu'on a oui. eu la chance de faire aussi un succès, il en a fait avant moi bien sûr, mais on en a fait un ensemble avec psychologie. Donc, tout ça était tellement... Voilà, c'était trop bien, quoi.
1: Vous savez ce que vous avez fait dans ce livre, Perla ? Parce que ce que nos auditeurs ne savent pas, s'ils n'ont pas encore eu la chance de lire votre livre, et je les y invite très vite à vivre après toi, c'est la rencontre, c'est l'histoire d'amour avec Jean-Louis. Et d'une certaine façon, ça m'a réconciliée avec l'amour. Franchement, vous avez une façon de parler de votre histoire, de votre rencontre. Alors, je ne savais même pas qui vous avez... C'est lui qui vous a mis... d'ailleurs, dans le bain de l'écriture, d'ailleurs, oui. je ne savais pas. On découvre des tas de choses sur vous, Perla, ça mancherait bien.
2: Oui, oui.
1: C'est
2: oui.
1: étonnant.
2: Mais
1: Cet homme vous a apporté, au fond.
2: Oui, c'est vraiment, ça a été vraiment une vraie, vraie, vraie rencontre hein, à tous égards. Donc ça, c'est une chance, je crois. Je le vis comme un cadeau du ciel.
1: Alors que vous ne pensiez pas du tout, en le rencontrant, vous ne mariez pas du tout, parce que vous aviez une histoire vous-même terrifiante avec votre maman qui a été mariée de force à 14 ans. Dans une autre culture, etc. Et là, vous vous retrouvez complètement tombée folle amoureuse de ce garçon.
2: Pas
1: qui a déjà
2: suite.
1: Des enfants. Non, pas tout de suite.
2: Tout de suite, c'est lui. Grâce à lui, grâce au fait qu'il m'ait repéré, enfin, je ne sais pas comment dire autrement, voilà, pour lui,
1: comment
2: il s'est
1: passer
2: dit...
1: à côté de Perla
2: pas...
1: Il s'est dit quoi ?
2: Et moi, je ne comprenais rien à ce qui m'arrivait, puisque c'était vraiment, au début, une relation professionnelle. Je suis venue lui présenter un magazine que je voulais lancer.
1: Ouais.
2: Et ça a tourné à une vie
1: Il disait entière. Qu'il valait mieux vous financer que se marier avec vous.
2: C'est vrai, il a tout compris. Il avait tout compris et il n'a pas eu tort. Et puis ensuite, on s'est financé nous-mêmes, et puis on a tricoté nous-mêmes.
1: Et vous êtes mariés.
2: Voilà, et on s'est mariés. Oui, on s'est mariés d'abord, oui. Donc ça, c'était une jolie vie, et je suis très contente parce que, j'ai eu la chance, comme vous avez la gentillesse et toujours la fidélité de le faire et l'amitié, de me tendre un micro quand j'écris quelque chose. Et beaucoup... ont insisté sur le fait que ce livre est d'abord une histoire d'amour avant d'être une histoire de deuil.
1: Ouais.
2: Et c'est ça que la magie du journal qui a été écrit au moment, juste après sa mort et sur deux années, et ensuite, bien sûr, trié dans tout ce fatras que j'avais gribouillé, non pas jour après jour, mais presque. Et c'est, Là, après, on se rend compte que quand même si le vide est là, l'absence est là, j'ai progressé. Bien sûr que j'ai progressé. J'ai progressé vers la vie, vers le quotidien, vers non pas du tout l'oubli. Alors ça, c'est même pas... Il faut oublier l'oubli, hein. Ça, c'est clair.
1: On oublie l'oubli.
2: Ah oui.
1: Vraiment.
2: Ah oui, il faut oublier l'oubli. Mais non, mais en plus, je ne veux pas du tout... Enfin, je veux dire, ce n'est pas mon propos de l'oublier. Pas
1: oui,
2: du tout.
1: Vous, personnellement, parce que peut-être qu'il y a des personnes qui préfèrent l'oublier.
2: Moi, en tout cas. Moi,
1: parce que ça fait souffrir de penser à l'être... c'est un peu la phrase de Victor Hugo, d'ailleurs. c'est
2: oui, à la tu fois vois une douleur là où terrible. Tu étais, mais ouais. tu es partout là où
1: c'est
2: je
1: ça,
2: suis.
1: C'est ça, la fameuse phrase.
2: Mais c'est tout à fait ça. C'est exactement ça. Si on devait résumer, chacune a sa vie et son expérience, si je devais résumer ma vie, elle serait résumée, bien sûr, dans cette phrase. Bien vous, sûr. Il est partout là où je suis.
1: Et vous dites aussi que aimer est une terrible souffrance. Je ne sais, je retrouve plus mes pages, mais oui. vous dites à un moment donné, en fait, c'est terrible parce que aimer, c'est souffrir, quoi. C'est forcément souffrir.
2: Mais ça va avec.
1: Ça va avec.
2: Voilà. Je crois que ça va avec. Et il est important de ne pas vouloir faire le tri. Hein? Sinon, il y a une résistance qui se fait et on oublie les bons moments pour ne garder que cette rupture, cette violence, cette tristesse. Ça va avec. Ouais. Il y a de l'amour et il y a de la souffrance. Et quand cet amour non pas s'arrête, mais disparaît, car c'est ça l'expérience incroyable que j'ai voulu tenter de raconter, c'est que, certes, il est mort, mais c'est une autre forme de présence que probablement je fabrique, puisque c'est moi qui parle. Donc là, c'est pas lui, c'est moi qui parle.
1: Ouais.
2: C'est personne d'autre. Mais je fais ce qui me permet de mettre un pied devant l'autre. Donc c'est l'essentiel. J'avance.
1: Vous saviez que vous savez peut-être pas, vous ne vous souvenez peut-être pas, Perla, mais quelques jours après la mort de votre mari, vous étiez venue ici, dans cette émission, vous m'aviez offert un bracelet avec le mot « joie ». Alors que ma fille a perdu.
2: Il y en aura d'autres.
1: Je ne sais sur quelle plage. Mais est-ce que ce n'est pas ce qui vous a finalement, ce qui sauve quand on... Pour nos auditeurs qui vivent ça, qui vivent ce deuil, qu'ils aient perdu leur être cher l'année dernière, hier, il y a 10 ou 20 ans, qui ne s'en remettent pas. Vous m'avez toujours dit ici, dans cette émission Quête de sens, depuis que j'ai la joie de vous y recevoir, que ce qui, vous aviez l'énorme chance d'être une femme, une petite fille d'ailleurs, jadis déjà joyeuse.
2: Née joyeuse.
1: D'un tempérament, née joyeuse. Ça, c'est pas donné à tout le monde ou est-ce que
2: non,
1: si, c'est donné
2: non,
1: à tout
2: non.
1: le monde
2: Non, c'est l'injustice profonde voilà, qui déjà à la naissance vous fait mettre dans une case plutôt que dans une autre. Moi, j'ai eu la chance de naître joyeuse parce que dans une famille joyeuse qui n'a pas manqué de... ni de problèmes, ni de drames, ni de...
1: Votre mère souffrait terriblement, en fait.
2: Beaucoup, mais... beaucoup. J'ai eu une mère qui a beaucoup souffert, mais j'ai aussi vu ma mère rire énormément.
1: C'est vrai ?
2: Oui, beaucoup, beaucoup. Parce qu'il y avait cette joie, et chez elle, et chez mon père, qui était par ailleurs un homme assez sévère,
1: ouais.
2: mais qui avait un humour merveilleux. Et il y avait dans cette famille de la joie. Mais vraiment, à la naissance. Mais ensuite, il y a les 50% que vous tricotez vous-même dans la vie. Parce que, vous savez, la joie, c'est comme une rencontre. Hein. Si vous ne la cultivez pas, elle s'en va. Ça s'arrête.
1: Ça se cultive comment, la joie ?
2: Ça se cultive comment, la joie ? Mais ça se cultive parce que d'abord, vous vous frottez à des gens joyeux. J'ai toujours aimé dire ce que je ressens, même si ça n'a pas de sens, c'est que la joie est contagieuse. Je crois que de se frotter à des gens contagieux, à des gens joyeux,
1: ouais.
2: que de lire des textes beaux,
1: ouais.
2: là, c'est la beauté qui donne de la joie à des textes.
1: Voir de belles peintures.
2: Voilà, cet amour que j'ai eu pour la poésie,
1: ouais.
2: Et qui m'a vraiment, vraiment beaucoup, beaucoup sauvée après la mort de Jean-Louis, parce qu'il y a là, il y a une musique dans la poésie qui dépasse le réel, on est transporté complètement à...

0: mal sans le vouloir non plus. Hein. Mm. Donc, c'est en ça qu'il est vraiment un être rare et qu'il est essentiel d'essayer de le rencontrer un tout petit peu, quels que soient les textes que l'on aborde.
1: Perla Savant-Schreiber, sur RCF Notre-Dame, pourquoi ce livre maintenant, Vivre après toi, mis à part l'histoire pragmatique de la compilation de ce journal, bon, mais pourquoi maintenant? Et à qui s'adresse-t-il? Mais Dubourg, pourquoi maintenant, maintenant?
0: Parce que j'ai rencontré un éditeur, Guillaume Robert, de chez Flammarion. J'avais déjà publié chez Flammarion, mais pas avec lui, donc je ne le connaissais pas du tout. Nous ne nous connaissions pas. Et il a souhaité me rencontrer parce que j'ai la chance d'avoir rencontré et un peu connu sa sœur. Je la connais, Marie Robert, la philosophe.
1: Grande philosophe.
0: Oui. Et ils ont, ce que j'ignorais d'ailleurs son existence, ils ont une relation très, très, très, très extrêmement proche, très proche. Et grâce à l'intermédiaire de Marie, nous nous sommes rencontrés avec Guillaume, mais il avait eu cette intuition que je pourrais écrire quelque chose, voilà, de singulier, qui pourrait rendre service à d'autres sur la mort de Jean-Louis. Et il est venu me le proposer.
1: Parce que c'est un peu à contre-temps, ce livre, à l'heure où tout est Kleenex, comme vous le savez, Perla. On en parle souvent entre les portes de ce studio, derrière les portes.
0: Oui.
1: On évoque souvent, vous m'évoquez souvent votre tristesse devant ces relations que nous avons, les relations humaines, les relations amoureuses qu'entretiennent les jeunes entre eux, et qui sont de plus en plus périssables, futiles, vaines, courtes. Ou inexistante.
0: Oui, c'est de la consommation, ce n'est pas du tout... Enfin, l'amour n'intervient jamais, je veux dire, il n'intervient jamais dans ce type de relation. Ça ne veut pas dire que la personne qui consomme un jour ne va pas, probablement, et je le souhaite, rencontrer quelque chose qui sera radicalement différent et qui l'emportera. Ça, je leur souhaite de tout mon cœur. Je ne crois pas qu'il y ait, à mon humble avis, d'expériences plus puissantes que celles-là dans la vie. Moi, je ne connais rien de supérieur à l'amour entre deux êtres. Et je mets l'amitié exactement au même niveau.
1: Ouais.
0: Hein, même si c'est d'un tout autre ordre. Mais je le mets au même niveau. Je ne valorise rien d'autre, ni le succès, ni la reconnaissance, ni l'argent.
1: Que vous avez pourtant eu.
0: Oui, bien sûr. Bien sûr, c'est très... Et je sais vraiment l'apprécier à sa juste valeur. Je sais combien c'est essentiel. Mais ça n'est pas une quête.
1: Ouais.
0: Du tout. Du tout.
1: C'est
0: Par
1: ça,
0: contre,
1: c'est...
0: la quête de l'amour, c'est quelque chose qui m'a toujours habité. Et que j'ai eu la chance de vivre de manière radicalement différente selon, évidemment, les rencontres et les expériences jusqu'à cette rencontre avec Jean-Louis. Mais c'est vrai qu'une fois ceci vécu, il est d'abord impossible de l'effacer. Et mon Dieu, pourquoi est-ce que j'effacerais une chose aussi magnifique, vraiment très belle? Et puis après, bon, ben, c'est bon, on peut mourir, il n'y a pas de problème.
1: C'est comme ça que vous voyez les choses maintenant?
0: Oui.
1: Vous êtes prête?
0: Ah oui. Non seulement je suis prête, mais j'ai donc, comme vous le savez, bientôt 83 ans.
1: Dire que... Vous les faites si peu.
0: Et je trouve que la vie est trop longue. Oui.
1: La vie est trop longue.
0: Elle est pourtant extrêmement belle, la mienne.
1: Elle est remplie de joie.
0: Tous les matins, et j'ai la chance d'être encore active, que vous ayez la gentillesse de me recevoir. Enfin, parler de mes expériences et les partager. Et sans jamais, jamais, jamais vouloir donner ni une leçon, ni un semblant de quoi que ce soit de conseil. Je n'ai rien à donner comme conseil. J'ai juste à témoigner de la manière la plus sincère possible sur ce que la vie me donne à vivre. Mais c'est la seule chose qui m'intéresse dans la vie. Et c'est de rencontrer des gens de tous âges, de tout milieu, de tout, et voilà, et de tricoter avec certaines ou certains d'entre eux de l'amitié.
1: Il vous manquait plus à certains moments au début. C'est vrai que dans votre journal, c'est intéressant d'égrener un petit peu de comparer ce qui s'y trame, ce qui s'y raconte au début, et puis peu à peu.

0: Parfois, vous racontez, je crois, justement. Vous voyez, on parle de votre cuisine, j'y viens.
1: Oui, mais bien
0: vous
1: sûr.
0: Vous organisiez un stage et tout à coup, il vous manque. Tout à coup, voilà, hop, oh là là, s'il était là, s'il voyait ça.
1: Oui.
0: Si...
1: C'est vraiment, il y a vraiment des moments, enfin, vraiment, même si on considère que je suis un peu cinglée, je l'accepte, mais il y a vraiment des moments où j'ai l'impression qu'il est là. C'est atroce.
0: C'est-à-dire
1: c'est
0: qu'il
1: que
0: est là
1: voilà, il est, voilà, je mets la clé dans la porte, ouais. Et je me dis, voilà, c'est formidable, on va pouvoir passer une soirée ensemble. Et puis ça dure, je ne sais pas quoi, peut-être un quart de millième de seconde, je ne sais pas quoi, mais il y a ça, c'est incroyable. Et pendant les premières années, je me battais contre ça, parce que je me disais, mais tu ne vas jamais... guérir, entre ouais. guillemets. Et en même temps, le fait de l'accepter maintenant, c'est comme ça. Ça passe, c'est là, ça vient pas, peu importe. De toute façon, il fait ce qu'il veut. Là où il est là-bas, il fait ce qu'il veut.
0: Qui sait, c'est peut-être lui qui décide de faire ça. Il vous attend derrière la porte de la maison. Retour juste après une petite page publicitaire, si vous permettez, Perla. Ça mangerait bien, on se retrouve. À tout de suite.
1: Oui.
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0: Et aujourd'hui, comment vivre après la mort de l'être aimé? J'ai la grande joie de recevoir pour en parler Perla Servan-Schreiber. Faut-il encore vous présenter? C'est vrai, Perla, hein, je ne l'ai pas tout à fait exhaustivement au début de l'émission. Vous qui avez dirigé ce fameux magazine psychologique, avez écrit de très nombreux ouvrages, en particulier des ouvrages de cuisine pour lesquels vous venez régulièrement depuis toutes ces années. Et ce petit dernier qui est un peu à part, cet ouvrage qui compile un peu vos journaux intimes depuis la mort de Jean-Louis Servan-Schreiber, votre défunt mari, « Vivre après toi ». Est-ce possible? Oui, mais, je dirais être un petit point, chez Flammarion, vous qui avez la joie au cœur, au corps, à l'esprit depuis toujours, mais quand même, c'est pas tout à fait comme avant, la vie de maintenant, vous dites que vous êtes prête à mourir, alors évidemment, prête pour ce départ, vous aussi, prête à le rejoindre, mais la question que je vous ai, la question fatale, auquel vous vous attendez sans doute quand même, Perla Servan-Schreiber, nous sommes quand même sur RCF Notre-Dame, c'est avec ou sans Dieu?
1: Avec, oui.
0: Avec, quand même.
1: Moi, oui.
0: Parce que vous en parlez rarement, de
1: moi,
0: ça.
1: Moi, j'ai la foi. Bien sûr que j'ai la foi. J'ai vécu dans une famille... Je vis, mais j'ai vécu, je veux dire, j'ai été élevée. Mes parents ne sont plus là, bien sûr, ouais. Depuis longtemps, mais dans une famille juive qui, voilà, qui respectait, d'abord, qui avait une grande connaissance voilà, de cette tradition et de cette religion... Et que tout ça a été parfois assez lourd à porter quand on est petit, parce qu'il y a beaucoup d'interdits hein, dans la religion juive,
0: ouais.
1: Alimentaires, et quand on est petit, ça compte hein, de ouais. Ne pas... Je rêvais devant des millefeuilles qui étaient posées. Vous savez, l'hygiène à l'époque au Maroc était quand même quelque chose d'assez relatif, si je puis dire. Hein.
0: Ouais.
1: Donc, moi, je suis née en 43, ouais. Vous voyez, donc j'ai vécu là-bas une bonne vingtaine d'années. Et quand j'étais petite, on a toujours envie d'acheter des gâteaux dans la rue. Et moi, j'avais interdiction de goûter quoi que ce
0: et
1: soit.
0: Pourquoi?
1: À cause de la religion, parce qu'on ne savait pas si c'était fait avec du lait, pas du lait... comme dans la religion, il y a plein d'interdits, par
0: le
1: exemple.
0: Le lait, c'est interdit.
1: Non, ne pas mélanger le lait et la viande. Donc, si j'avais mangé de la viande à midi et que j'étais tentée par un millefeuille à 2h de l'après-midi, ça n'allait pas.
0: D'accord.
1: Parce qu'il y a
0: je
1: de la crème.
0: Pas.
1: Oui, oui. Oui, oui
0: y a,
1: non, mais c'est assez contraignant. Ouais. C'est assez contraignant. Et donc, il y avait tous ces interdits. Et en plus, il y avait zéro hygiène. Et je me souviens de ce marchand, ce vieux monsieur, qui sur un petit banc avait aligné 6000 feuilles sur lesquelles il y avait 3000 mouches. Mais 3000 mouches, direct.
0: Vous avez compté que voilà. L'horreur.
1: 10 000 mouches. J'ai rêvé devant ces 1000 feuilles.
0: Sous ces 1000 mouches. Quelle horreur.
1: Mais c'est vrai, hein. C'est vrai.
0: Et maintenant, vous les faites, les 1000 feuilles.
1: Ah ben, non, je ne les fais pas. Non, non,
0: ah, c'est drôle, vous les
1: non,
0: faites
1: non,
0: pas.
1: Non, quand j'ai sacralisé quelque chose, y compris ma mère qui était une très grande cuisinière et pâtissière aussi, il y a des choses qu'elle faisait et que je, auxquelles je ne touche pas. Parce que c'est sacré, c'est elle, quoi. Voilà, c'est elle, point. Point final. C'est drôle, hein.
0: Oui, oui.
1: Et c'est pareil, alors les 1000 feuilles, ça, non, non. Non, non, ça, je ne pourrais jamais. Mais je regarde toutes les vitrines où il y a des... Voilà, quand je rentre chez un pâtissier, c'est curieux, mais ce gâteau a beaucoup évolué. Alors maintenant, la crème pâtissière, ça n'existe plus. On vous met de la chantilly, soi-disant, pour faire plus léger, je t'en ouais. fiche. La chantilly, c'est que de la crème fraîche battue, hein. Ce n'est pas autre chose. Donc voilà, donc je ne trouve plus jamais mes 1000 feuilles et c'est très bien ainsi. C'est parfait.
0: Et vous vous êtes gardé ces interdits alimentaires, certains des interdits ou pas du tout ou tout disparu?
1: Non, non, ça a disparu. Oui, ça s'est quand même pas mal effacé. Non, non.
0: Donc il y a Dieu sans les interdits maintenant.
1: Non, non, j'en ai pas, mais Dieu est là. Oui, oui, oui, bien sûr, bien sûr.
0: Ça vous aide
1: la foi.
0: Est-ce que ça vous aide à vivre après?
1: Enfin, je crois que j'aurais pas la même vie, évidemment, sans. Ouais. Voilà, je ne saurais pas dire dans telle ou telle situation, mais globalement, je veux dire, dans mon intuition de l'existence, dans ma relation aux autres, dans, voilà, en tout cas, ce que je crois être ce qu'il y a lieu de faire pour être un être humain à peu près digne. Donc ça, c'est très, très, bien ouais. sûr, c'est très teinté de cette culture que j'ai eu la chance de recevoir, mais... J'en ai eu le folklore et pas la connaissance, hélas, parce que je n'ai jamais appris à lire l'hébreu. Seuls les garçons étaient élevés pour lire et connaître la loi. Et oui. j'aurais pu le faire plus tard. J'ai essayé d'apprendre l'hébreu, mais franchement, ça m'a été extrêmement pénible. Donc j'ai dit, bah, écoute, tu resteras comme ça, et puis point final.
0: Et la Bible, vous la lisez, vous l'ouvrez de temps en temps?
1: Alors la Bible, non. Non, je l'ai fait. Je l'ai fait beaucoup, je ne le fais plus. Pourquoi ? Je ne sais pas, mais j'ai l'impression... Je respecte aussi les rythmes de l'existence. Ce n'est pas un refus de ma part. D'autres choses ont pris la place. Mmh. Et voilà, mais l'essentiel, oui. voilà, c'est-à-dire mon lien, voilà, je suis reliée. Voilà, je ne me sens pas comme une feuille au vent. Et ça m'a beaucoup, beaucoup aidée. Dans la circonstance ouais. que vous avez la gentillesse d'évoquer ce matin, qui est la mort de Jean-Louis, bien sûr.
0: Ouais. Qu'est-ce que vous conseillez aux personnes qu'est-ce que vous pensez surtout, conseiller pas forcément, justement, qu'est-ce que vous pensez de ces personnes qui refont, entre guillemets, leur vie? Après, est-ce que vous auriez pu le faire? Est-ce que ça vous a traversé l'esprit? Est-ce que c'est...
1: Enfin, pour moi, c'est...
0: Parce que personnes le font.
1: D'abord, je trouve que c'est... Évidemment, si c'est important pour elles de le faire, et si... Voilà, elles savent reconnaître ces occasions-là, c'est formidable de le faire, ouais. bien entendu. On fait de son mieux. Il ouais. n'y a rien à donner. Rien à donner, surtout pas de conseils, c'est impossible, on n'est pas fabriqué comme l'autre, c'est ainsi. Mais il y a aussi... Il n'y a pas non plus un amour qui ressemble à l'autre. On ne perd pas l'homme avec lequel on a eu, voilà, ce que peut-être moi j'ai eu et d'autres pas. Hein. Et puis j'ai, à 83 ans bientôt, même pas l'âge. Hein, c'est même pas. Jean-Louis est là. Donc je ne peux pas avoir un concubin.
0: un concurrent, enfin quelqu'un d'autre.
1: Je ne sais pas. Non, non, ce n'est pas pensable. Non.
0: Est-ce que vous en parlez beaucoup avec... avec ses enfants, avec vos petits-enfants d'adoption, quoi, avec en famille, est-ce que vous parlez des souvenirs, est-ce que...
1: Oui, oui, bien sûr que ça arrive, fait. Ça arrive. Mais ça, il peut avoir plein de
0: ça vous voilà, aide
1: de moi sans en parler du tout.
0: Ouais. Hein,
1: ça, bien sûr. Mais en tout cas, personne ne s'interdit d'en parler. Et
0: puis, ouais.
1: Surtout que, voilà, Jean-Louis avait énormément d'humour. Il avait aussi énormément de manies. D'ailleurs, j'en parle de quelques-unes là-dedans parce que c'est très mignon. C'est le genre de truc qui vous agace au début d'une liaison avec quelqu'un, les manies de l'autre.
0: Oui.
1: Hein? Et puis après, ça devient rigolo. Et puis, de toute façon, moi-même, j'en ai des manies. Hein? Donc, voilà, tout va bien. On était vraiment assez... C'est normal, on s'est rencontrés si tard. On avait chacun...
0: 40, oui, mais 40
1: oui.
0: ans, en fait.
1: Mais hein. Oui, moi, j'avais 43, lui, il en avait 49. Donc, forcément, on, est, ouais. on a déjà ancré des tas de manies, voilà, et de réflexes dans la vie. Donc, tout ça était très bien. Et puis, on ne se ressemblait pas. On ouais. a fini par se ressembler physiquement, comme tous les couples. mais non.
0: Vous
1: non,
0: avez non. failli, je dirais pas rompre, mais il y a des moments où vous ne vous supportiez plus au point de vraiment ah non, claquer
1: moi,
0: des portes.
1: Pas jamais pendant... C'est au début.
0: Ouais.
1: C'est au début, j'ai eu beaucoup de mal à rentrer dans son mode de vie.
0: Il était pas très maniaque, vous disiez. Enfin, pas maniaque, vous dites autre chose dans le livre.
1: Oui, non, non, mais je dis maniaque.
0: Ah, hein. D'accord.
1: Non, mais c'est pas ça. C'est qu'il avait un mode de vie. Moi, j'avais un mode de vie, c'est-à-dire sans posséder rien du tout, sans... voilà, rien. Mais vraiment rien.
0: Ouais.
1: Et c'était l'amitié, le spectacle, la littérature, le travail, bien ouais. sûr. Et lui, il avait... Il n'avait pas vécu une heure sans un chien dans sa vie. Oh, j'avais une peur, mais noire, des chiens. Et je détestais les chiens. Il avait le culte de la maison, c'est-à-dire de la posséder une maison, un toit quelque part. Et comme il a passé toute son enfance, les vacances de son enfance dans la maison de ses parents, qui est une ferme en Normandie avec les draps humides, il n'a eu qu'une idée, c'est d'aller en Provence directement.
0: Les draps secs.
1: Chercher une maison en plein soleil. Il avait une passion pour le soleil. Oh, il passait des heures à se rôtir au soleil. C'était absolument terrible. Jusqu'à un certain moment ouais. où il a compris quand même que ce n'était pas très bon. Mmh. Mais longtemps. Longtemps, ouais. longtemps. Et donc, il a cette maison en Provence qui est un lieu magnifique, qui est une œuvre. C'est son ouais. œuvre. Et il y tenait beaucoup, donc on y allait, pas tous les week-ends, mais presque. Alors moi, la campagne, moi, l'herbe verte, il ne faut pas m'en parler, ça m'ennuie, mais je ne peux même pas vous dire à quel point. Je n'aime que la mer, point final. Et lui aimait la campagne et la montagne.
0: Oui, c'est ce que vous
1: alors
0: dites.
1: Moi, la montagne, c'est un cauchemar. Bon, enfin, j'ai appris quand même à y aller, à faire des grandes balades. Non, non, j'ai jamais skié, non, non.
0: Non, suivi, vous l'avez suivi à pied
1: Oui, oui, oui, c'est, les... je peux... mais non, voilà, j'allais c'est me balader fait. Pendant que lui allait skier, et puis tout va bien, on se retrouvait. Donc on arrive toujours à s'arranger, mais avant de rentrer dans sa culture à lui, parce que c'est comme ça que je le voyais, je voyais que c'était moi qui devais rentrer là-dedans.
0: C'était un secret.
1: Je ne sais pas comment, il m'a absolument, il n'a rien exigé de moi, il n'a rien, absolument pas.
0: Il vous a envoûté.
1: Mais je ne sais pas, j'ai senti que c'était comme ça. Alors, je l'ai fait, mais au début, c'était... Moi-même, j'avais des résistances. J'avais des résistances et je me disais, il faut que je m'en aille. Puis après, je me disais, mais ça ne va pas, moi, mon père, on ne quitte pas quelqu'un qui vous aime autant et que vous aimez, c'est grotesque.
0: Mais c'est fou, parce que c'est vrai que quand vous racontez, que quand vous étiez, lorsque vous étiez jeune, vous, plus jeune, vous vous disiez, moi, jamais, ni... jamais je m'attacherai à personne, je resterai libre, autonome.
1: C'est vrai,
0: fou, hein.
1: C'est vrai.
0: Ne serait-ce
1: alors,
0: que ça, c'est
1: que
0: fou.
1: Ça, c'est vrai. Mais c'est là que vous voyez que ça ressemble à rien d'autre. Hein. Voilà, ce qui m'arrivait ne ressemblait à rien d'autre du point de vue du sentiment. Hein. C'est une aventure très singulière,
0: ouais.
1: vraiment extrêmement singulière. Et puis, ça m'a appris aussi, voilà, une grande modestie, c'est-à-dire sur tout ce qui était ce que j'appelais mes convictions. Vous voyez, la liberté, que personne ouais. ne m'impose jamais rien. Mais si la liberté vous empêche de vivre, ça n'est plus de la liberté.
0: Comment ça, la liberté
1: c'est un
0: vous
1: esclavage.
0: Empêche de vivre
1: ouais. Mais oui.
0: Comment ça?
1: Si, par exemple, au nom de la liberté, je n'avais pas essayé de comprendre qui était cet homme. Puisqu'on s'est marié au bout de 4 mois, hein, donc je n'ai pas eu le temps de savoir exactement qui il était. Mm. Ce n'est qu'après, en vivant ensemble, bien sûr, que les différences, les manies, moi-même j'en avais, hein, c'est normal. Et en même temps, je me disais, mais est-ce que je vais y arriver? Je voulais me sauver, plein de fois, je voulais me sauver. Et puis, voilà, il avait parfaitement compris qu'il fallait un peu de temps, et il a eu raison. Évidemment qu'il a eu raison.
0: Vous êtes
1: mais
0: attachée.
1: Il faut savoir que parfois, la liberté, et Dieu sait si je l'ai chérie, je l'ai écrite, je l'ai vécue, cette liberté, voilà, d'être seule.
0: Oui.
1: Voilà.
0: Oui, vous avez fait le tour.
1: Mais la liberté d'être à deux,
0: ouais,
1: de choisir d'être à deux, ça aussi, c'est une forme de liberté. Bien sûr, il ne faut pas oublier ça. Il ne faut pas passer à côté de ça dans la vie.
0: Mais il faut une méthode, à votre avis ?
1: Ben non, vous l'inventez. Ça dépend qui vous rencontrez, dans quelles circonstances, ce qui nourrit votre lien. Ça dépend d'un milliard de choses. Mais il y a plus important que la liberté de dire non, il y a la liberté de dire oui.
0: Ça demande plus de travail, peut-être.
1: Ça demande beaucoup plus de travail sur vous-même. Bien sûr, ça demande beaucoup de modestie. Et on n'a pas toujours suffisamment de modestie.
0: Mais si.
1: Et c'est pas toujours assez. Mais reconnaître que dans ce cas, eh ben, y a des tas de choses, des tas de principes, des tas de lois qu'on se donnait, qu'on s'imposait, qui ont fonctionné, qui ne fonctionnent plus.
0: C'est-à-dire de quelles lois ?
1: Eh bien, celle du droit de dire non, ouais, quand on m'impose, sans me l'imposer, d'aller à la campagne.
0: Ah, par exemple ! Ou à la montagne, pire.
1: Et mais c'est que ces genres de trucs. Hein.
0: Vous admiriez, tout au long de votre vie, c'est une question un peu idiote, mais est-ce que vous vous êtes admirés tous les deux ? Est-ce que vous avez admiré Jean-Louis jusqu'au bout ? J'imagine que oui, parce que...
1: Alors, je ne l'ai jamais vécu comme une admiration. J'ai toujours eu une estime profonde pour ce qu'était cet homme, vraiment, et dans son travail, et avec ses équipes, et dans son écriture, et dans sa vie au quotidien.
0: Ouais.
1: Vraiment. Ça, c'était une immense estime. Mais bien plus que de l'estime, bien plus que de... Qu'est-ce que vous avez dit, vous, à la
0: d'admiration.
1: Place d'admiration. Non, ça, je n'ai pas eu d'admiration. Pas tendance à admirer qui que ce soit, sauf dans le style d'une écriture. Là, oui, ça déclenche de l'admiration, mais pas dans la rencontre.
0: Peut-être que c'est dangereux, l'admiration.
1: Et la vie, hein?
0: En fait, peut-être que c'est un peu dangereux.
1: Je sais pas, mais ça ne m'habite pas.
0: Ouais.
1: Ça n'est pas... Voilà, j'ai pas cette... J'appuie pas sur ce bouton dans la vie.
0: L'estime, c'est déjà bien, c'est déjà beau.
1: Ah oui. Ça, j'ai besoin d'estimer profondément quelqu'un pour me lier à mes amis, hein, je veux dire, voilà, mes amis, mes petits-enfants, enfin, voilà, c'est important pour moi d'avoir de l'estime pour eux, oui, ça, oui, beaucoup.
0: Alors, il y a un sujet dont vous parlez dans votre livre, Perla Savant-Schreiber, dans votre journal, hein, la longévité qui est aussi un beau sujet aux conséquences dramatiques, dites-vous, le vieillissement massif et imprévu de la population, encore un impensé. Et c'est vrai que dans cette émission, vous parlez très très souvent, vous avez parlé régulièrement, vous venez en parler de cette terreur de vieillir. Souvent, vous en parlez. Vous en parliez beaucoup plus avant, d'ailleurs.
1: Oui.
0: Maintenant, vous en parlez moins.
1: C'est vrai que j'en parle pas parce que j'ai vieilli. Est-ce que je suis vraiment une vieille dame maintenant ? Comment dire ? Cette longévité qui est une grande victoire sur,
0: ouais,
1: sur la,
0: le progrès,
1: sur,
0: quoi.
1: Sur la, un vrai progrès, grâce à la médecine, bien ouais, sûr, grâce à l'hygiène, grâce à la médecine, grâce au mode de vie, grâce au mode alimentaire, enfin à tout ça. Mais on en fait quoi après ? Qui a envie d'aller
0: That's
1: dans un EHPAD ? Mais qui ? Qui a envie ? C'est une malédiction. Alors c'est très bien que ça existe et il y en a des formidables, il faut arrêter de dire que tout est atroce, non ? Il y en a qui sont formidables et qui rendent des services formidables. Mais moi, je préfère partir avant. Mourir ne me fait pas peur,
0: ouais,
1: ne m'impressionne pas. Je ne sais pas comment vous dire. C'est juste comme me brosser les dents.
0: Ouais.
1: Voilà.
0: D'accord.
1: Hein, c'est sur le même niveau dans ma vie.
0: Hein,
1: Et le jour où ça arrivera, voilà, moi je n'ai qu'une prière tous les matins, c'est d'abord de dire merci de pouvoir aller sur mes pattes boire mon café dans ma cuisine. Ça veut dire que tout fonctionne encore.
0: Ouais.
1: Et puis voilà, de partir avant que quoi que ce soit ne s'arrête comme fonction. Et surtout, ne jamais, jamais, jamais dépendre de personne. Si, c'est ma prière. C'est ouais. ma prière de partir sur mes pattes.
0: Pour l'instant, elle est exaucée, cette prière. Pour l'instant, elle est exaucée, cette prière.
1: Pour l'instant, elle est exaucée.
0: Vous êtes venue sur vos pattes jusqu'ici.
1: Mais pour l'instant, je ne suis pas partie encore.
0: On vous souhaite en tout cas de rester encore longtemps, ne serait-ce que pour vous recevoir dans cette émission. En quête de sens, c'est toujours une vraie pépite. En tout cas, Perla Savant-Schreiber, California Dream, pour nous séparer. The Mama and the Papa.
1: C'est l'heure.
0: RCF Notre-Dame. C'est l'heure de se séparer pour mieux se retrouver dans quelques minutes.
1: Absolument, on est d'accord.
0: À tout de suite.

0: voilà le sourire. Ton sourire exposé dans chaque pièce de la maison me permet de me réveiller et de m'endormir en souriant, en te souriant. Voilà les mots de Perla Sérange-Reber dans ce livre « Vivre après toi » chez Flammarion. Elle qui est, je vous le rappelle, qui est écrivain, qui cuisine comme personne, qui a écrit je ne sais pas combien d'ouvrages de cuisine notamment, mais pas que, des essais aussi notamment sur la vieillesse dont on a parlé avant de se séparer il y a quelques instants. Et aujourd'hui, je vous le rappelle, sur RCF Notre-Dame, nous nous interrogeons et nous lui posons la question: comment vivre tout simplement après la mort de l'être aimé? Peut-être êtes-vous concerné, chers auditeurs, et ben, écrivez-nous pour nous dire si vous partagez un peu le sentiment de Perla Sérange-Reber depuis le début de cette émission. Elle qui a affronté, qui s'est confrontée finalement à cet après, l'après-départ de Jean-Louis Sérange-Reber, qui garde cette joie, mais qui estime que finalement, Perla, vous estimez, vous êtes là, après tout, je vous parle à vous, que vous avez tout accompli. Est-ce que, vous savez, comme le Christ sur la croix, tout est accompli, Seigneur, tout est accompli. Est-ce que vous êtes un peu dans cet état d'esprit, finalement, s'il
1: fallait ? Franchement, oui. Je ne vois pas ce que je peux inventer d'autre dans ma vie que d'écrire. Bon, ben ça va, quoi.
0: À part en cuisine, vous inventez encore des choses.
1: Oui, non, mais même si je n'invente pas, c'est en tout cas... ça me relie à la vie, hein, de faire à manger. Ça,
0: ouais.
1: C'est vraiment, vraiment la nourriture, les aliments, les marchés, les... voilà, tout ça est très vivant. Hein, c'est très vivant.
0: Ouais.
1: On est dans le vivant quand on fait la cuisine. Et puis surtout, on fait aussi beaucoup, je fais aussi beaucoup de la cuisine pour ceux que j'aime, pour d'autres. Donc c'est ça aussi, ça tricote des liens, c'est la relation. On n'est pas coupé. Ça, c'est vraiment la chose à laquelle je pense qu'il est bon de veiller, de ne jamais s'isoler. Le drame de la vieillesse, je le dis toujours, c'est l'isolement, ce ne sont pas les rides. Ça, c'est le drame de la vieillesse. C'est quand les personnes âgées sont très souvent isolées. Très souvent isolées. Et c'est ça,
0: ça
1: qui
0: les
1: est
0: tue.
1: Un drame.
0: Ça les tue.
1: Et oui, ça les tue, bien sûr. Ça les tue à petit feu. Alors, ça peut les tuer rapidement, mais ça peut les tuer à petit feu, ce qui est une catastrophe.
0: Et les études le prouvent maintenant, je crois, hein, que le fait de... Pour des grands-parents qui ont ou pour des personnes âgées qui ont la chance de côtoyer soit leurs petits-enfants, soit des enfants ou d'autres personnes. Mais les petits-enfants, je crois, rajoutent des années à la vie.
1: Pour ça, j'ai cette obsession que les deux populations les plus en souffrance aujourd'hui, c'est les vieux et les jeunes.
0: Ouais.
1: C'est vrai. Terrible. Pourquoi ne pas les faire se rencontrer? Je rêve d'un urbaniste intelligent. Ça commence.
0: Hein. Les crèches, parfois.
1: Voilà. Alors, il y a ça, ouais. Mais ça peut aussi être vraiment des jeunes adultes. Ce sont eux qui sont très en souffrance.
0: Ouais.
1: C'est les jeunes adultes, c'est ceux-là qui sont en souffrance aujourd'hui. Mais de fréquenter des personnes âgées qui peuvent leur communiquer des témoignages de vie... pour leur donner envie de vivre, parce que c'est ça aussi, c'est qu'ils sont atteints vraiment de grandes dépressions.
0: C'est pour ça que votre livre est totalement à contre-sens de... C'est presque un antidote d'une façon, mais peut-être pas si accessible que ça. On est tellement loin, on est aux antipodes des réalités de ces jeunes en souffrance qui se posent même la question de l'intérêt de vivre, Perla. Et vous interrogez sur comment vivre sans toi, eux en sont même pas là.
1: Ah oui.
0: C'est vivre tout court, vous rendez compte ou pas du décalage?
1: Je sais pas, je suis très très très préoccupée de ça. D'abord, j'en ai un dans mes propres petits-enfants. Et c'est très douloureux.
0: Ils souffrent.
1: C'est très
0: bien sûr.
1: Et notamment de quelque chose que je découvre. Je pouvais pas imaginer que ça pouvait être vraiment une pathologie. C'est l'éco-anxiété.
0: Ouais.
1: Les jeunes, la grande différence entre eux et ma génération, c'est que moi j'avais un avenir. Croyais au progrès. On savait que demain ce serait il y aurait des choses mieux qu'aujourd'hui. C'était évident. Aujourd'hui, c'est exactement l'inverse.
0: C'est le contraire.
1: Ils savent que tout ne peut qu'aller de plus en plus mal. L'air qu'ils respirent, les poissons, la mer dans laquelle ils se baignent, les poissons qu'ils évitent de manger, etc., etc. C'est terrible. C'est terrible.
0: Les hommes dont il faut se méfier, etc.
1: Oui, j'arrive même pas à imaginer, mais je vois la souffrance. je vois la souffrance et je n'ai pas personnellement la solution. Ouais. Et je ne peux pas changer le monde, même si je peux essayer de les aider à changer leur propre monde, puisqu'on vit chacun dans notre monde, hein, ouais. Nous le savons ça. Nous le savons, mais il n'empêche que l'air qu'on respire, il est partagé, la bouffe qu'on mange, elle est partagée. Donc ça, c'est aussi... Mais dire qu'ils peuvent avoir plus envie de se battre, plus envie de travailler, ni d'apprendre, c'est terrible, ça. Ça, c'est le gros échec de notre société. C'est de prolonger la vie pour ceux qui n'en ont plus envie. Voilà, ça, c'est ouais. vraiment impensable. Et de ne rien pouvoir faire pour ces jeunes qui sont en souffrance. Donc là, il y a quelque chose qui ne va plus. Ça ne tourne plus rond, là. Ça ne tourne plus rond du tout, vraiment.
2: Pourquoi est-ce qu'ils sont en souffrance à ce point-là? Est-ce que c'est justement leurs parents qui ont cassé les repères et l'amour dont vous parlez, en fait, depuis très longtemps, et, oui. et en particulier dans ce livre, en fait, l'amour n'est plus? C'est horrible ce que je dis. Ah,
1: si,
2: hein,
1: si, oh là là. En tout cas, moi, dans l'exemple que j'ai sous les yeux, c'est l'amour est là, totalement. Il est là, l'amour. Il est là, l'amour. Mais il y a ce malaise profond. Peut-être serait-il encore sûrement plus malheureux hein, s'il n'y avait pas autant d'amour autour d'eux. Ben, évidemment, bien sûr. Et encore, ceux-là, ils ont et les moyens de vivre et de l'amour autour d'eux. Hein. Alors, d'abord, il n'y en a qu'un dans ma famille, celui auquel je pense. Mais c'est terrible que malgré ça, on puisse être dans « je n'ai pas envie de travailler ou que ce soit ouais. ». De... Voilà. Alors, évidemment, vous ajoutez à ça le téléphone portable de préférence de nuit. Donc, inverser le jour et la nuit, là, alors là, vous êtes, dans vous êtes à contre-courant des autres. Donc, il n'y a plus de lien. Donc, c'est atroce.
2: Et donc, c'est pour ça qu'on s'attache particulièrement, c'est vrai, aux personnalités comme vous. Et on voit fleurir hein, des ouvrages de transmission, de les générations, vous l'avez
1: tant
2: dit.
1: Mieux,
2: c'est vrai
1: tant
2: que
1: mieux.
2: Ça attire,
1: mais si
2: on
1: seulement
2: sent.
1: Ça pouvait voilà, les aider. Si seulement ça pouvait les aider.
2: Et pour les personnes qui... Revenons un tout petit peu à notre sujet, effectivement, quand l'émission touche à sa fin, bientôt, malheureusement, Perla, comment vivre après la mort de l'être aimé. C'est vrai que la façon aussi... qu'on peut tout ça c'est accessible à tous hein, l'écriture qu'on peut avoir d'écrire soit la souffrance soit d'écrire ce qui a fait notre joie par exemple
1: oui,
2: avec l'être aimé
1: la vie,
2: l'être
1: sûr.
2: Qui n'est plus mais qui est là quand même etc
1: ouais.
2: Ça c'est un conseil par le seul conseil que vous pourriez peut-être
1: en
2: donner
1: tout cas,
2: c'est celui-là
1: c'est en tout cas quelque chose qui est à la portée de chacun
2: ouais.
1: Et même quand il n'est pas à la portée de chacun. Et vous le savez, ça existe, ça c'est formidable. Ce sont des gens qui se présentent dans les hôpitaux où il y a des personnes âgées qui
2: ouais.
1: sont là, voilà, parce qu'elles ont besoin de soins,
2: ouais.
1: et qui ont envie de raconter leur vie,
2: c'est vrai.
1: Quitte à ce que cette personne vienne prendre la plume et raconter, et leur, ensuite leur donner ce livre.
2: Ouais.
1: Je trouve ça magnifique. Et ça leur fait un bien fou, d'après leur témoignage, ça leur fait un bien fou. Comment s'appellent ces deux auteurs que vous avez sûrement reçus, qui ont écrit un livre sur ça?
2: En tout cas, deux femmes. Alors moi, j'ai reçu des femmes. Le nom m'échappe, je vois le livre dans la couverture dans ma tête, dans mon esprit.
1: Moi aussi, je
2: qui
1: l'ai.
2: Ont été interviewées des personnes âgées dans des maisons de retraite. Et
1: oui.
2: Qui ont, leur secret de vie, leur histoire, la journée la plus folle de leur vie, etc.
1: Oui,
2: l'aventure
1: oui,
2: la plus folle.
1: C'est très joli,
2: c'est
1: ce qu'ils veulent laisser comme, voilà, comme anecdote, comme moment de vie.
2: Ouais.
1: Donc, pour mieux les connaître. Et puis, il y a aussi, pour ne pas qu'on les oublie, bien sûr. C'est absolument humain d'avoir cette envie-là. Parce que ça veut dire qu'on n'est pas complètement mort. Il y a quand même un vrai problème avec la mort hein, dans nos sociétés.
2: Ouais, on n'en a même pas parlé.
1: Un vrai, vrai, vrai problème avec la mort. On n'en parle pas. Hein. On n'en parle pas assez. On la cache. Je ne sais plus qui écrivait avec beaucoup d'humour et en même temps dans un grand réalisme. Bientôt, on déguisera en taxi les corbillards pour ne pas voir que des gens meurent et qu'on les transporte.
2: Ouais.
1: Si, mais c'est... C'est terrible. Moi, j'ai vécu dans une société orientale très, très comment dirais-je, voilà, qui était très peu développé. En tout cas, on appelait ça peu développé, vous voyez, mais au moins c'était humain. On voyait les gens naître et mourir à la maison, enfin, c'est, tout ça faisait partie de la vie.
2: Ben vous savez quoi, Perla, justement, j'ai envie de vous citer pour conclure l'émission de façon la plus poétique. Veille de l'enterrement à Samsara, tu es là, dans ta maison, l'œuvre de ta vie, tu es arrivée hier à 13h, une heure après moi, dans ta boîte noire, sobre, élégante. À cet instant, j'ai ressenti une joie mystique. Comment as-tu fait, magicien, pour m'apaiser presque 24 heures ? Pour ne permettre de vivre la journée de demain. Peut-être, peut-être, pour vivre, tout simplement.
1: C'est vrai.
2: C'est magnifique de, c'est d'avoir vécu les choses de façon si intense.
1: C'est vrai, c'est l'intensité de notre vie qui se poursuit différemment.
2: Et éternellement.
1: Beaucoup de chance.
2: Merci. Merci beaucoup, Perla.
1: Merci infiniment, Marie.
2: Quelle joie de vous avoir reçu dans cette émission. Vivre après toi, votre dernier livre, donc paru aux éditions Flammarion. Merci à Guillaume Nougaret et à Jessica Vianini pour la préparation et la réalisation de cette émission sur RCF Notre-Dame. Et très bonne journée à tous.

0: En quête de sens était présenté par Marie-Ange de Montesquieu. Comme chaque jour sur RCF et Radio Notre-Dame, nous intéressons l'histoire.
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0: Aujourd'hui, nous sommes le 6 mai. Élu président de la République le 13 juin 1931, Paul Doumer visite en ce 6 mai 1932 un salon sur les écrivains de la Grande Guerre, quand dans la foule, un homme sort un pistolet et tire 5 fois en sa direction.
2: Des consucs frappés d'une balle de revolver à la base du crâne et d'une autre à l'aisselle droite, M. Doumer avait été transporté de la rue Berryer à l'hôpital Beaujon. Des rassemblements considérables se formèrent qui commentaient en termes indignés l'abominable nouvelle. L'assassin n'est pas français. C'est un médecin nommé Paul Kougulov, se disant fondateur du parti fasciste russe.
0: Paul Doumer meurt dans la nuit. Il restera comme étant le plus éphémère des présidents de la République française. Son successeur est élu dès le 10 mai. Son nom, Albert Lebrun. Après plusieurs tentatives au cours de l'histoire, le projet de tunnel sous la Manche devient enfin une réalité le 6 mai 1994, le jour de son inauguration.
3: Tout est réglé au centimètre, à la minute près. 12h40, les deux rames, l'une venue de Londres, l'autre de Paris, arrivent ensemble au terminal français de Coquel. La reine Elisabeth et ses 600 invités ont dû pour cela emprunter déjà le tunnel. Le président Mitterrand et son épouse sont allés l'accueillir à sa descente du train. Cette fois, c'est officiel, le tunnel sous la Manche est inauguré.
0: Ce tunnel mesure un peu plus de 50 km. Il est ouvert à la circulation le 1er juin 1994. Nous sommes à Reims. Le 6 mai 1210, en début de soirée, un incendie détruit intégralement la cathédrale carolingienne construite au début du 5e siècle. L'incendie se répand dans les rues attenantes à la cathédrale, détruisant de nombreuses habitations. Le feu est éteint au petit matin du 7 mai. Un an, jour pour jour après, le 6 mai 1211, l'archevêque de Reims, Albéric de Humbert, pose la première pierre d'une nouvelle cathédrale qui sera de style gothique. C'est celle que nous connaissons encore aujourd'hui.
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0: La culture, avec la naissance le 6 mai 1815 à Paris d'Eugène Labiche, dramaturge, journaliste et écrivain, élu membre de l'Académie française en 1880. Il reste célèbre pour des pièces comme Le voyage de Monsieur Perrichon et pour sa contribution au vaudeville. Il meurt en 1888. Et puis c'est le 6 mai 1992 que disparaissait Marlène Dietrich, actrice et chanteuse d'origine allemande. Elle débute sa carrière au début des années 20. Sa carrière décolle vraiment avec le film L'Ange Bleu sorti en 1930. Elle reste également connue pour sa chanson Lili Marlène, qui connut un grand succès pendant la Seconde Guerre mondiale. Marlène Dietrich était née en 1920.

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4: Vous êtes à l'écoute de RCF, il est midi, Frédéric Petit avec vous pour les informations. Nouvelle tension entre la Belgique et Israël. Ce matin, le ministre des Affaires étrangères, Maxime Prévost, a appelé son homologue israélien, Guy Dansart, à arrêter ses caricatures à propos de la Belgique. Le parquet d'Anvers demande le renvoi de deux hommes devant le tribunal correctionnel suite à une enquête sur des circoncisions rituelles pratiquées de manière illégale. Les faits ont été qualifiés de coups et blessures volontaires avec préméditation à l'encontre de mineurs et d'exercice illégal de la médecine. Le chef de la diplomatie israélienne a dénoncé une honte pour la Belgique. En Belgique, le pouvoir judiciaire est indépendant et prend ses décisions libres de toute influence politique, lui a rappelé Maxime Prévost, rappelant aussi que la liberté religieuse est protégée par la Constitution belge et suggérant à son homologue d'en parler de vive voix lors d'une rencontre en Israël, à un moment qui vous conviendra le mieux, afin de mettre fin à toute interprétation erronée. Fin de déclaration. Les trois fédérations des CPAS du pays demandent à la ministre fédérale de l'intégration sociale annuler Van Bosseuil des mesures de soutien temporaire face à l'afflux de dossiers provoqués par les limitations dans le temps des allocations de chômage. Elle réclame donc plusieurs mesures pour leur permettre d'effectuer au mieux leur mission d'accompagnement. Sans cela, les CPAS ne seront plus en mesure de garantir l'octroi des aides dans les conditions prévues par la loi, avertissent les trois fédérations. Nouvelle journée éprouvante à la cour d'assises du Hainaut dans le procès de Paolo Falzone et la vidéo qu'il a réalisée au volant de sa voiture avant de foncer dans la foule des Gilles à Strépy-Bracny va être analysée en détail aujourd'hui. 58 secondes d'image jusqu'à l'impact avec un premier Gilles et un compteur avec une vitesse de 174 km/h. Il a causé, rappelons-le, la mort de 7 personnes et blessé 38 autres. Le président américain Donald Trump a une nouvelle fois changé d'avis. Il a décidé de suspendre pour une courte période l'escorte des navires bloqués dans le détroit d'Ormuz par les marines américains. Ce projet Liberté est donc déjà arrêté moins de 48 heures après son lancement. En Ukraine, les frappes russes ont fait 28 morts hier. Le cessez-le-feu unilatéral proposé par l'Ukraine n'est donc pas respecté par la Russie. La Russie qui, elle, propose deux jours de cessez-le-feu vendredi et samedi pour commémorer sa victoire contre les nazis à la fin de la Seconde Guerre mondiale. Et puis c'est une traversée de l'Atlantique qui vire au cauchemar pour les 88 passagers et 59 membres d'équipage confinés sur le navire de croisière MV Ondus suite au cas d'antivirus qui peut provoquer un syndrome respiratoire aigu. Trois personnes sont déjà décédées. Le président régional des Canaries s'est dit opposé ce matin à une évacuation des malades sur son archipel, contrairement à ce que dit le ministre espagnol de la Santé. 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

0: Bonjour, bienvenue dans Décibel, sur RCF, c'était ML avec Touba. Touba, extrait d'un premier album, et pour en parler, j'ai le plaisir de recevoir ML dans le studio de Décibel. Bonjour ML.
1: Bonjour.
0: Bienvenue alors, Touba est présenté comme le morceau emblématique de cet album. Que raconte-t-il et pourquoi est-ce que vous l'avez placé au centre de ce projet, ce single-là?
1: Alors, ce morceau, il parle vraiment des chagrins qu'on vit un petit peu en silence, des choses qu'on, oui, c'est ça, qu'on dit un petit peu tout bas, ou alors sur le ton de la confidence. Il y a cette notion d'amitié aussi, les amis proches auxquels on raconte un peu les choses comme ça sur l'oreiller le soir avant de dormir dans le noir, et c'est parfois en fait les choses les plus importantes qu'on dit tout bas dans la vie.
0: Et les plus douces aussi parfois.
1: Oui, c'est ça, les plus dures ou les plus douces, c'est un peu
0: c'est un peu les contrastes aussi de cet album, hein. La douceur,
1: ouais, tout à fait,
0: la dureté.
1: Oui, c'est vrai que c'est un album avec plein d'humeurs différentes, mais c'est vrai que ce morceau-là et son texte, pour moi, résumait assez bien le propos général de l'album. Voilà.
0: Alors cet album traite, on l'a dit, de sujets parfois très intimes, de fausses couches, de maternité, de blessures. Comment est-ce que vous avez su que ces thèmes allaient faire partie de ce nouvel EP? C'est un album plutôt même, c'est même plus un EP, c'est un album.
1: En fait, c'est marrant parce que moi, quand je compose un album, je me dis jamais « Ok, maintenant, je vais commencer à composer mon album ». C'est plus à l'inverse, une fois que j'ai toute une série de chansons qui commencent à avoir une certaine cohérence, je regarde l'ensemble, je prends un pas de recul et je me dis « Ah ben là, t'as un album en fait ». Et donc en fait le thème est venu à moi plutôt que l'inverse. Donc, j'ai plus observé de quoi j'avais parlé pendant 2-3 ans dans mes chansons, dans la plupart de mes démos. Je me suis dit, ben en fait t'as un fil rouge. D'ailleurs, je pense que pour la première fois de ma vie, le fil rouge était hyper évident. Genre le thème, le de quoi ça allait parler, le côté intime, tout ça, c'était ça a vraiment été évident. Le titre de l'album, je l'ai pas du tout cherché, il est venu tout seul. Et je pense que c'est parce que c'est juste un fil rouge de un petit peu d'expérience que j'ai vécu ces dernières années, qui sont à la fois dures mais aussi hyper belles. Il y a plein de chansons hyper lumineuses dans l'album. Je crois que au final c'est un peu le bonheur qui gagne quand même.
0: Bien
1: dans
0: sûr, oui,
1: l'espoir gagne en tout cas. Oui. Et donc oui, ça s'est plus fait dans ce sens-là.
0: Comment est-ce que vous avez travaillé sur la pudeur et l'authenticité et la franchise dans vos paroles? Comment ça s'est mis sur le papier? Est-ce que c'était facile justement d'écrire ces mots-là et d'être confronté effectivement à ce qu'on écrit?
1: Ça a été assez facile, pour être honnête. Enfin, j'aime pas dire ça parce que un processus créatif n'est jamais vraiment facile, mais en tout cas, c'est peut-être pas le mot facile, mais ça a été hyper instinctif. Et du coup, j'ai absolument pas calculé cette pudeur ou le côté aussi authentique. C'est vrai qu'il y a pas mal d'honnêteté dans ce que je raconte, je pense. Ça s'est absolument pas calculé. Ça s'est vraiment arrivé de manière très, très, très, très naturelle. Et en fait, quand j'écris des chansons, en général, je réfléchis pas au fait qu'un jour, des gens vont l'entendre, vont les entendre. Mmh. Et donc, comme je les écris vraiment à huis clos dans mon petit studio, en fait, cette authenticité, elle est là un peu par défaut, enfin, de facto, parce que je pense pas encore à qui va l'entendre, je pense juste à moi, qu'est-ce que je raconte à cet instant T, et à quoi est-ce que je pense vraiment.
0: Est-ce que dans cet album, on ressent plutôt votre vulnérabilité, ou alors justement le fait de la résilience, d'aller vers l'avant?
1: Les deux, je pense. Il y a beaucoup de vulnérabilité, il y a beaucoup de fragilité, il y a un sentiment que j'ai éprouvé parfois ces dernières années de vrai. J'ai pas envie d'être résiliente en fait, parce que je pense que j'avais parfois, c'est un peu une injonction aussi de se dire allez, il faut aller de l'avant. Et en fait, il y a eu vraiment des moments où j'étais pas du tout dans ce truc-là et où j'étais complètement dans la vulnérabilité à 100%. Et par contre, il y a de la puissance aussi, ça c'est clair. Il y a une forme d'émancipation dans des titres comme Bye Bye, par exemple. Oui, je pense qu'il y a les deux, mais il n'y en a pas spécialement un qui gagne. C'est très complémentaire.
0: Quel était le parti pris pour la production? On entend que c'est sobre, ça met la voix en avant, forcément, des instruments très épurés aussi, pas beaucoup d'instruments, hein, donc parfois une petite batterie, une petite basse, un petit peu de piano.
1: Oui, c'était aussi très volontaire, ça, par contre, ça c'était vraiment un parti pris. J'ai travaillé avec mon frère Aurelio, qui a un projet qui s'appelle Aurel. C'est avec lui qu'on a vraiment arrangé tous les morceaux. Ensuite, on a travaillé aussi avec Crust, c'est son surnom, son vrai nom, c'est Julien Ruiz, qui a mixé l'album, qui nous a aussi aidé à le peaufiner un petit peu. Et en fait, il y a eu une recherche à travers quelques instruments vraiment précis d'avoir beaucoup de chaleur, de rondeur. On a enregistré toutes les basses batteries avec un bassiste, et avec Ted Clark là, à la basse et Fabio Zamani à la batterie. Et c'est vrai que dans les sons de clavier, de Wurlitzer, de piano, de guitare, il y avait vraiment une recherche de chaleur et de proximité.
0: Comment est-ce que vous travaillez justement l'émotion brute plutôt que la virtuosité musicale? Comment est-ce que ça vient chez vous? Est-ce que c'est l'émotion se met d'abord sur la voix ou sur la mélodie? Comment ça vient?
1: Ah, moi, je pense qu'en tout cas, au niveau de la compo, il n'y a pas de compo sans émotion, de mon côté. Donc, si je suis un petit peu, disons, dans une journée où je ne suis pas trop dans mes émotions, en général, ce n'est pas dans ces jours-là que je vais composer. Il ne faut pas que je sois anxieuse. En général, l'anxiété est très mauvaise pour la compo, de mon côté. Il faut quand même que j'ai une forme de clarté de l'esprit, comme ça. Mais par contre, s'il y a un peu de mélancolie ou un peu de... Ça ne peut pas forcément être de la tristesse. Ça peut être des émotions hyper positives, d'ailleurs, qui donnent envie de composer. Mais en tout cas, de l'émotion, oui. Être un peu dans de l'affect. Et alors, par contre, pour le reste, mon frère a dit quelque chose de très juste récemment. C'est que pour garder cette émotion dans les arrangements et tout, c'est d'éviter de tout corriger. Et c'est vrai qu'il y a plein d'imperfections dans l'album qu'on a gardées, en fait. Et d'ailleurs, les voix, quand je les ai enregistrées, je ne me disais pas du tout que c'était les voix définitives. On pensait que c'était celles des démos. Donc voilà, ça fait partie du...
0: Pour exprimer les émotions, est-ce que vous les avez vécues? Est-ce que ce sont des émotions vécues? Ou alors on peut aussi, un petit peu comme un comédien, les jouer, les émotions? Ou est-ce qu'elles sortent toutes vraiment de son propre vécu?
1: Ça dépend évidemment des artistes. Moi, dans mon cas, j'arrive pas à chanter sur des choses que j'ai pas vécues. J'ai déjà essayé plein de fois d'un peu raconter des histoires des autres. Et en fait, j'y arrive pas. Moi, j'ai besoin d'avoir vécu les choses. Donc en fait, tout ce qui est dans l'album est du vécu. Ça, c'est sûr, à 100%. Et ça, c'est ce qui fait aussi de cet album un album hyper personnel.
0: Ou la frontière entre l'artiste Emel et Marie-Laetitia. Qu'est-ce qu'on laisse de soi plutôt dans l'artiste ou, oui, c'est ça, qu'est-ce qu'on laisse de soi dans l'artiste?
1: Bonne question. Je ne me la suis pas souvent posée. Je pense qu'elles sont hyper liées. Je pense que ça fait vraiment profondément partie de qui je suis. Il n'y a pas vraiment de frontière, à vrai dire. Je pense par contre que parfois, il peut y avoir une perception... Enfin, quoique, on m'a quand même dit que l'album était lumineux et faisait du bien. Moi, je suis quelqu'un quand même d'assez joyeux dans la vie. Ma musique ne l'est pas toujours, mais je pense que c'est parce que c'est aussi un exutoire.
0: Est-ce que c'est parfois plus facile de le mettre en musique que de le dire ouvertement, facilement, qu'on est un petit peu triste, mélancolique?
1: Oui, c'est sûr. Et puis aussi, c'est des émotions passagères. Moi, j'ai beaucoup d'émotions passagères. Quand la fête est sortie, qu'il y a un morceau fort mélancolique et tout, mes parents m'ont dit « Mais ça va? Tout va bien dans ta vie ?» et tout. Et j'étais là « Mais oui, mais c'est une chanson qui raconte une émotion d'un soir. » Et,
0: Après, on se dit « Tout ira bien, quoi. »
1: Oui, c'est vrai.
0: Je propose qu'on écoute « Tout ira bien » de cet album de ML sur Décibelge.
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0: Emile dans Décibel avec Tout ira bien. Donc on a parlé d'un long processus de cet album, 2 ans je crois pour le préparer, c'est ça?
1: Oui, même un peu plus.
0: Un peu plus. Comment est-ce qu'on en ressort après 2 ans? Est-ce qu'on en ressort la même ou vraiment changée, différente?
1: Non, toujours différente, mais on est tous différents quand 3 ans passent. Enfin, c'était plutôt 3 ans, à vrai dire. Je pense que si on regarde tous qui on était 3 ans avant, enfin, je sais pas, moi j'ai l'impression que tout le monde change tout le temps, tout change tout le temps, c'est... Tout est mouvant, quoi. Et donc, oui, clairement, je suis différente.
0: Il y a eu un enfant entre-temps aussi.
1: Il y a eu un enfant entre-temps, donc
0: on
1: évidemment...
0: On a passé des nuits noires aux nuits blanches, c'est ça?
1: Ouais, exactement. Là, ça va, heureusement, il dort, on peut avoir des nuits noires. Mais non, c'est vrai que oui, non, on change, c'est sûr. Et la maternité, ça change énormément de choses, donc... C'est indéniable.
0: Alors, on l'a dit, vous étiez accompagné et arrangé avec votre frère, Aurelio. Comment ça s'est passé, cette collaboration entre vous? Comment est-ce que vous l'avez laissé rentrer dans votre univers? Est-ce que c'est facile, justement, de faire rentrer des proches dans son propre univers?
1: Oui, avec Aurelio, c'est hyper évident parce qu'on l'a toujours fait, en fait. Depuis que je fais de la musique, enfin, je me suis mise, en fait, à la musique grâce à lui. Et puis, depuis que j'en fais, il a toujours été là, en fait, dans mon projet. Au tout début, quand je faisais du guitare-voix, puis après dans Sunfjord, on était ensemble dans le groupe Sunfjord. Et puis, en fait, ça a toujours été la première personne à avoir accès à mes chansons guitare-voix et à les travailler. Donc, j'ai jamais fait ce travail-là avec d'autres gens sur base brute d'un guitare-voix. Oui, c'est hyper évident avec lui, c'est hyper agréable, c'est vraiment facile. On peut tous dire, en fait, c'est une grande chance, en fait, d'avoir un frère comme ça pour moi qui est dans la musique et qui est aussi doué aussi. Parce que du coup, en fait, on a les mêmes références musicales et tout. Et il a vraiment réussi à emmener l'album là où j'avais envie qu'on l'emmène. Donc, c'est trop bien.
0: Quand on rentre en studio comme ça, donc tout est préparé d'avance. Ou alors, on laisse encore place parfois à l'improvisation, à des choses qui changent.
1: Plein d'improvisation. Il n'y a même pas tellement d'entrée en studio, à vrai dire, parce que comme on a bossé chez lui dans son home studio, il y a plein de processus qui faisaient partie de ce que je pensais être les maquettes et les démos qui se sont retrouvés dans les versions définitives. Et même après, quand on a été avec Julien Ruiz vraiment à la Free House, dans le studio final, on va dire, ça reste un endroit hyper familial comme ça, où on retouche ce qu'on veut, on retouche pas ce qu'on n'a pas envie de retoucher. Enfin, en fait... Oui, il y a plein d'improvisations dans un processus comme celui-là.
0: Parlons un petit peu de l'image de Emile aujourd'hui, c'est important pour les artistes de porter son image. Quand on voit la pochette du disque, une pochette un petit peu vintage, septembre, comme ça, pourquoi revenir à cette période-là? C'est quelque chose qui vous parle encore aujourd'hui, ça?
1: Bonne question. Oui, moi, je crois que je suis habitée par cette période-là. Et puis, je pense qu'il y a une esthétique qui est fort recherchée aujourd'hui. Peut-être parce que il y a une nostalgie d'un truc qui était un peu plus... je sais pas comment expliquer, un peu plus authentique peut-être,

0: Moi, j'avais envie, en tout cas, pour ces photos que j'ai faites avec sa... enfin, que Sacha Vernave, une amie à moi qui est photographe, qui est super douée, a réalisé. On a été dans une maison qu'on a gentiment reçue à prêter pour la journée, qui est une maison vraiment toute en bois, remplie de souvenirs, remplie de photos. Enfin, c'est vraiment une maison incroyable. Ça pourrait être ma maison. Enfin, et en fait, oui, il y a cette recherche-là de ce petit côté, justement, pas trop propre, pas trop léché. On a fait toutes les photos à l'argentique aussi, donc ça amène quelque chose d'assez unique. Et la cover de l'album, je l'aime bien parce qu'il y a une attitude un peu boudeuse, comme ça, on comprend pas
1: c'est
0: trop.
1: Ça, ouais, ouais.
0: On comprend pas trop
1: un
0: mon
1: peu
0: attitude.
1: Enfant boudeur, quelque part.
0: Oui, en fait, ce que j'aime bien, c'est que c'était une photo qui n'était pas censée être... Enfin, elle fait pas partie des photos que je savais qu'elle était en train de prendre. C'est vraiment une photo prise entre deux photos officielles, on va dire. Et celle-là, un truc un peu décalé, un peu plus... sale gosse comme ça que j'aimais bien.
1: Qu'est-ce que l'image apporte à votre musique? Est-ce qu'on lit des choses différentes en image par rapport à ce qu'on a écrit, par rapport à ce qu'on a chanté? Il y a deux clips, notamment La Fête et C'est le coin d'entendre.
0: Ça ira bien, ouais.
1: Ça ira bien. Comment est-ce que l'image apporte des choses différentes au texte?
0: L'image est hyper importante, je pense qu'elle l'a toujours été dans la musique, quels que soient les supports qu'on utilisait, même dans les années 70, ils étaient différents d'aujourd'hui, c'est sûr, mais voilà. Aujourd'hui, l'image, elle permet vraiment de raconter quelque chose au-delà de la musique, de donner vraiment un univers, de situer un petit peu l'artiste, oui. Dans une esthétique particulière. Et en fait, les deux clips, là, La Fête et Tout ira bien, ont été réalisés par un réalisateur qui s'appelle Simon Vanry, qui est vraiment super, qui bosse avec Girls in Hawaii, entre autres. Enfin, il a réalisé pour plein de gens différents. Et il a beaucoup de goût et il a aussi une audace. Il arrive à, en fait, à transmettre des choses assez, de manière assez forte, je trouve. Et puis... Et en fait, ouais, du coup, c'est quand même, c'est important l'image aujourd'hui. C'est sûr qu'on fait rien sans, surtout avec les réseaux sociaux. Aujourd'hui, les formats changent, tout change, mais il faut de l'image, plus, encore plus que jamais. Enfin, c'est devenu indispensable.
1: Comment est-ce que vous voyez la diffusion en live de cet album? Est-ce qu'il y a des choses qui se dessinent déjà dans vos envies?
0: Oui, le live est prêt, là. Du coup, on joue au Botanique le 2 mai. Donc là, on est ready. Ça peut être demain, on est prêt. En fait, c'est assez fidèle à l'album, je dirais. Il y a plein d'humeurs différentes dans le live. Il y a des moments très, très intimes, très, très calmes, hyper épurés. Puis il y a des moments beaucoup plus rock. Il y aura des invités sur scène aussi pour le Botanique. Ça va vraiment être une grande fête. C'est un live assez intime. Moi, j'ai vraiment envie de donner une impression de proximité avec les gens. Voilà, c'est pas du gros show à l'américaine. Ça reste un concert vraiment intime à l'image de l'album, quoi.
1: Avec quoi vous avez envie que le public reparte en écoutant votre album, en venant à vos concerts? C'est quoi l'émotion que vous avez envie de donner au public?
0: Eh ben, en fait, c'est drôle parce que j'y avais pas trop pensé avant qu'on me le dise, avant que des gens me disent « Ah, ton album m'a fait du bien ». Et j'aime bien cette phrase, en fait. J'aime bien l'idée que ce soit apaisant. Je pensais vraiment pas que ça allait être ça, l'émotion. Mais en fait, ouais, si ça peut apaiser, waouh, on a tellement besoin d'être apaisé, je crois, aujourd'hui.
1: Il y a des artistes auxquels vous vous identifiez?
0: Plein. Je pense qu'il y a toute une palette d'artistes auxquels je m'identifie dans ce qui se passe en Belgique. En fait, c'est difficile de dire un nom parce que j'ai peur qu'on me dise genre « Ah, mais c'est pas du tout ça ». Mais en fait, c'est juste parce que c'est une palette, évidemment. Moi, dans ce qui se passe en Belgique, j'adore Iliona pour son honnêteté. Après, il y a beaucoup de noirceur dans ce qu'elle fait. J'adore, enfin, j'adore son univers. J'adore la scène plus indie folk, même australienne, avec Julia Jacqueline, Faye Webster, toutes des artistes comme ça. On m'a un petit peu comparé à Françoise Hardy aussi, je pense, pour le côté poétique et peut-être de la touche francophone, évidemment. À Pomme aussi. Voilà, j'écoute plein de musiques différentes, donc c'est difficile de résumer.
1: Vous avez changé également de label. Qu'est-ce que ça vous apporte aujourd'hui, ce changement?
0: Alors, le nouveau label dans lequel je suis, Capitan Records, donc qui a un sous-label qui s'appelle Vérité, est vraiment super. Je ne pourrais en dire que du bien. C'est un label qui fonctionne un petit peu différemment des autres labels. En fait, ils ont une coopérative. Tous les artistes sont coopérateurs, donc on participe aux décisions du label. On a des parts aussi dans l'entreprise et il y a quelque chose de plus horizontal. Et puis pour moi, en fait, ce qui est hyper confortable, c'est que c'est un label qui est vraiment 100% basé à Bruxelles, avec un magasin, un shop à XL dans lequel l'équipe est située aussi. Et donc en fait, c'est hyper cool parce que moi, je peux m'adresser à eux directement, je peux aller chez eux, on fait des événements dans ce shop. Enfin, c'est hyper confortable et c'est hyper humain et ouais, c'est vraiment cool.
1: Alors, on rappelle, il y a le Botanique, ce sera le 2 mai, c'est presque la release partie de l'album, c'est comme ça qu'on dit. Hein.
0: Oui, ouais. C'est tout à fait ça.
1: Il y a des endroits où vous aimeriez chanter, autre que le Botanique ? Des endroits qui vous font rêver ?
0: Des endroits prestigieux ?
1: Éventuellement, oui.
0: Oui, il y en a plein. Je ne sais pas pourquoi j'ai pensé à l'Olympia, au Tac au Tac. Je pense que c'est un peu un rêve que plein d'artistes ont de jouer à l'Olympia. C'est un peu cliché, mais c'est à ça que je pense. Et puis, absolument pas dans ce qui risque de m'arriver dans ma vie, vu que je chante en français et tout, mais j'aimerais trop jouer à New York, parce que j'adore cette ville.
1: Mais pourquoi pas en France, à New York,
0: on pourrait. Pourquoi pas, on verra, un jour peut-être.
1: C'est que dans cet album, il y a des petits morceaux en anglais aussi, notamment la berceuse aussi.
0: Oui, c'est vrai.
1: C'est pour garder un peu de pudeur par rapport à ça ?
0: Non, c'est de la pure liberté. Parfois, je chantais tout le temps en anglais avant, et parfois... les phrases me viennent en anglais et alors je calcule pas et je les laisse en anglais.
1: ML avec cet album Too Bad est notre invité dans Décibels. Merci d'être venu.
0: Merci.
1: Et on part faire la fête avec vous.
0: Avec plaisir.
1: Merci beaucoup.
0: Merci à vous. Décibels.

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3: Bonjour à tous et à toutes et bienvenue dans Bruxelles, ma Belge. Au menu aujourd'hui, l'édito de Pierre-Paul Delvaux, suivi de la chronique Au fil de la vie. Nous aurons le plaisir de rejoindre Marc Beumier et Marco Campagna pour nous parler de la coopérative WonderCoop. Mais juste avant, les infos bruxelloises. Les infos bruxelloises, avec vous Frédéric Petit, bonjour.
4: Bonjour Sachel, bonjour tout le monde.
3: Alors, excusez-moi.
4: Un instant, parce que nous n'avons pas le texte, il faut vous expliquer ce qui se passe.
3: Je l'ai ici.
4: Voilà.
3: Voilà, excusez-moi pour ce petit délai. Voilà, près d'un ménage bruxellois sur 100 menacé d'expulsion.
4: Exactement. Alors, entre juillet 2023 et juin 2024, donc, près d'un ménage locataire sur 100 a été visé par un dossier d'expulsion en région bruxelloise. C'est ce que montre le monitoring de Perspective Brussels, le centre régional pour le développement territorial. Sur environ 300 000 locataires, 3007 dossiers d'expulsion ont été traités par 16 CPAS. À l'échelle des CPAS, le nombre de dossiers varie fortement en chiffre absolu. Il s'étend d'un minimum de 28 dossiers à Etterbeek et un maximum de 831 dossier à Bruxelles-Ville. Alors, les communes les plus touchées en fait par le phénomène sont Molenbeek, Gansoren et Jette, avec respectivement 18,4, 17,2 et 14,3 dossiers pour 1000 ménages locataires. A l'inverse, les communes les moins touchées sont Etterbeek, Anderlecht et Ixelles. Plusieurs hypothèses peuvent être avancées pour expliquer ces différences territoriales, un tissu associatif plus développé, des procédures d'aide plus efficaces, la présence de populations plus souvent ciblées par des expulsions illégales ou encore une population en moyenne plus pauvre et donc plus susceptible d'éprouver des difficultés à payer un loyer élevé.
3: Premier bilan positif un mois après la mise en place de l'ordonnance de fermeture dans le quartier nord.
4: L'ordonnance prévoit une fermeture administrative entre 1h et 6h du matin dans le quartier, un plan mis en place conjointement par les communes de Schaerbeek et de Saint-Josse en collaboration avec la zone de police Bruxelles-Nord et le programme de prévention urbaine de Schaerbeek. Alors selon justement Schaerbeek, les premières données disponibles font apparaître des tendances encourageantes, en particulier durant la tranche horaire ciblée par la mesure, donc pendant la nuit. Sur le plan de la sécurité, les analyses de la police mettent en évidence une diminution significative des faits les plus graves commis durant la nuit. 37% des faits de vol avec violence en moins au cours du mois d'avril sur Schaerbeek par rapport aux trois premiers mois de l'année. Des constats confirmés par les acteurs de terrain, les premières analyses issues des signalements effectués via Fix My Street et par les gardiens de la paix indiquent une diminution des incidents au cours des 19 premiers jours d'avril par rapport à la même période en mars, avec une baisse de 25% pour les faits liés à la prévention urbaine et de 50% pour ceux relevant de la propreté publique. Mais nuance Schaerbeek, il faut interpréter ces données avec prudence. Aucun lien de causalité directe ne peut, à ce stade, être établi avec les mesures en vigueur, notamment en raison des horaires de présence des équipes sur le terrain. Par ailleurs, les acteurs du secteur social et de la santé observent un apaisement en matinée, même si les dynamiques habituelles reprennent en cours de journée, dit encore la commune. Seuls deux établissements ont fait l'objet d'une verbalisation depuis l'entrée en vigueur des mesures. Une évaluation approfondie va être réalisée durant la deuxième moitié de ce mois de mai sur base de données consolidées afin d'adapter, si nécessaire, les dispositifs en place.
3: Bruxelles tourne au ralenti à cause des congés scolaires non alignés.
4: À Bruxelles, les commerces tournent donc au ralenti depuis plusieurs semaines. Entre les congés scolaires francophones et néerlandophones qui ne coïncident pas, la fréquentation diminue et les habitudes changent. Vacances, télétravail et temps passé en famille pèsent sur l'activité dans certains quartiers, notamment à proximité des bureaux. La baisse est bien visible. Pour les entreprises, cette période est aussi plus difficile à gérer en raison du calendrier scolaire non aligné entre les deux communautés. Bruxelles est une zone de concertation entre francophones et néerlandophones. Tous les conseils d'administration, les comités de travail, mais aussi la collaboration quotidienne dans les entreprises sont ralentis avec plusieurs semaines de congés très rapprochés. Il ne faut pas sous-estimer l'impact sur le tissu économique bruxellois, souligne Terry Gertz, directeur général de BESI, l'organisation patronale bruxelloise.
3: Polémique autour de la venue d'un chef israélien à Beaux-Arts.
4: Oui, en septembre dernier, on s'en souvient, l'organisation du Hien Festival van Vlaanderen déclenchait une vive polémique en annulant le concert de l'Orchestre Philharmonique de Munich parce que celui-ci devait être dirigé par le chef d'orchestre israélien Lahav Shani, motivant cette décision par le fait que ce dernier est aussi le directeur musical de l'Orchestre Philharmonique d'Israël. Cette décision avait déclenché une vague de critiques en Belgique, mais également en Allemagne. Le ministre de la Culture allemand avait qualifié cette décision de honte pour l'Europe. Même son de cloche du côté du Premier ministre belge, Bart De Wever, qui s'était d'ailleurs rendu à Essen pour assister à un concert de Lahav Shani, mais aussi du président du MR, Georges-Louis Boucher, qui n'avait pas mâché ses mots en qualifiant la décision du Festival Gantois de honte pour notre pays et réclamant la démission de la ministre flamande de la Culture, Caroline Jeunet, qui, elle, avait déclaré soutenir le Festival Gantois dans sa décision. Le vent de la polémique pourrait donc à nouveau souffler suite à l'annonce de la programmation de l'Orchestre Philharmonique de Munich et donc de son chef Lahav Shani en novembre prochain à Beaux-Arts. Si la présentation de la nouvelle saison musicale de l'institution bruxelloise est prévue dans 2 semaines, le directeur de Beaux-Arts, Christophe Slagmulder, a pris les devants et a déjà annoncé cette programmation particulière. Aujourd'hui, nous ne voyons pas de raison de supprimer cette invitation et d'empêcher Lahav Shani de se produire à Beaux-Arts, explique-t-il, précisant que les décisions avec l'Orchestre Philharmonique de Munich et Lahav Shani, les discussions étaient en cours depuis le début de 2025, soit plusieurs mois avant l'annulation à Gand. Le directeur de Beaux-Arts ajoute que le chef d'orchestre ne s'est jamais exprimé directement et publiquement en faveur du gouvernement de Netanyahou et s'est assez clairement exprimé contre la guerre et contre la violence. Mais à l'annonce de ce concert, le président de Groen, Eamon Hork, a appelé à un boycott culturel, déclarant dans un communiqué de presse qu'il est temps d'instaurer un boycott culturel sans équivoque, ajoutant qu'il n'y a pas de place pour les ambassadeurs culturels d'un régime qui commet un génocide et mène des guerres illégales sans aucune responsabilité. Selon l'écologiste, il est faux de dire que Lahav Shani ne se produirait pas en tant que représentant d'Israël. En tant que chef d'orchestre principal de l'Orchestre Philharmonique d'Israël, il est étroitement lié au gouvernement israélien et à l'armée, affirme Groen.
3: Une stèle en hommage à Eddy Merckx, saccagée.
4: Oui, ça se passe dans la paisible commune de Woluwe-Saint-Pierre. La tête de l'œuvre réalisée par Stéphane de Croc a été arrachée. C'est ce qu'ont constaté des riverains ce mercredi matin. La stèle avait été inaugurée en 2019 à l'occasion du grand départ du Tour de France à Bruxelles. Une commande de la commune pour honorer celui qui y avait passé toute son enfance. Je suis scandalisée, le mot n'est pas suffisant. Quelle satisfaction peut-on bien retirer d'un tel acte? Qui peut bien vouloir s'en prendre à un sportif symbole de notre pays? Rien ne justifie cela, a déclaré le bourgmestre de Woluwe-Saint-Pierre, Benoît Cérex. Il indique porter plainte contre X. Les images des caméras de vidéosurveillance seront analysées et une rénovation est envisagée pour restaurer l'œuvre dans les meilleurs délais.
3: Merci beaucoup Frédéric Petit et à très bientôt. On s'écoute Triangular Girl de Pearl and the Oysters.

0: C'était Pearl and the Oysters, Triangle Girl, et tout de suite l'édito de Pierre-Paul Delvaux.
1: Bonjour à toutes et à tous. La rage au cœur. Voilà le titre que je voudrais donner à ce billet. L'espérance de celles et ceux qui ne se rendent pas. Vous avez vu cette scène à la télévision? Les bulldozers de l'armée israélienne qui déracinent des oliviers en Cisjordanie. Déraciner des arbres endémiques. Ils vont donc jusque-là, une fois encore. Le journaliste belge s'approche des militaires et leur demande s'il y a une explication à leur geste. Non, il n'y a pas d'explication. Seulement une haine froide et des cœurs pétrifiés. Mais juste après ce crime, il y a ce Palestinien qui replante des oliviers sur son terrain dévasté. Son regard est farouche, beau, un résistant tragique, un homme qui ne se rend pas. Résistance dérisoire ? C'est bien cette question que cet homme ne se pose pas. Il dit non de tout son être, un être attaché à sa terre, à une terre qui l'a nourri, lui et sa famille. Et ils sont des milliers. Comme cet homme qui, par deux fois, reconstruit sa maison en Ukraine. Comme ces Libanais qui retournent dans leur village. Comme les Gazaouis, évidemment. Je pense aussi aux Soudanais. Plus récemment encore aux Maliens, notamment à Tombouctou. Et tous les autres. Tout ceci est accablant et pas vraiment nouveau. L'accablement est incontournable. Mais si l'accablement persiste, c'est une défaite. Songeons à ces femmes et à ces hommes qui, la rage au cœur, nous disent leur espérance. Ils replantent. Et ce geste résonne avec quelques lignes du livre de Job. Job, précisément, le juste écrasé. Nous sommes au chapitre 14, les versets 7 à 9. Je cite. « Car il y a pour l'arbre un espoir. Une fois coupé, il peut verdir encore, et les jeunes pousses ne lui feront pas défaut. Quand bien même sa racine aurait vieilli en terre et que la souche serait morte dans le sol, dès qu'il flaire l'eau, il bourgeonne et se fait une ramure comme un jeune plant. » Fin de citation. Ces quelques mots ne gomment pas l'horreur et l'injustice. Et ils disent l'immense obstination de la vie. N'en disons pas plus. Respect et silence. Voilà, je vous laisse. Portez-vous bien et à bientôt.
0: Merci beaucoup, Pierre-Paul Delvaux.
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0: Nous retrouvons Marc Bemier et Marco Campagna pour Au fil de la vie.
3: Bonjour à tous, Au fil de la vie. Pendant quelques émissions, nous essayerons de trouver des projets dans les unités pastorales qui donnent des lueurs d'espoir ou d'optimisme dans ce climat anxiogène. Et aujourd'hui, je reçois Marco Campagna de l'unité pastorale d'Anderlecht, dirais-je, encarté à la paroisse du Saint-Esprit, qui a déjà une longue vie derrière lui, qui a été coopérant en Afrique. Puis quand il est revenu, il est de professeur d'informatique, mais c'est pas, il est maintenant à la retraite. Mais c'est pas tellement ça qui est intéressant, c'est qu'il est un grand admirateur, laudateur et diffuseur des encycliques du pape François, Laudato si et surtout Fratelli Tutti, y compris avec le Centre AVEC. Et il met en pratique les encycliques, pas seulement les lire et les commenter. Et il participe depuis un certain temps quand même à un projet de coopérative à Anderlecht, de coopérative dont il va nous parler. Marco, bonjour.
4: Bonjour Marc.
3: Bienvenue. J'espère que le portrait était à peu près correct.
4: Oh, très élogieux.
3: Ah, très élogieux. Alors, c'est quoi ce projet ?
4: Donc, c'est quelque chose qui a commencé à émerger il y a 6 ans, plutôt il y a 7 ans, en 2019. Il y a eu 5 amies anderlechtoises qui voulaient donc, dans ce contexte de crise économique, sociale, climatique de notre époque, voulaient être plutôt actrices. Et donc, très concrètement, elles ont pensé à réaliser un supermarché coopératif. Et ceci, donc, avec le bouche à oreille et le Covid n'est pas aidant, finalement, c'est concrétisé en janvier 2021. Le magasin a été ouvert il y a 5 ans. Donc, on vient de fêter le 5e anniversaire.
3: Bravo.
4: Il y a 650 coopératrices, coopérateurs qui participent au projet, ce qui veut dire qu'à tour à tour, ils sont propriétaires en tant que coopérateurs. Clients, évidemment, on va faire ses courses, mais aussi travailleurs. Alors, la question, c'est dans quelle mesure un tel projet peut intervenir donc, dans les transitions qui s'imposent. Déjà, donc, le fait que parmi les valeurs du projet, il y a donc la promotion de la solidarité avec les producteurs et productrices locales. À Anderlecht, il y en a pas mal. Il y a donc le fait d'apprendre à manger sainement, de soutenir l'agriculture respectueuse de l'environnement. C'est un projet citoyen dans la mesure où on veut être tous actifs, acteurs dans la coopérative. C'est une alternative à la grande distribution, tout en essayant de garder des prix attractifs et justes, aussi bien pour les producteurs que pour les clients. Ceci dans la mesure où l'essentiel du travail est fait par les membres. Donc, ça permet donc d'avoir une marge sur les produits qui est beaucoup plus basse que dans les magasins ordinaires. Et voilà. Et finalement, avec tout ça, on réduit aussi son empreinte carbone, hein, parce que on privilégie l'agriculture de proximité.
3: Proximité et puis les circuits courts. Et...
4: Oui.
3: Est-ce que le projet qui s'est développé au-dessus de l'abattoir de culture particulière, vous pouvez y avoir accès ? Parce que je sais que dans un premier temps, c'était uniquement réservé aux cuisines collectives et aux écoles.
4: Nous, on ne fait pas vraiment cuisine, dans le sens on a nos producteurs, nos fournisseurs. Ce qu'il y a, c'est que surtout pendant l'été, tout membre d'une coopérative bruxelloise peut accéder à n'importe quelle autre coopérative.
3: Ok. Hein?
4: Ceci parce qu'il y a moins de monde, il y a plus de production. Donc on essaye de compenser de cette façon-là.
3: C'est ça. Mm-hmm. Et vous répartissez les horaires, vous avez des heures de présence, je suppose.
4: Oui,
3: la coopérative est ouverte combien de fois par semaine?
4: Elle n'est fermée que le mardi.
3: Ah oui.
4: Mm-hmm. Et les horaires en général, c'est de 10h à 19h30, l'ouverture.
3: Ah oui.
4: Oui. Le lundi, c'est l'après-midi, et le dimanche, ça ferme plus tôt. Mais donc, donc le fait de participer à au fonctionnement du magasin est l'aspect le plus voyant de l'engagement dans la coopérative. Sinon, il y a les groupes de travail. Donc, il y a 3 employés salariés qui assurent une certaine cohérence, une certaine continuité dans le fonctionnement du magasin. Mais il y a une dizaine de groupes de travail permanents ou temporaires qui gèrent tout, les achats, l'aménagement du magasin, la gestion du personnel, etc. etc. Et puis il y a donc l'Assemblée Générale annuelle qui aura lieu maintenant le 7 juin. Et pour cela, on a créé un groupe de travail temporaire qui va tout organiser. Donc,
3: c'est ça.
4: Oui.
3: Et... Vous avez, à part les coopérateurs qui sont eux-mêmes clients, bien sûr, vous avez du public. Et quel genre de public ?
4: En fait, si vous tombez au magasin, c'est près du métro V-Wade,
3: oui.
4: Vous entrez, on vous dit bonjour, on vous explique de quoi il s'agit,
3: mm-hmm.
4: et donc que c'est pour les membres. Mais on vous invite à regarder, et donc c'est pas qu'on vous met à la porte, vous pouvez faire vos courses, mais on vous dit, voilà, si vous avez apprécié l'idée, la formule, les produits, vous pouvez vous inscrire pour un mois à l'essai. Et après, vous prenez votre décision, soit vous achetez une part. La part, au début, ça coûtait 100 euros, maintenant ça coûte 10 euros.
3: Oui, c'est une grosse différence, effectivement.
4: Oui, mais c'est pas, évidemment, même avant, le problème n'est pas tellement la part, parce que bon, mais c'est plutôt de dire, je dois réserver un temps chaque mois, fixe ou variable, c'est selon. Et de nos jours... des personnes qui ont une famille et un travail n'ont pas de temps. C'est ça un gros problème d'accessibilité et d'inclusivité. Il y a aussi le problème, évidemment, du niveau socio-économique, le problème culturel dans le sens... Moi, je suis d'origine italienne, je trouve des pâtes, c'est sûr. Mais on ne trouve pas, par exemple, toute une série de produits d'autres origines, d'autres continents. Donc ça aussi, c'est un problème. Mais... Il y a donc des groupes de travail, il y a un groupe achat qui fait un travail monstre, qui se penche sur ça pour essayer donc de trouver un équilibre. On va essayer de ne pas faire venir des choses de l'autre bout du monde, parce que ce serait un contresens. Mais comment permettre à des personnes qui ont certains besoins d'accéder? Est-ce possible? Comment? Voilà.
3: C'est ça. L'implication que vous avez personnellement dans ce projet, c'est quoi? Vous faites du magasinage, vous vendez.
4: Quand je suis au magasin, c'est un peu tout le rôle, depuis la caisse jusqu'au réassortiment.
3: C'est ça.
4: La vérification de stock, oui, c'est ça.
3: Et les bénévoles coopérateurs, ils habitent tous en Anderlecht ou...
4: La plupart.
3: La oui. plupart, oui. Et ils ont quelle tranche d'âge?
4: Et voilà, ça rejoint ce que je disais tantôt. On a fait, il y a 2 ans, une enquête assez pas mal. Et quand on a tracé la pyramide des âges, en fait, il y a un creux. Donc la tranche des 45-60 ans est la moins représentative, parce qu'on s'est dit probablement, c'est parce que c'est les gens qui sont le plus occupés, donc ils n'ont pas le temps. Ils ont les enfants, ils ont peut-être des parents plus âgés, ils ont le boulot, ils ont... tout ce qu'on peut avoir de nos jours, et c'est un problème.
3: Économiquement, donc, je suppose que c'est viable.
4: Donc, ça, c'est, disons, l'objectif qui n'est pas encore atteint, donc l'équilibre financier. Pour le moment, donc, notre groupe de travail finance, que nous appelons GT Oseille, nous rassure, mais il faut atteindre donc, un certain niveau, un certain chiffre d'affaires, donc, ce qui veut dire un certain nombre de membres, et un certain nombre de ventes pour être vraiment tranquille sur la durée. On n'y est pas encore, mais la dynamique est bonne.
3: Et donc, vous suppliez?
4: Nous, de toute façon, pour faire ces courses, je ne sais pas si j'ai bien compris la question, mais je paye mes courses, comme tout le monde. Et...
3: Oui, mais il n'y a pas de déficit au bout de l'année que vous devez apurer.
4: Ah non. Disons, pour l'instant, on est bon avec les réserves.
3: Ah oui, mais c'est ça, si. OK. Comment est-ce que vous voyez l'avenir de ce... Quel serait en fait votre souhait le plus profond?
4: Je crois que c'est vraiment la durabilité du projet lui-même. C'est-à-dire, il y a 2 ans, on a fait une longue réflexion sur les thématiques liées à la robustesse, hein, donc ce concept introduit par Olivier Hamon, et comment donc assurer la viabilité sur la durée. Et donc, il y a justement atteindre l'équilibre financier. On ne vise pas une extension sans limite, hein, un peu cancéreuse. C'est plutôt comment donc, atteindre cet équilibre tout en respectant les valeurs qui sont derrière. Donc, en ne prenant pas des raccourcis, parce que si j'achète... en très très gros et que je prends par le coup le producteur, j'aurai une marge plus importante. Eh bien non, donc il faut vraiment essayer de faire jouer toutes ces valeurs-là, augmenter la participation, essayer d'inventer allez, on a inventé un rôle pour que des personnes qui ne peuvent donner qu'une heure par semaine, ils vont faire la coiffure des légumes. Donc, ils prennent les poreaux qui sont un peu abîmés et ils enlèvent les feuilles qui sont moches et comme ça, ils sont de nouveau vendables.
3: C'est ça. Donc, il n'y a pas de petites tâches et des grandes tâches.
4: Non.
3: Voilà. Donc ça, c'est vraiment un exemple de solidarité active.
4: Tout à fait, oui. Oui.
3: Donc, voilà, je pense que ça aura intéressé les auditeurs et peut-être qu'il y aura d'autres idées de ce genre qui se développeront ailleurs, dans d'autres coins de notre ville.
4: En tout cas, nous avons été aidés par d'autres coopératives, notamment la Biscope à Scarbeck, donc ils nous ont un peu accompagné les personnes qui ont créé les projets. Et c'est cette solidarité-là qui a fonctionné, sans doute.
3: Bruxelles est une grande ville, mais aussi un village.
4: Tout à fait.
3: Ce sera la conclusion de cet entretien. Merci beaucoup, Marco Campagna, d'être venu participer à ce bref moment.
4: Merci.
3: Et bonne continuation.
4: Merci.
3: Et merci à Satchel d'avoir assuré la mise en onde de cette émission. Au plaisir de vous retrouver, chers auditeurs et auditrices, pour une prochaine fois.
0: Merci beaucoup, Marc Bemier.
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0: Bruxelles, ma Belge, c'est déjà fini. Dans quelques instants, les infos de Radio Vatican suivies de La Vie est Belge avec Delphine Fraissinet. Je vous retrouve vendredi même heure et on s'écoute Dude on the Guitar, un artiste kazakh et son titre Bala Jatar. Bonne écoute sur RCF Bruxelles.

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1: L'Église vit dans l'histoire au service de l'avènement du royaume de Dieu dans le monde. Les mots du pape ce matin qui a parlé d'eschatologie place Saint-Pierre lors de l'audience générale. Nous y revenons juste après ces titres. Léon XIV qui dans tout juste un mois s'envolera en Espagne pour un nouveau voyage apostolique. Une dense semaine de rencontres et célébrations à Madrid, Barcelone et dans l'archipel des Canaries. Nous vous déroulons le programme. Dans ce journal également, reportage en Bolivie, paralysé hier par une grève générale en raison de la mauvaise qualité des carburants. Et puis nous irons au Royaume-Uni, où des élections locales auront lieu demain en Écosse et au Pays de Galles. Un scrutin à haut risque pour le Premier ministre travailliste Keir Starmer, très impopulaire, moins d'un an après son arrivée au pouvoir.
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1: Bonjour. Après avoir consacré l'audience générale la semaine dernière à son récent voyage apostolique en Afrique, le pape a donc repris ce matin son cycle de catéchèse sur une relecture de la constitution Lumen Gentium du Concile Vatican II. Léon XIV s'est arrêté ce matin sur la dimension eschatologique de l'Église. Pour le successeur de Pierre, l'Église vit dans l'histoire au service de l'avènement du royaume de Dieu dans le monde. En elle, tout doit renvoyer au salut dans le Christ, a-t-il ajouté devant les 30 000 fidèles réunis place Saint-Pierre. Le compte-rendu est signé au Augustine Asta.
3: L'Église chemine dans l'histoire terrestre en restant toujours tournée vers son but ultime, qui est la partie céleste. Il s'agit, a ajouté le souverain pontife, d'une dimension essentielle que pourtant nous négligeons ou minimisons souvent, car nous sommes trop concentrés sur ce qui est immédiatement visible et sur les dynamiques plus concrètes de la vie de la communauté chrétienne. Citant des passages de Lumen Gentium, le pape a ensuite rappelé que l'Église est le peuple de Dieu en marche dans l'histoire. C'est pourquoi, a-t-il affirmé, nous sommes donc appelés à considérer la dimension communautaire et cosmique du salut en Christ.
4: La Chiesa est sacramento universale di salvezza.
3: S'appuyant encore sur une affirmation importante de la constitution conciliaire, le pape a noté que l'Église est sacrement universel de salut. Autrement dit, elle est à la fois signe et instrument de cette plénitude de vie et de paix promise par Dieu. Gardienne d'une espérance qui éclaire le chemin, l'Église est également, a fait savoir le pape augustinien, investie de la mission de prononcer des paroles claires pour rejeter tout ce qui mortifie la vie et en empêche le développement. Elle doit aussi, a détaillé le successeur de Pierre, prendre position en faveur des pauvres, des exploités, des victimes de la violence et de la guerre, ainsi que de tous ceux qui souffrent dans leur corps et dans leur esprit.
4: Tutti coloro che soffrono nel corpo e nello spirito.
1: Compte rendu signé Augustine Asta. L'actualité au Vatican, je vous le disais en titre, c'est aussi la publication ce mercredi du programme du voyage apostolique du pape en Espagne. Léon XIV s'y rendra dans tout juste un mois. Trois étapes pour un voyage d'une semaine qui mènera le souverain pontife à Madrid, Barcelone et dans l'archipel des Baléares. 15 ans après la venue de Benoît XVI en Espagne, ce voyage apostolique s'annonce particulièrement dense, Alexandra Sirgan.
5: 12 discours, 4 messes et une dizaine de rencontres avec les acteurs politiques, ecclésiaux et associatifs de la péninsule ibérique. Léon XIV débutera son voyage dans la capitale espagnole le 6 juin, où il sera accueilli par les autorités avant de rendre visite à un centre d'hébergement de sans-abri et d'animer le soir même une veillée de prière avec les jeunes en plein cœur de Madrid. Le lendemain, en la solennité du Saint-Sacrement, le Saint-Père célébrera la messe sur la place de Cibeles, lieu emblématique de la capitale. Puis le lundi 8 juin, il rencontrera les membres du Parlement espagnol avant de s'entretenir avec les évêques. Le souverain pontife reprendra ensuite l'avion le 9 juin pour gagner la capitale catalane et marquer l'un des temps forts de son voyage, l'inauguration le 10 juin au soir de la tour de Jésus-Christ de la Sagrada Familia, la plus haute de la basilique consacrée 16 ans plus tôt par Benoît XVI et conçue par le vénérable Antonio Gaudí, dont Barcelone célèbre cette année le centenaire de la disparition. En marge de ces célébrations grandioses, le Saint-Père démontrera à nouveau son attention particulière aux détenus en visitant l'une des prisons de la ville. Enfin, le 11 juin, le pape rejoindra par les airs l'archipel des Canaries, au large de la côte nord-ouest de l'Afrique et au cœur des défis migratoires de la région. À Las Palmas comme à Santa Cruz et Tenerife, Léon XIV célébrera la messe et encouragera dans leur mission tous les acteurs qui œuvrent pour l'accueil des migrants. Retour prévu au Vatican le 12 juin au soir.
1: Merci beaucoup Alexandra Sirgan. Et tous les détails de ce voyage apostolique en Espagne sont bien sûr à retrouver à une seule adresse, vaticannews.va. Le pape a envoyé un message de proximité et de solidarité au père Gabriel Romanelli, le curé de Gaza. Un message pour rappeler les difficiles conditions humanitaires dans lesquelles vivent toujours des millions de Gazaouis. Un message dans lequel le Saint-Père prie pour qu'une paix véritable soit établie dans la région. Nous entendrons le père Romanelli dans notre journal ce soir à 18h. Peut-être une lueur d'espoir d'un véritable accord de paix entre les États-Unis et l'Iran. Washington estime être proche de conclure un accord avec Téhéran. L'opération Führer épique, lancée fin février, qui a consisté en des bombardements massifs sur l'Iran, est finie, expliquait hier soir le secrétaire d'État américain Marco Rubio. Marco Rubio qui sera reçu demain matin au Vatican par le pape. Rencontre très attendue alors que le souverain pontife a fait l'objet de nouvelles attaques du président Trump, l'accusant d'être conciliant vers l'arme nucléaire iranienne. Si quelqu'un veut me critiquer pour avoir proclamé l'évangile, qu'il le fasse en disant la vérité, a répondu le Saint-Père hier soir devant des journalistes, rappelant au passage que l'Église et le Saint-Siège se prononcent contre les armes nucléaires depuis des années. Direction à présent la Bolivie. Le pays des Andes était paralysé hier pendant toute la journée. Une grève généralisée du secteur du transport a bloqué les principales routes et grandes villes du pays. Depuis le mois de février, du carburant de très mauvaise qualité est distribué à l'échelle nationale, endommageant les moteurs. Les grévistes exigent des solutions rapides et une réunion avec le président sous peine de continuer leur mobilisation. C'est le reportage de notre correspondant à la passe, Nice Sabin.
6: La capitale bolivienne était bien calme hier. Aucun signe des innombrables minibus qui sillonnent normalement la ville. L'appel à la grève générale a été largement suivi par le secteur du transport. Pour Ruben Miranda, conducteur de taxi venu bloquer la gare de bus, le gouvernement n'a pas tenu ses promesses.
7: Lors de notre dernière grève de 48 heures, il y a un mois, le gouvernement s'est engagé à fournir du carburant de bonne qualité. Ça devrait être le cas maintenant, mais on ne voit aucune différence.
6: Les travailleurs du secteur dénoncent aussi le non-remboursement des frais de réparation de leurs véhicules.
7: Dieu merci, ma voiture n'a rien eu. Mais j'ai 8 collègues qui ont dû payer des réparations et l'un d'entre eux a même été touché à 2 reprises.
6: Également conducteur de taxi, Pablo Chani fait part d'une autre inquiétude, le retour des pénuries de carburant.
8: Regardez cette longue queue de bus qui attendent à la station-service pour du diesel ou de l'essence. Les problèmes de pénurie que nous avions l'année dernière reviennent. Avec ce gouvernement, il n'y a aucun changement.
6: Les grévistes préviennent que si le gouvernement n'accepte pas leurs revendications, ils organiseront une nouvelle grève de 48 heures la semaine prochaine et demanderont la démission du président Rodrigo Paz. La passe, Nils Sabin pour Radio Vatican.
1: Au Royaume-Uni, ce sont des élections locales à très haut risque ce jeudi pour les travaillistes et le Premier ministre Keir Starmer, arrivé au pouvoir au mois de juillet dernier après 14 années de gouvernement conservateur. Les sondages prédisent en effet, de très mauvais résultats pour les travaillistes comme pour les conservateurs, au profit surtout de Reform UK, parti populiste des démocrates libéraux et des verts très marqués à gauche. Le Labour pourrait aussi arriver troisième aux élections des députés des assemblées d'Écosse et du Pays de Galles. Les précisions à Londres de Jean Jaffray.
9: Les Britanniques ne voient pas la fin de la crise du coût de la vie et le gouvernement n'a pas réussi à relancer la croissance. Il est reproché au Premier ministre Keir Starmer ses revirements et des faux pas politiques. Dernier en date, le fiasco d'avoir choisi de nommer ambassadeur à Washington Peter Mandelson, incarnation du New Labour des années 90, malgré ses liens avec le criminel sexuel américain Jeffrey Epstein. En Angleterre, 5000 sièges sont à pourvoir dans 136 différentes collectivités locales. D'après les analyses électorales, le Labour pourrait perdre 1850 sièges des quelques 2550 qu'il défend. Les conservateurs pourraient eux aussi perdre 600 sièges selon les estimations. Le vainqueur du scrutin devrait être Reform UK, principalement dans d'anciens bastions rouges. Les Verts devraient remporter environ 400 sièges, en particulier à Londres. Des ministres sont montés au créneau pour défendre Keir Starmer à la suite de rumeurs pour l'évincer, soulignant son action en faveur de l'Ukraine et la gestion du conflit au Moyen-Orient. Long, Jean Jaffray, Radio Vatican.
1: Avant de refermer ce journal, sachez que ce soir à 17h30, 28 nouvelles recrues de la garde suisse prêteront serment dans la salle Paul VI au Vatican en présence du pape. Une cérémonie solennelle en présence également du président de la Confédération helvétique, Guy Parmelin. Ce matin, une messe pour les gardes suisses était célébrée dans la basilique Saint-Pierre par le cardinal Parolin. Votre service quotidien, tant dans les lieux importants que dans les plus humbles, c'est de faire le bien gratuitement sans attendre de récompense, car il y a plus de bonheur à donner qu'à recevoir, leur a rappelé le secrétaire d'État. Ainsi s'achève ce journal. Merci pour votre fidélité. Prochain rendez-vous de l'information, ce sera bien sûr en direct de Rome. Ce soir à 18h, vous serez accompagné par Alexandra Siergan. Je vous souhaite quant à moi une excellente après-midi.
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5: Bonjour à toutes, bonjour à tous et bienvenue dans La Vie est Belge. J'espère que vous allez bien en ce milieu de semaine. Alors au menu de ce mercredi, je vous propose du cinéma et un spectacle de cirque. Le cinéma, c'est avec Olivier Clincard, comme tous les mercredis pour première séance. On parlera avec lui d'un biopic, d'un documentaire musical, d'une comédie et d'un drame historique. Le cirque, s'il faut donner une étiquette, eh bien c'est Reclaim, un spectacle de la compagnie Le Théâtre d'un jour, fondé par Patrick Massé. Un spectacle couronné du prix Matterlinck de la critique 2023, dans la catégorie meilleur spectacle de cirque, mais en fait qui est plus que cela, puisqu'il mêle aussi chant lyrique et musique classique. Reclaim s'est joué plus de 200 fois en Belgique et en France et ailleurs. Ce spectacle est acclamé par la critique et le public et il s'installe pour 2 jours seulement au Théâtre Marny à Bruxelles les 19 et 20 mai. On en parlera au téléphone avec Patrick Massé. Rendez-vous dans 10 petites minutes. Mais d'abord, retrouvons le duo qui nous donne le sourire et l'énergie. J'ai nommé Sandy Louis et la coach santé bien-être Joëlle Hyland.
11: Et il est l'heure de retrouver Joëlle Hyland. Bonjour Joëlle.
12: Bonjour Sandy, comment allez-vous?
11: Très bien, merci, et vous?
12: Très bien aussi, un petit rhume des foins cette saison, mais voilà. Dites, est-ce que vous avez des souvenirs des périodes de blocus durant vos études? Et si oui, plutôt positif
11: Alors en vérité, j'ai plus des souvenirs du blocus de mon grand frère qui faisait vivre un véritable enfer à toute la fratrie en se levant à 6h du matin, en se couchant à 23h et on n'avait pas le droit de faire un bruit dans la maison dans cet intervalle. Les miens un peu moins, mais j'ai réussi, c'est le principal.
12: Alors en ce qui me concerne, même si c'est loin, je me souviens de ces périodes d'intense abnégation et de limitation de la vie sociale au profit de la mémorisation des matières aimées ou non, afin d'arriver à mon objectif final. Avancer dans mes études pour atteindre le Saint Graal, ce diplôme qui m'ouvrira les portes de la vie professionnelle épanouie et tant rêvée. Alors aujourd'hui, pour moi c'est loin, mais pour d'autres c'est la réalité. Je m'adresse aux étudiants qui nous écoutent et qui sont en pleine période de blocus. Et j'ai envie de leur donner quelques astuces afin de mieux vivre cette période exigeante de l'année académique. Astuces pour eux, mais aussi pour leur entourage. Tout d'abord, sachez que, chers étudiants, vous n'êtes pas seuls. D'ailleurs, pour nombre d'entre vous, étudier entouré d'autres étudiants est une stimulation et une réelle motivation supplémentaire. Alors dans ce cas, privilégiez peut-être les bibliothèques ou les lieux d'études collectifs adaptés au contexte. L'avantage pour vous, ce sentiment d'effort collectif qui porte l'effort individuel. Petit bonus, durant les pauses, vous pouvez échanger quelques conseils ou banalités qui vous permettront de souffler un petit peu. Alors si vous préférez le calme de votre côte, prévoyez quand même des moments de pause en extérieur, histoire de respirer. Et d'autres peut-être opteront pour le retour durant cette période dans le doux cocon familial qui comporte de nombreux avantages. Service all-in au niveau de la gestion des repas, l'âge frais à disposition, encouragement de la famille. Mais attention à la pression supplémentaire de certains parents du type « ça va, tu avances bien ?» Ça ira, tu penses? Tu veux que je te fasse réciter? Et autres sollicitudes excessives et parfois contre-productives qui ne font finalement qu'augmenter le niveau de cortisol. De toute manière, les parents ne passeront pas les examens à votre place. Je ne sais pas quel type de parents vous aviez ou votre frère,
11: plutôt soutenant.
12: Très bien. Alors, si vous avez la chance d'avoir un jardin et que le soleil est de la partie, pourquoi pas une heure ou deux d'études en extérieur à l'ombre? Bien entendu, on ne vise pas l'insolation qui risquerait de griller vos précieux neurones. Parlons aussi de l'hygiène de vie avec quelques rappels essentiels de survie. Au niveau nourriture, évitez les sucres rapides qui vous donneront un coup de boost énergétique passager, mais qui sera suivi d'une hypoglycémie très défavorable à vos capacités cognitives. Donc, essayez, petit rappel, de manger sain, varié, et privilégier les fruits, les légumes, les fibres et les protéines. On le sait, mais un petit rappel n'est pas inutile. Au niveau des boissons, parce qu'on se nourrit, mais on boit aussi, on évite les marques de boissons noires, pétillantes, très sucrées, tout comme les breuvages énergisants. Leur marketing est alléchant, mais leurs effets sont transitoires et comportent à forte dose des risques pour votre santé cardiovasculaire. Alors, je sais, vous êtes jeune et en pleine forme, mais le but, c'est que vous le restiez, non ? Quant au sommeil, alors il faut rappeler que c'est durant vos phases de sommeil que les informations traitées par votre cerveau durant la journée très active vont être stockées de manière durable. Cela veut dire qu'un manque de sommeil est synonyme d'office, d'oubli, de stress et est donc défavorable à la mémorisation. Donc, dormez suffisamment et si vous devez absolument faire un marathon de type nuit blanche, essayez de limiter l'expérience car une nuit ça va, mais deux ou trois, bonjour les dégâts. Ensuite, au niveau ergonomie, privilégiez le confort, une bonne

0: que vous bougez, vous oxygénez votre cerveau, tout autant que vous déliez vos tensions musculaires accumulées au fil des heures de bûchage. Alors, si vous êtes sportif, continuez à pratiquer votre sport à un rythme compatible avec votre planning d'études. Sinon, marchez un peu, prévoyez une pause récréative et ce, sans culpabilité. La pause est vraiment favorable hein, à une meilleure, un meilleur niveau de concentration globale. Pensez notamment à la méthode Pomodoro, ce qui veut dire tomate en italien, qui préconise des périodes de travail intenses du style 20-25 minutes suivies de courtes pauses de 5 minutes. Si vous souhaitez rester focus plus longtemps, sachez qu'au bout de 45 minutes, quoi que vous fassiez, votre niveau d'attention baisse et ça c'est vraiment pour tout le monde. Alors dernier point important, la confiance en soi, la confiance en vous. Alors dites-vous que vous faites le job le mieux que vous pouvez, les examens ne sont là que pour valider votre compréhension et la restitution des savoirs appris. Alors il y a toujours une deuxième chance possible aussi et de toute manière prenez-le comme une expérience de vie. Pensez aussi à tous les petits plaisirs qui suivent le blocus, les fêtes, le relâchement, les vacances, les amis. Tout ça suivi d'une nouvelle année académique, peut-être une repêche ou l'autre, oui, c'est la vie. Pensez que vous y arriverez. Croyez en vous et vos capacités, le gros du travail est fait. Il n'y a plus qu'à traverser ces quelques semaines particulières pour s'approcher un peu plus lentement du Saint Graal. Ce n'est finalement pas le but qui compte, même si on compte les points. Ça, c'est toujours comme ça que ça fonctionne. C'est le chemin qui est l'aventure. Alors, en attendant, étudiants, prenez soin de vous et proches d'étudiants, soutenez-les avec bienveillance. À très bientôt avec un bel été en vue.
1: Et puisse le sort vous être favorable. Merci beaucoup, Joël.
0: Merci.
2: Oui, merci à toutes les deux pour ces conseils et ces encouragements. On va découvrir le spectacle We Claim dans quelques minutes. Le temps d'écouter Lilac. Son nouveau titre, Suivre l'étoile.

0: Suivre l'étoile, le nouveau titre de l'artiste belge Lilac.
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0: Être surpris, emballé, désarçonné, bouleversé, c'est ce qu'on aime ressentir, pour la grande majorité d'entre nous, devant un spectacle vivant. Savoir qu'on assiste à une représentation qui ne sera jamais la même d'un soir à l'autre nous rappelle la fugacité du temps, la beauté, la performance, et puis nous immerge davantage dans le spectacle auquel on assiste. Et nul doute que We Claim fait partie de ces spectacles qui nous remuent. Alors je ne l'ai pas encore vu, mais les retours du public

0: et de la critique sont assez unanimement dithyrambiques. We Climb est un spectacle qui mêle des circassiens, une chanteuse lyrique, des violoncellistes. Il a été couronné du prix Matterlink de la critique 2023 dans la catégorie meilleur spectacle de cirque. Et We Climb s'est joué plus de 200 fois en Belgique, en France et ailleurs. Et il s'installe pour deux jours seulement au Théâtre Marny à Bruxelles les 19 et 20 mai. Je signale aussi que c'est un spectacle créé par Patrick Massé au sein de la compagnie Le Théâtre d'un Jour, compagnie qu'il a fondée il y a 32 ans. Et Patrick Massé, en pleine répétition, eh bien, est avec nous au téléphone. Bonjour Patrick.
1: Bonjour.
0: Alors, est-ce que le mot spectacle est le bon terme pour parler de We Climb ?
1: Oui, ça reste un spectacle, mais on a travaillé autour de la thématique du rituel, donc comment réapprendre à vivre des choses ensemble, à vivre ensemble, tout simplement. Donc on parle plus d'une expérience, enfin c'est pas moi qui dis ça, ce sont les retours des critiques ou des spectateurs, spectatrices. Donc c'est plus une expérience partagée, quelque chose qui se construit ensemble. Voilà. C'est pour faire simple et oui, pas trop entrer dans des considérations complexes.
0: Non, pas de considérations complexes. Et c'est surtout qu'en plus, il faut juste laisser aussi la place à l'émotion, à la surprise, parce que je l'ai dit, c'est un spectacle effectivement de cirque, mais on y voit également aussi une chanteuse lyrique, il y a aussi des musiciens, c'est un mélange pour nous procurer différentes émotions.
1: Oui, en fait, ça m'embête un peu les catégories. En fait, pour moi, c'est du théâtre physique. C'est vraiment du théâtre physique. Mais il se fait que je travaille avec des circassiens, mais la thématique du main à main, des portées acrobatiques, donc uniquement des corps, pas des grès. Et les musiciennes et la chanteuse sont également portées. C'est vraiment, pour moi, c'est vraiment du théâtre physique. Et je ne veux pas nier le cirque par là, mais c'est juste que il y a une vraie écriture, mais du début à la fin, il y a tout un travail sur le comment être ensemble, etc. Et le public est intégré également très fort dans le travail du spectacle en lui-même. Et du coup, on quitte les codes habituels du cirque, de numéros, etc. Et c'est pour ça que je préfère dire spectacle et théâtre physique. Voilà.
0: Oui. Mais c'est vrai, vous avez raison. C'est vrai qu'on a tendance à mettre des étiquettes, peut-être des fois aussi, pour se rassurer sur ce qu'on va voir. Or, ce qu'on va découvrir avec We Climb, c'est quelque chose auquel peut-être on ne s'attend pas.
1: Oui, mais c'est ce qui revient tout le temps, c'est assez étonnant. Nous, ça nous fait plaisir, mais les gens nous disent, je n'ai, par exemple, c'est des choses qui reviennent souvent, je n'avais pas compris, mais c'était très bien. Ou alors, qu'est-ce qui s'est passé? Je n'ai jamais vécu quelque chose comme ça. Et je ne dis pas ça pour dire qu'on est unique et que le travail est au-delà de tout ce qui existe, pas du tout. Mais c'est ce que je recherchais sur ce spectacle-là, sur cette forme-là, c'est qu'est-ce qui devrait être présent sur une scène quand on invite des spectateurs à venir voir une forme, mais que ça soit du Shakespeare, que ça soit un spectacle de danse, que ça soit de la musique, il y a avant toute chose, au départ, le mot théâtre qui a englobé la danse, le chant, etc., c'était lié à, par exemple, à une mort dans un village ou à une naissance, à un mariage, aux moissons. Et il y avait un vrai désir collectif de se retrouver, d'être ensemble et de fêter quelque chose de triste ou de heureux. Et je trouve que maintenant, c'est une évidence. Je dis toujours la même chose, mais on peut, aujourd'hui après-midi, je peux aller voir deux films dans l'après-midi. Le soir, je regarde le match de foot. Et après, je retourne au cinéma ou je vais voir un concert de jazz. Il suffit de payer. On paye et on consomme. Et du coup, l'essence même d'un spectacle ou d'une lecture, enfin d'une visite dans un musée est galvaudée.
0: Oui.
1: Je voulais retrouver cette nécessité, ce choc qui est lié à un acte artistique. Voilà, ça c'est le plus important pour moi et je trouve que We Climb, à sa manière, y touche. Voilà, après est-ce que c'est bien, pas bien, ça ne m'appartient plus.
0: Ouais. Mais c'est peut-être pour ça aussi, Patrick Massé, que les gens sont, que le public est autant bouleversé et utilise ces mots-là pour vous parler de We Climb. C'est peut-être qu'on a tous besoin, consciemment ou non, de se retrouver, de faire communauté, ça aussi c'est devenu un mot qui a été assez galvaudé, de faire corps ensemble, de prendre le temps en fait, de moins consommer, ou en tout cas d'être acteur de ce qu'on consomme.
1: Oh oui, tout à fait. J'espère que enfin, je suis sûr de c'est ce qui en ressort, ça, parce qu'on le joue, on a joué beaucoup, et les retours sont, en plus, il se passe quelque chose avec les spectateurs après le spectacle, donc réellement les gens peuvent rester s'ils souhaitent, et c'est ce qui revient tout le temps, des gens très très émus, hommes, femmes, jeunes. Enfin, on a joué dans des cités, on a joué dans des festivals très très huppés. On a touché un peu toutes sortes de publics, et l'impact est le même. Et c'est assez étonnant. Donc, au-delà de la culture, des diplômes qu'on peut recevoir ou qu'on ne peut pas recevoir, il y a quelque chose qui.
0: Il y a un côté fédérateur, quoi, transgénérationnel, tout, quoi, qui nous réunit au-delà de nos différences. Quoi.
1: Tout à fait. C'est ce qui, pour moi, depuis que je fais ce métier et que j'essaye de trouver ce chemin, c'est ce qui fait sens, enfin, au-delà du sens intellectuel, c'est ce qui devrait être présent dans un rassemblement avec les gens face à une proposition artistique, entre guillemets, parce que en même temps, au-delà de ça, je pense que si des gens se rassemblent pour chanter sans être des professionnels du chant, mais si c'est vrai, s'il se passe quelque chose de nécessaire, d'essentiel, c'est une proposition artistique. Voilà, ce sont des considérations encore particulières, mais c'est important de ne pas oublier ça, parce qu'on est diplômé d'une école de théâtre, qu'on fait du théâtre.
0: Oui, c'est vrai. Voilà. Alors, c'est vrai que là, on utilise effectivement des mots, mais pour avoir vu aussi des retours et lu aussi vos intentions, vous aviez surtout, Patrick, envie de mettre en avant le pouvoir des corps qui sont en mouvement, vous l'avez dit, hein, c'est bien du théâtre porté, et aussi du chant, puisque les mots sont importants, mais parfois, faire place au silence, ça l'est aussi.
1: Oui, tout à fait, et la musique aussi. La chanteuse est portée, les musiciennes sont portées, et c'est vraiment la symbolique de porter la voix, se faire entendre, ne plus accepter tout ce qui se passe dans nos vies, hein, mais je ne veux pas faire une révolution de société, c'est pas du tout.
0: Non, mais c'est simplement apprendre à dire non et dire je me pose et je m'oppose.
1: Oui, tout à fait, exactement. Et ça, c'est quelque chose qui passe dans le travail. C'est assez étonnant aussi, mais ça passe de manière très souple, très. J'allais dire ludique, c'est pas ludique, mais de manière très douce. Il n'y a pas une forme de violence, il n'y a pas ce que souvent on dit, porter la voix, se faire entendre, on pense à
0: des revendications, quoi, voilà.
1: Oui, mais ici, à part une phrase, il y a une phrase qui est dite par la chanteuse à un moment de bascule dans le spectacle, et qui est très claire. Tout le reste, ce sont il y a un autre moment où tout le monde parle, tous les acteurs, ils viennent de 7 ou 8 pays différents, et ils parlent dans leur langue, donc ça veut vraiment dire on ne se comprend pas, je ne comprends pas l'allemand, je ne comprends pas l'israélien, je ne comprends pas, enfin ouais, il y a des langues qu'on ne comprend pas, mais ce qui compte, c'est comment cette personne qu'on ne comprend pas s'adresse à nous en nous regardant et nous touche et nous traverse au-delà du sens, au-delà des mots, au-delà d'un... C'est ça aussi, les corps. On dit bonjour à quelqu'un et se toucher de main ne nous quittera pas pendant des heures ou peut-être des années parce qu'on n'a plus l'habitude d'être touché, on n'a plus l'habitude d'être aimé.
0: C'est vrai.
1: Il y a quelque chose qui s'est arrêté, mais qui est toujours présent. C'est ça qui est au-delà de ce que je dis là, qui peut être un peu, mais enfin, il est négatif, etc. Pas du tout. Parce que ce qu'il y a de plus important là-dedans, c'est que on sent que tout est là.
0: Oui, tout est là. Tout peut être réveillé, tout simplement. Il suffit juste de l'écouter.
1: Et on en a besoin. C'est ça qui bouleverse les gens. Hein. Je pense que c'est pas, j'ai pas fait un spectacle qui est novateur et je suis un génie, pas du tout. On a remis des choses un peu oubliées ou un peu galvaudées là en avant. Ça, j'y tiens et je trouve que à cet endroit-là, ce spectacle véhicule quelque chose de fort, oui.
0: Oui, et puis même au-delà des mots, Patrick Massé, il y a aussi tout le langage corporelle, hein, parce que du mouvement aussi naît l'émotion. Des fois, peut-être qu'on interprète mal certains mouvements, mais en même temps, quand on comprend, il y a aussi une communication qui se fait par là, au-delà des mots.
1: Tout à fait. J'ai lu il n'y a pas très longtemps, en relisant des choses que j'avais déjà lues, c'est Grotowski, il parle du théâtre littéraire, il n'a pas de mépris pour ça, parce qu'en plus, il s'appuyait sur des textes, et moi, personnellement, je lis énormément, j'adore lire, que ce soit des romans, de la philosophie ou du théâtre écrit d'auteurs très différents, mais ce que j'appelle le théâtre littéraire, enfin, ce que j'ai retrouvé en disant ça, ce n'est pas parce qu'on va écouter un Shakespeare et voir un Shakespeare, on entend l'histoire qu'on connaît dans les grandes lignes déjà avant, mais si elle n'est pas renouvelée, réinterprétée et magnifiée par une équipe, mais ce ne sont jamais que des mots et qu'un Shakespeare, mais le Shakespeare cautionne la qualité auprès du public, ce qui est faux, ce qui est ridicule. Mais par contre, si le spectacle est puissant, renouvelé, etc. Alors oui, d'accord, mais il y a tellement... Enfin, ce que j'appelle le théâtre, enfin, ce que j'utilise comme théâtre littéraire n'est pas nécessairement gage de qualité, ou alors on lit le livre. Mais là, il y a des gens qui sont sur scène, qui s'emparent d'un texte, alors il faut vraiment en faire quelque chose.
0: Oui.
1: Et ici, je me suis dit, essayons de revenir en amont de ça, parce que je n'ai pas de mépris pour le théâtre, loin de là, j'y vais souvent. Et ça,
0: oui.
1: Comment, avec des corps, avec une relation au spectateur et de la musique, du chant, comment emporter les gens au-delà du sens?
0: Oui.
1: Ça me fait beaucoup rire que les gens disent « je n'ai rien compris, mais il n'y a rien à comprendre, on passe un moment de sens ».
0: Mais oui, parce que finalement, c'est ça la question, c'est comment on écrit un spectacle pour des circassiens et on écrit finalement sans des mots, il y a une intention, mais en même temps, il n'y a rien à comprendre, comme vous le dites.
1: Ben, il y a quelque chose à vivre.
0: Voilà.
1: Simplement, c'est important, oui. C'est vraiment important.
0: Oui, des choses à partager. Alors, il y a la musique qu'on partage, mais je parlais aussi tout à l'heure du silence, parce qu'il y en a, et c'est vrai que souvent, le silence fait peur. Bon, je parlerai pas, bien évidemment, particulièrement en radio, parce que là, à chaque fois, on a l'impression qu'il se passe un problème technique, mais c'est peut-être aussi que le silence, ça permet aussi, il faut qu'on apprivoise nos peurs. En fait, si c'est une peur, il faut peut-être apprendre à les apprivoiser, nos peurs.
1: Oui, la peur ou la réflexion.
0: Oui.
1: Ce sont des... Comment dire, moi, je prends toujours cet exemple de l'enfant qui naît. Je sais que ça fait idéaliser les enfants, pas du tout, mais un enfant qui naît, qui a passé, on va prendre un exemple idéal, une grossesse saine dans le ventre de sa maman, il naît. Et donc, il reçoit la vue un peu plus tard, mais il reçoit à la naissance les odeurs, les goûts, les sons, enfin tout ça comme un choc primal dès la naissance, plus des gens qui viennent le toucher, bon, avec amour dans l'idéal, mais vous imaginez ce que ça provoque, et moi, je trouve... Déjà, je ne comprends pas comment l'enfant ne devient pas fou.
0: Oui, oui, face à ce maelstrom comme ça d'émotions, de bouleversements, on se dit, mais qu'est-ce qui se passe? C'est énorme.
1: Il était protégé dans un cocon. Enfin, voilà, c'est nos vies. Hein. Mais je trouve que, du coup, un acte artistique, quel qu'il soit, hein, je parle de livres, je parle d'une peinture, enfin, tout ce qui existe d'artistique et qui est bien plus large que ce qu'on ne peut l'imaginer, je pense, devrait provoquer un tel choc. Un tel choc dans le sens de ça nous aide à, ça nous pousse à apprendre à parler, à marcher, à chanter, à goûter, etc., etc., à vivre avec l'autre. Qu'est-ce que c'est que cette chose qui me parle, qui me touche, c'est énorme.
0: C'est énorme, c'est presque miraculeux. C'est vrai que quand on s'y arrête, on se dit, mais c'est incroyable.
1: Eh bien, moi, je pense que quand on se retourne dans notre vie, combien de chocs conscients, donc à partir du moment où on devient conscient de ça, responsable, on a reçu ça combien de fois réellement dans notre vie? Très peu, que ça soit au théâtre, que ça soit en amour, enfin, voilà, et c'est tellement essentiel à essayer de retrouver, à partager. Je trouve que c'est une des missions de l'art, et oui, ça passe par le silence, ça passe par toutes les peurs, ça passe, oui, et comment arriver à apprivoiser ça en nous, à apprivoiser un silence, à l'accepter, à apprivoiser une peur, parce que dans le film, il y a une partie du spectacle qui fait très très peur, vraiment, et c'est volontaire, parce que grâce à cette peur qu'on va accepter ou pas de traverser avec les spectateurs, on pourra avoir un moment après qui va être extrêmement positif et, oui. et heureux, mais c'est, si on n'avait pas eu ce choc au départ du spectacle avec une provocation de peur, la bascule aurait été moins forte ou autre.
0: Bah oui, il faut bien qu'il y ait des émotions contraires pour qu'on puisse les accepter et les ressentir plus profondément, ces émotions. Très bien. Oui. Eh ben, merci beaucoup Patrick Massé d'avoir été disponible par téléphone. Je sais que vous êtes en pleine répétition, donc merci encore d'avoir été là. Et je rappelle donc votre spectacle, donc fondé par votre compagnie, le Théâtre d'un jour, Reclaim. C'est au Théâtre Marny à Bruxelles les 19 et 20 mai. Les infos et les renseignements sur le site du théâtre, théâtremarny.com. Merci beaucoup Patrick Massé. À bientôt.
1: Merci. Au revoir.
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0: On va parler cinéma avec Olivier Clincard dans Première Séance. Et là, je vous donne un indice musical sur l'un des films dont il va être question. I Want You Back. Les Jackson 5.

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1: Et aujourd'hui au programme, il va y avoir un biopic, un documentaire musical, une comédie, un film historique, dramatique, voilà le menu éclectique. Olivier, salut!
2: Bonjour Delphine, bonjour à toutes et à tous.
1: Voilà, un petit menu éclectique avant que vous nous parliez de Cannes et de l'effervescence du festival. Hein. C'est la dernière première séance avant l'effervescence cannoise.
2: Tout à fait, dès
1: lundi. Où vous serez tous les jours pour
2: lundi.
1: Des chroniques. Bah oui, dès lundi. Voilà, des chroniques avec Charles Declercq,
2: exactement.
1: Bien sûr, fidèle au rendez-vous. Mais donc, pour le moment, on s'occupe encore de films qui sont en salle. Eh bien, comme ce biopic, même si j'ai du mal à dire biopic, peut-être serait-ce une hagiographie, vous allez nous dire. En tout cas, c'est le film événement, c'est Michael, consacré à Michael Jackson.
2: Oui, effectivement, on n'était pas là la semaine dernière, on était un peu en vacances comme les élèves francophones, et ce film Michael, il est sorti il y a déjà 2 semaines. On n'en a pas parlé il y a 2 semaines parce qu'on était sûr que 2 semaines plus tard, il sera encore à l'affiche.
1: C'est le cas.
2: Et c'est le cas. Et Michael, eh bien, c'est un exemple, je trouve, parfait de la fracture qui peut parfois exister entre la critique et le grand public. Parce que ce film, sorti il y a 2 semaines, a été véritablement dézingué par la critique et, paradoxalement, c'est un immense succès en salle.
1: C'est un petit peu le cas souvent aussi avec Le Diable s'habille en Prada numéro 2.
2: Oui, on pourrait dire aussi dans un genre très différent, effectivement. Mmh. Mais là, Michael, effectivement, cartonne en salle, que ce soit en France, en Belgique ou ailleurs. D'ailleurs, le budget assez important est déjà largement remboursé. Les critiques n'ont pas du tout aimé le film. Le reproche principal étant qu'ils le jugent trop édulcoré, beaucoup trop lisse. Et surtout qu'il prend bien soin de ne pas évoquer les accusations d'agression sexuelle sur mineurs dont Michael Jackson a fait l'objet dans les années 90. Alors il faut savoir d'abord que c'est un biopic, mais un biopic qui se concentre sur les jeunes années de la star.
1: Ouais.
2: Depuis son enfance au sein des Jackson 5 jusqu'à ses premiers grands succès. Et ça nous amène jusqu'à plus ou moins la fin des années 80 avec un de ses tubes planétaires Bad.
1: Ouais.
2: Et les concerts qui ont été donnés autour de ça.
1: Mais est-ce qu'on voit comment il a créé le fameux Moonwalk?
2: Alors,
1: parce
2: oui,
1: que ça aussi, c'est emblématique de Michael Jackson.
2: Oh, tout à fait. Alors, c'est pour ça que moi, en ce qui me concerne, je serai nettement moins sévère que mes collègues par rapport à ce biopic. Alors, c'est un film, il faut le savoir, qui a été l'objet de énormément de difficultés par rapport au scénario. Il a été évidemment très encadré par l'entourage de Michael Jackson. C'est pour ça qu'il a ce côté un peu lisse, effectivement. On n'aborde surtout pas certains côtés un peu trop problématiques. Donc oui, effectivement, on peut reprocher ça. La présence de Janet Jackson, par exemple,
1: oui, parce qu'elle n'a pas
2: elle
1: voulu.
2: A été complètement escamotée parce que justement, elle n'a pas donné son accord par rapport au scénario. Enfin, il y a eu un imbroglio pas possible par rapport à ce film. Néanmoins, je le trouve quand même intéressant sous certains aspects. Il évoque, comme je l'ai dit, les jeunes années de la star, au sein des Jackson 5 tout d'abord, avec ce père tyrannique, Joseph Jackson, qui a eu quand même une très forte influence aussi sur le comportement futur de Michael. Cet aspect-là est très intéressant. Ce que j'ai trouvé intéressant aussi, c'est quand même la grande solitude de Michael Jackson, dont finalement les seuls véritables amis semblent être ses animaux de compagnie. Donc il y a quand même des côtés assez édifiants, je trouve, par rapport à ça. On n'occulte pas non plus certaines opérations de chirurgie esthétique qu'il a faites. Par exemple, il s'est fait faire refaire le nez.
1: Ça aurait été difficile de ne pas l'évoquer, hein, tellement la transformation physique a été évidente.
2: Ça aurait été difficile. Il faut souligner la prestation impressionnante de Jafar Jackson, qui n'est autre que le neveu de Michael. Je trouve que sa prestation est tout à fait impeccable. Et puis, il y a bien sûr la musique, les tubes de Michael Jackson.
1: Oui, on les entend quand même.
2: On les entend avec la vraie voix de Michael Jackson. Ça, c'est quand même un élément aussi essentiel du film. Et c'est sans doute ça aussi qui fait le succès en salle auprès du public, parce qu'il n'y a rien à faire. Michael Jackson, c'était une star planétaire qui a vendu des dizaines de millions de disques à son époque.
1: Thriller, je pense. Mais que ceux qui ont vu le clip en sont encore traumatisés.
2: Tout à fait. Tout à fait, voilà. Et il y a une très bonne reconstitution d'ailleurs du tournage de ce clip dans le film. Donc, il y a des bons côtés dans ce film. Il ne faut pas en voir que les aspects négatifs. Et d'ailleurs, il y a quelques jours, il a été annoncé qu'il y aura probablement une suite à ce début de biopic, une suite dans laquelle... peut supposer qu'on évoquera alors les côtés moins reluisants qui
1: même
2: sont
1: si venus
2: par la suite.
1: Ça sera difficile parce que dans la vraie vie, il a passé un accord avec la fameuse famille, comme quoi la famille d'un des garçons supposés.
2: Il y a eu un accord à l'amiable. Il y a eu aussi un acquittement quand même. C'est tout de même important de le souligner aussi. Alors, que sera cette suite si jamais elle se fait? Je suis quand même très curieux de le savoir. Néanmoins, j'ai presque envie de dire que quelque part, peut-être, hein, c'est une hypothèse toute gratuite de ma part, mais peut-être que le grand public sait faire preuve d'un minimum de nuance en faisant... Je vous vois grimacer, je sais qu'on n'est pas d'accord sur le sujet,
1: non,
2: Delphine.
1: Non, mais néanmoins... C'est vrai qu'il y a quand même des aspects qu'on peut pas passer sous silence, c'est pas possible.
2: On peut pas tout passer sous silence, je suis d'accord avec vous.
1: C'est pas possible.
2: Mais pour autant, on ne peut pas non plus
1: On ne peut pas nier que c'était un fabuleux artiste.
2: Que c'était un fabuleux artiste.
1: Danseur, musicien, chanteur, interprète.
2: Tout à fait. Et c'est le cas d'un certain nombre d'artistes.
1: Ouais, la déception a d'autant été plus grande.
2: Voilà. On peut dire ça comme ça, voilà. Mais on peut continuer à apprécier les chansons, les tubes. L'un n'empêche pas l'autre, j'ai envie de dire. Et pour autant, donc, ce film, il est à voir malgré tout, parce que c'est important de s'en faire son avis, justement de par cette fracture entre la critique et le grand public. Je trouve que tout n'est pas acheté dedans. Voilà, ce sera ma conclusion. Et puisqu'on reste dans le domaine musical, je dirais vite, parce que le temps tourne déjà très vite, qu'un documentaire sort aujourd'hui en salle consacré à une autre grande star, mais contemporaine, celle-là, c'est Billie Eilish.
1: Ouais.
2: Billie Eilish, dont James Cameron a tourné un concert en 3D. Et donc, je n'ai pas vu ce film, mais je pense qu'il sera intéressant à voir, ne fût-ce que pour la performance technique, parce qu'on sait à quel point James Cameron est un perfectionniste. Il suffit de parler de Avatar, on a vu ce qu'il est capable de faire. Mais je pense quand même que ça sera un documentaire réservé aux fans de Billie Eilish.
1: Même si là aussi, il y a aussi grand artiste, voilà.
2: Oui, oui, bien sûr. Tout à fait.
1: Interprète, voilà.
2: Tout à fait.
1: Présence scénique de Billie Eilish.
2: À voir de toute façon pour les fans de Billie Eilish et aussi pour les fans de James Cameron, pour voir sa nouvelle prouesse technique, à mon avis, par rapport à cela. Voilà, donc ça c'était pour le côté musical de notre première séance. Mais comme c'est un petit peu les vacances, je l'ai dit, moi j'ai envie d'être un petit peu en vacances aussi aujourd'hui, c'est bien mon tour. Et c'est vous qui allez nous parler du film suivant Delphine, qui sort aujourd'hui, avec une belle question que vous posez. J'ai cru que vous me la posiez à moi tout à l'heure, vous m'avez dit c'est quoi l'amour?
1: Oui, je cherche encore la réponse.
2: Moi aussi, c'est compliqué, c'est un vaste sujet.
1: On va chercher la réponse.
2: C'est un vaste sujet, mais c'est l'objet d'un film réalisé par Fabien Gorjard et qui va nous emmener, je crois, carrément au Vatican.
1: Oui, exactement. C'est surtout un film avec un casting absolument réjouissant, délicieux. Quand je vous dis Laure Calamy, Vincent Macaigne, il y a aussi Mélanie Thierry, Lies Salem, un acteur que j'aime beaucoup, qu'on ne voit pas assez d'ailleurs, je trouve. Il y a aussi Céleste Brunkel. Et voilà. Donc, alors, c'est quoi l'amour? C'est quoi ce film? Eh bien, donc, c'est une très jolie comédie, je trouve, sur un thème plutôt original, puisque ça pose la question de la relation du couple, de c'est quoi, effectivement, l'amour, puisque Marguerite, qui est interprétée donc par Laure Calamy, est heureuse avec Sofiane, Lies Salem, et ils ont une fille ensemble, donc Raphaël, qui est joué par Saul Benchetrit, et Laure Calamy a eu une fille d'un précédent mariage, donc Léa, Céleste Brunkel, et l'ex-mari, c'est Fred, qui est joué par Vincent Macaigne.
2: D'accord.
1: Et Fred vient un jour voir Marguerite pour lui demander de faire une demande d'annulation de leur mariage, parce que lui veut épouser sa nouvelle compagne, Mélanie Thierry, qui est très croyante. Sauf que quand on a été marié une première fois à l'église, eh bien on ne peut pas se remarier.
2: On ne peut plus se remarier.
1: Voilà. Donc c'est pour ça qu'il demande l'annulation du mariage à l'église. Du premier mariage.
2: D'accord.
1: Donc Laure Calamy, Marguerite n'a aucune raison de lui refuser ça, sauf que elle va comprendre que il y a des démarches un petit peu plus compliquées que juste tiens on signe et puis voilà. Et ça va poser la question. Mais si on annule, hein, ça veut dire que notre relation ne comptait pas. Ça veut dire que notre fille qui est née pendant notre relation n'est pas enfant désiré, n'est pas une enfant de l'amour. Ça bouge forcément des lignes.
2: Ça entraîne pas mal de réflexions très intéressantes.
1: Sur leur relation passée. Ça fait bouger aussi forcément leur relation avec leurs compagnons et compagnes actuelles, puisqu'ils ont forcément évolué, mais ils ont quand même de la tendresse l'un pour l'autre. Enfin, voilà, c'est vraiment un joli film, je trouve, qui pose pas mal de questions.
2: Et ça les emmène, je crois, en voyage.
1: Et ça les emmène en voyage au Vatican. Voilà.
2: D'accord.
1: Donc, déjà, ça les emmène à Rome. Alors, moi, je vous dirais, encore une fois, c'est vraiment une très, très jolie comédie qui pose la question de la relation, de voir ce qu'on a mis, de voir ce qui compte, de voir, voilà, tout ça. Il y a quelques longueurs par-ci, par-là. Moi, j'ai trouvé une scène un peu petit peu invraisemblable aussi, mais vraiment de très jolies scènes et de vrais beaux moments de comédie avec des acteurs généreux. Je trouve que Laure Calamy et Vincent Macaigne forment un très très beau ex-duo. Voilà, en plus, ce que je trouve aussi original, c'est que dans l'ouverture du film, en fait, c'est un gros plan sur une ado qui embrasse goulûment son petit copain, donc c'est justement Raphaël, la fille de Laure Calamy. On se dit qu'ils sont très collés serrés, ça va être ça l'histoire d'amour, ben en fait non. C'est une autre histoire d'amour qui va voler la vedette donc à ce couple. Donc voilà, vraiment une très charmante comédie, vraiment, qui fait du bien, qui pose la question de oui, c'est quoi l'amour et c'est quoi faire famille.
2: Tout à fait.
1: Qu'est-ce qu'on met dans nos relations passées, présentes, comment ça peut bouger. Et c'est surtout, c'est un film qui ne juge pas. C'est surtout ça aussi. Le regard, il est vraiment dans la bienveillance. La bienveillance n'empêche pas des fois les petites piques, hein, bien sûr. Mais c'est un regard bienveillant et pas du tout moralisateur qui est posé sur ce film. Bref, c'est vraiment une comédie feel good. Et à un moment, on y croise aussi Jean-Marc Barr.
2: Ah voilà. Ben, accessoirement.
1: En prêtre, donc c'est assez drôle aussi.
2: Ah d'accord,
1: voilà.
2: Effectivement. Ah ben dis donc, le clergé
1: voilà.
2: est bien doté, visiblement.
1: Voilà, donc c'est quoi l'amour ? C'est une comédie que je vous recommande.
2: Ben, en tout cas, vous donnez envie d'aller le voir, d'autant plus que vous parliez de faire famille. Fabien Gorgeard n'est pas un inconnu en la matière, puisque son film précédent, justement, était un très beau film, La vraie famille,
1: oui.
2: Avec justement Mélanie Thierry. Reprend au générique de ce nouveau film. Et c'est un film qui était d'ailleurs très très touchant sur une famille d'accueil avec un petit enfant qui se retrouvait dans une famille d'accueil dont la maman était jouée par Mélanie Thierry.
1: Oui.
2: Donc ça donne envie. Et puis en plus, il y a, je suppose, peut-être aussi cette petite réflexion par rapport à l'Église, par
1: Exactement.
2: Rapport au monde moderne et l'Église et les règles qui restent en vigueur au sein de l'Église. Donc ça peut évidemment... Oui. Amener aussi un débat, une réflexion intéressante sur tous ces sujets.
1: Exactement, c'est drôle, c'est touchant. Encore une fois, il y a de jolies scènes, on ne s'ennuie pas. Voilà, c'est un joli film.
2: Eh bien, merci pour ce conseil, Delphine. Et je disais tout à l'heure qu'on en avait fini avec la musique. Non, en fait, pas tout à fait. Parce qu'on retourne à la musique pour clôturer cette première séance. On va remonter un petit peu dans le temps, là, par contre. On va se retrouver au XVIIIe siècle.
1: Ouais.
2: On va passer de Rome et du Vatican à Venise, je crois.
1: Exactement.
2: Effectivement. Et à la rencontre d'un grand compositeur, Vivaldi, je crois. Enfin, Vivaldi et moi.
1: Vivaldi et moi.
2: Et vous allez me dire qui est ce « et moi
1: ». Vivaldi et moi. Et moi, c'est une jeune fille qu'on va découvrir. En tout cas, Vivaldi et moi, c'est donc le titre de ce film de Damiano Micheletto. Le titre original, c'est Primavera. Et Damiano Micheletto, en fait, il est reconnu dans le monde entier comme l'un des meilleurs metteurs en scène d'opéra et de théâtre. Donc, bon, rien d'étonnant à ce qu'il se consacre donc à ce Vivaldi. Et en fait, Primavera, donc Vivaldi et moi, c'est l'histoire vraie de ces orphelines recueillies donc à Venise par l'Ospedale della Pietà.
2: D'accord.
1: Et qui formait un orchestre très apprécié à l'époque, donc au XVIIIe siècle, et l'action se situe en 1760. Alors cet orchestre composé de ces orphelines, elles étaient dissimulées au public, elles étaient souvent masquées, on le voit, ou alors derrière une grille, et donc elles se produisaient pour les riches mécènes donc de cette institution. Alors ce sont donc des filles abandonnées à leur naissance qui apprennent à lire et à jouer de la musique. Il y a d'ailleurs cette très jolie phrase de Cécilia, je trouve, donc Cécilia qui est le « et moi » de Vivaldi, « et moi », Cécilia, l'héroïne du film, qui dit « Mère, en nous abandonnant, vous nous avez donné les instruments pour vous maudire ». Voilà, puisqu'elle écrit un journal dans lequel elle s'adresse à sa mère qu'elle ne connaît donc pas. Des filles donc instruites et entraînées à obéir et qui ne sortent de cette institution que... pour épouser les riches veufs mécènes donc de la Pietà. Et là, un nouveau professeur de musique arrive, c'est donc le maestro Antonio Vivaldi, qu'on voit assez souvent malade d'ailleurs. Et Antonio Vivaldi repère Cécilia, qui est donc une violoniste virtuose, et il en fait son premier violon, et on va voir qu'ils vont communiquer, parler, à travers la musique. Voilà, alors, je trouve que c'est un film... très soigné dans le décor, dans les costumes, dans la représentation historique, très appliquée. Alors, d'aucuns pourraient dire c'est très classique, c'est très académique, ça fait pas de mal, des films aussi académiques.
2: Parfois, si c'est
1: comme
2: bien
1: ça.
2: Fait, bien sûr.
1: Exactement. Et franchement, je trouve qu'on se laisse prendre par cette histoire d'émancipation, par la musique et par la relation qui se tisse entre la jeune Cecilia et donc Vivaldi, donc, qui a vraiment enseigné pendant 40 ans à la Pietà. Il y a composé d'ailleurs son œuvre majeure, la plus célèbre, Les Quatre Saisons. Voilà.
2: Eh bien,
1: donc, Vivaldi et moi, c'est une découverte. Donc, ce film de Damiano Micheletto, je précise, c'est avec Tessia Insolia, Michele Riondino qui joue Vivaldi, et il y a aussi Stefano Accorsi, un comédien italien qu'on connaît un peu plus, qui joue également dans ce film.
2: Tout à fait. Donc, on peut dire ici que la musique adoucit les mœurs. Alors, ce qui n'est pas forcément le cas de Michael.
1: Voilà, elle adoucit les mœurs ou elle peut crisper aussi des choses qu'on on peut le voir dans Vivaldi et moi. Ça reste une reconstitution historique, c'est vrai, mais quand même avec un côté dramatique.
2: Et une connotation peut-être aussi contemporaine aussi par rapport à la place des femmes.
1: Exactement,
2: voilà,
1: toujours. Voilà,
2: évidemment.
1: Parce que c'est vrai que là, très clairement, elles sont emprisonnées. Elles sont soit
2: tout
1: dans cette institution, soit elles sortent mariées, mais un mariage qu'elles n'ont absolument pas voulu.
2: Eh bien, écoutez, Delphine...
1: On est prêt pour Cannes.
2: Ah, on est presque prêt pour Cannes. Vous l'avez dit en début de première séance. J'aurai le plaisir de vous y retrouver tous les midis de la semaine avec notre ami et collègue Charles Declercq, évidemment, pour vous faire tout savoir de l'actualité de ce 79e Festival
1: de Cannes. On connaît déjà des petites choses de Cannes. On sait que Demi Moore a rejoint...
2: Elle a rejoint le jury. On vient de le savoir. La nouvelle a été communiquée très tardivement. On l'a su seulement ce lundi, effectivement. Mais Demi Moore, entre autres, fera partie du jury présidé par le Sud-Coréen Park Chan-wook.
1: Voilà, eh bien, très bien. Eh bien, écoutez, bonne préparation pour Cannes.
2: Et à lundi.
1: Voilà, et à lundi. Merci,
2: à
1: Olivier.
2: Bientôt.
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1: Et je vous propose de nous quitter en musique avec Maeva, Libre.

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1: Bonjour à toutes et à tous. Le programme du voyage du pape Léon XIV en Espagne est dévoilé. Il débutera par la capitale, Madrid, à partir du samedi 6 juin, avec une rencontre avec le roi Felipe VI et une grande messe dans le centre-ville le dimanche 7. Le lundi 8, le pape rencontrera le premier ministre espagnol, Pedro Sanchez, avant un échange dans la soirée avec la communauté diocésaine au stade Bernabéu du Real Madrid. Et puis il se poursuivra à Barcelone par une veillée de prière le mardi 9 juin au soir au stade olympique avant l'inauguration le lendemain, donc le 10 juin, de la plus haute tour de la Sagrada Familia à l'occasion du centenaire de la mort d'Antoni Gaudí lors d'une messe très attendue qui se tiendra à 19h30. Le célèbre architecte catalan a été déclaré vénérable par le Vatican l'année dernière, première étape sur la voie de la sanctification. Enfin, pour terminer ce voyage, Léon XIV se rendra à Las Palmas et Santa Cruz de Tenerife sur deux îles différentes des Canaries, un archipel qui constitue un point clé de la route migratoire vers l'Europe, un sujet cher au pape américain. La dernière visite d'un pape en Espagne remonte à août 2011, lorsque Benoît XVI s'était rendu à Madrid pour les Journées mondiales de la jeunesse. En Belgique, après le PS, Écolo plaide à son tour pour la création d'une commission d'enquête parlementaire suite à l'annonce d'une transaction pénale conclue entre la banque ING et le parquet de Bruxelles. Dans l'affaire Renders, pour rappel, on apprenait hier que la banque s'est acquittée d'une transaction de 1,6 million d'euros suite à l'enquête sur des soupçons de blanchiment d'argent à l'encontre de Didier Renders, ancien président du MR, ancien ministre et ancien commissaire européen. Les écologistes réclament l'audition rapide à la chambre d'ING, de la Loterie Nationale, de la Banque Nationale de Belgique et de l'ancien ministre des Finances, Didier Renders. Brussels Airlines redoute un impact économique important de la manifestation nationale prévue en Front commun syndical mardi prochain, en particulier si les activités de Brussels Airport devaient être fortement perturbées. La compagnie aérienne avait perdu plus d'un million d'euros lors de la précédente action similaire à la mi-mars. Et en mai, l'impact, dit-elle, sera plus important, avec traditionnellement plus de trafic aérien que deux mois plus tôt. Nouvelle journée éprouvante à la cour d'assises du Hainaut dans le procès de Paolo Falzone et la vidéo qu'il a réalisée au volant de sa voiture avant de foncer dans la foule des Gilles à Strépy-Bracny va être analysée en détail aujourd'hui. 58 secondes d'image jusqu'à l'impact avec un premier Gilles et un compteur qui marque une vitesse de 174 km/h. Il a causé la mort de 7 personnes et blessé 38 autres personnes. Et puis, Ivo Van Damme sera mis à l'honneur lors de la 50e édition du Mémorial qui porte son nom les 4 et 5 septembre prochains au stade Roi Baudouin. Nous voulons honorer Ivo dans cette édition anniversaire, a expliqué Kim Gevaert, la directrice du Mémorial.
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Vous le savez, c'est toujours une histoire de love quand je vous retrouve sur cette fréquence. Bienvenue à chacun et à chacune. Installez-vous confortablement, vous le savez. Direction Sud, c'est le portail radio de la diaspora africaine. Aujourd'hui, nous vous entraînerons au cœur d'un voyage initiatique. Nous irons en Côte d'Ivoire. Nous nous baladerons dans une région précieuse du Congo aussi avec nos deux invités. Alors, on va leur souhaiter la bienvenue avec un son comme nous savons si bien les choisir.

0: ouvrez les cœurs et surtout recevez ce garçon chez vous, la nouvelle pépite de la musique africaine, de la musique malienne. C'est un Zikiri. Actuellement sur les réseaux sociaux, il fait un véritable tabac et je crois que c'était la chanson appropriée pour recevoir nos invités.
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0: Et avec nous dans ce studio, comme invité, Aline Marlier de l'ASBL Moana Soleil et son invité, Mounou Désiré Kofi, venu tout droit de Côte d'Ivoire. On parlera dans quelques instants de structure, quelque chose de très particulier. Et on évoquera également le festival au cœur duquel Los Dishongo sera encore à l'honneur. Bonjour.
2: Bonjour Patrick.
0: Bonjour Aline, tu vas bien ?
2: Oui, très bien.
0: Alors, mon cher Mounou Désiré, tu vas bien ?
3: Oui, très bien.
0: Bienvenue.
3: Merci, à quoi va.
0: Alors toi, tu viens de Côte d'Ivoire.
3: C'est ça.
0: Alors nos auditeurs qui ne te connaissent pas encore et qui te découvrent pour la première fois sur les antennes, qui es-tu, d'où viens-tu et où vas-tu ?
3: Ok, merci déjà pour l'invitation. Moi, je suis Mounou Désiré Kofi, artiste contemporain ivoirien. Je redonne seconde vie aux déchets électroniques, précisément les vieux téléphones qu'on collecte partout en Afrique, qu'on essaie de décomposer, de créer des œuvres avec. Donc, on est sur des toiles en volume, on est sur des toiles en deux et trois dimensions. Donc, on fait aussi des sculptures et tout ça.
0: Alors, donc, nous sommes en face d'un créateur.
3: C'est ça.
0: Alors, donc, tu viens de Côte d'Ivoire.
3: C'est ça.
0: Alors, maintenant, où vas-tu, cher ami ?
3: Bah, je vais partout, hein, où le vent m'emporte et j'essaie de vraiment faire voyager ma culture.
0: Partout où ton talent te fait appeler.
3: Ouais, c'est ça.
0: Voilà. Et en ce moment précis, tu es chez nous, tu as posé tes valises chez nous en Belgique, plus précisément à Namur. Alors, dis-nous. Que fais-tu chez nous ?
3: J'ai été invité par Ishongo Essence Festival, organisé par Moana Soleil.
0: Moana Soleil, oui.
3: Voilà, donc c'est un projet avec la province de Namur. Mm-hmm. Donc je suis là pour vraiment essayer d'apporter mon soutien au niveau artistique déjà, et puis faire connaître aussi mon travail. Donc encadrer, enseigner et participer à des ateliers de création pour vraiment partager ses valeurs en termes de recyclage, collecte des déchets et tout ça. Donc on a été dans plusieurs endroits où on a collecté des déchets, tout électronique, qu'on va essayer de vraiment travailler avec, créer des pièces assez uniques.
0: Alors avant d'arriver à la création des pièces, au départ, tu es quand même un passionné de dessin.
3: Effectivement.
0: Depuis l'enfance, ça. Depuis l'école primaire. Ouais. Alors d'où te vient cet amour pour le dessin ?
3: En fait, tout a commencé déjà à l'école primaire en Côte d'Ivoire. Donc, moi, j'étais déjà très, très passionné par le dessin et je voulais quand même essayer d'apporter une touche assez originale dans mon travail. Donc, moi, j'ai fait l'École nationale des beaux-arts à Abidjan. Et c'est suite à l'école, d'abord, j'ai eu le bac artistique. Après le bac artistique, j'ai continué à l'école des beaux-arts.
0: Alors, lorsqu'on dit bac artistique, ça renvoie à quoi ? Ce n'est pas une catégorie, une filière qui rassemble les musiciens, chanteurs et autres.
3: Oui, en fait, c'est ça. En fait, moi, j'ai fait un lycée d'enseignement artistique.
0: Oui.
3: Donc, j'ai commencé depuis la classe de seconde. Mm-hmm. Voilà. Donc, à partir de là, tu rentres dans l'univers artistique. Moi, j'avais fait l'enseignement général avant. L'enseignement général, c'est-à-dire qu'on vous apprend un peu de tout. Maintenant, dans l'univers du lycée d'enseignement artistique, là-bas, c'est vraiment des disciplines. Donc, il y avait aplastique, il y avait musique et puis il y avait théâtre. Donc, moi, j'étais en aplastique et j'ai eu la chance d'être majeur de ma promotion durant mes 3 ans là-bas. Et j'ai poursuivi mon parcours.
0: Majeur de ta promotion.
3: Ouais, pendant 3 ans et après mon bac artistique, où je sors d'ailleurs majeur aussi. Et je continue au Beaux-Arts d'Abidjan. C'est dans la même école, c'est au sein de l'INSAC. Et c'est là-bas que, voilà, après la licence, le talent, les opportunités.
0: Licence toujours dans l'art, ça?
3: Ouais.
0: D'accord, donc toi tu n'as fait que de l'art depuis le lycée. Comment est-ce que tu parviens à convaincre tes parents, leur dire « Oui, papa, maman, j'ai envie de devenir dessinateur » parce que là on se dit « Mais qu'est-ce qui lui passe par la tête ?» Parce que les parents, à cet âge-là, rêvent d'avoir un médecin dans la famille, d'avoir un architecte, d'avoir un ingénieur. Mais toi tu dis « Je veux devenir artiste ».
3: Bah, déjà, mon père, il est très talentueux d'abord. Il sait jouer aux instruments traditionnels. Donc, il connaît un peu ce fil artistique-là. Mm-hmm. Il y a mon aîné aussi qui est très passionné par les dessins et tout. Il fait la calligraphie, il fait les tableaux et tout. Mais il n'a pas eu la chance de fréquenter, de faire une école artistique. Mais il a fait l'enseignement général.
0: Tu étais un peu contaminé par ton aîné, alors.
3: Effectivement.
0: Ah,
3: effectivement.
0: Voilà. Donc, c'est une vertu qui se transmet de frère en frère. En fait, le père qui donne à l'enfant et voilà, ainsi de suite.
3: C'est ça. Donc, lui, il m'a dit, voilà, moi, je suis venu vers lui et j'ai eu la chance aussi au lycée, d'abord au collège, pardon, un professeur que j'avais quand je suis entré au collège qui m'a encadré pour faire de la plastique, M. Nada, et lui, il m'a dit, écoute, mon petit, tu as du talent. Il y a une école au sein d'Abidjan qui s'appelle INSAC, où moi, j'ai été formé.
0: L'Institut National Supérieur des Arts et de l'Action Culturelle.
3: C'est ça. Oui. Donc, il m'a dit, écoute, après ton BEPC, voilà, après tout, je pense que c'est mieux que tu fasses le lycée voilà, dans une école artistique où tu pourras mieux t'exprimer, où tu seras vraiment dans ton univers. Donc, il a essayé à sa façon de convaincre les parents. Ça n'a pas été facile parce que quand tu as les parents planteurs et tout, cultivateurs et tout ça, donc ils n'ont pas souvent aussi cette façon de voir les choses en grand. Ils ont dit, bah, si tu es passionné, tu veux faire ça, vas-y, nous on t'encourage. Donc je suis venu à Abidjan parce que je n'étais pas à Abidjan à l'époque. Je suis venu à Abidjan, j'ai fait le concours et parce qu'il faut rentrer à l'INSAC par concours.
0: Oui.
3: Et voilà, le concours a marché, je suis rentré à l'INSAC et c'est comme ça que tout a commencé. Et voilà, c'est comme ça. Après, le reste appartient à l'histoire.
0: Le reste appartient à l'histoire et l'histoire, tu es en train de l'écrire. Et tout à l'heure, tu parlais de la profession des parents qui sont planteurs. Ouais. Il faut rappeler qu'en Côte d'Ivoire, la culture du cacao est une activité très lucrative. C'est d'ailleurs l'une des activités que beaucoup de grandes familles ont en commun. Alors, tu rentres un peu dans ce domaine-là, mais en fait, tu ramènes de l'art dedans en travaillant sur les sacs.
3: Ouais.
0: Alors, raconte-nous ça, s'il te plaît.
3: Oui. En fait, j'ai travaillé sur les sacs de jute.
0: Ouais.
3: On a collecté parce que moi, mes parents sont planteurs de café et cacao. Mm-hmm. Donc, on a grandi dans ça, on connaît un peu. Et je pense qu'à un moment donné, j'ai fait une série où j'ai récupéré des toiles de jute dans des usines de cacao et café.
0: Les toiles de jute, qu'est-ce que c'est pour ceux qui ne sont pas rompus à la... Parce que moi, je connais, je sais ce que c'est parce que mes grands-parents, eux, ils sont planteurs de café. Donc, pour ceux qui ne sont pas rompus à la chose agricole, explique un peu ce que c'est, s'il te plaît.
3: Je pense que c'est des sacs, c'est un peu différent des sacs qu'on connaît, mais c'est avec voilà, la jute et tout. Donc, du coup, c'est tissé, voilà, de façon... Maintenant,
0: un
3: c'est
0: peu
3: beaucoup,
0: comme du coton,
3: voilà,
0: c'est du fil.
3: C'est des fils,
0: voilà,
3: un peu marron et tout, marron terre et tout ça. Donc, voilà, souvent avec l'initiale des entreprises de cacao et tout ça. Donc, on voit le nom de l'entreprise, on voit souvent en bas, on met cacao de Côte d'Ivoire et tout. Donc, on voit vraiment des signes, des tests, des phrases et tout. Donc, moi, je collecte ça de façon brute. Je découpe, je tends comme une toile classique et j'essaie de travailler en fait sur ça. Donc j'essaie de quand même ramener un peu, comment je peux dire, mon vécu, mon enfance dans ce que je fais et puis retracer aussi, mettre aussi en avant mon patrimoine, ma culture, voilà.
0: Alors, juste à rappeler aux auditeurs qu'en fait, on utilise les sacs de jute pour éviter la moisissure du cacao et même du café aussi. Donc, c'est très important, surtout pour une région où on a une chaleur à la fois humide. Donc, pour ceux qui ont l'habitude d'aller en Afrique, disons, je crois qu'ils ont envie de comprendre. Hein. Lorsqu'on descend à l'aéroport, on se demande si le pilote n'a pas oublié d'éteindre les réacteurs, en tout cas, parce qu'il fait très chaud.
3: Effectivement.
0: Alors, toi, tu apprends l'impressionnisme et l'art figuratif.
3: Effectivement.
0: Alors, ça renvoie à quoi, ça ?
3: Je pense que moi, j'ai été toujours passionné de dessin d'abord, de base, et aussi de belles choses. Donc, quand je rentre dans l'impressionnisme...
0: C'est un courant artistique.
3: Oui, c'est un courant artistique. Mm-hmm. Je me dis, il faut quand même raconter des scènes, mon vécu, que ça soit par des scènes de gens, de tout ce qu'on a l'habitude de voir en Afrique. Faire voyager avec notre ambiance, notre chaleur, notre engouement, tout ça, ces scènes de rue vraiment avec beaucoup de mouvements à travers mes toiles. Donc tout ça, ça renferme en fait le côté très figuratif de la toile. Donc je vais donner l'impression des scènes à travers ce que les gens n'ont jamais vu, mais avec des couleurs, avec des matériaux assez très originaux déjà. Et puis aussi très, très concentré sur le recyclage. Donc, déjà, je rentre dans ça. Je me dis, il faut que j'essaie de raconter des scènes, mais vraiment très, très réalistes, dans ce sens-là où je vais quand même amener des gens à voir, à vivre et être dans l'étoile, oui, sans avoir été forcément en Côte d'Ivoire ou en Afrique, mais qu'ils arrivent à voyager et s'imaginer déjà comme s'ils étaient là-bas. Donc, on rentre dans des scènes très, très figuratives. Après, on a des semi-figuratives, pas des toiles assez brutes, comme sur la toile de jute, la série sur la toile de jute, c'est assez très, très brut et tout. Donc, on est un peu dans du figuratif, dans

0: Les magiciens de Marcory, Camon à l'instant, une chanson célèbre du groupe Magic System, extraite de leur album intitulé Donny Donny, l'album 2026. Un album qui nous permet effectivement de bien planter le décor avec notre invité. Je rappelle qu'aujourd'hui, dans Direction Sud, nous recevons un fils de la Côte d'Ivoire venu aujourd'hui nous présenter une culture, ses œuvres à lui et surtout... un rite initiatique, en tout cas, on en parlera tout à l'heure. C'est Mounou Désiré Kofi qui nous accompagne. Tout va bien?
1: Très bien.
0: D'accord. Alors, tout à l'heure, on a parlé un peu de ce que tu as appris à l'école. On a commencé à évoquer la pratique de cet art-là. Mais en plus de la pratique, toi, tu as rajouté quelque chose. Toi, tu es un fin créateur. Tu crées des univers. Tu es parvenu à faire rentrer de l'électronique usagée dans ta création. Alors, explique-nous. Comment tu fais ça?
1: Ok. Déjà, moi, j'étais toujours passionné par le dessin, comme j'ai dit tantôt. Mm-hmm. Après, tu commences à peindre des tableaux et tout. Tu sais qu'il y a beaucoup d'artistes qui font des tableaux avec la peinture et tout.
0: Ouais.
1: Donc, tu n'as pas venu, comme on dit chez nous, dans nos langages et tout, effrayer les autres artistes avec ta pratique et tout. Parce que dans le réaliste, il y a des gens qui sont très forts dans le semi-figuratif aussi et tout. Donc, moi, je me suis dit... Déjà, en termes de peinture, c'est pas mal, j'ai le niveau et tout. J'étais toujours très bon en peinture et tout. Donc, comment essayer de toucher un certain nombre de personnes avec un style assez original et typique et propre à moi-même. Donc, dans cette conquête, on se lance en fait à la recherche de quelque chose qu'on ne sait pas.
0: Ouais.
1: Donc, étant donné que j'ai grandi aussi à un moment donné dans un quartier où juste derrière chez moi, il y avait un grand coin où on déposait les ordures et tout. Donc, chaque jour, aller à l'école des Beaux-Arts en passant.

0: par là, à chaque fois que tu pars, tu dis, mais il faut que je fasse quelque chose. Donc dans cette logique-là, on se pose des questions chaque soir, c'est les réflexions, mais je vais travailler avec quoi que les autres n'ont pas encore fait. Dans cette question-là, résonne à chaque fois dans ma tête. Et puis à un moment, je me dis, il y a un déclic qui vient automatiquement, je pense à la batterie de téléphone, comme par hasard. Et je me rends dans un endroit où, juste derrière chez moi, il y avait des dépotoirs, mais il n'y avait pas assez. Donc j'avais pris un peu, je me dis, bon, qu'est-ce que je peux faire? Je dis, bon, je vais aller dans le quartier où on peut trouver énormément de téléphones. Donc je me rends à Diamé. En Côte d'Ivoire, à Diamé, au Black, précisément, on appelle le coin au Black. Et j'arrive au Black, je demande au gars où je peux avoir les batteries. Il dit, bah, il y en a tellement. Mais il me dit, attention, tu veux découper? Je te dis que ça sera difficile pour découper parce qu'il y a un truc dedans, c'est pas très bon, tout. Donc fais attention.
1: Oui, il y a un peu de
0: Donc
1: charbon, je
0: voilà.
1: comprends, oui.
0: Donc il m'a dit, fais attention et tout. Donc pendant qu'on échangeait et tout, le téléphone qu'il m'a remis avec la batterie à l'intérieur, le téléphone était déjà gâté, abîmé et tout, mais il y avait le clavier qui traînait et tout. Donc je me dis, ah, mais j'arrive pas à découper les batteries, c'est toxique, c'est dangereux et tout. Mais on peut découper les claviers, pourquoi pas?
1: Alors, quand tu parles de découper la batterie, ça veut dire que tu as envie d'utiliser la batterie comme ta couleur à toi.
0: Effectivement. Donc, je veux découper pour créer des formes et tout ça. Donc, pour pouvoir vraiment mieux travailler et tout. Donc, j'arrive pas. C'est très difficile. Et quand je prends le clavier, j'arrive à créer des formes, découper facilement, créer des formes. Je dis, ah, André, que j'ai trouvé quelque chose. J'ai commencé à sourire. Le gars, il comprenait rien. Je lui dis, bah, écoute, là, excuse-moi, mais où je peux gagner beaucoup? Il dit, mais voilà ça traîne partout. Là, tu peux ramasser.
1: Ah,
0: Là, il y en a
1: d'accord. Donc là,
0: partout.
1: ils ont trouvé quelqu'un qui allait faire du recyclage gratuit
0: Ouais,
1: pour eux.
0: ça les a arrangés. Donc, comme il a vu qu'il était vraiment trop motivé et tout, je lui ai dit, mais je veux beaucoup. Il dit, tu veux beaucoup, mais moi, je peux te donner, mais tu me donnes combien? C'est comme ça
1: Ah,
0: que c'est
1: voilà,
0: parti.
1: effectivement.
0: Et voilà.
1: Parce que là, tu as créé, tu as donné de la valeur
0: Ouais.
1: à cet échec qui était là.
0: C'est
1: Donc là, tu as pris beaucoup de batteries et
0: ça.
1: les téléphones usagés.
0: Non, j'ai laissé les batteries.
1: Ok,
0: Là, automatiquement, j'ai
1: rien que les
0: laissé.
1: téléphones et les
0: Non, non,
1: claviers
0: non, non.
1: téléphones.
0: J'ai pris que les téléphones et les claviers de téléphone. Donc là, j'ai laissé les batteries parce que ce qu'il m'a dit m'a découragé un peu. Donc automatiquement, j'ai laissé les batteries et j'ai pris un sac de téléphone avec les claviers et tout ça. Et quand je suis arrivé en atelier, la première des choses, étant normal que c'est normal, hein, sur les réseaux sociaux, tu tapes, tu vois s'il y a un artiste qui fait ça. Donc, je vais sur Google, je tape un artiste qui fait des tableaux avec les téléphones recyclés. Je trouve rien. Je mets un artiste contemporain africain. Non. Donc, je trouve pas aussi. Donc, je me
1: Mais quand
0: renseigne
1: tu fais la
0: aussi.
1: recherche, c'est dans quel but? Quand tu cherches, il y a un artiste qui fait dedans, le but, c'est quoi?
0: En fait, je veux pas qu'on me dise,
1: Ah,
0: oui,
1: ok,
0: tu as
1: pour éviter le
0: copié.
1: plagiat,
0: Voilà, tu as copié un
1: d'accord.
0: style. Parce que moi, j'étais encore, première ou deuxième année aux Beaux-Arts. Donc, j'étais beaucoup plus jeune, 2016. Donc, voilà, j'étais beaucoup plus jeune et tout. Donc, je voulais pas vraiment faire quelque chose qui n'était pas propre à moi-même. Et puis, j'allais me. Bon, voilà. Donc, je voulais quand même avoir une écriture propre à moi. Et je me suis renseigné aussi auprès de certains grands frères qui étaient au niveau de l'Europe, aux États-Unis et tout, qui étaient dans l'art, qui publiaient beaucoup les artistes. Donc, par curiosité, le petit garçon qui dérange beaucoup, ah, grand frère, grande sœur et tout, est-ce que vous connaissez un artiste qui fait des tableaux avec les téléphones? Ah non, j'ai jamais vu, j'ai jamais vu. Moi, par derrière, j'avais déjà créé deux ou trois toiles. Donc, j'ai publié, quand j'ai publié sur les réseaux, je les ai envoyées. Aïe, aïe, aïe. Ça allait comme ça, tous les médias. Je vous assure que à un moment donné, je faisais tellement d'interviews que j'avais l'impression qu'ils répétaient les mêmes choses. Donc, c'était comme ça. Les médias, la télé nationale m'invitait à une émission. Je suis passé là. Après, j'ai eu des invitations, des expos et tout. Donc, depuis, j'ai commencé en 2016 et c'est en 2017, j'ai eu ma première grande expo à Abidjan. Et après ça, c'est parti comme ça.
1: Et voilà. Alors, moi, ce qui est marrant dans ce que tu viens de dire, c'est qu'en fait, au départ, tu avais besoin juste de batterie. Et par la suite, tu as eu l'idée d'utiliser les claviers de téléphone et d'autres pièces du téléphone. Mais est-ce que tu avais déjà en tête ce que tu voulais faire?
0: Déjà, j'avais une idée en tête de ce que j'allais faire et tout, mais je voulais quand même les insérer dans mes toiles. C'est-à-dire que déjà, vu que je faisais déjà les tableaux avec la peinture uniquement, donc je voulais ajouter dans le personnage principal, genre un peu comme un robot qui apparaît ou bien qui sort dans la toile et tout. Quelque chose qui allait donner du relief. à la toile. Donc, c'est ce que je cherchais. Donc, mais après, le rendu, je savais pas, parce que j'avais pas encore étudié ce matériau-là. Donc, c'est quand j'ai vu le clavier, j'ai vu que le rendu était 3 fois ou 10 fois meilleur. Et quand j'ai fait la première toile, moi-même, j'étais, il savait que j'avais trouvé quelque chose. Et comme on dit chez nous, c'est la grâce de Dieu. C'est
1: et la voilà. grâce de Dieu. Et lorsque tu as fait cette découverte, est-ce que tu, ça t'a changé un peu?
0: Ça a changé toute ma vie.
1: Ça, est-ce que ça a reconditionné ta façon de travailler?
0: Ça a tout changé, toute ma vie, tout ce que Dieu m'a fait grâce d'avoir aujourd'hui. Et là, je suis devant vous, c'est grâce à ça. Hein.
1: Oui.
0: C'est ça qui a fait que j'ai fait au minimum 28 ou 30 pays que j'ai visité
1: aujourd'hui,
0: à travers ça.
1: Aujourd'hui, tu fais le tour du monde pour présenter ton travail. Un travail qui est parti d'Abidjan, comme ça, dans une décharge. Ouais. Et tu as redonné une seconde vie, en tout cas, à tous les téléphones usagés, à ces téléphones qui sont en panne et dont on ne sait pas souvent quoi faire.
0: Ouais. Ouais, j'avoue, et tout le monde s'est senti concerné parce qu'à un moment donné, on s'est dit, mais on a utilisé les téléphones avant avec les touches, mais on ne sait pas où ça se trouve. J'ai dit, est-ce que vous vous rappelez votre premier téléphone avec les touches? Oui, je me rappelle, c'était un Motorola. Je demande souvent, et vous savez où ça se trouve? Ah, ben là, j'ai perdu, je ne sais même plus. Peut-être j'ai abandonné quelque part. Il dit, ah, vous avez abandonné dans la rue. Moi, j'ai collecté ces téléphones, je les ai ramenés à la vie sous une autre forme. Donc, à chaque fois, les gens se sentent concernés. Aujourd'hui, on parle des réchauffements climatiques, on parle de protection de l'environnement. Donc, c'est un sujet qui est vraiment d'actualité. Donc, essayer de raconter vraiment toute une histoire autour de ça. Et franchement, ce côté-là seulement, on peut en parler jusqu'à demain. Mais aujourd'hui, je me suis concentré sur des séries. Et c'est pour ça que là, je suis là avec...
1: Mais comment est-ce qu'on parvient à ramener l'impressionnisme et l'art figuratif dans cette démarche artistique? Parce que là, c'est le téléphone, ce n'est plus un pinceau qu'on utilise. Là, on utilise des pièces physiques, des pièces découpées pour donner de l'allure, pour donner du relief à une œuvre.
0: Je pense que déjà, comme je disais tout à l'heure, je voulais quand même qu'il y ait de la matière.
1: Oui.
0: Parce que j'ai du mal avec les trucs trop basiques, en fait.
1: Mm-hmm.
0: Voilà, moi-même, je me lasse très vite. Donc, quand je me répète et tout, à un moment donné, j'ai senti que ce que je faisais n'allait pas mal.
1: Donc, tu as besoin d'innover chaque fois.
0: Innover à chaque fois. Donc, je me surpasse à chaque fois. Et c'est pour ça que j'essaie aussi des sculptures. J'essaie aussi de faire des tableaux très figuratifs, des tableaux semi-figuratifs et des tableaux beaucoup plus abstraits.
1: Mmh.
0: Donc, c'est dans cette démarche-là. Et on essaie toujours d'apporter des nouvelles choses.
1: L'authenticité au cœur de ton travail.
0: Ouais.
1: On revient à toi tout à l'heure. Allez. Petit voyage dans le temps avec une musique qui a fait bouger l'Afrique, une musique qui a secoué le Grand Congo. Un rappel à l'original. L'original, c'est important. Voici le grand Georges Kiamangwana. C'est Verkis pour les artistes et pour les fans.

0: Cherkis Kiamwangana, l'un des grands messieurs de cette musique congolaise avec Nakomi Tunaka. L'Afrique n'est pas le maillon faible, ça c'est sûr. Et effectivement, avec lui, on a compris qu'il faut à tout moment revenir à l'original. Et parlant d'originalité, nous avons avec nous ici un monsieur qui a su imposer sa marque à lui en nous ramenant effectivement un travail qui n'avait jamais été effectué avant par d'autres. Et c'est ce qu'on appelle savoir improviser et surtout redonner la vie à un type de matériel. En tout cas, vous allez en entendre parler tout à l'heure. Et c'est vrai que quand il évoquait les téléphones à touche, on se demandait, mais maintenant que la plupart des téléphones n'ont plus de touche et qu'on est passé au smartphone, comment est-ce qu'il va faire? En tout cas, je lui pose la question.
1: Merci pour cette belle question. Et je pense que beaucoup de personnes se posent la même question aussi. Comment il va faire? Déjà, je vous rappelle que dans la démarche artistique personnelle et tout, je pense que dans le registre où on s'est lancé, on va collecter. On a déjà collecté des milliers de téléphones avec des touches. Chez moi, j'ai un espace vraiment assez grand où j'ai que des téléphones avec des touches emmagasinés pour vraiment faire toute une carrière. À un moment donné, j'ai commencé à insérer aussi les écrans tactiles dans mes toiles pour vraiment faire évoluer mon travail aussi, pour dire que la technologie évolue, mais le style aussi accompagne. Donc, pour dire qu'un moment qu'on va commencer, on va finir de collecter tous ces téléphones avec les touches, on va maintenant uniquement travailler avec les écrans tactiles. Donc, je donne un peu un goût à la chose en disant qu'on aura des silhouettes. On a des silhouettes habillées avec les écrans tactiles qui donnent l'effet de miroir parce que avec les écrans tactiles, il y a le reflet. Donc, on aura des fonds assez colorés. Donc, on verra des personnages uniquement avec les écrans tactiles qui vont refléter en fait la réalité de notre quotidien. Donc, quand tu vas venir te présenter devant la toile, tu vas te voir à travers la toile pour t'interroger toi-même. Donc, c'est un projet que je compte entamer dans 5 ans, si Dieu le fait, Dieu fait grâce et tout.
0: Donc, il fera moment... grâce, ça c'est sûr, il fera grâce.
1: Effectivement, donc là, actuellement, on est assez sur les claviers des téléphones. Et par moment, j'ajoute un peu d'écran tactile au sol pour créer un peu le relief, le reflet et tout ça. Mais on verra vraiment qu'on aura collecté tous ces téléphones avec les touches, uniquement des tableaux avec les écrans tactiles où on verra des silhouettes apparaître en mouvement, avec des formes et tout, avec un fond assez coloré et qu'on verra vraiment... Les personnages habillés avec les écrans tactiles qui vont refléter le quotidien, notre vécu, le monde, et voilà, pour dire que l'homme à la base de tout ça.
0: On parlait d'originalité tout à l'heure, voilà qui est original et novateur. Et parlons d'idées novatrices, il y a une série dans laquelle tu es très impliqué, et c'est Sous le voile de Poro. On dit ici que tu nous invites à franchir symboliquement le seuil d'un espace où le visible et l'invisible coexistent, un territoire où le silence transmet à l'homme beaucoup de valeur. Alors je voudrais que tu commences par nous dire ce que c'est le Poro.
1: Je suis même pas, ce qui est bizarre, c'est que je suis même pas du nord de la Côte d'Ivoire, mais comme on dit, un artiste, il appartient au monde entier, il doit aussi
0: s'informer. L'art n'a pas de frontières.
1: Ouais, pas de frontières, donc il faut se cultiver, il faut s'intéresser aux choses qui peuvent aider et apporter, de l'importance à l'humanité et aux humains, aux personnes qui aiment ce que tu fais et tout ça. Donc à chaque fois, il faut aussi raconter l'histoire le patrimoine culturel africain et ivoirien à travers les toiles pour faire voyager des personnes. Et pour des personnes qui n'aiment pas trop lire, mais apprendre en quelques heures, en quelques minutes, toute une série qui raconte le rite initiatique du Poro. Donc en conclusion, le Poro, en fait, c'est un rite initiatique et au nord de la Côte d'Ivoire, se passe au nord de la Côte d'Ivoire et dans d'autres pays africains. Et dans d'autres pays en Afrique aussi, comme le Mali, en Guinée aussi.
0: Oui, parce qu'on retrouve les Sonoufo au Mali, au Burkina Faso, au nord du Cameroun aussi, parce qu'ils sont cultivateurs de coton.
1: Ouais.
0: Voilà, pour la plupart.
1: Si, c'est ça. Donc ce rite-là, c'est et chaque peuple a su quand même orienter avec ses propres valeurs. Donc, ça se passe dans plusieurs pays, mais chaque peuple a pu orienter en fonction de ses valeurs qu'il veut inculquer à sa communauté. Donc, le rite initiatique du Poro, ça raconte tout le parcours des non-initiés jusqu'aux enfants de 7 ans qui se préparent à rentrer dans l'initiation, parce que l'initiation, c'est à partir de 7 ans, mais c'est que les garçons.
0: Oui, voilà. c'est le Poro qui fait du jeune Sénoufo un homme.
1: C'est ça.
0: Voilà.
1: Donc, ça commence déjà par les petits garçons à partir de 7 ans. temps de se préparer à rentrer à l'initiation. Et dans la communauté, c'est une fois, quand tu n'es pas initié, tu n'es pas considéré dans la société. Tu ne peux pas prendre la parole en public, tu ne peux pas te marier et tout. Donc, en fait, c'est réservé, par exemple, à ces garçons-là. Mais par derrière, les femmes aussi se font initier après la ménopause. Donc, qu'elles atteignent vraiment cet âge-là, qu'elles peuvent aussi s'initier comme les hommes. Et à ce niveau-là, elles sont beaucoup plus puissantes que je dirais entre grippe que les hommes, parce qu'elles atteignent un niveau assez élevé dans la société, parce qu'elles occupent un rôle très, très important, essentiel au sein de la communauté. Donc, on parle des non-initiés aux enfants de 7 ans se préparant à l'initiation et aussi au quotidien, c'est-à-dire dans toutes les activités qu'ils vont faire. Et à chaque toile, on va voir aussi le calao qui apparaît, qui est l'animal.
0: Le calao qui est un oiseau très prisé en Afrique.
1: C'est ça.
0: Et je me souviens, pour ceux qui ont lu les Kwaku dans le temps, le calao faisait partie effectivement de ces bandes dessinées qu'on distribuait dans les écoles africaines.
1: C'est ça.
0: Ah, c'était le bon vieux temps, ça. Je rappelle que sous le voile du poro, c'est un catalogue aussi.
1: Ouais.
0: Voilà.
1: C'est un catalogue qui raconte tout le parcours, toute la série. Mm-hmm. Donc, comme je disais tout à l'heure, on a une petite partie de la série des non-initiés. On a une partie des enfants se préparent à rentrer à l'initiation. Et puis, on a les gardiens du savoir. C'est les femmes, après la ménopause, qui pourront s'initier aussi, qui incarnent en fait tout ce rôle-là. Parce que c'est elles qui éduquent, qui donnent vie, qui encadrent ces enfants, qui se préparent à rentrer à l'initiation aussi. Donc, en fait, aujourd'hui, après la suite de la série, on a les femmes... du Ngoron, c'est un rite aussi, mais qui est différent.
0: Les Kassinibin aussi.
1: Voilà.
0: Voilà, donc, qui sont des prénoms indiquant la joie des parents d'avoir obtenu un enfant.
1: Donc
0: ici, il ne s'agit pas seulement d'avoir obtenu un garçon. Ça, je le dis bien parce qu'on présente ces sociétés-là comme des sociétés qui privilégient la naissance des garçons.
1: Ouais.
0: Mais non, ici, il s'agit de célébrer la naissance d'un enfant.
1: Ouais. Et puis, il y a un truc aussi qui passe derrière aussi, c'est que l'esprit même qui veille sur la forêt de parce que le bois, ça crée en réalité.
0: Ouais.
1: On appelle ça comme ça parce que voilà, c'est tout se passe vraiment dans la forêt. On sait qu'il y a d'autres choses qu'on sait pas, mais ils vont jamais nous dire parce que quand t'es pas initié, t'as pas droit à cette information là. Mais je sais que l'esprit qui veille sur tout ça, c'est une déesse, c'est une femme. Donc faut dire que la femme donne vie.
0: Oui.
1: Elle n'est pas initiée au départ, mais c'est l'esprit qui veille sur tout ça, c'est une femme. Donc quelque part, la femme aussi vraiment joue un rôle primordial dans tout ce processus-là. Donc après, on parle des passages des initiés. On a des initiés, tu portes des masques. Donc les masques de l'initiation aussi. Donc on a tout ce truc. Et puis après, il y a le quotidien. C'est-à-dire que dans les métiers, j'ai ajouté en fait des masques sur des personnes pour dire, quand tu as reçu des valeurs, quand tu as reçu une bonne éducation, ça t'accompagne sur toute ta vie. Donc dans toutes les activités que tu vas mener, dans tout ce que tu vas faire, plus tard, ça va te suivre. Un enfant qui est bien éduqué, quand il passe chez quelqu'un, tu sais qu'il va assurer, il va étudier ailleurs, il n'est pas chez toi, il va partout, il va partir. Tu sais qu'il a reçu une bonne éducation, une bonne formation, donc ça l'accompagne. Donc, toutes les toiles après, les métiers, toutes ces personnes ont porté ces masques-là. Et parce qu'ils ont été initiés à la base.
0: Mmh.
1: Et aussi, après, on a les masques, le Wambele, qui est un masque initiatique qui apparaît aussi pendant les moments de funérailles aussi, qui est un médiateur entre le monde visible et invisible, aussi entre les ancêtres et puis les dieux. Donc, ils sont très, très ancrés dans tout ce qui est funéraire, parce que pour eux aussi, tout ça, là, c'est important aussi. Donc, la communion entre les ancêtres et puis la communauté et tout ça. Donc, j'ai travaillé avec le bois, parce que je voulais parler du bois sacré, mais je travaille avec les poudres de bois, donc le copeaux de bois, et mélangé avec des pigments naturels, des coris, j'ai travaillé avec les peaux des animaux, j'ai travaillé avec des cornes, tout ce que je pouvais utiliser pour pouvoir quand même raconter en fait tout ce vécu-là.
0: Ouais.
1: Et voilà, donc sans forcément être sénifo, on peut apprendre à travers cette série-là. Donc je vous invite, si vous êtes à Namur, de passer au musée Africa pour visiter cette belle expo.
0: Ce sont des très belles toiles qui racontent toute une histoire, l'histoire de tout un peuple. Et quand je regarde, c'est impressionnant parce que j'ai le catalogue, moi, et je me demande combien de temps ça t'a pris pour réaliser tout ça.
1: Ok, déjà.
0: Honnêtement.
1: Ouais, honnêtement. Honnêtement, il y a eu plus de 3 mois de recherche.
0: Oui.
1: Donc, on a eu à faire recours à des chercheurs, professeurs d'université aussi. Mm-hmm. C'est Yalamoussa Koulibaly, qui est aussi initié, qui est Sénoufo, lui. Donc, il nous a apporté beaucoup d'éléments. Parce que sur Internet, il y a beaucoup de choses qu'on voit, mais il n'y a pas vraiment l'essentiel. Donc, ouais. Si tu n'es pas vraiment ancré dans la chose, tu ne peux pas avoir ces informations. On a eu à travers Vinciane Mobio, qui est curatrice, qui est entre Paris, Abidjan et tout. Donc, qui nous a aidé pour tout ce qui est la forme, le pour vraiment embellir tout ça, pour vraiment... voilà. Donc, tout ce temps-là a pris au moins 3 ou 4 mois de recherche.
0: Oui.
1: Après, pour la réalisation des pièces, on a eu 38 pièces pour la deuxième partie de la série en 2 mois.
0: Mm-hmm.
1: Ça, c'était une performance artistique personnelle.
0: Ouais. Et ce sont des pièces qu'on peut encore admirer, hein,
1: c'est ça.
0: Au musée Africa de Namur,
1: ouais,
0: c'est ça.
1: C'est on a une petite partie de la série là-bas.
2: Au musée Africa, effectivement.
0: Voilà, musée Africa à Namur. Alors, on va prendre une petite pause, on revient tout à l'heure pour cette belle balade au cœur de votre univers.
1: Merci.

0: compa avec Dieu et deux filés. Attention, extrait de l'album Head Love, c'est Rihanna qu'on entend sur la radio. Si vous arrivez maintenant, on vous souhaite la bienvenue avec nous dans ce studio. Il y a Moana Soleil, il y a Aline, il y a Moumou. Bon, je vous raconte l'histoire. C'est Moana Soleil, en fait, qui est à l'origine de la présence de Moumou ici en Belgique pour cette exposition. Alors, je rappelle que pour ceux qui prennent l'émission en cours, il y a une nouvelle exposition au Musée Africa de Namur, dont je rappelle, c'est jusqu'au 8 mai prochain. Alors, l'exposition a démarré le 24 avril dernier. Ça couvre jusqu'au 8 mai, l'occasion pour vous de découvrir les œuvres de cet artiste exceptionnel. Alors, Aline, ça va?
1: Oui, Patrick.
0: Tu t'es remise de tes émotions?
1: Oui.
0: Parce que là,
1: tout
0: il nous en
1: fait.
0: Donne. Hein.
1: Oui, il en donne.
0: Là, il en donne
1: c'est
0: tellement.
1: C'est magnifique. J'ai lu son catalogue et la manière dont il exprime, on voit vraiment que c'est... ça vient du cœur.
0: Alors,
1: ça
0: comment est-ce que Moana Soleil l'a découvert?
1: Ah, là, c'est une histoire. Aussi, c'est une personne qu'on connaît qui a voyagé, qui est partie en Côte d'Ivoire et qui a eu la chance de rencontrer Moumou, qui est ici présent, et elle est revenue en disant « mais j'ai vu un artiste peintre qui fait des magnifiques choses, et du coup, j'ai eu envie de le connaître, et surtout, j'ai eu envie de le faire connaître. »
0: Mounou Désiré Kofi, qui est notre invité, qui vient tout droit d'Abidjan et qui parcourt le monde pour présenter son art. Un travail magnifique. Je vous invite vraiment à aller regarder. Si vous passez par Namur, si même vous êtes ailleurs, faites le déplacement, faites le détour parce que ça en vaut la peine. Alors allez regarder ces œuvres. Je rappelle que c'est jusqu'au 8 mai prochain et c'est à Muse Africa à Namur, ici. Donc, et là, ça tombe bien parce que Moana Soleil est également au cœur d'un autre événement qui se déroulera les 26, 27 et 28 juin prochains. C'est Ishango Essence Festival. Alors, présente-nous ce festival, Aline.
1: Mais voilà, en tout cas, aujourd'hui, je vais être courte parce que le festival, évidemment, est chargé.
0: Oui.
1: Ici, en fait, Ishango Essence Festival est à la base un peu le Nafrika Festival. Mais on a voulu, avec les partenaires, retravailler le nom parce que nous voulons vraiment mettre en avant l'aspect scientifique et culturel du festival. Hein.
0: Ouais.
1: Donc, c'est pas seulement un festival culturel, mais aussi l'aspect scientifique, parce que Ishango et le bâton d'Ishango, l'artefact mathématique qui a été trouvé il y a 20 000 ans, au Kivu, donc au Congo. Et pour nous, bah, toute chose est liée. Donc, il y a un lien entre les sciences et les cultures. Et pour nous, la portée de mettre le nom Ishango Essence Festival était important parce qu'on veut aussi créer l'universalisme. On sait que les mathématiques aujourd'hui sont universelles et infinies.
0: Ouais.
1: Et donc, en portant le nom de Ishango, ça ouvrait à l'universalisme. Le but d'Ishango Essence Festival, c'est aussi de se dire, ben voilà, c'est pas le Nafrika, parce que Nafrika, on reste cloisonné dans Namur.
0: Ouais.
1: On veut vraiment créer cet universalisme avec le nom. C'est-à-dire que c'est un festival qui peut aussi se déplacer en Belgique, mais aussi se déplacer en Afrique quand nous aurons l'opportunité de le faire. Et Essence, c'est parce qu'on veut aussi mettre les valeurs essentielles, qui sont les valeurs de toute façon, qui sont des valeurs africaines, mais qui sont des valeurs universelles de solidarité, de partage, de vivre ensemble, du respect de chacun, de chaque peuple, des civilisations.
0: Le festival qui arrive bientôt à grands pas s'annonce d'ailleurs festif et je me demande qu'est-ce qu'on aura au programme.
1: Vous aurez au programme, en tout cas, comme on l'a dit, qu'on travaille à la fois les sciences, les cultures. Donc, il y aura à la fois une partie pédagogique et une partie culturelle. Donc, en pédagogique, on travaillera avec des conférences, sous forme de conférences, mais aussi avec des artistes qui, au travers de leurs artistes, produits artistiques, font aussi aspect à la partie pédagogique.
0: Ouais.
1: Ici, on voit avec Moumou qui a cette pédagogie du traitement des déchets.
0: Mmh.
1: Il faut savoir que l'environnemental aujourd'hui est un problème. Et aujourd'hui, en travaillant avec des artistes, on peut aussi sensibiliser et conscientiser sur ces thématiques de traitement de déchets. Et grâce à la province, donc c'est avec le soutien de la province de Namur, qu'aujourd'hui, Moumou est là parmi nous.
0: Oui.
1: Oui, et que nous pourrons travailler et visibiliser et montrer ses œuvres.
0: Alors, ça se passera à Muse Africa, toujours.
1: Ce sera au Muse Africa, en partie, à la bibliothèque La Célestine et à la Nef.
0: Oui, la Nef qui n'est pas loin de nos studios à nous.
1: Oui, oui. Nous voulions aussi rester local parce que dans le Ishango Essence Festival, donc, il y a cet universalisme, mais il y a aussi le respect des peuples locaux. Mmh. Le local est aussi important. Et donc, mettre en lien plusieurs structures qui sont finalement des voisins, il faut savoir qu'avant d'aller frapper à la porte de celui qui est plus loin, ben, il y a déjà les voisins. Les voisins, et donc pouvoir faire des actions communes avec des institutions voisines, mais c'était pour nous intéressant aussi de pouvoir mettre ça en place.
0: Alors, ramener les Namurois un peu dans la culture africaine et surtout dans la connaissance du bâton d'Ishango ?
1: Absolument, absolument.
0: Mais est-ce que ce fameux bâton sera là ?
1: Il sera représenté... Oui. Il ne sera pas là proprement
0: parce qu'il reste au musée des sciences. Ouais, on n'a pas le droit de...
1: À Bruxelles, mais voilà, il y aura une reproduction. Mm-hmm. Il y aura la reproduction qui sera visible au musée africain.
0: Et on aura le temps d'expliquer. Donc ici, il y a trois sites carrément, trois dates, trois sites. Alors, ça veut dire que pour le musée africain, ce sera le côté exposition, la bibliothèque côté conférence. Comment ça se passe ?
1: En fait, c'est tout. Tout va être... voilà, on va tourner comme la Terre. Hein. Mm-hmm. Donc, il y aura des conférences, il y aura des ateliers d'un côté, des conférences d'un côté. Un peu partout, il y aura les conférences, les ateliers. Et donc, on va tourner comme la Terre, en fait, comme les continents.
0: Alors, quelques noms, si jamais on a déjà quelques personnalités célèbres qui viendront, que ce soit pour les conférences ou encore pour quelques échanges avec le public, qu'est-ce qu'on attend déjà ?
1: Oui, en fait, il faut savoir qu'Ishango Essence Festival, bien sûr, c'est un festival de base africaine, comme on l'a compris, mais on voulait y inclure aussi la population locale, des savoir-faire locaux, la diaspora, mais aussi les natifs. Oui. Quand on parle de la diaspora, on a bien sûr la diaspora africaine, mais l'Afrique, on sait qu'il y a eu a avancé un peu partout dans le monde, de l'époque de l'esclavagisme, etc. Donc, on aura aussi l'Amérique latine qui sera là. On aura aussi, bien sûr, les îles. Et on invitera aussi l'Europe. Parce que quand je parlais des valeurs, il y a les valeurs de partage, d'accueil, d'hospitalité.
0: Oui.
1: Et donc, nous inviterons aussi l'Europe dans les manifestations qui seront là. Donc, nous aurons à la fois des intervenants qui seront au niveau de la conférence, qui viendront notamment de la Guinée, du Bénin, et on espère encore d'autres intervenants, mais aussi des intervenants locaux qui sont en Belgique, qu'ils soient de la diaspora ou non.
0: Alors, un événement de montrer un peu le côté mondial d'Ishango,
1: qui ne reste pas seulement
0: pour le Congo, mais qui finalement va à la conquête du monde.
1: Oui, oui. Oui, parce que l'Afrique, c'est ça. L'Afrique n'est pas restée sur place. L'Afrique a voyagé volontairement ou involontairement, liée avec des chaînes ou pas. Donc, et l'Afrique aujourd'hui est partout. Aujourd'hui, on sait qu'on parle des outils informatiques, de GSM. Ben, on sait, les matériaux viennent d'où ?
0: Ah oui.
1: Voilà, c'est la question.
0: Ça, c'est important de rappeler, même si parfois, ça a l'impression, ça fait un peu mal, mais bon, mais c'est ça, c'est ça.
1: Oui.
0: On ne peut pas le nier. Donc, rappelons que ça se passera les 26, 27 et 28 juin prochain, donc sur trois sites, Muse Africa, Namur, la bibliothèque La Célestine et bien sûr la Nef.
1: Oui, tout à fait, tout à fait. Et je voulais quand même rajouter aussi qu'on veut vraiment être inclusif. Donc la base, elle est là, mais on est dans l'inclusion. Et dans le cadre d'inclusif, on a aussi voulu travailler avec les maisons de quartier de Namur. Et donc dans ce cadre-là, nous réalisons en amont des projets, notamment avec Mounou. Donc Mounou est venu aujourd'hui pour pouvoir faire des ateliers avec des jeunes et adultes dans différents lieux du Namurois.
0: Alors Mounou, comment est-ce que les jeunes et les adultes accueillent les formations que tu donnes pour l'instant ?
2: Déjà, c'est très passionnant déjà, parce que pour d'autres, c'est leur première fois de participer à des ateliers créatifs basés sur le recyclage. Et il y a d'autres qui découvrent aussi cette passion-là, qui était peut-être ancrée en eux, qui ne savaient pas déjà. Donc l'objectif des ateliers, c'est pour inculquer, partager des valeurs et puis amener des gens à se surpasser aussi, à réveiller le talent caché qui dort en certaines personnes et tout. Donc on passe de très très bons moments et là, tous les intervenants ont hâte de vraiment participer aussi aux ateliers, ceux qui n'ont pas encore commencé. Donc de même, on a des visiteurs, des ados qui vont venir au centre musée Africa pour visiter les œuvres déjà avant, un avant-goût des ateliers pour qu'ils aient une idée plus ou moins global sur le travail de recyclage et l'importance aussi de ces ateliers-là. Donc, on inculque des valeurs, on partage des choses. Et pour moi, c'est toujours important, étant artiste, de pouvoir quand même donner, apprendre, partager ce que je sais avec la communauté. Et cette fois-ci, c'est la chance de Namur et tout le monde profite. Moi aussi, je découvre, j'apprends auprès d'eux et puis c'est très passionnant.
3: C'est vrai, nous, on est en train de parler de recyclage. Là, est-ce que le recyclage abidjanais et le recyclage namurois sont pareils?
2: C'est pas la même chose, c'est pas la même chose. C'est vraiment pas la même chose parce que ici, tout est tellement organisé, ordonné que...
3: Oui.
2: On ne sait pas si on fait du recyclage ou on va collecter. Bon, moi, j'appelle ça collecte des déchets. Ouais. Voilà, parce qu'on va juste dans les endroits bien précis et tout. On rencontre des gens, on leur dit, ah oui, bon, nous, on a des trucs comme ça, on a des conteneurs, des affaires et tout. Donc, si vous voulez, vous pouvez récupérer. Donc, on trie dans le tri déjà effectué. Donc, bon, c'est intéressant. Ça change déjà de ce qu'on a l'habitude de faire. Abidjan, nous, on va ramasser comme ça. T'es ici, c'est déjà ramassé, c'est dans un endroit, tu vas collecter. Donc, je pense qu'on... Aujourd'hui, je peux moi, personnellement, changer la façon dont je prononce les choses. Je peux dire aujourd'hui, en Belgique, un ami, on a collecté. En Côte d'Ivoire, on a recyclé.
3: Voilà. Voilà qui est bien. Partage, en tout cas, de compétences avec plein de gens qui viennent profiter de ton talent à toi, de ton savoir-faire. Et quelle image gardes-tu déjà de ce passage en Belgique?
2: Je suis très content déjà d'être ici. Mm-hmm. L'accueil et tout se passe bien pour le moment. On rend grâce à Dieu aussi. On remercie aussi Aline aussi qui est à la tête de tout ce beau projet-là. Et pour moi, en tant qu'artiste, c'est toujours bien d'avoir des personnes qui vendent l'Afrique, le continent africain et l'art contemporain de façon générale à l'international et essayer de promouvoir en fait des talents locaux aussi. Donc on aura, comme elle a dit, des intervenants de Namur, de Bruxelles, un peu partout et tout. Donc c'est toujours bien et étant artiste, c'est toujours bien de partager, de se faire connaître à travers les quatre coins du monde. Et aujourd'hui, c'est un nouveau public de Namur qui découvre ce travail et j'invite ceux qui n'ont pas pu de venir quand même voir.
3: Est-ce que tu as eu l'occasion d'échanger avec quelques artistes locaux?
2: Non, pas encore. Mais comme je suis là, ça fait environ une semaine maintenant. Donc, mm-hmm. Je pense qu'on aura l'occasion cette semaine et voilà, de pouvoir rencontrer. Ben, oui, je me rappelle maintenant, au Musée Africa, j'ai eu échangé avec un artiste. Et là, pendant les ateliers, j'ai une jeune artiste aussi qui est stagiaire aussi pendant ces ateliers-là. Donc, ouais, c'est vrai. Mais je pense que j'aurai l'occasion aussi de rencontrer d'autres artistes aussi de Namur et pourquoi pas travailler sur des projets plus tard ensemble.
3: Pour des échanges de procédés également. Merci beaucoup Mounou Désiré Kofi qui était notre invité. Il n'est pas venu tout seul parce que Aline Marlier était à ses côtés. Aline Marlier qui d'ailleurs est derrière avec son ASBL Mona Soleil sont derrière la venue de Mounou en terre belge. Merci beaucoup à vous d'être passé par ici.
1: Merci Patrick.
3: Alors, on se donne rendez-vous les 26, 27 et 28 juin prochains.
1: Tout à fait.
3: À Muse Africa.
1: Oui.
3: Pour ce festival magnifique qui mettra encore à l'honneur Los Dishongo.
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1: Bonjour et bienvenue dans La vie d'artiste sur RCF. Aujourd'hui, j'ai le plaisir de recevoir Louise Barrault.
2: Bonjour.
1: Bienvenue dans cette vie d'artiste. Alors, ceci n'est pas une interview ordinaire à vos côtés. Il y a Narcisse, le miroir, qui va vous accompagner dans un voyage à travers votre vie d'artiste. Nous ne parlerons pas seulement de la promotion ou de la musique, mais de ce qui vous habite vraiment. Vos émotions, vos doutes, vos élans, vos silences. Et à chaque question, vous découvrirez un reflet parfois fidèle, parfois un petit peu déformé. Mais la réponse sera toujours la vôtre. Et parce que vos chansons on dit parfois plus que les mots. Vous nous offrirez ici également trois titres en live enregistrés dans nos studios.
2: Tout à fait.
1: Voilà. Trois fragments de vous partagés dans l'instant. Alors c'est parti, faisons connaissance avec le miroir de votre vie d'artiste.
3: Je suis le miroir, pas celui qui te montre, celui qui t'écoute, celui qui sait. Aujourd'hui, c'est toi que tu viens rencontrer. À tout moment, je reviendrai pour voir si tu te regardes vraiment.
1: Alors, quelle est votre impression avec cette première rencontre?
2: Ça fait peur.
1: Vous avez la peur qui vient en premier?
2: J'ai un petit peu peur, là. Je me demande ce qui va se passer. Non, je suis très curieuse. C'est très chouette, mais oui.
1: Allez, on écoute directement. Bah, puisqu'on part de l'enfance, bah, les origines sensibles, ça commence par l'enfance.
3: Tout commence quelque part. Une note, un frisson, une émotion sans nom. Avais-tu une image claire de l'artiste que tu voulais devenir quand tu étais petit?
2: Alors, très bonne question. Parce que quand j'étais enfant, j'ai toujours voulu être artiste, je pense, mais je voulais être chanteuse, danseuse, coiffeuse.
1: Waouh.
2: Voilà. Mais les trois réunis en un métier.
1: C'est ça, oui.
2: Voilà. Donc, je pense pas que j'avais une vision très claire. Par contre, j'ai toujours chanté et j'ai toujours voulu faire de la scène et ce genre de choses.
1: La première émotion musicale chez vous, c'était quoi? Par quoi s'est arrivée la musique? C'est à la maison, je suppose, elle était présente?
2: Oui. Oui, mes parents disent toujours que je fredonnais presque avant de parler. J'ai toujours chanté beaucoup avec ma maman. Il y avait un piano dans la maison. J'ai toujours été très encouragée à chanter, écrire, faire plein de choses. Et très vite, mes parents m'ont inscrite en chorale. Donc j'ai fait beaucoup de chorale. J'ai commencé, j'avais 5 ans, je pense, et j'ai un souvenir très précis, je pense, où en fait j'avais été déplacée dans le groupe des plus grands, alors que j'étais un peu plus jeune que la moyenne, et donc j'étais montée chez les grandes, et je me souviens de la première fois vraiment où toutes les voix s'entremêlent avec toutes les harmonies, etc., et je me souviens vraiment de pleurer comme un bébé, d'émotion, tellement je trouvais ça beau, et je pense que là j'ai compris très vite que c'était un truc qui me transportait plus que n'importe quoi.
1: Est-ce que la musique que vous faites aujourd'hui parle encore de l'enfant que vous étiez?
2: Oui, tout à fait. Ben déjà, Morticia, le deuxième single que j'ai sorti, c'est clairement une référence à mon enfance. La famille Adams, c'est un film que j'ai vu très jeune et qui m'a toujours suivie, parce que ce soit l'esthétique ou...
1: Et qui revient aujourd'hui avec
2: qui
1: Mercredi.
2: Qui revient aujourd'hui avec Mercredi, tout à fait. Donc j'ai presque l'impression qu'on réouvre quelque chose. Oui, non. Puis la petite valse que j'ai sortie, on a tourné un clip avec mes parents, chez mes parents, où on a plein d'images d'archives de quand j'étais enfant, parce que mes parents filmaient beaucoup. Donc oui, c'est sûr que j'ai des gros liens avec l'enfant que j'étais avant.
1: Alors une autre étape de la vie, c'est forcément grandir et grandir avec sa musique.
3: Grandir en tant qu'artiste. On ne devient pas artiste du jour au lendemain. C'est un passage, une mue, une série de chocs intimes. Quelle étape de ta vie a laissé l'empreinte la plus forte dans ta musique ?
2: Waouh, grande question.
1: Ah oui, ce sont des grandes questions, c'est la vie d'artiste.
2: C'est incroyable. Bon, il y en a eu beaucoup, des grandes étapes, je pense. Je pense, si je dois le dire, que bon, à l'heure actuelle, ce que je préfère dans la musique, c'est la scène. Et ce qui m'a vraiment appris à aimer cette scène, c'est le passage. En fait, j'ai d'abord commencé par le classique avec les chorales, etc. Et puis vers 11-12 ans, je suis passée dans une autre école à Namur qui s'appelle la Rock School, où en fait l'idée c'est une chouette école. Franchement, pas du tout au tout quoi. Où en fait l'idée c'est on apprend sur scène, enfin on apprend à jouer en groupe, et puis de cette expérience découle la technique. Mais donc on est d'abord sur quelque chose découle la théorie, pardon. Donc de la technique découle la théorie. Et j'ai appris à jouer sur scène à 11 ans. Je me suis retrouvée à chanter sur la scène du Delta à Namur, qui était à ce moment-là la Maison de la Culture, Under Pressure de Queen et David Bowie, entouré de musiciens qui avaient trois fois mon âge. Et c'était, je m'en souviendrai toujours, j'ai des photos de quand je suis derrière le micro toute penaude à chanter tous les chœurs de cette chanson qui s'appelle Under Pressure, en plus, je pense que c'était vraiment déterminant, ce moment-là.
1: Est-ce que vous vous rappelez la première composition que vous avez faite et pour qui, pourquoi elle était destinée?
2: Alors, je pense qu'il y en a eu beaucoup de très mauvaises que j'ai essayé d'écrire ou quoi. Mais pendant très longtemps, moi, je faisais beaucoup de reprises avec mon ancien groupe. Et puis, la première chanson que j'ai écrite, c'est aussi la première que j'ai sortie, c'est Vendeur de rêves. Et je l'ai vraiment écrite suite à un énorme chagrin d'amour, mais qui était couplé avec beaucoup de colère parce que je me sentais complètement prise pour une imbécile dans cette relation-là. Et je pense que les gros chagrins d'amour, c'est une chouette porte d'entrée vers la composition, en tout cas l'écriture, parce que... Et puis on va pour la suite, quoi.
1: Comment est-ce que votre voix exprime l'émotion? Comment vous mettez justement la sensibilité sur la voix? Est-ce qu'elle a un timbre particulier? Est-ce qu'elle a une façon de se positionner particulièrement aussi dans le son, dans les syllabes, les verbes? Je sais pas, est-ce que la voix chez vous transporte l'émotion de vos chansons?
2: Tout à fait. Ma voix, je pense que c'est mon plus grand outil. J'ai toujours chanté, et j'ai toujours chanté parce que j'avais besoin de le faire. Donc c'est vraiment c'est une nécessité pour moi, en fait, de chanter et sans jouer la grande artiste ou quoi, mais ça a toujours été un moyen pour moi, ne fût-ce que physiquement, d'apaiser mon souffle, de calmer mon diaphragme. Et donc, je pense que je chante mes chansons, quand je les chante en live, exactement de la manière dont je les ressens à ce moment-là. Et je contrôle même pas plus, en tout cas. Évidemment, j'ai des exercices, etc. Mais je veux dire, c'est une espèce de transe, en fait, dans laquelle je suis quand je me mets à chanter, où les choses sortent comme ça, et parfois il y a des voix qui, enfin, la voix craque un peu ou quoi, mais c'est parce qu'à ce moment-là, à l'intérieur de moi, c'est l'émotion vit de cette manière-là.
1: Bah, je propose qu'on vive cette émotion avec vous, avec un premier morceau musical ici que vous avez interprété. Lequel vous nous proposez?
2: On peut partir sur Morticia, vu qu'on en parlait juste avant.
1: Bah, c'est parti. On écoute Morticia par Louise Barrault dans La Vie d'Artiste. Je rappelle également qu'on peut revoir la session Showcase sur la page YouTube de La Vie d'Artiste.

0: Louise Barrault, notre invitée dans La vie d'artiste. Allez, on se replonge dans le miroir, puisqu'on a parlé de musique, on part vers la composition aussi.
1: Instinct, technique, inconscient. Composeur, c'est dessiner l'invisible. Faire vibrer l'indicible, entre gestes et intuition. Tu composes d'abord avec l'oreille, le cœur ou l'intuition brute?
2: Bon, je pense un mélange de trois. L'oreille, le cœur et c'était quoi le troisième?
0: L'intuition brute.
2: Ouais. Bah oui.
0: On en parlait, hein.
2: Oui, on en parlait. Moi, j'ai fait du solfège, etc., mais je serais incapable de composer mathématiquement ou avec en prenant en compte vraiment les accords. Je fais tout à l'oreille, je compose au piano, mais je compose évidemment avec le cœur parce que parfois je me mets dans des états quand je compose, mais il faudrait pas être avec moi dans la pièce parce que
0: c'est vraiment un paysage émotionnel, c'est ouf.
2: Ah oui, oui, oui. Ouais. Oui, et d'ailleurs, moi je compose pas énormément.
0: Aussi.
2: Oui, oui, oui, oui. Ouais. Je suis pas une machine à chansons, quoi. Il y a des fois, parfois, pendant 3-4 semaines, je fais rien du tout. Mais il y a un coup comme ça, j'ai besoin de faire quelque chose et en une soirée, j'ai pondu une chanson. Mais je compose pas avec une discipline. Je me dis pas, je dois travailler tous les soirs, etc. Parce que je pense que là, moi, ça me couperait la chic. Vraiment, j'arriverais plus.
0: C'est pas une pression pour se renouveler constamment. Ça vient quand ça vient.
2: C'est ça. J'essaye en tout cas de pas me mettre une pression avec ça. Parce que moi, je fonctionne pas de cette manière-là. Et c'est sûr que parfois, c'est compliqué parce qu'on se compare, etc.
0: Comment est-ce que vous retrouvez justement l'équilibre entre cette envie artistique personnelle et peut-être les attentes d'un public aussi? Parce qu'il y a quand même des gens qui commencent à vous suivre. Donc, il y a des attentes. Personnellement, j'ai des attentes d'un EP ou quelque chose comme ça. Donc, comment est-ce qu'on arrive justement à garder cette ligne de conduite et justement garder cette envie artistique, justement, peut-être un peu plus lente que certains qui produisent beaucoup?
2: Ouais. Je pense que je fais beaucoup de scènes. Et que c'est un peu ma manière aussi de garder un lien avec les personnes qui écoutent mes chansons, parce que dans mes concerts, il y a évidemment plein de chansons qui sont pas sorties et qui évoluent au fur et à mesure du temps, parce qu'il y a des personnes qui m'ont vu en concert il y a 2 ans et demi. Il y a certaines chansons qui se retrouveront sur mon EP, on en parlera juste après, mais qui ont évolué drastiquement depuis ce moment-là. Puis il y a toujours des chansons qui arrivent quand même, et moi je fais beaucoup de scènes, et donc je pense que c'est comme ça que j'arrive à garder un lien avec les gens qui écoutent.
1: Le studio, c'est ce lieu suspendu où tout devient possible. Où l'on se cherche, où l'on s'entend enfin. Que t'apprend ta propre voix quand tu l'écoutes enregistrée?
2: Alors, quand j'entends ma propre voix enregistrée, c'est toujours un peu marrant parce qu'on découvre des émotions et des sensibilités différentes, comme si c'était quelqu'un d'autre qui chantait la chanson, vu qu'on n'est pas en train de le faire. Mais c'est marrant parce que j'ai eu une expérience assez particulière, parce que pour l'instant je suis beaucoup en studio, j'enregistre à Gand au Robot Studio avec Peter Jan Copeyens, et donc j'enregistre tout, enfin mon projet EP, et il y a comme ça un truc où dans sa cabine d'enregistrement je vois pas ni lui l'ingé son, ni David Picard mon producteur, et j'ai eu vraiment ce truc où on a enregistré une des nouvelles chansons que je vais sortir. Et je n'arrivais pas à chanter, vraiment. Alors que normalement, ça va assez vite, les prises de voix. Là, je n'y arrivais pas. Je chantais faux, j'avais l'impression que c'était quelqu'un d'autre qui chantait. Vraiment, je devenais dingue dans la cabine. En fait, parce que c'était une des chansons les plus sensibles que j'ai écrites jusqu'à présent. Et donc, il y avait un truc presque où j'arrivais pas à m'entendre la chanter dans mes oreilles, parce que ça me rendait hyper émue. Et donc, j'ai fait la dernière prise de voix avec la gorge serrée, comme si je l'écoutais de la part d'une autre artiste. Voilà, donc c'est toujours hyper émouvant.
0: S'entendre parfois, ça peut se faire peur, tout comme écrire des textes, qu'on dit, ça a quand même peur ce que j'écris, ou alors s'en détacher, c'est pas évident.
2: Ah non, c'est sûr. Surtout qu'il y a le regard, enfin, je pense s'entendre, c'est aussi se confronter au regard et à l'oreille des autres, parce que c'est se rendre compte de ce que les gens entendent aussi.
0: Quand on parle de studio, on n'est forcément pas tout seul, il y a des personnes qui vous entourent. Comment ça se fait, la collaboration? Comment est-ce que vous laissez entrer les autres dans votre univers, et comment vous le partagez, et qu'est-ce qui vous apporte aussi justement dans le développement musical là en studio?
2: Ben, pour l'instant, c'est cool parce qu'on est beaucoup à travailler sur cet EP. Donc je travaille avec David Picard, qui est mon producteur et qui m'a rejoint dans cette aventure musicale depuis un an maintenant, et avec qui ça se passe super bien. Et bah en fait, on fonctionne beaucoup avec nos... On a la chance d'avoir un entourage hyper riche en termes de musiciens, musiciennes, etc. Et donc, bah là, on travaille donc avec Peter Jan Copeyens, qui est un producteur qui vient de Gand et qui est donc qui a son studio à Gand sur cette EP. Et puis en fait les deux se connaissaient et puis il y a des musiciens qui viennent avec nous pour enregistrer sur cette EP. C'est des amis, soit des amis à moi, des amis à David. Et donc on fait jouer notre petit entourage et on travaille avec les copains. Et puis on a aussi des gens qui viennent un peu documenter ça. Hugo Payen vient faire des photos pour qu'on ait des souvenirs pour toujours.
0: Ben, parlons à propos de ce futur EP qu'on ne connaît pas, je ne sais pas, donc on va partir un petit peu à l'aventure. Comment est-ce que vous avez ressenti justement que cet EP devait arriver, devait naître?
2: Parce qu'il y a un moment où il y a certaines chansons, enfin, certaines chansons forment vraiment un tout d'une période de ma vie. J'ai tout composé un peu dans une même optique. Et puis en commençant à travailler avec David, justement, on s'est rendu compte que de plus en plus, quand on travaille ensemble, on va aussi vers quelque chose d'autre. Donc on crée d'autres chansons en parallèle, mais qu'il y avait toujours ce petit cocon de chansons qui, pour certaines, existe depuis super longtemps et qui évolue. Et moi, j'avais envie de les sortir parce que je les adore. Mais à un moment, il faut tout, je pense, les arrêter à un moment et se dire, on va les sortir ensemble. Je peux pas encore trop en dire sur ça, mais ce sera un EP.
0: Est-ce que cet album contient des secrets, des choses dans lesquelles on arriverait à mieux découvrir Louise Barrault?
2: Tout à fait. Mm-hmm. Beaucoup.
0: Mm-hmm. Même. C'est des secrets dont on va pas le dire.
2: Non, on va pas les dire, mais on les dira plus tard. Mais oui, il y a énormément de choses que j'ai jamais dites ou en tout cas que j'ai jamais abordées et je pense que il reste dans la continuité de ce que je fais.

0: que dans un premier temps, je me l'adresserai à moi, enfant, parce que c'est, je viens pas d'un milieu où on donne tout comme ça et où tout semble assez facile d'accès. Et donc, j'ai toujours grandi dans un univers avec une famille qui est très, allez, derrière moi, etc. Mais tout était quand même toujours compliqué parce que il faut aller chercher les choses et j'ai toujours été méga soutenue, mais ça a quand même été assez compliqué. Donc, je voudrais bien juste me le dédier à moi, petite, en disant.
1: Il y a un fil rouge sur cet album, que ce soit au niveau de la musique, de l'upgrade au niveau musical aussi. Est-ce qu'on va vers un up down ou on descend? Comment il est conçu justement cette ligne rouge musicale?
0: Il y a un truc super introspectif, je pense, comme dans énormément d'albums, mais c'est. En fait, je m'autorise dans cet EP-là à aborder des sujets que j'ai envie et besoin d'aborder, mais que je. Voilà, c'est compliqué, ça fait peur. Donc, je pense que c'est un peu un. Ouais, je voudrais. C'est du courage, cet EP, je pense.
1: Est-ce qu'il y a une chanson un peu type héritage, une chanson justement qui pourrait faire partie de comment dire ça, héritage, c'est pas le bon mot, une chanson en cuisine on dit plat témoin, plat
0: Ah
1: signature,
0: oui.
1: une chanson signature, voilà c'est ça.
0: En fait, c'est hyper éclectique parce qu'on a vraiment beaucoup de chansons très différentes. Mais ça va être chouette. Mais si je devais parler d'une chanson, je dirais qu'il y en a une qui s'appelle Une maison. Et voilà.
1: Ben voilà, on va laisser rêver
0: Ouais.
1: avant d'ouvrir la porte de cette maison.
0: Exact.
1: Donc, ce sera pour bientôt, s'il te plaît, ce sera quand?
0: Si tout se passe bien, on aimerait bien début 2026. Mais voilà, peut-être qu'il y aura des petits trucs qui vont évoluer d'ici là.
1: On viendra en reparler, peut-être même en chanter quelques
0: Avec
1: morceaux.
0: plaisir, avec grand plaisir.
1: Voilà. Allez, on continue. Allez, on va se reconcerner avec vous avec encore un morceau musical. Interprété ici en live. Je rappelle qu'on peut les retrouver sur la page YouTube de la vie d'artiste. Alors, quel morceau on va découvrir avec vous aujourd'hui. Enfin, maintenant.
0: Eh ben, est-ce qu'on fait la petite valse?
1: Oui,
0: Ouais, c'est
1: on y va.
0: super.
1: Allons valser avec Louise Barrault.

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1: Louise Barrault dans La vie d'artiste. J'espère que j'ai pas été trop mauvais dans la valse, ça va?
2: C'était super la valse.
1: Ah, merci.
2: C'était magnifique.
1: On continue avec l'image.
3: L'image n'est pas un accessoire. Elle parle quand les mots se taisent. Considères-tu que tes visuels prolongent ton monde intérieur?
1: On parlait justement de la petite valse. Il y a tout ce monde intérieur qui vient dans ce clip. Hein.
2: Oui, là, pour le coup, c'est une mise à nu totale. Ah oui, oui, là, c'est vraiment... Je pense qu'on me voit de mes 0 à mes 26 ans, donc... Oui, oui.
1: Quelle place, justement, occupe l'image dans votre univers artistique? Est-ce que ça prolonge ce monde intérieur ou la musique que vous avez écrite, le texte que vous avez écrit?
2: Oui, oui. Et de plus en plus, on travaille dessus avec Chevy Chénage, qui est... Un grand ami à moi, mais qui est aussi un super directeur artistique. Et en fait, pour moi, c'est important parce que c'est une œuvre complète, je trouve, de faire de la musique, surtout à l'heure actuelle. Et puis, c'est important aussi de... Oui, c'est ça, de prolonger ce qui se passe à l'intérieur de nous et de le projeter à l'image. On a aussi beaucoup bossé ça sur les différents clips qui sont réalisés par Hugo Lariche, dans Vendeur de rêves ou même dans Morticia. Je trouve que c'est important, puis c'est un chouette terrain de jeu aussi de... Je le vois vraiment comme ça. Et maintenant, on travaille sur un truc beaucoup plus concret, mais ça va arriver, quoi. C'est ça qui est rigolo. C'est que
1: l'image de l'EP est déjà définie ou pas? La pochette de l'EP?
2: Alors, elle est définie. Et elle va être toujours dans la même vague, un peu, de ce qu'on fait pour l'instant.
1: Elle va permettre justement l'auditeur à déjà rentrer dans l'univers.
2: Oui. Là, je pense qu'on va vraiment, vraiment pousser les curseurs très loin. Et ça fait du bien de pouvoir jouer avec ça, avec ses amis. Et oui, je pense que ça va être très cool.
3: Derrière chaque écran, il y a toujours un humain qui cherche simplement à être entendu. Quelles limites poses-tu pour que la communication ne prenne pas possession sur la création?
1: On tombe dans les réseaux sociaux forcément.
2: Oui. Ouais. Moi, je fais des pauses Instagram très régulièrement.
1: Des pauses en sens de stop.
2: Je supprime l'application. Mais je le dis. Coucou, je sors, j'arrête, et puis je reviens. Non, mais moi, j'ai un peu du mal avec les réseaux. J'arrive petit à petit à faire un petit truc, j'essaie de pas trop me foutre la pression, mais...
1: Comment est-ce qu'on reste artiste, justement, vu dans ce monde d'algorithmes où
2: c'est
1: tout va très vite?
2: Comment
1: est-ce qu'on arrive à rester artiste parmi tout ça?
2: J'en sais rien, parce que je trouve que c'est super difficile d'allier les deux. Alors aujourd'hui, c'est indispensable d'allier les deux. Et puis ça permet aussi de vraiment l'utiliser comme un terrain de jeu, je disais, où c'est à la fois une vraie carte d'identité, un CV. Allez. Et on garde tous les droits dessus, quoi, c'est ça qui est bien. Mais à la fois, moi je me fais vite bouffer aussi par Instagram, par les images qu'on renvoie de soi-même, et puis des trends qu'il faut faire où, je sais pas, j'ai pas envie de me vendre. Et l'autre fois, je discutais avec quelqu'un... de francophone justement, que j'aime beaucoup, Louise, qui me disait, mais il faut voir aussi en fonction de, est-ce que tu... Enfin, il faut te positionner et savoir, c'est des choix personnels, évidemment, en fonction de comment tu t'ancres, il n'y a pas de bonne ou de mauvaise réponse, mais elle me disait, de temps en temps, il faut voir à quel curseur tu situes tes chansons en termes de snack. Vraiment de snack.
1: De snack, oui, c'est vraiment ça.
2: Et elle m'a dit, est-ce que tes chansons, c'est du snack? Et je lui ai dit, moi, j'ai pas envie qu'elles soient consommées comme des snacks. Donc je préfère prendre un peu plus de temps dans la création, peut-être moins sur les réseaux. Mais à terme, il va falloir que je change. Et je suis en train de développer un autre truc parce que ça a ses limites et là je commence à les atteindre, je pense. Mais voilà, j'essaye d'y aller tranquillement.
1: Belle image, l'image du snack, effectivement.
2: Ouais. Ouais,
1: belle image, j'aurais pas imaginé, mais c'est vraiment ça au fait.
2: Oui.
1: C'est jusqu'où est-ce qu'on peut laisser un petit bout de chocolat à quelqu'un pour qu'il profite de l'art qu'on fait au fait.
2: Oui, voilà, exactement. Quand elle me l'a dit, la pièce est vraiment tombée.
1: Ouais, joli.
2: Ça m'a fait du bien.
1: On retient. Merci Louise. On arrive déjà à la fin de cette émission.
2: Ah oui.
1: Revenir.
2: Je reviendrai, avec plaisir.
1: Et le miroir, je crois encore. Hein. Un petit mot à vous dire.
2: Waouh.
3: Les questions miroirs ne cherchent pas de réponses rapides. Elles s'écoutent, se murmurent, se vivent. Merci d'avoir traversé ce voyage intérieur. À toi maintenant d'en écrire la suite.
2: Waouh. Je vais essayer de le faire.
1: Est-ce que cet entretien vous met plus en phase avec vos souvenirs ou votre futur?
2: Avec, c'est compliqué, mais je pense que je suis beaucoup dans le futur pour l'instant avec la création de l'EP, donc je suis très, enfin, dans une phase de projection. Donc ça me fait du bien de revenir un petit peu vers les souvenirs et d'aborder des choses qui se sont déjà passées.
1: On va encore terminer avec un live ici. C'est une reprise, puisqu'on parlait justement d'artistes que vous aimeriez collaborer ou entrer dans leur univers. Bah, celui-ci, c'est qui?
2: Alyosha Schneider. Et la chanson que je vais reprendre, c'est Feu de paille. C'est un artiste que j'aime énormément. Je l'ai découvert il n'y a pas si longtemps que ça. Et je trouve que ses chansons sont magnifiques, qu'il écrit super bien, vraiment. Ça me touche beaucoup. Enfin, tous ses textes me touchent énormément. Sa voix, pareil. Et donc là, j'ai repris, je pense, ma chanson préférée de son album, Alyosha.
1: Merci beaucoup, Louise Barou.
2: Merci à vous.

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1: Et bienvenue dans l'émission Sous le figuier, à l'ombre de la sagesse, où nous échangeons avec le père Xavier Dijon. Bonjour père Xavier Dijon.
2: Bonjour Véronique.
1: En réfléchissant sous le figuier, nous cherchons à voir clair sur les biens inhérents à la nature que nous recevons de la bienveillance du Créateur. Après avoir abordé le don de la vie, qui entend persévérer jusqu'au bout d'elle-même, puis de la différence sexuelle qui permet l'engendrement des enfants, nous avons examiné dans nos deux émissions précédentes le fait de vivre en société. Et je rappelle aux auditeurs que vous pouvez les retrouver sur le site RCF. Toutes ces émissions sont podcastées, comme on dit. Vous avez rappelé à ce sujet, d'abord, sur la plus petite échelle, ce premier lien social qu'est la famille. La famille, considérée par la Déclaration universelle des droits de l'homme comme l'élément naturel et fondamental de la société. Ensuite, sur la plus grande échelle, l'humanité entière, qui cherche les voies de son unité, puisque selon la même Déclaration universelle, tous les êtres humains naissent libres et égaux et doivent agir les uns envers les autres dans un esprit de fraternité. Or, entre d'une part la fraternité que vivent dans l'intimité de la famille les descendants, frères et sœurs de l'homme et de la femme, d'autre part la fraternité présentée à l'immensité de l'humanité entière comme l'idéal qu'elle doit poursuivre, nous avons rencontré la particularité de la nation. Cette particularité du pays ou de la cité définit proprement l'homme, selon les mots d'Aristote, comme un animal politique, c'est-à-dire un être vivant dans une cité. Vous avez donc cherché à rendre compte de cette particularité de la cité en la rapportant à l'origine du lien social qu'est le lien familial et qui compte à la fois la puissance de ceux qui ont décidé de créer ce lien, en l'occurrence les parents, ainsi que l'affection des membres de la famille entre eux. Mais cette entité particulière qu'est la nation, coincée entre ces deux réalités toutes naturelles que sont le cercle familial d'un côté, l'humanité entière de l'autre, reste tout de même difficile à comprendre. Je voudrais, père Xavier Dijon, que nous approfondissions ce point ensemble.
2: Oui, c'est une bonne idée, Véronique, car que ce point capital, pour y voir clair dans notre compréhension du fait social et de ne pas le considérer de façon abstraite, mais de façon intime, de façon intérieure. Je pense que pour ça, il est bon de nous référer à un philosophe français du siècle dernier qui s'appelle Maurice Blondel et qui a défendu sa thèse d'agrégation de philosophie en 1893. Et c'est une thèse qui portait un titre curieux, simplement « L'action ». L'action. Et c'est sa réflexion sur l'action qui lui permet le sous-titre « Essai d'une critique de la vie et d'une science de la pratique ». Et bien, dans cette réflexion sur le dynamisme, sur le déploiement du dynamisme de l'être humain, il a tout un chapitre qui est consacré, qui est intitulé « Famille, patrie, humanité ». Et donc, est consacré précisément à cette articulation des trois. Et donc, si vous voulez, Blondel explique que l'être humain sort nécessairement de lui-même par l'action. Pourquoi est-ce qu'il sort de lui-même ? Parce qu'il veut égaler un dynamisme qui lui est inhérent. C'est ce qu'il appelle la volonté voulante. Bon, c'est un terme un petit peu compliqué, mais il y a en lui une volonté voulante qu'il veut essayer de rattraper, d'égaler, par ce qu'il appelle sa volonté voulue. Donc je veux, moi, de moi-même, épouser le dynamisme qui m'habite et qui me pousse à sortir de moi-même. Et paradoxalement, c'est en sortant de moi-même que je me trouverai moi-même. Et la première sortie, si je puis dire, c'est la rencontre de l'âme sœur. Donc, l'homme et la femme vont se rencontrer et sortir l'un de l'autre d'eux-mêmes, l'un et l'autre, ils vont sortir d'eux-mêmes pour se rencontrer et trouver que c'est là, c'est en sortant de soi-même qu'ils se trouvent eux-mêmes. Et donc, vous avez cette première rencontre et où il y a, si vous voulez, un mouvement de sortie, mais un mouvement de retour où on dit, mais oui, c'est ça. Et alors, ils ne vont pas rester longtemps seuls, puisque le troisième va arriver, et c'est l'enfant. Et donc, l'enfant est aussi le vœu de la sortie de soi. Aussi, dit Blondel, la fin de l'amour n'est pas l'amour, mais la famille. Premier groupe naturel et nécessaire, où la vie prend naissance. Mais alors, ce mouvement de la famille, qui a provoqué la famille, si vous voulez, va plus loin. Et donc, l'être humain va aussi vouloir égaler ce mouvement qui le pousse plus loin pour s'y retrouver lui-même, et c'est ce qu'il appelle la cité ou la patrie. Et donc, chaque sujet, finalement, veut ce bien commun, le bien commun de la patrie, qui le déborde au-delà même de la famille. Est-ce que vous voulez lire ce qu'il dit sur ce passage-là ?
1: Or, la vie sociale n'est pas seulement un échange réglé d'intérêts, elle n'est pas bornée aux phénomènes économiques, elle ne demeure pas étrangère à l'intimité des affections et neutre dans le domaine réservé des consciences. Tant qu'un peuple n'est pas un par la pensée, ce n'est pas un peuple, mais un conflit équilibré d'appétit et de convoitise. Donc, tout un programme, hein ?
2: Oui, donc il veut dire par là que nous ne pouvons pas simplement considérer l'apparition de la vie en société, d'abord famille et puis la patrie, comme un phénomène extérieur où nous avons chacun quand même intérêt à nous regrouper. C'est un petit peu sous-jacent à ça toute une critique du contrat social, où chacun est considéré individuellement, c'est le cas de le dire, comme des individus, c'est-à-dire comme des êtres séparés les uns des autres, et qui se mettent en société parce qu'il le faut bien. Non, lui, il dit que nous ne sommes pas seulement des individus, nous sommes des personnes, c'est-à-dire des êtres en relation, et nous portons déjà en nous-mêmes une volonté voulante, un dynamisme qui nous pousse à entrer en société, dans la cité. Et si nous sommes personnes, c'est-à-dire que nous ne sommes pas interchangeables, donc il y a quelque chose d'unique. Nous ne sommes pas nés comme des champignons en une nuit, nous ne sommes pas des pièces de monnaie fabriquées à l'emporte-pièce. Nous naissons d'emblée dans un état social où nous nous reconnaissons les uns les autres et nous sommes heureux de voir que nous sommes en train de former ensemble un bien commun. Et donc, c'est comme pour la famille, nous nous sommes projetés, nous avons voulu sortir de nous-mêmes dans une cité, et c'est pour recueillir un bien commun.
1: Donc il y a toujours les deux mouvements.
2: Voilà, il y a le mouvement centrifuge où je sors de moi-même vers l'autre, femme, enfant, et puis vers le concitoyen, celui qui partage la même cité que moi, et je vois que lorsque nous avons établi ce groupe particulier qui a ses propres murailles, qui a ses propres frontières, lorsque nous avons établi ce groupe particulier, nous avons formé un bien commun qui fait retour sur nous-mêmes. Et nous pouvons, en quelque sorte, jouir de ce bien commun comme étant un bien propre. Et donc, ça correspond à mon propre bien, à moi, de me dépasser moi-même dans la cité et de recevoir de la cité en retour, cette affection. Et donc, cette particularité de la cité qui peut paraître étrange par rapport à un rationalisme qui voudrait qu'on passe directement de la famille nucléaire, papa, maman et les enfants, à la grande fraternité humaine, non. Il y a, ça c'est une vision abstraite, il y a à l'intérieur de l'homme de l'être humain, ce dynamisme qui le pousse à sortir, à vivre en société, à se donner, à se livrer dans la famille et dans la cité, et que ce retour puisse lui confirmer qu'il a bien fait les choses. C'est important de voir cette, si vous voulez, qu'il y a en quelque sorte un mystère de la société, que la société n'est pas simplement un calcul, mais qu'il y a une correspondance profonde entre la personne qui est un être de relation et autrui. Autrui est déjà d'emblée accordé à moi. Il reste étranger à moi, mais il est accordé à moi. Et nous formons ensemble un bien commun qui rejaillit sur chacun d'entre nous. Et donc ça, c'est une vision concrète qui se démarque par rapport aux abstractions que sont aussi bien le cosmopolitisme où on est d'emblée dans l'humanité entière, mais aussi, parce que nous allons aller plus loin tout à l'heure, qui se démarque du nationalisme, parce qu'on va voir que l'être humain veut aussi aller plus loin que la cité, vers l'humanité. Est-ce que vous voulez lire justement ce passage-là, où il va plus loin que la nation ?
1: La volonté de l'homme et son action ne s'arrêtent pas aux frontières de la patrie. En essaimant, la cité est le symbole de cette vie intérieure de la volonté qui se répand, sans qu'aucune enceinte en borne l'expansion. Ce n'est plus assez de porter en soi comme une nation entière et de ne faire qu'une âme avec elle. L'homme aspire, pour ainsi parler, à épouser l'humanité même et à ne former avec elle qu'une seule volonté.
2: Moi, j'aime bien ce que vous venez de dire. Hein. La cité est le symbole de cette vie intérieure de la volonté qui se répand. Et donc, il y a la première étape de la famille, nous l'avons vu, puis la cité est le symbole d'une volonté qui se répand par-delà la famille, mais qui est elle-même débordée pour aller vers l'humanité. Donc, c'est une articulation qui est plus concrète.
1: Est-ce qu'on peut prendre, Père Xavier Dijon, pour méditer tout cela, une petite pause musicale ?
2: Oui, et je vous propose, Véronique, une chanson de Roberto Blanco. Alors, pour ce qui est de l'universalité, il est bien placé, puisque c'est un Afro-Cubain qui est né à Tunis et qui chante en allemand. Et c'est Humanaho, sur le thème « Tous les hommes sont frères ».

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1: Avec le père Xavier Dijon, nous réfléchissons sous le figuier, et si j'ai bien compris, la séquence famille, patrie, humanité, dont on a parlé dans la première partie de cette émission, doit être comprise comme le déploiement d'une d'un même dynamisme inhérent à la personne humaine qui se transporte depuis l'intimité du lien familial jusqu'à l'universalité du lien à l'humanité entière et en passant par la particularité politique de la nation. C'est nécessaire au fond.
2: Oui, et justement, précisément à cause de ce mouvement centripède qui revient sur ce dont elle est sortie, sur l'origine de du mouvement centrifuge. Si vous voulez, l'État a tout intérêt à protéger la famille. Il ne faut pas opposer la famille et l'État, parce que c'est dans la famille que va s'apprendre les premières bases de la vie sociale. Donc la Déclaration universelle des droits de l'homme a raison de dire que la famille a besoin de la protection de l'État. Et de même, l'humanité entière a tout intérêt

0: les droits de l'homme sont considérés comme universels. Donc c'est une prise de conscience, disons, de l'humanité entière. Eh bien, les droits de l'homme consacrent le droit à la nationalité. Donc il n'y a pas de contradiction entre l'universalité de l'humanité et l'appartenance à une communauté particulière, singulière, parce que ça fait partie de l'universalité de l'homme d'être dans une communauté particulière. Et d'ailleurs, le premier défenseur des droits de l'homme, sur le plan juridique, c'est l'État dont le sujet est ressortissant, ou dans qui abrite sur son territoire le sujet en question. En contrepoint, on peut citer le travail de la philosophe juive allemande Anna Arendt, où elle réfléchit sur sa propre condition d'apatride en disant l'apatride n'est pas l'être le plus universel, comme n'ayant pas de patrie, c'est l'être qui est le plus malheureux parce qu'il n'a pas une entité particulière qui pourrait défendre ses droits contre une autre nation. Et donc, ceci nous fait comprendre qu'il ne faut pas simplement considérer l'espace de la communauté en disant « l'humanité, c'est beaucoup mieux que la patrie, et la patrie, c'est beaucoup mieux que la famille ». Fénelon disait, à tort, « il faut aimer les siens plus que soi-même, son pays plus que sa maison, le genre humain plus que son pays ». Et Blondel, qui lit cette phrase de Fénelon, dit « vous avouerai-je que l'apparente clarté de cette règle m'a toujours paru grosse des plus redoutables confusions ».
1: Alors, la confusion vient d'où ?
0: De l'oubli, justement, de ce mouvement centripète où l'homme, sortant de lui-même dans la cité, aime le retour, comme dans la famille, l'homme et la femme sont sortis l'un de l'autre et puis on se retourne sur eux-mêmes. Idem dans la cité, on sort pour former la cité et puis il y a ce bien commun. Et puis on est prêt à sortir de l'humanité, mais en s'appuyant précisément sur cette affection-là. Donc, et ce qui est intéressant alors avec Blondel, c'est que on doit donc se garder d'une vue extérieure qui fait les abstractions que nous avons dites tout à l'heure du nationalisme ou du cosmopolitisme. Donc c'est plus articulé. Mais finalement, la source dernière de ce mouvement-là qui porte l'homme à sortir de lui et à recevoir la récompense, pourrait-on dire, de cette sortie, se trouve être la charité. Alors c'est étonnant de voir chez un philosophe un mot qui relève de la théologie, mais Maurice Blondel est un philosophe chrétien, et pour lui, on ne peut pas séparer la foi de la raison, donc la foi en théologie, de la raison en philosophie, car le réel est un. Et donc, pour comprendre, lui, il dit que pour comprendre la réalité sociale dans le déploiement que nous avons dit, il faut s'en référer au mystère de la création. Dieu a voulu la diversité des particularités sociales comme une image et ressemblance de son propre mystère. Voulez-vous lire ce qu'il dit à partir de là ?
2: Si, selon l'enseignement traditionnel, l'humanité est faite à l'image et ressemblance de Dieu, la suprême perfection en son infinie simplicité ne peut, dans l'ordre des êtres imparfaits et changeants, être manifestée que par une plus riche multiplicité de formes et de qualités. C'est pourquoi la sublime plénitude de l'humanité, avec toutes les ressources qu'elle a à produire dans le temps, l'espace et l'éternité, ne saurait se fixer dans une uniformité et une immobilité. Il lui faut, des plus rudimentaires aux plus splendides réalisations, s'incarner en ces chefs-d'œuvre variés de la vie sociale, se spécifiant en des âmes nationales, en des patries historiques, chacune avec sa physionomie originale, avec sa vie laborieuse et expressive d'un esprit, avec sa fonction et sa mission propre.

0: Donc vous voyez, nous sommes loin d'une vue abstraite des choses. Il y a un bien commun, les gens travaillent et forment une particularité entre eux qui ne s'oppose pas, encore une fois, qui ne s'oppose pas à l'humanité, à l'amour de l'humanité, parce que c'est le même amour du Créateur qui a voulu à la fois le lien de l'homme et de la femme, et qui a voulu évidemment le lien de la fraternité humaine, puisqu'il est le père de tous, mais qui a voulu aussi inscrire en notre nature, dans la nature humaine, cette vie dans la cité.
1: Si je vous comprends bien, en fait, on devrait vivre tout ça harmonieusement, c'est l'idéal.
0: Oui.
1: Si on vivait bien la famille, bien la patrie, et bien cette humanité entière.
0: Parce que il s'agit d'un mouvement intérieur, d'un dynamisme profond qui est inscrit dans notre nature, et cette nature provient du Créateur, qui nous a voulu ainsi, tel que nous sommes.
1: Et c'est vrai aussi pour les non-croyants, alors ?
0: C'est tout le débat sur ce qu'est la nature humaine. En principe, la même nature humaine, elle est celle de tous les croyants. C'est celle qui nous rejoint ensemble. Mais d'où vient cette nature humaine ? On peut dire elle vient de l'évolution des espèces, ou bien elle vient d'un Dieu créateur. C'est là tout le débat. Mais nous aurons l'occasion de voir dans une prochaine émission, précisément, toute cette question de Dieu.
1: Père Xavier Dijon, pour terminer cette émission, est-ce qu'on n'a pas un danger de mélanger alors la philosophie et la théologie ? Est-ce que ça va ensemble ?
0: C'est tout un débat, précisément. Mais Maurice Blondel, c'est un philosophe que j'apprécie beaucoup parce qu'il montre que dans la rigueur de la raison, il faut à un moment donné s'arrêter et être dans l'attente d'une vérité qui vient de plus loin que la raison.
1: Et ça, c'est vrai pour tout homme ?
0: Oui.
1: Merci beaucoup, Père Xavier Dijon, de nous avoir aidés à réfléchir à cette trilogie Famille, Patrie, Humanité.
0: Merci, Véronique.
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2: Bonjour à toutes et à tous et bienvenue dans Espace Europe, votre rendez-vous sur RCF où l'on prend le temps d'explorer les idées, les cultures et les enjeux qui façonnent notre continent. Aujourd'hui, nous allons voyager. Un voyage dans le temps, dans les mythes fondateurs, mais aussi dans notre présent européen. Mon invité est écrivain et journaliste. Il publie un ouvrage tout aussi volumineux que passionnant, L'Odyssée de l'Odyssée. Tout ce que vous avez toujours voulu savoir sur les aventures d'Ulysse sans avoir jamais lu Homère, chez Grasset en 2026. Bonjour Christophe Onodibio.
3: Bonjour et merci de votre invitation.
2: Mais c'est nous qui sommes contents de vous recevoir. Dans ce livre, vous remontez aux sources du récit d'Homère. Vous explorez ses multiples interprétations et vous interrogez ce que cette œuvre, qui a près de 3000 ans, un petit peu moins de 3000 ans, dit encore de nous, Européens du 21e siècle. Mais pour bien comprendre cette dernière entreprise littéraire à laquelle vous vous êtes prêté, pourriez-vous dire à nos auditeurs ce que représente pour vous la date du 12 octobre 1981,
3: Christophe? Le 12 octobre 1981, j'ai découvert en rentrant d'un match de football, donc j'avais 6 ans, un personnage dans un dessin animé qui s'appelait Ulysse 31, parce que ce dessin animé racontait l'histoire d'un homme dans son vaisseau spatial, avec son fils d'ailleurs et son équipage, qui se perd dans l'espace parce qu'il a voulu libérer son fils et qu'il a aveuglé une sorte de robot à un seul œil, le Cyclope, qui se retrouve perdu dans l'espace et qui va devoir naviguer de planète en planète pour retrouver le chemin d'Ithaque. C'est un dessin animé qui a eu énormément de succès, d'ailleurs qui ressort en ce moment dans une version remasterisée, et qui a guidé toute une génération, et même plusieurs générations, par le biais du divertissement intelligent. Quand j'ai dit divertissement intelligent, c'est qu'il y a un sens, parce que ça donnait envie de lire la mythologie, qui a guidé toute une génération vers les textes d'Homère. Et c'est un dessin animé qui était très très bien fait, parce qu'il prenait tous les épisodes de l'Odyssée, mais qu'il les emmenait dans l'espace. Alors c'était très séduisant pour un petit garçon de l'époque. Et ça m'a ouvert, le monde de l'Antiquité, d'Homère. Alors Ulysse 31 et ma prof de grec à 12 ans.
2: Ah, et donc vous avez continué dans des études littéraires, et notamment en langues anciennes.
3: Oui, parce que j'ai été fasciné par cette histoire de l'empêchement, quelqu'un qui se retrouve empêché de rentrer chez lui, et qui va découvrir, en fait c'est presque une éducation au monde, quoi, différentes épreuves, il y a presque un calvaire, presque, ouais. En plusieurs stations, et qui va apprendre énormément de choses, qui va devoir résister, survivre, et puis reconquérir, de façon très politique, l'espace de son île dont il est le roi, et qui est Ithaque, qui est pas seulement une idée, mais qui est un royaume, en vrai. Et Ulysse m'a, comme ça, de plus en plus... donner l'impression qu'il était le personnage d'une sorte de guide de survie. Et c'est pour ça qu'aujourd'hui, je veux faire relire l'Odyssée. En fait, je raconte l'Odyssée. C'est-à-dire qu'aujourd'hui, pour des gamins, c'est très très difficile, pour des adultes aussi, de lire les 12 000 vers de l'Odyssée de suite. Et je pense qu'aujourd'hui, il est de notre devoir d'être des passeurs. Et donc, j'avais beaucoup d'amis qui me disaient, mais... nous, on adorerait lire l'Odyssée. Il y a des choses pour les enfants, sur les sirènes, des choses illustrées, etc. Mais on voudrait savoir ce que dit tout ce texte. Mais
2: justement, Christophe Onodibio, est-ce que l'Odyssée, c'est un récit pour les enfants? Est-ce que l'original...
3: L'original, d'où vient ce récit? C'est un récit que... oui, je dirais pour les enfants, parce que... enfin, pour les enfants, à partir d'un certain âge, parce que c'est pas forcément complexe. Je veux dire, ça se présente comme un récit d'aventure. Très simple, hein, encore une fois. Quelqu'un rentre de la guerre et il est, après une tempête, emmené dans un monde parallèle. C'est ça. Et de ce monde parallèle, il va devoir s'échapper, trouver la sortie pour rentrer chez lui. Donc, ça peut tout à fait passionner des enfants. Après, le problème, c'est que c'est une forme poétique, 12 000 vers, avec beaucoup de répétitions, puisque comme c'est une tradition orale, il faut voir que l'Odyssée était un texte qu'on racontait. L'Aède, c'est le chanteur presque, donc sous forme de chant accompagné de musique, et toute la communauté était autour et suivait des aventures que pour la plupart ils connaissaient. Et donc c'est immédiatement un chant de la connaissance, un chant de l'éducation, mais une aventure absolument formidable, quoi, qu'on suivrait comme une série aujourd'hui. Donc je pense que c'est pour les enfants. Mais il faut leur montrer que toutes les interprétations sont possibles. Moi, ce que je voulais faire, c'est ça.
2: Ce que vous montrez, Christophe Honneau-Dubillot, dans cet ouvrage dont je rappelle le titre, L'Odyssée de l'Odyssée, publié chez Grasset cette année, en 2026, vous caractérisez plutôt cette épopée comme un ensemble de mythes fondateurs qui, au contraire, donnent sens à l'existence, pas seulement dans l'enfance, mais également pour les adultes. Et d'ailleurs, c'est tout à fait un livre que je conseille à tous, et certainement aussi aux adultes. C'est pas du tout de la littérature de jeunesse.
3: Non, justement, en fait, c'est vrai qu'il existe beaucoup de choses sur la mythologie pour ces récits fondateurs dont vous parlez pour les enfants, mais il n'y avait pas de texte que des adultes puissent lire et y trouver, j'allais dire, des clés d'interprétation du monde. Parce qu'en fait, c'est pour ça que je disais, je raconte l'Odyssée du début à la fin, parce que souvent, aussi, on limite ce chant, ces 24 chants, cette épopée fabuleuse, à quelques épisodes clés, les sirènes, les cyclopes, etc. On nous présente toujours aussi Ulysse sous une lumière un petit peu édulcorée. Il est beaucoup plus passionnant que ça. Je ne sais pas si on aura le temps de développer, mais c'est une aventure qui contient beaucoup plus que ce qu'on nous a dit.
2: Parlez-nous justement de ce personnage Ulysse qui est central. Alors on rappelle d'ailleurs, comme vous le faites dans votre livre, que Ulysse c'est le nom latin de Monsieur Odyssée.
3: En fait,
2: Odyssée c'est le nom d'Ulysse.
3: Odysseia, ça veut dire les Ulysseries, quoi. C'est ça, Odysseus, en grec c'est Ulysse. Odysseia, c'est ce qui se passe pour Ulysse.
2: La geste d'Ulysse.
3: La geste d'Ulysse, exactement. Et en fait, Ulysse donc, est donc le personnage, le roi d'Ithaque, qui est allé à la guerre malgré lui, qui voulait rester à Ithaque, mais en vertu d'un pacte scellé avec tous les rois grecs, il doit partir à Ithaque. Il passera 10 ans à la guerre de Troie. C'est grâce à lui que les Grecs prennent cette ville imprenable, grâce au cheval de Troie, dont Athéna lui souffle l'idée. Et à partir de là, il essaie de rentrer chez lui, comme tous les rois grecs, mais il va se perdre au moment d'une tempête, au Cap Malais, au sud du Péloponnèse, et se retrouver dans un monde inconnu. Un monde où les lois qu'il connaît ne fonctionnent plus. Pendant 24 chants, vous allez le voir errer, mais pas seulement. Par exemple, au début de l'Odyssée, Ulysse, le héros, n'est pas là. Il va arriver 5 chants plus loin. Et en fait, vous commencez un livre, j'allais dire, qui s'appelle Les Aventures d'Ulysse, mais le héros est absent. C'est quand même fou. Imaginez, vous allez voir un James Bond. James Bond contre Dr. No, mais James Bond n'est pas là.
2: Et qui voit-on au début de...
3: On voit son fils. Ah. On voit, en fait, on se transporte
2: son fils,
3: à Ithaque,
2: Télémaque,
3: qui est un jeune homme qui est donc dans son palais avec sa mère Pénélope, la fameuse Pénélope, entouré de 108 prétendants, c'est-à-dire des aristocrates absolument arrogants qui sont en train de piller les ressources du palais. Et qui veulent épouser Pénélope pour devenir, eux, les rois d'Ithaque. Et donc Télémaque, n'ayant pas de nouvelles de son père, on lui dit qu'il est mort, ça fait 20 ans, il faut se rendre compte de ça, va aller, et c'est très beau, sous la forme d'un récit d'initiation, à la découverte des héros qui ont combattu avec son père. Et ça, j'aime beaucoup, vous parliez de récit fondateur, c'est-à-dire qu'on a d'abord un jeune homme qui ne connaît pas son père, et qui va à la rencontre des amis de son père qui vont lui raconter qui était son père. Et là, il va pouvoir peu à peu...
2: Et son père n'est pas quelqu'un d'idéal.
3: Non, mais alors ce que vont lui dire les amis de son père, c'est... Déjà, il veut savoir, est-ce que mon père est bien reparti de Troie? Qu'est-ce qui s'est passé? Et donc, il va voir Nestor, il va voir Ménélas, l'époux d'Hélène, la fameuse Hélène de Troie. Donc, on commence par un récit initiatique que dans, en fait, la tradition des grands récits européens, on appelait... un miroir des princes. C'est-à-dire ces textes qu'on racontait aux jeunes apprentis souverains sous la forme d'un conte pour qu'ils apprenne à devenir roi. C'est-à-dire qu'en fait, on va raconter à Télémaque que son père était certes rusé, mais prudent, qu'il étudiait un problème sous toutes ses facettes, qu'il était courageux au combat, etc. Peu à peu, il va apprendre qui était son père. Et puis ensuite, on retrouve Ulysse, donc on nous apprend que Ulysse, au fond, s'est perdu et qu'il est captif dans une île, l'île de Calypso, le nombril du monde, et les dieux vont envoyer un émissaire pour libérer Ulysse. Et à partir de là, Ulysse va progressivement essayer de rentrer chez lui. Et ce qui est absolument génial dans ce texte, c'est quand il arrive dans une île qui s'appelle l'île des Phéaciens, il va lui-même raconter son histoire. Donc, les cyclopes, l'histoire des sirènes, toutes les histoires très connues de l'Odyssée, elles sont racontées par Ulysse lui-même, alors même qu'il est arrivé dans une île à partir de laquelle il va pouvoir rentrer chez lui. C'est-à-dire que c'est un texte qui, quand on le lit dans la continuité, quand je disais une série télévisée, c'est presque ça. Ces récits fondateurs racontent toutes les dimensions d'une expérience humaine, y compris le mensonge. Et Ulysse est beaucoup plus intéressant que tout ce qu'on nous a dit. C'est pas seulement ce type qui essaie de rentrer chez lui pour retrouver sa femme, la fidèle Pénélope et son fils. C'est quelqu'un qui va devoir reconquérir l'espace dont il est le roi, un espace qui est, j'allais dire, occupé par une centaine de prétendants qui ne veulent absolument pas qu'Ulysse rentre. Et on va découvrir des choses qu'on nous a cachées. C'est-à-dire que non seulement Ulysse massacre les prétendants, mais Ulysse a aussi, et là c'est moins agréable, c'est qu'en fait il est aussi le responsable de 12 meurtres, 12 assassinats de femmes, des servantes de Pénélope, qui ont couché avec l'ennemi. Il y a 12 féminicides, comme on dirait aujourd'hui, de servantes qui ont couché avec l'ennemi, donc qui sont châtiées par Ulysse. Et il demande à Télémaque de le faire. Comme un chef mafieux mouillerait son lieutenant ou son fils. Or, quand on regarde, et c'est pour ça que ça m'intéresse, moi, de me repencher sur ce texte, c'est que vous l'avez dit, c'est un texte qui est fondateur pour notre civilisation. Et c'est un texte qui montre un héros pas du tout lisse, très compliqué, cruel, menteur, courageux certes, mais aussi politique. Et juste, je termine là-dessus, ces femmes-là, c'était des esclaves. Et il est dit dans le texte, Homère le dit, qu'elles ont été forcées de coucher avec ces aristocrates. Donc en fait, il y a une sorte de côté extrêmement cruel d'Ulysse, et j'avais envie de le montrer, parce que ce texte-là qui a fondé notre civilisation, il contient aussi ça, il contient des nuances.
2: Et des questions donc de philosophie morale, sur lesquelles nous allons revenir dans quelques minutes, mais auparavant, Christophe Onodibio, je vous propose qu'on fasse une pause musicale, et je vous invite à nous suggérer celle que vous nous avez...
3: Oui, j'ai choisi un texte que j'aime, un titre du groupe de Glasgow, Franz Ferdinand, qui s'appelle Ulysses, c'est-à-dire Ulysse, en anglais, qui montre que ce mythe peut être réinterprété de tout temps, puisque c'est aussi, cette chanson parle du mythe d'Ulysse et dit, mais toi, tu ne pourras jamais rentrer chez toi.
2: On écoute ça tout de suite.

0: Rebonjour à toutes et à tous, vous êtes toujours dans Espace Europe sur RCF et nous sommes toujours en compagnie de Christophe Onodibio qui publie l'Odyssée de l'Odyssée, tout ce que vous avez toujours voulu savoir sur les aventures d'Ulysse sans avoir jamais lu Homère, publié chez Grasset en 2026. Juste avant cette pause musicale, Christophe Onodibio, vous nous racontiez en fait en quoi il est toujours pertinent aujourd'hui de lire l'Odyssée, pardon, de lire ces grands mythes fondateurs. En quoi ces mythes fondateurs, tels que l'Odyssée, que vous vous employez vraiment à analyser et à expliquer et
1: à raconter
0: mmh. et à raconter pas seulement pour les enfants, mais pour l'ensemble de la société, en quoi ces mythes fondateurs ont-ils quelque chose de pertinent pour l'Europe aujourd'hui?
1: Je pense qu'un livre comme l'Odyssée contient absolument tout le savoir dont on a besoin aujourd'hui pour penser le monde d'aujourd'hui et notamment l'Europe, l'espace européen. Ulysse est un être qui est défini par une caractéristique, deux caractéristiques, on pourrait dire principales. Polytropos, polymétis. Qu'est-ce que ça veut dire? Polymétis, à ayant beaucoup d'intelligence, mais un type d'intelligence particulière. La métis, pour les Grecs, c'est le pragmatisme. L'intelligence d'une situation donnée. De savoir saisir l'occasion. Et polytropos, ça veut dire aux mille tours, aux mille détours. C'est-à-dire que le propre de la pensée odysséenne, la pensée d'Ulysse, c'est d'examiner un problème dans sa complexité et une fois commencer par l'analyser et ensuite agir. C'est-à-dire que c'est le contraire de la force brute.
0: Et en fait, dans ces récits antiques, souvent on personnifiait certaines qualités humaines. Donc,
1: bien sûr, mais si vous regardez par exemple Achille, c'est la force brute. La plupart des héros de la guerre de Troie sont des brutes. Il y a Hector, côté troyen, qui est très élaboré. Et Ulysse, c'est justement le héros de l'intelligence et de l'adaptabilité. Et si je trouve qu'il y a bien une vertu que l'Européen d'aujourd'hui doit cultiver, c'est cette adaptabilité au monde. Ulysse est quelqu'un de très prudent, de très courageux, et navigue dans l'Odyssée, c'est ce que j'adore dans ce texte, d'île en île. Sur une sorte de carte qui serait comme un archipel, il navigue entre différents obstacles et s'arrête dans différentes îles. À chaque fois dans ces îles, il va être confronté à des épreuves. Je pense qu'il n'y a pas meilleure image que celle-ci pour définir à la fois ce qu'est une vie humaine et ce qui est la façon dont on doit agir dans un monde aussi compliqué que le nôtre. Dans l'Odyssée, c'est pour ça que je voulais raconter cette Odyssée de A à Z en m'arrêtant de temps en temps quand je trouve que c'est important de s'arrêter pour expliquer quelque chose sur différentes notions. On parle dans l'Odyssée de politique aussi. Qu'est-ce que c'est qu'exercer le pouvoir? On parle presque de qualité managériale. Qu'est-ce que c'est que le risque?
0: À la fois dans la dimension d'intériorité, mais aussi dans la raison publique.
1: Oui, quelle décision prendre? Vous avez un équipage, vous en êtes libre. Charybde et Scylla, par exemple, qu'est-ce que c'est? C'est choisir entre un risque, un danger où vous perdez tout, c'est-à-dire Charybde, une sorte de gouffre qui vous absorbe dans la mer, et Scylla, c'est-à-dire un monstre qui a six têtes, qui va vous prendre six hommes. Est-ce que vous choisissez de tenter Charybde, c'est-à-dire le risque de tout perdre, ou est-ce que vous choisissez un risque mesuré qui est de perdre six hommes? C'est très dur moralement de se dire, et Ulysse ne le dit pas à ses hommes. Il va choisir Scylla, c'est-à-dire la bête, perdre six hommes de façon certaine, mais pas plus de six hommes, plutôt que de perdre tout. La question de l'immortalité, que Calypso offre, la nymphe Calypso offre l'immortalité à Ulysse, qui va lui dire « je préfère être mortel, je préfère vieillir auprès de ma femme et de mes enfants dans mon pays, dans ma patrie ». Aujourd'hui, on parle beaucoup de transhumanisme, on parle de l'immortalité à nouveau, de vivre. On a des gens du côté de la Silicon Valley qui disent que la mort est un problème qu'ils veulent résoudre. On a l'exemple d'Ulysse qui nous dit « mais moi, je pense qu'une non-mort ne fait pas forcément une vie ». On a la question du mensonge. Qu'est-ce que c'est que mentir? La question de qui on est, la question de où on va, la question de qu'est-ce qu'on veut faire de sa vie. Pour moi, l'Odyssée est un manuel de survie pour l'Européen.
0: Et il y a même quelque chose que vous développez considérablement, Christophe Onodibio, c'est le rapport entre deux personnages particuliers, Ulysse et Athéna. Alors, tout le monde connaît évidemment la divinité Athéna, etc. Mais vous allez beaucoup plus loin, et notamment dans la responsabilisation d'Ulysse. Peut-être que je peux vous citer dans un des passages. Vous dites qu'Ulysse ne se démonte pas le jour où il se réveille à Ithaque. Il vient d'arriver enfin, oserais-je dire, en terre promise. Ce serait un anachronisme de dire ça.
1: Parce que je pense que tout est lié. Voilà. Et je pense que de toute façon, les traditions chrétiennes sont liées à ces traditions antiques, on le sait, et qu'il y a des mythes qui se correspondent parfaitement.
0: Et à ce moment-là, que dit Ulysse quand il se réveille et qu'il voit Athéna qui lui apparaît ? Où étais-tu pendant tout ce temps, toi qui es supposé me protéger ? Et on voit qu'à ce moment-là, Athéna lui répond en substance, j'étais là. Un peu comme, d'une certaine manière, on voit ça dans le récit d'un des pères du monachisme oriental, Antoine le Grand, qui, après ces moments d'épreuve, demande aussi à son seigneur, où étais-tu ? Et son seigneur lui répond, j'étais là. Vous estimez qu'il y a un lien entre ces traditions ?
1: Bien sûr, il y a la question, alors je ne vais pas rentrer dans la question du libre-arbitre, mais... C'est curieux le monde antique, parce que à la fois c'est vrai qu'on comprend pas. Athéna, c'est la protectrice d'Ulysse. Ulysse est vraiment son chouchou, quoi. C'est-à-dire, elle l'aime parce qu'il est rusé. Athéna, c'est la déesse de la ruse aussi. C'est
0: dont la mère justement.
1: Exactement. En fait, voilà, Athéna, elle est née comment ? Elle est née de la tête de Zeus, la tête, c'est-à-dire déjà le siège de l'intelligence. Et sa mère s'appelait Métis. Sa mère s'appelait la ruse. Et en fait, on avait dit à Zeus que l'enfant qui naîtrait de Métis, qui était enceinte d'Athéna, contesterait son pouvoir et lui prendrait son pouvoir. Donc Ulysse a avalé, Zeus a avalé Métis. Il a avalé la mère d'Athéna qui contenait déjà le bébé Athéna dans son ventre. Et là où on est dans quelque chose de totalement, j'allais dire, féerique, mythique, c'est que du coup, Métis a été mangé, donc Zeus a absorbé l'intelligence Métis, mais l'enfant a gardé cette intelligence et est né de la tête avec des douleurs abominables pour Zeus. Il a fallu qu'Héphaïstos, le dieu forgeron, fracasse la tête de Zeus et permette à Athéna de sortir toute casquée, parce que c'est la déesse de la guerre aussi, donc de la guerre, de la ruse. Et elle a trouvé, en fait, un semblable qui est Ulysse, qui a la même ruse. Donc elle va le protéger. C'est intéressant chez les Grecs parce que il y a l'idée que les dieux se mêlent à votre vie en permanence.
0: Vous disiez que l'Odyssée a été qualifiée de miroir des princes.
1: Oui.
0: On pourrait presque dire aussi que les hommes sont un peu le miroir des dieux.
1: Exactement. C'est ce qui est très décomplexant avec l'Odyssée. C'est aussi une belle leçon. Par rapport au monothéisme, les dieux en fait se comportent comme des hommes.
0: Les aussi dieux, bien et aussi mal.
1: Les dieux ont été forgés à l'image des hommes. C'est-à-dire qu'ils sont mesquins, ils sont infidèles, ils se disputent pour les meilleurs sacrifices, ils ont leurs chouchous humains et ils interviennent dans les affaires des humains. Ils sont, alors ça, il y a des correspondances avec le monothéisme. Ils ont un côté implacable, une cruauté parfois que rien ne fera dévier. Mais parfois, ils ne sont pas là. Et c'est vrai que Ulysse parfois doit se débrouiller seul, et parfois elle agit, et c'est ce que je trouve très touchant d'ailleurs, Athéna agit en protectrice d'Ulysse, mais protège aussi Télémaque, le fils d'Ulysse, parce que c'est le fils d'Ulysse. Et vous savez sous quelle apparence elle apparaît à Télémaque ? Sous l'apparence de cet homme qui a éduqué Télémaque, qui était un compagnon d'Ulysse. Ulysse, en partant à la guerre, avait confié Télémaque à Mentor, qui a donné le mot mentor, avoir un mentor. Mentor, c'est un peu le professeur Télémaque. Et en fait, Athéna va prendre l'apparence de mentor, va remplacer mentor pour aider Télémaque dans son voyage, justement, vers la connaissance de son père. C'est un livre, ça je tiens vraiment à le dire, c'est un texte, il faut se souvenir, hein, c'est des textes qui sont chantés. C'est des textes qui sont dits par un naède qui connaît tous ces textes et qui les transmet à la communauté, et ce sont des chants de la connaissance. L'aède, il raconte, l'Odyssée contient toutes les possibilités, tous les champs de l'expérience humaine.
0: Et il comporte aussi ce long récit, Christophe Onodibio, donc je rappelle le titre à nos auditeurs de votre dernier livre, L'Odyssée de l'Odyssée. Il comporte toute une série de valeurs, et notamment il y a un rapport à l'étranger, dans cette culture grecque antique, qui est quelque chose qui est peut-être assez caractéristique aussi de l'espace européen aujourd'hui.
1: Bien sûr. Quand Ulysse arrive chez les Phéaciens, c'est un naufragé, il a plus... Tout son équipage est mort, il est la barbe emmêlée de sel, il a pas mangé, il a failli se noyer, il est nu. Il apparaît, en fait, il est sur un rivage, il se réveille, il entend des cris de jeunes femmes, etc. Il apparaît. Les jeunes femmes se sauvent, effrayées par cette apparition. Ce sont des jeunes femmes, elles voient un homme comme ça, terrible, et reste debout devant lui une petite jeune femme, Nausicaa, qui est un de mes personnages préférés.
0: Vous en avez beaucoup des personnages préférés.
1: Calypso, Nausicaa, ouais,
0: c'est Télémaque, vous avez une tendresse pour Télémaque difficilement...
1: C'est très tendre, c'est aussi cruel que tendre. Et en fait, Nausicaa reste debout, n'a pas peur de l'étranger, et l'accueille dans le palais de ses parents, elle va lui donner le gîte et le couvert. C'est une valeur fondamentale qui s'appelle la philoxénia, c'est-à-dire l'hospitalité. Et c'est grâce à cette hospitalité que Ulysse va pouvoir rentrer chez lui, parce que c'est les Phéaciens qui vont le raccompagner chez lui ensuite. Et Nausicaa incarne cette valeur. Il y a des personnages qui incarnent des valeurs, en fait. C'est aussi des repères, des balises comme ça. Et je trouve ça absolument merveilleux. Aujourd'hui, on nous parle aussi de la question. Ulysse, au fond, est une sorte de migrant qui arrive aujourd'hui. On ne sait pas qui il est. Mais dans la Grèce antique, il y a l'idée que l'étranger, que vous ne connaissez pas, est peut-être simplement un étranger, mais c'est peut-être un dieu ou une déesse qui a pris l'apparence de cet étranger. Zeus s'appelle aussi Zeus Xenios. Zeus est le protégé des étrangers. Et
0: le
1: la valeur...
0: protecteur.
1: Le protecteur. Mmh. Et la valeur contraire, c'est le cyclope, c'est la barbarie. C'est celui qui, alors que vous avez besoin d'aide, de secours, de quelqu'un qui vous tienne chaud, qui fasse un feu pour que vous puissiez vous réchauffer, lui, il vous mange.
0: Et
1: cela... cyclope contre barbarie, cyclope-barbarie contre Nausicaa, hospitalité. Ce sont les deux valeurs absolument fondamentales. Un grec se distingue des barbares parce que lui, il accueille.
0: Ces mythes anciens ont quelque chose de finalement très universel, d'après ce que vous en racontez, Christophe Onodibio. Est-ce que, étudier aujourd'hui ces mythes, mais ça demande aussi d'étudier ces langues, le grec, le latin, ces langues anciennes que vous avez étudiées vous-même, est-ce que c'est encore pertinent aujourd'hui dans le monde scolaire? Ce ne sont pas des disciplines qui sont mises à l'honneur.
1: Je vais vous répondre par un mot grec, je vais vous répondre par le mot « Europe ». Je ne vais pas vous raconter le mythe d'Europe, mais je vais vous dire ce que veut dire Europe quand on a fait du grec. C'est Eurus et Ops, le regard large. Dans d'autres civilisations, etc., où on voit à l'œuvre, je ne vais pas les citer, mais des visions extrêmement obtuses, extrêmement violentes. Quelqu'un qui appelle par exemple à détruire une civilisation entière, pour ne pas le nommer, du côté d'une maison blanche. Vous l'aurez reconnu. L'Europe, c'est la vision large. Et donc en fait, quand vous connaissez ces mythes, mais c'est très dur, je ne jette pas la pierre. C'est pour ça que moi je veux être un passeur de ce texte. Je veux montrer que quand vous lirez, j'allais dire, avec moi, comme guide, parce que moi j'ai été guidé par mes professeurs qui m'ont raconté aussi l'Odyssée, vous allez comprendre énormément de choses et votre regard va s'agrandir. Et on est plus riche quand on a un regard agrandi sur le monde, une absence de préjugés, quand on est dans la nuance, quand on est capable de ne pas voir le noir ou le blanc, mais la palette infinie. Moi, c'est langue. C'est pas seulement une langue, c'est une civilisation. Ça m'a ouvert les esprits, ça m'a ouvert le chemin du monde. Je ne cesse de vivre, j'allais dire, au rythme de l'Odyssée. Ces textes-là me permettent aujourd'hui d'écouter mon prochain, d'écouter d'autres points de vue, d'avoir ce regard-là, ce regard européen. Et s'il y a bien quelque chose qui est important en Europe, l'Europe, elle a été forgée d'abord par des histoires, par des récits communs. Il ne faut pas les oublier. C'est pour ça qu'il faut se replonger dans l'Odyssée, dans l'Iliade, dans les textes bibliques, dans les énormément, les grands textes aussi de Chrétien de Troyes, etc. Ces récits-là nous permettent d'être ensemble, d'être mieux ensemble et de comprendre ça, et de le vivre dans notre cœur.
0: Christophe Onodibio, on arrive déjà au terme de cette émission, mais je rappelle à nos auditeurs le titre de cet ouvrage que je les invite vraiment à se procurer et à lire rapidement, parce qu'il y a énormément de sujets d'actualité qui finalement peuvent être analysés à l'aune des questionnements qui parcourent l'Odyssée.
1: Et puis les temps sont urgents.
0: L'Odyssée de l'Odyssée. Tout ce que vous avez toujours voulu savoir sur les aventures d'Ulysse, sans avoir jamais lu Homère, ou plutôt, je me permets de paraphraser, en vous invitant à lire Homère après avoir lu Christophe Onodibio, paru chez Grasset en 2026. Merci Christophe Onodibio.
1: Merci à vous.

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0: Bonjour, bienvenue dans Décibel, sur RCF, c'était ML avec Touba. Touba, extrait d'un premier album, et pour en parler, j'ai le plaisir de recevoir ML dans le studio de Décibel. Bonjour ML.
1: Bonjour.
0: Bienvenue alors, Touba est présenté comme le morceau emblématique de cet album. Que raconte-t-il et pourquoi est-ce que vous l'avez placé au centre de ce projet, ce single-là?
1: Alors, ce morceau, il parle vraiment des chagrins qu'on vit un petit peu en silence, des choses qu'on, oui, c'est ça, qu'on dit un petit peu tout bas, ou alors sur le ton de la confidence. Il y a cette notion d'amitié aussi, les amis proches auxquels on raconte un peu les choses comme ça sur l'oreiller le soir avant de dormir dans le noir, et c'est parfois en fait les choses les plus importantes qu'on dit tout bas dans la vie.
0: Et les plus douces aussi parfois.
1: Oui, c'est ça. Les plus dures ou les plus douces, c'est un peu
0: c'est un peu les contrastes aussi de cet album, hein. La douceur,
1: ouais, tout à fait,
0: la dureté.
1: Oui, c'est vrai que c'est un album avec plein d'humeurs différentes, mais c'est vrai que ce morceau-là et son texte, pour moi, résumait assez bien le propos général de l'album. Voilà.
0: Alors cet album traite, on l'a dit, de sujets parfois très intimes, de fausses couches, de maternité, de blessures. Comment est-ce que vous avez su que cet thème allait faire partie de ce nouvel EP? C'est un album plutôt même, c'est même plus un EP, c'est un album.
1: En fait, c'est marrant parce que moi, quand je compose un album, je me dis jamais « Ok, maintenant, je vais commencer à composer mon album ». C'est plus à l'inverse. Une fois que j'ai toute une série de chansons qui commencent à avoir une certaine cohérence, je regarde l'ensemble, je prends un pas de recul et je me dis « Ah ben là, t'as un album, en fait ». Et donc, en fait, le thème est venu à moi plutôt que l'inverse. Donc, j'ai plus observé de quoi j'avais parlé pendant 2-3 ans dans mes chansons, dans la plupart de mes démos. Je me suis dit, en fait, t'as un fil rouge. D'ailleurs, je pense que pour la première fois de ma vie, le fil rouge était hyper évident. Genre le thème, de quoi ça allait parler, le côté intime, tout ça, c'était, ça a vraiment été évident. Le titre de l'album, je ne l'ai pas du tout cherché, il est venu tout seul. Et je pense que c'est parce que c'est juste un fil rouge d'expérience que j'ai vécue ces dernières années, qui sont à la fois dures, mais aussi hyper belles. Il y a plein de chansons hyper lumineuses dans l'album. Je crois qu'au final, c'est un peu le bonheur qui gagne quand même.
0: Bien sûr, oui,
1: l'espoir gagne en tout cas. Oui. Et donc oui, ça s'est plus fait dans ce sens-là.
0: Comment est-ce que vous avez travaillé sur la pudeur et l'authenticité et la franchise dans vos paroles? Comment ça s'est mis sur le papier? Est-ce que c'était facile justement d'écrire ces mots-là et d'être confronté effectivement à ce qu'on écrit?
1: Ça a été assez facile, pour être honnête. Enfin, j'aime pas dire ça parce qu'un processus créatif n'est jamais vraiment facile. Mais en tout cas, c'est peut-être pas le mot facile, mais ça a été hyper instinctif. Et du coup, j'ai absolument pas calculé cette pudeur ou le côté aussi authentique. C'est vrai qu'il y a pas mal d'honnêteté dans ce que je raconte, je pense. Ça s'est absolument pas calculé. Ça s'est vraiment arrivé de manière très, très, très, très naturelle. Et en fait, quand j'écris des chansons, en général, je réfléchis pas au fait qu'un jour, des gens vont l'entendre, vont les entendre. Et donc, comme je les écris vraiment à huis clos dans mon petit studio, en fait, cette authenticité, elle est là un peu par défaut, enfin, de facto, parce que je ne pense pas encore à qui va l'entendre, je pense juste à moi, qu'est-ce que je raconte à cet instant T, et à quoi est-ce que je pense vraiment.
0: Est-ce que dans cet album, on ressent plutôt votre vulnérabilité, ou alors justement le fait de la résilience, d'aller vers l'avant?
1: Les deux, je pense. Il y a beaucoup de vulnérabilité, il y a beaucoup de fragilité, il y a un sentiment que j'ai éprouvé parfois ces dernières années de vrai. J'ai pas envie d'être résiliente, en fait, parce que je pense que j'avais parfois, c'est un peu une injonction aussi de se dire allez, il faut aller de l'avant. Et en fait, il y a eu vraiment des moments où j'étais pas du tout dans ce truc-là et où j'étais complètement dans la vulnérabilité à 100%. Et par contre, il y a de la puissance aussi, ça c'est clair. Il y a une forme d'émancipation dans des titres comme Bye Bye, par exemple. Oui, je pense qu'il y a les deux, mais il n'y en a pas spécialement un qui gagne. C'est très complémentaire.
0: Quel était le parti pris pour la production? On entend que c'est sobre, ça met la voix en avant, forcément, des instruments très épurés aussi, pas beaucoup d'instruments, hein, donc parfois une petite batterie, une petite basse, un petit peu de piano.
1: Oui, c'était aussi très volontaire, ça, par contre, ça c'était vraiment un parti pris. J'ai travaillé avec mon frère Aurelio, qui a un projet qui s'appelle Aurel. C'est avec lui qu'on a vraiment arrangé tous les morceaux. Ensuite, on a travaillé aussi avec Crust, c'est son surnom, son vrai nom, c'est Julien Ruiz, qui a mixé l'album, qui nous a aussi aidé à le peaufiner un petit peu. Et en fait, il y a eu une recherche à travers quelques instruments vraiment précis d'avoir beaucoup de chaleur, de rondeur. On a enregistré toutes les basses batteries avec un bassiste, et avec Ted Clark là, à la basse et Fabio Zamani à la batterie. Et c'est vrai que dans les sons de clavier, de Wurlitzer, de piano, de guitare, il y avait vraiment une recherche de chaleur et de proximité.
0: Comment est-ce que vous travaillez justement l'émotion brute plutôt que la virtuosité musicale? Comment est-ce que ça vient chez vous? Est-ce que c'est l'émotion se met d'abord sur la voix ou sur la mélodie? Comment ça vient?
1: Ah, moi je pense qu'en tout cas au niveau de la compo, il n'y a pas de compo sans émotion de mon côté. Donc si je suis un petit peu, disons, dans une journée où je ne suis pas trop dans mes émotions, en général ce n'est pas dans ces jours-là que je vais composer. Il ne faut pas que je sois anxieuse. En général, l'anxiété est très mauvaise pour la compo de mon côté. Il faut quand même que j'ai une forme de clarté de l'esprit, comme ça. Mais par contre, s'il y a un peu de mélancolie ou un peu de... Ça ne peut pas forcément être de la tristesse. Ça peut être des émotions hyper positives, d'ailleurs, qui donnent envie de composer. Mais en tout cas, de l'émotion, oui. Être un peu dans de l'affect. Et alors, par contre, pour le reste, mon frère a dit quelque chose de très juste récemment. C'est que pour garder cette émotion dans les arrangements et tout, c'est d'éviter de tout corriger. Et c'est vrai qu'il y a plein d'imperfections dans l'album qu'on a gardées, en fait. Et d'ailleurs, les voix... quand je les ai enregistrées, je ne me disais pas du tout que c'était les voix définitives. On pensait que c'était celles des démos. Donc voilà, ça fait partie du...
0: Pour exprimer les émotions, est-ce que vous les avez vécues? Est-ce que ce sont des émotions vécues? Ou alors on peut aussi, un petit peu comme un comédien, les jouer les émotions? Ou est-ce qu'elles sortent toutes vraiment de son propre vécu?
1: Ça dépend évidemment des artistes. Moi, dans mon cas, j'arrive pas à chanter sur des choses que j'ai pas vécues. J'ai déjà essayé plein de fois d'un peu raconter des histoires des autres. Et en fait, j'y arrive pas. Moi, j'ai besoin d'avoir vécu les choses. Donc en fait, tout ce qui est dans l'album est du vécu. Ça, c'est sûr, à 100%. Et ça, c'est ce qui fait aussi de cet album un album hyper personnel.
0: Ou la frontière entre l'artiste Emel et Marie-Laetitia. Qu'est-ce qu'on laisse de soi plutôt dans l'artiste ou... Oui, c'est ça. Qu'est-ce qu'on laisse de soi dans l'artiste?
1: Bonne question. Je ne me la suis pas souvent posée. Je pense qu'elles sont hyper liées. Je pense que ça fait vraiment profondément partie de qui je suis. Il n'y a pas vraiment de frontière, à vrai dire. Je pense par contre que parfois, il peut y avoir une perception... Enfin, quoique, on m'a quand même dit que l'album était lumineux et faisait du bien. Moi, je suis quelqu'un quand même d'assez joyeux dans la vie. Ma musique ne l'est pas toujours, mais je pense que c'est parce que c'est aussi un exutoire.
0: Est-ce que c'est parfois plus facile de le mettre en musique que de le dire ouvertement, facilement, qu'on est un petit peu triste, mélancolique?
1: Oui, c'est sûr. Et puis aussi, c'est des émotions passagères. Moi, j'ai beaucoup d'émotions passagères. Quand la fête est sortie, qu'il y a un morceau fort mélancolique et tout, mes parents m'ont dit « Mais ça va? Tout va bien dans ta vie ?» et tout. Et j'étais là « Mais oui, mais c'est une chanson qui raconte une émotion d'un soir. » Et,
0: après, on se dit « Tout ira bien, quoi. »
1: Oui, c'est vrai.
0: Je propose qu'on écoute « Tout ira bien » de cet album de ML sur Décibelge.
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0: Emile dans Décibel avec Tout ira bien. Donc on a parlé d'un long processus de cet album, 2 ans je crois pour le préparer, c'est ça?
1: Oui, même un peu plus.
0: Un peu plus. Comment est-ce qu'on en ressort après 2 ans? Est-ce qu'on en ressort la même ou vraiment changée, différente?
1: Non, toujours différente, mais on est tous différents quand 3 ans passent. Enfin, c'était plutôt 3 ans, à vrai dire. Je pense que si on regarde tous qui on était 3 ans avant, enfin, je sais pas, moi j'ai l'impression que tout le monde change tout le temps, tout change tout le temps, c'est... Tout est mouvant, quoi. Et donc, oui, clairement, je suis différente.
0: Il y a eu un enfant entre-temps aussi.
1: Il y a eu un enfant entre-temps, donc
0: on
1: évidemment...
0: On a passé des nuits noires aux nuits blanches, c'est ça?
1: Ouais, exactement. Là, ça va, heureusement, il dort, on peut avoir des nuits noires. Mais non, c'est vrai que oui, non, on change, c'est sûr. Et la maternité, ça change énormément de choses, donc... C'est indéniable.
0: Alors, on l'a dit, vous étiez accompagné et arrangé avec votre frère, Aurelio. Comment ça s'est passé, cette collaboration entre vous? Comment est-ce que vous l'avez laissé rentrer dans votre univers? Est-ce que c'est facile, justement, de faire rentrer des proches dans son propre univers?
1: Oui, avec Aurelio, c'est hyper évident parce qu'on l'a toujours fait, en fait. Depuis que je fais de la musique, enfin, je me suis mise, en fait, à la musique grâce à lui. Et puis, depuis que j'en fais, il a toujours été là, en fait, dans mon projet. Au tout début, quand je faisais du guitare-voix, puis après dans Sunfjord, on était ensemble dans le groupe Sunfjord. Et puis, en fait, ça a toujours été la première personne à avoir accès à mes chansons guitare-voix et à les travailler. Donc, j'ai jamais fait ce travail-là avec d'autres gens sur base brute d'un guitare-voix. Oui, c'est hyper évident avec lui, c'est hyper agréable, c'est vraiment facile. On peut tous dire, en fait, c'est une grande chance, en fait, d'avoir un frère comme ça pour moi qui est dans la musique et qui est aussi doué aussi. Parce que du coup, en fait, on a les mêmes références musicales et tout. Et il a vraiment réussi à emmener l'album là où j'avais envie qu'on l'emmène. Donc, c'est trop bien.
0: Quand on rentre en studio comme ça, donc tout est préparé d'avance. Ou alors, on laisse encore place parfois à l'improvisation, à des choses qui changent.
1: Plein d'improvisation. Il n'y a même pas tellement d'entrée en studio, à vrai dire, parce que comme on a bossé chez lui dans son home studio, il y a plein de processus qui faisaient partie de ce que je pensais être les maquettes et les démos qui se sont retrouvés dans les versions définitives. Et même après, quand on a été avec Julien Ruiz vraiment à la Free House, dans le studio final, on va dire, ça reste un endroit hyper familial comme ça, où on retouche ce qu'on veut, on ne retouche pas ce qu'on n'a pas envie de retoucher. Enfin, en fait... Oui, il y a plein. En fait, il y a plein d'improvisations dans un processus comme celui-là.
0: Parlons un petit peu de l'image de Emile. Aujourd'hui, c'est important pour les artistes de porter son image. Quand on voit la pochette du disque, une pochette un petit peu vintage, septembre, comme ça. Pourquoi revenir à cette période-là? C'est quelque chose qui vous parle encore aujourd'hui, ça?
1: Bonne question. Oui, moi, je crois que je suis habitée par cette période-là. Et puis, je pense qu'il y a une esthétique qui est fort recherchée aujourd'hui. Peut-être parce que il y a une nostalgie d'un truc qui était un peu plus... je ne sais pas comment expliquer, un peu plus authentique peut-être. Moi, j'avais envie, en tout cas, pour ces photos que j'ai faites avec que Sacha Vernave, une amie à moi qui est photographe, qui est super douée, a réalisé. On a été dans une maison qu'on a gentiment reçue à prêter pour la journée, qui est une maison vraiment toute en bois, remplie de souvenirs, remplie de photos. Enfin, c'est vraiment une maison incroyable. Ça pourrait être ma maison. Et en fait, oui, il y a cette recherche-là de ce petit côté justement pas trop propre, pas trop léché. On a fait toutes les photos à l'argentique aussi, donc ça amène quelque chose d'assez unique. Et la cover de l'album, je l'aime bien parce qu'il y a une attitude un peu boudeuse comme ça, on comprend.

0: Comment est-ce que l'image apporte des choses différentes au texte ?
1: L'image est hyper importante, je pense qu'elle l'a toujours été dans la musique, quels que soient les supports qu'on utilisait, même dans les années 70, ils étaient différents d'aujourd'hui, c'est sûr, mais voilà. Aujourd'hui, l'image, elle permet vraiment de raconter quelque chose au-delà de la musique, de donner vraiment un univers, de situer un petit peu l'artiste, oui, dans une esthétique particulière. Et en fait, les deux clips là, La Fête et Tout ira bien, ont été réalisés par un réalisateur qui s'appelle Simon Van Rie, qui est vraiment super, qui bosse avec Girls in Hawaii entre autres. Enfin, il a réalisé pour plein de gens différents. Et il a beaucoup de goût et il a aussi une audace. Il arrive à, en fait, à transmettre des choses, voilà, assez, de manière assez forte, je trouve. Et puis. Et en fait, ouais, du coup, c'est quand même, c'est important l'image aujourd'hui. C'est sûr qu'on fait rien sans, surtout avec les réseaux sociaux. Aujourd'hui, les formats changent, tout change, mais il faut de l'image, plus, encore plus que jamais. Enfin, c'est devenu indispensable.
0: Comment est-ce que vous voyez la diffusion en live de cet album ? Est-ce qu'il y a des choses qui se dessinent déjà dans vos envies ?
1: Oui, le live est prêt, là. Du coup, on joue au Botanique le 2 mai. Donc là, on est ready. Ça peut être demain, on est prêt. En fait, c'est assez fidèle à l'album, je dirais. Il y a plein d'humeurs différentes dans le live. Il y a des moments très, très intimes, très, très calmes, hyper épurés. Puis il y a des moments beaucoup plus rock. Il y aura des invités sur scène aussi pour le Botanique. Ça va vraiment être une grande fête. C'est un live assez intime. Moi, j'ai vraiment envie de donner une impression de proximité avec les gens. Voilà, c'est pas du gros show à l'américaine. Ça reste un concert vraiment intime à l'image de l'album. Quoi.
0: Avec quoi vous avez envie que le public reparte en écoutant votre album, en venant à vos concerts ? C'est quoi l'émotion que vous avez envie de donner au public ?
1: Eh ben, en fait, c'est drôle parce que j'y avais pas trop pensé avant qu'on me le dise, avant que des gens me disent « Ah, ton album m'a fait du bien ». Et j'aime bien cette phrase, en fait. J'aime bien l'idée que ce soit apaisant. Je pensais vraiment pas que ça allait être ça, l'émotion. Mais en fait, ouais, si ça peut apaiser, waouh, on a tellement besoin d'être apaisé, je crois, aujourd'hui.
0: Il y a des artistes auxquels vous vous identifiez ?
1: Plein, plein. Je pense qu'il y a toute une palette d'artistes auxquels je m'identifie dans ce qui se passe en Belgique. En fait, c'est difficile de dire un nom parce que j'ai peur qu'on me dise genre « Ah, mais c'est pas du tout ça ». Mais en fait, c'est juste parce que c'est une palette, évidemment. Moi, dans ce qui se passe en Belgique, j'adore Iliona pour son honnêteté. Après, il y a beaucoup de noirceur dans ce qu'elle fait. J'adore, enfin, j'adore son univers. J'adore la scène plus indie folk, même australienne, avec Julia Jacqueline, Faye Webster, toutes des artistes comme ça. On m'a un petit peu comparé à Françoise Hardy aussi, je pense, pour le côté ouais, poétique et peut-être de la touche francophone, évidemment. À Pomme aussi. Voilà, j'écoute plein de musiques différentes, donc c'est difficile de résumer.
0: Vous avez changé également de label. Qu'est-ce que ça vous apporte aujourd'hui, ce changement ?
1: Alors, le nouveau label dans lequel je suis, Capitan Records, donc qui a un sous-label qui s'appelle Vérité, est vraiment super. Je ne pourrais en dire que du bien. C'est un label qui fonctionne un petit peu différemment des autres labels. En fait, ils ont une coopérative. Tous les artistes sont coopérateurs, donc on participe aux décisions du label. On a des parts aussi dans l'entreprise et il y a quelque chose de plus horizontal. Et puis pour moi, en fait, ce qui est hyper confortable, c'est que c'est un label qui est vraiment 100% basé à Bruxelles, avec un magasin, un shop à XL dans lequel l'équipe est située aussi. Et donc en fait, c'est hyper cool parce que moi, je peux m'adresser à eux directement, je peux aller chez eux, on fait des événements dans ce shop. Enfin, c'est hyper confortable et c'est hyper humain et ouais, c'est vraiment cool.
0: Alors, on rappelle, il y a le Botanique, ce sera le 2 mai, c'est presque la release partie de l'album, c'est comme ça qu'on dit. Hein.
1: Oui, ouais. C'est tout à fait ça.
0: Il y a des endroits où vous aimeriez chanter, autre que le Botanique ? Des endroits qui vous font rêver ?
1: Des endroits prestigieux ?
0: Éventuellement, oui.
1: Oui, il y en a plein. Je ne sais pas pourquoi j'ai pensé à l'Olympia ou Tac au Tac. Je pense que c'est un peu un rêve que plein d'artistes ont de jouer à l'Olympia, c'est un peu cliché, mais c'est à ça que je pense. Et puis, absolument pas dans ce qui risque de m'arriver dans ma vie, vu que je chante en français et tout, mais j'aimerais trop jouer à New York, parce que j'adore cette ville.
0: Mais pourquoi pas en France, à New York,
1: Pourquoi pas, on verra, un jour peut-être.
0: C'est que dans cet album, il y a des petits morceaux en anglais aussi, notamment la berceuse aussi.
1: Oui, c'est vrai.
0: C'est pour garder un peu de pudeur par rapport à ça ?
1: Non, c'est de la pure liberté. Parfois, je chantais tout le temps en anglais avant, et parfois... les phrases me viennent en anglais et alors je calcule pas et je les laisse en anglais.
0: ML avec cet album Too Bad est notre invité dans les

0: Cybèle, merci d'être venue.
1: Merci.
0: Et on part faire la fête avec vous.
1: Avec plaisir.
0: Merci beaucoup.
1: Merci à vous.
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3: Bonjour à tous et à toutes et bienvenue dans Bruxelles, ma Belge. Au menu aujourd'hui, l'édito de Pierre-Paul Delvaux, suivi de la chronique au fil de la vie. Nous aurons le plaisir de rejoindre Marc Beumier et Marco Campagna pour nous parler de la coopérative WonderCoop. Mais juste avant, les infos bruxelloises. Les infos bruxelloises, avec vous Frédéric Petit, bonjour.
4: Bonjour Sachel, bonjour tout le monde.
3: Près d'un ménage bruxellois sur 100 menacé d'expulsion.
4: Entre juillet 2023 et juin 2024, donc, près d'un ménage locataire sur 100 a été visé par un dossier d'expulsion en région bruxelloise. C'est ce que montre le monitoring de Perspective Brussels, le centre régional pour le développement territorial. Sur environ 300 000 locataires, 3007 dossiers d'expulsion ont été traités par 16 CPAS. À l'échelle des CPAS, le nombre de dossiers varie fortement en chiffre absolu. Il s'étend d'un minimum de 28 dossiers à Etterbeek et un maximum de 831 dossiers à Bruxelles. Ville. Alors, les communes les plus touchées en fait par le phénomène sont Molenbeek, Gansoren et Jette, avec respectivement 18,4, 17,2 et 14,3 dossiers pour 1000 ménages locataires. À l'inverse, les communes les moins touchées sont Etterbeek, Anderlecht et Ixelles. Plusieurs hypothèses peuvent être avancées pour expliquer ces différences territoriales, un tissu associatif plus développé, des procédures d'aide plus efficaces, la présence de populations plus souvent ciblées par des expulsions illégales ou encore une population en moyenne plus pauvre et donc plus susceptible d'éprouver des difficultés à payer un loyer élevé.
3: Premier bilan positif, un mois après la mise en place de l'ordonnance de fermeture dans le quartier nord.
4: L'ordonnance prévoit une fermeture administrative entre 1h et 6h du matin dans le quartier, un plan mis en place conjointement par les communes de Skarbek et de Saint-Josse, en collaboration avec la zone de police Bruxelles-Nord et le programme de prévention urbaine de Skarbek. Alors selon justement Skarbek, les premières données disponibles font apparaître des tendances encourageantes, en particulier durant la tranche horaire ciblée par la mesure, donc pendant la nuit. Sur le plan de la sécurité, les analyses de la police mettent en évidence une diminution significative des faits les plus graves commis durant la nuit. 37% des faits de vol avec violence en moins au cours du mois d'avril sur Skarbek par rapport aux trois premiers mois de l'année. Des constats confirmés par les acteurs de terrain, les premières analyses issues des signalements effectués via Fix My Street et par les gardiens de la paix indiquent une diminution des incidents au cours des 19 premiers jours d'avril par rapport à la même période en mars, avec une baisse de 25% pour les faits liés à la prévention urbaine et de 50% pour ceux relevant de la propreté publique. Mais nuance Skarbek, il faut interpréter ces données avec prudence. Aucun lien de causalité directe ne peut, à ce stade, être établi avec les mesures en vigueur, notamment en raison des horaires de présence des équipes sur le terrain. Par ailleurs, les acteurs du secteur social et de la santé observent un apaisement en matinée, même si les dynamiques habituelles reprennent en cours de journée, dit encore la commune. Seuls deux établissements ont fait l'objet d'une verbalisation depuis l'entrée en vigueur des mesures. Une évaluation approfondie va être réalisée durant la deuxième moitié de ce mois de mai sur base de données consolidées afin d'adapter, si nécessaire, les dispositifs en place.
3: Bruxelles tourne au ralenti à cause des congés scolaires non alignés.
4: À Bruxelles, les commerces tournent donc au ralenti depuis plusieurs semaines. Entre les congés scolaires francophones et néerlandophones qui ne coïncident pas, la fréquentation diminue et les habitudes changent. Vacances, télétravail et temps passé en famille pèsent sur l'activité dans certains quartiers, notamment à proximité des bureaux. La baisse est bien visible. Pour les entreprises, cette période est aussi plus difficile à gérer en raison du calendrier scolaire non aligné entre les deux communautés. Bruxelles est une zone entre francophones et néerlandophones. Tous les conseils d'administration, les comités de travail, mais aussi la collaboration quotidienne dans les entreprises sont ralentis avec plusieurs semaines de congés très rapprochés. Il ne faut pas sous-estimer l'impact sur le tissu économique bruxellois, souligne Terry Gertz, directeur général de BESI, l'organisation patronale bruxelloise.
3: Polémique autour de la venue d'un chef israélien à Beaux-Arts.
4: Oui, en septembre dernier, on s'en souvient, l'organisation du Ken Festival van Vlaanderen déclenchait une vive polémique en annulant le concert de l'Orchestre Philharmonique de Munich parce que celui-ci devait être dirigé par le chef d'orchestre israélien Lahav Shani. motivant cette décision par le fait que ce dernier est aussi le directeur musical de l'Orchestre Philharmonique d'Israël. Cette décision avait déclenché une vague de critiques en Belgique, mais également en Allemagne. Le ministre de la Culture allemand avait qualifié cette décision de honte pour l'Europe. Même son de cloche du côté du Premier ministre belge, Bart De Wever, qui s'était d'ailleurs rendu à Essen pour assister à un concert de La Havshani, mais aussi du président du MR, Georges-Louis Boucher, qui n'avait pas mâché ses mots en qualifiant la décision du Festival Gantois de honte pour notre pays et réclamant la démission de la ministre flamande de la Culture, Caroline Genet, qui, elle, avait déclaré soutenir le Festival Gantois dans sa décision. Le vent de la polémique pourrait donc à nouveau souffler suite à l'annonce de la programmation de l'Orchestre Philharmonique de Munich et donc de son chef, La Havshani, en novembre prochain à Beaux-Arts. Si la présentation de la nouvelle saison musicale de l'institution bruxelloise est prévue dans 2 semaines, le directeur de Beaux-Arts, Christophe Sagmulder, a pris les devants et a déjà annoncé cette programmation particulière. Aujourd'hui, nous ne voyons pas de raison de supprimer cette invitation et d'empêcher La Havshani de se produire à Beaux-Arts, explique-t-il, précisant que les décisions avec l'Orchestre Philharmonique de Munich et La Havshani, les discussions étaient en cours depuis le début de 2025, soit plusieurs mois avant l'annulation à Gand. Le directeur de Beaux-Arts ajoute que le chef d'orchestre ne s'est jamais exprimé directement et publiquement en faveur du gouvernement de Netanyahou et s'est assez clairement exprimé contre la guerre et contre la violence. Mais à l'annonce de ce concert, le président de Groen, Eamon Hork, a appelé à un boycott culturel, déclarant dans un communiqué de presse qu'il est temps d'instaurer un boycott culturel sans équivoque, ajoutant qu'il n'y a pas de place pour les ambassadeurs culturels d'un régime qui commet un génocide et mène des guerres illégales sans aucune responsabilité. Selon l'écologiste, il est faux de dire que La Havshani ne se produirait pas en tant que représentant d'Israël. En tant que chef d'orchestre principal de l'Orchestre Philharmonique d'Israël, il était étroitement lié au gouvernement israélien et à l'armée, affirme Groen.
3: Une stèle en hommage à Eddy Merckx, saccagée.
4: Oui, ça se passe dans la paisible commune de Woluwe-Saint-Pierre. La tête de l'œuvre réalisée par Stéphane de Croc a été arrachée. C'est ce qu'ont constaté des riverains ce mercredi matin. La stèle avait été inaugurée en 2019 à l'occasion du grand départ du Tour de France à Bruxelles. Une commande de la commune pour honorer celui qui y avait passé toute son enfance. Je suis scandalisée, le mot n'est pas suffisant. Quelle satisfaction peut-on bien retirer d'un tel acte? Qui peut bien vouloir s'en prendre? Un sportif symbole de notre pays. Rien ne justifie cela, a déclaré le bourgmestre de Woluwe-Saint-Pierre, Benoît Sérex. Il indique porter plainte contre X. Les images des caméras de vidéosurveillance seront analysées et une rénovation est envisagée pour restaurer l'œuvre dans les meilleurs délais.
3: Merci beaucoup Frédéric Petit et à très bientôt. On s'écoute Triangular Girl de Pearl and the Oysters.

0: C'était Pearl and the Oysters, Trying Girl or Girl, et tout de suite l'édito de Pierre-Paul Delvaux.
1: Bonjour à toutes et à tous. La rage au cœur. Voilà le titre que je voudrais donner à ce billet. L'espérance de celles et ceux qui ne se rendent pas. Vous avez vu cette scène à la télévision ? Les bulldozers de l'armée israélienne qui déracinent des oliviers en Cisjordanie. Déraciner des arbres endémiques. Ils vont donc jusque-là, une fois encore. Le journaliste belge s'approche des militaires et leur demande s'il y a une explication à leur geste. Non, il n'y a pas d'explication. Seulement une haine froide et des cœurs pétrifiés. Mais juste après ce crime, il y a ce Palestinien qui replante des oliviers sur son terrain dévasté. Son regard est farouche, beau, un résistant tragique, un homme qui ne se rend pas. Résistance dérisoire ? C'est bien cette question que cet homme ne se pose pas. Il dit non de tout son être. Un être attaché à sa terre, à une terre qui l'a nourri, lui et sa famille. Et ils sont des milliers. Comme cet homme qui, par deux fois, reconstruit sa maison en Ukraine. Comme ces Libanais qui retournent dans leur village. Comme les Gazaouis, évidemment. Je pense aussi aux Soudanais. Plus récemment encore aux Maliens, notamment à Tombouctou. Et tous les autres. Tout ceci est accablant et pas vraiment nouveau. L'accablement est incontournable. Mais si l'accablement persiste, c'est une défaite. Songeons à ces femmes et à ces hommes qui, la rage au cœur, nous disent leur espérance. Ils replantent. Et ce geste résonne avec quelques lignes du livre de Job. Job. Précisément, le juste écrasé. Nous sommes au chapitre 14, les versets 7 à 9. Je cite. « Car il y a pour l'arbre un espoir. Une fois coupé, il peut verdir encore, et les jeunes pousses ne lui feront pas défaut. » Quand bien même sa racine aurait vieilli en terre et que la souche serait morte dans le sol, dès qu'il flaire l'eau, il bourgeonne et se fait une ramure comme un jeune plant. » Fin de citation. Ces quelques mots ne gomment pas l'horreur et l'injustice. Et ils disent l'immense obstination de la vie. N'en disons pas plus. Respect et silence. Voilà, je vous laisse. Portez-vous bien et à bientôt.
0: Merci beaucoup, Pierre-Paul Delvaux.
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0: Nous retrouvons Marc Bemier et Marco Campagna pour Au fil de la vie.
3: Bonjour à tous, Au fil de la vie. Pendant quelques émissions, nous essayerons de trouver des projets dans les unités pastorales qui donnent des lueurs d'espoir ou d'optimisme dans ce climat anxiogène. Et aujourd'hui, je reçois Marco Campagna de l'unité pastorale d'Anderlecht, dirais-je encarté à la paroisse du Saint-Esprit, qui a déjà une longue vie derrière lui, qui a été coopérant en Afrique. Et quand il est revenu, il est professeur d'informatique, mais c'est pas, il est maintenant à la retraite. Mais c'est pas tellement ça qui est intéressant, c'est qu'il est un grand admirateur, laudateur et diffuseur des encycliques du pape François, Laudato Si, et surtout Fratelli Tutti, y compris avec le Centre AVEC. Et il met en pratique les encycliques. Pas seulement les lire et les commenter. Et il participe depuis un certain temps quand même à un projet de coopérative à Anderlecht, de coopérative dont il va nous parler. Marco, bonjour.
4: Bonjour Marc.
3: Bienvenue. J'espère que le portrait était à peu près correct.
4: Oh, très élogieux.
3: Ah, très élogieux. Alors, c'est quoi ce projet ?
4: Donc, c'est quelque chose qui a commencé à émerger il y a 6 ans, plutôt il y a 7 ans, en 2019. Il y a eu 5 amies anderlectoises qui voulaient donc, dans ce contexte de crise économique, sociale, climatique de notre époque, voulaient être plutôt actrices. Et donc, très concrètement, ils ont pensé à réaliser un supermarché coopératif. Et ceci, donc, avec le bouche à oreille et le Covid n'est pas aidant, finalement, c'est concrétisé en janvier 2021. Donc, le magasin a été ouvert il y a 5 ans. Donc, on vient de fêter le 5e anniversaire.
3: Bravo.
4: Il y a 650 coopératrices, coopérateurs qui participent au projet, ce qui veut dire qu'à tour à tour, ils sont propriétaires en tant que coopérateurs. Clients, évidemment, on va faire ses courses, mais aussi travailleurs. Alors, la question, c'est dans quelle mesure un tel projet peut intervenir donc, dans les transitions qui s'imposent. Déjà, donc, le fait que parmi les valeurs du projet, il y a donc la promotion de la solidarité avec les producteurs et productrices locales. À Anderlecht, il y en a pas mal. Il y a donc le fait d'apprendre à manger sainement, de soutenir l'agriculture respectueuse de l'environnement. C'est un projet citoyen dans la mesure où on veut être tous actifs, acteurs dans la coopérative. C'est une alternative à la grande distribution, tout en essayant de garder des prix attractifs et justes, aussi bien pour les producteurs que pour les clients. Ceci dans la mesure où l'essentiel du travail est fait par les membres, donc ça permet donc d'avoir une marge sur les produits qui est beaucoup plus basse que dans les magasins ordinaires. Et voilà, et finalement avec tout ça, on réduit aussi son empreinte carbone, parce que on privilégie l'agriculture de proximité.
3: Et puis les circuits courts. Et...
4: Oui.
3: Est-ce que le projet qui s'est développé au-dessus de l'abattoir de culture particulière, vous pouvez y avoir accès ? Parce que je sais que dans un premier temps, c'était uniquement réservé aux cuisines collectives et aux écoles.
4: Nous, on ne fait pas vraiment cuisine, dans le sens on a nos producteurs, nos fournisseurs. Ce qu'il y a, c'est que surtout pendant l'été, tout membre d'une coopérative bruxelloise peut accéder à n'importe quelle autre coopérative.
3: Okay.
4: Ceci parce qu'il y a moins de monde, il y a plus de production. Donc on essaye de compenser de cette façon-là.
3: C'est ça. Mm-hmm. Et vous répartissez les horaires, vous avez des heures de présence, je suppose.
4: Oui,
3: la coopérative est ouverte combien de fois par semaine ?
4: Elle n'est fermée que le mardi.
3: Ah oui.
4: Mmh. Et les horaires, en général, c'est de 10h à 19h30, l'ouverture.
3: Ah oui.
4: Oui, le lundi c'est l'après-midi, le dimanche ça ferme plus tôt. Mais donc, donc le fait de participer à au fonctionnement du magasin est l'aspect le plus voyant de l'engagement dans la coopérative. Sinon, il y a les groupes de travail qui. Donc, il y a 3 employés salariés qui assurent une certaine cohérence, une certaine continuité dans le fonctionnement du magasin. Mais il y a une dizaine de groupes de travail permanents ou temporaires qui gèrent tout, les achats, l'aménagement du magasin, la gestion du personnel, etc. etc. Et puis il y a donc l'Assemblée Générale Annuelle qui aura lieu maintenant le 7 juin. Et pour cela, on a créé un groupe de travail temporaire qui va tout organiser. Donc,
3: c'est ça.
4: Oui.
3: Et... Vous avez, à part les coopérateurs qui sont eux-mêmes clients, bien sûr, vous avez du public. Et quel genre de public ?
4: En fait, si vous tombez au magasin, c'est près du métro V-Wade,
3: oui.
4: Vous entrez, on vous dit bonjour, on vous explique de quoi il s'agit,
3: mm-hmm.
4: et donc que c'est pour les membres. Mais on vous invite à regarder, et donc c'est pas qu'on vous met à la porte, vous pouvez faire vos courses, mais on vous dit, voilà, si vous avez apprécié l'idée, la formule, les produits, vous pouvez vous inscrire pour un mois à l'essai. Et après, vous prenez votre décision, soit vous achetez une part. La part, au début, ça coûtait 100 euros, maintenant ça coûte 10 euros.
3: Oui, c'est une grosse différence, effectivement.
4: Oui, mais c'est pas, évidemment, même avant, le problème n'est pas tellement la part, parce que bon, mais c'est plutôt de dire, je dois réserver un temps chaque mois, fixe ou variable, c'est selon. Et de nos jours, des personnes qui ont une famille et un travail n'ont pas de temps. C'est ça un gros problème d'accessibilité et d'inclusivité. Il y a aussi le problème, évidemment, du niveau socio-économique, le problème culturel dans le sens... Moi, je suis d'origine italienne, je trouve des pâtes, c'est sûr. Mais on ne trouve pas, par exemple, toute une série de produits d'autres origines, d'autres continents. Donc ça aussi, c'est un problème. Mais il y a donc des groupes de travail, il y a un groupe achat qui fait un travail monstre, qui se penche sur ça pour essayer donc de trouver un équilibre. On va essayer de ne pas faire venir des choses de l'autre bout du monde, parce que ce serait un contresens. Mais comment permettre à des personnes qui ont certains besoins d'accéder? Est-ce possible? Comment? Voilà.
3: C'est ça. Et l'application que vous avez personnellement dans ce projet, c'est quoi? Vous faites du magasinage, vous vendez.
4: Quand je suis au magasin, oui. C'est un peu tout le rôle, depuis la caisse jusqu'au réassortiment,
3: c'est ça.
4: La vérification des stocks, oui, c'est ça.
3: Et les bénévoles coopérateurs, ils habitent tous en Anderlecht ou...
4: La plupart.
3: La oui. plupart, oui. Et ils ont quelle tranche d'âge?
4: Ben voilà, ça rejoint ce que je disais tantôt. On a fait, il y a 2 ans, une enquête assez pas mal. Et quand on a tracé la pyramide des âges, en fait, il y a un creux. Donc la tranche des 45-60 ans est la moins représentative, parce qu'on s'est dit probablement c'est parce que c'est les gens qui sont le plus occupés, donc ils n'ont pas le temps. Ils ont les enfants, ils ont peut-être des parents plus âgés, ils ont le boulot, ils ont tout ce qu'on peut avoir de nos jours, et c'est un problème.
3: Économiquement, donc, je suppose que c'est viable.
4: Donc ça, c'est, disons, l'objectif qui n'est pas encore atteint, donc l'équilibre financier. Pour le moment, donc, notre groupe de travail finance, que nous appelons GT Oseille, nous rassure, mais il faut atteindre donc un certain niveau, un certain chiffre d'affaires, donc ce qui veut dire un certain nombre de membres et un certain nombre de ventes pour être vraiment tranquille sur la durée. On n'y est pas encore, mais la dynamique est bonne.
3: Et donc, vous suppléez?
4: Nous, de toute façon, pour faire ces courses, je ne sais pas si j'ai bien compris la question, mais je paye mes courses, comme tout le monde. Et...
3: Oui, mais il n'y a pas de déficit au bout de l'année que vous devez apurer?
4: Ah non. Disons, pour l'instant, on est bon avec les réserves.
3: Ah oui, mais c'est ça, si. OK. Comment est-ce que vous voyez l'avenir de ce... Quel serait en fait votre souhait le plus profond?
4: Je crois que c'est vraiment la durabilité du projet lui-même. C'est-à-dire, il y a 2 ans, on a fait une longue réflexion sur les thématiques liées à la robustesse, hein, donc ce concept introduit par Olivier Hamon, et comment donc assurer la viabilité sur la durée. Et donc, il y a justement atteindre l'équilibre financier. On ne vise pas une extension sans limite, hein, un peu cancéreuse. C'est plutôt comment donc atteindre cet équilibre tout en respectant les valeurs qui sont derrière. Donc, en ne prenant pas des raccourcis, parce que si j'achète en très très gros et que je prends par le coup le producteur, j'aurai une marge plus importante. Eh bien non. Donc il faut vraiment essayer de faire jouer toutes ces valeurs-là, augmenter la participation, essayer d'inventer Allez, on a inventé un rôle pour que les personnes qui ne peuvent donner qu'une une heure par semaine, ils vont faire la coiffure des légumes. Donc, ils prennent les poros qui sont un peu abîmés et ils enlèvent les feuilles qui sont moches et comme ça, elles sont de nouveau vendables.
3: C'est ça. Donc, il n'y a pas de petites tâches et des grandes tâches.
4: Non.
3: Voilà. Donc ça, c'est vraiment un exemple de solidarité active.
4: Tout à fait, oui, oui.
3: Donc, voilà, je pense que ça va intéresser les auditeurs et peut-être qu'il y aura d'autres idées de ce genre qui se développeront ailleurs, dans d'autres coins de notre ville.
4: En tout cas, nous avons été aidés par d'autres coopératives, notamment la Biscope à Scarbeck, donc ils nous ont un peu accompagné les personnes
3: Voilà.
4: qui ont créé les projets et c'était... C'est cette solidarité-là qui a fonctionné, sans doute.
3: Bruxelles est une grande ville, mais aussi un village.
4: Tout à fait.
3: Ce sera la conclusion de cet entretien. Merci beaucoup, Marco Campagna, d'être venu participer à ce bref moment.
4: Merci.
3: Et bonne continuation.
4: Merci.
3: Et merci à Satchel d'avoir assuré la mise en onde de cette émission. Au plaisir de vous retrouver, chers auditeurs et auditrices, pour une prochaine fois.
0: Merci beaucoup, Marc Bémier.
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0: Bruxelles, ma Belge, c'est déjà fini. Dans quelques instants, les infos de Radio Vatican suivies de La Vie est Belge avec Delphine Fraissinet. Je vous retrouve vendredi même heure et on s'écoute Dude on the Guitar, un artiste kazakh et son titre Bala Jatar. Bonne écoute sur RCF Bruxelles.

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1: Dans un mois, Léon XIV s'envolera en Espagne pour le 4e voyage apostolique de son pontificat. La salle de presse du Saint-Siège a dévoilé le programme détaillé ce mercredi. Une dense semaine de rencontres et de célébrations à Madrid, Barcelone et dans l'archipel des Canaries. Nous vous en déroulons le programme juste après les titres. Léon XIV qui ne perd pas de vue la situation en Terre Sainte. Le pape s'est entretenu par téléphone ce matin avec une dizaine de prêtres du sud Liban et a envoyé un message en début de semaine aux paroissiens de la Sainte Famille à Gaza. Réaction du curé de Gaza à suivre. Dans l'actualité internationale, l'Allemagne contrainte de repenser sa stratégie de défense avec le retrait annoncé des troupes américaines. Et puis c'est ouvert aujourd'hui à l'ONU le deuxième forum d'examen des migrations internationales.
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1: Bonsoir à tous. Vous l'entendez, l'annuelle cérémonie de prestation de serment des gardes suisses est en cours actuellement en salle Paul VI du Vatican, en présence du pape Léon XIV et du président de la Confédération suisse Guy Parmelin. La garde suisse du Vatican qui va donc compter 28 nouvelles recrues dans ses rangs. Chaque 6 mai, le Saint-Siège commémore le sac de Rome de 1527 au cours duquel 147 gardes suisses ont perdu la vie pour défendre le pape Clément VII. L'actualité de ce mercredi au Vatican, c'est aussi la publication par la salle de presse du Saint-Siège ce mercredi du programme du voyage du pape en Espagne. Léon XIV s'y rendra dans tout pile un mois. 3 étapes pour un voyage d'une semaine qui mènera le souverain pontife à Madrid, à Barcelone et dans l'archipel des Canaries. 15 ans après la dernière visite d'un pontife en terre espagnole, ce voyage apostolique s'annonce particulièrement dense. Olivier Bonnel nous en dresse les contours.
3: 12 discours, 4 messes et une dizaine de rencontres avec les acteurs politiques, ecclésiaux et associatifs de la péninsule ibérique. Léon XIV débutera son voyage apostolique dans la capitale espagnole le 6 juin, où il sera accueilli par les autorités. Avant de rendre visite à un centre d'hébergement de sans-abri et d'animer le soir même une veillée de prière avec les jeunes en plein centre de Madrid. Le lendemain, en la solennité du Saint-Sacrement, le Saint-Père célébrera la messe sur la place de Cibèle, lieu emblématique de la capitale. Puis le 8 juin, il rencontrera les membres du Parlement espagnol avant de s'entretenir avec les évêques. Le pape reprendra ensuite l'avion le 9 juin pour gagner la capitale catalane et marquer l'un des temps forts de ce voyage, l'inauguration et la bénédiction le 10 juin au soir de la tour de Jésus-Christ de la Sagrada Familia, la plus haute de la basilique consacrée 16 ans plus tôt par Benoît XVI et conçue par le vénérable Antonio Gaudi, dont Barcelone célèbre cette année le centenaire de la disparition. En marge de ces célébrations grandioses, Léon XIV démontrera à nouveau son attention particulière aux détenus en visitant l'une des prisons de la ville. Enfin, le 11 juin, le pape rejoindra par les airs l'archipel des Canaries au large de la côte nord-ouest de l'Afrique et au cœur des défis migratoires de la région. À Las Palmas comme à Santa Cruz de Tenerife, le pape célébrera la messe. Il encouragera dans leur mission tous les acteurs qui œuvrent pour l'accueil des migrants. Retour prévu au Vatican le 12 juin au soir.
1: Compte rendu signé Olivier Bonnel. 30 000 fidèles étaient réunis ce matin sur la place Saint-Pierre pour participer à l'audience générale du pape. Léon XIV a repris son cycle de catéchèse sur la constitution dogmatique Lumen Gentium. Il s'est arrêté sur la dimension eschatologique de l'Église. Selon le pape, l'Église vit, je cite, dans l'histoire au service de l'avènement du royaume de Dieu dans le monde. Le compte rendu est à retrouver sur notre site vaticannews.va. Avant l'audience générale, Léon XIV a reçu en audience privée ce matin le nonce apostolique au Liban, Mgr Paolo Borgia. Lors de cet entretien, le souverain pontife a réalisé un appel en visioconférence avec une dizaine de prêtres des villages du sud Liban, des localités régulièrement frappées par l'armée israélienne en raison de sa guerre ouverte contre le Hezbollah. Le pape leur a adressé ses prières et ses vœux de paix pour le pays du Cèdre. Le pape qui ne perd pas de vue la bande de Gaza, en début de semaine, Léon XIV a envoyé un message de proximité et de solidarité au père Gabriel Romanelli, le curé de Gaza. Un message pour rappeler les difficiles conditions humanitaires dans lesquelles vivent toujours les Gazaouis. Le Saint-Père y explique prier pour qu'une paix véritable soit établie dans la région. Le curé de la paroisse de la Sainte Famille nous explique par téléphone l'importance de ce message. On l'écoute.
4: Le pape Léon nous a envoyé un message pour manifester sa proximité. Il nous a dit qu'il prie toujours pour nous et pour la population. Et comme les difficultés, surtout pour faire qu'arrivent les aides humanitaires à tous les gens, vraiment fait souffrir. et nous a envoyé la bénédiction et nous a encouragés à continuer avec espoir. On est très contents vraiment et les mots et les prières du pape et toujours nous accompagnent, nous encouragent pour continuer à faire du bien, pour travailler pour la paix, pour la justice. Et dans ces conditions vraiment terribles qu'il passe cette partie de la Terre Sainte. On prie pour le pape, pour l'Église, on prie pour la paix entre Palestine et Israël, et particulièrement on prie pour la fin de cette terrible guerre.
1: Des propos recueillis par Francesca Sabatinelli. Peut-être une lueur d'espoir d'un véritable accord de paix entre les États-Unis et l'Iran. Le ton n'en demeure pas moins belliqueux ce mercredi. Donald Trump menace de bombarder à nouveau l'Iran si Téhéran n'accepte pas la proposition américaine. De son côté, le principal négociateur iranien a déclaré que Washington cherchait à obtenir la reddition de Téhéran par une nouvelle stratégie visant à détruire la cohésion du pays. Par ailleurs, le porte-avions français Charles de Gaulle va se prépositionner dans la région du Golfe, annonce ce mercredi dans un communiqué le ministère français des armées. Cette opération se veut être décorrélée des négociations en cours. Paris et Londres sont à la manœuvre depuis plusieurs semaines pour monter une mission neutre afin de rétablir la navigation dans le détroit d'Ormuz. En attendant, un vent d'optimisme souffle sur les marchés mondiaux. L'enthousiasme des marchés s'appuie sur la dégringolade des prix du pétrole qui oscille désormais autour du seuil symbolique des 100 dollars le baril. Il y a tout juste un an, le 6 mai 2025, Friedrich Merz prenait les rênes de l'Allemagne. Le chancelier à la tête d'une coalition qui rassemble chrétiens démocrates, sociodémocrates et libéraux reste très impopulaire, à peine à 20% d'opinion favorable. Friedrich Merz qui s'est par ailleurs aliéné les États-Unis avec ses récentes déclarations critiquant le manque de vision de Donald Trump dans sa guerre au Moyen-Orient. Conséquence, Washington a annoncé le retrait prochain de 5000 soldats américains stationnés en Allemagne sur les 36 000 présents. Cette réduction du parapluie américain provoque de nombreux remous à Berlin et force l'Allemagne à accélérer la transformation de son armée de défense, comme l'explique Renaud Bellet, co-directeur de l'Observatoire de défense de la Fondation Jean Jaurès.
5: Aujourd'hui, l'Allemagne ou les autres pays ont conscience que de toute façon, on ne peut plus faire confiance aux États-Unis pour venir de manière automatique en appui des opérations qui pourraient se dérouler sur le territoire européen. Du côté allemand, aujourd'hui, on est plutôt dans une logique défensive qu'offensive, mais on veut être capable de se défendre de manière crédible et non pas simplement dépendre des moyens américains pour le faire. Elle cherche donc à se transformer pour devenir en fait une armée capable, comme la France, d'entrer en premier dans une opération militaire et d'être leader par rapport à une coalition. On a une transformation qui va prendre du temps, puisqu'en fait, elle doit se faire en trois temps, entre aujourd'hui et 2039. D'ici 2029, c'est un réarmement. Jusqu'en 2035, c'est un élargissement des moyens vers de nouvelles capacités, notamment en défense aérienne. Et ensuite, c'est vraiment une capacité à être le leader de la défense en Europe entre 2035 et 2039.
1: Direction New York à présent, au siège des Nations Unies, s'est ouvert aujourd'hui un forum d'examen des migrations internationales. Amaya Valcarcel, avocate internationale chargée de plaidoyer au service jésuite des réfugiés, nous explique l'importance de ce forum.
6: On doit passer du niveau de partage d'informations, d'identifier les bonnes pratiques et de les répliquer dans plusieurs endroits où il y a des problèmes similaires. C'est de passer à un niveau plus d'action. À niveau global, il y a beaucoup de conversations, de dialogues, de forums, de conférences, mais il faut agir parce que les situations sont très graves. Il ne faut pas continuer à parler, mais vraiment d'agir, de mettre en valeur tout ce qui fonctionne pour le faire vraiment et le répliquer. Pape Léon parle beaucoup sur la paix. Et je pense que cette voix du pape Léon, c'est vraiment la voix de l'espérance. C'est vraiment la réponse, non, à tout ce qu'on peut discuter dans un forum. Parce qu'il faut y aller aux causes qui produisent ces déplacements terribles, non, à cause de la pauvreté, à cause des conflits. Et si l'on investit dans des communautés qui peuvent vivre la réconciliation, la paix, on n'aura pas tellement de réfugiés dans le monde.
1: Des propos recueillis par Cécile Mérieux, ce forum qui se tiendra à New York jusqu'au vendredi 8 mai et qui rassemble des représentants des pays membres, des ONG qui opèrent sur le terrain et des associations catholiques. C'est la fin de ce journal. Retour de l'actualité en langue française demain matin, 8h30, heure de Rome. D'ici là, une très belle soirée à toutes et à tous.

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1: Bonjour à toutes, bonjour à tous et bienvenue dans La Vie est Belge. J'espère que vous allez bien en ce milieu de semaine. Alors au menu de ce mercredi, je vous propose du cinéma et un spectacle de cirque. Le cinéma, c'est avec Olivier Clincard. Comme tous les mercredis pour première séance, on parlera avec lui d'un biopic, d'un documentaire musical, d'une comédie et d'un drame historique. Le cirque, s'il faut donner une étiquette, eh bien c'est Reclaim, un spectacle de la compagnie Le Théâtre d'un jour, fondé par Patrick Massé. Un spectacle couronné du prix Matterlink de la critique 2023, dans la catégorie meilleur spectacle de cirque, mais en fait qui est plus que cela, puisqu'il mêle aussi chant lyrique et musique classique. Reclaim s'est joué plus de 200 fois en Belgique et en France et ailleurs. Ce spectacle est acclamé par la critique et le public et il s'installe pour 2 jours seulement au Théâtre Marny à Bruxelles les 19 et 20 mai. On en parlera au téléphone avec Patrick Massé. Rendez-vous dans 10 petites minutes. Mais d'abord, retrouvons le duo qui nous donne le sourire et l'énergie. J'ai nommé Sandy Louis et la coach santé bien-être Joëlle Hyland.
2: Et il est l'heure de retrouver Joëlle Hyland. Bonjour Joëlle.
3: Bonjour Sandy, comment allez-vous?
2: Très bien, merci, et vous?
3: Très bien aussi, un petit rhume des foins cette saison, mais voilà. Dites, est-ce que vous avez des souvenirs des périodes de blocus durant vos études? Et si oui, plutôt positif
2: Alors en vérité, j'ai plus des souvenirs du blocus de mon grand frère qui faisait vivre un véritable enfer à toute la fratrie en se levant à 6h du matin, en se couchant à 23h et on n'avait pas le droit de faire un bruit dans la maison dans cet intervalle. Les miens un peu moins, mais j'ai réussi, c'est le principal.
3: Alors en ce qui me concerne, même si c'est loin, je me souviens de ces périodes d'intense abnégation et de limitation de la vie sociale au profit de la mémorisation des matières aimées ou non, afin d'arriver à mon objectif final. Avancer dans mes études pour atteindre le Saint Graal, ce diplôme qui m'ouvrira les portes de la vie professionnelle épanouie et tant rêvée. Alors aujourd'hui, pour moi c'est loin, mais pour d'autres c'est la réalité. Je m'adresse aux étudiants qui nous écoutent et qui sont en pleine période de blocus. Et j'ai envie de leur donner quelques astuces afin de mieux vivre cette période exigeante de l'année académique. Astuces pour eux, mais aussi pour leur entourage. Tout d'abord, sachez que, chers étudiants, vous n'êtes pas seuls. D'ailleurs, pour nombre d'entre vous, étudier entouré d'autres étudiants est une stimulation et une réelle motivation supplémentaire. Alors dans ce cas, privilégiez peut-être les bibliothèques ou les lieux d'études collectifs adaptés au contexte. L'avantage pour vous, ce sentiment d'effort collectif qui porte l'effort individuel. Petit bonus, durant les pauses, vous pouvez échanger quelques conseils ou banalités qui vous permettront de souffler un petit peu. Alors si vous préférez le calme de votre côte, prévoyez quand même des moments de pause en extérieur, histoire de respirer. Et d'autres peut-être opteront pour le retour durant cette période dans le doux cocon familial qui comporte de nombreux avantages. Service all-in au niveau de la gestion des repas, linge frais à disposition, encouragement de la famille, mais attention à la pression supplémentaire de certains parents, du type « ça va, tu avances bien, ça ira tu penses, tu veux que je te fasse réciter ?» et autres sollicitudes excessives et parfois contre-productives qui ne font finalement qu'augmenter le niveau de cortisol. De toute manière, les parents ne passeront pas les examens à votre place. Je ne sais pas quel type de parents vous aviez ou votre frère,
2: plutôt soutenant.
3: Très bien. Alors, si vous avez la chance d'avoir un jardin et que le soleil est de la partie, pourquoi pas une heure ou deux d'études en extérieur à l'ombre? Bien entendu, on ne vise pas l'insolation qui risquerait de griller vos précieux neurones. Parlons aussi de l'hygiène de vie avec quelques rappels essentiels de survie. Au niveau nourriture, évitez les sucres rapides qui vous donneront un coup de boost énergétique passager mais qui sera suivi d'une hypoglycémie très défavorable à vos capacités cognitives. Donc essayez, petit rappel, de manger sain, varié et privilégiez les fruits, les légumes, les fibres et les protéines. On le sait, mais un petit rappel n'est pas inutile. Au niveau des boissons, parce qu'on se nourrit mais on boit aussi, on évite les marques de boissons noires pétillantes, très sucrées, tout comme les breuvages énergisants. Leur marketing est alléchant, mais leurs effets sont transitoires et comportent à forte dose des risques pour votre santé cardiovasculaire. Alors je sais, vous êtes jeune et en pleine forme, mais le but c'est que vous le restiez, non ? Quant au sommeil, alors il faut rappeler que c'est durant vos phases de sommeil que les informations traitées par votre cerveau durant la journée très active vont être stockées de manière durable. Cela veut dire qu'un manque de sommeil est synonyme d'office, d'oubli, de stress et est donc défavorable à la mémorisation. Donc, dormez suffisamment et si vous devez absolument faire un marathon de type nuit blanche, essayez de limiter l'expérience car une nuit ça va, mais deux ou trois, bonjour les dégâts. Ensuite, au niveau ergonomie, privilégiez le confort, une bonne chaise, un bureau adapté. Oui, je sais, pour certains, le lit est une option. À vous de voir si vous ne risquez pas l'assoupissement brutal et involontaire. Disons qu'une posture digne et alerte est un facteur favorable à la concentration et que le lit est plutôt associé au relâchement et à la détente. Alors on teste et on reste honnête avec soi-même. Alors, puisque vous serez durant cette période aussi encore plus statique qu'habituellement, je vous rappelle que vous devez bouger. Cela peut paraître incompatible et pourtant c'est vraiment essentiel. Lorsque vous bougez, vous oxygénez votre cerveau tout autant que vous déliez vos tensions musculaires accumulées au fil des heures de bûchage. Alors si vous êtes sportif, continuez à pratiquer votre sport à un rythme compatible avec votre planning d'études. Sinon, marchez un peu, prévoyez une pause récréative et ce, sans culpabilité. La pause est vraiment favorable à une meilleure, un meilleur niveau de concentration globale. Pensez notamment à la méthode Pomodoro, ce qui veut dire tomate en italien, qui préconise des périodes de travail intenses du style 20-25 minutes suivies de courtes pauses de 5 minutes. Si vous souhaitez rester focus plus longtemps, sachez qu'au bout de 45 minutes, quoi que vous fassiez, votre niveau d'attention baisse et ça c'est vraiment pour tout le monde. Alors, dernier point important, la confiance en soi, la confiance en vous. Alors, dites-vous que vous faites le job le mieux que vous pouvez. Les examens ne sont là que pour valider votre compréhension et la restitution des savoirs appris. Alors, il y a toujours une deuxième chance possible aussi. Et de toute manière, prenez-le comme une expérience de vie. Pensez aussi à tous les petits plaisirs qui suivent le blocus. Les fêtes, le relâchement, les vacances, les amis. Tout ça suivi d'une nouvelle année académique, peut-être une repêche ou l'autre, oui, c'est la vie. Pensez que vous y arriverez. Croyez en vous et vos capacités, le gros du travail est fait. Il n'y a plus qu'à traverser ces quelques semaines particulières pour s'approcher un peu plus lentement du Saint Graal. Ce n'est finalement pas le but qui compte, même si on compte les points. Ça, c'est toujours comme ça que ça fonctionne. C'est le chemin qui est l'aventure. Alors, en attendant... étudiants, prenez soin de vous et proches d'étudiants, soutenez-les avec bienveillance. À très bientôt avec un bel été en vue.
2: Et puisse le sort vous être favorable. Merci beaucoup, Joël.
1: Merci.
4: Oui, merci à toutes les deux pour ces conseils et ces encouragements. On va découvrir le spectacle We Claim dans quelques minutes. Le temps d'écouter Lilac. Son nouveau titre, Suivre l'étoile.

0: Suivre l'étoile, le nouveau titre de l'artiste belge Lilac.
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0: Être surpris, emballé, désarçonné, bouleversé, c'est ce qu'on aime ressentir, pour la grande majorité d'entre nous, devant un spectacle vivant. Savoir qu'on assiste à une représentation qui ne sera jamais la même d'un soir à l'autre nous rappelle la fugacité du temps, la beauté, la performance, et puis nous immerge davantage dans le spectacle auquel on assiste. Et nul doute que We Claim fait partie de ces spectacles qui nous remuent. Alors, je ne l'ai pas encore vu, mais les retours du public et de la critique sont assez unanimement dithyrambique. We Claim est un spectacle qui mêle des circassiens, une chanteuse lyrique, des violoncellistes. Il a été couronné du prix Matterlink de la critique 2023 dans la catégorie meilleur spectacle de cirque. Et We Claim s'est joué plus de 200 fois en Belgique, en France et ailleurs. Et il s'installe pour deux jours seulement au Théâtre Marny à Bruxelles les 19 et 20 mai. Je signale aussi que c'est un spectacle créé par Patrick Massé au sein de la compagnie Le Théâtre d'un Jour, compagnie qu'il a fondée il y a 32 ans. Et Patrick Massé, en pleine répétition, eh bien, est avec nous au téléphone. Bonjour Patrick.
2: Bonjour.
0: Alors, est-ce que le mot spectacle est le bon terme pour parler de We Claim ?
2: Oui, ça reste un spectacle, mais on a travaillé autour de la thématique du rituel, donc comment réapprendre à vivre des choses ensemble, à vivre ensemble, tout simplement. Donc on parle plus d'une expérience, enfin c'est pas moi qui dis ça, ce sont les retours des critiques ou des spectateurs, spectatrices. Donc c'est plus une expérience partagée, quelque chose qui se construit ensemble. Voilà. C'est pour faire simple et oui, pas trop entrer dans des considérations complexes.
0: Non, pas de considérations complexes, et c'est surtout qu'en plus, il faut juste laisser aussi la place à l'émotion, à la surprise, parce que je l'ai dit, c'est un spectacle effectivement de cirque, mais on y voit également aussi une chanteuse lyrique, il y a aussi des musiciens, c'est un mélange pour nous procurer différentes émotions.
2: Oui, en fait, ça m'embête un peu les catégories. En fait, pour moi, c'est du théâtre physique. C'est vraiment du théâtre physique. Mais il se fait que je travaille avec des circassiens, mais la thématique du main à main, des portées acrobatiques, donc uniquement des corps, pas des grès. Et les musiciennes et la chanteuse sont également portées. C'est vraiment, pour moi, c'est vraiment du théâtre physique. Et je ne veux pas renier le cirque par là, mais c'est juste que il y a une vraie écriture, mais du début à la fin, il y a tout un travail sur le comment être ensemble, etc. Et le public est intégré également très fort dans le travail du spectacle en lui-même. Et du coup, on quitte les codes habituels du cirque, du numéro, etc. Et c'est pour ça que je préfère dire spectacle et théâtre physique. Voilà.
0: Oui. Mais c'est vrai, vous avez raison. C'est vrai qu'on a tendance à mettre des étiquettes, peut-être des fois aussi, pour se rassurer.

0: sur ce qu'on va voir. Or, ce qu'on va découvrir avec We Climb, ben, c'est quelque chose auquel peut-être on ne s'attend pas.
1: Oui, mais c'est ce qui revient tout le temps, mais tout le temps, c'est assez étonnant. Nous, ça nous fait plaisir, mais les gens nous disent, ah, je n'ai, par exemple, c'est des choses qui reviennent souvent, je n'avais pas compris, mais c'était très bien. Ou alors, qu'est-ce qui s'est passé? Je n'ai jamais vécu quelque chose comme ça. Et je ne dis pas ça pour dire qu'on est unique et que le travail est au-delà de tout ce qui existe, pas du tout. Mais c'est ce que je recherchais sur ce spectacle-là, sur cette forme-là. C'est qu'est-ce qui devrait être présent sur une scène quand on invite des spectateurs à venir voir une forme, et que ça soit du Shakespeare, que ça soit un spectacle de danse, que ça soit de la musique, il y a avant toute chose, au départ, le mot théâtre qui a englobé la danse, le chant, etc., c'était lié à, par exemple, à une mort dans un village ou à une naissance, à un mariage, au moisson. Et il y avait un vrai désir collectif de se retrouver, d'être ensemble et de fêter quelque chose de triste ou de heureux. Et je trouve que maintenant, c'est une évidence. Je dis toujours la même chose, mais on peut, aujourd'hui après-midi, je peux aller voir deux films dans l'après-midi. Le soir, je regarde le match de foot. Et après, je retourne au cinéma ou je vais voir un concert de jazz. Il suffit de payer. On paye et on consomme. Et du coup, l'essence même d'un spectacle ou d'une lecture, enfin d'une visite dans un musée, est galvaudée.
0: Oui.
1: Je voulais retrouver cette nécessité, ce choc qui est lié à un acte artistique. Voilà, ça c'est le plus important pour moi. Et je trouve que Reclaim, à sa manière, y touche. Voilà. Après. Est-ce que c'est bien, pas bien, ça ne m'appartient plus voilà.
0: Oui, mais c'est peut-être pour ça aussi, Patrick Massé, que les gens sont, que le public est autant bouleversé et utilise ces mots-là pour vous parler de We Climb. C'est peut-être qu'on a tous besoin, consciemment ou non, de se retrouver, de faire communauté. Ça aussi, c'est devenu un mot qui a été assez galvaudé, de faire corps ensemble, de prendre le temps, en fait, de moins consommer. Ou en tout cas d'être acteur de ce qu'on consomme.
1: Oui, tout à fait. J'espère je suis sûr de c'est ce qui en ressort, ça, parce qu'on le joue, on a joué beaucoup, et les retours sont, en plus, il se passe quelque chose avec les spectateurs après le spectacle, donc réellement les gens peuvent rester s'ils souhaitent, et c'est ce qui revient tout le temps, des gens très très émus, hommes, femmes, jeunes. Enfin, on a joué dans des cités, on a joué dans des festivals très très huppés, on a touché un peu toutes sortes de publics, et l'impact est le même. Et c'est assez étonnant. Donc, au-delà de la culture, des diplômes qu'on peut recevoir ou qu'on ne peut pas recevoir, il y a quelque chose qui.
0: Il y a un côté fédérateur, quoi, transgénérationnel, tout, quoi, qui nous réunit au-delà de nos différences. Quoi.
1: Tout à fait. C'est ce qui, pour moi, depuis que je fais ce métier et que j'essaye de trouver ce chemin, c'est ce qui fait sens, enfin, au-delà du sens intellectuel, c'est ce qui devrait être présent dans un rassemblement avec les gens face à une proposition artistique, entre guillemets, parce que en même temps, au-delà de ça, je pense que si des gens se rassemblent pour chanter sans être des professionnels du chant, mais si c'est vrai, s'il se passe quelque chose de nécessaire, d'essentiel, c'est une proposition artistique. Voilà. Ce sont des considérations encore particulières, mais c'est important de ne pas oublier ça. Parce qu'on est diplômé d'une école de théâtre, qu'on fait du théâtre.
0: Oui, c'est vrai. Voilà. Alors, c'est vrai que là, on utilise effectivement des mots, mais pour avoir vu aussi des retours et lu aussi vos intentions, vous aviez surtout, Patrick, envie de mettre en avant le pouvoir des corps qui sont en mouvement, vous l'avez dit, hein, c'est bien du théâtre porté, et aussi du chant, puisque les mots sont importants, mais parfois, faire place au silence, ça l'est aussi.
1: Oui, tout à fait, et la musique aussi. La chanteuse est portée, les musiciennes sont portées, et c'est vraiment la symbolique de porter la voix, se faire entendre, ne plus accepter tout ce qui se passe dans nos vies, hein, mais je ne veux pas faire une révolution de société, c'est pas du tout.
0: Non, mais c'est simplement apprendre à dire non et dire je me pose et je m'oppose.
1: Oui, tout à fait, exactement. Et ça, c'est quelque chose qui passe dans le travail. C'est assez étonnant aussi, mais ça passe de manière très souple, très, j'allais dire ludique, c'est pas ludique, mais de manière très douce. Il n'y a pas une forme de violence, il n'y a pas ce que souvent on dit, porter la voix, se faire entendre, c'est, on pense à
0: des revendications, quoi, voilà.
1: Oui. Ici, à part une phrase, il y a une phrase qui est dite par la chanteuse à un moment de bascule dans le spectacle et qui est très claire. Tout le reste, ce sont il y a un autre moment où tout le monde parle, tous les acteurs, ils viennent de sept ou huit pays différents et ils parlent dans leur langue. Donc, ça veut vraiment dire, on ne se comprend pas, je ne comprends pas l'allemand, je ne comprends pas l'israélien, je ne comprends pas, enfin, ouais, il y a des langues qu'on ne comprend pas, mais ce qui compte, c'est comment cette personne qu'on ne comprend pas s'adresse à nous en nous regardant et nous touche et nous traverse au-delà du sens, au-delà des mots, au-delà d'un... C'est ça aussi, les corps. On dit bonjour à quelqu'un et se toucher de main ne nous quittera pas pendant des heures ou peut-être des années parce qu'on n'a plus l'habitude d'être touché, on n'a plus l'habitude d'être aimé.
0: C'est vrai.
1: Il y a quelque chose qui s'est arrêté, mais qui est toujours présent. C'est ça qui est au-delà de ce que je dis là, qui peut être un peu, mais enfin, il est négatif, etc. Pas du tout. Parce que ce qu'il y a de plus important là-dedans, c'est que on sent que tout est là.
0: Oui, tout est là. Tout peut être réveillé, tout simplement. Il suffit juste de l'écouter.
1: Et on en a besoin. C'est ça qui bouleverse les gens. Hein. Je pense que c'est pas, j'ai pas fait un spectacle qui est novateur et je suis un génie, pas du tout. On a remis des choses un peu oubliées ou un peu galvaudées là en avant. Ça j'y tiens et je trouve que à cet endroit-là, ce spectacle véhicule quelque chose de fort, oui.
0: Oui, et puis même au-delà des mots, Patrick Massé, il y a aussi tout le langage corporel, hein, parce que du mouvement aussi naît l'émotion. Des fois, peut-être qu'on interprète mal certains mouvements, mais en même temps, quand on comprend, il y a aussi une communication qui se fait par là, au-delà des mots.
1: Tout à fait. J'ai lu il n'y a pas très longtemps, en relisant des choses que j'avais déjà lues, c'est Grotowski, il parle du théâtre littéraire, il n'a pas de mépris pour ça, parce qu'en plus, il s'appuyait sur des textes, et moi, personnellement, je lis énormément, j'adore lire, que ce soit des romans, de la philosophie ou du théâtre écrit d'auteurs très différents, ce que j'appelle le théâtre littéraire, enfin, ce que j'ai retrouvé en disant ça, ce n'est pas parce qu'on va écouter un Shakespeare et voir un Shakespeare, on entend l'histoire qu'on connaît dans les grandes lignes déjà avant, mais si elle n'est pas renouvelée, réinterprétée et magnifiée par une équipe, mais ce ne sont jamais que des mots et qu'un Shakespeare, mais le Shakespeare cautionne la qualité auprès du public, ce qui est faux, ce qui est ridicule. Mais par contre, si le spectacle est puissant, renouvelé, etc. Alors oui, d'accord, mais il y a tellement... Enfin, ce que j'appelle le théâtre, enfin, ce que j'utilise comme théâtre littéraire n'est pas nécessairement gage de qualité, ou alors on lit le livre. Là, il y a des gens qui sont sur scène, qui s'emparent d'un texte, alors il faut vraiment en faire quelque chose.
0: Oui.
1: Et ici, je me suis dit, essayons de revenir en amont de ça, parce que je n'ai pas de mépris pour le théâtre, loin de là, j'y vais souvent. Comment, avec des corps, avec une relation au spectateur et de la musique, du chant, comment emporter les gens au-delà du sens?
0: Oui.
1: Ça me fait beaucoup rire que les gens disent « je n'ai rien compris, mais il n'y a rien à comprendre, on passe un moment
0: sans. » Mais oui, parce que finalement, c'est ça la question, c'est comment on écrit un spectacle pour des circassiens et on écrit finalement sans des mots, il y a une intention, mais en même temps, il n'y a rien à comprendre, comme vous le dites.
1: Il y a quelque chose à vivre.
0: Voilà.
1: Simplement, c'est important, oui. C'est vraiment important.
0: Oui, des choses à partager. Alors, il y a la musique qu'on partage, mais je parlais aussi tout à l'heure du silence, parce qu'il y en a, et c'est vrai que souvent, le silence fait peur. Bon, je parlerai pas, bien évidemment, particulièrement en radio, parce que là, à chaque fois, on a l'impression qu'il se passe un problème technique, mais c'est peut-être aussi que le silence, ça permet aussi, il faut qu'on apprivoise nos peurs. En fait, si c'est une peur, il faut peut-être apprendre à les apprivoiser, nos peurs.
1: Oui, la peur ou la réflexion.
0: Oui.
1: Ce sont des... comment dire, moi, je prends toujours cet exemple de l'enfant qui naît. Je sais que ça fait idéaliser les enfants, pas du tout, mais un enfant qui naît, qui a passé, on va prendre un exemple idéal, une grossesse saine dans le ventre de sa maman, il naît. Et donc, il reçoit la vue un peu plus tard, mais il reçoit à la naissance les odeurs, les goûts, les sons, enfin tout ça comme un choc primal dès la naissance, plus des gens qui viennent le toucher,
0: oui.
1: Bon, avec amour dans l'idéal, mais vous imaginez ce que ça provoque, et moi, je trouve... Déjà, je ne comprends pas comment l'enfant ne devient pas fou.
0: Oui, oui, face à ce maelstrom comme ça d'émotions, de bouleversements, on se dit mais qu'est-ce qui se passe ?
1: Oui,
0: c'est énorme.
1: J'étais protégé dans un cocon. Enfin, voilà, c'est nos vies. Hein. Mais je trouve que, du coup, un acte artistique, quel qu'il soit, hein, je parle de livres, je parle d'une peinture, enfin, tout ce qui existe d'artistique et qui est bien plus large que ce qu'on peut l'imaginer, je pense, devrait provoquer un tel choc. Un tel choc dans le sens de ça nous aide ça nous pousse à apprendre à parler, à marcher, à chanter, à goûter, etc., à vivre avec l'autre. Qu'est-ce que c'est que cette chose qui me parle, qui me touche, c'est énorme.
0: C'est énorme, c'est presque miraculeux. C'est vrai que quand on s'y arrête, on se dit, mais c'est incroyable.
1: Eh bien, moi, je pense que quand on se retourne dans notre vie, combien de chocs conscients, donc à partir du moment où on devient conscient de ça, responsable, on a reçu ça combien de fois réellement dans notre vie ? Très peu, que ça soit au théâtre, que ça soit en amour, enfin, voilà, et c'est tellement essentiel à essayer de retrouver, à partager. Je trouve que c'est une des missions de l'art, et oui, ça passe par le silence, ça passe par toutes les peurs, ça passe, oui, et comment arriver à apprivoiser ça en nous, à apprivoiser un silence, à l'accepter, à apprivoiser une peur, parce que dans le film, il y a une partie du spectacle qui fait très très peur, vraiment. Et c'est volontaire, parce que grâce à cette peur qu'on va accepter ou pas de traverser avec les spectateurs, on pourra avoir un moment après qui va être extrêmement positif et heureux. Mais si on n'avait pas eu ce choc au départ du spectacle avec une provocation de peur, la bascule aurait été moins forte ou autre.
0: Bah oui, il faut bien qu'il y ait des émotions contraires pour qu'on puisse les accepter et les ressentir plus profondément, ces émotions. Très bien. Eh ben, merci beaucoup Patrick Massé d'avoir été disponible par téléphone. Je sais que vous êtes en pleine répétition, donc merci encore d'avoir été là. Et je rappelle donc votre spectacle, donc fondé par votre compagnie, le Théâtre d'un jour, Reclaim. C'est au Théâtre Marny à Bruxelles les 19 et 20 mai. Les infos et les renseignements sur le site du théâtre, théâtremarny.com. Merci beaucoup Patrick Massé, à bientôt.
1: Merci, au revoir.
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0: On va parler cinéma avec Olivier Clincard dans Première Séance. Et là, je vous donne un indice musical sur l'un des films dont il va être question. I Want You Back. Les Jackson 5.

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1: Et aujourd'hui au programme, il va y avoir un biopic, un documentaire musical, une comédie, un film historique, dramatique, voilà le menu éclectique. Olivier, salut!
2: Bonjour Delphine, bonjour à toutes et à tous.
1: Voilà, un petit menu éclectique avant que vous nous parliez de Cannes et de l'effervescence du festival. Hein. C'est la dernière première séance avant l'effervescence cannoise.
2: Tout à fait, dès
1: lundi. Où vous serez tous les jours pour
2: lundi.
1: Des chroniques. Bah oui, dès lundi. Voilà, des chroniques avec Charles Declercq,
2: exactement.
1: Bien sûr, fidèle au rendez-vous. Mais donc, pour le moment, on s'occupe encore de films qui sont en salle. Eh bien, comme ce biopic, même si j'ai du mal à dire biopic, peut-être serait-ce une hagiographie, vous allez nous dire. En tout cas, c'est le film événement, c'est Michael, consacré à Michael Jackson.
2: Oui, effectivement, on n'était pas là la semaine dernière, on était un peu en vacances, comme les élèves francophones, et ce film, Michael, il est sorti il y a déjà 2 semaines.
1: Mm.
2: On n'en a pas parlé il y a 2 semaines, parce qu'on était sûr que 2 semaines plus tard, il sera encore à l'affiche.
1: C'est le cas.
2: Et c'est le cas. Et Michael, eh bien, c'est un exemple, je trouve, parfait de la fracture qui peut parfois exister entre la critique et le grand public. Parce que ce film, sorti il y a 2 semaines, a été véritablement dézingué par la critique et, paradoxalement, c'est un immense succès en salle.
1: C'est un petit peu le cas souvent aussi avec Le Diable s'habille en Prada numéro 2.
2: Oui, on pourrait dire aussi dans un genre très différent, effectivement, mais là, Michael, effectivement, cartonne en salle, que ce soit en France, en Belgique ou ailleurs, d'ailleurs, le budget assez important est déjà largement remboursé. Les critiques n'ont pas du tout aimé le film, le reproche principal étant qu'ils le jugent trop édulcoré, beaucoup trop lisse, et surtout qu'il prend bien soin de ne pas évoquer les accusations d'agression sexuelle sur mineurs dont Michael Jackson a fait l'objet dans les années 90. Alors il faut savoir d'abord que c'est un biopic, mais un biopic qui se concentre sur les jeunes années de la star.
1: Ouais.
2: Depuis son enfance au sein des Jackson 5 jusqu'à ses premiers grands succès. Et ça nous amène jusqu'à plus ou moins la fin des années 80 avec un de ses tubes planétaires Bad.
1: Ouais.
2: Et les concerts qui ont été donnés autour de ça.
1: Mais est-ce qu'on voit comment il a créé le fameux Moonwalk?
2: Alors,
1: parce
2: oui,
1: que ça aussi, c'est emblématique de Michael Jackson.
2: Oh, tout à fait. Alors, c'est pour ça que moi, en ce qui me concerne, je serai nettement moins sévère que mes collègues par rapport à ce biopic. Alors, c'est un film, il faut le savoir, qui a été l'objet de énormément de difficultés par rapport au scénario. Il a été évidemment très encadré par l'entourage de Michael Jackson. C'est pour ça qu'il a ce côté un peu lisse, effectivement. Mmh. On n'aborde surtout pas certains côtés un peu trop problématiques. Donc oui, effectivement, on peut reprocher ça. La présence de Janet Jackson, par exemple,
1: oui, parce qu'elle n'a pas
2: elle
1: voulu.
2: A été complètement escamotée parce que justement, elle n'a pas donné son accord par rapport au scénario. Mmh. Enfin, il y a eu un imbroglio pas possible par rapport à ce film. Néanmoins, je le trouve quand même intéressant sous certains aspects. Il évoque, comme je l'ai dit, les jeunes années de la star, au sein des Jackson 5 tout d'abord, avec ce père tyrannique, Joseph Jackson, qui a eu quand même une très forte influence aussi sur le comportement futur de Michael. Cet aspect-là est très intéressant. Ce que j'ai trouvé intéressant aussi, c'est quand même la grande solitude de Michael Jackson, dont finalement les seuls véritables amis semblent être ses animaux de compagnie. Mmh. Donc il y a quand même des côtés assez édifiants, je trouve, par rapport à ça. On n'occulte pas non plus certaines opérations de chirurgie esthétique qu'il a faites. Par exemple, il s'est fait faire refaire le nez.
1: Ah bah oui,
2: c'est évoqué
1: fois.
2: Dans le film, plusieurs fois même, c'était
1: ça aurait été difficile de ne pas l'évoquer, hein, tellement la transformation physique a été évidente.
2: Ça aurait été difficile. Il faut souligner la prestation impressionnante de Jafar Jackson, qui n'est autre que le neveu de Michael. Je trouve que sa prestation est tout à fait impeccable. Et puis, il y a bien sûr la musique, les tubes de Michael Jackson.
1: Ouais, on les entend quand même.
2: On les entend avec la vraie voix de Michael Jackson. Ça, c'est quand même un élément aussi essentiel du film. Et c'est sans doute ça aussi qui fait le succès en salle auprès du public, parce qu'il n'y a rien à faire. Michael Jackson, c'était une star planétaire qui a vendu des dizaines de millions de disques à son époque.
1: Thriller, je pense.
2: Mais
1: que ceux
2: sûr.
1: Qui ont vu le clip en sont encore traumatisés.
2: Tout à fait. Tout à fait, voilà. Et il y a une très bonne reconstitution d'ailleurs du tournage de ce clip dans le film. Donc, il y a des bons côtés dans ce film. Il ne faut pas en voir que les aspects négatifs. Et d'ailleurs, il y a quelques jours, il a été annoncé qu'il y aura probablement une suite à ce début de biopic, une suite dans laquelle... Ben, peut supposer qu'on évoquera alors les côtés moins reluisants qui
1: même
2: sont
1: si venus
2: par la suite.
1: Ça sera difficile parce que dans la vraie vie, il a passé un accord avec la fameuse famille, comme quoi la famille d'un des garçons supposés.
2: Il y a eu un accord à l'amiable. Il y a eu aussi un acquittement quand même. C'est tout de même important de le souligner aussi. Alors, que sera cette suite si jamais elle se fait? Je suis quand même très curieux de le savoir. Néanmoins, j'ai presque envie de dire que quelque part, peut-être, hein, ça, c'est une hypothèse toute gratuite de ma part, mais peut-être que le grand public sait faire preuve d'un minimum de nuance en faisant... Je vous vois grimacer, je sais qu'on n'est pas d'accord sur le sujet,
1: Delphine. Non, néanmoins, c'est vrai qu'il y a quand même des aspects qu'on peut pas passer sous silence, c'est pas possible.
2: On peut pas
1: quoi.
2: Tout passer sous silence, je suis d'accord avec
1: c'est
2: vous.
1: Pas possible.
2: Mais pour autant, on ne peut pas non plus
1: on ne peut pas nier que c'était un fabuleux artiste.
2: Que c'était un fabuleux artiste.
1: Danseur, musicien,
2: tout à fait.
1: Chanteur, interprète.
2: Tout à fait. Et,
1: ça a
2: et
1: été
2: c'est
1: un
2: le cas
1: artiste.
2: Et c'est le cas d'un certain nombre d'artistes.
1: Ouais, la déception a d'autant été plus grande.
2: Voilà. On peut dire ça comme ça, voilà. Mais on peut continuer à apprécier les chansons, les tubes. L'un n'empêche pas l'autre, j'ai envie de dire. Et pour autant, donc, ce film, il est à voir malgré tout, parce que c'est important de s'en faire son avis, justement de par cette fracture entre la critique et le grand public. Je trouve que tout n'est pas acheté dedans. Voilà, ce sera ma conclusion. Et puisqu'on reste dans le domaine musical, je dirais vite, parce que le temps tourne déjà très vite, qu'un documentaire sort aujourd'hui en salle consacré à une autre grande star, mais contemporaine, celle-là, c'est Billie Eilish.
1: Ouais.
2: Billie Eilish, dont James Cameron a tourné un concert en 3D. Et donc, je n'ai pas vu ce film, mais je pense qu'il sera intéressant à voir, ne fût-ce que pour la performance technique, parce qu'on sait à quel point James Cameron est un perfectionniste. Il suffit de parler de Avatar, on a vu ce qu'il est capable de faire. Mais je pense quand même que ça sera un documentaire réservé aux fans de Billie Eilish.
1: Même si là aussi, il y a aussi grande artiste,
2: compositrice,
1: interprète, présence scénique de Billie Eilish.
2: À voir de toute façon pour les fans de Billie Eilish et aussi pour les fans de James Cameron, pour voir sa nouvelle prouesse technique, à mon avis, par rapport à cela. Voilà, donc ça c'était pour le côté musical de notre première séance. Mais comme c'est un petit peu les vacances, je l'ai dit, moi j'ai envie d'être un petit peu en vacances aussi aujourd'hui, c'est bien mon tour. Et c'est vous qui allez nous parler du film suivant Delphine, qui sort aujourd'hui, avec une belle question que vous posez. J'ai cru que vous me la posiez à moi tout à l'heure, vous m'avez dit c'est quoi l'amour?
1: Oui, je cherche encore la réponse.
2: Moi aussi, c'est compliqué, c'est un vaste sujet.
1: On va chercher la réponse.
2: C'est un vaste sujet, mais c'est l'objet d'un film réalisé par Fabien Gorgeard et qui va nous emmener, je crois, carrément au Vatican.
1: Oui, exactement. C'est surtout un film avec un casting absolument réjouissant, délicieux. Quand je vous dis Laure Calamy, Vincent Macaigne, il y a aussi Mélanie Thierry, Lies Salem, un acteur que j'aime beaucoup, qu'on ne voit pas assez d'ailleurs, je trouve. Il y a aussi Céleste Brunkel. Et voilà. Donc, alors, c'est quoi l'amour? C'est quoi ce film? Eh bien, donc, c'est une très jolie comédie, je trouve, sur un thème plutôt original, puisque ça pose la question de la relation du couple, de c'est quoi, effectivement, l'amour, puisque Marguerite, qui est interprétée donc par Laure Calamy, est heureuse avec Sofiane, Lies Salem, et ils ont une fille ensemble, donc Raphaël, qui est joué par Saul Benchetrit, et Laure Calamy a eu une fille d'un précédent mariage, donc Léa, Céleste Brunkel, et l'ex-mari, c'est Fred, qui est joué par Vincent Macaigne.
2: D'accord.
1: Et Fred vient un jour voir Marguerite pour lui demander de faire une demande d'annulation de leur mariage, parce que lui veut épouser sa nouvelle compagne, Mélanie Thierry, qui est très croyante. Sauf que quand on a été marié une première fois à l'église, eh bien on ne peut pas se remarier.
2: On ne peut plus se remarier.
1: Voilà. Donc c'est pour ça qu'il demande l'annulation du mariage à l'église.
2: Du premier mariage.
1: Donc Laure Calamy, Marguerite n'a aucune raison de lui refuser ça, sauf que elle va comprendre que il y a des démarches un petit peu plus compliquées que juste tiens on signe et puis voilà. Et ça va poser la question. Mais si on annule, ça veut dire que notre relation ne comptait pas. Ça veut dire que notre fille qui est née pendant notre relation n'est pas une enfant désirée, n'est pas une enfant de l'amour. Ça bouge forcément des lignes.
2: Ça entraîne pas mal de réflexions
1: sur leur relation passée. Ça fait bouger aussi forcément leur relation avec leurs compagnons et compagnes actuelles, puisqu'ils ont forcément évolué, mais ils ont quand même de la tendresse l'un pour l'autre. Enfin, voilà, c'est vraiment un joli film, je trouve, qui pose pas mal de questions.
2: Et ça les emmène, je crois, en voyage
1: au Vatican. Voilà.
2: D'accord.
1: Donc, déjà, ça les emmène à Rome. Alors, moi, je vous dirais, encore une fois, c'est vraiment une très, très jolie comédie qui pose la question de la relation, de voir ce qu'on a mis, de voir ce qui compte, de voir, voilà, tout ça. Il y a quelques longueurs par-ci, par-là. Mm-hmm. Moi, j'ai trouvé une scène un petit peu invraisemblable aussi, mais vraiment, de très jolies scènes et de vrais beaux moments de comédie avec des acteurs généreux. Je trouve que Laure Calamy et Vincent Macaigne forment un très, très beau ex-duo. Voilà. En plus, ce que je trouve aussi original, c'est que dans l'ouverture du film, en fait, c'est un gros plan sur une ado qui embrasse goulûment son petit copain. Donc, c'est justement Raphaël, la fille de Laure Calamy. On se dit qu'ils sont très collés serrés, ça va être ça l'histoire d'amour, ben en fait non, c'est une autre histoire d'amour qui va voler la vedette donc à ce couple. Donc voilà, vraiment une très charmante comédie, vraiment qui fait du bien, qui pose la question de oui, c'est quoi l'amour et c'est quoi faire famille.
2: Tout à fait.
1: Qu'est-ce qu'on met dans nos relations passées, présentes, comment ça peut bouger, et c'est un film qui ne juge pas. C'est surtout ça aussi. Le regard, il est vraiment dans la bienveillance. La bienveillance n'empêche pas des fois les petites piques, hein, bien sûr.
2: Bien sûr.
1: Mais c'est un regard bienveillant et pas du tout moralisateur qui est posé sur ce film. Bref, c'est vraiment une comédie feel good. Et à un moment, on y croise aussi Jean-Marc Barr.
2: Ah voilà. Ben, accessoirement.
1: En prêtre, donc c'est assez drôle aussi.
2: Ah d'accord,
1: voilà.
2: Effectivement. Ah ben dis donc, le clergé
1: voilà.
2: est bien doté, visiblement.
1: Voilà, donc c'est quoi l'amour ? C'est une comédie que je vous recommande.
2: Ben, en tout cas, vous donnez envie d'aller le voir, d'autant plus que vous parliez de faire famille. Fabien Gorgeard n'est pas un inconnu en la matière, puisque son film précédent, justement, était un très beau film, La vraie famille,
1: oui.
2: Avec justement Mélanie Thierry. Qu'il reprend au générique de ce nouveau film. Et c'est un film qui était d'ailleurs très très touchant, sur une famille d'accueil avec un petit enfant qui se retrouvait dans une famille d'accueil dont la maman était jouée par Mélanie Thierry.
1: Oui.
2: Donc ça donne envie. Et puis en plus, il y a, je suppose, peut-être aussi cette petite réflexion par rapport à l'Église, par
1: Exactement.
2: Rapport au monde moderne et l'Église,
1: oui.
2: et les règles qui restent en vigueur au sein de l'Église. Donc ça peut évidemment...
1: Oui.
2: amener aussi un débat, une réflexion intéressante sur tous ces sujets.
1: Exactement, c'est drôle, c'est touchant, encore une fois, il y a de jolies scènes, on ne s'ennuie pas, voilà, c'est un joli film.
2: Eh bien, merci pour ce conseil, Delphine. Et je disais tout à l'heure qu'on en avait fini avec la musique. Non, en fait, pas tout à fait. Parce qu'on retourne à la musique pour clôturer cette première séance. On va remonter un petit peu dans le temps, là, par contre. On va se retrouver au XVIIIe siècle.
1: Ouais.
2: On va passer de Rome et du Vatican à Venise, je crois.
1: Exactement.
2: Effectivement. Et à la rencontre d'un grand compositeur, Vivaldi, je crois. Enfin, Vivaldi et moi.
1: Vivaldi et moi.
2: Et vous allez me dire qui est ce « et moi
1: » Vivaldi et moi. Et moi, c'est une jeune fille qu'on va découvrir. En tout cas, Vivaldi et moi, c'est donc le titre de ce film de Damiano Micheletto. Le titre original, c'est Primavera. Et Damiano Micheletto, en fait, il est reconnu dans le monde entier comme l'un des meilleurs metteurs en scène d'opéra et de théâtre. Donc, bon, rien d'étonnant à ce qu'il se consacre donc à ce Vivaldi. Et en fait, Primavera, donc Vivaldi et moi, c'est l'histoire vraie de ces orphelines recueillies donc à Venise par l'Ospedale della Pietà.
2: D'accord.
1: Et qui formait un orchestre très apprécié à l'époque, donc au XVIIIe siècle, et l'action se situe en 1760. Alors cet orchestre composé de ces orphelines, elles étaient dissimulées au public, elles étaient souvent masquées, on le voit, ou alors derrière une grille, et donc elles se produisaient pour les riches mécènes donc de cette institution. Alors ce sont donc des filles abandonnées à leur naissance qui apprennent à lire et à jouer de la musique. Il y a d'ailleurs cette très jolie phrase de Cécilia, je trouve, donc Cécilia qui est le « et moi » de Vivaldi, « et moi », Cécilia, l'héroïne du film, qui dit « Mère, en nous abandonnant, vous nous avez donné les instruments pour vous me dire ». Voilà, puisqu'elle écrit un journal dans lequel elle s'adresse à sa mère qu'elle ne connaît donc pas. Des filles donc instruites et entraînées à obéir et qui ne sortent de cette institution que... pour épouser les riches veufs mécènes donc de la Pietà. Et là, un nouveau professeur de musique arrive, c'est donc le maestro Antonio Vivaldi, qu'on voit assez souvent malade d'ailleurs. Et Antonio Vivaldi repère Cécilia, qui est donc une violoniste virtuose, et il en fait son premier violon, et on va voir qu'ils vont communiquer, parler, à travers la musique. Voilà, alors, je trouve que c'est un film très soigné dans le décor, dans les costumes, dans la représentation historique, très appliquée. Alors, d'aucuns pourraient dire c'est très classique, c'est très académique, ça fait pas de mal, des films aussi académiques.
2: Parfois, si c'est
1: comme
2: bien
1: ça.
2: Fait, bien sûr.
1: Exactement, et franchement, je trouve qu'on se laisse prendre par cette histoire d'émancipation, par la musique et par la relation qui se tisse entre la jeune Cecilia et donc Vivaldi, donc, qui a vraiment enseigné pendant 40 ans hein, à la Pietà. Il y a composé d'ailleurs son œuvre majeure, la plus célèbre, Les Quatre Saisons, voilà.
2: Eh bien,
1: donc, Vivaldi et moi, c'est une découverte. Donc, ce film de Damiano Micheletto, je précise, c'est avec Tessia Insolia, Michele Riondino qui joue Vivaldi, et il y a aussi Stefano Accorsi, un comédien italien qu'on connaît un peu plus, qui joue également dans ce film.
2: Tout à fait. Donc, on peut dire ici que la musique adoucit les mœurs. Alors, ce qui n'est pas forcément le cas de Michael.
1: Voilà, elle adoucit les mœurs ou elle peut crisper aussi des choses comme on peut le voir dans Vivaldi et moi. Ça reste une reconstitution historique, c'est vrai, mais quand même avec un côté dramatique.
2: Et une connotation peut-être aussi contemporaine aussi par rapport à la place des femmes.
1: Exactement,
2: voilà,
1: toujours. Voilà,
2: évidemment.
1: Parce que c'est vrai que là, très clairement, elles sont emprisonnées. Elles sont soit dans cette institution, soit elles sortent mariées, mais un mariage qu'elles n'ont absolument pas voulu.
2: Eh bien, écoutez, Delphine...
1: On est prêt pour Cannes.
2: Ah, on est presque prêt pour Cannes, vous l'avez dit en début de première séance. J'aurai le plaisir de vous y retrouver tous les midis de la semaine avec notre ami et collègue Charles Declercq, évidemment, pour vous faire tout savoir de l'actualité de ce 79e Festival de Cannes.
1: On connaît déjà des petites choses de Cannes. On sait que Demi Moore a rejoint...
2: Elle a rejoint le jury. On vient de le savoir. La nouvelle a été communiquée très tardivement. On l'a su seulement ce lundi, effectivement. Mais Demi Moore, entre autres, fera partie du jury présidé par le Sud-Coréen Park Chan-wook.
1: Voilà, eh bien très bien. Eh bien écoutez, bonne préparation pour Cannes.
2: Et à lundi.
1: Voilà, et à lundi. Merci
2: à
1: Olivier.
2: Bientôt.
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1: Et je vous propose de nous quitter en musique avec Maeva, Libre.

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2: Bonjour à toutes et à tous et bienvenue dans Espace Europe, votre rendez-vous sur RCF où l'on prend le temps d'explorer les idées, les cultures et les enjeux qui façonnent notre continent. Aujourd'hui, nous allons voyager. Un voyage dans le temps, dans les mythes fondateurs, mais aussi dans notre présent européen. Mon invité est écrivain et journaliste. Il publie un ouvrage tout aussi volumineux que passionnant, L'Odyssée de l'Odyssée. Tout ce que vous avez toujours voulu savoir sur les aventures d'Ulysse sans avoir jamais lu Homère, chez Grasset en 2026. Bonjour Christophe Onodibio.
3: Bonjour et merci de votre invitation.
2: Mais c'est nous qui sommes contents de vous recevoir. Dans ce livre, vous remontez aux sources du récit d'Homère. Vous explorez ses multiples interprétations et vous interrogez ce que cette œuvre, qui a près de 3000 ans, un petit peu moins de 3000 ans, dit encore de nous, Européens du XXIe siècle. Mais pour bien comprendre cette dernière entreprise littéraire à laquelle vous vous êtes prêté, pourriez-vous dire à nos auditeurs ce que représente pour vous la date du 12 octobre 1981,
3: Christophe? Le 12 octobre 1981, j'ai découvert en rentrant d'un match de football, donc j'avais 6 ans, un personnage dans un dessin animé qui s'appelait Ulysse 31, parce que ce dessin animé racontait l'histoire d'un homme dans son vaisseau spatial, avec son fils d'ailleurs et son équipage, qui se perd dans l'espace parce qu'il a voulu libérer son fils et qu'il a aveuglé une sorte de robot à un seul œil, le Cyclope, qui se retrouve perdu dans l'espace et qui va devoir naviguer de planète en planète pour retrouver le chemin d'Ithaque. C'est un dessin animé qui a eu énormément de succès, d'ailleurs qui ressort en ce moment dans une version remasterisée, et qui a guidé toute une génération, et même plusieurs générations, par le biais du divertissement intelligent. Quand je dis divertissement intelligent, c'est qu'il y a un sens, parce que ça donnait envie de lire la mythologie, qui a guidé toute une génération vers les textes d'Homère. Et c'est un dessin animé qui était très très bien fait, parce qu'il prenait tous les épisodes de l'Odyssée, mais qu'il les emmenait dans l'espace. Alors c'était très séduisant pour un petit garçon de l'époque. Et ça m'a ouvert, le monde de l'Antiquité, d'Homère. Alors Ulysse 31 et ma prof de grec à 12 ans.
2: Ah, et donc vous avez continué dans des études littéraires, et notamment en langues anciennes.
3: Oui, parce que j'ai été fasciné par cette histoire de l'empêchement, quelqu'un qui se retrouve empêché de rentrer chez lui et qui va découvrir, en fait c'est presque une éducation au monde, quoi, différentes épreuves, il y a presque un calvaire, presque, oui. En plusieurs stations, et qui va apprendre énormément de choses, qui va devoir résister, survivre, et puis reconquérir, d'une façon très politique, l'espace de son île dont il est le roi, et qui est Ithaque, qui est pas seulement une idée, mais qui est un royaume, en vrai. Et Ulysse m'a, comme ça, de plus en plus... donner l'impression qu'il était le personnage d'une sorte de guide de survie. Et c'est pour ça qu'aujourd'hui, je veux faire relire l'Odyssée. En fait, je raconte l'Odyssée. C'est-à-dire qu'aujourd'hui, pour des gamins, c'est très très difficile, pour des adultes aussi, de lire les 12 000 vers de l'Odyssée de suite. Et je pense qu'aujourd'hui, il est de notre devoir d'être des passeurs. Et donc, j'avais beaucoup d'amis qui me disaient, nous, on adorerait lire l'Odyssée. Il y a des choses pour les enfants, sur les sirènes, des choses illustrées, etc. Mais on voudrait savoir ce que dit tout ce texte. Mais
2: justement, Christophe Onodibio, est-ce que l'Odyssée, c'est un récit pour les enfants? Est-ce que l'original...
3: L'original, d'où vient ce récit? C'est un récit que... oui, je dirais pour les enfants, parce que... pour les enfants, à partir d'un certain âge, parce que c'est pas forcément complexe. Je veux dire, ça se présente comme un récit d'aventure. Très simple, hein, encore une fois. Quelqu'un rentre de la guerre et il est, après une tempête, emmené dans un monde parallèle. C'est ça. Et de ce monde parallèle, il va devoir s'échapper, trouver la sortie pour rentrer chez lui. Donc, ça peut tout à fait passionner des enfants. Après, le problème, c'est que c'est une forme poétique, 12 000 vers, avec beaucoup de répétitions, puisque comme c'est une tradition orale, il faut voir que l'Odyssée était un texte qu'on racontait. L'Aède, c'est le chanteur presque, donc sous forme de chant, accompagné de musique, et toute la communauté était autour et suivait des aventures que pour la plupart ils connaissaient. Et donc, c'est immédiatement un chant de la connaissance, un chant de l'éducation, mais une aventure absolument formidable, quoi, qu'on suivrait comme une série aujourd'hui. Donc je pense que c'est pour les enfants. Mais il faut leur montrer que toutes les interprétations sont possibles. Moi, ce que je voulais faire, c'est ça.
2: Ce que vous montrez, Christophe Honneau-Dubillot, dans cet ouvrage dont je rappelle le titre, L'Odyssée de l'Odyssée, publié chez Grasset cette année, en 2026, vous caractérisez plutôt cette épopée comme un ensemble de mythes fondateurs qui, au contraire, donnent sens à l'existence, pas seulement dans l'enfance, mais également pour les adultes. Et d'ailleurs, c'est tout à fait un livre que je conseille à tous, et certainement aussi aux adultes. C'est pas du tout de la littérature de jeunesse.
3: Non, justement, en fait, c'est vrai qu'il existe beaucoup de choses sur la mythologie pour ces récits fondateurs dont vous parlez pour les enfants, mais il n'y avait pas de texte que des adultes puissent lire et y trouver, j'allais dire, des clés d'interprétation du monde. Parce qu'en fait, c'est pour ça que je disais, je raconte l'Odyssée du début à la fin, parce que souvent, aussi, on limite ce chant, ces 24 chants, cette épopée fabuleuse, à quelques épisodes clés, les sirènes, les cyclopes, etc. Or, on nous présente toujours aussi Ulysse sous une lumière un petit peu édulcorée. Il est beaucoup plus passionnant que ça. Je ne sais pas si on aura le temps de développer, mais c'est une aventure qui contient beaucoup plus que ce qu'on nous a dit.
2: Parlez-nous justement de ce personnage Ulysse qui est central. Alors on rappelle d'ailleurs, comme vous le faites dans votre livre, que Ulysse, c'est le nom latin de Monsieur Odyssée.
3: En fait,
2: Odyssée, c'est le nom d'Ulysse.
3: Odysseia, ça veut dire les Ulysseries, quoi. C'est ça, Odysseus, en grec c'est Ulysse. Odysseia, c'est ce qui se passe pour Ulysse.
2: La geste d'Ulysse.
3: La geste d'Ulysse, exactement. Et en fait, Ulysse donc, est donc le personnage, le roi d'Ithaque, qui est allé à la guerre malgré lui, qui voulait rester à Ithaque, mais en vertu d'un pacte scellé avec tous les rois grecs, il doit partir à Ithaque. Il passera 10 ans à la guerre de Troie. C'est grâce à lui que les Grecs prennent cette ville imprenable, grâce au cheval de Troie, dont Athéna lui souffle l'idée. Et à partir de là, il essaie de rentrer chez lui, comme tous les rois grecs, mais il va se perdre au moment d'une tempête, au Cap Malais, au sud du Péloponnèse, et se retrouver dans un monde inconnu. Un monde où les lois qu'il connaît ne fonctionnent plus. Donc, pendant 24 chants, vous allez le voir errer, mais pas seulement. Par exemple, au début de l'Odyssée, Ulysse, le héros, n'est pas là. Il va arriver 5 chants plus loin. Et en fait, vous commencez un livre, j'allais dire, qui s'appelle Les Aventures d'Ulysse, mais le héros est absent. C'est quand même fou. Imaginez, vous allez voir un James Bond. James Bond contre Dr. No, mais James Bond n'est pas là.
2: Et qui voit-on au début de...
3: On voit son fils. Ah. On voit, en fait, on se transporte
2: son fils, dont on
3: à Ithaque,
2: Télémaque,
3: qui est un jeune homme qui est donc dans son palais avec sa mère Pénélope, la fameuse Pénélope, entouré de 108 prétendants, c'est-à-dire des aristocrates absolument arrogants qui sont en train de piller les ressources du palais. Et qui veulent épouser Pénélope pour devenir, eux, les rois d'Ithaque. Et donc Télémaque, n'ayant pas de nouvelles de son père, on lui dit qu'il est mort, ça fait 20 ans, il faut se rendre compte de ça, va aller, et c'est très beau, sous la forme d'un récit d'initiation, à la découverte des héros qui ont combattu avec son père. Et ça, j'aime beaucoup, vous parliez de récit fondateur, c'est-à-dire qu'on a d'abord un jeune homme qui ne connaît pas son père, et qui va à la rencontre des amis de son père qui vont lui raconter qui était son père. Et là, il va pouvoir peu à peu...
2: Et son père n'est pas quelqu'un d'idéal.
3: Non, mais alors ce que vont lui dire les amis de son père, c'est... Déjà, il veut savoir, est-ce que mon père est bien reparti de Troie? Qu'est-ce qui s'est passé? Et donc, il va voir Nestor, il va voir Ménélas, l'époux d'Hélène, la fameuse Hélène de Troie. Donc, on commence par un récit initiatique que dans, en fait, la tradition des grands récits européens, on appelait... un miroir des princes. C'est-à-dire ces textes qu'on racontait aux jeunes apprentis souverains sous la forme d'un conte pour qu'ils apprennent à devenir roi. C'est-à-dire qu'en fait, on va raconter à Télémaque que son père était certes rusé, mais prudent, qu'il étudiait un problème sous toutes ses facettes, qu'il était courageux au combat, etc. Peu à peu, il va apprendre qui était son père. Et puis ensuite, on retrouve Ulysse, donc on nous apprend que Ulysse, au fond, s'est perdu et qu'il est captif dans une île, l'île de Calypso, le nombril du monde, et les dieux vont envoyer un émissaire pour libérer Ulysse. Et à partir de là, Ulysse va progressivement essayer de rentrer chez lui. Et ce qui est absolument génial dans ce texte, c'est quand il arrive dans une île qui s'appelle l'île des Phéaciens, il va lui-même raconter son histoire. Donc, les cyclopes, l'histoire des sirènes, toute l'histoire très connue de l'Odyssée, elles sont racontées par Ulysse lui-même, alors même qu'il est arrivé dans une île à partir de laquelle il va pouvoir rentrer chez lui. C'est-à-dire que c'est un texte qui, quand on le lit dans la continuité, quand je disais une série télévisée, c'est presque ça. Ces récits fondateurs racontent toutes les dimensions d'une expérience humaine, y compris le mensonge. Et Ulysse est beaucoup plus intéressant que tout ce qu'on nous a dit. C'est pas seulement ce type qui essaie de rentrer chez lui pour retrouver sa femme, la fidèle Pénélope et son fils. C'est quelqu'un qui va devoir reconquérir l'espace dont il est le roi, un espace qui est, j'allais dire, occupé par une centaine de prétendants qui ne veulent absolument pas qu'Ulysse rentre. Et on va découvrir des choses qu'on nous a cachées. C'est-à-dire que non seulement Ulysse massacre les prétendants, mais Ulysse a aussi, et là c'est moins agréable, c'est qu'en fait il est aussi le responsable de 12 meurtres, 12 assassinats de femmes, des servantes de Pénélope, qui ont couché avec l'ennemi. Il y a 12 féminicides, comme on dirait aujourd'hui, de servantes qui ont couché avec l'ennemi, donc qui sont châtiées par Ulysse. Et il demande à Télémaque de le faire. Comme un chef mafieux mouillerait son lieutenant ou son fils. Or, quand on regarde, et c'est pour ça que ça m'intéresse, moi, de me repencher sur ce texte, c'est que vous l'avez dit, c'est un texte qui est fondateur pour notre civilisation. Et c'est un texte qui montre un héros pas du tout lisse, très compliqué, cruel, menteur, courageux certes, mais aussi politique. Et juste, je termine là-dessus, ces femmes-là, c'était des esclaves. Et il est dit dans le texte, Homère le dit, qu'elles ont été forcées de coucher avec ces aristocrates. Donc en fait, il y a une sorte de côté extrêmement cruel d'Ulysse, et j'avais envie de le montrer, parce que ce texte-là qui a fondé notre civilisation, il contient aussi ça, il contient des nuances.
2: Et des questions donc de philosophie morale, sur lesquelles nous allons revenir dans quelques minutes, mais auparavant, Christophe Onodibio, je vous propose qu'on fasse une pause musicale, et je vous invite à nous suggérer celle que vous nous avez apporté.
3: Oui, j'ai choisi un texte que j'aime, un titre du groupe de Glasgow, Franz Ferdinand, qui s'appelle Ulysses, c'est-à-dire Ulysse, en anglais, qui montre que ce mythe peut être réinterprété de tout temps, puisque c'est aussi, cette chanson parle du mythe d'Ulysse et dit, mais toi, tu ne pourras jamais rentrer chez toi.
2: On écoute ça tout de suite.

0: Rebonjour à toutes et à tous, vous êtes toujours dans Espace Europe sur RCF et nous sommes toujours en compagnie de Christophe Onodibio qui publie l'Odyssée de l'Odyssée, tout ce que vous avez toujours voulu savoir sur les aventures d'Ulysse sans avoir jamais lu Homère, publié chez Grasset en 2026. Juste avant cette pause musicale, Christophe Onodibio, vous nous racontiez en fait en quoi il est toujours pertinent aujourd'hui de lire l'Odyssée, pardon, de lire ces grands mythes fondateurs. En quoi ces mythes fondateurs, tels que l'Odyssée, que vous vous employez vraiment à analyser et à expliquer et
1: à raconter
0: et à raconter pas seulement pour les enfants, mais pour l'ensemble de la société, en quoi ces mythes fondateurs ont-ils quelque chose de pertinent pour l'Europe aujourd'hui?
1: Je pense qu'un livre comme l'Odyssée contient absolument tout le savoir dont on a besoin aujourd'hui pour penser le monde d'aujourd'hui et notamment l'Europe, l'espace européen. Ulysse est un être qui est défini par une caractéristique, deux caractéristiques on pourrait dire principales. Polytropos, polymétis. Qu'est-ce que ça veut dire? Polymétis, ayant beaucoup d'intelligence, mais un type d'intelligence particulière. La métis, pour les Grecs, c'est le pragmatisme. L'intelligence d'une situation donnée. De savoir saisir l'occasion. Et polytropos, ça veut dire aux mille tours. Aux mille détours. C'est-à-dire que le propre de la pensée odysséenne, la pensée d'Ulysse, c'est d'examiner un problème dans sa complexité et une fois commencer par l'analyser et ensuite agir. C'est-à-dire que c'est le contraire de la force brute.
0: Et en fait, dans ces récits antiques, souvent on personnifiait certaines qualités humaines. Donc,
1: bien sûr, mais si vous regardez, par exemple, Achille, c'est la force brute. La plupart des héros de la guerre de Troie sont des brutes. Il y a Hector, côté troyen, qui est très élaboré. Et Ulysse, c'est justement le héros de l'intelligence et de l'adaptabilité. Et si je trouve qu'il y a bien une vertu que l'Européen d'aujourd'hui doit cultiver, c'est cette adaptabilité au monde. Ulysse est quelqu'un de très prudent, de très courageux, et navigue dans l'Odyssée, c'est ce que j'adore dans ce texte, d'île en île. Sur une sorte de carte qui serait comme un archipel, il navigue entre différents obstacles et s'arrête dans différentes îles. À chaque fois dans ces îles, il va être confronté à des épreuves. Je pense qu'il n'y a pas meilleure image que celle-ci pour définir à la fois ce qu'est une vie humaine et ce qu'est la façon dont on doit agir dans un monde aussi compliqué que le nôtre. Dans l'Odyssée, c'est pour ça que je voulais raconter cette Odyssée de A à Z en m'arrêtant de temps en temps, quand je trouve que c'est important de s'arrêter pour expliquer quelque chose, sur différentes notions. On parle dans l'Odyssée de politique aussi. Qu'est-ce que c'est qu'exercer le pouvoir? On parle presque de qualité managériale. Qu'est-ce que c'est que le risque?
0: À la fois dans la dimension d'intériorité, mais aussi la raison publique.
1: Oui, quelle décision prendre? Vous avez un équipage, vous en êtes libre. Charybde et Scylla, par exemple, qu'est-ce que c'est? C'est choisir entre un risque, un danger où vous perdez tout, c'est-à-dire Charybde, une sorte de gouffre qui vous absorbe dans la mer, et Scylla, c'est-à-dire un monstre qui a six têtes, qui va vous prendre six hommes. Est-ce que vous choisissez de tenter Charybde, c'est-à-dire le risque de tout perdre, ou est-ce que vous choisissez un risque mesuré qui est de perdre six hommes? C'est très dur moralement de se dire, et Ulysse ne le dit pas à ses hommes. Il va choisir Scylla, c'est-à-dire la bête, perdre six hommes de façon certaine, mais pas plus de six hommes, plutôt que de perdre tout. La question de l'immortalité, que Calypso offre, la nymphe Calypso offre l'immortalité à Ulysse, qui va lui dire « je préfère être mortel, je préfère vieillir auprès de ma femme et de mes enfants dans mon pays, dans ma patrie ». Aujourd'hui, on parle beaucoup de transhumanisme, on parle de l'immortalité à nouveau, de vivre. On a des gens du côté de la Silicon Valley qui disent que la mort est un problème qu'ils veulent résoudre. On a l'exemple d'Ulysse qui nous dit « mais moi, je pense qu'une non-mort ne fait pas forcément une vie ». On a la question du mensonge. Qu'est-ce que c'est que mentir?

0: l'adaptation d'Ulysse. Peut-être que je peux vous citer dans un des passages. Vous dites qu'Ulysse ne se démonte pas le jour où il se réveille à Ithaque. Il vient d'arriver enfin, oserais-je dire, en terre promise. Ce serait un anachronisme de dire ça.
1: Non, parce que je pense que tout est lié.
0: Voilà.
1: Et je pense que de toute façon, les traditions chrétiennes sont liées à ces traditions antiques, on le sait, et qu'il y a des mythes qui se correspondent parfaitement.
0: Et à ce moment-là, que dit Ulysse quand il se réveille et qu'il voit Athéna qui lui apparaît? Où étais-tu pendant tout ce temps, toi qui es supposé me protéger? Et on voit qu'à ce moment-là, Athéna lui répond en substance, j'étais là. Un peu comme, d'une certaine manière, on voit ça dans le récit d'un des pères du monachisme oriental, Antoine le Grand, qui, après ces moments d'épreuve, demande aussi à son seigneur, où étais-tu? Et son seigneur lui répond, j'étais là. Vous estimez qu'il y a un lien entre ces traditions?
1: Bien sûr, il y a la question, alors je ne vais pas rentrer dans la question du libre-arbitre, mais... C'est curieux le monde antique, parce que à la fois c'est vrai qu'on comprend pas. Athéna, c'est la protectrice d'Ulysse. Ulysse, c'est vraiment son chouchou, quoi. C'est-à-dire, elle l'aime parce qu'il est rusé. Athéna, c'est la déesse de la ruse aussi. C'est
0: dont la mère justement.
1: Exactement. En fait, voilà, Athéna, elle est née comment? Elle est née de la tête de Zeus, la tête, c'est-à-dire déjà le siège de l'intelligence. Et sa mère s'appelait Métis. Sa mère s'appelait la ruse. Et en fait, on avait dit à Zeus que l'enfant qui naîtrait de Métis, qui était enceinte d'Athéna, contesterait son pouvoir et lui prendrait son pouvoir. Donc Ulysse a avalé, Zeus a avalé Métis. Il a avalé la mère d'Athéna qui contenait déjà le bébé Athéna dans son ventre. Et là où on est dans quelque chose de totalement, j'allais dire, féerique, mythique, c'est que du coup, Métis a été mangé, donc Zeus a absorbé l'intelligence Métis, mais l'enfant a gardé cette intelligence et est né de la tête avec des douleurs abominables pour Zeus. Il a fallu qu'Héphaïstos, le dieu forgeron, fracasse la tête de Zeus et permette à Athéna de sortir toute casquée, parce que c'est la déesse de la guerre aussi, donc de la guerre, de la ruse. Et elle a trouvé en fait un semblable qui est Ulysse, qui a la même ruse. Donc elle va le protéger. C'est intéressant chez les Grecs parce que il y a l'idée que les dieux se mêlent à votre vie en permanence.
0: Vous disiez que l'Odyssée a été qualifiée de miroir des princes.
1: Oui.
0: On pourrait presque dire aussi que les hommes sont un peu le miroir des dieux.
1: Exactement. C'est ce qui est très décomplexant avec l'Odyssée. C'est aussi une belle leçon. Par rapport au monothéisme, les dieux en fait se comportent comme des hommes.
0: Les aussi dieux, bien et aussi mal.
1: Les dieux ont été forgés à l'image des hommes. C'est-à-dire qu'ils sont mesquins, ils sont infidèles, ils se disputent pour les meilleurs sacrifices, ils ont leur chouchou humain et ils interviennent dans les affaires des humains. Ils sont, alors ça, il y a des correspondances avec le monothéisme. Ils sont un côté implacable, une cruauté parfois que rien ne fera dévier. Mais parfois, ils ne sont pas là. Et c'est vrai que Ulysse parfois doit se débrouiller seul, et parfois elle agit, et c'est ce que je trouve très touchant d'ailleurs, Athéna agit en protectrice d'Ulysse, mais protège aussi Télémaque, le fils d'Ulysse, parce que c'est le fils d'Ulysse. Et vous savez sous quelle apparence elle apparaît à Télémaque? Sous l'apparence de cet homme qui a éduqué Télémaque, qui était un compagnon d'Ulysse. Ulysse, en partant à la guerre, avait confié Télémaque à Mentor, qui a donné le mot mentor, avoir un mentor. Mentor, c'est un peu le professeur Télémaque. Et en fait, Athéna va prendre l'apparence de mentor, va remplacer mentor pour aider Télémaque dans son voyage, justement, vers la connaissance de son père. C'est un livre, ça je tiens vraiment à le dire, c'est un texte, il faut se souvenir, hein, c'est des textes qui sont chantés. C'est des textes qui sont dits par un naède qui connaît tous ces textes et qui les transmet à la communauté, et ce sont des chants de la connaissance. L'aède, il raconte, l'Odyssée contient toutes les possibilités, tous les champs de l'expérience humaine.
0: Mais il comporte aussi ce long récit, Christophe Onodibio, donc je rappelle le titre à nos auditeurs de votre dernier livre, L'Odyssée de l'Odyssée. Il comporte toute une série de valeurs, et notamment il y a un rapport à l'étranger dans cette culture grecque antique qui est quelque chose qui est peut-être assez caractéristique aussi de l'espace européen aujourd'hui.
1: Bien sûr. Quand Ulysse arrive chez les Phéaciens, c'est un naufragé, il a plus tout son équipage est mort, il est la barbe emmêlée de sel, il a pas mangé, il a failli se noyer, il est nu.

0: Il est nu. Il apparaît, en fait. Il est sur un rivage, il se réveille, il entend des cris de jeunes femmes, etc. Il apparaît. Les jeunes femmes se sauvent, effrayées par cette apparition. Ce sont des jeunes femmes, elles voient un homme comme ça, terrible, et restent debout devant lui, une petite jeune femme, Nausicaa, qui est un de mes personnages préférés.
1: Vous en avez beaucoup des personnages préférés.
0: Calypso, disait... Nausicaa, ouais,
1: c'est Télémaque, vrai. Vous avez une tendresse pour Télémaque qui est difficilement...
0: C'est très tendre. Voilà. C'est aussi cruel que tendre. Et en fait, Nausicaa reste debout, n'a pas peur de l'étranger et l'accueille dans le palais de ses parents. Elle va lui donner le gîte et le couvert. C'est une valeur fondamentale qui s'appelle la philoxénia, c'est-à-dire l'hospitalité. Et c'est grâce à cette hospitalité que Ulysse va pouvoir rentrer chez lui. Parce que c'est les Phéaciens qui vont le raccompagner chez lui ensuite. Et Nausicaa incarne cette valeur. Il y a des personnages qui incarnent des valeurs, en fait. C'est aussi des repères, des balises comme ça. Et je trouve ça absolument merveilleux. Aujourd'hui, on nous parle aussi de la question. Ulysse, au fond, est une sorte de migrant qui arrive aujourd'hui. On ne sait pas qui il est. Mais dans la Grèce antique, il y a l'idée que l'étranger, que vous ne connaissez pas, est peut-être simplement un étranger, mais c'est peut-être un dieu ou une déesse qui a pris l'apparence de cet étranger. Zeus s'appelle aussi Zeus Xenios. Zeus est le protégé des étrangers. Et
1: le
0: la valeur...
1: protégé, protecteur.
0: Le protecteur. Mmh. Et la valeur contraire, c'est le cyclope, c'est la barbarie. C'est celui qui, alors que vous avez besoin d'aide, de secours, de quelqu'un qui vous tienne chaud, qui fasse un feu pour que vous puissiez vous réchauffer, lui, il vous mange.
1: Et
0: cela... cyclope contre barbarie, cyclope barbarie contre Nausicaa, hospitalité. Ce sont les deux valeurs absolument fondamentales. Un grec se distingue des barbares parce que lui, il accueille.
1: Ces mythes anciens ont quelque chose de finalement très universel, d'après ce que vous en racontez, Christophe Onodibio. Est-ce que, étudier aujourd'hui ces mythes, mais ça demande aussi d'étudier ces langues, le
0: Bien
1: grec,
0: sûr.
1: Le latin, ces langues anciennes que vous avez étudiées vous-même, est-ce que c'est encore pertinent aujourd'hui dans le monde scolaire? Ce ne sont pas des disciplines qui sont mises à l'honneur.
0: Je vais vous répondre par un mot grec, je vais vous répondre par le mot « Europe ». Je ne vais pas vous raconter le mythe d'Europe, mais je vais vous dire ce que veut dire Europe quand on a fait du grec. Ça veut dire, c'est Eurus et Ops, le regard large. Dans d'autres civilisations, etc., où on voit à l'œuvre, je ne vais pas les citer, mais des visions extrêmement obtuses, extrêmement violentes. Quelqu'un qui appelle, par exemple, à détruire une civilisation entière, pour ne pas le nommer, du côté d'une maison blanche. Vous l'aurez reconnu. L'Europe, c'est la vision large. Et donc, en fait, quand vous connaissez ces mythes, mais c'est très dur, je ne jette pas la pierre. C'est pour ça que moi je veux être un passeur de ce texte. Je veux montrer que quand vous lirez, j'allais dire, avec moi, comme guide, parce que moi j'ai été guidé par mes professeurs qui m'ont raconté aussi l'Odyssée, vous allez comprendre énormément de choses et votre regard va s'agrandir. Et on est plus riche quand on a un regard agrandi sur le monde. Une absence de préjugés, quand on est dans la nuance, quand on est capable de ne pas voir le noir ou le blanc, mais la palette infinie. Moi c'est langue. C'est pas seulement une langue, c'est une civilisation. Ça m'a ouvert les esprits, ça m'a ouvert le chemin du monde. Je ne cesse de vivre, j'allais dire, au rythme de l'Odyssée. Ces textes-là me permettent aujourd'hui d'écouter mon prochain, d'écouter d'autres points de vue, d'avoir ce regard-là, ce regard européen. Et s'il y a bien quelque chose qui est important en Europe, l'Europe, elle a été forgée d'abord par des histoires, par des récits communs. Il faut pas les oublier. C'est pour ça qu'il faut se replonger dans l'Odyssée, dans l'Iliade, dans les textes bibliques, dans les énormément, les grands textes aussi de Chrétien de Troyes, etc. Ces récits-là nous permettent d'être ensemble, d'être mieux ensemble et de comprendre ça. Et de le vivre dans notre cœur.
1: Christophe Onodibio, on arrive déjà au terme de cette émission, mais je rappelle à nos auditeurs le titre de cet ouvrage que je les invite vraiment à se procurer et à lire rapidement parce qu'il y a énormément de sujets d'actualité qui finalement peuvent être analysés à l'aune des questionnements qui parcourent l'Odyssée.
0: Et puis les temps sont urgents.
1: L'Odyssée. Tout ce que vous avez toujours voulu savoir sur les aventures d'Ulysse sans avoir jamais lu Homère, ou plutôt, je me permets de paraphraser, en vous invitant à lire Homère après
0: Exactement.
1: Avoir lu Christophe Onodibio, paru chez Grasset en 2026. Merci Christophe
0: Onodibio. Merci à vous.

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1: Bonjour et bienvenue dans La vie d'artiste sur RCF. Aujourd'hui, j'ai le plaisir de recevoir Louise Barrault.
2: Bonjour.
1: Bienvenue dans cette vie d'artiste. Alors, ceci n'est pas une interview ordinaire à vos côtés. Il y a Narcisse, le miroir, qui va vous accompagner dans un voyage à travers votre vie d'artiste. Nous ne parlerons pas seulement de la promotion ou de la musique, mais de ce qui vous habite vraiment. Vos émotions, vos doutes, vos élans, vos silences. Et à chaque question, vous découvrirez un reflet parfois fidèle, parfois un petit peu déformé. Mais la réponse sera toujours la vôtre. Et parce que vos chansons on dit parfois plus que les mots. Vous nous offrirez ici également trois titres en live enregistrés dans nos studios.
2: Tout à fait.
1: Voilà. Trois fragments de vous partagés dans l'instant. Alors c'est parti, faisons connaissance avec le miroir de votre vie d'artiste.
3: Je suis le miroir, pas celui qui te montre, celui qui t'écoute, celui qui sait. Aujourd'hui, c'est toi que tu viens rencontrer. À tout moment, je reviendrai pour voir si tu te regardes vraiment.
1: Alors, quelle est votre impression avec cette première rencontre?
2: Ça fait peur.
1: Vous avez la peur qui vient en premier?
2: J'ai un petit peu peur, là. Je me demande ce qui va se passer. Non, je suis très curieuse. C'est très chouette, mais oui.
1: Allez, on écoute directement. Ben, puisqu'on part de l'enfance, ben, les origines sensibles, ça commence par l'enfance.
3: Tout commence quelque part. Une note, un frisson, une émotion sans nom. Avais-tu une image claire de l'artiste que tu voulais devenir quand tu étais petit?
2: Alors, très bonne question. Parce que quand j'étais enfant, j'ai toujours voulu être artiste, je pense, mais je voulais être chanteuse, danseuse, coiffeuse.
1: Waouh!
2: Voilà. Mais les trois réunis en un métier.
1: C'est ça, oui.
2: Voilà. Donc, je pense pas que j'avais une vision très claire. Par contre, j'ai toujours chanté et j'ai toujours voulu faire de la scène et ce genre de choses.
1: La première émotion musicale chez vous, c'était quoi? Par quoi c'est arrivé la musique? C'est à la maison, je suppose, elle était présente?
2: Oui, mes parents disent toujours que je fredonnais presque avant de parler. J'ai toujours chanté beaucoup avec ma maman. Il y avait un piano dans la maison. J'ai toujours été très encouragée à chanter, écrire, faire plein de choses. Et très vite, mes parents m'ont inscrite en chorale. Donc j'ai fait beaucoup de chorale. J'ai commencé, j'avais 5 ans, je pense. Et j'ai un souvenir très précis, je pense, où en fait, j'avais été déplacée dans le groupe des plus grands, alors que j'étais un peu plus jeune que la moyenne, et donc j'étais montée chez les grandes, et je me souviens de la première fois vraiment où toutes les voix s'entremêlent avec toutes les harmonies, etc., et je me souviens vraiment de pleurer comme un bébé d'émotion, tellement je trouvais ça beau. Et je pense que là j'ai compris très vite que c'était un truc qui me transportait plus que n'importe quoi.
1: Est-ce que la musique que vous faites aujourd'hui parle encore de l'enfant que vous étiez?
2: Oui, tout à fait. Ben déjà, Morticia, le deuxième single que j'ai sorti, c'est clairement une référence à mon enfance. La famille Adams, c'est un film que j'ai vu très jeune et qui m'a toujours suivie, parce que ce soit l'esthétique ou...
1: Et qui revient aujourd'hui avec
2: qui
1: Mercredi.
2: Qui revient aujourd'hui avec Mercredi, tout à fait. Donc j'ai presque l'impression qu'on réouvre quelque chose. Oui, non. Puis la petite valse que j'ai sortie, on a tourné un clip avec mes parents, chez mes parents, où on a plein d'images d'archives de quand j'étais enfant, parce que mes parents filmaient beaucoup. Donc oui, c'est sûr que j'ai des gros liens avec l'enfant que j'étais avant.
1: Alors une autre étape de la vie, c'est forcément grandir et grandir avec sa musique.
3: Grandir en tant qu'artiste. On ne devient pas artiste du jour au lendemain. C'est un passage, une mue, une série de chocs intimes. Quelle étape de ta vie a laissé l'empreinte la plus forte dans ta musique ?
2: Waouh, grande question.
1: Ah oui, ça. Ce sont des grandes questions, c'est la vie d'artiste.
2: C'est incroyable. Bon, il y en a eu beaucoup, des grandes étapes, je pense. Je pense, si je dois le dire, que bon, à l'heure actuelle, ce que je préfère dans la musique, c'est la scène. Et ce qui m'a vraiment appris à aimer cette scène, c'est le passage. En fait, j'ai d'abord commencé par le classique avec les chorales, etc. Et puis vers 11-12 ans, je suis passée dans une autre école à Namur qui s'appelle la Rock School, où en fait l'idée c'est une chouette école, franchement, pas du tout au tout quoi. Où en fait l'idée c'est on apprend sur scène, enfin on apprend à jouer en groupe, et puis de cette expérience découle la technique. Mais donc on est d'abord sur quelque chose découle la théorie, pardon. Donc de la technique découle la théorie. Et j'ai appris à jouer sur scène à 11 ans. Je me suis retrouvée à chanter sur la scène du Delta à Namur, qui était à ce moment-là la Maison de la Culture, Under Pressure de Queen et David Bowie, entouré de musiciens qui avaient trois fois mon âge. Et c'était, je m'en souviendrai toujours, j'ai des photos de quand je suis derrière le micro toute penaude à chanter tous les chœurs cette chanson qui s'appelle Under Pressure, en plus, je pense que c'était vraiment déterminant, ce moment-là.
1: Est-ce que vous vous rappelez la première composition que vous avez faite et pour qui, pourquoi elle était destinée?
2: Alors, je pense qu'il y en a eu beaucoup de très mauvaises que j'ai essayé d'écrire ou quoi. Mais pendant très longtemps, moi, je faisais beaucoup de reprises avec mon ancien groupe. Et puis, la première chanson que j'ai écrite, c'est aussi la première que j'ai sortie, c'est Vendeur de rêves. Et je l'ai vraiment écrite suite à un énorme chagrin d'amour, mais qui était couplé avec beaucoup de colère parce que je me sentais complètement prise pour une imbécile dans cette relation-là. Et je pense que les gros chagrins d'amour, c'est une chouette porte d'entrée vers la composition, en tout cas l'écriture, parce que... Et puis on va pour la suite, quoi.
1: Comment est-ce que votre voix exprime l'émotion? Comment vous mettez justement la sensibilité sur la voix? Est-ce qu'elle a un timbre particulier? Est-ce qu'elle a une façon de se positionner particulièrement aussi dans le son, dans les syllabes, les verbes? Je sais pas, est-ce que la voix chez vous transporte l'émotion de vos chansons?
2: Tout à fait. Ma voix, je pense que c'est mon plus grand outil. J'ai toujours chanté et j'ai toujours chanté parce que j'avais besoin de le faire. Donc c'est vraiment une nécessité pour moi, en fait, de chanter et sans jouer la grande artiste ou quoi, mais ça a toujours été un moyen pour moi, ne fût-ce que physiquement, d'apaiser mon souffle, de calmer mon diaphragme. Et donc, je pense que je chante mes chansons, quand je les chante en live, exactement de la manière dont je les ressens à ce moment-là. Et je contrôle même pas plus, en tout cas. Évidemment, j'ai des exercices, etc. Mais je veux dire, c'est une espèce de transe, en fait, dans laquelle je suis quand je me mets à chanter, où les choses sortent comme ça, et parfois, il y a des voix qui, enfin, la voix craque un peu ou quoi, mais c'est parce qu'à ce moment-là, à l'intérieur de moi, c'est l'émotion vit de cette manière-là.
1: Bah, je propose qu'on vive cette émotion avec vous, avec un premier morceau musical ici, que vous avez interprété. Lequel vous nous proposez?
2: On peut partir sur Morticia, vu qu'on en parlait juste avant.
1: Bah, c'est parti. L'écoute Morticia par Louise Barrault dans La Vie d'Artiste. Je rappelle également qu'on peut revoir la session Showcase sur la page YouTube de La Vie d'Artiste.

0: Louise Barreau, notre invitée dans La Vie d'Artiste. Allez, on se replonge dans le miroir, puisqu'on a parlé de musique, on part vers la composition aussi.
1: Instinct, technique, inconscient. Composeur, c'est dessiner l'invisible. Faire vibrer l'indicible, entre gestes et intuition. Tu composes d'abord avec l'oreille, le cœur ou l'intuition brute?
2: Bon, je pense un mélange de trois. L'oreille, le cœur et c'était quoi le troisième?
0: L'intuition brute.
2: Ouais. Bah oui.
0: On en parlait, hein?
2: Oui, on en parlait. Moi, j'ai fait du solfège, etc., mais je serais incapable de composer mathématiquement ou avec des, en prenant en compte vraiment les accords. Je fais tout à l'oreille, je compose au piano, mais je compose évidemment avec le cœur parce que parfois je me mets dans des états quand je compose, mais il faudrait pas être avec moi dans la pièce parce que c'est vraiment
0: un paysage émotionnel, c'est ouf.
2: Ah oui, oui, oui. Oui, et d'ailleurs, moi, je compose
0: comme ça
2: pas énormément.
0: Aussi.
2: Oui, oui, oui, oui. Ouais. Je suis pas une machine à chansons, quoi. Il y a des fois, parfois, pendant 3-4 semaines, je fais rien du tout. Mais il y a un coup comme ça, j'ai besoin de faire quelque chose et en une soirée, j'ai pondu une chanson. Mais je compose pas avec une discipline. Je me dis pas, je dois travailler tous les soirs, etc. Parce que je pense que là, moi, ça me couperait la chic. Vraiment, j'arriverai plus.
0: C'est pas une pression pour se renouveler constamment. Ça vient quand ça vient.
2: C'est ça. J'essaye en tout cas de pas me mettre une pression avec ça, parce que moi, ça, je fonctionne pas de cette manière-là. Et c'est sûr que parfois c'est compliqué parce qu'on se compare, etc.
0: Comment est-ce que vous trouvez justement l'équilibre entre cette envie artistique personnelle et peut-être les attentes d'un public aussi? Parce qu'il y a quand même des gens qui commencent à vous suivre, donc il y a des attentes. Personnellement, j'ai des attentes d'un EP ou quelque chose comme ça. Donc comment est-ce qu'on arrive justement à garder cette ligne de conduite et justement garder cette envie artistique justement peut-être un peu plus lente que certains qui produisent beaucoup?
2: Ouais, je pense que je fais beaucoup de scènes. Et que... c'est un peu ma manière aussi de garder un lien avec les personnes qui écoutent mes chansons, parce que dans mes concerts, il y a évidemment plein de chansons qui sont pas sorties et qui évoluent au fur et à mesure du temps, parce qu'il y a des personnes qui m'ont vu en concert il y a 2 ans et demi. Il y a certaines chansons qui se retrouveront sur mon EP, on en parlera juste après, mais qui ont évolué drastiquement depuis ce moment-là. Puis il y a toujours des chansons qui arrivent quand même, et moi je fais beaucoup de scènes, et donc je pense que c'est comme ça que j'arrive à garder un lien avec les gens qui écoutent.
1: Le studio, c'est ce lieu suspendu où tout devient possible. Où l'on se cherche, où l'on s'entend enfin. Que t'apprend ta propre voix quand tu l'écoutes enregistrée?
2: Alors, quand j'entends ma propre voix enregistrée, c'est toujours un peu marrant parce qu'on découvre des émotions et des sensibilités différentes, comme si c'était quelqu'un d'autre qui chantait la chanson, vu qu'on n'est pas en train de le faire. Mais c'est marrant parce que j'ai eu une expérience assez particulière parce que pour l'instant, je suis beaucoup en studio. J'enregistre à Gand, au Robot Studio avec Peter Jan Copeyens. Et donc j'enregistre tout, enfin mon projet EP. Et il y a comme ça un truc où dans sa cabine d'enregistrement, je vois pas ni lui, l'ingé son, ni David Picard, mon producteur. Et j'ai eu vraiment ce truc où on a enregistré une des nouvelles chansons que je vais sortir. Et je n'arrivais pas à chanter, vraiment. Alors que normalement, ça va assez vite, les prises de voix. Là, je n'y arrivais pas. Je chantais faux, j'avais l'impression que c'était quelqu'un d'autre qui chantait. Vraiment, je devenais dingue dans la cabine. En fait, parce que c'était une des chansons les plus sensibles que j'ai écrites jusqu'à présent. Et donc, il y avait un truc presque où j'arrivais pas à m'entendre la chanter dans mes oreilles, parce que ça me rendait hyper émue. Et donc, j'ai fait la dernière prise de voix avec la gorge serrée, comme si je l'écoutais de la part d'une autre artiste. Voilà, donc c'est toujours hyper émouvant.
0: S'entendre parfois, ça peut se faire peur, tout comme écrire des textes, comme on dit, ça a quand même peur ce que j'écris, ou alors s'en détacher, c'est pas évident.
2: Ah non, c'est sûr. Surtout qu'il y a le regard, enfin, je pense s'entendre, c'est aussi se confronter au regard et à l'oreille des autres, parce que c'est se rendre compte de ce que les gens entendent aussi.
0: Quand on parle de studio, on n'est forcément pas tout seul, il y a des personnes qui vous entourent. Comment ça se fait la collaboration? Comment est-ce que vous laissez entrer les autres dans votre univers et comment vous le partagez et qu'est-ce qui vous apporte aussi justement dans le développement musical là en studio?
2: Ben, pour l'instant, c'est cool parce qu'on est beaucoup à travailler sur cet EP. Donc je travaille avec David Picard qui est mon producteur et qui m'a rejoint dans cette aventure musicale depuis un an maintenant et avec qui ça se passe super bien. Et... ben en fait, on fonctionne beaucoup avec nos... On a la chance d'avoir un entourage hyper riche en termes de musiciens, musiciennes, etc. Et donc, ben là, on travaille donc avec Peter Jan Copeyens, qui est un producteur qui vient de Gand et qui a son studio à Gand, sur cette EP. Et puis en fait, les deux se connaissaient. Et puis il y a des musiciens qui viennent avec nous pour enregistrer sur cette EP. C'est des amis, soit des amis à moi, des amis à David. Et donc on fait jouer notre petit entourage et on travaille avec les copains. Et puis on a aussi des gens qui viennent un peu documenter ça. Hugo Payen vient faire des photos pour qu'on ait des souvenirs pour toujours.
0: Ben, parlons à propos de ce futur EP qu'on ne connaît pas, on va partir un petit peu à l'aventure. Comment est-ce que vous avez ressenti justement que cet EP devait arriver, devait naître?
2: Parce qu'il y a un moment où il y a certaines chansons, certaines chansons forment vraiment un tout d'une période de ma vie. J'ai tout composé un peu dans une même optique. Et puis en commençant à travailler avec David, justement, on s'est rendu compte que de plus en plus, quand on travaille ensemble, on va aussi vers quelque chose d'autre. Donc, on crée d'autres chansons en parallèle. Mais qu'il y avait toujours ce petit cocon de chansons qui, pour certaines, existe depuis super longtemps et qui évolue. Mmh. Et moi, j'avais envie de les sortir parce que je les adore. Mais à un moment, il faut toutes, je pense, les arrêter à un moment et se dire, on va les sortir ensemble. Je peux pas encore trop en dire sur ça, mais
0: ce sera
2: un épicite.
0: Est-ce que cet album contient des secrets, des choses dans lesquelles on arriverait à mieux découvrir Louise Barrow?
2: Tout à fait. Mm-hmm. Beaucoup.
0: Mm-hmm. Même. Des secrets dont on va pas le dire.
2: Non, on va pas les dire, mais on les dira plus tard. Mais oui, il y a énormément de choses que j'ai jamais dites, ou en tout cas que j'ai jamais abordées, et je pense que il reste dans la continuité de ce que je fais aujourd'hui, mais il y a aussi une dimension où c'est très évolutif. On a des formats et on aborde des sonorités qui sont très, très, très différentes de ce que je fais maintenant. Et voilà, ça va être cool. Mmh. Ça va être très chouette.
0: À qui voudrais-tu adresser ce futur EP? Est-ce qu'il s'adresse à quelqu'un ou il s'adresse à toi? Donc, vers qui il va cet EP? C'était une écriture vers qui, vers où?
2: Je pense que c'est une écriture vers... on parlait de... C'est un peu bateau ce que je vais dire, mais je vais le dire quand même. On parlait tout à l'heure de la moi enfant. Je pense que dans un premier temps, je me l'adresserai à moi enfant, mm-hmm. parce que je viens pas d'un milieu où on donne tout comme ça et où tout semble assez facile d'accès. Et donc, j'ai toujours grandi dans un univers avec une famille qui est très... Allez, derrière moi, etc. Mm-hmm. Mais tout était quand même toujours compliqué parce que il faut aller chercher les choses et j'ai toujours été méga soutenue, mais ça a quand même été assez compliqué. Donc je voudrais bien juste me le dédier à moi, petit.
0: Il y a un fil rouge sur cet album, que ce soit au niveau de la musique, de l'upgrade du musical aussi. Est-ce qu'on va vers un up down ou on descend? Comment il est conçu justement cette ligne rouge musicale?
2: Il y a un truc super introspectif, je pense, comme dans énormément d'albums, mais c'est... En fait, je m'autorise dans cette EP-là à aborder des sujets que j'ai envie et besoin d'aborder, mais que c'est compliqué, ça fait peur. Donc, je pense que c'est un peu c'est du courage, cette EP, je pense.
0: Est-ce qu'il y a une chanson un peu type héritage? Une chanson, justement, qui pourrait faire partie de... comment dire ça? L'héritage, c'est pas le bon mot. Une chanson... En cuisine, on dit plat témoin, plat signature, une chanson signature, voilà, c'est ça.
2: En fait, c'est hyper éclectique parce qu'on a vraiment beaucoup de chansons très différentes. Mais ça va être chouette. Mais si je devais parler d'une chanson, je dirais qu'il y en a une qui s'appelle Une maison. Mm-hmm. Et voilà.
0: Ben voilà, on va laisser rêver avant d'ouvrir la porte de cette maison.
2: Exact.
0: Donc, ce sera pour bientôt, s'il te plaît, ce sera quand?
2: Si tout se passe bien, on aimerait bien début 2026. Mm-hmm. Mais voilà, peut-être qu'il y aura des petits trucs qui vont évoluer d'ici là.
0: On viendra en reparler, peut-être même en chanter.
2: Avec plaisir, avec grand plaisir.
0: Voilà. Allez, on continue. Allez, on va se reconcerner avec vous avec encore un morceau musical.
2: Oui.
0: Interprété ici en live. Je rappelle qu'on peut les retrouver sur la page YouTube de La Vie d'Artiste. Alors, quel morceau on va découvrir avec vous aujourd'hui? Enfin, maintenant.
2: Eh ben, est-ce qu'on fait La petite valse?
0: Oui.
2: Ouais, c'est super.
0: Allons valser avec Louise Barrow.

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1: Louise Barrault dans La vie d'artiste. J'espère que j'ai pas été trop mauvais dans la valse, ça va?
2: C'était super, la valse.
1: Ah, merci.
2: C'était magnifique.
1: On continue avec l'image.
3: L'image n'est pas un accessoire. Elle parle quand les mots se taisent. Considères-tu que tes visuels prolongent ton monde intérieur?
1: On parlait justement de la petite valse. Il y a tout ce monde intérieur qui vient dans ce clip. Hein.
2: Oui, là, pour le coup, c'est une visionnerie totale. Ah oui, oui, là, c'est vraiment... Je pense qu'on me voit de mes 0 à mes 26 ans, donc oui, oui.
1: Quelle place justement occupe l'image dans votre univers artistique? Est-ce que ça prolonge ce monde intérieur ou la musique que vous avez écrite, le texte que vous avez écrit?
2: Oui, oui. Et de plus en plus, on travaille dessus avec Chevy Chénage, qui est un grand ami à moi, mais qui est aussi un super directeur artistique. Et en fait, pour moi, c'est important parce que c'est une œuvre complète, je trouve, de faire de la musique, surtout à l'heure actuelle. Et puis c'est important aussi de prolonger ce qui se passe à l'intérieur de nous et de le projeter à l'image. On a aussi beaucoup bossé ça sur les différents clips qui sont réalisés par Hugo Larich, dans Vendeur de rêves ou même dans Morticia. Je trouve que c'est important, puis c'est un chouette terrain de jeu aussi. Je le vois vraiment comme ça. Et maintenant, on travaille sur un truc beaucoup plus concret, mais ça va arriver, quoi. C'est ça qui est rigolo. C'est que
1: l'image de l'EP est déjà définie ou pas? De la pochette de l'EP?
2: Alors, elle est définie et elle va être toujours dans la même vague un peu de ce qu'on fait pour l'instant.
1: Elle va permettre justement l'auditeur à déjà rentrer dans l'univers.
2: Oh oui. Là, je pense qu'on va vraiment, vraiment pousser les curseurs très loin. Et ça fait du bien de pouvoir jouer avec ça, avec ses amis. Et oui, je pense que ça va être très cool.
3: Derrière chaque écran, il y a toujours un humain qui cherche simplement à être entendu. Quelles limites poses-tu pour que la communication ne prenne pas possession sur la création?
1: On tombe dans les réseaux sociaux, forcément.
2: Oui. Ouais. Moi, je fais des pauses Instagram très régulièrement.
1: Des pauses en sens de stop?
2: Je supprime l'application. Mais je le dis. Coucou, je sors. J'arrête. Et puis, je reviens. Non, mais moi, j'ai un peu du mal avec les réseaux. J'arrive petit à petit à faire un petit truc. J'essaie de pas trop me foutre la pression. Mais...
1: Comment est-ce qu'on reste artiste justement dans ce monde d'algorithmes où
2: c'est
1: tout va très vite?
2: C'est ça qui est super compliqué.
1: Comment est-ce qu'on arrive à rester artiste parmi tout ça?
2: J'en sais rien. Parce que je trouve que c'est super difficile d'allier les deux. Alors aujourd'hui, c'est indispensable d'allier les deux. Et puis ça permet aussi de vraiment l'utiliser comme un terrain de jeu, je disais, où c'est à la fois une vraie carte d'identité, un CV. Allez. Et on garde tous les droits dessus, quoi. C'est ça qui est bien. Mais à la fois, moi, je me fais vite bouffer aussi par Instagram, par les images qu'on renvoie de soi-même, et puis des trends qu'il faut faire où je sais pas, j'ai pas envie de me vendre. Et l'autre fois, je discutais avec quelqu'un de francophone, justement, que j'aime beaucoup, Louise, qui me disait, mais il faut voir aussi en fonction de, est-ce que tu... Enfin, il faut te positionner et savoir, c'est des choix personnels, évidemment, en fonction de comment tu t'ancres, il n'y a pas de bonne ou de mauvaise réponse. Mais elle me disait, de temps en temps, il faut voir à quel curseur tu situes tes chansons en termes de snack. Vraiment de snack.
1: De snack, oui, c'est vraiment ça.
2: Et elle m'a dit, est-ce que tes chansons, c'est du snack? Et je lui ai dit, moi, j'ai pas envie qu'elles soient consommées comme des snacks. Donc, je préfère prendre un peu plus de temps dans la création, peut-être moins sur les réseaux. Mais à terme, il va falloir que je change. Et je suis en train de développer un autre truc parce que ça a ses limites et là, je commence à les atteindre, je pense. Mais voilà, j'essaye d'y aller tranquillement.
1: Belle image, l'image du snack, effectivement.
2: Oui.
1: Ouais, belle image, j'aurais pas imaginé, mais c'est vraiment ça au fait.
2: Oui.
1: C'est jusqu'où est-ce qu'on peut laisser un petit bout de chocolat à quelqu'un pour c'est qu'il profite de l'art qu'on fait au fait.
2: Oui, voilà, exactement. Quand elle me l'a dit, la pièce est vraiment tombée.
1: Ouais, joli.
2: Ça m'a fait du bien.
1: On retient. Merci Louise. On arrive déjà à la fin de cette émission.
2: Ah oui.
1: Faudra revenir.
2: Je reviendrai, avec plaisir.
1: Et le miroir, je crois encore, un petit mot à vous dire.
2: Waouh.
3: Les questions miroirs ne cherchent pas de réponses rapides. Elles s'écoutent, se murmurent, se vivent. Merci d'avoir traversé ce voyage intérieur. À toi maintenant d'en écrire la suite.
2: Waouh. Je vais essayer de le faire.
1: Est-ce que cet entretien vous met plus en phase avec vos souvenirs ou votre futur?
2: C'est compliqué, mais je pense que je suis beaucoup dans le futur pour l'instant avec la création de l'EP, donc je suis très, enfin, dans une phase de projection. Donc ça me fait du bien de revenir un petit peu vers les souvenirs et d'aborder des choses qui se sont déjà passées.
1: On va encore terminer avec un live ici. C'est une reprise, puisqu'on parlait justement des artistes que vous aimeriez collaborer ou entrer dans leur univers. Bah, celui-ci, c'est qui ?
2: Alyosha Schneider. Et la chanson que je vais reprendre, c'est Feu de paille. C'est un artiste que j'aime énormément. Je l'ai découvert il n'y a pas si longtemps que ça. Et je trouve que ses chansons sont magnifiques, qu'il écrit super bien, vraiment. Que ça me touche beaucoup. Enfin, tous ses textes me touchent énormément. Sa voix, pareil. Et donc là, j'ai repris, je pense, ma chanson préférée de son album, Alyosha.
1: Merci beaucoup, Louise Barou.
2: Merci à vous.

0: Au nom du Père, et du Fils, et du Saint-Esprit, frères et sœurs bien-aimés, soyez bienvenus, vous qui avez la grâce d'être présents ici à la grotte de Massabielle, où la Vierge Marie est apparue 18 fois à Sainte Bernadette. Avec vous tous ici présents, en particulier les enfants qui se préparent à la première communion, qui viennent de Pau, et avec vous tous qui nous rejoignez grâce à la télévision, grâce à la radio ou grâce au site internet du sanctuaire. Donc tous ensemble, nous allons méditer les mystères glorieux du rosaire. Commençons par professer notre foi, la foi de notre baptême, la foi de toute l'Église. Je crois en Dieu, le Père Tout-Puissant, Créateur du ciel et de la terre, et en Jésus-Christ, son Fils unique, notre Seigneur, qui a été conçu du Saint-Esprit, est né de la Vierge Marie, a souffert sous Ponce Pilate, a été crucifié et mort, et a été enseveli, et descendu aux enfers, le troisième jour est ressuscité des morts, et monté aux cieux, est assis à la droite de Dieu le Père Tout-Puissant, d'où il viendra juger les vivants et les morts.
1: Je crois en l'Esprit Saint, à la Sainte Église catholique, à la communion des saints, à la rémission des péchés, à la résurrection de la chair, à la vie éternelle. Amen.
0: Prions pour notre Saint-Père, le pape Léon, ses intentions, les intentions de toute l'Église. Prions particulièrement encore et toujours pour la paix dans le monde, au Moyen-Orient. Nous pensons bien évidemment aussi à nos frères et sœurs du Liban. Notre Père qui es aux cieux, que ton nom soit sanctifié, que ton règne vienne, que ta volonté soit faite sur la terre comme au ciel.
1: Donne-nous aujourd'hui notre pain de ce jour. Pardonne-nous nos offenses, comme nous pardonnons aussi à ceux qui nous ont offensés. Et ne nous laisse pas entrer en tentation, mais délivre-nous du mal. Amen.
0: Je vous salue Marie, pleine de grâce, le Seigneur est avec vous. Vous êtes bénie entre toutes les femmes, et Jésus, le fruit de vos entrailles, est béni.
1: Sainte Marie, Mère de Dieu, priez pour nos pauvres pécheurs, maintenant et à l'heure de notre mort. Amen.
0: Je vous salue Marie, pleine de grâce, le Seigneur est avec vous. Vous êtes bénie entre toutes les femmes, et Jésus, le fruit de vos entrailles, est béni.
1: Sainte Marie, Mère de Dieu, priez pour nos pauvres pécheurs, maintenant et à l'heure de notre mort. Amen.
0: Je vous salue Marie, pleine de grâce, le Seigneur est avec vous. Vous êtes bénie entre toutes les femmes, et Jésus, le fruit de vos entrailles, est béni.
1: Sainte Marie, Mère de Dieu, priez pour nous pauvres pécheurs, maintenant et à l'heure de notre mort. Amen.

0: Premier mystère glorieux, la résurrection du Seigneur. Ne crains pas, je suis le vivant. Je fus mort et me voici vivant pour les siècles des siècles. Prions pour toutes les intentions que nous venons d'entendre, les intentions qui nous sont confiées, les intentions que nous portons dans notre cœur. Notre Père qui es aux cieux, que ton nom soit sanctifié, que ton règne vienne, que ta volonté soit faite sur la terre comme au ciel.
1: Donne-nous aujourd'hui notre pain de ce jour. Pardonne-nous nos offenses, comme nous pardonnons aussi à ceux qui nous ont offensés. Et ne nous laisse pas entrer en tentation, mais délivre-nous du mal. Amen.
2: Je vous salue Marie, pleine de grâce. Le Seigneur est avec vous. Vous êtes bénie entre toutes les femmes. Jésus, le fruit de vos entrailles, est béni.
3: Sainte Marie, Mère de Dieu, priez pour nous pauvres pécheurs,
1: maintenant et à l'heure de notre mort. Amen.
2: Je vous salue Marie, pleine de grâce. Le Seigneur est avec vous. Vous êtes bénie entre toutes les femmes. Et Jésus, le fruit de vos entrailles, est béni.
3: Sainte Marie, Mère de Dieu, priez pour nous pauvres pécheurs,
1: maintenant et à l'heure de notre mort. Amen.
2: Je vous salue, Marie, pleine de grâce. Le Seigneur est avec vous. Vous êtes bénie entre toutes les femmes, et Jésus, le fruit de vos entrailles, est béni.
3: Sainte Marie, Mère de Dieu, priez pour nous pauvres pécheurs,
1: maintenant
3: et à l'heure de notre mort. Amen.
4: Je vous salue Marie, pleine de grâce. Le Seigneur est avec vous. Vous êtes bénie entre toutes les femmes. Et Jésus, le fruit de vos entrailles, est béni.
3: Sainte Marie, Mère de Dieu, priez pour nous pauvres pécheurs.
1: Maintenant et à l'heure de notre mort.
4: Je vous salue Marie, pleine de grâce. Le Seigneur est avec vous. Vous êtes bénie entre toutes les femmes. Et Jésus, le fruit de vos entrailles, est béni.
3: Sainte Marie, Mère de Dieu, priez pour nous pauvres pécheurs.
1: Maintenant et à l'heure de notre mort. Amen.
4: Je vous salue Marie, pleine de grâce. Le Seigneur est avec vous. Vous êtes bénie entre toutes les femmes. Et Jésus, le fruit de vos entrailles, est béni.
3: Sainte Marie, Mère de Dieu, priez pour nous pauvres pécheurs,
1: maintenant et à l'heure de notre mort. Amen.
4: Je vous salue Marie, pleine de grâce. Le Seigneur est avec vous. Vous êtes bénie entre toutes les femme, et Jésus, le fruit de vos entrailles, est béni.
3: Sainte Marie, Mère de Dieu, priez pour nous pauvres pécheurs,
1: maintenant et à l'heure de notre mort. Amen.
2: Je vous salue, Marie, pleine de grâce. Le Seigneur est avec vous. Vous êtes bénie entre toutes les femmes, et Jésus, le fruit de vos entrailles, est béni.
3: Sainte Marie, Mère de Dieu, priez pour nous pauvres pécheurs,
1: maintenant et à l'heure de notre mort. Amen.
2: Je vous salue Marie, pleine de grâce. Le Seigneur est avec vous. Vous êtes bénie entre toutes les femmes. Et Jésus, le fruit de vos entrailles, est béni.
3: Sainte Marie, Mère de Dieu, priez pour nous pauvres pécheurs.
1: Maintenant et à l'heure de notre mort. Amen.
2: Je vous salue Marie, pleine de grâce. Le Seigneur est avec vous. Vous êtes bénie entre toutes les femmes. Et Jésus, le fruit de vos entrailles, est béni.
3: Sainte Marie, Mère de Dieu, priez pour nous pauvres pécheurs.
1: Maintenant et à l'heure de notre mort.

0: Marie conçue sans péché. Deuxième mystère glorieux, l'Ascension. Je suis avec vous pour toujours, jusqu'à la fin du monde. Prions pour les personnes malades présentes à Lourdes, pour leurs familles et pour tous ceux et celles qui les accompagnent. Notre Père qui es aux cieux, que ton nom soit sanctifié, que ton règne vienne, que ta volonté soit faite sur la terre comme au ciel.
1: Donne-nous aujourd'hui notre pain de ce jour, pardonne-nous nos offenses, comme nous pardonnons aussi à ceux qui nous ont offensés, et ne nous laisse pas entrer en tentation, mais délivre-nous du mal. Amen.
2: Je vous salue Marie, pleine de grâce, le Seigneur est avec vous. Vous êtes bénie entre toutes les femmes, et Jésus, le fruit de vos entrailles, est béni.
1: Sainte Marie, Mère de Dieu, priez pour nous pauvres pécheurs, maintenant et à l'heure de notre mort. Amen.
2: Je vous salue Marie, pleine de grâce, le Seigneur est avec vous. Vous êtes bénie entre toutes les femmes, et Jésus, le fruit de vos entrailles, est béni.
1: Sainte Marie, Mère de Dieu, priez pour nous pauvres pécheurs, maintenant et à l'heure de notre mort. Amen.
2: Je vous salue Marie, pleine de grâce, le Seigneur est avec vous. Vous êtes bénie entre toutes les femmes, et Jésus, le fruit de vos entrailles, est béni.
1: Sainte Marie, Mère de Dieu, priez pour nous pauvres pécheurs, maintenant et à l'heure de notre mort. Amen.
2: Je vous salue Marie, pleine de grâce, le Seigneur est avec vous. Vous êtes bénie entre toutes les femmes, et Jésus, le fruit de vos entrailles, est béni.
1: Sainte Marie, Mère de Dieu, priez pour nous pauvres pécheurs, maintenant et à l'heure de notre mort. Amen.
3: Je vous salue Marie, pleine de grâce. Le Seigneur est avec vous. Vous êtes bénie entre toutes les femmes, et Jésus, le fruit de vos entrailles, est béni.
1: Sainte Marie, Mère de Dieu, priez pour nous pauvres pécheurs, maintenant et à l'heure de notre mort. Amen.
3: Je vous salue Marie, pleine de grâce. Le Seigneur est avec vous. Vous êtes bénie entre toutes les femmes, et Jésus, le fruit de vos entrailles, est béni.
1: Sainte Marie, Mère de Dieu, priez pour nous pauvres pécheurs, maintenant et à l'heure de notre mort. Amen.
3: Je vous salue Marie, pleine de grâce, le Seigneur est avec vous. Vous êtes bénie entre toutes les femmes, et Jésus, le fruit de vos entrailles, est béni.
1: Sainte Marie, Mère de Dieu, priez pour nous pauvres pécheurs,
4: maintenant et à l'heure de notre mort. Amen.
5: Je vous salue Marie, pleine de grâce, le Seigneur est avec vous. Vous êtes bénie entre toutes les femmes, et Jésus, le fruit de vos entrailles, est béni.
1: Sainte Marie, Mère de Dieu, priez pour nous pauvres pécheurs, maintenant et à l'heure de notre mort. Amen.
5: Je vous salue Marie, pleine de grâce, le Seigneur est avec vous. Vous êtes bénie entre toutes les femmes, et Jésus, le fruit de vos entrailles, est béni.
1: Sainte Marie, Mère de Dieu, priez pour nous pauvres pécheurs, maintenant et à l'heure de notre mort. Amen.
5: Je vous salue Marie, pleine de grâce, le Seigneur est avec vous. Vous êtes bénie entre toutes les femmes, et Jésus, le fruit de vos entrailles, est béni.
1: Sainte Marie, Mère de Dieu, priez pour nous pauvres pécheurs, maintenant et à l'heure de notre mort. Amen.

0: Ô Marie conçue sans péché. Troisième mystère glorieux, la Pentecôte. Vous serez mes témoins jusqu'au bout de la terre. Prions pour notre pays, pour tous ceux qui l'habitent, qui y séjournent ou qui y passent. Prions pour nos gouvernants, qu'ils se laissent inspirer par l'esprit de sagesse. Notre Père, qui es aux cieux, que ton nom soit sanctifié, que ton règne vienne, que ta volonté soit faite sur la terre comme au ciel.
1: Donne-nous aujourd'hui notre pain de ce jour. Pardonne-nous nos offenses, comme nous pardonnons aussi à ceux qui nous ont offensés. Et ne nous laisse pas entrer en tentation, mais délivre-nous du mal. Amen.
2: Je vous salue Marie, pleine de grâce, le Seigneur est avec vous, vous êtes bénie entre toutes les femmes, et Jésus, le fruit de vos entrailles, est béni.
1: Sainte Marie, Mère de Dieu, priez pour nous pauvres pécheurs, maintenant et à l'heure de notre mort. Amen.
2: Je vous salue Marie, pleine de grâce, le Seigneur est avec vous, vous êtes bénie entre toutes les femmes, et Jésus, le fruit de vos entrailles, est béni.
1: Sainte Marie, Mère de Dieu, priez pour nous pauvres pécheurs, maintenant et à l'heure de notre mort. Amen.
2: Je vous salue Marie, pleine de grâce, le Seigneur est avec vous, vous êtes bénie entre toutes les femmes, et Jésus, le fruit de vos entrailles, est béni.
1: Sainte Marie, Mère de Dieu, priez pour nous pauvres pécheurs, maintenant et à l'heure de notre mort. Amen.
3: Je vous salue, Marie, pleine de grâce. Le Seigneur est avec vous. Vous êtes bénie entre toutes les femmes. Jésus, le fruit de vos entrailles, est béni.
1: Sainte Marie, Mère de Dieu, priez pour nous pauvres pécheurs, maintenant et à l'heure de notre mort. Amen.
3: Je vous salue, Marie, pleine de grâce. Le Seigneur est avec vous. Vous êtes bénie entre toutes les femmes. Et Jésus, le fruit de vos entrailles, est béni.
1: Sainte Marie, Mère de Dieu, priez pour nous pauvres pécheurs, maintenant et à l'heure de notre mort. Amen.
3: Je vous salue, Marie, pleine de grâce. Le Seigneur est avec vous. Vous êtes bénie entre toutes les femmes, et Jésus, le fruit de vos entrailles, est béni.
1: Sainte Marie, Mère de Dieu, priez pour nous pauvres pécheurs, maintenant et à l'heure de notre mort.
4: Je vous salue Marie, pleine de grâce, le Seigneur est avec vous. Vous êtes bénie entre toutes les femmes, et Jésus, le fruit de vos entrailles, est béni.
1: Sainte Marie, Mère de Dieu, priez pour nous pauvres pécheurs, maintenant et à l'heure de notre mort. Amen.
4: Je vous salue Marie, pleine de grâce, le Seigneur est avec vous. Vous êtes bénie entre toutes les femmes, et Jésus, le fruit de vos entrailles, est béni.
1: Sainte Marie, Mère de Dieu, priez pour nous pauvres pécheurs, maintenant et à l'heure de notre mort. Amen.
4: Je vous salue Marie, pleine de grâce, le Seigneur est avec vous. Vous êtes bénie entre toutes les femmes, et Jésus, le fruit de vos entrailles, est béni.
1: Sainte Marie, Mère de Dieu, priez pour nous pauvres pécheurs, maintenant et à l'heure de notre mort. Amen.
4: Je vous salue Marie, pleine de grâce, le Seigneur est avec vous. Vous êtes bénie entre toutes les femmes, et Jésus, le fruit de vos entrailles, est béni.
1: Sainte Marie, Mère de Dieu, priez pour nous pauvres pécheurs, maintenant et à l'heure de notre mort. Amen.

0: Ô Marie conçue sans péché, quatrième mystère glorieux, l'Assomption de la Vierge Marie. Le Seigneur élève les humbles, il se souvient de sa miséricorde. Prions pour toutes les personnes en fin de vie, que, soutenues par l'intercession de la Vierge Marie et les sacrements de l'Église, elles se préparent à rencontrer Dieu. Notre Père qui es aux cieux, que ton nom soit sanctifié, que ton règne vienne, que ta volonté soit faite sur la terre comme au ciel.
1: Donne-nous aujourd'hui notre pain de ce jour, pardonne-nous nos offenses, comme nous pardonnons aussi à ceux qui nous ont offensés, et ne laisse pas entrer en tentation, mais délivre-nous du mal. Amen.
2: Je vous salue, Marie, pleine de grâce. Le Seigneur est avec vous. Vous êtes bénie entre toutes les femmes, et Jésus, le fruit de vos entrailles, est béni. Sainte
3: Marie, Mère de Dieu, priez pour nous pauvres pécheurs, maintenant et à l'heure de notre mort. Amen.
2: Je vous salue, Marie, pleine de grâce. Le Seigneur est avec vous. Vous êtes bénie entre toutes les femmes, et Jésus, le fruit de vos entrailles, est béni.
3: Sainte Marie, Mère de Dieu, priez pour nous pauvres pécheurs, maintenant et à l'heure de notre mort. Amen.
2: Je vous salue, Marie, pleine de grâce. Le Seigneur est avec vous. Vous êtes bénie entre toutes les femmes, et Jésus, le fruit de vos entrailles, est béni.
3: Sainte Marie, Mère de Dieu, priez pour nous pauvres pécheurs, maintenant et à l'heure de notre mort.
4: Je vous salue Marie, pleine de grâce. Le Seigneur est avec vous. Vous êtes bénie entre toutes les femmes, et Jésus, le fruit de vos entrailles, est béni.
3: Sainte Marie, Mère de Dieu, priez pour nous pauvres pécheurs, maintenant et à l'heure de notre mort. Amen.
4: Je vous salue Marie, pleine de grâce. Le Seigneur est avec vous. Vous êtes bénie entre toutes les femmes, et Jésus, le fruit de vos entrailles, est béni.
3: Sainte Marie, Mère de Dieu, priez pour nous pauvres pécheurs, maintenant et à l'heure de notre mort. Amen.
4: Je vous salue, Marie, pleine de grâce. Le Seigneur est avec vous. Vous êtes bénie entre toutes les femmes, et Jésus, le fruit de vos entrailles, est béni.
3: Sainte Marie, Mère de Dieu, priez pour nous pauvres pécheurs, maintenant et à l'heure de notre mort. Amen.
5: Je vous salue, Marie, pleine de grâce. Le Seigneur est avec vous. Vous êtes bénie entre toutes les femmes, et Jésus, le fruit de vos entrailles, est béni.
3: Sainte Marie, Mère de Dieu, priez pour nous pauvres.

0: Et Jésus, le fruit de vos entrailles, est béni.
1: Sainte Marie, Mère de Dieu, priez pour nous pauvres pécheurs, maintenant et à l'heure de notre mort. Amen.
0: Je vous salue, Marie, pleine de grâce. Le Seigneur est avec vous. Vous êtes bénie entre toutes les femmes. Et Jésus, le fruit de vos entrailles, est béni.
1: Sainte Marie, Mère de Dieu, priez pour nous pauvres pécheurs, maintenant et à l'heure de notre mort. Amen.

0: Ô Marie conçue sans péché. Cinquième mystère glorieux, le couronnement de Marie. Un grand signe apparut dans le ciel, une femme vêtue du soleil. Prions pour toutes les intentions que nous portons, pour toutes les personnes qui se sont confiées à nous, pour les malades que nous connaissons, pour toutes les personnes qui partent par des épreuves, pour les couples en difficulté. Notre Père, qui es aux cieux, que ton nom soit sanctifié, que ton règne vienne, que ta volonté soit faite sur la terre comme au ciel.
1: Donne-nous aujourd'hui notre pain de ce jour, pardonne-nous nos offenses, comme nous pardonnons aussi à ceux qui nous ont offensés, et ne nous laisse pas entrer en tentation, mais délivre-nous du mal. Amen.
2: Je vous salue Marie, pleine de grâce, le Seigneur est avec vous. Vous êtes bénie entre toutes les femmes, et Jésus, le fruit de vos entrailles, est béni.
1: Sainte Marie, Mère de Dieu, priez pour nous pauvres pécheurs, maintenant et à l'heure de notre mort. Amen.
2: Je vous salue Marie, pleine de grâce, le Seigneur est avec vous. Vous êtes bénie entre toutes les femmes, et Jésus, le fruit de vos entrailles, est béni.
1: Sainte Marie, Mère de Dieu, priez pour nous pauvres pécheurs, maintenant et à l'heure de notre mort. Amen.
2: Je vous salue Marie, pleine de grâce, le Seigneur est avec vous. Vous êtes bénie entre toutes les femmes, et Jésus, le fruit de vos entrailles, est béni.
1: Sainte Marie, Mère de Dieu, priez pour nous pauvres pécheurs, maintenant et à l'heure de notre mort. Amen.
3: Je vous salue Marie, pleine de grâce, le Seigneur est avec vous. Vous êtes bénie entre toutes les femmes, et Jésus, le fruit de vos entrailles, est béni.
1: Sainte Marie, Mère de Dieu, priez pour nous pauvres pécheurs, maintenant et à l'heure de notre mort. Amen.
3: Je vous salue Marie, pleine de grâce. Le Seigneur est avec vous. Vous êtes bénie entre toutes les femmes, et Jésus, le fruit de vos entrailles, est béni.
1: Sainte Marie, Mère de Dieu, priez pour nous pauvres pécheurs, maintenant et à l'heure de notre mort. Amen.
2: Je vous salue Marie, pleine de grâce, le Seigneur est avec vous. Vous êtes bénie entre toutes les femmes, et Jésus, le fruit de vos entrailles, est béni.
1: Sainte Marie, Mère de Dieu, priez pour nous pauvres pécheurs, maintenant et à l'heure de notre mort. Amen.
2: Je vous salue Marie, pleine de grâce, le Seigneur est avec vous. Vous êtes bénie entre toutes les femmes, et Jésus, le fruit de vos entrailles, est béni.
1: Sainte Marie, Mère de Dieu, priez pour nous pauvres pécheurs, maintenant et à l'heure de notre mort. Amen.
2: Je vous salue Marie, pleine de grâce, le Seigneur est avec vous. Vous êtes bénie entre toutes les femmes, et Jésus, le fruit de vos entrailles, est béni.
1: Sainte Marie, Mère de Dieu, priez pour nous pauvres pécheurs, maintenant et à l'heure de notre mort. Amen.
4: Je vous salue Marie, pleine de grâce, le Seigneur est avec vous. Vous êtes bénie entre toutes les femmes, et Jésus, le fruit de vos entrailles, est béni.
1: Sainte Marie, Mère de Dieu, priez pour nos pauvres pécheurs, maintenant et à l'heure de notre mort. Amen.
4: Je vous salue, Marie, pleine de grâce. Le Seigneur est avec vous. Vous êtes bénie entre toutes les femmes, et Jésus, le fruit de vos entrailles, est béni.
1: Sainte Marie, Mère de Dieu, priez pour nos pauvres pécheurs, maintenant et à l'heure de notre mort. Amen.

0: Marie conçue sans péché. Prions. Tu as voulu, Seigneur, qu'à l'annonce de l'ange, ton Verbe prit chair dans le sein de la Vierge Marie. Réponds à nos supplications, puisque nous la croyons vraiment Mère de Dieu. Fais que nous trouvions secours dans sa prière auprès de toi. Par Jésus-Christ, ton Fils, notre Seigneur, qui vit et règne avec toi dans l'unité du Saint-Esprit, Dieu, pour les siècles des siècles.
1: Amen.
0: Le Seigneur soit avec vous.
1: Et avec votre esprit.
0: Que la bénédiction de Dieu Tout-Puissant, le Père et le Fils et le Saint-Esprit descendent sur vous et demeurent toujours.
1: Amen.
0: Bénissons le Seigneur. Notre-Dame de Lourdes. Notre-Dame de Lourdes. Notre-Dame de Lourdes, Sainte Bernadette.

Retrouvons à présent la prière du soir. Prions avec la communauté du Chemin Neuf à Hautecombe en Savoie.

Je te l'ordonne. Éveille-toi, ô toi qui dors. Je ne t'ai pas créé pour que tu demeures captif du séjour des morts. Relève-toi d'entre les morts. Moi, je suis la vie des morts. Lève-toi, œuvre de mes mains. Lève-toi, mon semblable, qui a été créé à mon image. Éveille-toi, sortons d'ici, car tu es en moi et moi en toi. Et nous sommes une seule personne. »

Que ton règne vienne, que ta volonté soit faite sur la terre comme au ciel. Donne-nous aujourd'hui notre pain de ce jour. Pardonne-nous nos offenses, comme nous pardonnons aussi à ceux qui nous ont offensés. Et ne nous soumets pas à la tentation, mais délivre-nous du mal. Car c'est à toi qu'appartiennent le règne, la puissance et la gloire pour les siècles des siècles.

0: C'était la prière du soir avec la communauté du Chemin Neuf à Hautecombes.
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1: Au bon plaisir de Dieu, l'évangile du bien-être, c'est le livre sur lequel nous nous penchons et que vous avez rédigé, Sylvain de Tocque. Bonjour.
2: Bonjour Madeleine.
1: Vous êtes dominicain, docteur en littérature et en théologie et vous enseignez les Pères de l'Église à l'Institut catholique de Toulouse. Et c'est important de le dire parce qu'il y est fait mention dans cet ouvrage. Vous enseignez également à l'Université pontificale Saint Thomas d'Aquin à Rome. Alors, on évoquait notre pape Jean-Paul II oui. Et sa piscine.
2: Saint Jean-Paul II,
1: Saint Jean-Paul
2: s'il vous plaît.
1: II, oui, tout à fait. Et c'est vrai aussi que Léon XIV n'est pas en reste ouais, sur
2: non,
1: le sport.
2: Non, bien sûr. En fait, Saint Jean-Paul II, c'est un bon point de départ pour nous, parce que c'est quand même un grand saint. C'est quelqu'un qui n'était pas laxiste, qui s'est imposé une discipline de vie extraordinaire, mais quelqu'un qui a déployé ses talents, le théâtre, le sport, la randonnée, le ski, etc. Et donc, il y a ce fameux épisode dans sa vie. C'est un jeune pape, je crois qu'il a à peine une soixantaine d'années quand il est élu, et il fait construire, on dit que c'est le mécénat polonais qui a subventionné ce projet, une piscine donc dans la résidence d'été des papes, dans la banlieue de Rome, à Castel Gandolfo. Et il y a des gens qui s'en offusquent. Et ça remonte auprès du jeune pape. Et on lui dit quand même, une piscine, ça ne fait pas sérieux, etc. Et on raconte que Jean-Paul II aurait répondu, écoutez, une piscine, ça vous coûtera toujours moins cher qu'un nouveau conclave. Il voulait dire par là, si le pape n'est pas en forme, s'il ne peut pas servir l'Église, il faudra changer de pape. Et organiser un conclave, en fait, bah, c'est très compliqué, c'est très coûteux. En fait, là-dedans, il y a un immense bon sens. Le dominicain que je suis saisit la balle au vol aussi. C'est saint Thomas d'Aquin qui est, encore une fois, nous dit, mais la grâce ne détruit pas la nature. La grâce ne détruit pas la nature, elle l'élève, elle la guérit. Et donc, il faut faire avec notre nature humaine. On n'est pas des anges, on n'est pas des purs esprits. Donc, il faut aussi prendre soin de soi, s'exercer. N'importe quel médecin demande aujourd'hui à un homme de 60, 70 ans de développer une activité physique raisonnable, mais régulière. Hein. Donc, on ne va pas reprocher à un pape de faire du sport. Et c'est le cas de Léon XIV, figurez-vous.
1: Hein, y a une... Et donc là, c'est moins complexe. C'est là, ça y est, le
2: chemin a été fait, ça c'est génial. Bon, on a eu aussi avec le pape François un homme âgé qui avait un poumon en moins, qui ne pouvait pas se livrer à ce genre d'activité. Certaines personnes n'ont pas compris cela. Il faut avoir un petit peu traîné à Rome pour comprendre l'enjeu, hein, des choix qu'avait fait le pape François en la matière. Et c'est quelqu'un qui avait besoin d'un certain confort, celui d'un homme âgé, qui ne peut pas prendre trop de risques avec sa santé, etc. Bon, Jean-Paul II, c'était tout à fait autre chose. Le pape Léon est jeune et plein de tonus. Alors, vous savez qu'il y a une anecdote savoureuse qui raconte que quand il a été élu, le soir, quand il est apparu en pape pour la première fois au balcon de Saint-Pierre, il y a un monsieur dans Rome qui regardait sa télé et qui s'est dit « Mais c'est pas possible, c'est Robert !» Parce qu'en fait, le cardinal Robert Prévost allait, comme beaucoup d'hommes d'église, il ne faut pas que nos auditeurs soient choqués, les hommes d'église à Rome, et moi aussi, on fait du sport, moi je vais courir plusieurs fois par semaine, c'est super, le long des quais du Tibre et tout, c'est très sympa. Il y en a qui vont faire un peu d'exercice en salle, et dans ces salles-là, il y a des coachs qui vous accueillent et tout. Donc en fait, le cardinal Robert Prévost, qui n'était pas n'importe qui quand même à la curie, quand il allait là-bas, il y allait incognito, il était en survêtement, et son coach le connaissait sous son prénom de Robert, c'est donc Rob, et il ne savait pas qu'il était cardinal, ni évêque, ni prêtre, et là il le voit apparaître, c'est le pape de l'Église catholique. Quoi.
1: Donc, et vous voulez dire que finalement on s'est familiarisé avec l'idée que le corps ça pouvait aussi être, et au contraire, cultivé.
2: Là je crois qu'un pas est franchi, et tant mieux. Je discutais autour de ces anecdotes avec un évêque émérite maintenant, qui m'a dit, mais pendant toutes les années de mon épiscopat, dans mon agenda, ma secrétaire bloquait une demi-journée par semaine pour que je fasse de l'exercice. Et en l'occurrence, l'exercice, c'était aller nager. Mais bon, écoutez, on est tous faits du même bois, quoi. On est tous, notre nature humaine, notre pâte humaine, c'est la même. C'est la même avant, c'est la même ailleurs. Donc, ce qu'on vit aujourd'hui, il ne faut pas s'étonner de le voir dans la vie des pères de l'Église, des théologiens du Moyen-Âge, et de le voir ailleurs, parce que c'est la même pâte humaine, il faut en prendre soin.

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1: Sylvain de Tocque, on évoquait nos papes sportifs. Oui,
2: et nos évêques.
1: Et nos évêques aussi, c'est vrai qu'ils vont à la piscine. c'est d'autant plus étonnant qu'on se surprenne à trouver un prêtre à la piscine que finalement la question du corps, mais ça parcourt tout l'évangile. Le Christ s'intéresse au corps des gens.
2: Sans arrêt. Toutes les rencontres que Jésus fait avec des malades, ça passe par du contact physique. Jésus les prend par la main, il leur impose les mains. Parfois même, il pose des gestes tout à fait étonnants, hein, comme la boue sur les yeux de l'aveugle-né.
1: Mais il n'était pas obligé de faire...
2: Non, absolument pas, parce qu'on sait par d'autres évangiles que quand Jésus, il guérit d'une parole et même à distance. Donc, pourquoi il fait ça? C'est pour nous enseigner quelque chose. Les sacrements de l'Église, c'est pareil. Dans la continuité de Jésus et des apôtres, hein, pourquoi on a besoin d'eau pour baptiser? Pourquoi il faut commencer par prendre un bain dans la vie de l'Église? Pourquoi on a besoin de manger à la messe du pain, du vin consacré, le corps et le sang du Christ, mais c'est une nourriture concrètement, etc. Hein? Pourquoi on a besoin d'huile pour guérir les malades, alors que d'innombrables miracles se produisent sans qu'on ait besoin de poser ces signes concrets? Parce que nous ne sommes pas de purs esprits, nous sommes des êtres vivants, incarnés, biologiques, et Jésus a voulu, par son incarnation, aussi évangéliser toute cette dimension-là. Hein. Il y a un prêtre que j'ai entendu il y a quelques mois à Bordeaux, dans une paroisse très, très vivante, très populaire. Il était médecin avant d'être prêtre, et il devait expliquer les sacrements, parce que c'était une messe de première communion. Et donc, les gens n'ont pas forcément l'habitude de venir à l'église, ils viennent pour accompagner un enfant, etc. Alors écoutez, les sacrements, je vais vous expliquer, c'est très simple. Les sacrements, c'est « parle à mon corps, ma tête est malade ». Ça va passer par le corps. Hein. Et ça, c'est vraiment viscéral dans le christianisme. Ça passe par le corps, parce que nous ne sommes pas des êtres désincarnés. Et la vie éternelle, dans la résurrection glorieuse, ne sera pas désincarnée.
1: Alors justement, quand on dit la résurrection de la chair, est-ce qu'on comprend bien que devient le corps? C'est vrai, ça interroge que devient le corps après dans la vie éternelle.
2: Ah ben ça c'est une autre question, on pourrait faire une longue série d'émissions, spécialement à l'occasion du temps pascal, mais ce qui est sûr c'est qu'il y a suffisamment de signes qui sont donnés dans la communauté chrétienne, des miracles. Ça, vous savez, un miracle, ce n'est pas le mode ordinaire de l'action de Dieu, ça ne se produit pas tous les jours. Mais en 2000 ans de christianisme, et à l'échelle de milliards de chrétiens, il y en a suffisamment pour qu'on puisse aussi les étudier, les prendre au sérieux, à Lourdes ou ailleurs. Hein. Et donc, on voit bien que d'abord, dans la vie mystique, les contacts avec Jésus ressuscité, prenez simplement les évangiles de la résurrection, les contacts avec la Vierge Marie dans certaines de ses apparitions, comme à la rue du Bac, c'est sensible, c'est pas seulement visuel, c'est on touche. Hein. Les miracles eucharistiques passent concrètement par la matérialité du pain et du vin consacré. Ça, c'est extrêmement important. Et il y a aussi ces signes très étonnants. Il y a ces corps de saints qui ne se corrompent pas. Comme pour nous dire, vous voyez, même la matière dont vos corps sont faits n'est pas en dehors de la main de Dieu. Et Dieu qui a été capable de vous créer à partir de rien, comme disent les pères de l'Église, il sera bien capable de le refaire. Et il sera bien capable de le faire encore mieux, de vous donner une réalité vivante, glorieuse, lumineuse. Simplement, on n'a pas l'expérience concrète de cette réalité-là. L'expérience, nous, qu'on a, c'est que les lois de la nature font que nos corps se dissolvent dans des sépulcres ou des urnes cinéraires. Hein. Mais la foi nous fait tenir que c'est pas définitif, que la réalité de notre nature humaine, elle va s'épanouir en plénitude dans le royaume de Dieu.
1: Et alors, qu'est-ce qu'il en est, justement, du rôle aujourd'hui de l'Église dans cette... alors, ce que vous appelez dans votre livre le care, mais qu'on entend, ce terme anglo-saxon devient courant pour dire, justement, de prendre soin de l'autre. Qu'est-ce qu'il en est de la mission de l'Église sur cette thématique-là? Et je dirais même physique, parce que évidemment, on a derrière en tête les abus, qui ont été une dérive de cela. Qu'est-ce qui, aujourd'hui, reste de ça et qui serait... à la gloire de Dieu.
2: Tout à fait. Alors, le care, hein, C-A-R-E, en fait, c'est la même racine que curé. Curé, ça vient de cura, c'est-à-dire le soin en latin. Un curé, normalement, c'est quelqu'un qui prend soin. J'espère que les curés qui vont nous écouter ne vont pas trop nous en vouloir, mais c'est bon de le rappeler. Alors, techniquement, autrefois, on disait c'est le soin des âmes, la cura animarum. Mais alors, vous avez remarqué, autour de nous, là, dans les rues, il n'y a pas d'âmes qui se promènent. Il y a des gens incarnés, vivants. Hein. Donc, prendre soin des âmes, concrètement, dans le langage de l'Église, ça veut dire prendre soin des gens tout court. Alors, l'Église, elle a pris soin des gens dès le début. Elle a imité les gestes de Jésus sur les malades, sur les pauvres, les personnes souffrant de handicap, etc., même sur les corps des défunts, hein, dont on a pris soin, qu'on a traité avec respect. Il y a un immense respect du corps en christianisme, contrairement à ce que beaucoup imaginent. Hein, le christianisme ne malmène pas le corps de l'homme, au contraire, il le met en valeur, il lui donne sa juste place. Et eh bien, l'Église continue, c'est la grande aventure de la solidarité dans l'Église, avec les orphelinats, les hôpitaux et tout cela. Et il ne faut pas que la crise des abus nous fasse perdre de vue, ça c'est un vrai enjeu, le fait que le christianisme ne doit pas se délaver en quelque chose de désincarné sous prétexte qu'on a eu, en plus on a eu le Covid avant, donc il ne faut plus se toucher, et puis maintenant on a eu la crise des abus, donc dès qu'on pose la main sur la tête d'un enfant, tout de suite on se demande s'il n'y a pas quelque chose de malsain qui est en train de se produire. Et là, il y a quelque chose qui ne colle pas, et il est certain que d'un point de vue pastoral, il faut que l'Église catholique réfléchisse à une manière d'incarner vraiment cette bonté, cette solidarité.
1: Merci beaucoup Sylvain de Tocque, auteur de « Au bon plaisir de Dieu, l'évangile du bien-être » publié aux éditions du Cerf. Et je rappelle que vous êtes docteur en littérature et en théologie. À demain.
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0: Bonjour chers auditeurs et auditrices de RCF Bruxelles. Nous sommes à nouveau dans notre émission Engagez-vous, émission mensuelle que je produis, Clotilde Nissens au micro. Et aujourd'hui, j'ai l'immense plaisir d'accueillir un invité qui n'est pas n'importe qui, puisqu'il s'agit du grand rabbin Albert Guigui. Alors, monsieur le grand rabbin, pourquoi est-ce que je vous ai invité? Ben parce que tout bonnement, je vous ai lu dans la Libre Belgique d'il n'y a pas longtemps, à propos d'un message de Pâques, et vous attiriez l'attention sur la coïncidence de la date, et en fait, le fait que l'on a des choses à partager en commun. Vous appelez ça un croisement, hein, des récits fondamentaux. Et cette expression m'a donné envie d'aller plus loin. Écoutez, depuis Nostra Aetate, nos papes n'ont fait que nous pousser à entretenir des liens avec les autres religions et avec le judaïsme en particulier, et à voir comment dans les textes bibliques, les choses qui nous sont communes. Donc voilà le cadre. Alors, dois-je rappeler que vous êtes né à Meknès, quoi ?
1: Oui.
0: Il y a longtemps. Et que donc vous faites partie du paysage bruxellois depuis longtemps, parce que je crois que vous êtes grand rabbin depuis 1987, si ma mémoire.
1: C'est bien ça.
0: C'est bien ça. Donc il y a bien longtemps, donc vous avez, j'ai envie de dire, une immersion dans la ville de Bruxelles qui est assez remarquable. Et donc je me réjouis vraiment de partager cette conversation avec vous. Alors, vous m'avez proposé de partir de la Genèse et de voir dans la Genèse quelques thèmes qui pourraient être l'objet de notre conversation et de voir comment ces textes mythiques, ce sont des mythes, appelons-la comme on veut, ce sont des textes fondateurs, sont encore actuels. Voilà, je vous donne la parole.
1: Bien, d'abord, je voudrais vous dire merci. Merci de m'avoir invité à votre antenne et de me permettre de pouvoir ensemble discuter donc de thèmes qui certainement nous sont des thèmes communs.
0: Oui.
1: Bien sûr, tout nous unit. Dans la différence.
0: Exact.
1: Et c'est ça la force. L'union dans la différence. Le texte biblique, c'est un texte qui nous est commun.
0: Oui.
1: Et vous allez voir que finalement, tout ce que je vais dire aujourd'hui, un prêtre, un évêque aurait pu dire la même chose.
0: Je m'en réjouis.
1: La même chose. Et je vais me focaliser sur les premiers chapitres de la Genèse.
0: Oui.
1: Et je commencerai, si vous le permettez, par tout simplement la création d'Adam et d'Ève, le premier homme et la première femme. Et dans le Talmud, on se pose la question, je ne sais pas si vous vous êtes posé jamais cette question, pourquoi Dieu a-t-il créé un seul homme et une seule femme ? Pourquoi n'a-t-il pas créé plusieurs prototypes, Adam 1, Adam 2, Ève 1, Ève 2 ?
0: Question intéressante.
1: Pourquoi un seul homme, une seule femme ? Première réponse du Talmud, Dieu a créé un seul homme et une seule femme pour que l'un ne puisse pas dire « mon sang » est plus rouge que le tien.
0: Ah.
1: Mon père est plus grand que le tien.
0: Ah oui.
1: Égalité entre les hommes. Il n'y a pas de race supérieure. Il n'y a pas de race inférieure. Nous sommes tous et toutes issus à l'origine d'un même père et d'une même mère.
0: Pas Pas de jalousie, donc.
1: Égalité. Égalité entre les hommes. Mais que dit l'Évangile ? Vous êtes tous frères. Vous n'avez qu'un seul Père, est-il écrit dans les Évangiles selon Matthieu.
0: Exact.
1: Tu ne fais pas de différence entre les hommes, est-il écrit dans les Évangiles de Saint Luc. Et la fameuse parabole des ouvriers de la 11e heure.
0: Et
1: tous
0: oui.
1: reçoivent le même salaire, tous égaux, quel que soit le travail que l'on fait. Donc, les Évangiles posent comme principe fondamental une égalité radicale entre les hommes qui ne dépend ni du mérite ni du statut. Tous relèvent de la même paternité divine. Chaque vision rejoint profondément l'idée biblique « Betselem Elohim » à l'image de Dieu. Chaque être humain porte une dignité infinie, irréductible à toute hiérarchie sociale.
0: C'est un principe fondamental.
1: La base, de nos démocraties, en
0: oui.
1: plus.
0: Exact.
1: Il ne faut pas aller loin.
0: Non.
1: Première page de la Bible.
0: Oui.
1: Pourquoi un seul homme et une seule femme, se demandent les rabbins du Talmud. Deuxième réponse, pour nous enseigner que nous avons tous, à l'origine, un même père et une même mère. Nous sommes tous des frères. Fraternité universelle.
0: Bien rappelé par l'encyclique Fratelli Tutti.
1: Que dit Matthieu ?
0: Oui.
1: Ce que vous avez fait au plus petit d'entre mes frères, c'est à moi que vous l'avez fait. Soyez miséricordieux, comme votre Père est miséricordieux, dit Luc dans ses évangiles. Fraternité, nous sommes tous des frères. Pourquoi Dieu a-t-il créé un seul homme et une seule femme, se demandent encore une fois les rabbins du Talmud, pour nous enseigner la force du Créateur, qui, avec le même moule d'Adam, crée des milliards et des milliards d'êtres humains, semblables les uns aux autres, mais différents les uns des autres. En Europe, on considère la différence comme quelque chose de négatif. Quelqu'un qui est différent de nous, un étranger, on s'éloigne de lui, on a peur de lui. Pour le texte biblique, la différence est une richesse. Chacun apporte ce qu'il a de plus beau. Chacun apporte ce qu'il a de meilleur. Je dis souvent, un tableau de maître avec une seule couleur, c'est fade, ça donne rien.
0: Oui.
1: Qu'est-ce qui va faire la beauté du tableau ? C'est l'harmonie des couleurs. Qu'est-ce qui fait la beauté de notre société si ce n'est la richesse de sa diversité ? Et vous voyez, dans nos démocraties, on utilise souvent le mot « tolérance ».
0: Oui.
1: Personnellement, je considère le mot « tolérance » comme un mot malheureux.
0: Ah oui, dans ce sens-là.
1: Parce que tolérer quelqu'un, ça veut dire quoi ?
0: Le supporter.
1: Le supporter.
0: Oui.
1: Moi, je ne veux pas être supporté.
0: Non.
1: Je veux être reconnu tel que je suis. Et la Bible n'est pas pour la tolérance, mais elle est pour le droit à la différence. Chacun a le droit de vivre comme il entend, à condition de respecter les lois du pays dans lequel on vit. Les lois communes. Mais chacun a le droit d'être comme il veut et de vivre comme il l'entend. Le droit à la différence, c'est un principe fondamental dans le texte biblique.
0: C'est une grande richesse, vous avez dit. Hein?
1: Et vous voyez donc que les grands principes de nos démocraties, l'égalité entre les hommes, la fraternité universelle, le droit à la différence, sont posés comme premiers principes. Il ne faut pas aller loin.
0: Non.
1: La création d'Adam et d'Ève, cela suffit. Mais ça nous est commun à tous les êtres humains.
0: À toutes les démocraties.
1: Religieux ou non religieux,
0: oui,
1: pratiquants ou non
0: oui.
1: pratiquants. Ce sont des valeurs universelles que la Bible met en exergue à la première page. Mais il suffit, comme disait Emmanuel Lévinas, de frotter un peu le texte
0: oui.
1: pour en tirer la substantifique moelle.
0: Oui, Lévinas parle beaucoup de l'autre, hein, de l'altérité.
1: Absolument.
0: Qui suppose la différence.
1: Absolument, oui. absolument. Et l'amour de l'autre.
0: Et l'amour, et le respect.
1: Et le respect de l'autre, tout à fait.
0: Et on est soi-même que si on parvient à rencontrer l'autre qui nous apprend à nous connaître aussi.
1: Bien sûr, d'ailleurs, qu'est-ce qui est écrit ? Tu aimeras ton prochain comme toi-même. Mais on cite toujours ce verset à moitié.
0: Oui.
1: Quelle est la suite ? La suite du verset, je suis l'Éternel.
0: Oui.
1: Pourquoi il est écrit, je suis l'Éternel ? Est-ce que aimer son prochain comme soi-même ne suffit pas ? Parce que « Je suis l'Éternel » a deux interprétations.
0: Uh-huh.
1: La première, « Moi, je sonde les cœurs et les reins. Et quand quelqu'un aime quelqu'un d'autre, je sais quelles sont ses intentions. Je suis l'Éternel. Je sais pourquoi tu fais ça. Donc fais-le par amour et ne le fais pas par intérêt. » Je suis l'Éternel. Cela veut dire aussi que ne te porte pas comme juge quand tu vois l'autre agir différemment de toi. Accepte-le comme il est, tel qu'il est, et non pas tel qu'on voudrait qu'il soit.
0: Très important, ça, hein ?
1: C'est très important, parce que ça ne sert à rien d'aimer quelqu'un et de lui imposer ma volonté.
0: Et vouloir le changer, c'est pas possible non plus.
1: Et vouloir le changer, mais non, c'est pas mon devoir.
0: Non.
1: Chacun doit vivre comme il l'entend. Et c'est ça, la base, le droit à la différence.
0: Oui.
1: Je voudrais, une fois qu'on a dit cela, je voudrais peut-être passer à une autre idée qui est très importante pour nous qui vivons au XXIe siècle et qui a été mise aussi en exergue par le texte biblique.
0: Alors, si vous permettez, on va suspendre une minute pour faire une pause musicale et passer à ce deuxième point que vous voulez développer.
1: Okay.

0: Voilà, nous reprenons notre conversation et donc je vous donne la parole pour le point que vous voulez développer maintenant.
1: Voilà. Alors, le deuxième thème que j'aimerais développer, c'est en fait un des passages les plus importants, c'est quand les deux frères, Caïn et Abel...
0: Eh oui !
1: On les connaît bien.
0: On est tous un peu Caïn et Abel, mais voilà. Je vous laisse parler.
1: Mais quand Caïn tue son frère Abel...
0: Mais oui.
1: Alors, il y a un verset, c'est Genèse, chapitre 4, verset 3. Je vais vous dire, je vais vous lire le verset dans la traduction française. Et d'avance, j'avertis le lecteur que ce verset-là pose un grand problème.
0: Mm-hmm.
1: Et j'aimerais que le lecteur réfléchisse et essaye de trouver quel est le problème posé. Alors, je cite le verset. « Alors qu'ils étaient dans le champ, donc ils, Caïn et Abel,
0: oui.
1: Caïn dit à son frère Abel, Caïn se leva sur son frère Abel et le tua.
0: Oui. »
1: Qu'est-ce qui ne va pas dans ce verset? Il y a quelque chose qui choque. Vous voulez que je le répète?
0: Oui, répétez-le. J'ai une petite idée, mais répétez-le.
1: Alors qu'ils étaient dans le champ,
0: oui.
1: Caïn dit à son frère Abel...
0: Ah oui, oui, j'ai compris.
1: Caïn se leva sur son frère Abel et le tua.
0: Ah oui, Caïn n'a pas parlé, n'a dit aucune parole.
1: Qu'est-ce qu'il lui a dit?
0: Qu'est-ce qu'il lui a dit?
1: Qui a pu susciter tellement de haine au point de le tuer. Qu'est-ce qu'il lui a dit?
0: Ah oui, on ne sait pas.
1: Il y a un vide. Les traducteurs, choqués par ce vide,
0: ah oui.
1: ont essayé de combler en ajoutant un mot à droite, un mot à gauche. Mais en essayant de combler cette lacune, ils ont tué le texte. Parce que le vrai sens du texte, c'est vraiment qu'il y ait rien.
0: Exact.
1: Qu'est-ce que ce texte nous dit? Quelle est la première raison du premier meurtre de l'humanité?
0: Ils ne se sont pas parlé.
1: La non-communication.

0: Et ces jours-ci, nous avons des exemples.
1: Bah oui, bien sûr, ces jours-ci, on a des exemples.
0: Oui.
1: À partir du moment où il n'y a plus de dialogue, les armes crépitent.
0: Exact. Mais vous êtes fort dans le judaïsme. Vous avez le moment là du céder, où on se met à table et on dialogue, non?
1: Mais le dialogue... Écoutez, après cela, après avoir tué Caïn et Abel,
0: oui.
1: Qui a cherché le premier le dialogue? C'est Dieu.
0: Oui.
1: Dieu pose la question à Caïn. Et il lui dit, Ayeka, où es-tu?
0: Oui.
1: Est-ce que Dieu ne savait pas où il était?
0: Évidemment. Mais il lui tend une perche.
1: Mais voilà. Et voilà, il lui tend une perche. Il lui dit, mais où tu es? Explique-moi ce que tu as fait dans ta solitude, dans ton désarroi, dans ta détresse. Où tu es? Dans ta vie?
0: Mais oui.
1: À chaque homme, chaque être humain, cette question est posée. Et à chaque instant de la vie, où tu es? Et on ne se pose plus cette question aujourd'hui, malheureusement.
0: Malheureusement.
1: Le dialogue est indispensable. Au niveau des États, au niveau des familles, un couple qui se part. Un homme et une femme, ils s'entendent sur rien, mais ils se disputent. Il y a toujours une chance.
0: Ça, c'est vrai.
1: Quand il se tourne le dos,
0: oui,
1: quand
0: on ne parle plus,
1: c'est terminé.
0: C'est fini.
1: C'est terminé.
0: Et ça... quand les hommes ne sont pas capables d'avoir ce dialogue, comment est-ce qu'on les pousse au dialogue?
1: Mais je vais vous expliquer d'abord une chose, avant de répondre à votre question. Quel est le drame? Pourquoi il y a tellement de violence dans nos sociétés aujourd'hui? Pourquoi? Parce que de l'autre, on ne connaît que les préjugés.
0: Mmh.
1: Parce que il n'y a pas de dialogue entre les gens. On ne discute plus. Vous voyez les gens avec leur smartphone toute la journée, ni hommes et femmes, rien, tout. C'est des écrans, par écran interposé. Quand on ne connaît pas l'autre, on a peur de l'inconnu. Quand on a peur, on s'enferme. Et quand on s'enferme, on devient violent, grincheux. Et la violence appelle la violence.
0: Mm-hmm.
1: À partir du moment où j'apprends à connaître l'autre, l'autre n'est plus autre. L'autre devient mon partenaire. L'autre devient celui qui va relever les défis avec moi. Et à partir de ce moment-là, la relation devient tout à fait une relation apaisée, une relation d'amitié, une relation d'amour. Le dialogue, c'est la base de toute société humaine. Et le drame aujourd'hui, tout le monde parle de dialogue. Il y a le dialogue judéo-chrétien, il y a le dialogue judéo-arabe. On s'entend très bien avec, parmi les leaders religieux, vraiment une entente exceptionnelle. Mais on n'arrive pas, me semble-t-il, à faire descendre ce dialogue vers la base.
0: Ah oui.
1: Et c'est ça ce qui est fondamental.
0: Oui.
1: C'est faire descendre ce dialogue à la base pour que les gens se connaissent mieux. Pour faire des initiatives, pour faire rencontrer les gens, pour qu'ils se connaissent, pour qu'ils s'apprécient, pour qu'ils s'aiment. Et c'est ça la base de toute société humaine. Et si on ne le fait pas, on s'achemine vers de la violence, vers des guerres et vers des crises interminables. Vous voyez, en une phrase, la Bible a résumé un des points fondamentaux de notre société humaine.
0: C'est vrai. Toujours actuel, en fait.
1: Mais évidemment, le dialogue, c'est une nécessité absolue, aujourd'hui comme hier, et aujourd'hui plus qu'hier. Il faut apprendre à parler avec les autres.

0: faut apprendre à dialoguer. Et ça, c'est l'éducation.
1: Ouais.
0: Et ça, c'est la famille.
1: Et pourquoi est-ce que ne parlait pas? Il avait peur de quoi?
0: Mais je n'en sais rien.
1: Non, on n'en sait rien.
0: Il ne parle pas, il ne dialogue pas. Si seulement il s'était parlé, alors, en fait, Dieu a agréé le sacrifice de l'un, n'a pas agréé le sacrifice... Alors expliquez-vous.
1: Oui, c'est
0: pourquoi
1: ça. S'expliquer.
0: Explique, parle. Et peut-être que si on se parle, on trouve une solution.
1: Oui.
0: Mais non, on ne se parle pas.
1: Non.
0: Et là, le drame.
1: Alors, vous dites, qui sont les acteurs qui peuvent apprendre à parler? Oui, c'est la famille, c'est l'école.
0: La famille,
1: c'est
0: l'éducation,
1: la vie sociale,
0: la société,
1: oui.
0: Le travail. Mais il faut favoriser
1: les rencontres.
0: Les rencontres interculturelles, interconfessionnelles, intersociales, pour que les gens se connaissent. C'est ça qui est important, la connaissance de l'autre. Quand on connaît l'autre, on n'a plus peur de lui.
1: Exact.
0: L'autre n'est plus autre, c'est ça qui est fondamental.
1: C'est le discours qu'on tient lorsqu'on... On parle des étrangers. En fait, dès qu'on connaît une famille étrangère
0: mais
1: il n'y a aucun problème.
0: Mais on se rend compte combien ils peuvent apporter à notre société par leur courage, leur rite, leur... Tout.
1: Oui, exact. La richesse culturelle et interculturelle.
0: Tout.
1: Est-ce qu'on peut faire une pause musicale de 2 minutes maintenant ?
0: Oui.

0: Voilà, nous reprenons notre conversation, notre dialogue avec Monsieur le grand rabbin Albert Guigui. Nous parlons de la Genèse et nous parlons, après avoir parlé de principes généraux, d'égalité, de fraternité, nous en sommes au dialogue, à la nécessité de parler, de dialoguer et d'apprendre à se connaître. Je vous donne la parole.
1: Le troisième thème que j'aimerais toujours, hein, le premier passage de la Bible, on est dans les premiers chapitres.
0: Oui.
1: Pour ne pas aller loin, quelle est la première recommandation que Dieu a donnée à Adam et Ève?
0: Dites-la nous.
1: Avant de lui dire ne mange pas de l'arbre de la connaissance, oui, avant de tout, Dieu a voulu mettre, a mis Adam et Ève dans le jardin d'Éden.
0: Oui.
1: Mais avant de les mettre, il leur a donné une double injonction. Travailler la terre et, je dis bien, et la protéger.
0: Juste.
1: Travailler la terre et la protéger. Le Midrash, c'est le commentaire de la Bible qui, quand il voit une idée, il essaye de la développer, mais de façon imagée.
0: Poétique.
1: Pour lui, le Midrash,
0: oui,
1: il développe l'idée de façon imagée,
0: oui,
1: pour la rendre plus perceptible.
0: D'accord.
1: Et le Midrash nous dit qu'au moment où Dieu a mis Adam et Ève dans le jardin d'Éden, il leur a fait le tour du jardin comme un propriétaire fait le tour d'un bien qu'il veut louer ou qu'il veut vendre. Et Dieu dit à Adam et Ève, regardez mes œuvres, comme elles sont belles. Les arbres, les fleurs,
0: mm-hmm,
1: les lacs, les oiseaux, tout ça c'est pour vous.
0: C'est un don donc.
1: Tout ça c'est pour vous. Si vous travaillez la terre et vous la respectez, elle vous donnera tout ce dont vous avez besoin. Et le Midrash continue en disant, écoutez ça, ça fait 3000 ans. Le Midrash continue en disant, Dieu dit à Adam et à Ève, si vous ne protégez pas l'environnement, la nature se retournera contre vous.
0: Et on en a la preuve.
1: À quoi assistons-nous aujourd'hui ? L'homme détruit les forêts de façon honteuse. L'homme pollue sans vergogne. Il pompe les richesses naturelles. Quelle est la conséquence ? La conséquence, nous la voyons. Tsunami, réchauffement climatique, effet de serre, catastrophe naturelle.
0: Oui.
1: C'est pas Dieu qui punit l'homme, c'est l'homme qui se punit lui-même.
0: Donc il n'a pas respecté l'injonction.
1: Si. Non, voilà, Dieu lui dit,
0: oui,
1: tu as le choix.
0: Tu peux ou tu peux pas. Oui.
1: Tu protèges l'environnement, tu as tout. Tu ne protèges pas l'environnement, la nature sera...
0: La nature
1: et
0: va
1: c'est
0: se venger.
1: Ça, la nature se venge. La nature se venge. Et ce souci de la protection de l'environnement revient dans le texte biblique comme un fil d'Ariane.
0: Oui.
1: Ça revient constamment. Protéger l'environnement. Ce qui est remarquable dans ce texte biblique, c'est qu'en état de guerre, même ce qui est interdit devient permis. Hein, par exemple, il est interdit de tuer.
0: Oui.
1: On tue.
0: Oui.
1: En état de guerre, on détruit tout. Malheureusement. Et malgré ça, dans la Bible, il est écrit, si tu assièges une ville, donc en état de guerre, où tout devient permis, il y a une chose que je ne t'impermette pas, c'est détruire les arbres fruitiers. Donc même imaginez-vous,
0: oui.
1: Même en état de guerre, les États-Unis ne doivent pas détruire 20 millions d'arbres au Vietnam.
0: Et donc tout était déjà dit sur l'environnement.
1: Mais regarde ce qui est extrêmement intéressant. Il y a dans notre tradition, mais d'ailleurs quand je parle de la protection de l'environnement, quand je parle du judaïsme, Matthieu dit « Regardez les oiseaux du ciel, considérez les lys des champs ». C'est la même chose, c'est les mêmes idées qui reviennent. Pas un moineau ne tombe à terre sans que votre père ne le sache. C'est le même souci.
0: Oui.
1: Dans la tradition, il y a une petite fête, un jour. Et cette fête, on peut tout faire, c'est-à-dire on peut travailler, mais pendant ce jour-là, les enfants dans les écoles, par exemple en Israël, ils ne vont pas dans les écoles avec leurs profs, ils vont dans des forêts.
0: Ah oui.
1: Et ce jour-là, le jour de Tou Bichvat, chaque enfant plante un arbre.
0: C'est beau ça.
1: En un jour, on plante 500 000 arbres.
0: Incroyable.
1: Imaginez-vous.
0: Oui.
1: Tous les enfants des écoles, chacun. Quel est l'avantage? D'abord, bien sûr, la multiplication des arbres.
0: Oui.
1: Mais surtout, un enfant qui plante un arbre s'enracine dans la terre où il est. Il crée un lien direct entre lui et le sol et le sable. Chose que nos enfants n'ont jamais fait.
0: Ça.
1: Je vais vous raconter une petite histoire vécue. Il y a 4 ans, je crois, ou 5 ans, je ne me souviens pas, excusez-moi si je me trompe. Je connaissais très bien le commissaire européen qui s'appelait Frans Timmermans.
0: Oui, le Hollandais, là.
1: Le Hollandais, il est magnifique.
0: Oui, il est magnifique.
1: Et il était le commissaire européen chargé de l'environnement.
0: Oui.
1: Mais auparavant, avant d'avoir cette fonction, il était chargé de l'article 17, qui est les relations avec les cultes.
0: Ah oui.
1: Et c'est comme ça que moi, je l'ai très bien connu.
0: D'accord. Il est retourné en Hollande faire de la politique.
1: Oui, il est retourné en Hollande. Et je lui ai écrit un jour une lettre, et dans laquelle je lui ai dit, je lui parle de cette petite fête de Tou Bichvat, et je lui dis, pourquoi en Europe, nous ne faisons pas une journée de l'arbre? Et que les enfants, ne fût-ce qu'une fois dans leur scolarité, je ne dis pas une fois par an, les enfants des 27 pays de l'Europe, si chaque enfant plantait un arbre durant sa scolarité, combien de forêts on reboiserait chaque année?
0: Mais oui.
1: Et je lui propose de déclarer une journée de l'arbre européen.
0: Mm-hmm.
1: Je pensais qu'il allait mettre la lettre dans le bac. Mais 3 mois après, il répond. Et il me remercie pour sa suggestion, pour la suggestion que je lui ai faite. Et il me dit, la Commission européenne a décidé de planter d'ici 2030, écoutez bien, 3 milliards d'arbres.
0: Oula.
1: 3 milliards d'arbres. Et cela m'a fait tellement plaisir d'avoir contribué d'une façon indirecte, mais à travers le texte biblique.
0: Oui, c'est ça.
1: Au rayonnement de notre société. Vous savez, chez nous, vous voyez, par exemple, dans les nécrologies, ni fleurs, ni couronnes.
0: Oui.
1: Pourquoi ? C'est beau, des fleurs sur une tombe. Mais en fait, imaginez-vous un... Je vais vous donner un exemple.
0: Oui.
1: Une personnalité meurt et vous voyez tout le pays qui va mettre des fleurs, par exemple Julie et Mélissa,
0: oui, oui.
1: Le roi Baudouin, c'était des montagnes de fleurs.
0: Oui.
1: Après quelques jours, que deviennent ces fleurs ? Elles se fanent, elles sont pourries, on les jette. Chez nous, on ne demande pas des fleurs. Quand quelqu'un décède, pour immortaliser son souvenir, on plante des arbres.
0: Ah bon ?
1: Quand un garçon ou une fille naissent, on plante des arbres. Quand on se marie, on plante. Tout est conjugué avec des arbres. Toutes les étapes de la vie.
0: Les racines, donc.
1: On plante.
0: Oui.
1: Et il y a des forêts. Par exemple, quand le roi Baudouin est décédé,
0: oui.
1: Au lieu de mettre des fleurs au palais royal,
0: oui.
1: On a demandé aux membres de notre communauté de planter des arbres. Et chacun a offert 10 arbres, 20 arbres. Et on a planté en Israël la forêt du roi Baudouin.
0: En Israël.
1: Et cette forêt, aujourd'hui, contribue au bien-être de l'humanité et immortalise le souvenir du souverain. Et c'est pour ça qu'on ne met pas des fleurs. À la place des fleurs, on plante des arbres.
0: Ça a beaucoup de sens. Hein?
1: Mais absolument. Absolument. Parce que, non seulement on gaspille, mais on détruit ces fleurs-là, c'est dommage. Les fleurs, si je les coupe, c'est pour les mettre dans mon salon et pour en profiter.
0: Oui.
1: Si je ne profite pas, alors j'ai détruit la nature inutilement.
0: Exact.
1: Vous voyez, donc il y a là, aussi bien dans la tradition juive que même dans les évangiles, ce souci de protection de l'environnement à tous les niveaux.
0: Oui.
1: À tous les niveaux. Vous voyez comment ce texte biblique aujourd'hui nous parle, nous saisit, nous interpelle au moment où nous l'évoquons. Ce que je dis là, c'est pas quelque chose d'il y a des millénaires, c'est ce qui me touche à moi, c'est ce qui me concerne. Mais la Bible n'a pas attendu. À la première page, travailler la terre
0: et, oui.
1: et la protéger.
0: Le pape François avait bien compris ça. Hein
1: oui, absolument.
0: C'est remarquable, l'audace aussi.
1: Il a écrit beaucoup sur l'environnement.
0: Et tout le monde a lu ça, hein,
1: mais
0: parce
1: oui.
0: que c'était d'actualité.
1: Mais oui, mais absolument. Et c'est ça, je crois que c'est dommage qu'on ne revienne pas un peu aux valeurs qui sont initiés par les textes bibliques, par les évangiles, par la Bible.
0: Tout est là, en fait.
1: Tout est là, vous voyez. Et il ne faut pas aller tellement loin.
0: Non.
1: Il ne faut pas aller tellement loin. Et ça nous parle.
0: On va faire 2 minutes de pause et reprendre alors pour une dernière
1: Une dernière intervention.
0: Partie. Voilà.

0: Voilà, je vous redonne la parole. Émission Engagez-vous avec un invité de marque, Monsieur le rabbin Albert Guigui. Nous partageons depuis le début sur la Genèse et nous voyons comment ce texte contient les principes de base de notre société actuelle. On vient de parler d'écologie. Je vous redonne la parole.
1: Et maintenant, on va parler du travail.
0: D'accord.
1: Ok. Tout le monde connaît l'histoire de la tour de Babel.
0: Ah oui.
1: Hein, on la raconte aux enfants. Mais encore une fois, si on frotte pas le texte, on passe à côté de grandes valeurs, de grands enseignements.
0: J'aime bien cette expression, frotter le texte.
1: Frotter le texte.
0: D'accord.
1: Si elle n'est pas à moi.
0: D'accord.
1: Elle appartient à Emmanuel Lévinas.
0: D'accord.
1: Alors, qu'est-ce que ce texte nous raconte? Des hommes qui veulent monter au ciel, ils veulent... et Dieu les punit. Mais pourquoi il les punit? Il aurait dû les laisser faire. Mais c'est vrai. Pourquoi il les punit?
0: Il voulait adorer qui?
1: Mais alors qu'ils fassent ce qu'ils veulent, ils n'ont qu'à monter au ciel, ils n'ont qu'à faire ce qu'ils veulent.
0: Oui.
1: Pourquoi Dieu les punit?
0: Oui.
1: Quelle était leur faute?
0: Oui.
1: En fait, le Midrash, encore une fois, le commentaire biblique, vient nous éclairer. Les concepteurs du projet étaient vraiment très intelligents.
0: Mm-hmm.
1: Et sur, non seulement intelligents, mais efficaces.
0: Mm-hmm.
1: Pour construire leur tour, ils ont construit deux rampes.
0: Oui.
1: Une première rampe servait aux maçons de faire monter les briques jusqu'au sommet.
0: Mm-hmm.
1: Et une fois qu'ils arrivent au sommet, ils déposent les briques
0: mm-hmm.
1: et descendent de l'autre rampe. Comme ça, il n'y a pas de collision entre ceux qui montent et ceux qui descendent.
0: D'accord.
1: Et le Midrash nous dit que lorsque ils déposaient lorsqu'ils montaient et que pendant leur montée ou quand ils arrivaient, la pierre qu'ils ont prise tombe par inadvertance.
0: Oui.
1: Les concepteurs du projet se mettaient à pleurer. Pourquoi? Parce que le temps de faire remonter une autre pierre, ça retarde leur projet. Mais, si au lieu que ce soit la pierre qui tombe, c'est un homme qui tombe et qui meurt,
0: mm-hmm.
1: ils s'en foutent.
0: Uh-huh.
1: On remplace un homme par un autre homme. Et c'est pour ça que Dieu les a punis.
0: Ah, voilà.
1: C'est pas parce qu'ils voulaient monter au ciel.
0: D'accord.
1: C'est pas grave. C'est parce que ils ont considéré l'être humain comme un moyen et non comme une fin.
0: D'accord.
1: Ça va être pour eux, ce qui comptait, c'est le projet. L'être humain n'a pas de valeur.
0: Ah, oui, oui, oui.
1: Et c'est pour ça que Dieu les a punis.
0: Il a bien raison.
1: Mais maintenant, on vit dans une société qui est celle de la tour de Babel.
0: Oui, la valeur, la dignité.
1: Je suis désolé de le dire.
0: Oui.
1: Prenez ces grandes sociétés. Qu'est-ce qui compte pour eux? C'est la rentabilité.
0: Oui.
1: Mettre 1000 personnes, 1000 familles au chômage, ça ne les touche pas. Ce qui compte pour eux, c'est le dividende qu'ils vont donner à la fin de l'année à leurs actionnaires.
0: Oui, oui, oui, oui.
1: Une société où l'être humain est considéré comme un moyen est une société vouée à la destruction. une économie qui est basée seulement sur la rentabilité et dans laquelle l'être humain n'est pas considéré, est une économie vouée à l'extinction.
0: Mmh.
1: Rappelez-vous le Covid.
0: Oui.
1: En quelques jours, tout notre système économique s'est écroulé. Tout. Vous vous souvenez, moi j'étais effaré.
0: Oui, c'était invraisemblable.
1: C'était vrai. Rien n'existait plus. Les banques, tout. Tout s'est écroulé. Et c'est ça qu'on doit comprendre. Et c'est ça tout l'enseignement de la tour de Babel. Ce n'est pas que les hommes ont voulu monter, non. C'est qu'il faut considérer l'être humain comme un être et pas comme un objet.
0: Eh oui.
1: La dignité de l'être humain. Et tout le christianisme est basé sur ça.
0: Et dans ces guerres, le nombre d'hommes et de femmes et d'enfants qu'on tue.
1: On tue inutilement. Et tous ces blessés.
0: Et pour quelle fin?
1: Et tous ces blessés. Voilà le problème.
0: Oui.
1: Regardez, vous voyez. Et chaque page de la Bible est comme ça. Chaque page, on peut en tirer des leçons exceptionnelles pour chacun et chacune d'entre nous. Alors, ce qui me frappe, pour conclure, ce qui me frappe profondément en tant que rabbin, c'est que ces valeurs-là, l'égalité qui dérange, la fraternité qui oblige, le respect de l'autre qui empêche de juger, le dialogue qui demande d'écouter vraiment, la responsabilité envers la création et la transmission comme un devoir sacré, ne sont pas présentés comme des idéaux abstraits, mais comme des exigences concrètes. Elles sont profondément enracinées dans nos traditions respectives. Elles ne nous opposent pas, elles nous engagent. Le titre de votre émission. Et elle constitue un langage commun à partir duquel juifs et chrétiens peuvent ensemble répondre aux défis moraux et spirituels de notre temps.
0: Merci beaucoup. Voilà qui est bien dit. Et ce qui me réjouit, c'est que dans ces récits tout premiers du Premier Testament, de la Bible, ces valeurs sont déjà présentes et que nous avons cela en commun.
1: Bien sûr. Si vous permettez, je voudrais juste ajouter un mot. J'ai écrit plusieurs livres,
0: oui.
1: Mais certes beaucoup d'entre eux, et notamment le dernier, qui s'intitule « La Bible, hier, aujourd'hui et demain ».
0: Oui.
1: Et dans ce livre-là, et dans d'autres aussi, j'essaye de montrer l'actualité du message biblique.
0: Exact.
1: Cette actualité qui nous parle, qui nous interpelle, et que malheureusement, comme ça, on laisse passer sous les doigts. Et c'est très dommage. Et je vous remercie beaucoup pour votre invitation.
0: Merci d'être venu et j'en tire une conclusion immédiate. Tâchons de transmettre cet intérêt pour ces textes fondamentaux. Tout est là, tout est dit. Et
1: Merci beaucoup.
0: N'avons rien à inventer. Merci beaucoup d'être venu, ça m'a fait un immense plaisir.
1: Merci.
0: Merci beaucoup.

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1: Bonjour et bienvenue dans l'émission Sous le figuier, à l'ombre de la sagesse, où nous échangeons avec le père Xavier Dijon. Bonjour père Xavier Dijon.
2: Bonjour Véronique.
1: En réfléchissant sous le figuier, nous cherchons à voir clair sur les biens inhérents à la nature que nous recevons de la bienveillance du Créateur. Après avoir abordé le don de la vie, qui entend persévérer jusqu'au bout d'elle-même, puis de la différence sexuelle qui permet l'engendrement des enfants, nous avons examiné dans nos deux émissions précédentes le fait de vivre en société. Et je rappelle aux auditeurs que vous pouvez les retrouver sur le site RCF. Toutes ces émissions sont podcastées, comme on dit. Vous avez rappelé à ce sujet, d'abord, sur la plus petite échelle, ce premier lien social qu'est la famille. La famille, considérée par la Déclaration universelle des droits de l'homme comme l'élément naturel et fondamental de la société. Ensuite, sur la plus grande échelle, l'humanité entière, qui cherche les voies de son unité, puisque selon la même Déclaration universelle, tous les êtres humains naissent libres et égaux et doivent agir les uns envers les autres dans un esprit de fraternité. Or, entre d'une part la fraternité que vivent dans l'intimité de la famille les descendants, frères et sœurs de l'homme et de la femme, d'autre part la fraternité présentée à l'immensité de l'humanité entière comme l'idéal qu'elle doit poursuivre, nous avons rencontré la particularité de la nation. Cette particularité du pays ou de la cité définit proprement l'homme, selon les mots d'Aristote, comme un animal politique, c'est-à-dire un être vivant dans une cité. Vous avez donc cherché à rendre compte de cette particularité de la cité en la rapportant à l'origine du lien social qu'est le lien familial, et qui compte à la fois la puissance de ceux qui ont décidé de créer ce lien, en l'occurrence les parents, ainsi que l'affection des membres de la famille entre eux. Mais cette entité particulière qu'est la nation, coincée entre ces deux réalités toutes naturelles que sont le cercle familial d'un côté, l'humanité entière de l'autre, reste tout de même difficile à comprendre. Je voudrais, père Xavier Dijon, que nous approfondissions ce point ensemble.
2: Oui, c'est une bonne idée, Véronique, car que ce point est capital pour y voir clair dans notre compréhension du fait social et de ne pas le considérer de façon abstraite, mais de façon intime, de façon intérieure. Je pense que pour ça, il est bon de nous référer à un philosophe français du siècle dernier qui s'appelle Maurice Blondel et qui a défendu sa thèse d'agrégation de philosophie en 1893. Et c'est une thèse qui portait un titre curieux, simplement « L'action ». L'action. Et c'est sa réflexion sur l'action qui lui permet le sous-titre « Essai d'une critique de la vie et d'une science de la pratique ». Et bien, dans cette réflexion sur le dynamisme, sur le déploiement du dynamisme de l'être humain, il a tout un chapitre qui est consacré, qui est intitulé « Famille, patrie, humanité ». Et donc, est consacré précisément à cette articulation des trois. Et donc, si vous voulez, Blondel explique que l'être humain sort nécessairement de lui-même par l'action. Pourquoi est-ce qu'il sort de lui-même ? Parce qu'il veut égaler un dynamisme qui lui est inhérent. C'est ce qu'il appelle la volonté voulante. Bon, c'est un terme un petit peu compliqué, mais il y a en lui une volonté voulante qu'il veut essayer de rattraper, d'égaler, par ce qu'il appelle sa volonté voulue. Donc je veux, moi, de moi-même, épouser le dynamisme qui m'habite et qui me pousse à sortir de moi-même. Et paradoxalement, c'est en sortant de moi-même que je me trouverai moi-même. Et la première sortie, si je puis dire, c'est la rencontre de l'âme sœur. Donc l'homme et la femme vont se rencontrer et sortir l'un de l'autre d'eux-mêmes, l'un et l'autre, ils vont sortir d'eux-mêmes pour se rencontrer et trouver que c'est là, c'est en sortant de soi-même qu'ils se trouvent eux-mêmes. Et donc vous avez cette première rencontre et où il y a, si vous voulez, un mouvement de sortie, mais un mouvement de retour où on dit, mais oui, c'est ça. Et alors, ils ne vont pas rester longtemps seuls, puisque le troisième va arriver, et c'est l'enfant. Et donc, l'enfant est aussi le vœu de la sortie de soi. Aussi, dit Blondel, la fin de l'amour n'est pas l'amour, mais la famille. Premier groupe naturel et nécessaire, où la vie prend naissance. Mais alors, ce mouvement de la famille, qui a provoqué la famille, si vous voulez, va plus loin. Et donc, l'être humain va aussi vouloir égaler ce mouvement qui le pousse plus loin pour s'y retrouver lui-même, et c'est ce qu'il appelle la cité ou la patrie. Et donc, chaque sujet, finalement, veut ce bien commun, le bien commun de la patrie, qui le déborde au-delà même de la famille. Est-ce que vous voulez lire ce qu'il dit sur ce passage-là ?
1: Or, la vie sociale n'est pas seulement un échange réglé d'intérêts, elle n'est pas bornée aux phénomènes économiques, elle ne demeure pas étrangère à l'intimité des affections et neutre dans le domaine réservé des consciences. Tant qu'un peuple n'est pas un par la pensée, ce n'est pas un peuple, mais un conflit équilibré d'appétit et de convoitise. Donc, tout un programme, hein ?
2: Oui, donc il veut dire par là que nous ne pouvons pas simplement considérer l'apparition de la vie en société, d'abord famille et puis la patrie, comme un phénomène extérieur où nous avons chacun quand même intérêt à nous regrouper. C'est un petit peu sous-jacent à ça toute une critique du contrat social, où chacun est considéré individuellement, c'est le cas de le dire, comme des individus, c'est-à-dire comme des êtres séparés les uns des autres, et qui se mettent en société parce qu'il le faut bien. Non, lui, il dit que nous ne sommes pas seulement des individus, nous sommes des personnes, c'est-à-dire des êtres en relation, et nous portons déjà en nous-mêmes une volonté voulante, un dynamisme qui nous pousse à entrer en société, dans la cité. Et si nous sommes personnes, c'est-à-dire que nous ne sommes pas interchangeables, donc il y a quelque chose d'unique. Nous ne sommes pas nés comme des champignons en une nuit, nous ne sommes pas des pièces de monnaie fabriquées à l'emporte-pièce. Nous naissons d'emblée dans un état social où nous nous reconnaissons les uns les autres et nous sommes heureux de voir que nous sommes en train de former ensemble un bien commun. Et donc, c'est comme pour la famille, nous nous sommes projetés, nous avons voulu à sortir de nous-mêmes dans une cité, et c'est pour recueillir un bien commun.
1: Donc il y a toujours les deux mouvements.
2: Voilà, il y a le mouvement centrifuge où je sors de moi-même vers l'autre, femme, enfant, et puis vers le concitoyen, celui qui partage la même cité que moi, et je vois que lorsque nous avons établi ce groupe particulier qui a ses propres murailles, qui a ses propres frontières, lorsque nous avons établi ce groupe particulier, nous avons formé un bien commun qui fait retour sur nous-mêmes. Et nous pouvons, en quelque sorte, jouir de ce bien commun comme étant un bien propre. Et donc, ça correspond à mon propre bien, à moi, de me dépasser moi-même dans la cité et de recevoir de la cité en retour, cette affection. Et donc, cette particularité de la cité qui peut paraître étrange par rapport à un rationalisme qui voudrait qu'on passe directement de la famille nucléaire, papa, maman et les enfants, à la grande fraternité humaine, non. Il y a, ça c'est une vision abstraite, il y a à l'intérieur de l'homme de l'être humain, ce dynamisme qui le pousse à sortir, à vivre en société, à se donner, à se livrer dans la famille et dans la cité, et que ce retour puisse lui confirmer qu'il a bien fait les choses. C'est important de voir cette, si vous voulez, qu'il y a en quelque sorte un mystère de la société, que la société n'est pas simplement un calcul, mais qu'il y a une correspondance profonde entre la personne qui est un être de relation et autrui. Autrui est déjà d'emblée accordé à moi. Il reste étranger à moi, mais il est accordé à moi. Et nous formons ensemble un bien commun qui rejaillit sur chacun d'entre nous. Et donc ça, c'est une vision concrète qui se démarque par rapport aux abstractions que sont aussi bien le cosmopolitisme où on est d'emblée dans l'humanité entière, mais aussi, parce que nous allons aller plus loin tout à l'heure, qui se démarque du nationalisme, parce qu'on va voir que l'être humain veut aussi aller plus loin que la cité, vers l'humanité. Est-ce que vous voulez lire justement ce passage-là où il va plus loin que la nation ?
1: La volonté de l'homme et son action ne s'arrêtent pas aux frontières de la patrie. En essaimant, la cité est le symbole de cette vie intérieure de la volonté qui se répand, sans qu'aucune enceinte en borne l'expansion. Ce n'est plus assez de porter en soi comme une nation entière et de ne faire qu'une âme avec elle. L'homme aspire, pour ainsi parler, à épouser l'humanité même et à ne former avec elle qu'une seule volonté.
2: Moi, j'aime bien ce que vous venez de dire. La cité est le symbole de cette vie intérieure de la volonté qui se répand. Et donc, il y a la première étape de la famille, nous l'avons vu, puis la cité est le symbole d'une volonté qui se répand par-delà la famille, mais qui est elle-même débordée pour aller vers l'humanité. Donc, c'est une articulation qui est plus concrète.
1: Est-ce qu'on peut prendre, Père Xavier Dijon, pour méditer tout cela, une petite pause musicale ?
2: Oui, et je vous propose, Véronique, une chanson de Roberto Blanco. Alors, pour ce qui est de l'universalité, il est bien placé, puisque c'est un Afro-Cubain qui est né à Tunis et qui chante en allemand. Et c'est Humana Ho, sur le thème « Tous les hommes sont frères ».

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1: Avec le père Xavier Dijon, nous réfléchissons sous le figuier et si j'ai bien compris, la séquence famille, patrie, humanité dont on a parlé dans la première partie de cette émission doit être comprise comme le déploiement d'une d'un même dynamisme inhérent à la personne humaine qui se transporte depuis l'intimité du lien familial jusqu'à l'universalité du lien à l'humanité entière et en passant par la particularité politique de la nation. C'est nécessaire au fond.
2: Oui, et justement, précisément à cause de ce mouvement centripède qui revient sur ce dont elle est sortie, sur l'origine de du mouvement centrifuge. Si vous voulez, l'État a tout intérêt à protéger la famille. Il ne faut pas opposer la famille et l'État, parce que c'est dans la famille que va s'apprendre les premières bases de la vie sociale. Donc, la Déclaration universelle des droits de l'homme a raison de dire que la famille a besoin de la protection de l'État. Et de même, l'humanité entière a tout intérêt à protéger la diversité des nations, qu'il n'y ait pas l'abstraction d'un État mondial, mais que cette reconnaissance mutuelle des humains entre eux au niveau de l'humanité entière se puisse déjà se jouer à partir des nations.
1: Du moment que ça ne devient pas du nationalisme,
2: voilà.
1: C'est ça que vous disiez.
2: Oui, et prenez par exemple les droits de l'homme. Les droits de l'homme sont considérés comme universels. Donc c'est une prise de conscience, disons, de l'humanité entière. Eh bien, les droits de l'homme consacrent le droit à la nationalité. Donc il n'y a pas de contradiction entre l'universalité de l'humanité et l'appartenance à une communauté particulière, singulière, parce que ça fait partie de l'universalité de l'homme d'être dans une communauté particulière. Et d'ailleurs, le premier défenseur des droits de l'homme, sur le plan juridique, c'est l'État dont le sujet est ressortissant, ou dans qui abrite sur son territoire le sujet en question. En contrepoint, on peut citer le travail de la philosophe juive allemande Hannah Arendt, où elle réfléchit sur sa propre condition d'apatride, en disant mais ce n'est pas l'être, l'apatride n'est pas l'être le plus universel, comme n'ayant pas de patrie, c'est l'être qui est le plus malheureux, parce qu'il n'a pas une entité particulière qui pourrait défendre ses droits contre une autre nation. Et donc, ceci nous fait comprendre qu'il ne faut pas simplement considérer l'espace de la communauté en disant, mais l'humanité, c'est beaucoup mieux que la patrie, et la patrie, c'est beaucoup mieux que la famille. Fénelon disait, à tort, il faut aimer les siens plus que soi-même, son pays plus que sa maison, le genre humain plus que son pays. Et Blondel, qui lit cette phrase de Fénelon, dit, vous avouerai-je que l'apparente clarté de cette règle m'a toujours paru grosse des plus redoutables confusions.
1: Alors, la confusion vient d'où ?
2: De l'oubli, justement, de ce mouvement centripète où l'homme, sortant de lui-même dans la cité, aime le retour, comme dans la famille, l'homme et la femme sont sortis l'un de l'autre et puis on se retourne sur eux-mêmes. Idem dans la cité, on sort pour former la cité et puis il y a ce bien commun. Et puis on est prêt à sortir de l'humanité, mais en s'appuyant précisément sur cette...

0: sortir de lui et à recevoir la récompense, pourrait-on dire, de cette sortie, se trouvait être la charité. Alors, c'est étonnant de voir chez un philosophe un mot qui relève de la théologie, mais Maurice Blondel est un philosophe chrétien, et pour lui, on ne peut pas séparer la foi de la raison, donc la foi en théologie, de la raison en philosophie, car le réel est un. Et donc, pour comprendre, lui, il dit que pour comprendre la réalité sociale dans le déploiement que nous avons dit, il faut s'en référer au mystère de la création. Dieu a voulu la diversité des particularités sociales comme une image et ressemblance de son propre mystère. Voulez-vous lire ce qu'il dit à partir de là ?
1: Si, selon l'enseignement traditionnel, l'humanité est faite à l'image et ressemblance de Dieu, la suprême perfection en son infinie simplicité ne peut, dans l'ordre des êtres imparfaits et changeants, être manifestée que par une plus riche multiplicité de formes et de qualités. C'est pourquoi la sublime plénitude de l'humanité, avec toutes les ressources qu'elle a à produire dans le temps, l'espace et l'éternité, ne saurait se fixer dans une uniformité et une immobilité. Il lui faut, des plus rudimentaires aux plus splendides réalisations, s'incarner en ces chefs-d'œuvre variés de la vie sociale, se spécifiant en des âmes nationales, en des patries historiques, chacune avec sa physionomie originale, avec sa vie laborieuse et expressive d'un esprit, avec sa fonction et sa mission propre.
0: Donc vous voyez, nous sommes loin d'une vue abstraite des choses. Il y a un bien commun, les gens travaillent et forment une particularité entre eux qui ne s'oppose pas, encore une fois, qui ne s'oppose pas à l'humanité, à l'amour de l'humanité, parce que c'est le même amour du Créateur qui a voulu à la fois le lien de l'homme et de la femme, et qui a voulu évidemment le lien de la fraternité humaine, puisqu'il est le Père de tous, mais qui a voulu aussi inscrire en notre nature, dans la nature humaine, cette vie dans la cité.
1: Si je vous comprends bien, en fait, on devrait vivre tout ça harmonieusement, c'est l'idéal. Oui. Si on vivait bien la famille, bien la patrie et bien cette humanité entière.
0: Parce que il s'agit d'un mouvement intérieur, d'un dynamisme profond qui est inscrit dans notre nature, et cette nature provient du Créateur qui nous a voulu ainsi tels que nous sommes.
1: Et c'est vrai aussi pour les non-croyants alors ?
0: C'est tout le débat sur ce qu'est la nature humaine. En principe, la même nature humaine, elle est celle de tous les croyants. C'est celle qui nous rejoint ensemble. Mais d'où vient cette nature humaine ? On peut dire elle vient de l'évolution des espèces, ou bien elle vient d'un Dieu créateur. C'est là tout le débat. Mais nous aurons l'occasion de voir dans une prochaine émission précisément toute cette question de Dieu.
1: Père Xavier Dijon, pour terminer cette émission, est-ce qu'on n'a pas un danger de mélanger alors la philosophie et la théologie ? Est-ce que ça va ensemble ?
0: C'est tout un débat, précisément. Mais Maurice Blondel, c'est un philosophe que j'apprécie beaucoup parce qu'il montre que dans la rigueur de la raison, il faut à un moment donné s'arrêter et être dans l'attente d'une vérité qui vient de plus loin que la raison.
1: Et ça, c'est vrai pour tout homme ?
0: Oui.
1: Merci beaucoup, Père Xavier Dijon, de nous avoir aidé à réfléchir à cette trilogie Famille, Patrie, Humanité.
0: Merci, Véronique.
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Je te l'ordonne. Éveille-toi, ô toi qui dors. Je ne t'ai pas créé pour que tu demeures captif du séjour des morts. Relève-toi d'entre les morts. Moi, je suis la vie des morts. Lève-toi, œuvre de mes mains. Lève-toi, mon semblable, qui a été créé à mon image. Éveille-toi, sortons d'ici, car tu es en moi et moi en toi. Et nous sommes une seule personne. »

Que ta volonté soit faite sur la terre comme au ciel. Donne-nous aujourd'hui notre pain de ce jour. Pardonne-nous nos offenses, comme nous pardonnons aussi à ceux qui nous ont offensés. Et ne nous soumets pas à la tentation, mais délivre-nous du mal. Car c'est à toi qu'appartiennent le règne, la puissance et la gloire pour les siècles des siècles.

0: C'était la prière du soir avec la communauté du Chemin Neuf à Hautecombes. 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
1: Oui, et aujourd'hui, nous rendons hommage à Armand Abécassis, un grand acteur du dialogue entre juifs et chrétiens, figure majeure de la pensée juive. Nous lui rendons hommage donc dans Connaître le judaïsme.

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1: Armand Abécassis nous a quittés ce dimanche 26 avril à l'âge de 93 ans. Salué dans le monde juif comme une figure majeure de la pensée juive du XXe siècle, il était aussi un acteur de premier plan dans le dialogue entre juifs et chrétiens. Nous lui rendons hommage avec vous, Jacqueline Cuche. Bonjour.
2: Bonjour.
1: Vous êtes déléguée pour le dialogue avec le judaïsme du diocèse de Strasbourg. Vous avez présidé l'Amitié judéo-chrétienne de France de 2014 à 2020. Et je signale que vous êtes aussi l'auteur du livre « Témoigner pour les Juifs, une parole catholique » aux éditions Parole et Silence. Merci d'avoir accepté de nous parler d'Armand Abécassis. C'était important pour vous de lui rendre hommage?
2: Ah oui, c'est important, très important, parce que vraiment, je pense qu'il y a peu d'hommes qui ont pu, à ce point, faire avancer le dialogue judéo-chrétien.
1: Alors justement, on va voir en quoi il l'a fait avancer. Dans quel contexte est-ce que vous l'avez rencontré?
2: Je l'ai rencontré il y a longtemps, dans les années 90, à peu près, lorsqu'il habitait Strasbourg. Il habitait pendant 40 ans à Strasbourg, où j'habite moi-même, et j'ai eu la chance de pouvoir suivre ses cours de Shabbat qu'il donnait pour la communauté juive. Il avait tout un cercle de disciples autour de lui, et j'avais la chance de pouvoir aller l'écouter aussi. Donc c'était des cours pour les juifs, mais ce qui me frappait énormément, c'est que je ressortais très heureuse d'être chrétienne, comme si sa parole confortait chacun dans son identité. C'est oui, ça qui m'avait ébloui.
1: Ça, c'est un des aspects très particuliers, finalement, du dialogue entre juifs et chrétiens. C'est que souvent, les chrétiens se sentent encore plus chrétiens.
2: Absolument. Absolument. Et c'est une richesse du dialogue. Le juif est heureux d'être juif, nous heureux d'être chrétiens. Et finalement, ça nous rapproche l'un de l'autre et nous aide à collaborer dans tous les domaines.
1: Oui, alors vous l'avez dit, Armand Abécassis a vécu à Strasbourg. Oui. Il avait grandi au Maroc, c'est là où il est né en 1933. Oui. Et il a aussi mené une carrière d'universitaire à Bordeaux. Il a enseigné la philosophie. Oui. C'était un grand pédagogue, on le dit souvent. Est-ce que vous-même, vous l'avez constaté?
2: C'était un grand pédagogue dans la mesure où, quand même, c'était un philosophe. Donc, il avait une parole assez profonde, hein, assez fouillée dans l'amour des textes, la lecture juive. Mais en même temps, sa façon de parler était tellement chaleureuse. Je pense que c'est le fait d'être séfarade aussi qui jouait. Il avait une bienveillance souriante, une chaleur et une façon simple de parler et de présenter des choses parfois un peu difficiles, que finalement, c'est, je crois, une de ses marques de fabrique, savoir su faire rayonner tellement bien auprès de non-spécialistes, ce qui finalement était un peu le cœur de la tradition juive.
1: Oui, c'est ça, c'était vraiment une grande figure de la pensée juive, c'est-à-dire que aujourd'hui, au sein du monde juif, il est comparé à des grands noms comme André Néer, Léon Ashkenazi, Emmanuel Lévinas. On pourrait même se dire que finalement, avec cette reconnaissance-là qu'il a eue, il n'avait pas besoin, en fait, de s'engager dans le dialogue entre juifs et chrétiens. Pourquoi est-ce qu'il l'a fait, selon vous ?
2: Selon moi, il a continué dans le sillon qu'avaient tracé tous ceux que vous venez de nommer, et à l'origine encore plus lointaine, Edmond Flegg, le cofondateur avec Jules Isaac de l'Amitié judéo-chrétienne de France, qui lui aussi était très proche des chrétiens. Et je pense qu'il a continué dans ce sillon, mais justement, avec les qualités qui étaient les siennes, permettent d'approfondir ce dialogue, de le rendre plus disponible pour les chrétiens qui parfois pouvaient être un peu intimidés, impressionnés par d'autres grands philosophes qui avaient peut-être moins que lui ce souci de transmettre autour de lui à n'importe quel public.
1: Justement, pourquoi est-ce que il a voulu aller vers les chrétiens à titre personnel?
2: Je crois qu'il avait compris que c'est de la préface qu'il fait dans son livre « En vérité, je vous le dis ». Une préface magnifique où il dit que le moment, le temps est venu. Le temps est venu de nous rapprocher, le temps est venu de cesser de nous faire du mal l'un à l'autre, au contraire d'avancer ensemble. Je pense qu'il avait été très marqué, comme beaucoup de Juifs, par ce passé terrible que les Juifs d'ailleurs ne pourront jamais oublier. Mais qu'en même temps, il avait été marqué aussi par toutes les démarches d'ouverture chrétienne, ça l'avait profondément touché. Il a voulu faire avancer cela.
1: En 2009, justement, il a reçu le prix de l'amitié judéo-chrétienne. Oui. À l'époque, vous n'étiez pas encore la présidente de la JCF. Est-ce que vous savez pour quelle raison est-ce qu'il avait reçu ce prix ?
2: Il a reçu ce prix parce que justement, on voulait lui prononcer ce remerciement, cette reconnaissance qu'on lui devait, parce que depuis des années déjà, il montrait ce souci de la transmission. Je me rappelle des colloques qu'il animait, des conférences qu'il prononçait, et puis donc les cours auxquels j'ai participé, ou bien les conférences qu'il avait prononcées à Strasbourg, où je l'avais invité plusieurs fois, pour l'association Charles Péguy, qui est une association chrétienne qui œuvre au rapprochement entre juifs et chrétiens. Et vraiment, c'était pour le remercier de cette disponibilité, ce désir de transmettre qui a vraiment nous a énormément marqués et a fait avancer énormément ce dialogue. Je crois que c'est une reconnaissance que nous voulions lui faire reconnaître aussi de la part des chrétiens et faire connaître aux chrétiens aussi et tous ceux qui nous entourent.
1: Lors de la remise du prix à Armand Abécassis, le prix de la JCF, vous aviez pris la parole et vous avez salué son courage et son humilité pour caractériser son attitude avec les chrétiens. Exactement. Est-ce que vous pouvez nous dire en quoi est-ce qu'il vous a semblé humble et courageux ?
2: Humble et courageux parce que, d'abord, comme je le disais, sa parole était simple, accessible à tous, qu'il se montrait respectueux du christianisme, même s'il avait reconnu que pendant longtemps les chrétiens faisaient une lecture finalement trop chrétienne de Jésus lui-même, enfin qu'il fallait le replonger dans son judaïsme, dans son origine, de son peuple. Mais aussi, il était humble et en même temps, je vous disais, bienveillant. Et quelle est la question, la deuxième que vous m'avez posée ?
1: Vous disiez courageux.
2: Oui, courageux. Oui, parce que il faut reconnaître qu'il n'y a quand même pas énormément, et surtout à son époque, de juifs qui avaient tellement envie de faire avancer ce dialogue. J'ai quand même encore le souvenir de juifs qui étaient encore un peu effrayés du rapprochement. L'un d'eux avait dit un jour « N'est-ce pas maintenant par la douceur et la gentillesse que les chrétiens veulent nous convertir ?» Il faut quand même du temps, il faut comprendre, je crois, et c'est du courage, savoir passer par-dessus cette mémoire douloureuse que tous les juifs ont en eux, au risque même d'être incompris par les autres juifs, les juifs orthodoxes ou même chez des libéraux, mais chez orthodoxes surtout, qui n'étaient pas allés aussi loin que lui et qui ont mis plus de temps à comprendre. Je me rappelle d'ailleurs les paroles plus récentes du grand rabbin Chaim Korsia aussi, qui disait « Mais chez nous aussi, dans nos séminaires, il faut que nous parlions des chrétiens, il faut que nous osions aller dans les églises. » C'est pas encore très fréquent, mais bon, il faut comprendre qu'il faut du temps pour changer tout cela.
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1: Et sur RCF Notre-Dame, nous rendons hommage à Armand Abécassis avec vous, Jacqueline Cuge. Vous l'avez connu et vous avez été témoin de son engagement en faveur du dialogue entre juifs et chrétiens. Qu'est-ce que ça voulait dire, selon vous, pour lui, ce terme « dialogue judéo-chrétien » concrètement ? Qu'est-ce qu'il mettait dedans ?
2: Il mettait dedans, je crois, deux choses. La volonté de transmettre un judaïsme vivant, beau, profond, qu'il vivait lui-même avec grande sincérité. Faire connaître la beauté du judaïsme que les juifs, que les chrétiens, en fait, ignoraient et ignorent encore en grande partie. Et puis, replacer Jésus dans son identité juive, dans son peuple juif, simplement en se disant qu'ainsi, les chrétiens comprendraient mieux qui était Jésus, et il y aurait une façon de regarder leur foi chrétienne purifiée, meilleure, plus juste, plus ajustée à la réalité, et puis aussi par amour, je pense, ou respect en tout cas, du christianisme, de la vocation de chacun. Je crois qu'il y a cette grande attention à l'autre, cette ouverture à l'autre, aux chrétiens, mais aussi d'ailleurs aux autres religions, et aux athées, qu'on trouve chez lui, qui est vraiment une bienveillance universelle, une volonté d'aider l'homme, quelle que soit sa religion, ou même son absence de religion, à donner le meilleur de lui-même. Je pense que c'était ça aussi qu'il conduisait dans cette attitude d'humilité, de bonté, et de service qu'il voulait rendre autour de lui.
1: Oui, il y a quelque chose qui n'échappera pas aux chrétiens ou du moins aux catholiques, c'est que Armand Abécassis est décédé un dimanche, le dimanche du bon pasteur, celui où on lit dans l'évangile la parabole du bon berger. Et cette image du berger, elle avait été reprise lors de la remise du prix de la JCF à Armand Abécassis. Elle avait été reprise par le grand rabbin Gilles Bernheim, qui l'avait comparé à un berger. Est-ce que vous, ça vous est arrivé de le percevoir comme ça, Armand Abécassis ?
2: Je verrais plutôt un maître, mais un maître qui n'est pas au-dessus de ses élèves et qui se met à leur niveau. Berger, pourquoi pas berger pour son peuple, ça c'est sûr. Oui, je trouve que l'image est bonne, effectivement. Je n'avais pas l'habitude de la prononcer, mais je trouve que l'image est relativement juste. Moi, ce qui m'avait frappé, ce qu'il disait, c'est que lors d'un Saint-Cours, c'était ce désir de transmettre. Donc c'est un peu la même chose, hein, de guider sur le bon chemin. Transmettre là où il faut que les autres aillent. Et alors, cette soif de transmettre, c'est vraiment ce qu'il essayait de faire comprendre partout où il allait, aussi bien chez les Juifs que chez les chrétiens.
1: Alors justement, pour finir, si on voulait transmettre sa pensée, quels seraient selon vous les livres qu'on pourrait conseiller à nos auditeurs, puisqu'il en a écrit de nombreux, lequel est-ce que vous conseillez comme livre d'Armand Abbé Cassis à nos auditeurs chrétiens?
2: Il en a écrit près d'une trentaine lui-même ou en collaboration, de 200 articles peut-être. Oui. Écoutez, moi j'ai été... Bon, les quatre tomes de la pensée juive sont remarquables, et surtout le quatrième, qui parle de messianité, des temps apocalyptiques, à peu près l'époque de Jésus. Donc il remet exactement Jésus dans son peuple, en montrant effectivement tout ce qui est important et nous aide à mieux comprendre le christianisme. Bon, ce sont des livres un petit peu plus ardus, disons, mais qui sont passionnants. Mais j'avoue que j'ai une prédilection pour la première série à Bible ouverte. Qu'il a fait avec José Eisenberg. C'était éblouissant. J'ai été éblouie en les lisant, hein, puisque je n'avais pas écouté les émissions, je n'avais pas de télévision. Mais la lecture, on ne peut pas s'empêcher d'être éblouie par cette lecture juive qui est justement tellement ouverte, tellement riche, tellement profonde, qu'elle nous apporte aussi à nous chrétiens énormément.
1: Un grand merci, Jacqueline Cuche. Nos pensées, bien sûr, pour ses proches et tout ce que sa pensée chez nos amis juifs et chrétiens engagés dans le dialogue a pu toucher, a pu faire grandir chacun dans sa foi respective. Merci à Pascal Gauthier, à la réalisation technique de cette émission que vous pouvez réécouter sur le site de RCF Notre-Dame.

Vous le savez, c'est toujours une histoire de love quand je vous retrouve sur cette fréquence. Bienvenue à chacun et à chacune. Installez-vous confortablement, vous le savez. Direction Sud, c'est le portail radio de la diaspora africaine. Aujourd'hui, nous vous entraînerons au cœur d'un voyage initiatique. Nous irons en Côte d'Ivoire. Nous nous baladerons dans une région précieuse du Congo aussi avec nos deux invités. Alors, on va leur souhaiter la bienvenue avec un son comme nous savons si bien les choisir.

0: ouvrez les cœurs et surtout recevez ce garçon chez vous, la nouvelle pépite de la musique africaine, de la musique malienne. C'est un Zikiri. Actuellement sur les réseaux sociaux, il fait un véritable tabac et je crois que c'était la chanson appropriée pour recevoir nos invités.
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0: Et avec nous dans ce studio, comme invité, Aline Marlier de l'ASBL Moine à Soleil et son invité, Mounou Désiré Kofi, venu tout droit de Côte d'Ivoire. On parlera dans quelques instants de structure, quelque chose de très particulier. Et on évoquera également le festival au cœur duquel Los Dishongo sera encore à l'honneur. Bonjour.
2: Bonjour Patrick.
0: Bonjour Aline, tu vas bien ?
2: Oui, très bien.
0: Alors, mon cher Mounou Désiré, tu vas bien ?
3: Oui, très bien.
0: Bienvenue.
3: Merci, à quoi va.
0: Alors toi, tu viens de Côte d'Ivoire.
3: C'est ça.
0: Alors nos auditeurs qui ne te connaissent pas encore et qui te découvrent pour la première fois sur les antennes, qui es-tu, d'où viens-tu et où vas-tu ?
3: Ok, merci déjà pour l'invitation. Moi, je suis Mounou Désiré Kofi, artiste contemporain ivoirien. Je redonne seconde vie aux déchets électroniques, précisément les vieux téléphones qu'on collecte partout en Afrique, qu'on essaie de décomposer, de créer des œuvres avec. Donc, on est sur des toiles en volume, on est sur des toiles en deux et trois dimensions. Donc, on fait aussi des sculptures et tout ça.
0: Alors, donc, nous sommes en face d'un créateur.
3: C'est ça.
0: Alors, donc, tu viens de Côte d'Ivoire.
3: C'est ça.
0: Alors, maintenant, où vas-tu, cher ami ?
3: Bah, je vais partout, hein, où le vent m'emporte et j'essaie de vraiment faire voyager ma culture.
0: Partout où ton talent te fait appeler.
3: Ouais, c'est ça.
0: Voilà. Et en ce moment précis, tu es chez nous, tu as posé tes valises chez nous en Belgique, plus précisément à Namur. Alors, dis-nous, que fais-tu chez nous ?
3: J'ai été invité par Ishongo Essence Festival, organisé par Moana Soleil.
0: Moana Soleil, oui.
3: Voilà, donc c'est un projet avec la province de Namur. Mm-hmm. Donc je suis là pour vraiment essayer d'apporter mon soutien au niveau artistique déjà, et puis faire connaître aussi mon travail, donc encadrer, enseigner et participer à des ateliers de création pour vraiment partager ses valeurs en termes de recyclage, collecte des déchets et tout ça. Donc on a été dans plusieurs endroits où on a collecté des déchets, tout électronique, qu'on va essayer de vraiment travailler avec, créer des pièces assez uniques.
0: Alors avant d'arriver à la création des pièces, au départ, tu es quand même un passionné de dessin.
3: Effectivement.
0: Mmh, depuis l'enfance, ça. Depuis l'école primaire. Ouais. Alors d'où te vient cet amour pour le dessin ?
3: En fait, tout a commencé déjà à l'école primaire en Côte d'Ivoire. Donc, moi, j'étais déjà très, très passionné par le dessin et je voulais quand même essayer d'apporter une touche assez originale dans mon travail. Donc, moi, j'ai fait l'école nationale des Beaux-Arts à Abidjan. Et c'est suite à l'école, d'abord, j'ai eu le bac artistique. Après le bac artistique, j'ai continué à l'école des Beaux-Arts.
0: Alors, lorsqu'on dit bac artistique, ça renvoie à quoi ? Ce n'est pas une catégorie, une filière qui rassemble les musiciens, chanteurs et autres.
3: Oui, en fait, c'est ça. En fait, moi, j'ai fait un lycée d'enseignement artistique.
0: Oui.
3: Donc, j'ai commencé depuis la classe de seconde. Mm-hmm. Voilà, donc à partir de là, tu rentres dans l'univers artistique. Moi, j'avais fait l'enseignement général avant. L'enseignement général, c'est-à-dire on vous apprend un peu de tout. Maintenant, dans l'univers du lycée d'enseignement artistique là-bas, c'est vraiment des disciplines. Donc, il y avait aplastique, il y avait musique et puis il y avait théâtre. Donc, moi, j'étais en aplastique et j'ai eu la chance d'être majeur de ma promotion durant mes 3 ans là-bas. Et j'ai poursuivi mon parcours.
0: Majeur de ta promotion.
3: Ouais, pendant 3 ans et après mon bac artistique, où je sors d'ailleurs majeur aussi. Et je continue au Beaux-Arts d'Abidjan. C'est dans la même école, c'est au sein de l'INSAC. Et c'est là-bas que, voilà, après la licence, le talent, les opportunités.
0: Licence toujours dans l'art, ça?
3: Ouais.
0: D'accord, donc toi tu n'as fait que de l'art depuis le lycée. Comment est-ce que tu parviens à convaincre tes parents, leur dire « Oui, papa, maman, j'ai envie de devenir dessinateur » parce que là on se dit « Mais qu'est-ce qui lui passe par la tête ?» Parce que les parents, à cet âge-là, rêvent d'avoir un médecin dans la famille, d'avoir un architecte, d'avoir un ingénieur. Mais toi tu dis « Je veux devenir artiste ».
3: Bah, déjà, mon père, il est très talentueux d'abord. Il sait jouer aux instruments traditionnels. Donc, il connaît un peu ce fil artistique-là. Mm-hmm. Il y a mon aîné aussi qui est très passionné par les dessins et tout. Il fait de la calligraphie, il fait les tableaux et tout. Mais il n'a pas eu la chance de fréquenter, de faire une école artistique. Mais il a fait l'enseignement général.
0: Tu étais un peu contaminé par ton aîné, alors.
3: Effectivement.
0: Ah,
3: effectivement.
0: Voilà. Donc, c'est une vertu qui se transmet de frère en frère. En fait, le père qui donne à l'enfant et voilà, ainsi de suite.
3: C'est ça. Donc, lui, il m'a dit, voilà, moi, je suis venu vers lui et j'ai eu la chance aussi au lycée, d'abord au collège, pardon, un professeur que j'avais quand je suis entré au collège qui m'a encadré, professeur d'art plastique, M. Nada, et lui, il m'a dit, écoute, mon petit, tu as du talent. Il y a une école au sein d'Abidjan qui s'appelle l'INSAC, où moi j'ai été formé.
0: L'Institut National Supérieur des Arts et de l'Action Culturelle. Oui.
3: Donc il m'a dit, écoute, après ton BEPC, voilà, après tout, je pense que c'est mieux que tu fasses le lycée voilà, dans une école artistique où tu pourras mieux t'exprimer, où tu seras vraiment dans ton univers. Donc il a essayé à sa façon de convaincre les parents. Ça n'a pas été facile parce que quand tu as les parents planteurs et tout, cultivateurs et tout ça, donc ils n'ont pas souvent aussi cette façon de voir les choses en grand. Ils ont dit, bah, si tu es passionné, tu veux faire ça, vas-y, nous on t'encourage. Donc je suis venu à Abidjan parce que je n'étais pas à Abidjan à l'époque. Je suis venu à Abidjan, j'ai fait le concours et parce qu'il faut rentrer à l'INSAC par concours.
0: Oui.
3: Et voilà, le concours a marché, je suis rentré à l'INSAC et c'est comme ça que tout a commencé. Et voilà, c'est comme ça. Après, le reste appartient à l'histoire.
0: Le reste appartient à l'histoire et l'histoire, tu es en train de l'écrire. Et tout à l'heure, tu parlais de la profession des parents qui sont planteurs. Ouais. Il faut rappeler qu'en Côte d'Ivoire, la culture du cacao est une activité très lucrative. C'est d'ailleurs l'une des activités que beaucoup de grandes familles ont en commun. Alors, tu rentres un peu dans ce domaine-là, mais en fait, tu ramènes de l'art dedans en travaillant sur des sacs.
3: Ouais.
0: Alors, raconte-nous ça, s'il te plaît.
3: Oui. En fait, j'ai travaillé sur les sacs de jute.
0: Ouais.
3: On a collecté, parce que moi, mes parents sont planteurs de café et cacao. Mm-hmm. Donc, on a grandi dans ça, on connaît un peu. Et je pense qu'à un moment donné, j'ai fait une série où j'ai récupéré des toiles de jute dans des usines de cacao et café.
0: Les toiles de jute, qu'est-ce que c'est pour ceux qui ne sont pas rompus à la... Parce que moi, je connais, je sais ce que c'est parce que mes grands-parents, eux, ils sont planteurs de café. Donc, pour ceux qui ne sont pas rompus à la chose agricole, explique un peu ce que c'est, s'il te plaît.
3: Je pense que c'est des sacs, c'est un peu différent des sacs qu'on connaît, mais c'est avec voilà, la jute et tout. Donc du coup c'est tissé voilà de façon maintenant
0: un peu comme du coton,
3: voilà, un peu comme du coton,
0: c'est du fil,
3: c'est des fils, voilà, ouais. Un peu marron et tout, marron terre et tout ça, donc voilà, avec souvent avec l'initial des entreprises de cacao et tout ça, donc on voit le nom de l'entreprise, on voit souvent en bas on met cacao de Côte d'Ivoire et tout, donc on voit vraiment des signes, des tests, des phrases et tout, donc moi je collecte ça de façon brute. Je découpe, je tends comme une toile classique et j'essaie de travailler en fait sur ça. Donc j'essaie de quand même ramener un peu, comment je peux dire, mon vécu, mon enfance dans ce que je fais et puis retracer aussi, mettre aussi en avant mon patrimoine, ma culture, voilà.
0: Alors, juste à rappeler aux auditeurs qu'en fait, on utilise les sacs de jute pour éviter la moisissure du cacao et même du café aussi. Donc, c'est très important, surtout pour une région où on a une chaleur à la fois humide. Donc, pour ceux qui ont l'habitude d'aller en Afrique, disons, je crois qu'ils ont envie de comprendre. Hein. Lorsqu'on descend à l'aéroport, on se demande si le pilote n'a pas oublié d'éteindre les réacteurs, en tout cas, parce qu'il fait très chaud.
3: Effectivement.
0: Alors, toi, tu apprends l'impressionnisme et l'art figuratif.
3: Effectivement.
0: Alors, ça renvoie à quoi, ça ?
3: Je pense que moi, j'ai été toujours passionné de dessin d'abord, de base, et aussi de belles choses. Donc, quand je rentre dans l'impressionnisme...
0: C'est un courant artistique.
3: Oui, c'est un courant artistique. Je me dis, il faut quand même raconter des scènes, mon vécu, que ça soit par des scènes de gens, de tout ce qu'on a l'habitude de voir en Afrique. Faire voyager avec notre ambiance, notre chaleur, notre engouement, tout ça, ces scènes de rue vraiment avec beaucoup de mouvements à travers mes toiles. Donc tout ça, ça renferme en fait le côté très figuratif de la toile. Donc, je vais donner l'impression des scènes à travers ce que les gens n'ont jamais vu, mais avec des couleurs, avec des matériaux assez très originaux déjà. Et puis aussi très, très concentré sur le recyclage. Donc, déjà, je rentre dans ça. Je me dis, il faut que j'essaie de raconter des scènes, mais vraiment très, très réalistes, dans ce sens-là où je vais quand même amener des gens à voir, à vivre et être dans l'étoile, oui, sans avoir été forcément en Côte d'Ivoire ou en Afrique, mais qu'ils arrivent à voyager et s'imaginer déjà comme s'ils étaient là-bas. Donc, on rentre dans des scènes très, très figuratives. Après, on a des semi-figuratives, pas des toiles assez brutes, comme sur des toiles de jute, la série sur la toile de jute, c'est assez très, très brut et tout. Donc, on est un peu dans du figuratif, dans du semi-figuratif, dans un peu aussi dans l'abstrait. Mmh. Et là, on s'essaie aussi sur des gris métalliques. Donc, en fait, on rentre dans l'univers de la sculpture.
0: Ah, voilà, beaucoup de choses qui se disent. On va un tout petit peu calmer la pression et ramener. On va se calmer un tout petit peu parce que tu as beaucoup de choses à nous dire. Et on va te cuisiner, ça, c'est sûr. On va voyager avec toi en Côte d'Ivoire. Et

0: Les magiciens de Marc Horry, Camoin à l'instant, une chanson célèbre du groupe Magic System, extraite de leur album intitulé Doni Doni, l'album 2026. Un album qui nous permet effectivement de bien planter le décor avec notre invité. Je rappelle qu'aujourd'hui, dans Direction Sud, nous recevons un fils de la Côte d'Ivoire venu aujourd'hui nous présenter une culture, ses œuvres à lui et surtout... un rite initiatique, en tout cas on en parlera tout à l'heure, c'est Mounou Désiré Kofi qui nous accompagne. Tout va bien ?
1: Très bien.
0: D'accord. Alors, tout à l'heure on a parlé un peu de ce que tu as appris à l'école. On a commencé à évoquer la pratique de cet art-là. Mais en plus de la pratique, toi tu as rajouté quelque chose. Toi tu es un fin créateur, tu crées des univers. Tu es parvenu à faire rentrer de l'électronique usagée dans ta création. Alors, explique-nous. Comment tu fais ça?
1: Ok. Déjà, moi, j'étais toujours passionné par le dessin, comme j'ai dit tantôt. Après, tu commences à peindre des tableaux et tout. Tu sais qu'il y a beaucoup d'artistes qui font des tableaux avec la peinture et tout.
0: Ouais.
1: Donc, tu n'as pas venu, comme on dit chez nous, dans nos langages et tout, effrayer les autres artistes ta pratique et tout. Parce que dans le réaliste, il y a des gens qui sont très forts dans le semi-figuratif aussi et tout. Donc, moi, je me suis dit... Déjà, en termes de peinture, c'est pas mal, j'ai le niveau et tout. J'étais toujours très bon en peinture et tout. Donc, comment essayer de toucher un certain nombre de personnes avec un style assez original et typique et propre à moi-même. Donc, dans cette conquête, on se lance en fait à la recherche de quelque chose qu'on ne sait pas.
0: Ouais.
1: Donc, étant donné que j'ai grandi aussi à un moment donné dans un quartier où juste derrière chez moi, il y avait un grand coin où on déposait les ordures et tout. Donc, chaque jour, aller à l'école des Beaux-Arts en passant par là, à chaque fois que tu pars, tu dis, mais il faut que je fasse quelque chose. Donc dans cette logique-là, on se pose des questions chaque soir, c'est les réflexions, mais je vais travailler avec quoi que les autres n'ont pas encore fait. Donc, cette question-là résonne à chaque fois dans ma tête. Et puis, à un moment, je me dis, il y a un déclic qui vient automatiquement. Je pense à la batterie de téléphone, comme par hasard. Et je me rends dans un endroit où, juste derrière chez moi, il y avait des dépotoirs, mais il n'y avait pas assez. Donc, j'avais pris un peu. Je me dis, bon, qu'est-ce que je peux faire? Je dis, bon, je vais aller dans le quartier où on peut trouver énormément de téléphones. Donc, je me rends à Djamé. En Côte d'Ivoire, au Black, précisément, on appelle le coin au Black. Et j'arrive au Black, je demande au gars où je peux avoir les batteries. Il dit, bah, il y en a tellement. Mais il me dit, attention, tu veux découper. Je te dis que ça sera difficile pour découper parce qu'il y a un truc dedans, c'est pas très bon, tout. Donc, fais attention.
0: Oui, il y a un peu de charbon.
1: Donc, voilà.
0: Oui.
1: Donc, il m'a dit, fais attention et tout. Donc, pendant qu'on échangeait et tout, le téléphone qu'il m'a remis avec la batterie à l'intérieur, le téléphone était déjà gâté, abîmé et tout, mais il y avait le clavier qui traînait et tout. Donc, je me dis, ah, mais j'arrive pas à découper les batteries, c'est toxique, c'est dangereux et tout. Mais on peut découper les claviers, pourquoi pas?
0: Alors, donc, quand tu parles de découper la batterie, ça veut dire que tu as envie d'utiliser la batterie comme ta couleur à toi?
1: Effectivement. Donc, je veux découper pour créer des formes et tout ça, donc pour pouvoir vraiment mieux travailler et tout. Donc, j'arrive pas, c'est très difficile. Et quand je prends le clavier, j'arrive à créer des formes, découper facilement, créer des formes. Je dis, ah, André, que j'ai trouvé quelque chose. J'ai commencé à sourire, le gars, il comprenait rien. Je lui dis, bah, écoute, là, excuse-moi, mais où je peux gagner beaucoup? Il dit, mais voilà ça traîne partout, là, tu peux ramasser.
0: Ah, d'accord. Donc là, ils ont trouvé quelqu'un qui allait faire du recyclage gratuit pour eux.
1: Ouais, ça les a arrangés. Donc, mais, comme il a vu qu'il était vraiment trop motivé et tout, je lui ai dit, mais je veux beaucoup. Il dit, tu veux beaucoup, mais moi, je peux te donner, mais tu me donnes combien?
0: C'est comme ça que c'est parti. Voilà, effectivement.
1: Et voilà.
0: Parce que là, tu as créé, tu as donné

0: mal sur les réseaux sociaux, tu tapes, tu vois si un artiste qui fait ça. Donc,
1: Oui.
0: je vais sur Google, je tape un artiste qui fait des tablas avec les téléphones recyclés. Je trouve rien. Je mets un artiste contemporain africain. Non. Donc, je trouve pas aussi. Donc, je me
1: Mais quand
0: renseigne
1: tu fais la
0: aussi.
1: recherche, c'est dans quel but? Quand tu cherches, il y a un artiste qui fait dedans, le but c'est quoi?
0: En fait, je veux pas qu'on me dise
1: Ah,
0: oui,
1: ok,
0: tu as
1: pour éviter le
0: copié.
1: plagiat,
0: Voilà, tu as copié un
1: d'accord.
0: style. Parce que moi, j'étais encore. J'étais en première ou deuxième année aux Beaux-Arts. Donc, j'étais beaucoup plus jeune, 2016. Donc, voilà, j'étais beaucoup plus jeune et tout. Donc, je voulais pas vraiment faire quelque chose qui n'était pas propre à moi-même. Et puis, j'allais me. Bon, voilà. Donc, je voulais quand même avoir une écriture propre à moi. Et je me suis renseigné aussi auprès de certains grands frères qui étaient au niveau de l'Europe, aux États-Unis et tout, qui étaient dans l'art, qui publiaient beaucoup les artistes. Donc, par curiosité, le petit garçon qui dérange beaucoup, ah, grand frère, grande sœur et tout, est-ce que vous connaissez un artiste qui fait des tablas avec les téléphones? Ah non, j'ai jamais vu, j'ai jamais vu. Moi, par derrière, j'avais déjà créé deux ou trois toiles. Donc, j'ai
1: D'accord.
0: publié, quand j'ai publié sur les réseaux, je les ai envoyés. Aïe, aïe, aïe. Ça allait comme
1: Ah.
0: ça, tous les médias. Je vous assure que. À un moment donné, je faisais tellement d'interviews que j'avais l'impression qu'ils répétaient les mêmes choses. Donc, c'était comme ça. Les médias, la télé nationale m'invitait à une émission. Je suis passé là. Après, j'ai eu des invitations, des expos et tout. Donc, depuis, j'ai commencé en 2016 et c'est en 2017, j'ai eu ma première grande expo à Abidjan. Et
1: Ouais.
0: après ça, c'est parti comme ça.
1: Et voilà. Alors, moi, ce qui est marrant dans ce que tu viens de dire, c'est qu'en fait, au départ, tu avais besoin juste de batterie. Et par la suite, tu as eu l'idée d'utiliser les claviers de téléphone et d'autres pièces du téléphone. Mais est-ce que tu avais déjà en tête ce que tu voulais faire?
0: Déjà, j'avais une idée en tête de ce que j'allais faire et tout, mais je voulais quand même les insérer dans mes toiles. C'est-à-dire que déjà, vu que je faisais déjà les tableaux avec la peinture uniquement, donc je
1: Ouais.
0: voulais ajouter dans le personnage principal, genre un peu comme un robot qui apparaît ou bien qui sort dans la toile et tout, quelque chose qui allait donner du relief à la toile. Donc c'est ce que je cherchais. Donc mais après le rendu, je savais pas parce que j'avais pas encore utilisé ce matériau-là. Donc c'est quand j'ai vu le clavier, j'ai vu que le rendu était 3 fois ou 10 fois meilleur. Et quand j'ai fait la première toile, moi-même je savais que j'avais trouvé quelque chose. Et comme on dit chez nous, c'est la grâce de Dieu. C'est
1: Et
0: la grâce de
1: voilà.
0: Dieu.
1: Et lorsque tu as fait cette découverte, est-ce que ça t'a changé un peu?
0: Ça a changé toute ma vie.
1: Est-ce que ça a reconditionné ta façon de
0: Ça
1: travailler?
0: a tout changé, toute ma vie, tout ce que Dieu m'a fait grâce d'avoir aujourd'hui. Et là, mais je suis devant vous, c'est grâce à ça. Hein. C'est
1: Oui.
0: ça qui a fait que j'ai fait au minimum 28 ou 30 pays que j'ai visités
1: Aujourd'hui,
0: à
1: tu fais
0: travers
1: le
0: ça.
1: tour du monde pour
0: Ouais.
1: présenter ton
0: Ouais, c'est
1: travail,
0: ça.
1: un travail qui est parti d'Abidjan, comme ça, dans une décharge, et tu as redonné une seconde vie, en tout cas, à tous les téléphones usagés, à ces téléphones qui sont en panne et dont on ne sait pas souvent quoi faire.
0: Ouais, j'avoue, et tout le monde s'est senti concerné parce qu'à un moment donné, on s'est dit, mais on a utilisé les téléphones avant avec les touches, mais on ne sait pas où ça se trouve. J'ai dit, est-ce que vous vous rappelez votre premier téléphone avec les touches? Oui, je me rappelle, c'était un Motorola. Je demande souvent, et vous savez où ça se trouve? Ah, ben là, j'ai perdu, je ne sais même plus. Peut-être j'ai abandonné quelque part. Il dit, ah, vous avez abandonné dans la rue. Moi, j'ai collecté ces téléphones, je les ai ramenés à la vie
1: La
0: sous une
1: vie.
0: autre forme. Donc, à chaque fois, les gens se sentent concernés. Aujourd'hui, on parle des réchauffements climatiques, on parle de protection de l'environnement. Donc, c'est un sujet qui est vraiment d'actualité. Donc, essayer de raconter vraiment toute une histoire autour de ça. Et franchement, ce côté-là seulement, on peut en parler jusqu'à demain. Mais aujourd'hui, je me suis concentré sur des séries. Et c'est pour ça que là, je suis là avec.
1: Mais comment est-ce qu'on parvient à ramener l'impressionnisme et l'art figuratif dans cette démarche artistique? Parce que là, c'est le téléphone, ce n'est plus un pinceau qu'on utilise. Là, on utilise des pièces physiques, des pièces découpées pour donner de l'allure, pour donner du relief à une œuvre.
0: Je pense que déjà, comme je disais tout à l'heure, je voulais quand même qu'il y ait de la matière. Parce que
1: Oui.
0: j'ai du mal avec les trucs trop basiques, en fait. Voilà, moi-même, je me lasse très vite. Donc, quand je me répète et tout, à un moment donné, j'ai senti que ce que je faisais n'allait pas
1: Donc
0: me.
1: tu as besoin d'innover chaque
0: Voilà,
1: fois.
0: innover à chaque fois. Donc, je me surpasse à chaque fois. Et c'est pour ça que j'essaie aussi des sculptures. J'essaie aussi de faire des tableaux très figuratifs, des tableaux semi-figuratifs et des tableaux beaucoup plus abstraits. Donc, c'est dans cette démarche-là et on essaie toujours d'apporter des nouvelles choses.
1: L'authenticité au cœur de ton travail.
0: Ouais.
1: On revient à toi tout à l'heure. Allez. Petit voyage dans le temps avec une musique qui a fait bouger l'Afrique, une musique qui a secoué le Grand Congo. un rappel à

L'original. L'original, c'est important. Voici le grand Georges Kiamangwana. C'est Verkis pour les artistes et pour les fans.

0: Verkis Kiamwangana, l'un des grands monsieur de cette musique congolaise avec Nakomi Tunaka. L'Afrique n'est pas le maillon faible, ça c'est sûr. Et effectivement, avec lui, on a compris qu'il faut à tout moment revenir à l'original. Et parlant d'originalité, nous avons avec nous ici un monsieur qui a su imposer sa marque à lui en nous ramenant effectivement un travail qui n'avait jamais été effectué avant par d'autres. Et c'est ce qu'on appelle savoir improviser et surtout redonner la vie à un type de matériel. En tout cas, vous allez en entendre parler tout à l'heure. Et c'est vrai que quand il évoquait les téléphones à touche, on se demandait, mais maintenant que la plupart des téléphones n'ont plus de touche et qu'on est passé au smartphone, comment est-ce qu'il va faire? En tout cas, je lui pose la question.
1: Merci pour cette belle question. Et je pense que beaucoup de personnes se posent la même question aussi. Comment il va faire? Déjà, je vous rappelle que dans la démarche artistique personnelle et tout, je pense que dans le registre où on s'est lancé, on va collecter, on a déjà collecté des milliers de téléphones avec des touches. Chez moi, j'ai un espace vraiment assez grand où j'ai que des téléphones avec des touches emmagasinées pour vraiment faire toute une carrière. À un moment donné, j'ai commencé à insérer aussi les écrans tactiles dans mes toiles pour vraiment faire évoluer mon travail aussi, pour dire que la technologie évolue, mais le style aussi accompagne. Donc, pour dire qu'un moment qu'on va commencer, on va finir de collecter tous ces téléphones avec les touches, on va maintenant uniquement travailler avec les écrans tactiles. Donc, je donne un peu un goût à la chose en disant qu'on aura des silhouettes. On a des silhouettes habillées avec les écrans tactiles qui donnent l'effet de miroir parce que avec les écrans tactiles, il y a le reflet. Donc, on aura des fonds assez colorés. Donc, on verra des personnages uniquement avec les écrans tactiles qui vont refléter en fait la réalité de notre quotidien. Donc, quand tu vas venir te présenter devant la toile, tu vas te voir à travers la toile pour t'interroger toi-même. Donc, c'est un projet que je compte entamer dans 5 ans si Dieu le fait, Dieu fait grâce et tout.
0: Donc il fera moment, ça c'est sûr, il fera grâce.
1: Effectivement, donc là actuellement on est assez sur les claviers des téléphones et par moment j'ajoute un peu de cantatis au sol pour créer un peu le relief, le reflet et tout ça. Mais on verra vraiment qu'on aura collecté tous ces téléphones avec les touches, uniquement des tableaux avec les écrans tactiles où on verra des silhouettes apparaître en mouvement, avec des formes et tout, avec un fond assez coloré et qu'on verra vraiment les personnages habillés avec les écrans tactiles qui vont refléter le quotidien, notre vécu, le monde. Et voilà, pour dire que l'homme à la base de tout ça.
0: On parlait d'originalité tout à l'heure, voilà qui est original et novateur. Et parlons d'idées novatrices, il y a une série dans laquelle tu es très impliqué. Et c'est Sous le voile de Poro. On dit ici que tu nous invites à franchir symboliquement le seuil d'un espace où le visible et l'invisible coexistent. Un territoire où le silence transmet à l'homme beaucoup de valeur. Alors je voudrais que tu commences par nous dire ce que c'est le Poro.
1: Déjà, je suis même pas. Ce qui est bizarre, c'est que je suis même pas du nord de la Côte d'Ivoire. Mais comme on dit, un artiste, il appartient au monde entier. Il doit aussi s'informer.
0: L'art n'a pas de frontières.
1: Ouais, pas de frontières, donc il faut se cultiver, il faut s'intéresser aux choses qui peuvent aider et apporter de l'importance à l'humanité et aux humains, aux personnes qui aiment ce que tu fais et tout ça. Donc à chaque fois, il faut aussi raconter l'histoire le patrimoine culturel africain et ivoirien à travers les toiles pour faire voyager des personnes et pour des personnes qui n'aiment pas trop lire, mais apprendre en quelques heures, en quelques minutes, toute une série qui raconte le rite initiatique du Poro. Donc, en conclusion, le Poro, en fait, c'est un rite initiatique qui est au nord de la Côte d'Ivoire, se passe au nord de la Côte d'Ivoire et dans d'autres pays africains.
0: Pays Sounoufo, alors.
1: Pays Sounoufo.
0: Oui.
1: Et dans d'autres pays en Afrique aussi, comme le Mali, en Guinée aussi.
0: Oui, parce qu'on retrouve les Sounoufo au Mali, au Burkina Faso, au nord du Cameroun aussi, parce qu'ils sont cultivateurs de coton.
1: Ouais.
0: Voilà, pour la plupart.
1: Si, c'est ça. Donc, ce rite-là, c'est chaque peuple a su quand même orienter avec ses propres valeurs. Donc, ça se passe dans plusieurs pays, mais chaque peuple a pu orienter en fonction de ses valeurs qu'il veut inculquer à sa communauté. Donc, le rite initiatique du Poro, ça raconte tout le parcours des non-initiés jusqu'aux enfants de 7 ans si tu te prépares à rentrer dans l'initiation, parce que l'initiation, c'est à partir de 7 ans, mais c'est que les garçons.
0: Oui, voilà. c'est le poro qui fait du jeune Senoufo un homme.
1: C'est ça.
0: Voilà.
1: Donc, ça commence déjà par les petits garçons à partir de 7 ans, donc ils se préparent à rentrer à l'initiation. Et dans la communauté Senoufo, quand tu n'es pas initié, tu n'es pas considéré dans la société. Tu ne peux pas prendre la parole en public, tu ne peux pas te marier et tout. Donc, en fait, c'est réservé, par exemple, à ces garçons-là. Mais par derrière, les femmes aussi se font initier après la ménopause. Donc, qu'elles atteignent vraiment cet âge-là, qu'elles peuvent aussi s'initier comme les hommes. Et à ce niveau-là, elles sont beaucoup plus puissantes que je dirais en grippe que les hommes, parce qu'elles atteignent un niveau assez élevé dans la société, parce qu'elles occupent un rôle très, très important, essentiel au sein de la communauté. Donc, on part des non-initiés aux enfants de 7 ans se préparant à l'initiation et aussi au quotidien, c'est-à-dire dans toutes les activités qu'ils vont faire. Et à chaque toile, on va voir aussi le calao qui apparaît, qui est l'animal.
0: Le calao qui est un oiseau très prisé en Afrique.
1: C'est ça.
0: Et je me souviens, pour ceux qui ont lu les Kwaku dans le temps, le calao faisait partie effectivement de ces bandes dessinées qu'on distribuait dans les écoles africaines.
1: C'est ça.
0: Ah, c'était le bon vieux temps, ça. Je rappelle que sous le voile du poro, c'est un catalogue aussi.
1: Ouais.
0: Voilà.
1: C'est un catalogue qui raconte tout le parcours, toute la série. Mm-hmm. Donc, comme je disais tout à l'heure, on a une petite partie de la série des non-initiés. On a une partie des enfants qui se préparent à rentrer à l'initiation. Et puis, on a les gardiens du savoir. C'est les femmes, après la ménopause, qui pourront s'initier aussi, qui incarnent en fait tout ce rôle-là. Parce que c'est elles qui éduquent, qui donnent vie, qui encadrent ses enfants, qui se préparent à rentrer à l'initiation aussi. Donc, en fait, aujourd'hui, après la suite de la série, on a les femmes... du Ngoron, c'est un rite aussi, mais qui est différent.
0: Les Kassinibines aussi.
1: Voilà.
0: Voilà, donc, qui sont des prénoms indiquant la joie des parents d'avoir obtenu un enfant.
1: Donc,
0: ici, il ne s'agit pas seulement d'avoir obtenu un garçon. Ça, je le dis bien parce qu'on présente ces sociétés-là comme des sociétés qui privilégient la naissance des garçons.
1: Ouais.
0: Mais non, ici, il s'agit de célébrer la naissance d'un enfant.
1: Ouais. Et puis, il y a un truc aussi qui part derrière aussi, c'est que l'esprit même qui veille sur la forêt de parce que le bois sacré, en réalité, on appelle ça comme ça parce que voilà, c'est tout se passe vraiment dans la forêt. On sait qu'il y a d'autres choses qu'on sait pas, mais ils vont jamais nous dire, parce que quand t'es pas initié, t'as pas droit à cette information là. Mais je sais que l'esprit qui veille sur tout ça, c'est une déesse, c'est une femme. Donc faut dire que la femme donne vie.
0: Oui.
1: Elle n'est pas initiée au départ, mais c'est l'esprit qui veille sur tout ça, c'est une femme. Donc quelque part, la femme aussi vraiment joue un rôle primordial dans tout ce processus-là. Donc après, on part des passages des initiés. On a des initiés, tu portes des masques. Donc les masques de l'initiation aussi. Donc on a tout ce truc. Et puis après, il y a le quotidien. C'est-à-dire que dans les métiers, j'ai ajouté en fait des masques sur des personnes pour dire, quand tu as reçu des valeurs, quand tu as reçu une bonne éducation, ça t'accompagne sur toute ta vie. Donc dans toutes les activités que tu vas mener, dans tout ce que tu vas faire, plus tard, ça va te suivre. Un enfant qui est bien éduqué, quand il part chez quelqu'un, tu sais qu'il va assurer, il va étudier ailleurs, il n'est pas chez toi, il va partout, il va partir. Tu sais qu'il a reçu une bonne éducation, une bonne formation, donc ça l'accompagne. Donc, toutes les toiles après, les métiers, toutes ces personnes ont porté ces masques-là. Et parce qu'ils ont été initiés à la base.
0: Mmh.
1: Et aussi, après, on a les masques, le Wambele, qui est un masque initiatique qui apparaît aussi pendant les moments de funérailles aussi, qui est un médiateur du monde visible et invisible, aussi entre les ancêtres et puis les dieux. Donc, ils sont très, très ancrés dans tout ce qui est funéraire, parce que pour eux aussi, tout ça, là, c'est important aussi. Donc, la communion entre les ancêtres et puis la communauté et tout ça. Donc, j'ai travaillé avec le bois, parce que je voulais parler du bois sacré, mais je travaille avec le poudre de bois, donc le copeaux de bois, et mélangé avec des pigments naturels, des coris, j'ai travaillé avec des peaux des animaux, j'ai travaillé avec des cornes, tout ce que je pouvais utiliser pour pouvoir quand même raconter en fait tout ce vécu-là.
0: Ouais.
1: Et voilà, donc sans forcément être sénifo, on peut apprendre à travers cette série-là. Donc je vous invite, si vous êtes à Namur, de passer au musée Africa pour visiter cette belle expo.
0: Ce une sont petite partie. Belle toile qui raconte toute une histoire, l'histoire de tout un peuple. Et quand je regarde, c'est impressionnant parce que j'ai le catalogue, moi, et je me demande combien de temps ça t'a pris pour réaliser tout ça.
1: Ok, déjà.
0: Honnêtement.
1: Ouais, honnêtement. Il y a eu plus de 3 mois de recherche.
0: Oui.
1: Donc, on a eu à faire recours à des chercheurs, professeurs d'université aussi. Mm-hmm. Yalamoussa Koulibaly, qui est aussi initié, qui est Sénifo, lui. Donc, il nous a apporté beaucoup d'éléments. Parce que sur Internet, il y a beaucoup de choses qu'on voit, mais il n'y a pas vraiment l'essentiel. Donc, ouais. Si tu n'es pas vraiment ancré dans la chose, tu ne peux pas avoir ces informations. On a eu à travers Vinciane Mobio, qui est curatrice, qui est entre Paris, Abidjan et tout. Donc, qui nous a aidé pour tout ce qui est la forme, le pour vraiment embellir tout ça, pour vraiment... voilà. Donc, tout ce temps-là a pris au moins 3 ou 4 mois de recherche.
0: Oui.
1: Après, pour la réalisation des pièces, on a eu 38 pièces pour la deuxième partie de la série en 2 mois.
0: Mm-hmm.
1: Ça, c'était une performance artistique personnelle.
0: Oui. Ce sont des pièces qu'on peut encore admirer, hein,
1: c'est ça.
0: Au musée Africa de Namur,
1: ouais,
0: c'est ça.
1: C'est
0: l'Africa.
1: Une petite partie de la série là-bas.
2: Au Muse Africa, effectivement.
0: Voilà, Muse Africa mm-hmm. à Namur. Alors, on va prendre une petite pause, on revient tout à l'heure pour cette belle balade au cœur de votre univers.
1: Merci.

0: compas, compas, avec Dieu et deux filés. Attention, extrait de l'album Head Love, c'est Rihanna qu'on entend sur la radio. Si vous arrivez maintenant, on vous souhaite la bienvenue avec nous dans ce studio. Il y a Moana Soleil, il y a Aline, il y a Moumou. Bon, je vous raconte l'histoire. C'est Moana Soleil, en fait, qui est à l'origine de la présence de Moumou ici en Belgique pour cette exposition. Alors, je rappelle que pour ceux qui prennent l'émission en cours, il y a une nouvelle exposition au Musée Africa de Namur, dont je rappelle, c'est jusqu'au 8 mai prochain. Alors, l'exposition a démarré le 24 avril dernier. Ça couvre jusqu'au 8 mai, l'occasion pour vous de découvrir les œuvres de cet artiste exceptionnel. Alors, Aline, ça va?
1: Oui, Patrick.
0: Tu t'es remise de tes émotions?
1: Oui.
0: Parce que là,
1: tout
0: il nous en donne. Hein.
1: Oui, il en donne.
0: Là, il en donne
1: c'est
0: tellement.
1: C'est magnifique. J'ai lu son catalogue et la manière dont il exprime, on voit vraiment que c'est, ça vient du cœur.
0: Alors,
1: ça
0: comment est-ce que Moana Soleil l'a découvert?
1: Ah, là, c'est une histoire. Aussi, c'est une personne qu'on connaît qui a voyagé, qui est partie en Côte d'Ivoire et qui a eu la chance de rencontrer Moumou, qui est ici présent, et elle est revenue en disant « mais j'ai vu un artiste peintre qui fait des magnifiques choses, et du coup, j'ai eu envie de le connaître, et surtout, j'ai eu envie de le faire connaître. »
0: Mounou Désiré Kofi, qui est notre invité, qui vient tout droit d'Abidjan et qui parcourt le monde pour présenter son art. Un travail magnifique. Je vous invite vraiment à aller regarder. Si vous passez par Namur, si même vous êtes ailleurs, faites le déplacement, faites le détour parce que ça en vaut la peine. Alors allez regarder ces œuvres. Je rappelle que c'est jusqu'au 8 mai prochain et c'est à Muse Africa à Namur, ici. Donc, et là, ça tombe bien parce que Moana Soleil est également au cœur d'un autre événement qui se déroulera les 26, 27 et 28 juin prochains. C'est Ishango Essence Festival. Alors, présente-nous ce festival, Aline.
1: Mais voilà, en tout cas, aujourd'hui, je vais être courte parce que le festival, évidemment, est chargé.
0: Oui.
1: Ici, en fait, Ishango Essence Festival est à la base un peu le Nafrika Festival. Mais on a voulu, avec les partenaires, retravailler le nom parce que nous voulons vraiment mettre en avant l'aspect scientifique et culturel du festival. Hein.
0: Ouais.
1: Donc, c'est pas seulement un festival culturel, mais aussi l'aspect scientifique, parce que Ishango et le bâton d'Ishango, l'artefact mathématique qui a été trouvé il y a 20 000 ans, au Kivu, donc au Congo. Et pour nous, bah, toute chose est liée. Donc, il y a un lien entre les sciences et les cultures. Et pour nous, la portée de mettre le nom Ishango Essence Festival était important parce qu'on veut aussi créer l'universalisme. On sait que les mathématiques aujourd'hui sont universelles et infinies.
0: Ouais.
1: Et donc, en portant le nom de Ishango, ça ouvrait à l'universalisme. Le but d'Ishango Essence Festival, c'est aussi de se dire, ben voilà, c'est pas le Nafrika, parce que Nafrika, on reste cloisonné dans Namur.
0: Ouais.
1: On veut vraiment créer cet universalisme avec le nom. C'est-à-dire que c'est un festival qui peut aussi se déplacer en Belgique, mais aussi se déplacer en Afrique quand nous aurons l'opportunité de le faire. Et Essence, c'est parce qu'on veut aussi mettre les valeurs essentielles, qui sont les valeurs de toute façon, qui sont des valeurs africaines, mais qui sont des valeurs universelles de solidarité, de partage, de vivre ensemble, du respect de chacun, de chaque peuple, des civilisations.
0: Le festival qui arrive bientôt à grands pas s'annonce d'ailleurs festif et je me demande qu'est-ce qu'on aura au programme.
1: Vous aurez au programme, en tout cas, comme on l'a dit, qu'on travaille à la fois les sciences, les cultures. Donc, il y aura à la fois une partie pédagogique et une partie culturelle. Donc, en pédagogique, on travaillera avec des conférences, sous forme de conférences, mais aussi avec des artistes qui, au travers de leurs artistes, produits artistiques, font aussi aspect à la partie pédagogique.
0: Ouais.
1: Ici, on voit avec Moumou qu'il y a cette pédagogie du traitement des déchets.
0: Mmh.
1: Il faut savoir que l'environnemental aujourd'hui est un problème. Et aujourd'hui, en travaillant avec des artistes, on peut aussi sensibiliser et conscientiser sur ces thématiques de traitement de déchets. Et grâce à la province, donc avec le soutien de la province de Namur, qu'aujourd'hui, Moumou est là parmi nous.
0: Oui.
1: Oui, et que nous pourrons travailler et visibiliser et montrer ses œuvres.
0: Alors, ça se passera à Muse Africa, toujours.
1: Ce sera au Muse Africa, en partie. à la bibliothèque La Célestine et à la Nef.
0: Oui, la Nef qui n'est pas loin de nos studios à nous.
1: Oui, oui. Nous voulions aussi rester local parce que dans le Ishango Essence Festival, donc, il y a cet universalisme, mais il y a aussi le respect des peuples locaux. Mmh. Le local est aussi important. Et donc, mettre en lien plusieurs structures qui sont finalement des voisins.
0: Oui.
1: Il faut savoir qu'avant d'aller frapper à la porte de celui qui est plus loin, ben, il y a déjà les voisins. Les voisins, et donc pouvoir faire des actions communes avec des institutions voisines, mais c'était pour nous intéressant aussi de pouvoir mettre ça en place.
0: Alors, ramener les Namurois un peu dans la culture africaine et surtout dans la connaissance du bâton d'Ishango ?
1: Absolument, absolument.
0: Mais est-ce que ce fameux bâton sera là ?
1: Il sera représenté.
0: Oui.
1: Il ne sera pas là proprement
0: parce que c'est
1: parce qu'il reste au musée des sciences
0: on n'a pas le droit de...
1: à Bruxelles. Mais
0: voilà,
1: il y aura une reproduction.
0: Mm-hmm.
1: Il y aura la reproduction qui sera visible au musée africain.
0: Et on aura le temps d'expliquer. Donc ici, il y a trois sites carrément, trois dates, trois sites. Alors, ça veut dire que pour le musée Africa, ce sera le côté exposition, la bibliothèque côté conférence. Comment ça se passe ?
1: En fait, c'est tout. Tout va être... voilà, on va tourner. On va tourner comme la Terre. Hein. Mm-hmm. Donc, il y aura des conférences, il y aura des ateliers d'un côté, des conférences d'un côté. Un peu partout, il y aura les conférences, les ateliers. Et donc, on va tourner. On va tourner comme la Terre, en fait, comme les continents.
0: Alors, quelques noms, si jamais on a déjà quelques personnalités célèbres qui viendront, que ce soit pour les conférences ou encore pour quelques échanges avec le public, qu'est-ce qu'on attend déjà ?
1: Oui, en fait, il faut savoir qu'Ishango Essence Festival, bien sûr, c'est un festival de base africaine, comme on l'a compris, mais on voulait y inclure aussi la population locale, des savoir-faire locaux, la diaspora, mais aussi les natifs.
0: Oui.
1: Hein, quand on parle de la diaspora, on a bien sûr la diaspora africaine.
0: Oui.
1: Mais l'Afrique, on sait qu'il y a eu a avancé un peu partout dans le monde, de l'époque de l'esclavagisme, etc. Donc, on aura aussi l'Amérique latine qui sera là. On aura aussi, bien sûr, les îles. Et on invitera aussi l'Europe. Parce que quand je parlais des valeurs, il y a les valeurs de partage, d'accueil, d'hospitalité.
0: Oui.
1: Et donc, nous inviterons aussi l'Europe dans les manifestations qui seront là. Donc, nous aurons à la fois des intervenants qui seront au niveau de la conférence, qui viendront notamment de la Guinée, du Bénin, et on espère encore d'autres intervenants, mais aussi des intervenants locaux qui sont en Belgique, qu'ils soient de la diaspora ou non.
0: Alors, un événement de montrer un peu le côté mondial d'Ishango,
1: qui
0: ne reste pas seulement pour le Congo, mais qui finalement va à la conquête du monde.
1: Oui, oui. Oui, parce que l'Afrique, c'est ça. L'Afrique n'est pas restée sur place. L'Afrique a voyagé volontairement ou involontairement, liée avec des chaînes ou pas. Donc, et l'Afrique aujourd'hui est partout. Aujourd'hui, on sait qu'on parle des outils informatiques, de GSM. Ben, on sait, les matériaux viennent d'où ?
0: Ah oui.
1: Voilà, c'est la question.
0: Ça, c'est important de rappeler, même si parfois, ça a l'impression, ça fait un peu mal, mais bon, mais c'est ça, c'est ça.
1: Oui.
0: On ne peut pas le nier.
1: Donc,
0: rappelons que ça se passera les 26, 27 et 28 juin prochain, donc sur trois sites, Musée Africa, Namur, la bibliothèque, la Célestine et bien sûr, la Nef.
1: Oui. Tout à fait, tout à fait. Et je voulais quand même rajouter aussi qu'on veut vraiment être inclusif. Donc la base, elle est là, mais on est dans l'inclusion. Et dans le cadre d'inclusif, on a aussi voulu travailler avec les maisons de quartier de Namur. Et donc dans ce cadre-là, nous réalisons en amont des projets, notamment avec Mounou. Donc Mounou est venu aujourd'hui pour pouvoir faire des ateliers avec des jeunes et adultes dans différents lieux du Namurois.
0: Alors, Mounou, comment est-ce que les jeunes et les adultes accueillent les formations que tu donnes pour l'instant ?
2: Déjà, c'est très passionnant déjà, parce que pour d'autres, c'est leur première fois de participer à des ateliers créatifs basés sur le recyclage. Et il y a d'autres qui découvrent aussi cette passion-là, qui était peut-être ancrée en eux, qui ne savaient pas déjà. Donc, l'objectif des ateliers, c'est pour inculquer, partager des valeurs et puis amener des gens à se surpasser aussi, à réveiller le talent caché qui dort en certaines personnes et tout. Donc, on passe de très, très bons moments. Et là, tous les intervenants ont hâte de vraiment participer aussi aux ateliers, ceux qui n'ont pas encore commencé. Donc, de même, on a des visiteurs, des ados qui vont venir au centre musée Africa pour visiter les œuvres déjà avant, un avant-goût des ateliers pour qu'ils aient une idée plus ou moins globale sur le travail de recyclage et l'importance aussi de ces ateliers-là. Donc, on inculque des valeurs, on partage des choses. Et pour moi, c'est toujours important, étant artiste, de pouvoir quand même donner, apprendre, partager ce que je sais avec la communauté. Et cette fois-ci, c'est la chance de Namur et tout le monde profite. Moi aussi, je découvre, j'apprends auprès d'eux et puis c'est très passionnant.
3: C'est vrai, nous, on est en train de parler de recyclage. Là, est-ce que le recyclage abidjanais et le recyclage namurois sont pareils?
2: C'est pas la même chose, c'est pas la même chose. C'est vraiment pas la même chose parce que ici, tout est tellement organisé, ordonné que...
3: Oui.
2: On ne sait pas si on fait du recyclage ou on va collecter. Bon, moi, j'appelle ça collecte des déchets. Ouais. Voilà, parce qu'on va juste dans les endroits bien précis et tout. On rencontre des gens, on leur dit, ah oui, bon, nous, on a des trucs comme ça, on a des conteneurs, des affaires et tout. Donc, si vous voulez, vous pouvez récupérer. Donc, on trie dans le tri déjà effectué. Donc, bon, c'est intéressant. Ça change déjà de ce qu'on a l'habitude. À Abidjan, nous, on va ramasser comme ça. T'es ici, c'est déjà ramassé, c'est dans un endroit, tu vas collecter. Donc, je pense qu'aujourd'hui, je peux, moi, personnellement, changer la façon dont je prononce les choses. Je peux dire aujourd'hui, en Belgique, un ami, on a collecté. En Côte d'Ivoire, on a recyclé.
3: Voilà qui est bien. Partage en tout cas de compétences avec plein de gens qui viennent profiter de ton talent à toi, de ton savoir-faire. Et quelle image gardes-tu déjà de ce passage en Belgique?
2: Je suis très content déjà d'être ici. Mm-hmm. L'accueil et tout se passe bien pour le moment. On rend grâce à Dieu aussi. On remercie aussi Aline aussi qui est à la tête de tout ce beau projet-là. Et pour moi en tant qu'artiste, c'est toujours bien d'avoir des personnes qui vendent l'Afrique, le continent africain et la contemporaine de façon générale à l'international et essayer de promouvoir en fait des talents locaux aussi. Donc on aura, comme elle a dit, des intervenants de Namur, de Bruxelles, un peu partout et tout. Donc c'est toujours bien et étant artiste, c'est toujours bien de partager, de se faire connaître à travers les quatre coins du monde. Et aujourd'hui, c'est un nouveau public de Namur qui découvre ce travail et j'invite ceux qui n'ont pas pu de venir quand même voir.
3: Est-ce que tu as eu l'occasion d'échanger avec quelques artistes locaux?
2: Non, pas encore. Mais comme je suis là, ça fait environ une semaine maintenant. Donc, mm-hmm. Je pense qu'on aura l'occasion cette semaine et voilà, de pouvoir rencontrer. Ben, lui, je me rappelle maintenant, au Musée Africa, j'ai eu échangé avec un artiste. Et là, les ateliers, il y a une jeune artiste aussi qui est stagiaire aussi pendant ces ateliers-là. Donc, ouais, c'est vrai. Mais je pense que j'aurai l'occasion aussi de rencontrer d'autres artistes aussi de Namur et pourquoi pas travailler sur des projets plus tard ensemble.
3: Pour des échanges de procédés également. Merci beaucoup Mounou Désiré Kofi qui était notre invité. Il n'est pas venu tout seul parce que Aline Marlier était à ses côtés. Aline Marlier qui d'ailleurs est derrière avec son ASBL, Mona Soleil, sont derrière la venue de Mounou en terre belge. Merci beaucoup à vous d'être passé par ici.
1: Merci Patrick.
3: Alors, on se donne rendez-vous les 26, 27 et 28 juin prochains.
1: Tout à fait.
3: À Muse Africa.
1: Oui.
3: Pour ce festival magnifique qui mettra encore à l'honneur Los Dishongo. Mmh. Et d'un côté, je rappelle que jusqu'au 8 mai, il y a cette exposition à Muse Africa qui vous permet de poser un regard sur les œuvres de notre invité, Mounou Désiré Kofi, sous le voile du Poro. En tout cas, je vous invite à aller regarder, c'est juste magnifique. Merci à vous d'être passé par ici. On va se quitter avec la musique, comme toujours, avec le retour d'une grande dame, Jocelyne Béroy, qui n'est pas toute seule parce qu'elle est l'invitée de Victor O sur ce titre, L'Anmoumou. Salut!

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0: Bonjour, bienvenue dans Décibel, je suis RCF, c'était ML avec Touba. Touba, extrait d'un premier album, et pour en parler, j'ai le plaisir de recevoir ML dans le studio de Décibel. Bonjour ML.
1: Bonjour.
0: Bienvenue alors, Touba est présenté comme le morceau emblématique de cet album. Que raconte-t-il et pourquoi est-ce que vous l'avez placé au centre de ce projet, ce single-là?
1: Alors, ce morceau, il parle vraiment des chagrins qu'on vit un petit peu en silence, des choses qu'on, oui, c'est ça, qu'on dit un petit peu tout bas, ou alors sur le ton de la confidence. Il y a cette notion d'amitié aussi, les amis proches auxquels on raconte un peu les choses comme ça sur l'oreiller le soir avant de dormir dans le noir, et c'est parfois en fait les choses les plus importantes qu'on dit tout bas dans la vie.
0: Et les plus douces aussi parfois.
1: Oui, c'est ça, les plus dures ou les plus douces, c'est un peu
0: c'est un peu les contrastes aussi de cet album, hein. La douceur,
1: ouais, tout à fait,
0: la dureté.
1: Oui, c'est vrai que c'est un album avec plein d'humeurs différentes, mais c'est vrai que ce morceau-là et son texte, pour moi, résumait assez bien le propos général de l'album. Voilà.
0: Alors cet album traite, on l'a dit, de sujets parfois très intimes, de fausses couches, de maternité, de blessures. Comment est-ce que vous avez su que ces thèmes allaient faire partie de ce nouvel EP? C'est un album plutôt même, c'est même plus un EP, c'est un album.
1: En fait, c'est marrant parce que moi, quand je compose un album, je me dis jamais « Ok, maintenant, je vais commencer à composer mon album ». C'est plus à l'inverse. Une fois que j'ai toute une série de chansons qui commencent à avoir une certaine cohérence, je regarde l'ensemble, je prends un pas de recul et je me dis « Ah ben là, t'as un album, en fait ». Et donc, en fait, le thème est venu à moi plutôt que l'inverse. Donc, j'ai plus observé de quoi j'avais parlé pendant 2-3 ans dans mes chansons, dans la plupart de mes démos. Je me suis dit, en fait, t'as un fil rouge. D'ailleurs, je pense que pour la première fois de ma vie, le fil rouge était hyper évident. Genre le thème, de quoi ça allait parler, le côté intime, tout ça, c'était, ça a vraiment été évident. Le titre de l'album, je ne l'ai pas du tout cherché, il est venu tout seul. Et je pense que c'est parce que c'est juste un fil rouge d'expérience que j'ai vécue ces dernières années, qui sont à la fois dures, mais aussi hyper belles. Il y a plein de chansons hyper lumineuses dans l'album. Je crois qu'au final, c'est un peu le bonheur qui gagne quand même.
0: Bien sûr, oui.
1: L'espoir gagne en tout cas. Oui. Et donc oui, ça s'est plus fait dans ce sens-là.
0: Comment est-ce que vous avez travaillé sur la pudeur et l'authenticité et la franchise dans vos paroles? Comment ça s'est mis sur le papier? Est-ce que c'était facile justement d'écrire ces mots-là et d'être confronté effectivement à ce qu'on écrit?
1: Ça a été assez facile, pour être honnête. Enfin, j'aime pas dire ça parce que un processus créatif n'est jamais vraiment facile. Mais en tout cas, c'est peut-être pas le mot facile, mais ça a été hyper instinctif. Et du coup, j'ai absolument pas calculé cette pudeur ou le côté aussi authentique. C'est vrai qu'il y a pas mal d'honnêteté dans ce que je raconte, je pense. Ça s'est absolument pas calculé. Ça s'est vraiment arrivé de manière très, très, très, très naturelle. Et en fait, quand j'écris des chansons, en général, je réfléchis pas au fait qu'un jour, des gens vont l'entendre, vont les entendre. Et donc, comme je les écris vraiment à huis clos dans mon petit studio, en fait, cette authenticité, elle est là un peu par défaut, enfin, de facto, parce que je pense pas encore à qui va l'entendre, je pense juste à moi, qu'est-ce que je raconte à cet instant T, et à quoi est-ce que je pense vraiment.
0: Est-ce que dans cet album, on ressent plutôt votre vulnérabilité, ou alors justement le fait de la résilience, d'aller vers l'avant?
1: Les deux, je pense. Il y a beaucoup de vulnérabilité, il y a beaucoup de fragilité, il y a un sentiment que j'ai éprouvé parfois ces dernières années de vrai. J'ai pas envie d'être résiliente, en fait, parce que je pense que j'avais parfois, c'est un peu une injonction aussi de se dire allez, il faut aller de l'avant. Et en fait, il y a eu vraiment des moments où j'étais pas du tout dans ce truc-là et où j'étais complètement dans la vulnérabilité à 100%. Et par contre, il y a de la puissance aussi, ça c'est clair. Il y a une forme d'émancipation dans des titres comme Bye Bye, par exemple. Oui, je pense qu'il y a les deux, mais il n'y en a pas spécialement un qui gagne, c'est très complémentaire.
0: Quel était le parti pris pour la production? On entend que c'est sobre, ça met la voix en avant, forcément, des instruments très épurés aussi, pas beaucoup d'instruments, donc parfois une petite batterie, une petite basse, un petit peu de piano.
1: Oui, c'était aussi très volontaire, ça, par contre, ça c'était vraiment un parti pris. J'ai travaillé avec mon frère Aurelio, qui a un projet qui s'appelle Aurel. C'est avec lui qu'on a vraiment arrangé tous les morceaux. Ensuite, on a travaillé aussi avec Crust, c'est son surnom, son vrai nom, c'est Julien Ruiz, qui a mixé l'album, qui nous a aussi aidé à le peaufiner un petit peu. Et en fait, il y a eu une recherche à travers quelques instruments vraiment précis d'avoir beaucoup de chaleur, de rondeur. On a enregistré toutes les basses batteries avec un bassiste, et avec Ted Clark là, à la basse et Fabio Zamani à la batterie. Et c'est vrai que dans les sons de clavier, de Wurlitzer, de piano, de guitare, il y avait vraiment une recherche de chaleur et de proximité.
0: Comment est-ce que vous travaillez justement l'émotion brute plutôt que la virtuosité musicale? Comment est-ce que ça vient chez vous? Est-ce que c'est l'émotion se met d'abord sur la voix ou sur la mélodie? Comment ça vient?
1: Ah, moi je pense qu'en tout cas au niveau de la compo, il n'y a pas de compo sans émotion de mon côté. Donc si je suis un petit peu, disons, dans une journée où je ne suis pas trop dans mes émotions, en général, ce n'est pas dans ces jours-là que je vais composer. Il ne faut pas que je sois anxieuse. En général, l'anxiété est très mauvaise pour la compo, de mon côté. Il faut quand même que j'ai une forme de clarté de l'esprit, comme ça. Mais par contre, s'il y a un peu de mélancolie ou un peu de... Ça ne doit pas forcément être de la tristesse. Ça peut être des émotions hyper positives, d'ailleurs, qui donnent envie de composer. Mais en tout cas, de l'émotion, oui. Être un peu dans de l'affect. Et alors, par contre... Pour le reste, mon frère a dit quelque chose de très juste récemment, c'est que pour garder cette émotion dans les arrangements et tout, c'est d'éviter de tout corriger. Et c'est vrai qu'il y a plein d'imperfections dans l'album qu'on a gardées, en fait. Et d'ailleurs, les voix, quand je les ai enregistrées, je ne me disais pas du tout que c'était les voix définitives, on pensait que c'était les celles des démos. Donc voilà, ça fait partie du...
0: Pour exprimer les émotions, est-ce que vous les avez vécues? Est-ce que ce sont des émotions que vous avez vécues? Ou alors on peut aussi, un petit peu comme un comédien, les jouer, les émotions? Ou est-ce qu'elles sortent toutes vraiment de son propre vécu?
1: Ça dépend évidemment des artistes. Moi, dans mon cas, j'arrive pas à chanter sur des choses que j'ai pas vécues. J'ai déjà essayé plein de fois d'un peu raconter des histoires des autres. Et en fait, j'y arrive pas. Moi, j'ai besoin d'avoir vécu les choses. Donc en fait, tout ce qui est dans l'album est du vécu. Ça, c'est sûr, à 100%. Et ça, c'est ce qui fait aussi de cet album un album hyper personnel.
0: La frontière entre l'artiste Emel et Marie-Laetitia, qu'est-ce qu'on laisse de soi plutôt dans l'artiste ou, oui, c'est ça, qu'est-ce qu'on laisse de soi dans l'artiste?
1: Bonne question. Je ne me la suis pas souvent posée. Je pense qu'elles sont hyper liées. Je pense que ça fait vraiment profondément partie de qui je suis. Il n'y a pas vraiment de frontière, à vrai dire. Je pense par contre que parfois, il peut y avoir une perception... Enfin, quoique, on m'a quand même dit que l'album était lumineux et faisait du bien. Moi, je suis quelqu'un quand même d'assez joyeux dans la vie. Ma musique ne l'est pas toujours, mais je pense que c'est parce que c'est aussi un exutoire.
0: Est-ce que c'est parfois plus facile de le mettre en musique que de le dire ouvertement, facilement, qu'on est un petit peu triste, mélancolique?
1: Oui, oui, c'est sûr. Et puis aussi, c'est des émotions passagères. Moi, j'ai beaucoup d'émotions passagères. Quand la fête est sortie, qu'il y a un morceau fort mélancolique et tout, mes parents m'ont dit « Mais ça va? Tout va bien dans ta vie ?» et tout. Et j'étais là « Mais oui, mais c'est une chanson qui raconte une émotion d'un soir. » Et,
0: Après, on se dit « Tout ira bien, quoi. »
1: Oui, c'est vrai.
0: Je propose qu'on écoute « Tout ira bien » de cet album de ML sur Décibelge.
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0: Emile dans Décibel avec Tout ira bien. Donc on a parlé d'un long processus de cet album, 2 ans je crois pour le préparer, c'est ça?
1: Oui, même un peu plus.
0: Un peu plus. Comment est-ce qu'on en ressort après 2 ans? Est-ce qu'on en ressort la même ou vraiment changée, différente?
1: Non, toujours différente, mais on est tous différents quand 3 ans passent. Enfin, c'était plutôt 3 ans, à vrai dire. Je pense que si on regarde tous qui on était 3 ans avant, enfin, je sais pas, moi j'ai l'impression que tout le monde change tout le temps, tout change tout le temps, c'est... Tout est mouvant, quoi. Et donc, oui, clairement, je suis différente.
0: Il y a eu un enfant entre-temps aussi.
1: Il y a eu un enfant entre-temps. Donc,
0: on
1: évidemment.
0: On a passé des nuits noires aux nuits blanches, c'est ça?
1: Ouais, exactement. Là, ça va. Heureusement, il dort. On peut avoir des nuits noires. Mais non, c'est vrai que oui, non, on change, c'est sûr. Et la maternité, ça change énormément de choses. Donc. C'est indéniable.
0: Alors, on l'a dit, vous étiez accompagné et arrangé avec votre frère, Aurelio. Comment ça s'est passé, cette collaboration entre vous? Comment est-ce que vous l'avez laissé rentrer dans votre univers? Est-ce que c'est facile, justement, de faire rentrer des proches dans son propre univers?
1: Oui, avec Aurelio, c'est hyper évident parce qu'on l'a toujours fait, en fait. Depuis que je fais de la musique, enfin, je me suis mise, en fait, à la musique grâce à lui. Et puis, depuis que j'en fais, il a toujours été là, en fait, dans mon projet. Au tout début, quand je faisais du guitare-voix, puis après dans Sunfjord, on était ensemble dans le groupe Sunfjord. Et puis, en fait, ça a toujours été la première personne à avoir accès à mes chansons guitare-voix et à les travailler. Donc, j'ai jamais fait ce travail-là avec d'autres gens sur base brute d'un guitare-voix. Oui, c'est hyper évident avec lui, c'est hyper agréable, c'est vraiment facile. On peut tous dire, en fait, c'est une grande chance, en fait, d'avoir un frère comme ça pour moi qui est dans la musique et qui est aussi doué aussi. Parce que du coup, en fait, on a les mêmes références musicales et tout. Et il a vraiment réussi à emmener l'album là où j'avais envie qu'on l'emmène. Donc, c'est trop bien.
0: Quand on rentre en studio comme ça, donc tout est préparé d'avance. Ou alors, on laisse encore place parfois à l'improvisation, à des choses qui changent.
1: Plein d'improvisation. Il n'y a même pas tellement d'entrée en studio, à vrai dire, parce que comme on a bossé chez lui dans son home studio... Et il y a plein de processus qui faisaient partie de ce que je pensais être les maquettes et les démos qui se sont retrouvés dans les versions définitives. Et même après, quand on a été avec Julien Ruiz vraiment à la Free House, dans le studio final, on va dire, ça reste un endroit hyper familial comme ça, où on retouche ce qu'on veut, on retouche pas ce qu'on n'a pas envie de retoucher. Enfin, en fait, oui, il y a plein. En fait, il y a plein d'improvisations dans un processus comme celui-là.
0: Parlons un petit peu de l'image de Emile aujourd'hui. C'est important pour les artistes de porter son image. Quand on voit la pochette du disque, une pochette un petit peu vintage, septembre, comme ça. Pourquoi revenir à cette période-là? C'est quelque chose qui vous parle encore aujourd'hui, ça?
1: Bonne question. Oui, moi, je crois que je suis habitée par cette période-là. Et puis, je pense qu'il y a une esthétique qui est fort recherchée aujourd'hui. Peut-être parce que il y a une nostalgie d'un truc qui était un peu plus... je ne sais pas comment expliquer, un peu plus authentique peut-être. Moi, j'avais envie, en tout cas, pour ces photos que j'ai faites avec que Sacha Vernave, une amie à moi qui est photographe, qui est super douée, a réalisé. On a été dans une maison qu'on a gentiment reçue à prêter pour la journée, qui est une maison vraiment toute en bois, remplie de souvenirs, remplie de photos. Enfin, c'est vraiment une maison incroyable. Ça pourrait être ma maison. Enfin, et en fait. Oui, il y a cette recherche-là de ce petit côté justement pas trop propre, pas trop léché. On a fait toutes les photos à l'argentique aussi, donc ça amène quelque chose d'assez unique. Et la cover de l'album, je l'aime bien parce qu'il y a une attitude un peu boudeuse comme ça. On comprend pas trop.
0: Un peu enfant boudeur quelque part.
1: Oui, en fait, ce que j'aime bien, c'est que c'était une photo qui n'était pas censée être. Enfin, elle fait pas partie des photos que. Je savais qu'elle était en train de prendre. C'est vraiment une photo prise entre deux photos officielles, on va dire. Et celle-là, un truc un peu décalé, un peu plus sale gosse comme ça, que j'aimais bien.
0: Qu'est-ce que l'image apporte à votre musique? Est-ce qu'on lit des choses différentes en image par rapport à ce qu'on a écrit, par rapport à ce qu'on a chanté? Il y a 2 clips, notamment La Fête et celle qu'on vient d'entendre.
1: Tira bien, ouais.
0: Tira bien. Comment est-ce que l'image apporte des choses différentes au texte?
1: L'image est hyper importante, je pense qu'elle l'a toujours été dans la musique, quels que soient les supports qu'on utilisait, même dans les années 70, ils étaient différents d'aujourd'hui, c'est sûr, mais voilà. Aujourd'hui, l'image, elle permet vraiment de raconter quelque chose au-delà de la musique, de donner vraiment un univers, de situer un petit peu l'artiste, dans une esthétique particulière. Et en fait, les 2 clips, là, La Fête et Tout ira bien, ont été réalisés par un réalisateur qui s'appelle Simon Van Rie, qui est vraiment super, qui bosse avec Girls in Hawaii, entre autres. Enfin, il a réalisé pour plein de gens différents. Et il a beaucoup de goût et il a aussi une audace. Il arrive à, en fait, à transmettre des choses, assez de manière assez forte, je trouve. Et puis, et en fait, ouais, du coup, c'est quand même, c'est important l'image aujourd'hui. C'est sûr qu'on fait rien sans, surtout avec les réseaux sociaux. Aujourd'hui, les formats changent, tout change, mais il faut de l'image, plus, encore plus que jamais. Enfin, c'est devenu indispensable.
0: Comment est-ce que vous voyez la diffusion en live de cet album? Est-ce qu'il y a des choses qui se dessinent déjà dans vos envies?
1: Oui, le live est prêt, là. Du coup, on joue au Botanique le 2 mai. Donc là, on est ready. Ça peut être demain, on est prêt. En fait, c'est assez fidèle à l'album, je dirais. Il y a plein d'humeurs différentes dans le live. Il y a des moments très très intimes, très très calmes, hyper épurés. Puis il y a des moments beaucoup plus rock. Il y aura des invités sur scène aussi pour le Botanique. Ça va vraiment être une grande fête. C'est un live assez intime. Moi, j'ai vraiment envie de donner l'impression de proximité avec les gens. Voilà, c'est pas du gros show à l'américaine. Ça reste un concert vraiment intime à l'image de l'album, quoi.
0: Avec quoi vous avez envie que le public reparte en écoutant votre album, en venant à vos concerts? C'est quoi l'émotion que vous avez envie de donner au public?
1: Eh ben, en fait, c'est drôle parce que j'y avais pas trop pensé avant qu'on me le dise, avant que des gens me disent « Ah, ton album m'a fait du bien ». Et j'aime bien cette phrase, en fait. J'aime bien l'idée que ce soit apaisant. Je pensais vraiment pas que ça allait être ça, l'émotion. Mais en fait, ouais, si ça peut apaiser, waouh, on a tellement besoin d'être apaisé, je crois, aujourd'hui.
0: Il y a des artistes auxquels vous vous identifiez?
1: Plein, plein.

0: Botanique, ce sera le 2 mai, c'est presque la release partie de l'album, c'est comme ça qu'on dit. Hein.
1: Oui, ouais. C'est tout à fait ça.
0: Il y a des endroits où vous aimeriez chanter, autre que le Botanique, des endroits qui vous font rêver.
1: Des endroits prestigieux.
0: Éventuellement, oui.
1: Oui, il y en a plein, je ne sais pas pourquoi j'ai pensé à l'Olympia, au Tac au Tac. Je pense que c'est un peu un rêve que plein d'artistes ont de jouer à l'Olympia, c'est un peu cliché, mais c'est à ça que je pense. Et puis, absolument pas dans ce qui risque de m'arriver dans ma vie, vu que je chante en français et tout, mais j'aimerais trop jouer à New York, parce que j'adore cette ville.
0: Bah pourquoi pas en France à New York, on
1: pourrait. Pourquoi pas, on verra, un jour peut-être.
0: C'est que dans cet album, il y a des petits morceaux en anglais aussi,
1: oui.
0: Notamment la berceuse aussi.
1: Oui, c'est vrai.
0: C'est pour garder un peu de pudeur par rapport à ça?
1: Non, c'est de la pure liberté. Parfois, je chantais tout le temps en anglais avant, et parfois... les phrases me viennent en anglais et alors je calcule pas et je les laisse en anglais.
0: ML avec cet album Tout Bas était notre invité dans Décibel. Merci d'être venu.
1: Merci.
0: Et on part faire la fête avec vous.
1: Avec plaisir.
0: Merci beaucoup.
1: Merci à vous. Décibel. 30 minutes avec les artistes.

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3: Bonjour à tous et à toutes et bienvenue dans Bruxelles, ma Belge. Au menu aujourd'hui, l'édito de Pierre-Paul Delvaux, suivi de la chronique au fil de la vie. Nous aurons le plaisir de rejoindre Marc Beumier et Marco Campagna pour nous parler de la coopérative Wonder Coop. Mais juste avant, les infos bruxelloises. Les infos bruxelloises avec vous, Frédéric Petit, bonjour.
4: Bonjour Sachel, bonjour tout le monde.
3: Près d'un ménage bruxellois sur 100 menacé d'expulsion.
4: Entre juillet 2023 et juin 2024, donc, près d'un ménage locataire sur 100 a été visé par un dossier d'expulsion en région bruxelloise. C'est ce que montre le monitoring de Perspective Brussels, le centre régional pour le développement territorial. Sur environ 300 000 locataires, 3007 dossiers d'expulsion ont été traités par 16 CPAS. À l'échelle des CPAS, le nombre de dossiers varie fortement en chiffres absolus. Il s'étend d'un minimum de 28 dossiers à Etterbeek et un maximum de 831 dossiers à Bruxelles. Ville. Alors, les communes les plus touchées en fait par le phénomène sont Molenbeek, Ganshoren et Jette, avec respectivement 18,4, 17,2 et 14,3 dossiers pour 1000 ménages locataires. À l'inverse, les communes les moins touchées sont Etterbeek, Anderlecht et Ixelles. Plusieurs hypothèses peuvent être avancées pour expliquer ces différences territoriales, un tissu associatif plus développé, des procédures d'aide plus efficaces, la présence de populations plus souvent ciblées par des expulsions illégales ou encore une population en moyenne plus pauvre et donc plus susceptible d'éprouver des difficultés à payer un loyer élevé.
3: Premier bilan positif un mois après la mise en place de l'ordonnance de fermeture dans le quartier nord.
4: L'ordonnance prévoit une fermeture administrative entre 1h et 6h du matin dans le quartier, un plan mis en place conjointement par les communes de Skarbek et de Saint-Josse en collaboration avec la zone de police Bruxelles-Nord et le programme de prévention urbaine de Skarbek. Alors selon justement Skarbek, les premières données disponibles font apparaître des tendances encourageantes, en particulier durant la tranche horaire ciblée par la mesure, donc pendant la nuit. Sur le plan de la sécurité, les analyses de la police mettent en évidence une diminution significative des faits les plus graves commis durant la nuit. 37% des faits de vol avec violence en moins au cours du mois d'avril sur Skarbek par rapport aux trois premiers mois de l'année. Des constats confirmés par les acteurs de terrain, les premières analyses issues des signalements effectués via Fix My Street et par les gardiens de la paix indiquent une diminution des incidents au cours des 19 premiers jours d'avril par rapport à la même période en mars, avec une baisse de 25% pour les faits liés à la prévention urbaine et de 50% pour ceux relevant de la propreté publique. Mais nuance Skarbek, il faut interpréter ces données avec prudence. Aucun lien de causalité directe ne peut à ce stade être établi avec les mesures en vigueur, notamment en raison des horaires de présence des équipes sur le terrain. Par ailleurs, les acteurs du secteur social et de la santé observent un apaisement en matinée, même si les dynamiques habituelles reprennent en cours de journée, dit encore la commune. Seuls deux établissements ont fait l'objet d'une verbalisation depuis l'entrée en vigueur des mesures. Une évaluation approfondie va être réalisée durant la deuxième moitié de ce mois de mai sur base de données consolidées afin d'adapter, si nécessaire, les dispositifs en place.
3: Bruxelles tourne au ralenti à cause des congés scolaires non alignés.
4: À Bruxelles, les commerces tournent donc au ralenti depuis plusieurs semaines. Entre les congés scolaires francophones et néerlandophones qui ne coïncident pas, la fréquentation diminue et les habitudes changent. Vacances, télétravail et temps passé en famille pèsent sur l'activité dans certains quartiers, notamment à proximité des bureaux. La baisse est bien visible. Pour les entreprises, cette période est aussi plus difficile à gérer en raison du calendrier scolaire non aligné entre les deux communautés. Bruxelles est une zone de concertation entre francophones et néerlandophones. Tous les conseils d'administration, les comités de travail, mais aussi la collaboration quotidienne dans les entreprises sont ralentis avec plusieurs semaines de congés très rapprochés. Il ne faut pas sous-estimer l'impact sur le tissu économique bruxellois, souligne Terry Gertz, directeur général de BESI, l'organisation patronale bruxelloise.
3: Polémique autour de la venue d'un chef israélien à Beaux-Arts.
4: Oui, en septembre dernier, on s'en souvient, l'organisation du Ken Festival van Vlaanderen déclenchait une vive polémique en annulant le concert de l'Orchestre Philharmonique de Munich parce que celui-ci devait être dirigé par le chef d'orchestre israélien Lahav Shani. motivant cette décision par le fait que ce dernier est aussi le directeur musical de l'Orchestre Philharmonique d'Israël. Cette décision avait déclenché une vague de critiques en Belgique, mais également en Allemagne. Le ministre de la Culture allemand avait qualifié cette décision de honte pour l'Europe. Même son de cloche du côté du Premier ministre belge, Bart De Wever, qui s'était d'ailleurs rendu à Essen pour assister à un concert de La Havshani, mais aussi du président du MR, Georges-Louis Boucher, qui n'avait pas mâché ses mots en qualifiant la décision du Festival Gantois de honte pour notre pays et réclamant la démission de la ministre flamande de la Culture, Caroline Genet, qui, elle, avait déclaré soutenir le Festival Gantois dans sa décision. Le vent de la polémique pourrait donc à nouveau souffler suite à l'annonce de la programmation de l'Orchestre Philharmonique de Munich et donc de son chef, La Havshani, en novembre prochain à Beaux-Arts. Si la présentation de la nouvelle saison musicale de l'institution bruxelloise est prévue dans 2 semaines, le directeur de Beaux-Arts, Christophe Sagmulder, a pris les devants et a déjà annoncé cette programmation particulière. Aujourd'hui, nous ne voyons pas de raison de supprimer cette invitation et d'empêcher La Havshani de se produire à Beaux-Arts, explique-t-il, précisant que les décisions avec l'Orchestre Philharmonique de Munich et La Havshani, les discussions étaient en cours depuis le début de 2025, soit plusieurs mois avant l'annulation à Gand. Le directeur de Beaux-Arts ajoute que le chef d'orchestre ne s'est jamais exprimé directement et publiquement en faveur du gouvernement de Netanyahou et s'est assez clairement exprimé contre la guerre et contre la violence. Mais à l'annonce de ce concert, le président de Groen, Emen Ork, a appelé à un boycott culturel, déclarant dans un communiqué de presse qu'il est temps d'instaurer un boycott culturel sans équivoque, ajoutant qu'il n'y a pas de place pour les ambassadeurs culturels d'un régime qui commet un génocide et mène des guerres illégales sans aucune responsabilité. Selon l'écologiste, il est faux de dire que La Havshani ne se produirait pas en tant que représentant d'Israël. En tant que chef d'orchestre principal de l'Orchestre Philharmonique d'Israël, il est étroitement lié au gouvernement israélien et à l'armée, affirme Groen.
3: Une stèle en hommage à Eddy Merckx, saccagée.
4: Oui, ça se passe dans la paisible commune de Woluwe-Saint-Pierre. La tête de l'œuvre réalisée par Stéphane de Croc a été arrachée. C'est ce qu'ont constaté des riverains ce mercredi matin. La stèle avait été inaugurée en 2019 à l'occasion du grand départ du Tour de France à Bruxelles. Une commande de la commune pour honorer celui qui y avait passé toute son enfance. Je suis scandalisée, le mot n'est pas suffisant. Quelle satisfaction peut-on bien retirer d'un tel acte? Qui peut bien vouloir s'en prendre? Un sportif symbole de notre pays. Rien ne justifie cela, a déclaré le bourgmestre de Woluwe-Saint-Pierre, Benoît Sérex. Il indique porter plainte contre X. Les images des caméras de vidéosurveillance seront analysées et une rénovation est envisagée pour restaurer l'œuvre dans les meilleurs délais.
3: Merci beaucoup Frédéric Petit et à très bientôt. On s'écoute Triangular Girl de Pearl and the Oysters.

0: C'était Pearl and the Oysters, Triangle Girl, et tout de suite l'édito de Pierre-Paul Delvaux.
1: Bonjour à toutes et à tous. La rage au cœur. Voilà le titre que je voudrais donner à ce billet. L'espérance de celles et ceux qui ne se rendent pas. Vous avez vu cette scène à la télévision ? Les bulldozers de l'armée israélienne qui déracinent des oliviers en Cisjordanie. Déraciner des arbres endémiques. Ils vont donc jusque-là, une fois encore. Le journaliste belge s'approche des militaires et leur demande s'il y a une explication à leur geste. Non, il n'y a pas d'explication. Seulement une haine froide et des cœurs pétrifiés. Mais juste après ce crime, il y a ce Palestinien qui replante des oliviers sur son terrain dévasté. Son regard est farouche, beau, un résistant tragique, un homme qui ne se rend pas. Résistance dérisoire ? C'est bien cette question que cet homme ne se pose pas. Il dit non de tout son être, un être attaché à sa terre, à une terre qu'il a nourrie, lui et sa famille. Et ils sont des milliers. Comme cet homme qui, par deux fois, reconstruit sa maison en Ukraine. Comme ces Libanais qui retournent dans leur village. Comme les Gazaouis, évidemment. Je pense aussi aux Soudanais. Plus récemment encore, aux Maliens, notamment à Tombouctou. Et tous les autres. Tout ceci est accablant et pas vraiment nouveau. L'accablement est incontournable. Mais si l'accablement persiste, c'est une défaite. Songeons à ces femmes et à ces hommes qui, la rage au cœur, nous disent leur espérance. Ils replantent. Et ce geste résonne avec quelques lignes du livre de Job. Job, précisément, le juste écrasé. Nous sommes au chapitre 14, les versets 7 à 9. Je cite. « Car il y a pour l'arbre un espoir. Une fois coupé, il peut verdir encore, et les jeunes pousses ne lui feront pas défaut. » Quand bien même sa racine aurait vieilli en terre et que la souche serait morte dans le sol, dès qu'il flaire l'eau, il bourgeonne et se fait une ramure comme un jeune plant. » Fin de citation. Ces quelques mots ne gomment pas l'horreur et l'injustice. Et ils disent l'immense obstination de la vie. N'en disons pas plus. Respect et silence. Voilà, je vous laisse. Portez-vous bien et à bientôt.
0: Merci beaucoup, Pierre-Paul Delvaux.
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0: Nous retrouvons Marc Bemier et Marco Campagna pour Au fil de la vie.
3: Bonjour à tous, Au fil de la vie. Pendant quelques émissions, nous essayerons de trouver des projets dans les unités pastorales qui donnent des lueurs d'espoir ou d'optimisme dans ce climat anxiogène. Et aujourd'hui, je reçois Marco Campagna de l'unité pastorale d'Anderlecht, dirais-je, encarté à la paroisse du Saint-Esprit, qui a déjà une longue vie derrière lui, qui a été coopérant en Afrique. Puis quand il est revenu, il est professeur d'informatique, mais c'est pas, il est maintenant à la retraite. Mais c'est pas tellement ça qui est intéressant, c'est qu'il est un grand admirateur, laudateur et diffuseur des encycliques du pape François, Laudato Si et surtout Fratelli Tutti, y compris avec le Centre AVEC, et il met en pratique les encycliques. Pas seulement les lire et les commenter. Et il participe depuis un certain temps quand même à un projet de coopérative à Anderlecht, de coopérative dont il va nous parler. Marco, bonjour.
4: Bonjour Marc.
3: Bienvenue. J'espère que le portrait était à peu près correct.
4: Oh, très élogieux.
3: Ah, très élogieux. Alors, c'est quoi ce projet ?
4: Donc, c'est quelque chose qui a commencé à émerger il y a 7 ans, en 2019. Il y a eu 5 femmes, 5 amies anderlectoises qui voulaient donc, dans ce contexte de crise économique, sociale, climatique de notre époque, elles voulaient être plutôt actrices. Et donc, très concrètement, elles ont pensé à réaliser un supermarché coopératif. Et ceci, donc, avec le bouche à oreille et le Covid n'est pas aidant, finalement, c'est concrétisé en janvier 2021. Nous, les magasins ont été ouverts il y a 5 ans. Donc, on vient de fêter le 5e anniversaire.
3: Bravo.
4: Il y a 650 coopératrices, coopérateurs qui participent au projet, ce qui veut dire qu'à tour à tour, ils sont propriétaires en tant que coopérateurs. Clients, évidemment, on va faire ses courses, mais aussi travailleurs. Alors, la question, c'est dans quelle mesure un tel projet peut intervenir donc, dans les transitions qui s'imposent. Déjà, donc, le fait que parmi les valeurs du projet, il y a donc la promotion de la solidarité avec les producteurs et productrices locales. À Anderlecht, il y en a pas mal. Il y a donc le fait d'apprendre à manger sainement, de soutenir l'agriculture respectueuse de l'environnement. C'est un projet citoyen dans la mesure où on veut être tous actifs, acteurs dans la coopérative. C'est une alternative à la grande distribution, tout en essayant de garder des prix attractifs et justes aussi bien pour les producteurs que pour les clients. Ceci dans la mesure où l'essentiel du travail est fait par les membres, donc ça permet donc d'avoir une marge sur les produits qui est beaucoup plus basse que dans les magasins ordinaires. Et voilà, et finalement avec tout ça, on réduit aussi son empreinte carbone, parce que on privilégie l'agriculture de proximité.
3: Et puis les circuits courts. Et...
4: Oui.
3: Est-ce que le projet qui s'est développé au-dessus de l'abattoir de culture particulière, vous pouvez y avoir accès ? Parce que je sais que dans un premier temps, c'était uniquement réservé aux cuisines collectives et aux écoles.
4: Nous, on ne fait pas vraiment cuisine, dans le sens on a nos producteurs, nos fournisseurs. Ce qu'il y a, c'est que surtout pendant l'été, tout membre d'une coopérative bruxelloise peut accéder à n'importe quelle autre coopérative.
3: Ok.
4: Ceci parce qu'il y a moins de monde, il y a plus de production. Donc on essaye de compenser de cette façon-là.
3: C'est ça. Mm-hmm. Et vous répartissez les horaires, vous avez des heures de présence, je suppose.
4: Oui,
3: la coopérative est ouverte combien de fois par semaine?
4: Elle n'est fermée que le mardi.
3: Ah oui.
4: Et les horaires, en général, c'est de 10h à 19h30, l'ouverture.
3: Ah oui.
4: Oui, le lundi c'est l'après-midi, le dimanche ça ferme plus tôt. Mais donc, donc le fait de participer à au fonctionnement du magasin est l'aspect le plus voyant de l'engagement dans la coopérative. Sinon, il y a les groupes de travail il y a 3 employés salariés qui assurent une certaine cohérence, une certaine continuité dans le fonctionnement du magasin. Mais il y a une dizaine de groupes de travail permanents ou temporaires qui gèrent tout, les achats, l'aménagement du magasin, la gestion du personnel, etc. etc. Et puis il y a donc l'Assemblée Générale annuelle qui aura lieu maintenant le 7 juin. Et pour cela, on a créé un groupe de travail temporaire qui va tout organiser. Donc,
3: c'est ça.
4: Oui.
3: Et... Vous avez, à part les coopérateurs qui sont eux-mêmes clients, bien sûr, vous avez du public. Et quel genre de public ?
4: En fait, si vous tombez au magasin, c'est près du métro V-Wade,
3: oui.
4: Vous entrez, on vous dit bonjour, on vous explique de quoi il s'agit,
3: mm-hmm.
4: et donc que c'est pour les membres. Mais on vous invite à regarder, et donc c'est pas qu'on vous met à la porte, vous pouvez faire vos courses, mais on vous dit, voilà, si vous avez apprécié l'idée, la formule, les produits, vous pouvez vous inscrire pour un mois à l'essai. Et après, vous prenez votre décision, soit vous achetez une part. La part, au début, ça coûtait 100 euros, maintenant ça coûte 10 euros.
3: Oui, c'est une grosse différence, effectivement.
4: Oui, mais c'est pas, évidemment, même avant, le problème n'est pas tellement la part, parce que bon, mais c'est plutôt de dire, je dois réserver un temps chaque mois, fixe ou variable, c'est selon. Et de nos jours, des personnes qui ont une famille et un travail n'ont pas de temps. C'est ça un gros problème d'accessibilité et d'inclusivité. Il y a aussi le problème, évidemment, du niveau socio-économique, le problème culturel dans le sens... Moi, je suis d'origine italienne, je trouve des pâtes, c'est sûr. Mais on ne trouve pas, par exemple, toute une série de produits d'autres origines, d'autres continents. Donc ça aussi, c'est un problème. Mais il y a donc des groupes de travail, il y a un groupe achat qui fait un travail monstre, qui se penche sur ça pour essayer donc de trouver un équilibre. On va essayer de ne pas faire venir des choses de l'autre bout du monde, parce que ce serait un contresens. Mais comment permettre à des personnes qui ont certains besoins d'accéder? Est-ce possible? Comment? Voilà.
3: C'est ça. Et l'implication que vous avez personnellement dans ce projet, c'est quoi? Vous faites du magasinage, vous vendez.
4: Quand je suis au magasin, oui. C'est un peu tout le rôle, depuis la caisse jusqu'au réassortiment.
3: C'est ça.
4: La vérification des stocks, oui, c'est ça.
3: Et les bénévoles coopérateurs, ils habitent tous en Anderlecht ou...
4: La plupart.
3: La oui. plupart, et ils ont. Quelle tranche d'âge?
4: Ben voilà, ça rejoint ce que je disais tantôt. On a fait, il y a 2 ans, une enquête assez pas mal. Et quand on a tracé la pyramide des âges, en fait, il y a un creux. Donc la tranche des 45-60 ans est la moins représentative, parce qu'on s'est dit probablement c'est parce que c'est les gens qui sont le plus occupés, donc ils n'ont pas mmh. le temps. Ils ont les enfants, ils ont peut-être des parents plus âgés, ils ont le boulot, ils ont tout ce qu'on peut avoir de nos jours, et c'est un problème.
3: Économiquement, donc, je suppose que c'est viable.
4: Donc ça, c'est, disons, l'objectif qui n'est pas encore atteint, donc l'équilibre financier. Pour le moment, donc, notre groupe de travail finance, que nous appelons GT Oseille, nous rassure, mais il faut atteindre donc un certain niveau, un certain chiffre d'affaires, donc ce qui veut dire un certain nombre de membres et un certain nombre de ventes pour être vraiment tranquille sur la durée. On n'y est pas encore, mais la dynamique est bonne.
3: Et donc, vous suppléez?
4: Nous, de toute façon, pour faire ces courses, je ne sais pas si j'ai bien compris la question, mais je paye mes courses, comme tout le monde. Et...
3: Oui, mais il n'y a pas de déficit au bout de l'année que vous devez apurer.
4: Ah non. Disons, pour l'instant, on est bon avec les réserves.
3: Ah oui, mais c'est ça, si. OK. Comment est-ce que vous voyez l'avenir de ce... Quel serait en fait votre souhait le plus profond?
4: Je crois que c'est vraiment la durabilité du projet lui-même. C'est-à-dire, il y a 2 ans, on a fait une longue réflexion sur les thématiques liées à la robustesse, hein, donc ce concept introduit par Olivier Hamon, et comment donc assurer la viabilité sur la durée. Et donc, il y a justement atteindre l'équilibre financier. On ne vise pas une extension sans limite, hein, un peu cancéreuse. C'est plutôt comment donc atteindre cet équilibre tout en respectant les valeurs qui sont derrière. Donc, en ne prenant pas des raccourcis, parce que si j'achète en très très gros et que je prends par le coup le producteur, j'aurai une marge plus importante. Eh bien non. Donc il faut vraiment essayer de faire jouer toutes ces valeurs-là, augmenter la participation, essayer d'inventer allez, on a inventé un rôle pour que les personnes qui ne peuvent donner qu'une heure par semaine, ils vont faire la coiffure des légumes. Donc, ils prennent les poros qui sont un peu abîmés et ils enlèvent les feuilles qui sont moches. Et comme ça, ils sont de nouveau vendables.
3: C'est ça. Donc, il n'y a pas de petites tâches et des grandes tâches.
4: Non.
3: Voilà. Donc ça, c'est vraiment un exemple de solidarité active.
4: Tout à fait, oui, oui.
3: Donc, voilà, je pense que ça va intéresser les auditeurs et peut-être qu'il y aura d'autres idées de ce genre qui se développeront ailleurs, dans d'autres coins de notre ville.
4: En tout cas, nous avons été aidés par d'autres coopératives, notamment la Biscope à Scarbec, donc ils nous ont un peu accompagné les personnes qui ont créé les projets et c'était... C'est cette solidarité-là qui a fonctionné, sans doute.
3: Bruxelles est une grande ville, mais aussi un village.
4: Tout à fait.
3: Ce sera la conclusion de cet entretien. Merci beaucoup, Marco Campagna, d'être venu participer à ce bref moment.
4: Merci.
3: Et bonne continuation.
4: Merci.
3: Et merci à Satchel d'avoir assuré la mise en onde de cette émission. Au plaisir de vous retrouver, chers auditeurs et auditrices, pour une prochaine fois.
0: Merci beaucoup, Marc Bémier.
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0: Bruxelles, ma Belge, c'est déjà fini. Dans quelques instants, les infos de Radio Vatican suivies de La Vie est Belge avec Delphine Fraissinet. Je vous retrouve vendredi même heure et on s'écoute Dude on the Guitar, un artiste kazakh et son titre Bala Jatar. Bonne écoute sur RCF Bruxelles.

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1: Bonjour à toutes, bonjour à tous et bienvenue dans La Vie est Belge. J'espère que vous allez bien en ce milieu de semaine. Alors au menu de ce mercredi, je vous propose du cinéma et un spectacle de cirque. Le cinéma, c'est avec Olivier Clincard, comme tous les mercredis pour première séance. On parlera avec lui d'un biopic, d'un documentaire musical, d'une comédie et d'un drame historique. Le cirque, s'il faut donner une étiquette, eh bien c'est Reclaim, un spectacle de la compagnie Le Théâtre d'un jour, fondé par Patrick Massé. Un spectacle couronné du prix Matterlinck de la critique 2023, dans la catégorie meilleur spectacle de cirque, mais en fait qui est plus que cela, puisqu'il mêle aussi chant lyrique et musique classique. Reclaim s'est joué plus de 200 fois en Belgique et en France et ailleurs. Ce spectacle est acclamé par la critique et le public et il s'installe pour 2 jours seulement au Théâtre Marny à Bruxelles les 19 et 20 mai. On en parlera au téléphone avec Patrick Massé. Rendez-vous dans 10 petites minutes. Mais d'abord, retrouvons le duo qui nous donne le sourire et l'énergie. J'ai nommé Sandy Louis et la coach santé bien-être Joëlle Hyland.
2: Et il est l'heure de retrouver Joëlle Hyland. Bonjour Joëlle.
3: Bonjour Sandy, comment allez-vous?
2: Très bien, merci, et vous?
3: Très bien aussi, un petit rhume des foins cette saison, mais voilà. Dites, est-ce que vous avez des souvenirs des périodes de blocus durant vos études? Et si oui, plutôt positif
2: Alors en vérité, j'ai plus des souvenirs du blocus de mon grand frère qui faisait vivre un véritable enfer à toute la fratrie en se levant à 6h du matin, en se couchant à 23h et on n'avait pas le droit de faire un bruit dans la maison dans cet intervalle. Les miens un peu moins, mais j'ai réussi, c'est le principal.
3: Alors en ce qui me concerne, même si c'est loin, je me souviens de ces périodes d'intense abnégation et de limitation de la vie sociale au profit de la mémorisation des matières aimées ou non, afin d'arriver à mon objectif final. Avancer dans mes études pour atteindre le Saint Graal, ce diplôme qui m'ouvrira les portes de la vie professionnelle épanouie et tant rêvée. Alors aujourd'hui, pour moi c'est loin, mais pour d'autres c'est la réalité. Je m'adresse aux étudiants qui nous écoutent et qui sont en pleine période de blocus. Et j'ai envie de leur donner quelques astuces afin de mieux vivre cette période exigeante de l'année académique. Astuces pour eux, mais aussi pour leur entourage. Tout d'abord, sachez que, chers étudiants, vous n'êtes pas seuls. D'ailleurs, pour nombre d'entre vous, étudier entouré d'autres étudiants est une stimulation et une réelle motivation supplémentaire. Alors dans ce cas, privilégiez peut-être les bibliothèques ou les lieux d'études collectifs adaptés au contexte. L'avantage pour vous, ce sentiment d'effort collectif qui porte l'effort individuel. Petit bonus, durant les pauses, vous pouvez échanger quelques conseils ou banalités qui vous permettront de souffler un petit peu. Alors si vous préférez le calme de votre côte, prévoyez quand même des moments de pause en extérieur, histoire de respirer. Et d'autres peut-être opteront pour le retour durant cette période dans le doux cocon familial qui comporte de nombreux avantages. Service all-in au niveau de la gestion des repas, linge frais à disposition, encouragement de la famille, mais attention à la pression supplémentaire de certains parents, du type « ça va, tu avances bien, ça ira tu penses, tu veux que je te fasse réciter ?» et autres sollicitudes excessives et parfois contre-productives qui ne font finalement qu'augmenter le niveau de cortisol. De toute manière, les parents ne passeront pas les examens à votre place. Je ne sais pas quel type de parents vous aviez ou votre frère,
2: plutôt soutenant.
3: Très bien. Alors, si vous avez la chance d'avoir un jardin et que le soleil est de la partie, pourquoi pas une heure ou deux d'études en extérieur à l'ombre, bien entendu. On ne vise pas l'insolation qui risquerait de griller vos précieux neurones. Parlons aussi de l'hygiène de vie avec quelques rappels essentiels de survie. Au niveau nourriture, évitez les sucres rapides qui vous donneront un coup de boost énergétique passager mais qui sera suivi d'une hypoglycémie très défavorable à vos capacités cognitives. Donc essayez, petit rappel, de manger sain, varié et privilégiez les fruits, les légumes, les fibres et les protéines. On le sait, mais un petit rappel n'est pas inutile. Au niveau des boissons, parce qu'on se nourrit mais on boit aussi, on évite les marques de boissons noires, pétillantes, très sucrées, tout comme les breuvages énergisants. Leur marketing est alléchant, mais leurs effets sont transitoires et comportent à forte dose des risques pour votre santé cardiovasculaire. Alors je sais, vous êtes jeune et en pleine forme, mais le but c'est que vous le restiez, non ? Quant au sommeil, alors il faut rappeler que c'est durant vos phases de sommeil que les informations traitées par votre cerveau durant la journée très active vont être stockées de manière durable. Cela veut dire qu'un manque de sommeil est synonyme d'office, d'oubli, de stress et est donc défavorable à la mémorisation. Donc, dormez suffisamment et si vous devez absolument faire un marathon de type nuit blanche, essayez de limiter l'expérience car une nuit ça va, mais deux ou trois, bonjour les dégâts. Ensuite, au niveau ergonomie, privilégiez le confort, une bonne chaise, un bureau adapté. Oui, je sais, pour certains, le lit est une option. À vous de voir si vous ne risquez pas l'assoupissement brutal et involontaire. Disons qu'une posture digne et alerte est un facteur favorable à la concentration et que le lit est plutôt associé au relâchement et à la détente. Alors on teste et on reste honnête avec soi-même. Alors, puisque vous serez durant cette période aussi encore plus statique qu'habituellement, je vous rappelle que vous devez bouger. Cela peut paraître incompatible et pourtant c'est vraiment essentiel. Lorsque vous bougez, vous oxygénez votre cerveau tout autant que vous déliez vos tensions musculaires accumulées au fil des heures de bûchage. Alors, si vous êtes sportif, continuez à pratiquer votre sport à un rythme compatible avec votre planning d'études. Sinon, marchez un peu, prévoyez une pause récréative et ce, sans culpabilité. La pause est vraiment favorable à un meilleur niveau de concentration globale. Pensez notamment à la méthode Pomodoro, ce qui veut dire tomate en italien, qui préconise des périodes de travail intenses du style 20-25 minutes suivies de courtes pauses de 5 minutes. Si vous souhaitez rester focus plus longtemps, sachez qu'au bout de 45 minutes, quoi que vous fassiez, votre niveau d'attention baisse et ça c'est vraiment pour tout le monde. Alors, dernier point important, la confiance en soi, la confiance en vous. Alors, dites-vous que vous faites le job le mieux que vous pouvez. Les examens ne sont là que pour valider votre compréhension et la restitution des savoirs appris. Alors, il y a toujours une deuxième chance possible aussi. Et de toute manière, prenez-le comme une expérience de vie. Pensez aussi à tous les petits plaisirs qui suivent le blocus. Les fêtes, le relâchement, les vacances, les amis. Tout ça suivi d'une nouvelle année académique, peut-être une repêche ou l'autre, oui, c'est la vie. Pensez que vous y arriverez. Croyez en vous et vos capacités, le gros du travail est fait. Il n'y a plus qu'à traverser ces quelques semaines particulières pour s'approcher un peu plus lentement du Saint Graal. Ce n'est finalement pas le but qui compte, même si on compte les points. Ça, c'est toujours comme ça que ça fonctionne. C'est le chemin qui est l'aventure. Alors, en attendant... Étudiants, prenez soin de vous et proches d'étudiants, soutenez-les avec bienveillance. À très bientôt avec un bel été en vue.
2: Et puisse le sort vous être favorable. Merci beaucoup, Joël.
3: Merci.
4: Oui, merci à toutes les deux pour ces conseils et ces encouragements. On va découvrir le spectacle We Claim dans quelques minutes. Le temps d'écouter Lilac. Son nouveau titre, Suivre l'étoile.

0: Suivre l'étoile, le nouveau titre de l'artiste belge Lilac.
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0: Être surpris, emballé, désarçonné, bouleversé, c'est ce qu'on aime ressentir, pour la grande majorité d'entre nous, devant un spectacle vivant. Savoir qu'on assiste à une représentation qui ne sera jamais la même d'un soir à l'autre nous rappelle la fugacité du temps, la beauté, la performance, et puis nous immerge davantage dans le spectacle auquel on assiste. Et nul doute que We Claim fait partie de ces spectacles qui nous remuent. Alors, je ne l'ai pas encore vu, mais les retours du public et de la critique sont assez unanimement dithyrambique. We Claim est un spectacle qui mêle des circassiens, une chanteuse lyrique, des violoncellistes. Il a été couronné du prix Matterlink de la critique 2023 dans la catégorie meilleur spectacle de cirque. Et We Claim s'est joué plus de 200 fois en Belgique, en France et ailleurs. Et il s'installe pour deux jours seulement au Théâtre Marny à Bruxelles les 19 et 20 mai. Je signale aussi que c'est un spectacle créé par Patrick Massé au sein de la compagnie Le Théâtre d'un Jour, compagnie qu'il a fondée il y a 32 ans. Et Patrick Massé, en pleine répétition, eh bien, est avec nous au téléphone. Bonjour Patrick.
2: Bonjour.
0: Alors, est-ce que le mot spectacle est le bon terme pour parler de We Claim ?
2: Oui, ça reste un spectacle, mais on a travaillé autour de la thématique du rituel, donc comment réapprendre à vivre des choses ensemble, à vivre ensemble, tout simplement. Donc on parle plus d'une expérience, enfin c'est pas moi qui dis ça, ce sont les retours des critiques ou des spectateurs, spectatrices. Donc c'est plus une expérience partagée, quelque chose qui se construit ensemble. Mmh. Voilà. C'est pour faire simple et oui. Pas trop entrer dans des considérations complexes.
0: Non, pas de considérations complexes, et c'est surtout qu'en plus, il faut juste laisser aussi la place à l'émotion, à la surprise, parce que je l'ai dit, c'est un spectacle effectivement de cirque, mais on y voit également aussi une chanteuse lyrique, il y a aussi des musiciens, c'est un mélange pour nous procurer différentes émotions.
2: Oui, en fait, ça m'embête un peu les catégories. En fait, pour moi, c'est du théâtre physique. C'est vraiment du théâtre physique. Mais il se fait que je travaille avec des circassiens, mais de la thématique du main à main, des portées acrobatiques, donc uniquement des corps, pas des grès. Mmh. Et les musiciennes et la chanteuse sont également portées. C'est vraiment, pour moi, c'est vraiment du théâtre physique. Et
0: oui.
2: Je ne veux pas renier le cirque par là, mais c'est juste que il y a une vraie écriture, mais du début à la fin, il y a tout un travail sur le comment être ensemble, etc. Et le public est intégré également très fort dans le travail du spectacle en lui-même. Et du coup, on quitte les codes habituels du cirque, de numéros, etc. Et c'est pour ça que je préfère dire spectacle et
0: oui.
2: Théâtre physique. Voilà.
0: Oui, oui, oui. Mais c'est vrai, vous avez raison. C'est vrai qu'on a tendance à mettre des étiquettes, peut-être des fois aussi, pour se rassurer sur ce qu'on va voir. Or, ce qu'on va découvrir avec We Claim, ben, c'est quelque chose auquel peut-être on ne s'attend pas.
2: Oui, mais c'est ce qui revient tout le temps, mais tout le temps, c'est assez étonnant. Nous, ça nous fait plaisir, mais les gens nous disent, je n'ai, par exemple, c'est des choses qui reviennent souvent, je n'avais pas compris, mais c'était très bien. Ou alors, qu'est-ce qui s'est passé? Je n'ai jamais vécu quelque chose comme ça. Et je ne dis pas ça pour dire qu'on est unique et que le travail est au-delà de tout ce qui existe, pas du tout. Mais c'est ce que je recherchais sur ce spectacle-là, sur cette forme-là. C'est qu'est-ce qui devrait être présent sur une scène quand on invite des spectateurs à venir voir une forme, mais que ça soit du Shakespeare, que ça soit un spectacle de danse, que ça soit de la musique, il y a avant toute chose, au départ, le mot théâtre qui englobait la danse, le chant, etc., c'était lié à, par exemple, à une mort dans un village ou à une naissance, à un mariage, au moisson. Et il y avait un vrai désir collectif de se retrouver, d'être
0: oui.
2: ensemble et de fêter quelque chose de triste ou de heureux. Et je trouve que maintenant, c'est une évidence. Je dis toujours la même chose, mais on peut, aujourd'hui après-midi, je peux aller voir deux films dans l'après-midi. Le soir, je regarde le match de foot. Et après, je retourne au cinéma où je vais voir un concert de jazz. Il suffit de payer. On paye et on consomme. Et du coup, l'essence même d'un spectacle ou lecture, enfin, d'une visite dans un musée est galvaudée.
0: Oui.
2: Je voulais retrouver cette nécessité, ce choc qui est lié à un acte artistique. Voilà, ça c'est le plus important. Pour moi, et je trouve que Reclaim, à sa manière, il touche. Voilà, après... est-ce que c'est bien, pas bien, ça ne m'appartient plus voilà.
0: Ouais. Mais c'est peut-être pour ça aussi, Patrick Massé, que les gens sont, que le public est autant bouleversé et utilise ces mots-là pour vous parler de Reclaim. C'est peut-être qu'on a tous besoin, consciemment ou non, eh bien de se retrouver, de faire communauté. Ça aussi, c'est devenu un mot qui a été assez galvaudé, de faire corps ensemble, de prendre le temps, en fait, de moins consommer. Ou en tout cas d'être acteur de ce qu'on consomme.
2: Oui, tout à fait. J'espère que enfin, je suis sûr de c'est ce qui en ressort, ça, parce qu'on le joue, on a joué beaucoup, et les retours sont... En plus, il se passe quelque chose avec les spectateurs après le spectacle, donc réellement, les gens peuvent rester s'ils souhaitent, et c'est ce qui revient tout le temps, des gens très, très émus, hommes, femmes, jeunes. Enfin, on a joué dans des cités, on a joué dans des festivals très, très huppés, on a touché un peu toutes sortes de publics, et l'impact est le même. Et c'est assez étonnant. Donc, au-delà de la culture, des diplômes qu'on peut recevoir ou qu'on ne peut pas recevoir, il y a quelque chose qui...
0: Il y a un côté fédérateur, quoi, transgénérationnel, tout, quoi, qui nous réunit au-delà de nos différences. Quoi.
2: Tout à fait. C'est ce qui, pour moi, depuis que je fais ce métier et que j'essaye de trouver ce chemin, c'est ce qui fait sens, enfin, au-delà du sens intellectuel, c'est ce qui devrait être présent dans un rassemblement avec les gens face à une proposition artistique, entre guillemets, parce que en même temps, au-delà de ça, je pense que si des gens se rassemblent pour chanter sans être des professionnels du chant, mais si c'est vrai, s'il se passe quelque chose de nécessaire, d'essentiel, c'est une proposition artistique. Voilà. Ce sont des considérations encore particulières, mais c'est important de ne pas oublier ça. Parce qu'on est diplômé d'une école de théâtre, qu'on fait du théâtre.
0: Oui, c'est vrai. Alors, c'est vrai que là, on utilise effectivement des mots, mais pour avoir vu aussi des retours et lu aussi vos intentions, vous aviez surtout, Patrick, envie de mettre en avant le pouvoir des corps qui sont en mouvement, vous l'avez dit, hein, c'est bien du théâtre porté, et aussi du chant, puisque les mots sont importants, mais parfois, faire place au silence, ça l'est aussi.
2: Oui, tout à fait, et la musique aussi. La chanteuse est portée, les musiciennes sont portées, et c'est vraiment la symbolique de porter la voix, se faire entendre, ne plus accepter tout ce qui se passe dans nos vies, hein, mais je ne veux pas faire une révolution de société, c'est pas du tout...
0: Non, mais c'est simplement apprendre à dire non et dire je me pose et je m'oppose.
2: Oui, tout à fait, exactement. Et ça, c'est quelque chose qui passe dans le travail. C'est assez étonnant aussi, mais ça passe de manière très souple, très... j'allais dire ludique, c'est pas ludique, mais de manière très douce. Il n'y a pas une forme de violence, il n'y a pas ce que souvent on dit, porter la voix, se faire entendre, on pense à
0: des revendications, quoi, voilà.
2: Oui, mais ici, à part une phrase, il y a une phrase qui est dite par la chanteuse à un moment de bascule dans le spectacle, et qui est très claire. Tout le reste, ce sont des il y a un autre moment où tout le monde parle, tous les acteurs, ils viennent de 7 ou 8 pays différents, et ils parlent dans leur langue, donc ça veut vraiment dire on ne se comprend pas, je ne comprends pas l'allemand, je ne comprends pas l'israélien, je ne comprends pas, enfin ouais, il y a des langues qu'on ne comprend pas, mais ce qui compte, c'est comment cette personne qu'on ne comprend pas s'adresse à nous en nous regardant, et nous touche, et nous traverse au-delà du sens, au-delà des mots, au-delà d'un... C'est ça aussi, les corps. On dit bonjour à quelqu'un et se toucher de main ne nous quittera pas pendant des heures ou peut-être des années parce qu'on n'a plus l'habitude d'être touché, on n'a plus l'habitude d'être aimé.
0: C'est vrai.
2: Il y a quelque chose qui s'est arrêté, mais qui est toujours présent. C'est ça qui est au-delà de ce que je dis là, qui peut être un peu, mais enfin, il est négatif, etc. Pas du tout. Parce que ce qu'il y a de plus important là-dedans, c'est que on sent que tout est là.
0: Oui, tout est là. Tout peut être réveillé, tout simplement. Il suffit juste de l'écouter.
2: Et on en a besoin. C'est ça qui bouleverse les gens. Hein. Je pense que c'est pas, j'ai pas fait un spectacle qui est novateur et je suis un génie, pas du tout. On a remis des choses un peu oubliées ou un peu galvaudées là en avance. Ça j'y tiens et je trouve que à cet endroit-là, ce spectacle véhicule quelque chose de fort, oui.
0: Oui, et puis même au-delà des mots, Patrick Massé, il y a aussi tout le langage corporel, hein, parce que du mouvement aussi naît l'émotion. Des fois, peut-être qu'on interprète mal certains mouvements, mais en même temps, quand on comprend, il y a aussi une communication qui se fait par là, au-delà des mots.
2: Tout à fait. J'ai lu il n'y a pas très longtemps, en relisant des choses que j'avais déjà lues, c'est Grotowski, il parle du théâtre littéraire, il n'a pas de mépris pour ça, parce qu'en plus, il s'appuyait sur des textes, et moi, personnellement, je lis énormément, j'adore lire, que ce soit des romans, de la philosophie ou du théâtre écrit d'auteurs très différents, ce que j'appelle le théâtre littéraire, enfin, ce que j'ai retrouvé en disant ça, ce n'est pas parce qu'on va écouter un Shakespeare et voir un Shakespeare, on entend l'histoire qu'on connaît dans les grandes lignes déjà avant, mais si elle n'est pas renouvelée, réinterprétée et magnifiée par une équipe, mais ce ne sont jamais que des mots et qu'un Shakespeare, mais le Shakespeare cautionne la qualité auprès du public, ce qui est faux, ce qui est ridicule. Mais par contre, si le spectacle est puissant, renouvelé, etc. Alors oui, d'accord, mais il y a tellement, enfin, ce que j'appelle le théâtre.

0: compris, mais il n'y a rien à comprendre.
1: Mais oui, parce que finalement, c'est ça la question. C'est comment on écrit un spectacle pour des circassiens et on écrit finalement sans des mots. Sans... Il y a une intention, mais en même temps, il n'y a rien à comprendre, comme vous le dites.
0: Ben, il y a quelque chose à vivre.
1: Voilà.
0: Simplement, c'est important, oui. C'est vraiment important.
1: Oui, des choses à partager. Alors, il y a la musique qu'on partage, mais je parlais aussi tout à l'heure du silence, parce qu'il y en a, et c'est vrai que souvent, le silence fait peur. Bon, je parlerai pas, bien évidemment, particulièrement en radio, parce que là, à chaque fois, on a l'impression qu'il se passe un problème technique, mais c'est peut-être aussi que le silence, ça permet aussi, il faut qu'on apprivoise nos peurs. En fait, si c'est une peur, il faut peut-être apprendre à les apprivoiser, nos peurs.
0: Oui, la peur ou la réflexion.
1: Oui,
0: ce sont des... Comment dire, moi, je prends toujours cet exemple de l'enfant qui naît. Je sais que ça fait idéaliser les enfants, pas du tout, mais un enfant qui naît, qui a passé, on va prendre un exemple idéal, une grossesse saine dans le ventre de sa maman, il naît. Et donc, il reçoit la vue un peu plus tard, mais il reçoit à la naissance les odeurs, les goûts, les sons, enfin tout ça comme un choc primal dès la naissance, plus des gens qui viennent le toucher,
1: oui.
0: Bon, avec amour dans l'idéal, mais vous imaginez ce que ça provoque, et moi, je trouve... Déjà, je ne comprends pas comment l'enfant ne devient pas fou.
1: Oui. Oui, face à ce maelstrom comme ça d'émotions, de bouleversements, on se dit, mais qu'est-ce qui se passe?
0: Oui.
1: C'est énorme.
0: Il était protégé dans un cocon. Enfin, voilà, c'est nos vies. Hein. Mais je trouve que, du coup, un acte artistique, quel qu'il soit, hein, je parle de livres, je parle d'une peinture, enfin, tout ce qui existe d'artistique et qui est bien plus large que ce qu'on peut l'imaginer, je pense, devrait provoquer un tel choc. Un tel choc dans le sens de ça nous aide, ça nous pousse à apprendre à parler, à marcher, à chanter, à goûter, etc., etc., à vivre avec l'autre. Qu'est-ce que c'est que cette chose qui me parle, qui me touche, enfin, c'est énorme.
1: Et... C'est énorme, c'est presque miraculeux. C'est vrai que quand on s'y arrête, on se dit, mais c'est incroyable.
0: Eh bien, moi, je pense que quand on se retourne dans notre vie, combien de chocs conscients, donc à partir du moment où on devient conscient de ça, responsable, on a reçu ça combien de fois réellement dans notre vie? Très peu, que ça soit au théâtre, que ça soit en amour, enfin, voilà, et c'est tellement essentiel à essayer de retrouver, à partager. Je trouve que c'est une des missions de l'art, et oui, ça passe par le silence, ça passe par toutes les peurs, ça passe, oui, et comment arriver à apprivoiser ça en nous, à apprivoiser un silence, à l'accepter, à apprivoiser une peur, parce que dans le film, il y a une partie du spectacle qui fait très très peur, vraiment. Et c'est volontaire, parce que grâce à cette peur qu'on va accepter ou pas de traverser avec les spectateurs, on pourra avoir un moment après qui va être extrêmement positif et heureux. Mais si on n'avait pas eu ce choc au départ du spectacle avec une provocation de peur, la bascule aurait été moins forte ou autre.
1: Bah oui, il faut bien qu'il y ait des émotions contraires pour qu'on puisse les accepter et les ressentir plus profondément, ces émotions. Très bien. Eh ben, merci beaucoup Patrick Massé d'avoir été disponible par téléphone. Je sais que vous êtes en pleine répétition, donc merci encore d'avoir été là. Et je rappelle donc votre spectacle, donc fondé par votre compagnie, le Théâtre d'un jour, Reclaim. C'est au Théâtre Marny à Bruxelles les 19 et 20 mai. Les infos et les renseignements sur le site du théâtre, théâtremarny.com. Merci beaucoup Patrick Massé. À bientôt.
0: Merci. Au revoir.
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1: On va parler cinéma avec Olivier Clincard dans Première Séance. Et là, je vous donne un indice musical sur l'un des films dont il va être question. I Want You Back. Les Jackson 5.

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1: Et aujourd'hui au programme, il va y avoir un biopic, un documentaire musical, une comédie, un film historique, dramatique, voilà le menu éclectique. Olivier, salut!
2: Bonjour Delphine, bonjour à toutes et à tous.
1: Voilà, un petit menu éclectique avant que vous nous parliez de Cannes et de l'effervescence du festival. Hein. C'est la dernière première séance avant l'effervescence cannoise.
2: Tout à fait.
1: Vous serez tous les jours
2: dès
1: pour
2: lundi.
1: Des chroniques. Bah oui, dès lundi. Voilà, des chroniques avec Charles de Clercq, bien sûr, fidèle au rendez-vous. Mais donc, pour le moment, on s'occupe encore de films qui sont en salle. Eh bien, comme ce biopic, même si j'ai du mal à dire biopic, peut-être serait-ce une hagiographie, vous allez nous dire. En tout cas, c'est le film événement, c'est Michael, consacré à Michael Jackson.
2: Oui, effectivement, on n'était pas là la semaine dernière, on était un peu en vacances, comme les élèves francophones, et ce film, Michael, il est sorti il y a déjà 2 semaines. On n'en a pas parlé il y a 2 semaines, parce qu'on était sûr que 2 semaines plus tard, il serait encore à l'affiche.
1: C'est le cas.
2: Et c'est le cas. Et Michael, eh bien, c'est un exemple, je trouve, parfait de la fracture qui peut parfois exister entre la critique et le grand public. Parce que ce film, sorti il y a 2 semaines, a été véritablement désingué par la critique et, paradoxalement, c'est un immense succès en salle.
1: C'est un petit peu le cas souvent aussi avec Le Diable s'habille en Prada numéro 2.
2: Oui, on pourrait dire aussi dans un genre très différent, effectivement, mais là, Michael, effectivement, cartonne en salle, que ce soit en France, en Belgique ou ailleurs, d'ailleurs, le budget assez important est déjà largement remboursé. Les critiques n'ont pas du tout aimé le film, le reproche principal étant qu'ils le jugent trop édulcoré, beaucoup trop lisse, et surtout qu'il prend bien soin de ne pas évoquer les accusations d'agression sexuelle sur mineurs dont Michael Jackson a fait l'objet dans les années 90. Alors il faut savoir d'abord que c'est un biopic, mais un biopic qui se concentre sur les jeunes années de la star.
1: Ouais.
2: Depuis son enfance au sein des Jackson 5 jusqu'à ses premiers grands succès, et ça nous amène jusqu'à plus ou moins la fin des années 80 avec un de ses tubes planétaires Bad.
1: Ouais.
2: Et les concerts qui ont été donnés autour de ça.
1: Mais est-ce qu'on voit comment il a créé le fameux Moonwalk?
2: Alors,
1: parce
2: oui,
1: que ça aussi c'est emblématique de Michael Jackson.
2: Oh, tout à fait. Alors, c'est pour ça que moi, en ce qui me concerne, je serai nettement moins sévère que mes collègues par rapport à ce biopic. Alors, c'est un film, il faut le savoir, qui a été l'objet de énormément de difficultés par rapport au scénario. Il a été évidemment très encadré par l'entourage de Michael Jackson. C'est pour ça qu'il a ce côté un peu lisse, effectivement. On n'aborde surtout pas certains côtés un peu trop problématiques. Donc oui, effectivement, on peut reprocher ça. La présence de Janet Jackson, par exemple.
1: Oui, parce qu'elle n'a pas voulu.
2: Elle a été complètement escamotée parce que justement, elle n'a pas donné son accord par rapport au scénario. Enfin, il y a eu un imbroglio pas possible par rapport à ce film. Néanmoins, je le trouve quand même intéressant sous certains aspects. Il évoque, comme je l'ai dit, les jeunes années de la star, au sein des Jackson 5 tout d'abord, avec ce père tyrannique, Joseph Jackson, qui a eu quand même une très forte influence aussi sur le comportement futur de Michael. Cet aspect-là est très intéressant. Ce que j'ai trouvé intéressant aussi, c'est quand même la grande solitude de Michael Jackson, dont finalement les seuls véritables amis semblent être ses animaux de compagnie. Donc il y a quand même des côtés assez édifiants, je trouve, par rapport à ça. On n'occulte pas non plus certaines opérations de chirurgie esthétique qu'il a faites. Par exemple, il s'est fait faire refaire le nez.
1: Ah bah oui,
2: c'est évoqué dans le film, plusieurs fois même, c'était évoqué dans
1: le film. Ça aurait été difficile de ne pas l'évoquer, tellement la transformation physique a été évidente.
2: Ça aurait été difficile. Il faut souligner la prestation impressionnante de Jafar Jackson, qui n'est autre que le neveu de Michael. Et je trouve que sa prestation est tout à fait impeccable. Et puis, il y a bien sûr la musique, les tubes de Michael Jackson.
1: Ouais, on les entend quand même.
2: On les entend avec la vraie voix de Michael Jackson. Ça, c'est quand même un élément aussi essentiel du film. Et c'est sans doute ça aussi qui fait le succès en salle auprès du public, parce qu'il n'y a rien à faire. Michael Jackson, c'était une star planétaire qui a vendu des dizaines de millions de disques à son époque.
1: Thriller, je pense que ceux qui ont vu le clip en sont encore traumatisés.
2: Tout à fait. Tout à fait, voilà. Et il y a une très bonne reconstitution d'ailleurs du tournage de ce clip dans le film. Donc, il y a des bons côtés dans ce film. Il ne faut pas en voir que les aspects négatifs. Et d'ailleurs, il y a quelques jours, il a été annoncé qu'il y aura probablement une suite à ce début de biopic, une suite dans laquelle... Ben, peut supposer qu'on évoquera alors les côtés moins reluisants qui
1: même
2: sont
1: si
2: venus par la suite.
1: Ça sera difficile parce que dans la vraie vie, il a passé un accord avec la fameuse famille, comme quoi la famille d'un des garçons.
2: Il y a eu un accord.
1: Il y a eu un accord
2: à l'amiable. Il y a eu aussi un acquittement quand même. C'est tout de même important de le souligner aussi. Alors, que sera cette suite si jamais elle se fait? Je suis quand même très curieux de le savoir. Néanmoins, j'ai presque envie de dire que quelque part, peut-être, hein, ça, c'est une hypothèse toute gratuite de ma part, mais peut-être que le grand public sait faire preuve d'un minimum de nuance en faisant... Je vous vois grimacer, je sais qu'on n'est pas d'accord sur le sujet,
1: non,
2: Delphine.
1: Non,
2: mais néanmoins,
1: c'est vrai qu'il y a quand même des aspects qu'on peut pas passer sous silence, c'est pas possible.
2: On peut pas tout passer sous silence,
1: ah,
2: je suis d'accord
1: pas,
2: avec
1: c'est
2: vous.
1: Pas possible.
2: Mais pour autant, on ne peut pas non plus
1: on ne peut pas nier que c'était un fabuleux artiste.
2: C'était un fabuleux artiste.
1: Danseur, musicien, chanteur, interprète.
2: Tout à fait.
1: Et, ça
2: et,
1: a
2: c'est,
1: été
2: le
1: un
2: cas, et c'est le cas d'un certain nombre d'artistes.
1: Ouais, la déception a d'autant été plus grande.
2: Voilà. On peut dire ça comme ça, voilà. Mais on peut continuer à apprécier les chansons, les tubes. L'un n'empêche pas l'autre, j'ai envie de dire. Et... pour autant, donc, ce film, il est à voir malgré tout, parce que c'est important de s'en faire son avis, justement, de par cette fracture entre la critique et le grand public. Je trouve que tout n'est pas acheté dedans. Voilà, ce sera ma conclusion. Et puisqu'on reste dans le domaine musical, je dirais vite, parce que le temps tourne déjà très vite, qu'un documentaire sort aujourd'hui en salle consacré à une autre grande star, mais contemporaine, celle-là, c'est Billie Eilish.
1: Ouais.
2: Billie Eilish, dont James Cameron a tourné un concert en 3D. Et donc, je n'ai pas vu ce film, mais je pense qu'il sera intéressant à voir, ne fût-ce que pour la performance technique, parce qu'on sait à quel point James Cameron est un perfectionniste. Il suffit de parler de Avatar, on a vu ce qu'il est capable de faire. Mais je pense quand même que ça sera un documentaire réservé aux fans de Billie Eilish.
1: Même si là aussi, il y a aussi grand artiste, voilà.
2: Oui,
1: autrice,
2: oui, bien sûr.
1: Compositrice, interprète, voilà.
2: Tout à fait.
1: Présence scénique de Billie Eilish.
2: À voir de toute façon pour les fans de Billie Eilish et aussi pour les fans de James Cameron pour voir sa nouvelle prouesse technique, à mon avis, par rapport à cela. Voilà, donc ça c'était pour le côté musical de notre première séance. Mais comme c'est un petit peu les vacances, je l'ai dit, moi j'ai envie d'être un petit peu en vacances aussi aujourd'hui, c'est bien mon tour. Et c'est vous qui allez nous parler du film suivant Delphine qui sort aujourd'hui, avec une belle question que vous posez. J'ai cru que vous me la posiez à moi tout à l'heure, vous m'avez dit c'est quoi l'amour?
1: Oui, je cherche encore la réponse.
2: Moi aussi, c'est compliqué, c'est un vaste sujet.
1: On va chercher la réponse.
2: C'est un vaste sujet, mais c'est l'objet d'un film réalisé par Fabien Gorjard et qui va nous emmener, je crois, carrément au Vatican.
1: Oui, exactement. C'est surtout un film avec un casting absolument réjouissant, délicieux. Quand je vous dis Laure Calamy, Vincent Macaigne, il y a aussi Mélanie Thierry, Lies Salem, un acteur que j'aime beaucoup, qu'on voit pas assez d'ailleurs, je trouve. Il y a aussi Céleste Brunkel. Et voilà. Donc, alors, c'est quoi l'amour? C'est quoi ce film? Eh bien, donc, c'est une très jolie comédie, je trouve, sur un thème plutôt original, puisque ça pose la question de la relation du couple, de c'est quoi, effectivement, l'amour, puisque Marguerite, qui est interprétée donc par Laure Calamy, est heureuse avec Sofiane, Lies Salem, et ils ont une fille ensemble, donc Raphaël, qui est joué par Saul Benchetrit, et Laure Calamy a eu une fille d'un précédent mariage, donc Léa, Céleste Brunkel, et l'ex-mari, c'est Fred, qui est joué par Vincent Macaigne.
2: D'accord.
1: Et Fred vient un jour voir Marguerite pour lui demander de faire une demande d'annulation de leur mariage parce que lui veut épouser sa nouvelle compagne, Mélanie Thierry, qui est très croyante. Sauf que quand on a été marié une première fois à l'église, eh bien on ne peut pas se remarier.
2: On ne peut plus se remarier.
1: On ne peut plus se remarier. Voilà. Donc c'est pour ça qu'il demande l'annulation du mariage à l'église.
2: Du premier mariage.
1: Voilà, du premier mariage.
2: D'accord.
1: Donc Laure Calamy, Marguerite n'a aucune raison de lui refuser ça, sauf que elle va comprendre que il y a des démarches un petit peu plus compliquées que juste tiens on signe et puis voilà, et ça va poser la question. Mais si on annule, hein, ça veut dire que notre relation ne comptait pas. Ça veut dire que notre fille qui est née pendant notre relation n'est pas une enfant désiré, n'est pas une enfant de l'amour. Ça bouge forcément des lignes.
2: Ça entraîne pas mal de réflexions très intéressantes.
1: Ça entraîne pas mal de réflexions sur leur relation passée. Ça fait bouger aussi forcément leur relation avec leurs compagnons et compagnes actuelles, puisqu'ils ont forcément évolué, mais ils ont quand même de la tendresse l'un pour l'autre. Enfin, voilà, c'est vraiment un joli film, je trouve, qui pose pas mal de questions.
2: Et ça les emmène, je crois, en voyage.
1: Et ça les emmène en voyage au Vatican. Voilà.
2: D'accord.
1: Donc, voilà, déjà, ça les emmène à Rome. Alors, moi, je vous dirais que, encore une fois, c'est vraiment une très, très jolie comédie qui pose la question de la relation, de voir ce qu'on a mis, de voir ce qui compte, de voir, voilà, tout ça. Il y a quelques longueurs par-ci par-là. Moi, j'ai trouvé une scène un peu petit peu invraisemblable aussi, mais vraiment de très jolies scènes et de vrais beaux moments de comédie avec des acteurs généreux. Je trouve que Laure Calamy et Vincent Macaigne forment un très très beau ex-duo. Voilà, en plus, ce que je trouve aussi original, c'est que dans l'ouverture du film, en fait, c'est un gros plan sur une ado qui embrasse goulûment son petit copain, donc c'est justement Raphaël, la fille de Laure Calamy. On se dit qu'ils sont très collés serrés, ça va être ça l'histoire d'amour, mais en fait non, c'est une autre histoire d'amour qui va voler la vedette donc à ce couple. Donc voilà, vraiment une très charmante comédie, vraiment qui fait du bien, qui pose la question de oui, c'est quoi l'amour et c'est quoi faire famille.
2: Tout à fait.
1: Qu'est-ce qu'on met dans nos relations passées, présentes, comment ça peut bouger, et c'est surtout un film qui ne juge pas. C'est surtout ça aussi. Le regard, il est vraiment dans la bienveillance. La bienveillance n'empêche pas des fois les petites piques, hein, bien sûr. Mais c'est un regard bienveillant et pas du tout moralisateur qui est posé sur ce film. Bref, c'est vraiment une comédie feel good. Et à un moment, on y croise aussi Jean-Marc Barr.
2: Ah voilà. Ben, accessoirement.
1: En prêtre, donc c'est assez drôle aussi.
2: Ah d'accord,
1: voilà.
2: Effectivement.
1: C'est
2: ah ben dis donc, ben, le clergé
1: voilà.
2: est bien doté, visiblement.
1: Voilà, et... donc c'est quoi l'amour ? C'est une comédie que je vous recommande.
2: Ben, en tout cas, vous donnez envie d'aller le voir, d'autant plus que vous parliez de faire famille. Fabien Gorgeard n'est pas un inconnu en la matière, puisque son film précédent, justement, était un très beau film, La vraie famille,
1: oui.
2: Avec justement Mélanie Thierry. Reprend au générique de ce nouveau film, et c'est un film qui était d'ailleurs très très touchant sur une famille d'accueil avec un petit enfant qui s'est retrouvé dans une famille d'accueil dont la maman était jouée par Mélanie Thierry.
1: Oui.
2: Donc ça donne envie, et puis en plus il y a, je suppose, peut-être aussi cette petite réflexion par rapport à l'Église, par
1: Exactement.
2: Rapport au monde moderne et l'Église,
1: oui.
2: et les règles qui restent en vigueur au sein de l'Église, donc ça peut évidemment
1: Oui.
2: amener aussi un débat, une réflexion intéressante sur tous ces sujets.
1: Exactement, c'est drôle, c'est touchant, encore une fois, il y a de jolies scènes, on ne s'ennuie pas, voilà, c'est un joli film.
2: Eh bien, merci pour ce conseil, Delphine, et je disais tout à l'heure qu'on en avait fini avec la musique, non, en fait, pas tout à fait, parce qu'on retourne à la musique pour clôturer cette première séance, on va remonter un petit peu dans le temps, là, par contre, on va se retrouver au XVIIIe siècle,
1: ouais.
2: on va passer de Rome et du Vatican à Venise, je crois,
1: exactement.
2: Effectivement, et à la rencontre d'un grand compositeur, Vivaldi, je crois. Enfin, Vivaldi et moi.
1: Vivaldi et moi.
2: Et vous allez me dire qui est ce « et moi
1: » Vivaldi et moi. Et moi, c'est une jeune fille qu'on va découvrir. En tout cas, Vivaldi et moi, c'est donc le titre de ce film de Damiano Micheletto. Le titre original, c'est Primavera. Et Damiano Micheletto, en fait, il est reconnu dans le monde entier comme l'un des meilleurs metteurs en scène d'opéra et de théâtre. Donc, bon, rien d'étonnant à ce qu'il se consacre donc à ce Vivaldi. Et en fait, Primavera, donc Vivaldi et moi, c'est l'histoire vraie de ces orphelines recueillies donc à Venise par l'Ospedale della Pietà.
2: D'accord.
1: Et qui formaient un orchestre très apprécié à l'époque, donc au XVIIIe siècle, et l'action se situe en 1760. Alors cet orchestre composé de ces orphelines, elles étaient dissimulées au public, elles étaient souvent masquées, on le voit, ou alors derrière une grille, et donc elles se produisaient pour les riches mécènes donc de cette institution. Alors ce sont donc des filles abandonnées à leur naissance qui apprennent à lire et à jouer de la musique. Il y a d'ailleurs cette très jolie phrase de Cécilia, je trouve, donc Cécilia qui est le « et moi » de Vivaldi, « et moi », Cécilia, l'héroïne du film, qui dit « Mère, en nous abandonnant, vous nous avez donné les instruments pour vous maudire ». Voilà, puisqu'elle écrit un journal dans lequel elle s'adresse à sa mère qu'elle ne connaît donc pas. Des filles donc instruites et entraînées à obéir et qui ne sortent de cette institution que pour épouser les riches veufs mécènes donc de la Pietà. Et là, un nouveau professeur de musique arrive, c'est donc le maestro Antonio Vivaldi, qu'on voit assez souvent malade d'ailleurs. Et Antonio Vivaldi repère Cécilia, qui est donc une violoniste virtuose, et il en fait son premier violon, et on va voir qu'ils vont communiquer, parler, à travers la musique. Voilà. Alors, je trouve que c'est un film très soigné dans le décor, dans les costumes, dans la représentation historique, très appliquée. Alors, d'aucuns pourraient dire c'est très classique, c'est très académique, ça fait pas de mal, des films aussi académiques.
2: Parfois, si c'est
1: comme
2: bien
1: ça.
2: Fait, bien sûr.
1: Exactement, et franchement, je trouve qu'on se laisse prendre par cette histoire d'émancipation, par la musique et par la relation qui se tisse entre la jeune Cecilia et donc Vivaldi, donc qui a vraiment enseigné pendant 40 ans à la Pietà. Il y a composé d'ailleurs son œuvre majeure, la plus célèbre, Les Quatre Saisons, voilà.
2: Eh bien,
1: donc, Vivaldi et moi, c'est une découverte. Donc, ce film de Damiano Micheletto, je précise, c'est avec Tessia Insolia, Michele Riondino qui joue Vivaldi, et il y a aussi Stefano Accorsi, un comédien italien qu'on connaît un peu plus, qui joue également dans ce film.
2: Tout à fait. Donc, on peut dire ici que la musique adoucit les mœurs. Alors, ce qui n'est pas forcément le cas de Michael.
1: Voilà, elle adoucit les mœurs ou elle peut crisper aussi des choses qu'on on peut le voir dans Vivaldi et moi. Ça reste une reconstitution historique, c'est vrai, mais quand même avec un côté dramatique.
2: Et une connotation peut-être aussi contemporaine aussi par rapport à la place des femmes.
1: Exactement, voilà, toujours. Voilà, évidemment. Parce que c'est vrai que là, très clairement, elles sont emprisonnées. Elles sont soit tout dans cette institution, soit elles sortent mariées, mais un mariage qu'elles n'ont absolument pas voulu.
2: Eh bien, écoutez, Delphine...
1: On est prêt pour Cannes.
2: Ah, on est presque prêt pour Cannes. Vous l'avez dit en début de première séance. J'aurai le plaisir de vous y retrouver tous les midis de la semaine avec notre ami et collègue Charles Declercq, évidemment, pour vous faire tout savoir de l'actualité de ce 79e Festival
1: de Cannes. On connaît déjà des petites choses de Cannes. On sait que Demi Moore a rejoint...
2: Elle a rejoint le jury. On vient de le savoir. La nouvelle a été communiquée très tardivement. On l'a su seulement ce lundi, effectivement. Mais Demi Moore, entre autres, fera partie du jury présidé par le Sud-Coréen Park Chan-wook.
1: Voilà, eh bien très bien. Eh bien écoutez, bonne préparation pour Cannes.
2: Et à lundi.
1: Voilà, et à lundi. Merci
2: à
1: Olivier.
2: Bientôt.
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1: Et je vous propose de nous quitter en musique avec Maeva, Libre.

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1: Bienvenue à tous dans notre capsule temporelle. Votre commandant de bord, Valérie Verbeek, se fera un plaisir de vous accompagner durant cet heure et veillera à vous ramener sain et sauf après notre balade. Veuillez attacher convenablement votre ceinture. Décollage immédiat pour notre voyage dans le temps.

0: Bonjour, nous voici dans notre capsule temporelle Nouvelle Formule en compagnie de Frédéric Petit. Bonjour Frédéric.
1: Bonjour Valérie, bonjour tout le monde. Alors dans cette capsule, on se dirige vers quelle année cet après-midi?
0: Ah bah pour ça on garde les bonnes habitudes, je vous laisse le deviner en écoutant ce titre qui a permis de découvrir Alizée.